0: Oh, oh, miaou. 750 euros.
1: Le L.
0: Très, très, très bien. Il y en a trois. À 2250 euros un coup, 4350 euros sur ta cagnotte. Cassandra, elle aime bien nous faire des coups comme ça. Sur la quatrième manche, elle remonte la pente. 100 euros.
1: Le cul.
0: Il y en a un, pas plus. Le jackpot, le jackpot! Oh, oh le jackpot! Oh,
2: oh. Eh ben dis donc!
0: 15 500 oh. euros!
3: Bravo, bravo!
2: Bravo!
0: Alors encore faut-il qu'elle ait une bonne lettre. Une bonne lettre pour encaisser le jackpot dans ta cagnotte.
1: Le N.
0: Le N, y en a-t-il?
2: Bravo.
0: Oui, il y en a un! Attends, tu as quasiment 20 000 euros sur ta cagnotte. 19 950 euros. Que fais-tu? Tu achètes des voyelles?
1: Oui, je vais acheter un U.
0: Oui, bon, ça t'es sûr qu'il y en a un, tu prends pas de risque. Il y en a deux, il reste des voyelles. Que fais-tu?
1: Je vais acheter un A.
0: Oui. Oui. Le A.
1: Ok.
0: Alors.
1: Ah non.
0: Alors. Peu importe la somme, j'ai envie de dire, du moment que tu gardes la main, ouais, 300 euros.
1: Le M.
0: Oui, très bien. Il y en a trois. 900 euros de plus. Tu as 20 450 euros. Que fais-tu?
4: Oh là là là là là là là là là là.
0: Oh, ça me fait flipper. Pas la banqueroute, pas le pass.
1: Oh non, pass. Non, non,
0: oh, non,
1: non,
0: le pass.
1: Non,
0: oh, le pass. C'est fou.
1: Il m'est venu avant.
0: Tu viens
1: quand
0: de
1: j'ai tourné,
0: là.
1: Ouais, ouais, quand j'ai, tourné.
0: Eh, ouais. Et alors.
1: C'est comme ça, hein.
0: Je vais te dire, il faudrait presque qu'elle gagne la manche pour pouvoir amener ça, dans la finale. Et que vous puissiez lui voler plus tard. Alors.
3: Oh là là là là là là là.
0: Ah, tu vas me faire un pass aussi?
3: Non, non, non, non, non, non, non.
0: 500 euros, tu me dis.
3: Un G.
0: Mais oui, le G. Mm.
3: Je vais proposer.
0: Tu vas proposer, on t'écoute.
3: Quel est l'anagramme du mot gare?
0: Mais oui.
3: Et je dis, ben, rage.
0: Mais oui, rage, bravo.
2: Bravo.
3: Merci pour ton joli pass.
0: Ouais. 200 euros.
2: Franchement, ça va partir, ça fait mal.
0: Rage,
2: hein.
0: Rage, quelle sonore, ça te parle, rage.
3: C'est qu'à toi.
2: Je te donne le filet garni si tu veux.
0: Aïe, quel dommage.
2: Aïe, aïe, aïe.
0: 20 450 euros qui étaient en jeu et qui ne seront pas remportés, donc ils ne seront pas dans la cinquième manche. C'est terrible. Johnny, belle opération quand même. Tu prends 1200 euros. Faisons un point sur les cagnottes. Notre championne est en difficulté puisqu'elle n'aura rien gagné. Johnny a 1600 euros et Myriam 1250 euros. La partie est très ouverte. Hein. Vraiment, cette cinquième manche va être tendue jusqu'au bout. Le jackpot, malheureusement, repart à 0 euros à la prochaine partie. Il n'aura pas été remporté cette fois-ci. Il est parti pour rien. Et nous voici partis pour le dernier tour, les amis. Le dernier tour. Bien. Désormais, vous jouez avec l'ensemble de vos cagnottes. Vous le savez, c'est la personne qui aura le plus grand nombre d'euros dans sa cagnotte à la fin de cette manche qui sera sacrée champion ou championne. On joue maintenant avec une dernière énigme rapide qui permet de remporter 500 euros. Bonne chance à tous les trois. L'indice, c'est sur l'étiquette. Sur l'étiquette.
5: C'est Iron Man
0: sur l'étiquette.
6: Et si
0: sur l'étiquette.
6: Pas lui suffit.
0: Et voici.
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2: Une date de péremption.
0: Exact.
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0: Notre championne.
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0: Lundi, c'est sur l'étiquette. Sur l'étiquette, et voici les nids. Cassandra.
2: Une date de péremption.
0: Exact. Notre championne à la dalle. C'est sa cinquième participation. Va-t-elle réussir à encore une fois l'emporter? En tout cas, tu prends les 500 euros et tu prends la main, Cassandra. Regardons les nouvelles cases. Vous les connaissez, hein, ce sont les cases classiques, mais ce sont les cases qui peuvent tout changer à chaque instant. La 1000 euros qui permet d'augmenter très vite sa cagnotte. Le diviseur de diviser la cagnotte d'un adversaire en deux. Les banqueroutes de tous les côtés. La 5000 euros qui permet vraiment de prendre la tête. Et l'échange pour échanger sa cagnotte contre celle d'un adversaire. Les autres cases sont des gains de 0 à 600 euros. L'indice de l'énigme, c'est... C'est ça.
2: T'as
0: revend? Oui, peut-être, je ne sais pas. À toi de jouer, Cassandra.
15: Allez.
0: Zéro.
2: Le R. Eh ouais.
0: Aïe.
3: Ça s'appelle un bon début.
2: Eh oui, mais bon.
0: C'est du gâchis, mais tu gardes la main. Alors, est-ce que c'est le sadisme du diviseur ou la 150 euros?
2: Le T.
0: Oui. Alors, tu joues pour 75 euros cette fois-ci.
2: Le N.
0: Est-il présent cette fois-ci? Oui, il y en a 4. Malheureusement, les sommes ne sont pas énormes. Ouais. En revanche, tu rattrapes bien tes camarades puisque maintenant tu es égalité avec Myriam avec 1250 euros.
2: Allez.
0: 250 euros.
2: Le S.
0: Oh là là, tu me fais peur à chaque fois. 250 euros.
2: Le L.
0: Et ça y est, tu passes en tête. Tu as 1750 euros.
2: Je vais acheter le E.
0: Oui. Je repasse en deuxième position. 50 euros derrière Johnny.
2: Je vais acheter le A.
0: Oui. Tu as maintenant 1350 euros. Tu es toujours en deuxième position. Mais Johnny a 1600 euros. C'est la somme à dépasser pour devenir champion aujourd'hui.

0: 200 euros. Bon, de toute façon, je vais te dire.
1: C'est pas très long.
0: Hein. Non, non, ça n'aurait pas changé grand-chose.
2: Le M.
0: Le M. Mike. Oui, en effet, il y en a deux. 400 euros. C'est même mieux comme ça, puisque tu prends la tête et tu as 1750 euros.
2: Non, tu veux cette case, hein?
0: Ah, veux, hein. Oh là là. 200 euros.
2: Le C.
0: Oui, le C. Il y en a deux. Si tu me donnais la réponse maintenant, tu serais championne. 2150 euros.
2: Oui, je vais la donner.
0: Ok.
2: Parler comme Tarzan.
0: Eh oui, le A est déjà tombé.
2: Ah oui, ben oui. Oui.
0: Aïe, aïe, aïe, aïe, aïe, tout est toujours possible. Johnny se réjouit de cette erreur.
2: Précipitation.
0: Johnny, tu as 1600 euros. Cassandra, notre championne, a 2150 euros. Attention à la banque.
3: Stop.
1: C'est bon, tu es bien,
2: t'es loin.
0: Tout va bien. 100 euros, tu dis.
4: Un Z.
0: 1700 euros. Tu as encore 450 euros à dépasser. Alors, il faut bien lancer avec vigueur. C'est vraiment la règle. Là... 300 euros, tu me dis.
4: Un P.
0: Le P. Myriam, mais... c'est ta chance. Faut jouer. Attention. Non.
1: Allez, allez, allez, allez, allez, allez, allez, encore, encore, encore, encore, encore, encore, encore.
0: 1000 euros. Bravo. Oh là là là là là là. Qu'est-ce que tu dis?
1: Je dis... Le H.
0: Le H, exactement. L'erreur que vous avez tous les deux faites. Aïe, aïe, aïe, aïe, aïe. Il y a 2000 euros sur ce H. Il y a deux H. 3250 euros, tu es en tête. Que fais-tu?
1: Je vais proposer.
0: On t'écoute, Myriam.
1: Hurler comme Tarzan en sautant d'un rocher.
0: Exact.
4: Bravo.
0: Oh, quelle erreur.
1: C'est la roue.
0: Aïe, aïe, aïe.
4: C'est l'erreur.
2: Mais c'est précipité.
0: Vous le saviez, il y avait le H qui avait été...
1: J'aurais dû dire le H et ça m'aurait...
4: Ah ouais, j'ai fait la même erreur.
0: Aïe, aïe, aïe, aïe, aïe, aïe, aïe. En tout cas, on peut féliciter Myriam qui devient championne ce soir.
1: Merci.
0: On peut aussi féliciter Cassandra qui repart avec 23 600 euros.
2: C'est que j'ai...
0: Bravo, bravo Cassandra. Et Johnny qui n'aura pas fait tour de magie. Je suis dégoûté.
4: Dommage, moi aussi.
0: Salut Cassandra.
2: Merci Eric. Merci avec plaisir.
1: Bravo.
4: Salut Eric.
0: Johnny,
4: à bientôt.
0: Salut. Au plaisir. Je vous laisse regagner la coulisse tous les deux.
1: Merci.
0: Voici notre nouvelle championne. Elle gagne aujourd'hui 3250 euros. Ce n'est pas fini, puisque tu peux augmenter cette somme par des 2000, des 5000, des 7500, voire même 20 000 euros. C'est parti pour la finale. Alors, attention à la marche, je te laisse prendre position devant le pupitre. Tu le sais maintenant, c'est la roue de la finale. C'est Roubert. Roubert, ce ne sont que des bonnes nouvelles. Tu le sais, en termes financiers, tu peux gagner jusqu'à 20 000 euros. Aujourd'hui, il y a aussi un voyage. C'est la République dominicaine. Wow. 8 jours pour deux.

0: te laisse tourner la roue.
1: Pas de risque à en...
0: Non, aucun risque.
1: Ça va.
0: Tu peux tourner fort, pas fort, c'est toi qui décides. Et voici ton petit gain, je t'en prie. Enfin, petit, peut-être très gros.
1: J'espère très gros. Très, très gros, peut-être.
0: Poker face. Oui. Voici la dernière énigme. Alors, l'indice, c'est instrument de musique. Tu le sais, tu as un cadeau de 6 lettres, 5 consonnes et la voyelle la plus utilisée en langue française, à savoir le R, le S, le T, le L et le N. Y en a-t-il ? Et le E en voyelle. Oui, oui, oui. Instrument de musique. Tu vas pouvoir me donner à ton tour 3 consonnes et une voyelle. Puis ensuite, tu auras 10 secondes pour réfléchir, mais tu peux, n'hésite pas à lire à voix haute, à me proposer tes réflexions, parce que tu peux faire des erreurs, du moment que tu me donnes la bonne réponse dans le temps imparti, à savoir 10 secondes. Je t'écoute pour tes 3 consonnes et ta voyelle.
1: Je vais dire le M.
0: Le M.
1: Le P.
0: Oui.
1: Et le C.
0: MPC.
1: Et le O.
0: MPCO. Yannette. Ah, oh.
1: Waouh. Un accordéon.
0: Mais oui. Mais oui, génial. Bravo. Tiens, proposition ici, s'il te plaît. Tu as déjà gagné 3250 euros. À cela s'ajoute 2500 euros supplémentaires. Bravo.
1: Ah,
0: ça, c'est une bonne journée. Ça te fait 5750 euros de gains aujourd'hui.
1: Magnifique.
0: Ouais, ouais, ouais, on va prendre un petit week-end en dehors de la pharmacie. Le jackpot débutera à 0 euros lors de la prochaine émission. Et oui, malheureusement, il a été gagné, mis en jeu et puis perdu. Quel dommage. En tout cas, je vous souhaite une très belle soirée à tous sur M6. Merci de nous suivre aussi nombreux tous les soirs. Ça nous fait vraiment très, très plaisir. J'espère que vous continuez à bien vous amuser avec nous. On vous embrasse très fort. À bientôt.
1: C'est incroyable. Franchement, merci. Merci.
0: Amis, bienvenue à la roue de la fortune. D'un côté, vous avez les énigmes. De l'autre côté, les 3 magnifiques candidats. Regardez comme ils sont magnifiques. Oh là là, ils sont magnifiques. Ils veulent gagner de l'argent, des cadeaux, des voyages à l'autre bout du monde. Et surtout, accéder à la finale et décrocher les 20 000 euros. Alors, Myriam, notre finaliste est de retour. Attendez la police pour Myriam.
2: Coucou Myriam.
0: Ça va ?
1: Ça va, ça va.
0: Bon.
1: Content d'être là.
0: Myriam est accompagnée aujourd'hui de Laurent. Bonjour Laurent.
3: Yo.
0: Ça va bien ?
3: Ça va super.
0: Bon. Et aussi Adèle. Bonjour Adèle.
4: Bonjour.
0: Bienvenue.
4: Merci.
0: Laurent va super. Adèle est souriante. Myriam a la patate. Elle a gagné 5750 euros lors de la précédente émission.
3: Pas mal.
0: C'est chouette. Et alors, je sais que tu es préparatrice en pharmacie. On
1: toujours.
0: Avait parlé la dernière fois des petites anecdotes assez croustillantes. Mais j'ai vu que tu as un autre projet complètement différent de vie au cas où.
1: Oui,
0: enfin,
1: différent.
0: Au cas où, c'est vraiment... Enfin...
1: Oui, c'est un projet que je fais plus par amour, pour mon mari, en fait,
0: okay.
1: qui est dans ce domaine-là depuis un petit moment.
0: OK.
1: C'est pour l'ouverture d'une agence de pompes funèbres. Voilà.
0: C'est marrant parce que la manière dont elle le dit, tu sens déjà qu'il y a... Il va se passer
1: J'ai
0: un
1: toujours
0: truc.
1: Des réactions un peu étranges, mais c'est vrai que...
0: Moi, j'ai envie de dire, c'est mortel.
1: À la pharmacie, on soigne les gens et après,
0: à la pharmacie,
1: c'est la suite logique. Du
0: mais chose. En réalité, quand même, être dans les pompes funèbres, c'est aussi continuer à soigner les gens.
1: C'est exactement, c'est les accompagner jusqu'à la
0: ouais.
1: fin, finalement.
0: Et puis, pas seulement les personnes qu'on accompagne dans le cercueil, mais aussi toute la famille.
1: Toute la famille,
0: c'est,
1: surtout. C'est surtout
0: c'est vraiment ça, le travail.
1: C'est pour ça qu'on fait ça.
0: Voilà.
1: Tout à fait, exactement.
0: 3 énigmes rapides pour juger votre niveau aujourd'hui. Vous avez 2 indices, et c'est notre championne qui va choisir, les To Be Three ou To Be or Not To Be, Shakespeare, Hamlet, etc.
1: To Be Free.
0: To Be.
1: To Be.
0: Ouais, ouais.
1: To
0: c'est
1: be
0: le
1: free,
0: niveau
1: c'est
0: culturel. Allez, les To Be Three, lance la roue s'il te plaît. Dommage, 75 euros. Ça commence quand même avec ça. 2B3. Laurent.
3: Philippe, Adèle et Franck.
0: Exactement. Philippe, Adèle et Franck, les trois membres. Les trois membres des 2B3, donc le premier boys band, un des tout premiers boys band, si ce n'est pas le premier, formé en 1996 en France, hein, j'entends, parce que les boys bands, il y en avait surtout dans les pays anglo-saxons, composé de Philippe Nicolic, Adèle Cachermi et Franck Delay. Voilà. Bravo, tu prends 75 euros,
3: merci.
0: Laurent. Alors, Laurent, toi, tu aimes bien participer à des jeux, gagner des trucs super, des voyages et tout.
3: Oui.
0: Ouais. Oui. Non, mais raconte cette histoire, elle est quand même assez hallucinante.
3: Là, je ne l'ai pas gagné, ce sont des amis qui me l'ont offert.
0: OK.
3: Donc, un petit week-end en Sardaigne. Okay. Sauf qu'au final, il m'a coûté 3000 euros pour revenir.
1: Oh.
3: Rater un avion et puis devoir prendre un autre qui ne nous amenait pas en Belgique. Sauf que l'autre était à un autre aéroport à 200 km. Que j'avais 4 heures, donc taxi, puis location de voiture de l'Allemagne jusqu'à la Belgique pour deux personnes, au final 3000 euros.
0: Ça, c'est un beau cadeau.
3: Ça, c'est chouette.
0: Mais alors, pourquoi vous avez loupé l'avion?
3: Ah, mais à une minute.
0: Ah.
3: De l'embarquement, hein, c'était une compagnie low cost. Et,
0: ah oui, donc
3: voilà.
0: Si même l'avion.
3: Ils ont fermé
0: là,
3: les portes devant nous, mais ouais. Pas de l'avion. Hein.
0: Oui, oui,
3: de l'embarquement.
0: Ah,
3: quoi.
0: Ouais, du couloir, ouais.
3: Voilà.
0: Aïe, aïe, aïe, aïe, aïe, aïe. Et c'est pour ça qu'il vient ici pour rembourser
3: voilà.
0: Le cadeau.
3: Exactement. Voilà.
0: Quel indice tu choisis? Tu choisis Tchèque, la République hein, Tchèque, ou Espèce? Tchèque ou Espèce?
3: Bon.
0: Excellent!
3: Espèce.
0: Espèce? Ok, vas-y, tourne la route.

0: Laurent.
1: Sonnante et trébuchante.
0: Exactement. Sonnante et trébuchante. Et je ne sais pas si vous savez d'où vient l'expression, c'est assez génial. En fait, les pièces en Moyen-Âge, on les vérifiait surtout au poids et aussi au son qu'elle faisait quand elle tombait, parce qu'évidemment, quand les alliages changent, le son n'est plus le même. Et la balance qu'on utilisait s'appelait le trébuchet. Donc on dit sonnante et trébuchante, au son et au poids. Donc trébuchante, c'était le poids. Bravo, tu prends les 125 euros, Laurent, bien joué. Non, tu prends les 50 euros et ça fait maintenant 125 avec les 75. Adèle, faisons connaissance.
2: Bonjour.
0: Bonjour, chère Adèle.
2: Bonjour, Eric.
0: Alors, j'ai lu une histoire, j'ai pas vraiment compris cette histoire sur toi.
2: Oui.
0: J'ai lu que tu as traversé l'aéroport pour manger une pizza avec Danny Boone.
2: Oui.
0: C'est-à-dire, on dirait du Camoulox. Explique-moi cette histoire.
2: Alors, en fait, il y avait un tournage de film pour Danny Boone à l'aéroport Charles de Gaulle ce jour-là.
0: Okay.
2: Et moi, j'assistais au tournage. Je devais aider tout simplement toute la production.
0: Tu étais assistante sur de prod,
2: voilà,
0: quoi.
2: C'est ça. Okay. Et puis, on était en train de ranger le tout. Ils nous ont dit, il y a une pizza avec Danny Boone, terminal je ne sais plus quoi. Et puis, on s'est mis à courir pendant 30 minutes parce que l'aéroport est assez grand.
0: Ah
2: et
0: oui, on est arrivé. Charles de Gaulle, c'est le plus grand aéroport d'Europe.
2: Et puis, il n'y avait plus les cartons de pizza, tout était vide. Il n'y avait plus personne sur le parking, hein, c'était terminé.
0: Oh, ma pauvre. Donc, cher Danny Boone, si tu nous entends.
2: Oui.
0: Adèle aimerait manger une pizza avec toi un jour. Voilà.
2: Surtout la pizza.
0: Alors, la pizza, si tu veux, on s'en occupe. On n'a pas besoin de Danny Boone. Ok, 3000 pour Laurent, une pizza pour Adèle. Myriam, tu fais un truc? Une pierre tombale? Un truc.
3: Pourquoi pas, ça coûte très cher.
0: Ouais, ça coûte super cher. Pour 3000 balles. Ok, tu vas choisir le prochain indice. Adèle, à prendre ou à l'essai?
2: Apprendre.
0: Apprendre, lance la roue.
2: Bien.
0: 300 euros, super. Yes. Voici à prendre.
2: Oh non.
0: Myriam.
3: Accepter une offre.
0: Eh oui, bien joué. Au dixième de seconde, Adèle.
2: Ouais.
1: Et moi aussi.
3: Ouais, on était connectés,
0: Tout, ouais, tout se joue au dixième de seconde sur ces énigmes rapides. Faisons un petit point sur les cagnottes. Myriam, notre championne, a gagné une énigme rapide, elle a pris 300 euros. Laurent en a gagné deux, il a pris 125 euros. Adèle, pour le moment, rien. Mais tout ça, ce n'est que le début, chère
2: Évidemment.
0: Adèle. Et aujourd'hui, si même tu ne gagnes pas, on te nourrira. c'est parti pour le premier tour. On joue à une petite énigme rapide, mais cette fois-ci, c'est pour prendre la main. L'indice, c'est mode et habillement. Et voici l'énigme. Alors, mode et habillement.

0: Oui, Myriam.
1: Un pantalon taille basse.
0: Exactement, bravo. Bien joué Myriam, notre championne prend la main pour ce premier tour. Le premier tour, c'est le tour un peu le plus chouette.

0: Ça, il n'y a que la casse-passe qui peut faire perdre la main. La caverne, excessivement sympathique, 1 500 € de cadeau, tout le monde la veut. Le plaisir d'offrir, qui démarre à 400 € sur ce tour, qui va grimper au fur et à mesure du jeu. Les autres cas, ce sont des gains de 0 à 600 €. Le jackpot redémarre de 0 aujourd'hui. L'indice de l'énigme, c'est héros des ados. Voici l'énigme, et c'est Myriam qui commence. €250, Myriam.
1: Je propose le S.
0: Le S. Il y en a un. Alors, ça joue pour 150. Tout va bien.
1: 150. Je vais dire le R.
0: Le R. Il y en a trois.

0: Myriam, une lettre, pour, s'il te plaît.
1: Le N.
0: Le N, y en a-t-il? Oui, un. Il y a 400 euros à offrir. À qui les offres-tu? À Laurent ou à Adèle?
1: Ils n'ont pas grand-chose à m'offrir non plus, donc...
0: Non. Ah ouais.
1: Allez,
0: solidarité
1: Adèle.
0: Féminine.
1: Exactement.
0: Ouais,
1: désolée,
0: Laurent,
1: je
0: ne
1: m'en veux pas.
0: Bah, tu es en minorité, c'est normal. Adèle prend 400 euros, mais c'est Myriam qui a la main.
1: Je vais acheter un E.
0: Oui. Tu en as ça.

0: 500.
1: Je vais dire un T. Mm-hmm. Ah.
0: Pas de T, c'est Laurent qui récupère la main. Adèle était sincèrement triste pour toi. Vraiment, elle a fait vraiment. Mais pas.
1: Oh là là,
0: ah
1: elle
0: non,
1: va être
0: Laurent,
1: triste.
0: Laurent, Laurent,
1: triste.
0: Laurent, oui, 200 euros.
2: M.
0: Un M. Aïe, aïe, aïe, aïe, aïe, aïe, aïe. C'est Adèle qui a la main. Adèle, si tu gagnes la roue de la fortune, tu pourras te payer plein de pizzas.
1: Plein de pizzas, là.
0: Allez, stop, la caverne, oui! Bravo, la caverne. Du premier coup, viens avec moi.
1: Oui, quelle chance.
0: Attention, la marche. Je t'en prie, prends place ici, Adèle. Voilà, alors Adèle, la règle, tu la connais sans doute déjà? Oui, je la rappelle
1: courir.
0: Quand même. Il faut courir, mais il faut courir avec réflexion. C'est-à-dire tu vas pouvoir entrer et sortir de cette caverne pendant 20 secondes. Tu ne peux prendre les cadeaux que un par un. Ça, c'est très important. Tu me dis le prix à chaque fois que je puisse en faire l'addition, car il ne faut pas dépasser 1500 euros de cadeaux. Sinon, tu n'emporteras rien chez toi.
1: D'accord.
0: Ok. Découvrons ce qui se passe dans la caverne aujourd'hui. Caverne, ouvre-toi. Oh, les jolis cadeaux. Tiens, viens par ici. Comme ça, tu vois, il y a le vélo qui cache l'aspirateur derrière, la friteuse, une très jolie micro-chaîne, les casques audio, le ventilateur 999, le robot cuiseur 999,
1: wow.
0: La télévision, plein de cadeaux. 1500 euros de budget, c'est ta limite. Adèle, tu es prête?
1: Peut-être.
0: C'est parti!
1: Aspirateur, 399 euros.
0: Ok.
1: 349, 399,
0: c'est parfait.
1: Alors, gaufrier, 199 euros.
0: Il te reste 8 secondes.
1: Super.
0: 5 secondes.
1: Lecteur CD, 69 euros.
0: Ok, c'est bien, bravo, parfait.
1: Le dernier, j'ai
0: pas. Non, mais oui, mais t'as bien fait. Au moins, t'as pris un truc. Il est trop mignon.
1: Oui, il est trop mignon.
0: 1016 euros avec ce lecteur CD. C'est la première fois que ce lecteur CD a été choisi. Et je ne comprends pas pourquoi, parce qu'il est vraiment de toute beauté. Mmh. Voilà. Ça a du meilleur effet chez toi. Très, très chouette. Adèle, je t'en prie.
1: Merci.
0: Le lecteur CD licorne.
1: Magnifique.

0: Jackie est encore décédé. Plus personne. Mais le lecteur CD licorne, là, c'est un must. Adèle, oui. Tu soulèves la case caverne et on voit pourquoi tu joues. 100 euros.
1: Je vais dire la lettre L.
0: Le L. Héros des ados. €150.
1: Je vais dire la lettre M.
0: Le M.
2: Déjà proposé.
1: Ah, oh, pardon.
0: Déjà dit.
1: Pardon, pardon.
0: Aïe, aïe, aïe. Myriam, tu récupères la main. 50 €.
1: Je vais dire la lettre D.
0: Le D de Delta. Oui, oui, il y en a deux.
1: J'achète un A.
0: Mm-hmm. Le A. L'indice héros des ados. 200 €.
1: Je vais dire la lettre P.
0: Mm-hmm. Le P de papa.
1: J'achète le U.
0: Mm-hmm. Tu dépenses 200 €, il te reste 600 €.

0: stop.
1: 50 euros.
0: Je vais dire la lettre K.
1: Le K. Très bien. Tu as 1150 euros.
0: Je propose le J.
1: Le J. Parfait.
0: Je relance.
2: C'était comme ça.
1: Eh ben oui, c'est dur quand vous savez depuis un moment, mais que l'autre a la main. Allez, le 600.
0: Ah, décidément,
1: ouais.
0: Ah bon.
1: 50. Bon.
0: J'ai pas le choix. Et je vais finir avec le C.
1: Oui. T'avais pourtant vraiment gardé cette lettre en double pour une belle case.
0: C'est ça.
1: Mais là. Ça sera 100 euros de plus, c'est toujours ça le prix. Tu as 1325 euros
0: et
1: tu
0: me dis... Je vais proposer Percy Jackson, le voleur de foudre.
1: Exact. Bravo. C'est le premier film sur Percy Jackson qui était adapté du roman éponyme, traduit en 42 langues, les amis. C'est Riordan qui a écrit ce succès mondial et le premier film a été réalisé par Chris Columbus en 2010. Tu remportes 1325 euros. Bravo. Très bien joué. Petit point sur les cagnottes. Myriam, 1625 euros. Laurent, 125. Adèle, rien pour le moment. Le jackpot est à 700 euros maintenant. Et nous voici partis pour le deuxième tour. Le tour musique. Al. Ce jingle, il donne envie. Il donne envie de jouer, de gagner de l'argent avec une énigme rapide, par exemple. L'indice, c'est quelque part en France. Et l'énigme, la voici.

0: Myriam.
1: La baie de Saint-Malo.
0: Exactement. La baie de Saint-Malo, au nord-est de la Bretagne, sur le littoral de la Manche, ce qu'on appelle la Côte d'Émeraude. Et Saint-Malo, c'est absolument magnifique, c'est une ville fortifiée. Je vous conseille la visite. Bien, bien, bien, la roue a de nouvelles cases. La 1500 vient d'arriver. Ouh, c'est cool.

0: La banqueroute.
1: Moins cool.
0: Aussi. J'en conviens, je comprends votre déception, mais la vie est ainsi faite. Après les sommets, il y a aussi les gouffres. Voilà. Vous avez aussi la mini-roue qui vient d'arriver. Ça, c'est chouette. La mini-roue. Voici l'énigme musicale. Aujourd'hui, il y a trois titres à deviner. Si vous en devinez les interprètes, vous aurez 200 euros de plus dans votre cagnotte. Bonne chance à tous les trois. Myriam, c'est toi qui commence.
2: Dommage.
1: Ouais. Je propose le S.
0: Le S, y en a-t-il ? 2 × 0, 0.
1: Ça va.
0: 150 euros.
1: Je dis le N.
0: Le N.
1: Ok.
0: Ouais.
1: Je vais acheter le E.
0: Oui. 50.
1: Je vais dire le L.
0: Le L. Très bien. Il y en a 3, ça fait 150 euros de plus pour toi.
1: J'achète un A.
0: Oui.

0: 250.
1: Je propose le R.
0: Le R.
1: Je vais acheter le U.
0: Le U.
1: Oh non.
0: Oui. Okay. Ah oui, il y en a un paquet. Tu les as, Adèle, les titres ?
1: J'en ai un sur sept.
0: Ah.
1: Un sur trois.
0: Un sur trois, oui. Si t'en as un sur sept, on n'est pas dans la même émission.
1: Un sur trois, c'est peut-être un peu facile.
2: Vas-y,
0: pas. Ah. Il est même écrit en entier. Mais bon. Myriam passe. Aïe, aïe, aïe. Laurent, tu récupères la main.
1: Ah, ah, ah, non.
0: Ça passe. Tu joues pour 200 euros.
3: Le P. Mmh.
0: Il y en a deux. 400 euros. Euros.
3: Je vais proposer le T.
0: Le T, y en a-t-il ? Oui.
4: Je relance.
0: À la mini-roue ! À la mini-roue ! La mini-roue ! Alors, la mini-roue, je vais laisser un selfie avec, j'espère, ta personne préférée à la télévision française.
3: Voilà. Je dis qui
0: ou... Oui, tu dis. C'est moi ?
3: C'est toi.
0: Merci de ton léchage de bottes. Alors, un tour de magie avec ton magicien préféré, français. Hein, parce qu'il est belge, c'est pour ça que je dis français, parce que je me dis qu'il préfère peut-être un belge. Mais la case 5000 euros, un trophée qui vaut 5000 euros de manière virtuelle jusqu'à la finale. Si tu vas en finale avec ce trophée et que tu gagnes la finale, tu prends 5000 euros supplémentaires. Un joker qui te permet d'éviter une mauvaise nouvelle, peut-être une banqueroute ou autre chose. Tu peux relancer à n'importe quel moment du jeu, mais une fois. Et puis les sommes de 250 ou 500 euros. Tu es prêt ?
3: Je suis prêt.
0: C'est parti. Oh, oh, oh, le joker !
1: Attends, attends, dommage.
0: 250 euros, pourquoi ? Ce jeu me tue, j'ai remarqué ça. C'est-à-dire, c'est le seul jeu au monde où tu gagnes 250 euros et tu dis dommage. Allez, enlève la case, en effet. Merci beaucoup. Tu joues maintenant pour 200 euros.
3: Le D.
0: Le D. Très bien, il y en a deux. Ça te fait 400 euros de plus. Tu as 1150 euros.
1: Ah, dommage.
0: 600 euros.
3: Le C. Mm-hmm.
0: Oui.
3: Il y en a un que j'ai pas.
0: Ah, veux-tu acheter une voyelle ? Non, tu relances.
1: Merde. Ah, ah, ah, ah, peut-être qu'on l'aura.
0: Un. Plaisir d'offrir. Joie de recevoir. Alors.
1: Toujours zéro, je...
3: À la chambre.
0: Alors, bah, déjà, il faut une lettre.
1: Ah
0: alors.
1: Oui, une lettre, oui.
3: V.
0: Alors, à qui offres-tu les 400 euros ?
3: Ah
0: à Myriam.
3: J'équilibre.
0: Eh oui.
1: Merci.
0: C'est chouette.
1: Équilibré, là.
0: Alors, tu peux soit acheter une voyelle, soit relancer. Que fais-tu ?
3: Je vais te proposer.
0: Oui. Oh, bah, encore mieux.
3: Coup de vieux. Coup de vieux. Sur la lune.
0: Oui.
3: Et plus tard.
0: Exactement. Et pour 200 euros supplémentaires, qui sont les interprètes ? Ah. Et c'est vrai que c'est pas trop ta génération. Vous les avez, vous, les interprètes ?
1: Alors là, non.
0: Non, c'est vrai ? Ah, c'est Big Flo et Oli.
5: Mais depuis maintenant, qu'est-ce qui a changé ? Pas grand-chose. Je
0: franchement,
5: les questions que je me pose.
0: Je trouve que c'est toujours très bien écrit, Big Flo et Oli. Il y a vraiment de super textes. C'est des super garçons, donc ils sont inspirants pour toute une génération. Coup de vieux, c'est écrit, enfin c'est avec Julien Doré aussi, et ça date de 2022. Sur la Lune, 2018, et plus tard, 2018 aussi. On connaît la voix de Julien Doré. Bien, on fait un point sur les cagnottes. On y va. Myriam, 1625 euros, très bien. Laurent, 1875 euros, très bien aussi. Adèle, elle a toujours faim. Elle n'a rien. Le jackpot est à 1300 euros et c'est parti pour le troisième tour.
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0: Les gains de nos candidats, eux, sont de retour à zéro. Vous êtes prêts pour une manche rapide. 200 euros à la clé et la prise de main pour le prochain tour. L'indice, c'est ambiance. Et voici les mines.

0: Myriam.
1: Un chauffeur de salle.
0: Exactement. Un chauffeur de salle. On en a des excellents sur la roue de la fortune. Aujourd'hui, c'est le magnifique Vincent qui est là aujourd'hui. Ça va, mon Vincent ? Tu remportes les 200 euros, Myriam. Tu prends la main pour cette nouvelle manche. Quoi de neuf dans le troisième tour ? Nous avons la bonne poche, deux enveloppes rouges et bleues. L'une des deux contient de l'argent, l'autre contient des larmes.
2: Et du sang.
0: Et du sang. Laquelle allez-vous choisir ? Il y a aussi la case mystère, 500 euros d'un côté, mais quoi de l'autre ? La case plaisir d'offrir, joie de recevoir est montée à 600 euros. Le reste des cases, vous les connaissez, elles étaient déjà là la manche précédente. Le jackpot est à 1300

0: 100 euros. L'indice de l'énigme, c'est médaille en chocolat. Et voici l'énigme. Médaille en chocolat. Myriam, tu joues.
1: Encore.
0: Ouf. Myriam, elle fait beaucoup ça depuis le début. Elle pense que le vent peut bouger la roue.
1: Ça peut aider, ça m'a pas aidé, mais là, ça m'a aidé.
0: Oui. Ouais. Est-ce que c'est ça qui t'a aidé? je ne suis pas sûr qu'il y ait vraiment un lien de cause et conséquence.
1: Je le ferai avec la bouche.
0: Je ne pense pas que ça marche non plus. La case mystère, 500 euros. Oui. Alors, est-ce que tu joues pour les 500 euros ou est-ce que tu tentes de la retourner et peut-être tu touches les 2000?
1: Je vais garder les 500 euros, c'est très bien.
0: Ok, stratégie, très bien. Qu'est-ce que tu me proposes comme lettre?
1: Je vais proposer le S.
0: Le S, y en a-t-il plusieurs? S comme sépulture. Il y en a.
1: Tu peux dire des choses de la pharmacie aussi, hein, tu sais.
0: S comme, il y a quoi comme...
1: Suppositoire.
0: Très, très bien. Alors, 500 euros pour toi.
1: Je relance.
0: Relance, s'il te plaît, oui.

0: 100 euros.
1: Je propose le L.
0: Le L.
1: Ah. Décidément.
0: Ouais. Tu joues pour 50 euros.
2: Le R.
0: Le R, Laurent. De Roméo. Ah, ça c'est bien. Mais c'est 50 euros. Donc ça te fait 150 euros.
2: Le T.
0: Mmh. Il y en a un. 150 euros de plus. 300 euros sur ta cagnotte. Alors. 200 euros.
2: Le D.
0: Mmh. Voilà, Kim. 600 euros de plus pour toi.
2: Je vais acheter le E.
0: Oui, tu dépenses 200 euros, il te reste 700 euros.

0: Ach,
1: le N.
0: Eh oui, il y en a deux, en effet. Donc, 2 × 0, 0.
2: Oh.
0: Ah, il est régulier. Il est régulier. Le 0.
1: Le M.
0: Le M. Il y en a deux encore.
1: Envie.
0: L'énigme avance, mais la cagnotte, pas trop. Ouais, 50 euros.
1: Le C.
0: Le C.

0: 400 euros.
1: Le P.
0: Oui. Et il n'y a plus de consonne. Tu me dis.
1: Terminer une course au pied du podium.
0: Exactement. La fameuse médaille en chocolat, c'est-à-dire la médaille de bronze est à un pas de plus, mais non, on termine quatrième. Alors, tu remportes ce troisième tour, bravo.
1: Merci.
0: Bien joué, 1550 euros, Laurent. Faisons un point sur les cagnottes. Myriam, notre championne, à 1625 euros. Laurent, son challenger, 3425 euros. Et Adèle étant spectatrice pour
2: oui.
0: le moment.
2: Ouais.
0: Là, t'as pas eu l'occasion de t'exprimer. Hein.
2: On m'a promis une pizza, donc ça va.
0: Ouais.
2: Pour l'instant, ça va.
0: Ne t'en fais pas.
2: Okay.
0: Ne t'en fais pas. Ça, vraiment, tu es la bienvenue. Tu peux rester. Il fait
2: chaud. Ah, super. Il fait bon.
0: Ouais, voilà. Il fait bon. Les gens sont sympathiques.
2: Oui, bah voilà.
0: Tu vas passer un bon moment.
2: Nickel.
0: Bon. C'est parti pour le quatrième tour, la manche question.

0: Myriam.
1: La ligne du cœur.
0: Adèle.
1: La ligne de cœur.
0: Exactement, la ligne de cœur. La ligne de cœur, donc la chiromancie, c'est l'art divinatoire donc de lecture dans la paume de la main. Et la ligne de cœur, c'est celle qui est la plus haute. Voilà. Alors, le jackpot est à 1750 euros. Vous allez pouvoir le jouer maintenant. Il est tout là-bas. Il est pas loin de la case 750 qui est très chouette aussi. La case 2000 euros vient d'arriver, très intéressante, mais attention, à côté, il y a la banqueroute. Et la case plaisir d'offrir à 800 euros maintenant. Ah, c'est vraiment chouette, vous êtes de plus en plus généreux, malgré vous. Et enfin, la case préférée d'entre toutes, le filet garni. Qu'est-ce qu'on a dans le filet garni aujourd'hui? Ok, donc vous avez compris, c'est un filet pour détruire des relations de bon voisinage. C'est vraiment chouette. Adèle, c'est toi qui as la main. Et c'est parti, l'indice c'est faune et flore. Et voici l'énigme. Faune et flore, je vous rappelle que c'est une question. 200 euros de plus si tu y réponds. Ouh, stop, stop, stop!
2: Ouais.
0: Oh oui, 2000 euros! Faune et flore, quelle lettre?
1: Je vais dire la lettre S.
0: Le S, espérons qu'il y en ait plusieurs.
1: Waouh.
0: Génial, ouais. 6000 euros d'un coup. Oh, voilà une bonne nouvelle. Que fais-tu? Tu achètes des voyelles? Tu relances?
1: Oui, je vais acheter un A.
0: Oui. Faune et flore. Les A sont présents au nombre de 3.
1: Je vais acheter un E.
0: Oui. Tu dépenses 200 euros. Tu as toujours la magnifique somme de 5800 euros dans ta cagnotte. Les E sont très présents.
2: Rien. Wow.
1: Super.
0: L'énigme se dessine. Mm-hmm. 200 euros.
1: Je vais dire la lettre L.
0: Le L. 4, 800 euros de plus pour toi. Très, très bien.
1: Je vais dire la lettre N.
0: Alors, le N. Myriam, à toi de jouer. Oui, Myriam, c'est le souffle, c'est sûr.
1: C'est sûr.
0: La roue pèse 400 kilos, mais c'est le souffle.
1: Je vais dire le P.
0: Très bien, 1200 euros pour toi. Pardon, 1800 euros pour toi.
1: J'achète la lettre U.
0: Oui. Intéressant, le U. Elle vient compléter les mots finaux. Ça peut t'aider.
1: Ouais, je vais relancer.
0: Tu dis?
1: Je dis le Q.
0: Oui, bon, ça, tu sais qu'il est présent. Mais ça ne t'aide pas vraiment à avancer dans l'énigme. Un petit jackpot? Ou un 750, ça serait fantastique, ça, un 750. Voilà.
1: Yes.
0: Super. Qu'est-ce que tu me dis?
1: Je vais dire le R.
0: Mais est-ce qu'elle est en plusieurs endroits? Oui, ouais. C'est parfait. Il y en a 2 500 euros.
1: J'achète la lettre I.
0: Oui.

0: 600.
1: Alors le F.
0: Mm-hmm. Une. Faut penser à ça vraiment, les possibilités de l'être en double, c'est très important pour faire augmenter la cagnotte. Ou la 2000.
2: Non,
0: allez.
2: Vas-y.
0: Allez, la 2000. Oui, la 2000.
1: Le T.
0: Oui, le T.
2: Magnifique.
0: Wow. Et c'était la meilleure
1: lettre.
0: Eh oui, bravo, bien joué.
1: Quelle fleur est aussi appelée le pavot rouge?
0: Non.
2: Non.
0: Ah, t'as mal énoncé. Aïe, aïe, aïe, aïe, aïe.
2: C'est pas ça.
0: Aïe, aïe, aïe, aïe, aïe. Adèle, et tu récupères la main, tu pourrais dire tout de suite ou relancer, à toi de dire. Qu'est-ce que tu fais?
2: Quelle fleur est aussi appelée pavot rouge?
0: Oui, exactement. T'as dit le le. Aïe, aïe, aïe, aïe, aïe, aïe. Là, Laurent te fait un très beau cadeau. Très beau cadeau.
2: Ouais, magnifique.
0: Dommage, Laurent. Mais Adèle, bravo, tu prends 6600 euros.
2: Merci.
0: Sais-tu quelle fleur est aussi appelée le pavot rouge pour 200 euros? Laurent
2: rouge.
0: Le sait. Comment?
2: La rose?
0: Non, non.
1: Le coquelicot.
0: Exactement, exactement.
2: Normal.
0: Le coquelicot. Oui, Laurent. Écoute,
2: dommage.
0: Rien n'est fait.
1: C'est
0: à la cinquième manche que tout se joue, mais gros retournement de situation à l'instant. Ah. Faisons un point sur les cagnottes. Myriam, notre championne, a 1625 euros, ce qui est déjà une belle somme, mais elle part en dernière position. Laurent, 3425 euros, il vient de louper plus de 4000 euros. Il aurait pu partir vraiment avec beaucoup d'avantages dans la cinquième manche, mais c'est Adèle qui sera en tête.
2: Bravo.
0: Avec 6600 euros. Le jackpot, quant à lui, sera remis en jeu à 1750 euros. Et c'est parti pour le dernier tour. On joue avec l'ensemble des cagnottes. Vous le savez, hein, c'est la personne qui aura la plus grosse somme sur sa cagnotte qui sera sacrée championne ou champion. L'énigme rapide, c'est maintenant, et c'est 500 euros cette fois-ci, qui vous permet de prendre la main. L'indice est sur les murs, et voici l'énigme. Oui, Adèle.
2: L'art de graphite.
0: Sur les murs, Laurent.
1: L'art du graffiti.
0: Mais oui, l'art du graffiti. T'as été trop vite, Adèle. T'es bien tenté, hein. Mais trop vite. Alors, bravo, Laurent, tu prends la main et tu as maintenant 3925 euros. Regardons maintenant ce qui se passe du côté de la roue. 5000 euros vient d'arriver, ça peut tout changer, évidemment. Les banqueroutes aussi, il faut les éviter à tout prix. La 1000 euros... avec une lettre en double, en triple, exactement, on peut vraiment tout faire bouger aussi. Et évidemment, la case échange, qui jusqu'au dernier tour, nous propose tous les retournements de situation. L'indice de cette énigme, c'est moment de solitude. Voici l'énigme, c'est Laurent qui a la main. Laurent, que fais-tu? Tu lances. Okay. Laurent, tu vas jouer pour... Oh non, oh non, oh non. Oh là là là là là là là là là là. Oh, aïe, aïe, aïe, aïe, aïe, aïe. Il perd quasiment 4000 euros au premier tour. Bon. Adèle, c'est pas fini. Tu es en tête, tu es en bonne position. Que fais-tu?
2: Je vais acheter une voyelle.
0: Ok.
2: Je vais acheter le A.
0: Le A, il y en a. Il y en a trois.
2: Je vais acheter le I.
0: Oui. Il y en a trois.
2: Je vais acheter le E.
0: Oui. Oui.
2: Waouh.
0: Il y en a huit. En effet, très présent. Il reste encore des voyelles. Veux-tu en acheter?
2: Non, je vais tourner la roue.
0: Ok. Ouh. Pas l'échange, les choses. 200 euros. 200 euros, tu me dis.
2: Je vais dire la lettre F.
0: F.
2: V.
3: vu là, ma technique.
0: Ah oui, je vois que vous jouez de la même manière. 75 euros.
2: Je vais dire la lettre R.
0: Elle le fait mot par mot. Mot par mot. C'est sa technique.
2: Ah, bon, et,
0: le R est très intéressant. Il y en a 6. Fait, maintenant, tu es vraiment encore plus en tête avec 6650 euros.
2: Je vais acheter un O. Mm-hmm. Je vais acheter un U.
0: Ok. Il y en a 2. Et il n'y a plus de voyelles, tu les as toutes achetées et il te reste toujours la belle somme de 6250 euros.
2: Stop.
0: Ouh là là,
2: non.
0: Ouh là là. Oh la banqueroute. Oh ya ya ya ya ya. Et de 2 banqueroutes, c'est notre championne maintenant qui est en tête avec 1625 euros. À toi de jouer, Myriam. Moment de solitude.
2: Je propose le L.
0: Le L.

0: Oh, le jackpot. Stop, stop, stop, stop, stop, stop. Aïe, aïe, aïe, aïe, aïe, aïe. Laurent, c'est ta chance.
1: Oh là là.
0: Allez, la 2000, le jackpot, 2750. La 600, ça serait super aussi.

0: Alors, 25 euros.
1: Je propose le P.
0: Le P de papa. Il y en a deux, 50 euros. Laurent, il a la réponse depuis un moment. Il trépigne. Myriam à la main. Attention, Myriam.
1: Encore, vas-y. Je vais garder cette technique.
0: 200 euros.
1: Le T.
0: Il y en a 3, 600 euros pour toi, Myriam. Tu joues pour 200 euros.
1: Je vais dire le N.
0: En effet, il y en a deux.
1: Je vais proposer.
0: On t'écoute.
1: Faire sonner le portique de sécurité à l'aéroport.
0: Eh oui! Bravo Myriam!
2: Bravo!
0: Bravo, bien joué! Tu encaisses 2975 euros. Les deux banqueroutes de des deux concurrents adverses ont été douloureuses pour eux. Laurent souffre parce qu'il avait la réponse depuis un moment, je l'ai vu dans ses yeux. Myriam, génial. Encore une belle somme encaissée. Laurent, Adèle, j'espère que vous êtes bien amusés.
3: Formidable.
0: Ouais. Bon, chouette.
3: Merci.
0: Merci d'avoir joué.
1: Merci
0: d'avoir joué.
1: Merci.
0: Je vous laisse retourner vers la coulisse. Myriam est de nouveau notre championne. Elle encaisse 2975 euros. Et maintenant, elle va tenter les 20 000 euros de la finale. Allez, c'est parti. Prends place.
1: Robert,
0: c'est mon père. Robert, ouais. C'est la roue. Est-ce que... Et puis, ils n'ont pas tout à fait la même forme. À moins que ton père soit...
1: Non, ils n'ont pas la même forme.
0: Pas du tout. Robert, c'est les cadeaux de 2000 à 20 000 euros. Robert, c'est aussi un voyage aujourd'hui. C'est le Mexique. Mexico. Wow. La péninsule du Yucatan. 9 jours pour deux personnes en pension complète. En 4 étoiles. Eh ouais. Tu serais bien avec Austin avant de créer les pompes funèbres.
1: Oui.
0: La fête des morts en même temps.
1: Oui.
0: Mexicain, c'est génial. Tu tournes la roue. Je t'en prie. Merci. On joue à l'aveugle ?
1: Ouais.
0: Ok.
1: Allez, pas de pression.
0: Je sais pas pourquoi je le sens bien. Ouais, je le sens bien. J'aimerais que tu gagnes cette énigme. Voici la dernière énigme qui a pour indice sport. Sport. Je vais t'offrir 5 consonnes et une voyelle. Les 5 consonnes sont le R, le S, le T, le L, le M et la voyelle est le E.
1: Waouh.
0: Tu vas pouvoir, à ton tour, me donner 3 consonnes et une voyelle. Tu auras ensuite 10 secondes pour deviner la réponse. J'ai une idée, moi. Et toi ?
1: Non, je ne sais pas.
0: Non ? Allez, 3 consonnes, de bonnes consonnes et une voyelle.
1: Le M. Le P. Le V.
0: Ok.
1: Non, je ne l'ai pas. Et le O.
0: Le O, oui.
1: Le O, oui,
0: mais... Ouais, mais...
1: Non, je ne l'ai pas.
0: Franchement...
1: Le triathlon, le... C'est le V... Le triathlon, le... C'est le... L'applique... Le théathlon, le triathlon, le téléthon. Ah non, je ne l'ai pas.
0: Le décathlon, non.
1: Bah, décathlon, j'avais...
0: Mais oui.
1: Oh, c'est un H. Je pensais qu'il y avait un E.
0: Mais non, le décathlon... t'as dit le téléthon.
1: Oui.
0: C'est pas un sport. C'est pas un sport. Oh là là, le décathlon.
1: Le
0: oh là là, je t'en prie, prends place à mes côtés. Je sais pas ce qu'il y a là-dedans,
1: mais... J'ai eu le H. Oh. Oh non, arrête.
0: Oh, le voyage.
1: Oh non.
0: Aïe, aïe, aïe, aïe, aïe. Bon, le bon côté des choses, c'est que tu restes championne, que tu reviens jouer, que tu gagnes 8725 euros. ça, wow, c'est vraiment une bonne nouvelle. Le jackpot démarre à 1750 dans la prochaine émission. Je vous souhaite une très belle soirée à tous sur M6. À bientôt.
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0: Bonjour, bonjour les amis, bienvenue dans la roue de la fortune. Le principe, vous le connaissez, on est là pour s'amuser avec un public très sympathique mais qui a réduit en taille aujourd'hui. Qu'est-ce qui s'est passé? Vous êtes passé à la machine ou quoi, les amis? Ok, les règles ne changent pas. D'un côté, des lettres avec les énigmes. De l'autre côté, les candidats, ils sont magnifiques. Ils sont là pour l'argent, ils sont là pour les cadeaux, ils sont là pour les voyages à l'autre bout du monde. Et ils espèrent décrocher les 20 000 euros en finale. Nous retrouvons notre championne, c'est sa troisième participation. Elle se prénomme Myriam. Bonjour Myriam.
12: Bonjour.
0: Nous avons aussi Fabien aujourd'hui.
13: Salut Eric.
0: Salut, ça va bien?
13: Ça va.
0: Bon, et Marim.
14: Salut.
0: Bonjour Marim.
14: Tu vas bien?
0: Ça va super, merci. Et toi?
14: Ça va, merci.
0: Bon. Bien, Myriam, 8725 euros. Alors, Myriam, elle travaille en pharmacie, mais elle m'a dit qu'elle avait peut-être le projet avec son mari de travailler en pompe funèbre. Et donc, elle a, comment dire, enterré ses deux derniers adversaires, sachez-le. Voilà, on peut le dire. Je t'en ai débarrassé, vraiment. C'est chouette.
14: Ouais.
0: Ouais, c'est joyeux.
14: Ouais, ouais, c'est joyeux.
0: Parce qu'elle me dit, je fais ça par amour. On se dit que peut-être si on gagne suffisamment d'argent, on pourrait investir et se lancer dans notre entreprise de pompe funèbre.
13: D'accord.
0: Qui est un métier très important et d'accompagnement aussi des gens dans un des moments les plus durs et essentiels de leur vie, faut dire la vérité. Et t'as vraiment envie? Ou alors est-ce que tu te dis, je le fais par amour?
14: Ouais, non, ça fait partie, comme tu as dit, de l'accompagnement. Ça rejoint un peu le plaisir que j'ai à la pharmacie d'accompagner les gens. Et ça fait partie d'un grand service qu'on rend.
0: Bien sûr. Et puis en plus, il n'y aura jamais de crise, il y aura toujours des morts. Alors,
14: C'est un des avantages.
0: C'est un avantage, en effet. Trois énigmes rapides aujourd'hui. Myriam, c'est toi qui choisis en tant que championne le premier indice. Tu choisis la braderie ou le labrador?
14: La braderie.
0: La braderie, labrador. J'adore. Voici la roue. Tu peux la tourner. Wow. 750 euros. La meilleure somme. Génial. L'indice, c'est la braderie. L'énigme, la voici.

0: Oui, Fabien.
1: Tout doit disparaître.
0: Tout doit disparaître. Tout le monde doit disparaître. Mais bon, Fabien, tu l'as eu. Tu prends les 750 €. Bien joué. Bravo. Alors toi, t'as un métier.
1: C'est
0: marrant, c'est un peu la journée des métiers originaux entre
1: vous. Tout à fait.
0: T'as un métier de dingue.
1: En fait, je suis éducateur sportif. En fait,
0: oui.
1: Voilà. Et en fait, je dispense. En fait, vous allez voir ici des cours. D'aqua sirène, du coup.
2: Wow.
1: En fait, du coup.
0: D'aqua sirène.
1: En fait, d'aqua sirène, de mermaiding.
2: C'est génial.
1: Voilà. C'est ça.
2: C'est génial.
0: Donc, t'apprends
1: aux enfants, aux adultes et aux enfants, en fait, à
0: nager comme des sirènes.
1: À nager comme des sirènes, tout à fait.
0: Okay. Mais alors, c'est quoi les conseils de nager comme des sirènes?
1: Eh bien, c'est travailler l'ondulation, travailler le souffle, c'est ça.
0: Vas-y, fais-moi une ondulation.
2: Waouh.
0: On se sent tout de suite professionnel.
2: Ah oui.
1: Travailler aussi le souffle, parce qu'en fait, je suis moniteur d'apnée à la base.
0: Okay.
1: Donc, en fait, voilà, j'ai voulu associer le fun et l'apnée aussi également.
0: L'apnée, c'est une très belle pratique. Tu fais de la méditation, tu fais des choses comme
1: tout
0: ça.
1: Tout à fait, yoga, méditation, en fait. Okay. C'est un peu aussi une part de méditation, l'apnée, en fait.
0: Combien de temps tu tiens sous l'eau?
1: 4 minutes 30.
0: Ah ouais,
2: c'est vrai.
0: 4 wow. minutes 30, et tu descends à quelle profondeur alors?
1: À 25 mètres.
0: Oh, ça, je t'avoue que ça me tente beaucoup. Quel indice tu choisis, Fabien? Intelligence ou artificielle?
1: Allez, artificielle.
0: Artificielle, lance la roue, s'il te plaît. €100.

0: Oui, Myriam.
1: Une plage en plastique.
0: Marine.
1: Une plante en plastique.
0: Oui, bien joué. Bon, Marine. Bien joué, Marine. Félicitations.
1: Oui, j'ai déjà vu une plage en plastique.
0: La fameuse plage en plastique. Marine, double félicitations. Bravo. Pour l'énigme et pour
1: Merci.
0: Le petit bébé à venir. Là.
1: Merci.
0: Ouais. Tu sais ce que c'est, un garçon?
1: Un garçon,
0: ok. T'as déjà le prénom ou pas?
1: Pas du tout.
0: Non, pas du tout.
1: On est en galère là-dessus.
0: Est-ce que tu veux qu'on t'aide?
1: Si t'as une idée, je suis preneuse, mais...
0: Moi, je pense qu'il y a deux prénoms géniaux. Eric ou Antoine. Eric, c'est du viking, hein, ça veut dire le maître, le boss, le roi, etc. Et Antoine, ça vient du latin, ça veut dire le sage, etc.
1: Potentiellement, voilà. on y réfléchira.
0: Voilà. Après, si tu gagnes les 20 000, tu peux aussi l'appeler du nom de la roue, Roubert.
1: C'est un peu plus compliqué. Hein.
0: C'est plus compliqué, Roubert. J'en conviens. Alors, tu vas choisir le prochain indice. Toi, Joker ou Joko?
1: Je vais prendre Joker.
0: Joker, lance la roue. €250, tu joues pour Joker.

0: Oui, Fabien.
1: Joaquin Phoenix.
0: Exactement. Joaquin Phoenix, qui a eu donc l'Oscar du meilleur acteur pour son rôle dans Joker, l'ennemi de Batman. Tu remportes, Fabien, les 250 €, ce qui fait que maintenant tu as 1 000 € après ces trois tours rapides. Bien joué. Marine, 100 €. Myriam, notre championne, est en observation parce qu'elle se repose sur une plage en plastique. Et c'est parti pour le premier tour. Et maintenant, premier tour de roue. Vous avez une énigme rapide qui vous permet de prendre la main, de traumatiser vos camarades, parce que parfois, quand on prend la main au premier tour, on ne la perd jamais. L'indice fait, vite fait, voici l'énigme. Marine.
2: Un sandwich emmental.
0: Myriam.
2: Le sandwich triangle.
0: Oui. Bien joué. Marine, c'était bien tenté.
2: Ouais.
0: Bien tenté, mais un peu tôt.
2: Trop vite.
0: Tu n'avais pas assez d'informations.
2: Ouais.
0: Bien joué, Myriam. Tu prends les 200 € et tu prends la main. Découvrons ce que la roue nous réserve. La fameuse case caverne, 1 500 € de cadeaux. À côté, le plaisir d'offrir pour devenir ami avec quelqu'un que vous allez sans doute traumatiser plus tard dans le jeu.
1: Voilà,
0: c'est bien cette petite ascension émotionnelle. La case passe aussi, qu'on évite à tout prix. Une mauvaise case sur 24, franchement, normalement, si vous visez correctement, ça ne devrait pas arriver, mais ça arrive quand même tous les jours. Et le jackpot est à 1 750 € aujourd'hui. L'indice de l'énigme, c'est agent secret. Voici l'énigme. Et c'est Myriam, en effet, notre championne qui a la main.
1: Allez, on passe. Non, pas tout de suite. Hein.
0: Allez, 50 €.
2: Je vais dire le R.
0: Le R. Ah, très bien. Dommage que ce soit pour 50.
2: Dommage,
0: ah là là là là. Quel dommage que ce soit pour 50.
2: Joli.
0: Yon. Ouais, mais bon, t'as déjà 600 €. Alors. Tu joues pour 100 €.
2: Je propose le S.
0: Le S. Il y en a un.
2: Non, vas-y.
0: Et...
2: Bon. C'est un cadeau bienvenu, on va dire.
1: Ouais, merci, Myriam. Bon, tu sais...
0: Myriam, plaisir d'offrir, joie de recevoir. Une lettre, s'il te plaît.
2: Le N.
0: Le N.
2: Oh, j'ai pas fait exprès. Tu voulais pas du coup. Non, pas de cadeau. Désolé.
0: Fabien, à toi de jouer.
1: Allez.

0: 250 euros.
1: Je propose un thé.
0: Le thé. Oui. Pour 0 euros.
1: Un L, s'il te plaît, Eric.
0: Le L. Il y en a deux. Tu gardes la main, mais tu ne gagnes rien.
1: Ah, un peu trop fort.
2: Ah, la caverne, dommage. Oh, dommage.
0: 75 euros.
1: Un D, Eric, s'il te plaît.
0: Le D. Il y en a deux. Tu as 400 euros maintenant. Pour 0 euros. Aïe, aïe, aïe.
1: Alors, je propose un P, s'il te plaît, Eric.
0: Le P. Oui.
1: La caverne.
2: Allez.
0: Est-ce que ça sera la caverne? J'ai peur que ça soit de nouveau zéro.
1: Aïe, aïe, aïe, pas de chance.
0: Aïe, aïe, aïe, aïe, aïe.
1: Alors, je propose un G, Eric.
0: Oui. Et il n'y aura plus de consonne. Et tu me dis...
1: Et je propose regarder par le trou de la serrure.
0: Exactement. Bien joué, tu prends les 400 euros. C'est une belle manche, j'ai envie de dire. C'est le début de cette partie. Petit point sur les cagnottes. Myriam, rien. Fabien, 1400 euros. Marine, 100 euros. Et le jackpot, lui, est à 2100 euros grâce à votre bon jeu. Et nous voici partis pour le deuxième tour, le tour musical. Une énigme rapide, ça vous tente?
2: Allez, avec plaisir.
0: Ouais.
1: Soyons fous.
0: Alors, l'indice, c'est peinture. Et voici l'énigme.

0: Oui, Fabien.
1: Un vernissage d'exposition.
0: Oui, bravo. Bien joué, Fabien. Alors, tu prends la main pour cette nouvelle manche. Dans la nouvelle manche, il y a plein de choses chouettes.
1: Je vois
0: ça. Il y a 1 500 euros juste en face de toi, Fabien. Ouh,

0: C'est chouette. Malheureusement, à côté, il y a la banqueroute. Voilà, mais c'est pour le suspense, un petit peu, pour qu'il y ait un petit peu de piment, tu sais. On a aussi la mini-roue. Ouh, quelle est belle, la mini-roue. La mini-roue, qu'est-ce que tu peux y gagner? Il y a des nouveautés, hein, tu sais, depuis pas très longtemps. Alors, les classiques, le selfie. Avec ça.
1: C'est pas mal, ça.
0: Quand même.
2: Voilà.
0: Le tour de magie.
1: Magnifique.
0: Avec ça. Voilà. Les 250 et les 500 euros, direct. Le joker pour éviter une mauvaise nouvelle. Et la nouvelle case qui est là depuis peu longtemps. Elle a été remportée que deux fois pour le moment. Mais jamais personne n'a vraiment été jusqu'au bout. Car si tu gagnes les 5000 euros, il faut l'emmener en finale. Deux fois ça a été emmené en finale. Mais lorsque tu gagnes la finale, et seulement si tu la gagnes, tu rajoutes 5000 euros à ta cagnotte.
1: Magnifique.
0: J'espère que ce sera aujourd'hui. L'indice, c'est, vous savez, une énigme musicale. Il faut deviner des titres. Aujourd'hui, il y en a trois et c'est à Fabien de jouer.
1: Je suis abonné ou pas possible?
3: Essaye de tourner sur votre que zéro.
1: Ah, ça va être possible.
0: 150 euros, ça va.
1: Alors, je vous propose un L, Eric, s'il te plaît.
0: Le L, et je vous rappelle que si vous trouvez le nom de l'interprète à la fin, c'est 200 euros supplémentaires. Le L, il y en a 4, c'est très bien, ça te fait 600 euros du premier coup. Oh, 600 euros, voilà qui est bien.
1: Alors, je propose un N, Eric, s'il te plaît.
0: Le N, y en a-t-il?
1: Ah, c'est déjà très bien.
0: Ouais, c'est déjà bien. En effet, 600 euros de plus, tu as 1400 euros.
1: Ça sent la mini-roue. Allez, la mini-roue. Allez, la mini-roue. Allez,
0: 50 euros.
1: Alors, pour 50 euros, je propose un R, s'il te plaît, Eric.
0: Le R.
1: Oh.
0: Très bien. Dommage que ce soit pour 50, mais très bien, il y en a 5.
3: Bon. Stop, stop.
0: 50 euros. Tu es très régulier, tu fais vraiment un tour à chaque fois.
1: C'est ça.
0: Comme tu fais maintenant, tu sais que tu fais un tour à chaque fois avec la force que tu mets.
1: Un peu
0: plus fort ou un peu plus faible.
1: Ça marche. Alors, je vais proposer un T, Eric, s'il te plaît.
0: Oui. On a deux, en effet.
3: Ah.
0: Allez, la roue. Allez, la mini-roue. Voilà, bien joué. Ça fait plaisir. T'es prêt?
1: Allez, je suis prêt.
0: Allez.
1: Let's go.
0: C'est parti. Allez, Joker.
1: Allez, Joker. Joker.
0: Allez, Joker. Ah, bon, 250 euros. OK. Tu peux soulever la case mini-roue. 250 euros de plus dans ta cagnotte. Et tu joues maintenant pour 200 euros.
1: Je propose un C, Eric, s'il te plaît.
0: Le C. Très bien. Il y en a même deux.
1: Et j'achèterai un E, s'il te plaît.
0: Oui.
1: Et je vais retourner.
0: €100.
1: Alors, je propose un S, s'il te plaît.
0: Oui, très bien. Il y en a même deux. 200 euros. Tu as 2400 euros.
1: J'achète un A, s'il te plaît.
0: Le A. Ah. Aïe. Marine, tu reprends la main. Aïe, dommage de perdre la main comme ça sur une voyelle. Surtout que tu avais encore des consonnes.
1: Ah oui.
0: Bah oui. Ah, Marine.
3: Ah, bah non.
0: Aïe. Ah, ça. Myriam, à toi de jouer. €100.
3: Je propose le M.
0: Le M. C'est vrai, t'avais aucune consonne. Oh, tiens. Fabien, à
1: Allez,
0: toi de jouer.
1: Je vais lancer la roue.
0: €75.
2: Alors, j'achète un H, s'il te
0: oui,
2: plaît.
0: Oui, tu proposes le H parce que je te le vends pas.
2: Oui, pardon.
0: Je te
2: propose un H, Eric.
0: Oui, très bien.
2: Aïe, aïe, aïe, aïe. Ah,
0: 500 euros.
2: Ok, alors je vais proposer un F, s'il te plaît, Eric.
0: Oui.
2: J'achète un O, s'il te plaît, Eric.
0: Oui.
2: Allez,
0: on lance. 2575.
3: Ah ouais.
0: Encore 500, super.
2: Alors j'achète un P, s'il te plaît, Eric.
0: Je propose le P.
2: Je propose
0: oui,
2: le
0: P. Pas de souci. Tu le sais, c'est très bien.
2: Mais je vais proposer, du coup.
0: Ben oui, si tu veux.
2: Alors je dirais le Loir-et-Cher.
0: Oui.
2: Pour un flirt et les divorcés.
0: Exact. Alors, qui est l'interprète de ces trois titres?
2: Michel Fugain, non, c'est pas Michel Fugain. Ah.
0: C'est un Michel, mais c'est l'autre.
3: Berger.
0: Non, c'est pas Berger.
2: Non, je ne sais plus.
0: C'est Delpech.
2: Ah, Michel Delpech. Je sais, j'hésitais entre les deux.

0: même pas 2 ans.
1: 2 ans, il chantait déjà Spider.
0: Il disait bébé j'avoue.
1: Bah oui, bébé.
0: Donc on l'appelait bébé j'avoue, la chanson.
1: Bravo Fabien, en tout cas.
2: Merci.
1: Tu encaisses 3 075 €, ce qui fait que tu prends le large. Petit point sur les cagnottes. Myriam, rien. Marine, 100 € et Fabien, 4 475 €.
3: Oh. Allez.
1: Le jackpot est à 2 650 € et c'est parti pour le troisième tour. Les compteurs des gains sont une nouvelle fois remis à zéro. Nouvelle énigme rapide pour gagner 200 € pour prendre la main. L'énigme a pour indice pléonasme. Et voici l'énigme.

0: Marine.
1: Au jour d'aujourd'hui.
0: En effet, pléonasme. Oui. Une addition d'un sens qui est le même. Bien, dans ce troisième tour, quoi de neuf sur la roue, on trouve la case bonne poche. La case bonne poche, qu'est-ce que c'est? Ce sont deux enveloppes. Deux enveloppes qui contiennent deux papiers. Des papiers sur lesquels est écrit quelque chose. Ce quelque chose, c'est soit une bonne nouvelle, soit une mauvaise nouvelle. La bonne nouvelle, ça peut être 800, 1000, 1200, 1500, 2000 euros. Oh. La mauvaise nouvelle, ça peut être 2 euros, 4 euros, un élastique, une épingle, un préservatif, je ne sais pas. Voilà, c'est toujours utile. Sur le préservatif, elle a dit toujours utile, elle est enceinte. Elle n'a pas dû s'en servir. Bien, la case mystère aussi vient d'arriver. 500 euros d'un côté, mais quoi de l'autre? Aucun indice n'est donné. Le plaisir d'offrir est passé à 600 euros. L'indice de l'énigme, c'est le monde des dinosaures. Oh, c'est un mot croisé, ça fait longtemps. Ah, j'aime bien les mots croisés. C'est difficile les mots croisés.
2: Pour cinq lettres.
0: Le point commun de ces trois mots, c'est dinosaure. Et c'est Marine qui a la main. Alors,
1: je vais proposer un R.
0: Le R.

0: régulière aussi. Hein,
1: c'est vrai.
2: En fait, vraiment, vous lancez ça à un tour. 200 euros.
1: Je vais proposer le thé.
2: Le thé.
1: Ah. Décidément.
0: Aïe, aïe, aïe.
2: Donc, c'est pas un T-Rex.
1: C'est ça.
2: Myriam.

0: Pas de cours de sirène.
1: Voilà, mais c'est ça.
2: 200 euros.
1: Dans la même case. Je vais dire un S.
2: Oui. Très bien.
1: Je relance.
2: €300.
1: Je vais dire un N.
2: Pas de N. C'est Fabien qui récupère la main. Le monde des dinosaures. Allez, allez, allez, allez, 500 €. Alors, bravo à la case mystère. Que fais-tu? Est-ce que tu restes sur les 500 € ou est-ce que tu tentes de la retourner?
0: Non, je fais non, Eric. Je vais garder les 500.
2: Ah oui?
0: Ouais.
2: 500 €, bien. Tu joues quoi?
0: Alors, je propose du coup un L, s'il te plaît.
2: Le L? Okay. Il y en a un. Tu as gagné 500 €. Ah, le tour. Et pour une fois, il ne fait pas un tour parfait.
0: C'est ça.
2: Hein. 75 €.
0: Je vais proposer un D, s'il te plaît, Eric.
2: Le D. Il y en a deux.
0: Allez.
2: Où le passe?
1: Allez.
2: Où le passe?
0: Et le passe.
2: Et le passe. Aïe. Marine, à toi.
1: C'est
2: de jouer.
1: Parti. Ah non. Allez aussi. Ah,
2: 500 €. Tu me dis.
1: Je vais dire le P.
2: Oui,

0: 300 euros.
1: Un C, s'il te plaît.
0: Oui. Tu as 1200 euros.
1: Je vais acheter un O.
0: Oui. Il y en a deux.
1: Je vais acheter un I, s'il te plaît.

0: 300 euros.
1: Je vais dire le M. Mm-hmm.
0: Pas de M, c'est Myriam qui récupère la main. Alors attention,
2: allez.
0: Ah, 500 euros.
1: Je vais dire le J.
0: Oui.

0: 100 euros.
1: Je propose le Q.
0: Oui.
1: Je vais acheter le U.
0: Oui.
1: Ben, il m'en manque un.
0: Oui, oui, oui. €25.
1: Je vais dire le B. Non, je l'ai pas. Je l'ai pas.
0: Fabien.
2: Allez.
0: Qu'est-ce que c'est que ce dernier mot ?
1: Vas-y.
0: €200 ?
3: Je dirais le X.
4: C'est quoi ça ? Décidément.
3: C'est facile, tu vois.
4: Je vais acheter le E, s'il te plaît. Ok.
0: Ouais. C'était pas évident.
4: Ouais, ouais, ouais.
0: €250.
4: Et je propose le F.
0: Oui. Parfait, parfait.

0: Parfait. Et tu me dis.
1: Et donc, Diplodocus, œuf et jurassique.
0: En effet. Bravo.
2: C'était vraiment un mot croisé.
0: Eh oui, c'était un mot croisé. Ben oui. Eh oui, le Diplodocus, l'un des plus grands dinosaures herbivores du Jurassique, qui pouvait mesurer une trentaine de mètres. Le Jurassique, donc, l'une des périodes préhistoriques entre moins de 200 millions et moins 145 millions. Et œuf pour les dinosaures qui, en effet, étaient ovipares. Pondait des œufs des reptiliens au départ. Marine, bravo, tu prends les 850 euros. C'est chouette, faisons un point sur les cagnottes. Myriam, notre championne, rien pour le moment. Fabien, 4475 euros, il est en tête. Et Marine à 950 euros. Le jackpot, vous allez pouvoir le jouer maintenant. Il peut être très intéressant pour démarrer la cinquième manche en bonne position. Il est à 3300 euros. Et nous voici partis pour le quatrième tour, la manche question. Compteur de gains à zéro, doigts sur les boutons, cerveau en ébullition. Énigme rapide dont l'indice est sur la route. Voici l'énigme.

0: Fabien.
1: L'aquaplanning.
0: Oui, bravo. L'aquaplanning, lorsqu'il y a cette fine couche d'eau sur la route, alors il faut savoir, c'est vraiment au début des averses que la route est la plus dangereuse, parce que l'eau n'a pas eu le temps de pénétrer. Et donc elle forme une fine couche, et souvent aussi il y a la saleté qui est sur les routes qui retient cette fine couche d'eau, et c'est à ce moment-là qu'on peut avoir des pertes d'adhérence, en effet, et des accidents. Donc faites très attention. On va regarder ce qui se passe sur la roue. Sur la roue, vous avez le jackpot qui vaut aujourd'hui 3 300 €. Les casse-passe l'entourent, tel un sandwich de mauvaises nouvelles. Mais de l'autre côté, dans la couche un peu plus extérieure de ce layer cake absolument délicieux, il y a la 750 €. Ça, c'est très chouette.
1: C'est mieux.
0: Il y a aussi la 2 000 € qui vient d'arriver, qui est délicieuse. Le filet garni, qui est un bonheur. Voilà. Le filet garni, c'est quoi le thème aujourd'hui? Un spécial échec et mat. Oh, une jolie pièce d'échec. C'est une... Ah oui, carrément. Ah ouais, carrément. Clavier, la reine. Magda et le cavalier. Le roi vient de se faire buter. La reine a gagné, c'est classique. Et le fou n'en glande pas une. Super. Merci les amis. Vraiment merci pour ce que vous faites pour la télévision française. Vraiment merci. Alors, l'indice de cette énigme, c'est jeux et jouets. Jeux et jouets. Voici l'énigme. Je vous rappelle que c'est une question. Si vous y répondez, c'est 200 € supplémentaires. Et c'est parti. C'est Fabien qui a la main.
1: Allez.
0: €100.
1: Alors, je propose un R, s'il te plaît, Eric.
0: Le R. Très bien. Je suis à 400 € maintenant.
1: Et non, trop fort. Dommage.
0: 75.
1: Je propose un N, s'il te plaît.
0: Le N.
2: Ah, le filet.
1: Allez, le filet. Allez, le filet. Et oui, le filet. Oui, oui.
0: Alors. Oh, waouh. Oh, le fou. Oh, le fou. Magnifique. Le chapeau est offert ou pas? Merci beaucoup. Merci mon fou. Merci. Alors, qu'est-ce que tu as comme cadeau? Un petit chapeau. J'enlève juste les lampes de l'époux. Voilà, c'est parfait. Tu as une couronne gonflable, magnifique. Une mini couronne, un sceptre, évidemment, voilà. Voilà, pour mettre tous tes sujets au pas. Le cavalier, voilà, quelques pièces d'échecs, tu n'as pas le jeu en entier. c'est vraiment chouette. Tu vois, une dame, un cavalier, voilà. Et quand même, un mini-jeu.
1: Oh, trop bien.
0: Un mini-jeu d'échecs.
1: Excellent.
0: Voilà. Super. Tu peux retirer le filet garni.

0: Bien, bien, bien, tu joues pour 300 euros.
1: Alors, je vais proposer un L, s'il te plaît, Eric.
0: Le L, y en a-t-il ? Pas mal.
1: Et je vais acheter un I, s'il te plaît.
0: Oui. Tu devrais aller avec ton L ?
1: C'est ça, tout à fait.
0: Alors, il y en a deux. Bon.
1: Ok.
0: Ah. 300 euros.
1: Ok, je vais proposer un S, s'il te plaît, Eric.
0: Oui. Il y en a deux. €400.
1: Je propose un T, s'il te plaît. Mm-hmm. J'achète un E, s'il te plaît.
0: Oui.
1: Je vais acheter un U, s'il te plaît.
0: Mm-hmm. Le U, combien y en a-t-il ?

0: 250.
1: Je vais proposer un C, s'il te plaît.
0: Oui. Très bien.
2: Allez, tente le 750.
1: Et on va t'attendre les 750 un peu plus.
0: Allez, hein.
1: Allez, on y va.
0: Ou le jackpot.
3: C'est pas loin.
0: Ou
3: le pass, hein, si tu veux.
0: Mais Marine, elle fait ça pour que tu tombes sur le pass. Hein.
3: Non, quand même.
0: Marine, elle
3: sinon, j'aurais dit jackpot.
0: Elle te tente. Bien joué le 750, Fabien.
1: Alors, je vais proposer un F, s'il te plaît, Eric.
0: Oui, tu es sûr qu'il y en a un.
1: Et je vais acheter un A, s'il te plaît.
0: Oui. Très bien. Tu as 1975 euros.
1: Ah, je vais acheter un O, s'il te plaît.
0: Oui.

0: 750 ou le jackpot? Allez, le jackpot. Stop, stop, stop, stop, stop. Aïe, aïe, aïe, aïe. Oh,
1: oh
0: oui.
1: Oh, la chance.
0: Oh, oh, c'était chaud.
2: C'était chaud.
3: Très chaud.
2: C'était chaud.
0: 150 euros.
2: Alors, je vais proposer un B, s'il te plaît, Eric.
0: Oui. Très bien. Tu as remarqué en effet que la sonnerie n'a pas retenti, ce qui veut dire qu'il y a une voyelle en plus, au minimum. Ah, ah, oh, 150.
2: Je propose un D, s'il te plaît, Eric.
0: Oui. Il y en a deux. Ça fait 300 euros de plus. D'offrir, joie de recevoir. Alors, une lettre déjà pour commencer.
2: Alors, je propose un P, s'il te plaît, Eric.
0: Oui. Il y en a un.
3: J'étais quand même motivée pour les 750 euros.
0: Alors, à qui donnes-tu les 800 euros?
4: Moi, j'ai vraiment rien du tout. Hein. Je suis à sec.
0: Alors,
2: allez, Myriam.
0: Ah. Allez, allez. C'est la championne, c'est rare. Il est chouette, il se dit qu'elle n'a pas d'argent.
3: C'est voilà, généreux,
0: par équité, 800 euros. Mais il espère bien garder la main.
3: Ouais.
0: Alors, soit tu achètes une voyelle, soit tu relances. Que fais-tu?
2: Je vais relancer.
0: Ok. Il prend des risques. Tu joues pour 200 euros cette fois-ci.
2: Je propose un M, s'il te plaît, Eric.
0: Oui. Il y en a deux, exact. 400 euros de plus, 2625 euros.
2: Relancez. Et je propose un J, s'il te plaît, Eric.
0: Oui. Et il n'y a plus de consonnes. Et tu me dis.
2: Il n'y a plus de consonne.
0: Ben, sinon, oui. Tu achètes la dernière voyelle, mais il faut faire vite parce que tu as 5 secondes.

0: Attention.
1: J'achète un Y.
0: Oh waouh. Tu dépenses donc 200 euros. Tu t'assures de la réponse. Voilà. Il par définition ne pouvait être que là, puisqu'il ne restait qu'une seule lettre et il restait une voyelle. Donc ça ne pouvait être que le Y.
1: Ouais.
0: Alors, tu me dis.
1: Et je dis, combien de dés faut-il pour jouer au Yams?
0: Exactement. Bravo. Apparemment, tu connais pas ce jeu.
2: Non.
0: Eh non, tu connais pas ce jeu, donc tu peux pas répondre correctement. Mais au hasard, combien de dés?
1: Allez, 4.
0: 5.
2: Dommage.
0: 5, dommage. Le Yams, c'est aussi le Yatsé. Ça se joue à 5 dés. Enfin, il faut faire des combinaisons pour gagner un maximum de points. Bien joué, Fabien.
1: Et bien, merci.
0: 2625 euros de plus dans ta cagnotte. Bravo. Petit point sur les cagnottes. Fabien fait une très belle opération puisqu'il encaisse cette manche. Il a maintenant 7100 euros à l'aube de cette cinquième manche. Bravo Fabien.
1: Merci.
0: Tu auras tout gagné aujourd'hui. Marine, 950. Myriam, notre championne, est en difficulté. Elle n'a rien. Mais Myriam le sait, tout peut se jouer jusqu'à la dernière seconde dans ce jeu. Le jackpot sera remis en jeu à la prochaine émission à 3300 euros. Et nous, on démarre le dernier tour. Nous, on joue avec l'ensemble des cagnottes de toute la partie. On joue maintenant avec une dernière énigme rapide qui rapporte 500 euros, qui permet de prendre la main. L'indice, c'est théâtre. Voici l'énigme. Bonne chance à tous les trois.

0: Marine.
1: Le barbier de Séville.
0: Oui, exactement. Absolument, le barbier de Séville ou la précaution inutile, une pièce de Beaumarchais de 1775 et qui te permet de gagner 500 € et de démarrer cette manche avec 1450 €. Bravo Marine. Alors la dernière manche, vous le savez, vraiment c'est la manche de tous les retournements de situation, de toutes les surprises. Certes, Fabien a une belle avance, mais il y a moyen de le rattraper. Avec le diviseur pour le traumatiser, Fabien. Avec la 5000 € pour le rattraper très rapidement. Ou évidemment avec l'échange aussi qui vient d'arriver, qui permet de voler la cagnotte du leader de la manche et d'en faire sienne. L'indice de cette énigme, c'est Alain de loin. Okay. Alain de loin. Et voici l'énigme. Et c'est Marine qui commence.
1: Alors, je vais acheter un E pour commencer, s'il te plaît.
0: Oui. Il te reste 1250 €. Fabien a 7100 €. 75 €.
1: Je vais proposer le R, s'il te plaît.
0: Le R. Après les 3 R. Je joue maintenant pour 200 €.
1: La lettre L, s'il te plaît.
0: Le L. Il y en a un. 1675 €. On pourrait aller chercher l'échange, le 600. Là, c'est pas mal visé, ça. Ça, c'est même... C'est même très, très bien. Marine, bien visé. Marine, contre qui veux-tu échanger ta cagnotte?
1: Je suis désolée, Fabien.
0: Ah, évidemment. Fabien... Et la cible, il me suffit d'une bonne lettre pour que tu deviennes leader pendant le tour.
1: Je vais proposer un D, s'il te plaît.
0: Le D, y en a-t-il? Oui, il y en a un, ça suffit. Tu prends la tête, Marine.
1: Désolée.
0: Marine, 7100 €. Fabien a maintenant 1675 €, mais vous le savez, tout est possible jusqu'au bout. Marine, à toi de jouer.
1: Je vais acheter un A, s'il te plaît.
0: Oui,

0: ce dernier tour. Toujours le tour de la tension. Elle cherche l'échange aussi, notre amie championne. Forcément. 150 euros.
1: Je vais dire le S.
0: Le S. En effet. Oula, oula, 5000. Non, c'est trop fort. 75 euros.
1: Je vais dire le M.
0: Mm-hmm. Il y en a un, tu le savais. 675 euros. Il faut aller chercher les 7600. L'échange serait fantastique. Trois quarts de roue environ. C'est bien visé, ça. Ou c'est bien visé. Ou c'est bien visé. Oula là là là là là. Aïe aïe aïe aïe aïe. Un cran, 600 euros. Marine n'arrive plus à respirer.
1: Je suis bloquée. Je vais dire le B. Mm-hmm.
0: Elles disent bien, Myriam, mais j'ai peur que ça soit court. Pourquoi 75 euros, tu dis.
1: Un N.
0: Oui. Il y en a deux, 1425 euros. Il faudrait la 5000. Il faudrait l'échange.
1: Doucement.
0: Ah, j'ai peur que ça soit trop fort. 200 euros.
1: Je vais dire le T.
0: Oui. 1625 euros. Alors, est-ce que Myriam va y arriver? C'est un peu
1: je l'ai pas en plus.
0: C'est fort. 0 euros. Tu me dis, pour garder la main, pour encore avoir une chance de redevenir championne.
1: Je vais acheter un U.
0: Ah, tu peux pas acheter Tu peux pas acheter. Non, c'est la roue, il faut proposer une consonne.
1: Ah, pardon.
0: Tu l'as? Tu as la réponse?
2: Je l'ai.
0: Il a la réponse. Alors, tu connais ton moyen de gagner, c'est d'aller chercher l'échange qui est en face de toi.
2: Allez, on y croit.
1: Waouh.
0: Ou c'est bien misé.
1: Waouh.
0: Ou c'est bien misé.
2: Wow. Allez, allez, allez,
0: oh là là là là là. Oh là là.
2: Yes.
0: Allez là. Yeah. Oh Fabien. Oh, il est précis.
1: Joli.
0: Et il est précis. Bravo Fabien. Avec qui veux-tu échanger?
2: Avec Marine du coup.
0: Avec Marine évidemment. Tu me dis.
2: Je propose un J, s'il te plaît, Eric.
0: Oui. Bravo. C'était ta dernière chance. La dernière lettre.
2: Ça vient de moi, je te jure.
0: La dernière chance. Il la prend. Ouais. Tu prends la cagnotte. Fabien, tu me dis.
2: Jouer de sa ressemblance avec une star.
0: Bravo. Très bien joué, Fabien. Waouh, sur le fil. Quelle partie. Oh là là. Bravo, Myriam.
1: Pas.
0: Tu emportes quand même 8725 euros avec toi.
1: Bravo.
2: Bravo.
1: Merci, bravo à toi.
0: Marine, t'as fait une belle partie aussi.
1: Ah,
0: tu as cru jusqu'au dernier tour de roue. Et Fabien, magnifique partie. 7600 euros, ce sont tes gains aujourd'hui. Bravo, Myriam. Je te laisse regagner la coulisse.
1: Oui, merci.
0: Bravo,
1: merci,
0: Marine.
1: Eric.
0: Merci
1: à
0: toi. Salut,
1: à bientôt.
2: Ouais, merci, Marine.
0: Fabien, tu es le nouveau champion. Félicitations.
2: Allez,
0: et c'est pas fini, parce que maintenant, tu vas tenter les 20 000 euros.
2: Allez,
0: viens avec moi. C'est parti, prends place, Toujours l'émotion de cette cinquième manche.
2: Ouais. Ouais, moi aussi, je suis mieux.
0: 24 cases, 24 gains. Ah, maintenant, tu es trop lâche.
2: Ouais, bah,
0: c'est relax, c'est tranquille. Le meilleur gain autour de cette roue en termes financiers, c'est 20 000 euros.
2: Okay.
0: Aujourd'hui, il y a aussi un voyage à gagner à l'île Maurice. 9 jours en hôtel 4 étoiles, en demi-pension. Regarde-moi ça.
2: Ouh là là.
0: L'île Maurice, entourée de sa barrière de corail, ses fonds marins absolument paradisiaques. Ah ben là, tu peux faire parmi les plus belles apnées possibles.
2: C'est
0: ça. Ah oui, vraiment. Je t'en prie, lance la roue.
2: Le haut.
0: Merci. L'affichage de l'énigme va avoir lieu une fois que j'aurai eu l'indice. Chose, machin ou truc.
2: Ok.

0: commence l'énigme. Je vais t'offrir 6 lettres, 5 consonnes, une voyelle. Le R, le S, le T, le L, le M et le E.
1: Oui, bravo.
0: Pas mal, pas mal du tout. Chose, machin et un truc. Tu vas pouvoir me donner à ton tour 3 consonnes et une voyelle. Tu auras ensuite 10 secondes pour trouver la réponse à cette énigme et gagner ce qui se trouve entre mes mains.
2: Alors, je propose un V, un M,
0: oui.
2: Un C,
0: oui.
2: Et un U.
0: Oui.
2: Non, j'avais pas.
0: Alors, voyons ce que tu n'auras pas gagné en plus aujourd'hui. Je savais pas. Bah, c'était 3000 euros quand même. Hein.
2: Merci.
0: Bah ouais, mais bon.
2: Oui.
0: Quoi qu'il arrive, tu as gagné 7600 euros. Ça, c'est génial. En plus, tu as la chance de rejouer.
2: Ah bah, super.
0: Ça, c'est cool aussi.
2: C'est clair.
0: Le jackpot démarre à 3300 euros dans la prochaine émission. Je vous souhaite une très belle soirée à tous sur M6. À bientôt.
2: Ah, merci. C'est top. Allez.

0: qu'aujourd'hui, regardez que moi. Ils sont beaux, ils sont de bonne humeur, comme mes candidats là-bas, regardez. Criez un coup les candidats pour moi. Super. Crie le tableau.
1: Ah, le tableau.
0: Non, le tableau ne crie pas, je ne sais pas pourquoi. D'un côté les énigmes, de l'autre côté les candidats. Les candidats, ils veulent du pognon, des voyages, des cadeaux. Et ils veulent surtout atteindre la finale où il y a les 20 000 euros. Nous retrouvons notre champion, Fabien. Salut Fabien, ça va?
2: Très bien Eric.
0: Bon, à côté de lui aujourd'hui, Françoise.
3: Bonjour,
0: bonjour Françoise, bienvenue.
3: Merci.
0: Et aussi Quentin.
4: Bonjour.
0: Salut Quentin, ça bienvenue. Va. Ça va très bien et toi?
4: Ça va bien. Oh.
0: Fabien, tu as gagné 7600 euros. Lors de ta première partie, c'est très bien joué, bravo, félicitations.
2: Merci.
0: Tu voudrais traumatiser tes deux autres camarades aujourd'hui, ça te ferait plaisir?
2: Non, je suis quelqu'un de gentil, donc ça va.
0: Alors, c'est vrai qu'il est quelqu'un de ça. Déjà, ouais, il a un métier génialissime.
2: Tout à fait.
0: Il est prof d'apnée, mais sirène.
2: C'est ça.
3: Ah oui.
0: C'est-à-dire qu'il enseigne l'apnée. Mais en sirène.
2: C'est ça. Et d'ailleurs, je fais un coucou à tous ceux qui vont me regarder, les enfants okay. de mon école d'Océane.
0: Et elle est où ton école d'ailleurs? Vers
2: elle
0: Dunkerque?
2: Elle est basée sur Dunkerque.
0: Tout à Dunkerque même
2: Dunkerque, ouais.
0: Oui, parce qu'il est de Dunkerque, et qui voilà. est aussi une ville de fête, de joie, de
2: tout
0: chaleur humaine, parce que la météo, c'est pas la même chose. T'aimes bien, bien le festival et tout ça tu...
2: C'est ça, mais en fait, j'adore le carnaval de Dunkerque, okay. par exemple. Tu vois, c'est okay. vraiment, en fait, mon grand-père, c'est un des fondateurs des plus grosses associations de carnaval.
0: Oh, wow.
2: Et tu as ramené un petit cadeau.
0: Ah ouais.
2: Ça marche, tout à fait. Alors,
0: qu'est-ce que
2: c'est? Ça, c'est un petit badge, en fait, du carnaval de Dunkerque. Du coup.
0: Mais moi, j'ai jamais voilà. été au carnaval de Dunkerque. Comment ça se passe, le carnaval de Dunkerque?
2: Bah, en fait, déjà, en fait, ça dure 3-4 mois.
0: Donc, la clèche.
2: C'est un clèche, c'est un costume.
0: Ok.
2: Voilà. Donc, du coup, en fait, ça permet voilà, de faire le carnaval pendant 3-4 mois.
0: Donc. Ah oui, donc ces gens, les gens, ils font la fête pendant 4 mois.
2: C'est ça. Et un deuxième, en fait, avec du coup, la sirène de Dunkerque, en fait, c'est une sirène en fait, qui est un peu comme à Copenhague, en fait, mais dans okay. le port de Dunkerque.
0: Okay.
2: Voilà, donc pour rester sur l'esprit, sirène.
0: C'est très chouette, le voilà. carnaval dure 4 mois.
2: C'est ça.
0: 4 mois de fête, 8 mois pour récupérer.
4: C'est ça. Et on
0: 4 mois de fête, 8 mois pour récupérer.
2: C'est ça.
0: Bien. Plein de bonnes choses, ça me donne envie d'aller à Dunkerque. Alors, Fabien, tu vas choisir le premier indice, tu vas choisir le vert, voilà, ou les verts.
2: Bah, je veux dire le vert.
0: Le vert, lance la roue, s'il te plaît. $250.

0: Fabien.
1: Le travail du souffleur.
0: Exactement, bien joué. Françoise, un tout petit peu trop tard.
2: Notre champion a pris la main et il
0: prend l'énigme, le travail du souffleur de verre. Il faut savoir, les amis, que le soufflage du verre a été inventé environ au 1er siècle, au Proche-Orient, et que c'est de là d'où vient tout cet art extraordinaire du souffleur de verre. Bravo, Fabien.
1: Merci.
0: Faisons un peu connaissance avec Françoise. Alors, Françoise, toi, tu t'es fait une to-do list. Le jour de tes 50 ans, tu as dit ça, c'est le truc que je veux faire maintenant, chaque année. Et alors, il y a quoi dans ta to-do list?
2: Alors, il y a eu voyage au Brésil, forcément.
0: Donc, tu as fait le carnaval. Tu penses que le carnaval de Rio, c'est mieux que le carnaval de Dunkerque?
2: Non, il y a chacun son carnaval, ils sont tous beaux.
0: Ok, bien joué, bravo.
2: C'est ça.
0: En vrai, je pense que Rio, c'est plus fun.
2: Non, il y avait ça. Il y avait un saut en parachute, forcément.
0: Ah,
2: aussi.
0: Tu l'as fait déjà?
2: Exceptionnel.
0: Ouais.
2: Exceptionnel.
0: Ok. Il y a quoi qui n'est pas encore fait, alors?
2: Il y a encore plein de choses. Je sais pas, moi, de la pub, des trucs comme ça.
0: Gagner 20 000 euros à la roue de la fortune.
2: Et gagner quelque chose à un jeu.
0: Bon,
2: voilà.
0: François, je te souhaite de cocher chacune des cases de ta to-do list. Et vous tous, d'ailleurs. Françoise, tu vas choisir, toi, entre tenir la barre ou lâcher la bride.
2: Allez, lâchez la bride.
0: Lance la roue, s'il te plaît. Et l'énigme, la voici.

0: Quentin.
1: Laissez couler.
0: Laissez couler. Quentin, que fais-tu dans la vie ?
1: Eh ben, je suis enseignant de physique chimie dans un collège proche de Rennes.
0: Ok. Et alors, j'ai vu un truc, c'est que tu vis dans ton temps et tu proposes de l'aide aux devoirs sur les réseaux sociaux, c'est ça ?
1: Exactement, ouais.
0: Quel projet alors ?
1: J'ai créé un compte Instagram, en fait, au moment du Covid,
0: okay,
1: pour garder un lien avec mes élèves.
0: Ok.
1: Et j'en ai profité pour partager des idées pédagogiques avec mes collègues, donc okay, enseignants.
0: Ok.
1: Et puis, je garde aussi tout ce côté disponible pour les élèves qui me posent des questions sur des exercices.
0: Ok.
1: Et je leur réponds avec plaisir pour justement les faire avancer dans leur apprentissage.
0: Ah, c'est chouette, bravo. Bravo, super. Bravo.
1: Merci.
0: Quentin, tu vas pouvoir choisir entre VGE ou VG Dream. VGE, c'est Valéry Giscard d'Estaing. VGE, donc un ancien président de la République, de la 5e République, ou VG Dream.
1: Je pense que tu sais déjà ce que je vais choisir.
0: Ouais, VGE.
1: VG Dream, allez.
0: VG Dream, évidemment. Lance-la-haut.

0: 150 euros. Voici l'énigme VG Dream. Fabien.
1: Allez, les bleus, allez.
0: Eh oui.
2: On aurait pu la tenter.
0: Bah oui, c'est vrai.
2: On aurait dû la tenter.
0: C'était un

0: 6 points sur les cagnottes. Fabien, notre champion, 400 euros. Françoise, rien. Quentin, 450 euros. Ça y est, la partie commence. C'est parti pour le premier tour.
1: Quel est l'opus sur
0: là ? Ah bah ça, c'est un métier, hein, je peux te dire. Bon, vous savez que vous allez jouer à une nouvelle énigme rapide qui rapporte 200 euros, qui permet de prendre la main. L'indice, c'est histoire. Et voici l'énigme. Alors, qu'est-ce que ça raconte, histoire ?

0: Oui, Fabien ?
1: La monarchie de Juillet ?
0: Exactement, la monarchie de Juillet. C'est un régime politique, en fait, qui gouverna la France de 1830 à 1848, qui a été instauré par la révolution, tu vois, c'était une révolution dite des Trois Glorieuses, 27, 28, 29 juillet 1830, d'où elle tire son nom. Alors, remportes les 200 euros, bravo, bien joué. Découvrons ce que la roue nous réserve pour cette première manche. Une case caverne, 1500 euros de cadeaux.
1: Oh là là.
0: Le plaisir d'offrir qui est à 400 euros pour le moment, mais vous allez voir, ça va augmenter au fur et à mesure de la journée. C'est tellement chouette d'offrir de l'argent aux gens qu'on ne veut pas avoir gagné. C'est tellement, tellement cool. Vous avez la case passe qu'il faut surtout éviter à tout prix. Il y en a une sur 24 de cases à éviter. Franchement, c'est possible. Voilà. Le reste, ce sont des gains de 0 à 600 euros. Le jackpot aujourd'hui est à 3300 euros. L'indice de l'énigme, c'est tradition et coutume. C'est parti, Fabien, toi, Joël. Alors.
2: Allez, c'est parti.
0: Ah bah super ! Ça commence bien ?
2: C'est ça. Tu joues vraiment bien, Fabien.
0: Ouais, super.
2: Vraiment très très bien.
3: Ouais. T'es un champion.
2: Je doute.
0: Alors, tu penses qu'ils sont sincères dans leurs compliments ?
4: Je sais pas.
0: Donne-moi une lettre, s'il te plaît.
4: Alors, je propose un L.
0: Le L, y en a-t-il ? Il y en a un, en effet. Tu donnes 400 euros à Françoise ou à Quentin ?
4: À Quentin. Eh bien, Quentin.
3: Merci. Ah, merci. Oh, solidarité masculine.
0: Exactement. C'est ça. Solidarité masculine, fraternité. Bien, tu peux relancer la roue ou acheter une voyelle.
4: Non, je lance la roue. Allez, la caverne, allez.
0: Non, je crois que...
4: Ah là là.
2: Je suis gentil. Et plutôt deux fois qu'une, là.
4: C'est ça, c'est deux fois qu'une.
0: Une autre lettre, Fabien.
4: R, s'il te plaît.
0: Le R, combien y en a-t-il ? Ah, 800 euros. À qui les offres-tu cette fois-ci ?
4: Allez, je donne à Françoise pour changer un petit peu.
0: Allez, Françoise. Tradition et coutume, toujours. Alors, tu peux le faire une troisième fois si tu veux, mais allez. C'est pas vraiment le principe du jeu, hein, je te le rappelle. Il va peut-être le faire une troisième fois. Hein. 150 euros.
3: Ça aurait été.
0: Tu me dis.
4: Alors, je propose un N, s'il te plaît, Eric.
0: Le N pour 150 euros. Il y en a un.
4: Un peu fort.
0: 100 euros.
4: Alors, j'achète un dé, s'il te plaît, Eric.
0: Oui, alors tu l'achètes pas, hein, parce que tu sais, c'est, on te le donne. Il y en a un.
4: Okay.
0: Tu prends 100 euros de plus.
4: Allez.
0: Aïe. Ah, 75 euros.
4: Un S, s'il te plaît.
0: Le S. Ah, waouh! Dommage que ce soit pour 75, mais tu as quand même 825 euros.
4: Je propose un T, s'il te plaît.
0: Un T? Il n'y en a pas. Françoise, à toi de lancer la roue. Ok, 75 euros.
3: Un G.
0: Le G. Essaye de faire grimper cette cagnotte. Mmh. 50 euros.
3: V.
0: Mmh. Et non. À toi de jouer, Quentin.

0: 75 euros.
1: Un M, comme maman.
0: Il y en a un.
1: Eh ben, je vais acheter un U.
0: Le U, ok. Il y en a quatre. Ça y est, Françoise là. Toi aussi, Fabien. 200 euros.
1: Je vais prendre un P.
0: Le P.
1: Ah mince.
0: Et non. Et c'est Fabien qui récupère la main.
2: Je propose un B, s'il te plaît, Eric.
0: Mm-hmm. En effet, il n'y a plus de consonne. Et tu me dis...
2: Et je propose s'embrasser sous une boule de gui.
0: Exactement. La tradition veut que quand on s'embrasse sous une boule de gui au Nouvel An, ça porte bonheur, voilà. C'est pour ça que chez moi, il y a des boules de gui partout. Le plafond est recouvert. Tu remportes ce premier tour, cher Fabien, et tu encaisses 1025 euros. Bien joué. Petit point sur les cagnottes. Quentin, 450 euros. Françoise, rien. Fabien, 1425 euros. Le jackpot est à 3750 euros et c'est parti pour le deuxième tour, le tour musique. Compteur de gaz zéro, doigts sur les boutons, cerveau en ébullition, énigme rapide dont l'indice est bricolage. Et voici l'énigme.

0: Oui, Françoise.
1: Une clé à molette?
0: Oui, je pense. Oui, une clé à molette. Bien joué, bien joué. Qu'on appelle aussi la clé anglaise. Tu sais, c'est la clé qui se règle, voilà, qui permet, avec une petite roue dentée, et d'ajuster aux différentes tailles de boulons et d'écrous. La roue a de nouvelles cases pour nous. Une case à 1500 euros.
2: Voilà.
0: Mais aussi une case banqueroute. Aïe. Le plaisir d'offrir n'a pas bougé, il est toujours à 400 euros. La passe est toujours là, le reste des cases est toujours là. Mais il y a une nouveauté aussi sur cette manche. La mini-roue.
2: Voilà la mini-roue.
0: Ça va ma carolinette? Tu me fais un petit 5000 aujourd'hui?
2: Ah yes,
0: ok. Voici l'énigme musicale. Aujourd'hui, il y a combien de titres à deviner? Ouf. Ah, c'est pas des titres aujourd'hui, ce sont les paroles de chansons. Paroles de chansons connues. Et si vous en trouvez l'interprète à la fin, vous gagnez 200 euros supplémentaires. François, c'est toi qui commence. €150.
1: Un L.
0: Le L. Il y en a. Rien.
1: À... Un R.
0: Le R. Il y en a deux. Tu as toujours 350 €.
1: On continue.
0: À 50 €.
1: Un S.
0: Le S pour 50 €. Ah, dommage que ça soit pour 50 €. Mais bon, il y en a 5, ça te fait 600 € sur ton compte.
2: Le même.
0: Aïe.
1: C'est pas grave,
0: euros.
1: On va dire un G.
0: Un G, y en a-t-il? Pas de G. Quentin, c'est toi qui prends la main.

0: Alors, tu as remarqué qu'il y a une nouvelle case, la case 5000 euros qui est arrivée il y a quelques semaines de ça. 5000 euros, tu tombes dessus, tu gagnes le trophée. Le trophée, c'est pas encore de l'argent, il faut l'amener jusqu'en finale. Gagner la finale et alors à ton gain total s'ajoute 5000 euros.
1: C'est beau.
0: C'est beau, hein. Le reste des cases, tu les connais. Le tour de magie par un magicien génialissime qui a fait ses débuts sur M6 dans une émission qui s'appelle Incroyable Talent. Je l'aime beaucoup. Enfin, vraiment un type très sympathique. Vraiment assez talentueux.
1: Le selfie, très grand aussi.
0: Le selfie par un animateur qui a un boulard comme ça.
1: Okay.
0: Le joker pour éviter une mauvaise nouvelle à n'importe quel moment du jeu. Mais une fois seulement, et les gains de 150 et 500 sans même avoir à me proposer une lettre. Es-tu prêt ?
1: Bien sûr.
0: Alors c'est parti. Alors qu'est-ce qu'on a aujourd'hui ? Oh la magie !
2: Yes !
0: La magie ! Qu'est-ce qu'on va faire ? Ta-da-da-da-da. J'apprends le jeu par cœur. Ok. Fais un truc. Quentin, tu me dis stop quand tu veux.
1: Stop.
0: Stop ici, prends la première carte. Ok, tu la montres à la caméra, tu me montres surtout pas, d'accord? Tout le monde l'a vu? Très bien. Quentin, tu prends le paquet, tu poses la carte sur le dessus du paquet et tu coupes le jeu. Prends le jeu en entier et coupe le jeu.
1: Rebelé.
0: Tu coupes le jeu. Ouais, wow, il est doué, c'est ça.
1: Ah oui,
0: c'est,
1: bah,
0: il joue au poker
1: très
0: tous les
1: habile.
0: Jours. Et tu complètes la coupe.
1: Oh là, okay. Là.
0: Françoise,
3: oui.
0: tu veux prendre le jeu aussi?
1: Il est tout neuf.
0: Tu coupes le jeu. Ok, tu prends tout ton temps. Hein.
3: Bah oui, hein, du coup.
0: Oh là là.
3: Bah
0: oh
3: écoute, bordel. Regarde. Hop, hop, hop. Voilà.
0: Coupe le jeu.
3: Je coupe le jeu tranquillement.
0: Et complète la coupe. On est bien d'accord que j'ai aucun moyen de savoir où est la carte. Passe à Fabien. Coupe le jeu. À Fabien.
4: Oh, c'est bon, je suis là.
0: Coupe le jeu.
3: Jeu de magie.
0: Coupe le jeu et complète la coupe. Ok.
3: Du coup, ils
0: complète
3: ont pu changer.
0: Coupe. Ok, génial. Comme je vous connais parfaitement. Que j'ai pu, grâce à mes yeux bio-ioniques, voir vos empreintes digitales. Je suis capable de retrouver votre carte en un instant. C'est Quentin. C'est ta carte ?
1: Oui, c'est ma carte.
0: Ah.
1: Tout à fait.
0: Je vous explique comment ça marche. Qu'est-ce que j'ai fait ? J'ai fait tirer une carte à Quentin au hasard. Bon, là, il se trouvait que c'était le 5 de cœur, mais ça aurait pu être n'importe quelle carte. La seule chose que j'ai faite, les amis, pour faire ce tour, c'est que j'ai retenu la dernière carte, la carte qui est dessous. Là, c'était l'as de trèfle, mais ça pourrait être n'importe quelle carte. Je me suis juste souvenu de l'as de trèfle. Quand Quentin, je lui ai dit, passe la carte sur le dessus, je vais vous le faire à l'envers, comme ça. Je lui ai dit de laisser la carte sur le dessus et de couper, donc de prendre la moitié du dessus et de mettre dessous. Qu'est-ce qui s'est passé ?
1: Okay.
0: La carte qui s'appelle la carte clé, l'as de trèfle est venue sur le dessus du 5 de cœur. Et même si tu coupes à plusieurs reprises, quoi qu'il arrive, il y aura toujours une carte collée à l'as de trèfle. Je ne sais pas ce que c'est comme carte collée à l'as de trèfle. Ici, on a la carte et juste à droite, sous l'as de trèfle, il y a la carte choisie par le spectateur. Et c'est un tour de base, ça s'appelle la carte clé et vous pouvez retrouver n'importe quelle carte comme ça. Voilà, hein. Je vous apprends des petits trucs de magie. Alors, continuons. Tu peux soulever la case mini-roue. Et on regarde que tu joues pour 200 euros maintenant.
1: Eh ben, je vais proposer un N.
0: Oui, très très bien, il y en a 4, 800 euros.
1: Et je vais acheter un U.
0: Le U.
1: Je vais acheter un E aussi.
0: Oui. Waouh, il y en a un paquet de...
1: Pour 200 euros, je vais proposer un D.
0: Le D.
1: Et je vais acheter un A.
0: Oui.

0: Oui.
1: Okay.
0: Je vais proposer un M.
1: M, très bien. Oui, super, 500 euros, tu me dis.
0: Je vais proposer un C.
1: 1500 euros de plus, ça c'est super. 2500 euros.
0: Et je vais proposer.
1: Ok.
0: Ce sera nous dès demain. Ce sera nous le chemin.
1: Exactement. Alors, là on cherche l'interprète.
0: Emmanuel Moir. Non.
1: Non, c'est pas. C'est Daniel Lévy. Ah, c'est...

0: chanson L'envie d'aimer, qui est extrait de la comédie musicale d'Élie Chouraqui et de Pascal Obispo, Les Dix Commandements.
1: J'ai confondu.
0: Tu remportes le deuxième tour. Bravo Quentin. Merci. 2500 euros de plus dans ta cagnotte. Alors, bravo. Faisons un point. Merci. Sur les cagnottes. Fabien, 1425 euros. Françoise.
2: Voilà.
0: Quentin, 2950 euros. Le jackpot est à 4250 euros. Et c'est parti pour le troisième tour. €200 et la prise de main. Cette fois-ci, l'indice, c'est 7e art. Et voici l'énigme. Françoise.
3: Le monde de Nemo.
0: Mais oui.
4: Bravo, François.
0: Sorti en 2003, qui a reçu l'Oscar en 2004 du meilleur film d'animation avec le petit poisson et Dory, sa copine. Donc, tu prends les 200 euros et voyons maintenant ce que nous avons dans le troisième tour. La bonne poche. Bonne poche, une bleue, une rouge. Ce sont les couleurs des enveloppes. L'une des deux contient de 800 à 2000 euros. L'autre contient le désespoir.
3: Tant pis.
0: Choisissez plutôt le pognon. Il y a aussi la case mystère. La case mystère, c'est 500 euros d'un côté, mais personne ne sait ce qu'il y a de l'autre côté. La case plaisir d'offrir, joie de recevoir est passée à 600 euros. Le jackpot est à 4250 euros. C'est chouette. L'indice de l'énigme, c'est pas vu, pas pris. Voici l'énigme. Et c'est Françoise qui a la main. Françoise,
3: c'est pas
0: pour
3: grave.
0: Garder la main.
3: C'est pas grave. On va dire un L.
0: Le L. Il y en a un. Donc je rappelle l'indice de l'énigme, pas vu, pas pris. Pas vu, pas pris. 50 euros.
3: Un R.
0: Le R. Voilà, il y en a 4, 200 euros pour toi.
1: Oh, oh, oh.
0: Aïe, aïe, aïe,
1: oh, mince.
0: Le passe. J'aime beaucoup cette petite concurrence, cette saine concurrence.
3: Je
0: Quentin,
3: t'en prie.
0: À toi de jouer.
1: Allez.
2: Aïe, aïe, aïe,
1: aïe, aïe, aïe, aïe, aïe, aïe, aïe, aïe, aïe, aïe. C'est bon.
0: Tout va bien, 250 euros.
1: Je propose un N.
0: Le N. Ah, waouh. Très très bien, 1250 euros un coup, bravo.
1: Et je vais acheter un E, s'il
0: oui,
1: te plaît.
0: Tu dépenses 200 euros, il te reste 1050 euros, pas vu, pas pris. Alors
1: Je vais acheter un U.
0: Oui,
1: aussi.
0: Ok. Tu es sûr qu'il y en a au moins un, tu prends pas le risque de
1: je
0: perdre
1: pense.
0: La main. Mais y en a-t-il plus?
1: Et y en a qu'un seul, et bah je vais tourner la roue.
0: Ok. Mmh. 25 euros.
1: Je vais proposer un S.
0: Le S. Ah, waouh. Très très bien. Dommage que ce soit pour 25
1: Dommage.
0: Euros.
1: Hop.
0: Ah, décidément.
1: Je vais proposer un D.
0: Mmh. €150.
1: Un M, j'ai pas du tout.
0: Ah, le M, y en a-t-il?
1: Non.
0: Eh non, Fabien, tu récupères la main.
1: Ah.
0: 150.
4: Alors, je dirais le T, s'il te plaît, Eric.
0: Le T, très bien. Ah, tout à fait.
4: J'achète un I.
0: Ah, mais non,
4: ah non je peux
0: tu
4: pas.
0: As 150 euros. Eh non. Aïe, aïe, aïe, aïe, aïe, aïe, aïe, aïe,
4: aïe, aïe.
0: Oh, l'erreur.
4: Ouais.
0: Françoise. Ah oui, la case mystère. Alors, Françoise, tu as 400 euros, tu n'as pas d'argent de côté. Est-ce que tu tentes de retourner cette case mystère qui peut te rapporter jusqu'à 2000 euros? Ou est-ce que tu gardes les 500 euros et tu tentes avec les 500
3: On est là pour jouer. Après les zéros, je suis à ça près.
0: Hein. Ouais, ça peut être une banqueroute aussi. Hein.
3: C'est pas grave. Okay. J'ai le plaisir d'être là déjà.
0: Alors retourne la case. Retourne-la sur elle-même. Oui. 2000 euros, bien joué, bravo. Tu joues pour 2000 euros, mais il faut encore trouver au moins une bonne lettre.
3: Un P.
0: Le P de papa. Très bien. Tu prends 2000 euros, voilà la bonne nouvelle.
3: Alors ensuite, j'achète un A.
0: Oui, un A. Je rappelle l'énigme, c'est pas vu, pas pris.
3: Je vais racheter un I.
0: Oui. Il y en a deux.
3: Je vais proposer.
0: Ok.
3: Organiser une soirée à l'insu. Oh!
1: Mince.
0: Aïe, aïe, aïe. Elle s'est mise en mode avion au milieu de,
3: voilà,
0: de l'énigme. Quentin, aïe, aïe. À toi de jouer.
1: On joue.
3: J'allais là.
0: Ah là là.
1: Non.
0: 100 euros.
1: Je vais proposer un B.
0: Oui, par c'est exemple.
3: Ça,
0: ouais. Le stress. Et...
3: Ouais.
0: Un peu de stress. Quentin, il y a encore des lettres hein, si tu veux aller chercher de l'argent.
1: Allez,
0: on allez.
1: Allez.
0: Allez, mon Quentin. Alors, évidemment, la banqueroute, ça serait pas génial. Tout va bien. 100 euros de plus, tu me dis.
1: Je vais proposer un G.
0: Mm-hmm. On enchaîne. Tu
1: bah, allez, non, je vais proposer en cas où.
0: Okay.
1: Organiser une soirée en l'absence des parents.
0: Exactement. Bravo, Quentin. Tu l'as fait ça quand t'étais bah, plus jeune?
1: Tout le temps.
0: Tout le temps?
1: Bah oui, toute la jeunesse on fait ça, tous les ouais. ans, pour les anniversaires.
0: Ouais?
1: Bah oui.
0: Bien. Quentin, bravo, 1175 euros de plus dans ta cagnotte. Petit point sur les cagnottes. Fabien, 1425. À l'insu de Françoise, elle est toujours à zéro. Et 4125 euros pour Quentin. Voilà le jackpot qui atteint maintenant la somme de 4900 euros qu'on va pouvoir jouer maintenant dans ce quatrième tour, la manche question. Allez, une petite énigme rapide qui rapporte 200 euros. L'indice, c'est précieux. Précieux.

0: Oui, Fabien.
1: Une réserve naturelle ?
0: Exactement. Les réserves naturelles sont des espaces naturels protégés qui abritent souvent de la faune et de la flore rares ou parfois même en danger. Il y a même parfois aussi des formations rocheuses aussi qui peuvent être rares. Bravo, tu prends les 200 euros et regardons maintenant ce que nous réserve la quatrième roue. Nous avons le jackpot, 4900 euros. De l'autre côté, la 2000 euros vient d'arriver. Et enfin... un filet garni. C'est quoi le filet garni aujourd'hui? Une spéciale quoi? Ah, un filet viking! Oh là! Waouh! Ils ont construit un drakkar, les gars! Mais... j'y crois pas. Waouh. Franchement, les amis, c'est génial. Je vous félicite, vous êtes des génies. Je vous adore. Lundi, c'est l'énigme. C'est loisir. Voici l'énigme. Je rappelle que c'est une question. Si vous y répondez, c'est 200 euros supplémentaires. Bonne chance à tous les trois. Fabriquer un drakkar, j'arrive pas à y croire. Allez, 250 euros.
1: Alors, je propose un L, s'il te plaît, Eric.
0: L, y en a-t-il? Deux, bravo, 500 euros pour toi. Allez. 75 euros.
1: Je dirais un Q, s'il te plaît.
0: Oui, le cul.

0: 75 euros.
1: Alors, je propose un R, s'il te plaît.
0: Le R. Oh. Pas de R. À toi, ma Françoise.
2: Allez, on y va.
0: Allez, Françoise.
3: Allez, Françoise.
0: Le R. R. Mais il vient d'être dit à l'instant.
2: Oh,
4: aïe, aïe, aïe.
0: Aïe, aïe, aïe.
2: Rien ne va plus.
0: À son insu.
2: Oui.
0: On a fait exprès, évidemment. Quentin.
3: Allez.
0: À l'insu de son plein gré. Stop. 500 euros pour Quentin.
3: Je vais proposer un N.
0: Le M. Très bien ça. Oh là là, très belle somme. 4 fois 500, 2000. Génial.
3: Bon calcul.
0: Ouais, je te remercie. Je te remercie. Moi, j'essaye de faire
3: si
0: mon
3: j'achète,
0: métier.
3: Et si j'achète un U, ça fait ?
0: Ça fait 1800.
3: Très bien.
0: Merci beaucoup. Oui.
3: Je vais acheter un E. S'il te plaît.
0: Eh bien, tu dépenses de nouveau 200 euros. Il t'en reste 1600. Et... Oui, c'est bien aussi. Il y en a 4. Ça te fait 50 balles, le...
3: Eh bien, j'y vais. Je vais proposer un P.
0: Mm-hmm.
3: Mince.
0: Pas de P. Fabien. €750.
1: Je te dirai le C, s'il te plaît, Eric.
0: Oui. Parfait, 1 500 € d'un coup, bien joué. €400.
1: Je propose un M, s'il te plaît, Eric.
0: Le M. 800 € de plus, bravo, 3 075 €.
3: Allez, allez, filet.
0: 75.
1: Je te dirai un T, s'il te plaît, Eric.
0: Le T. Mmh. Il y en a deux.
1: Et je vais proposer que collectionne un numismate.
0: Bravo. Alors, que collectionner un numismate ?
1: Des timbres.
3: Vous avez sous-goûté.
0: Non, les pièces ! Mais non, les pièces !
1: Les pièces.
0: Non, collectionneur de monnaies anciennes ou contemporaines, de médailles monétaires, spécialiste dans l'étude de celles-ci. Le collectionneur des timbres, ça s'appelle ?
3: J'ai pas.
0: Un philatéliste ?
1: Un philatéliste.
0: Eh oui. Eh oui. Tu remportes le quatrième tour avec quand même 3 225 €. Bravo, Fabien. Alors, bravo.

0: Vous, en tout cas, maintenant, voyons où on en est au niveau des cagnottes. Françoise.
1: C'est pas grave.
2: À son insu.
0: Oh, à l'insu de son plein gré.
1: Et voilà.
0: Quentin, 4125 euros. Et Fabien, 4650 euros.
3: Ouais.
0: Allez, on revient. Ok, la compétition est serrée entre les deux, mais tu le sais, Françoise. Hein.
3: Rien
0: la dernière manche, vraiment, ça change tout à chaque fois. Le jackpot est à 4900 euros. Il sera remis en jeu à la prochaine partie. Et nous voici partis pour le dernier tour.
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0: C'est le dernier tour, vous jouez avec l'ensemble des cagnottes. Vous le savez, hein, c'est la personne qui aura la plus grosse somme sur sa cagnotte qui sera sacrée championne ou champion. On joue maintenant avec une énigme rapide qui rapporte cette fois-ci 500 euros qui permet de prendre la main aussi à la dernière manche. L'indice, c'est célébrité. Voici l'énigme. Oui, Quentin.
3: Billie Eilish.
0: Oui, Billie Eilish.
3: Billie Eilish.
0: J'adore. Chanteuse californienne de 23 ans, chanteuse prodige, hein, les amis. Il faut savoir qu'elle a remporté, entre autres choses, elle a remporté des prix pour ses chansons, ses albums, etc. Mais deux fois les Oscars de la meilleure musique de film. Une fois pour No Time to Die de James Bond et une fois pour Barbie dans Barbie. Donc, regardons les nouvelles cases. 5000 euros vient d'arriver, ça peut tout changer évidemment. À côté des banqueroutes, de l'autre côté, un diviseur pour traumatiser quelqu'un, le diviser en deux, pas la personne, la cagnotte, évidemment. Il y a la case échange qui permet d'échanger sa cagnotte contre celle d'un concurrent jusqu'à la dernière seconde. La 1000 euros vient d'arriver. L'indice de l'énigme, c'est expression familière. Voici l'énigme, c'est Quentin qui a la main. €100.
3: Je vais proposer un R.
0: 100 euros, le R, y en a-t-il? Ouais, 200 euros pour toi. Tu as 4825 euros, tu es en tête. Si tu me donnais la réponse maintenant, tu serais le champion.
3: Je cherche. Non, je vais encore.
0: Okay.

0: Allez.
1: 64.
2: Je vais proposer un N.
1: Le N. Il y en a deux, 150 euros de plus.
2: Je vais acheter un U.
1: Le U qui dépense 200 euros. Et tu es toujours en tête avec 125 euros d'avance sur Fabien, notre champion. Le tour quasi parfait.
2: Je vais nouveau prendre un L.
1: Le L. Très bien.
2: Je vais acheter un A.
1: Le A. Il y en a deux.
2: Okay.
1: Tu es toujours en tête. Mais cette fois-ci...

0: On retombe au même endroit.
1: Tu rejoues pour 75 euros.
0: Je vais prendre un dé.
1: Le dé. Il y en a un. 4800 euros. Tu as envoyé beaucoup plus fort et tu joueras cette fois-ci pour 150.
0: Je vais prendre un N. Pardon, je l'ai déjà proposé.
1: Mince. Un peu de précipitation. Oui. Fabien, à toi de jouer. Fabien, tu joues pour 200 euros.
2: Alors, je propose un S.
1: Le S. Expression familière. Il y en a trois, ce qui veut dire que tu prends la tête maintenant. Tu as 5250 euros. Tu as 450 euros de plus que Quentin.
0: La banqueroute, la banqueroute, la banqueroute.
1: Je comprends. 100 euros.
2: Je propose un thé, s'il te plaît.
1: Le thé de tango. Il y en a trois, tu continues à creuser l'écart, tu as maintenant 5550 euros.
2: Je vais acheter un I. Mm-hmm. Je vais acheter un E.
1: Oui.

0: 400 euros.
1: Je dirais un V.
0: C'est le V.
1: Je vais acheter un O.
0: Oui. Il y en a deux. Et il n'y a plus de voyelles.
1: Ok. On va retourner. Hein.

0: F. Françoise, Quentin, vous les avez? Vous avez tous les mots?
1: Pas tous. Non,
2: pas tous.
0: Ok. Oh, 1000 euros! On est super.
3: Alors, je vais proposer le C.
0: Le C. Pas la meilleure. Mais c'est bien, tu l'as et tu prends 1000 euros. Tu as 6550 euros. Oh oui, 1000 euros de nouveau.
3: Je propose un M, s'il te plaît, Eric.
0: Il y en a 4. 4000 euros. C'est génial, même. 10550 euros.
3: Je vais proposer, Eric.
0: Ah oui. Alors, attention.
3: Je comprends vite, mais... faut m'expliquer longtemps.
0: Mais oui. Très bien joué. Très belle fin de manche. Notre champion continue son ascension. Il reste champion. Il gagne aujourd'hui 10550 euros. Bravo Fabien, bien joué. Françoise, Quentin, ça va, vous êtes bien amusés?
1: Très bien.
2: Super.
0: C'était une expérience, une bonne expérience.
1: Bravo.
2: Super.
0: Dans ta to-do list, tu pourras mettre j'ai joué.
1: J'ai
0: à
1: joué,
0: ça.
1: J'ai perdu, mais j'ai joué.
0: J'ai joué. Ah, tu voulais mettre, je voulais mettre j'ai gagné, tu veux.
1: Non,
0: faire...
1: mais déjà d'être là, c'est bien.
0: Bon, ok,
1: c'est
0: cool.
1: C'est pas mal.
0: Merci Françoise, merci Quentin.
1: Bonne continuation.
0: Merci.
2: Merci,
0: aussi, merci
2: les amis. Pour ta bonne merci. Humeur, pour tout.
0: Avec plaisir. Je laisse gagner la
1: au
0: coulisse.
1: Revoir.
0: Fabien, notre champion, reste notre champion. Il encaisse aujourd'hui 10550 euros et c'est pas fini car il va jouer à la finale. Allez. Bien. Fabien, place à la finale de 2000. Respiration du ventre à 20 000 euros de gains.

0: Ce soir, un voyage à Bali. Oh. Cap sur l'Indonésie. L'île de Bali. Un séjour de 10 jours en demi-pension. C'est absolument magnifique. J'ai même envie de dire magnifique. Tu lances la roue?
1: Allez.

0: Le R, s'il te plaît. Merci beaucoup. On joue à l'aveugle ?
1: Ouais, on joue à l'aveugle.
0: À l'aveugle. La dernière énigme a pour indice en mer. M-E-R, pas la maman. Mm-hmm. Voici l'énigme. Tu as le droit maintenant en cadeau. 5 consonnes et une voyelle. Le R, le S, le T, le L, le N, le E. Alors, en mer. Il va falloir me donner à ton tour 3 consonnes et une voyelle. Puis tu auras 10 secondes pour trouver la solution. N'hésite pas à essayer à voix haute, hein, ça peut vraiment t'aider. Qu'est-ce que tu me proposes ?
1: Alors, je vais proposer un C, un M et un I.
0: C, M, I. Et il manque une consonne ?
1: Un D.
0: C, M, D, I. En mer.
1: Mais c'est déjà très bien, Eric.
0: Oh là là, le catamaran.
1: Catamaran.
0: Le A. Oh. Tu t'es bloqué sur le chat, je sais pas pourquoi.
1: Je sais pas.
0: Il n'y
1: a pas de H. Non, c'est pas.
0: Bon.
1: Non.
0: Et tu gagnes 18 150 euros.
1: C'est bon quand même, maman.
0: Ah, c'est pas bon quand même.
1: C'est génial.
0: Bravo pour tes deux parties.
1: Merci.
0: Le jackpot débute à 4 900 euros dans la prochaine émission. Je vous souhaite une très bonne soirée à tous. À bientôt sur M6.

0: fait tellement joyeux de vous retrouver tous les jours pour ce rendez-vous de jeu, de fun, de kiff, de délire et d'énigmes, d'ébullition cérébrale. D'un côté, le tableau des lettres. De l'autre côté, trois magnifiques candidats. Oh, ils sont heureux. Ils sont joyeux, ça fait plaisir. Ils vont tenter d'amasser de l'argent, des cadeaux, même des voyages à l'autre bout du monde et peut-être aller en finale. Décrocher les 20 000 euros. Champion, il se prénomme Fabien, c'est sa troisième participation. Salut Fabien.
1: Salut Eric.
0: Ça va?
1: Super, très bien.
0: Tu vas toujours très bien,
1: ah ouais, super.
0: Toujours très très belle.
1: Merci beaucoup.
0: À côté de lui, Johanna, bonjour Johanna, bienvenue. Et aussi Julien,
2: salut.
0: Bienvenue. Ça
2: merci.
0: Va?
2: Ouais, toi?
0: Moi, ouais, ça va, je suis en ma fille. Alors, trois candidats heureux.
1: Oh oui.
0: Trois
1: oui.
0: candidats bien coiffés. Je trouve vraiment, vous êtes... comment vous décrire parallèle et profilé. Voilà, vraiment, c'est magnifique. Fabien, tu as déjà gagné 18 150 euros. Magnifique. Alors, vous ne connaissez peut-être pas Fabien encore. Il a un métier assez génial. Il est éducateur sportif, mais pas dans n'importe quel sport. Le sport de la sirène. C'est-à-dire qu'il apprend aux gens à nager en sirène avec tu sais, la queue de poisson et tout ça. C'est vraiment son métier. Et donc, il apprend aussi l'apnée. Voilà. Et,
1: ça respire.
0: Et donc, ça, il a plein de gens qui viennent le voir pour apprendre à devenir une sirène. Moi, par exemple, bon, pour le moment, je suis une baleine. Mais à un moment, ça va passer de l'autre côté. Alors, quel indice tu choisis pour la première énigme? Tu choisis Ségur ou Ségor? Ségur la comtesse ou Ségor, c'est flippant quoi.
1: Non, Ségor.
0: Ségor. Ok, lance la roue s'il te plaît.
1: Allez.

0: Quel genre ?
1: Cabaret musical.
0: Ah, ok. Alors, il y a un cabaret dans lequel tu travailles actuellement ?
1: Je travaille avec une production. Et okay. En fait, je dans des cabarets, des
0: oui,
1: salles de spectacle, casinos.
0: Il voilà, y a un cabaret que tu préfères ou tu aimerais un jour travailler peut-être ?
1: Le Crazy Horse.
0: Ah, le Crazy Horse. Oui. Alors, le Crazy Horse, il ne faut pas être trop grand.
1: Ouais, entre 1m68 et 1m73, je crois.
0: Exactement. Tu mesures combien ?
1: 1m68.
0: Alors, t'es juste à
1: pile poil.
0: Eh bien, je te souhaite de réaliser tes rêves.
1: Merci beaucoup.
0: Johanna, tu vas pouvoir choisir, toi, entre liberté et égalité.
1: Égalité.
0: Égalité ?
1: Oui.
0: Tu préfères l'égalité à la liberté ?
1: C'est horrible d'être libre sans être égaux.
0: Ouais, c'est vrai qu'il y a un paradoxe. Je t'en prie, lance la roue. Hey, 750 euros. Alors, c'est le meilleur score. Égalité.

0: Fabien.
1: Ni vainqueur, ni vaincu.
0: Ni vainqueur, ni vaincu. Exactement. Égalité. Liberté, égalité, il manquait quand même fraternité qui est sur le frontispice de toutes les mairies, de tous les lieux qui définissent la République. Julien, à toi de jouer. Enfin, d'abord, faisons un peu connaissance. Toi, tu fais quoi dans la vie?
2: Moi, je suis manager dans la vente, dans le secteur du jouet. Voilà.
0: Et alors, j'ai vu un truc assez amusant. Juste avant ton voyage de noces, que s'est-il passé?
2: Bah, il s'est passé que je devais remplir des infos pour un hôtel et je me suis aperçu en remplissant les infos que mon passeport et celui du coup de ma femme étaient expirés.
0: Genre 3 jours avant?
2: Oui, parce qu'on pensait qu'on l'avait fait en une certaine année et on avait oublié un voyage qu'on avait fait avant. Où on avait fait le passeport et du coup voilà.
0: Ah, et donc vous n'êtes pas parti?
2: On est parti autre part où tu as besoin d'une carte d'identité et pas d'un passeport.
0: Oh, donc c'est passé de quelle destination à quelle destination?
2: Ça va, du Costa Rica à la Guadeloupe.
0: Ah bah ça
3: va bien.
0: Oui, c'est vrai que y a les dom-toms, c'est vrai qu'on a quand même quelques destinations françaises absolument géniales quoi.
2: Bon. C'était un très beau voyage.
0: Oui, bon, ça va. Et j'ai vu un autre truc aussi, tu t'es pris un poteau à l'aéroport, c'est le même voyage?
2: Non, c'était un voyage il y a très longtemps et en fait tu sais, t'es un peu pressé, t'es en l'air et puis je regardais derrière moi et puis boum, et puis l'arcade.
0: Bon, les aéroports, c'est pas la folie pour toi.
2: C'est pas dingue.
0: Okay. Voilà. Alors, tu vas pouvoir choisir toi entre sa brasse ou sa papillonne. Sa brasse ou sa papillonne.
2: Sa brasse.
0: Sa brasse, c'est parti.
3: Allez.
0: Eh oui, oui. Mais vous êtes très bons là, les deux là. Bien joué. 750 euros, ça brasse.

0: Oui, Julien.
1: Un champion de natation.
0: Exactement, un champion de natation. Alors, Léon Marchand, on s'en souvient tous, au JO de Paris, qui a eu 4 médailles d'or et une médaille de bronze. Oh, trop facile, la médaille de bronze. Ce champion génial, dont la brasse. Voilà, un champion de natation. Alors, tu remportes la cagnotte des 750 euros. Faisons un point sur les cagnottes totales. Maintenant, tu as 1000 euros, Julien. Johanna, rien pour le moment. Fabien, 750 euros. Et c'est parti pour le premier tour. C'est fait comme ça, net. Les gens sont au courant, c'est clair, c'est net, c'est précis, ils ont la règle. J'espère qu'il y en a qui gagnent plein de pognon, ce serait trop chouette. Et vous, vous allez jouer une énigme rapide, vous allez, dont l'indice est anti-gaspi. Voici l'énigme.

0: Double écologie, bon, je dis ça. Allez, bravo, tu prends les 200 euros, tu prends la main, Johanna, bien joué. Voyons maintenant ce qu'il y a sur cette roue. Alors, on a la caverne à 1500 euros. On a le plaisir d'offrir, si tu as envie de faire des cadeaux à tes deux camarades qui sont là, oui. 400 euros, ça leur fait hyper plaisir. Ah oui. Ouais,
1: vraiment. Ils sont motivés, ça se voit. Ça joue.
0: La seule mauvaise case qu'il faut éviter, c'est la case passe, les amis, il y en a une sur 24. Bon, franchement, visez à peu près correctement, il n'y a aucune chance de l'atteindre. Si vous l'atteignez, je vais me fâcher. Le jackpot est à 4900 euros. L'indice de cette énigme, c'est challenge. Et voici l'énigme. Et c'est à Johanna de jouer. €150.
1: Je propose le S.
0: Le S. Il y en a trois. €100.
1: Je propose le R.
0: Très bien. Il y en a deux. 200 euros plus, tu as 850 euros.
1: Je vais acheter le E.
0: Très bon achat, il y en a 6.
1: Je vais avancer.
0: €600.
1: Je vais proposer le L.
0: Parfait. 600 euros plus pour toi, tu as 1250 euros.
1: Et je vais acheter le U.

0: Oui, Johanna.
1: Un autocollant stop pub ?
0: Exactement. C'est le ministère de la Transition écologique qui propose ces autocollants à mettre sur sa boîte aux lettres pour arrêter le papier. Un petit peu, voilà. Après, vous pouvez juste écrire stop pub sur votre boîte aux lettres, ça évite l'autocollant. Donc ça fait une espèce de... Tu vois, ça fait...

0: 200 euros.
1: Je propose le thé.
0: Le thé. Eh non. Julien.
2: Un dé.
0: Le dé, très bien. Il y en a même de 150 euros pour toi.
2: N.
0: Le N. Oui. Tu as 250 euros.
3: Aïe, aïe, aïe, aïe.
0: Oh oui. Juste 500 euros.
2: Le C.
0: Le C. Très bien, en plus, ça. 1000 euros de plus pour toi, bravo.
2: Je vais te faire une proposition.
0: Après, t'as qu'une seule case hein, à éviter. Hein. Une sur 24. Hein. Et la caverne. Je suis un peu tentateur, j'en conviens, mais quand même.
2: Allez, je t'écoute.
0: Faut pas faire un tout complet, c'est tout.
2: Ou pas.
0: Ouais,
2: ou plus.
0: Faire beaucoup plus. Ou beaucoup moins. Attention. Alors, par contre, il faut lancer avec vigueur.
2: Oui. Ouais.
0: La règle, c'est lancer avec vigueur. Bon, là, tu vas me faire un petit 50, je pense.
2: Oui.
0: C'est toujours ça de prix, mais il faudra lancer plus fort.
2: Ouais. OK. Le H.
0: Le H. Et cette fois-ci, il n'y a plus de consonne. Et tu me dis...
2: Essayez de lécher son coude.
0: Exactement. Seulement une personne sur 100 est capable de lécher son coude. Quelqu'un, vous y arrivez, vous, ou pas ?
1: Oh, non.
2: Non.
0: Vous n'y essayez même pas. Tu remportes le premier tour, tu prends 1300 euros. Bravo, Julien. Bien joué. Petit point sur les cagnottes. Fabien, 750. Johanna, rien. Julien, 2300 euros. Le jackpot est à 5350 euros. Et nous, on démarre le deuxième tour. Le tour musique. Ah, ah, ah. À zéro, doigts sur les boutons, cerveau en ébullition, énigme rapide dont l'indice est personnage de conte. Voici l'énigme.

0: vous de jouer les copains. Oui, Julien.
1: Hansel et Gretel.
0: Oh oui. Oh là là là là là là. Tu aurais pu le faire sans la lettre, en fait, en réalité. Tu aurais pu le faire. Célèbre conte recueilli par les frères Grimm, qui met en scène un frère et une sœur qui sont perdus dans la forêt. Ils ne trouvent pas leurs parents et ils se retrouvent aux prises avec une sorcière. C'est horrible. La roue a de nouvelles cases. Pour nous, une case 1500 euros, une case banqueroute, une case mini-roue et le plaisir d'offrir qui est toujours à 400 euros. Alors, aujourd'hui, le reste des cases, vous les connaissez, vous les avez eues lors du précédent tour. C'est une énigme musicale, je vous rappelle, à laquelle vous avez joué. C'est deux titres qu'il faut deviner et ensuite l'interprète, si possible, pour gagner 200 euros supplémentaires. Julien, tu as la main.

0: 100 euros.
1: Un S.
0: Le S. Super. Plus rien. Il était en avance, il se la pétait un peu. J'ai du pognon. Eh bien, tu repars avec nous. C'est la vie. Fabien, à toi de jouer.
2: C'est parti.
3: Oh bah non.
0: 100 euros.
2: Je propose un L, s'il te plaît.
0: Le L. Oui. Vous me frôlez la banqueroute à chaque fois.
2: À chaque fois, ça fait un peu peur. Le T, s'il te plaît.

0: 300 euros.
1: Je propose un N, s'il te plaît.
0: Le N. Parfait. Il y en a 3. 900 euros de plus, ça c'est un bon mouvement.
1: J'achète un E.
0: Oui, tu dépenses 200 euros. Il te reste 1100 euros.
1: Et je vais acheter un I.
0: Il te reste 900 euros.

0: 500 euros.
1: J'achète. Enfin, je te demande un P, s'il te plaît.
0: Le P. Très bien. Tu as 1000 euros.
1: J'achète un O.
0: Est-ce que ça t'aide? Oh la banco, tu me fais flipper. Mais c'est ça. Eh bien, la partie recommence à zéro pour Fabien aussi. Aïe, aïe, aïe. Johanna, ça fait tes affaires, cette histoire?
2: Oui, un peu. Surtout que je l'ai, donc... J'espère...
0: Alors, attention, la banco, tu ne fais pas la même erreur que les autres. J'ai peur que tu... Ouais. Ah non, ça devrait aller, mais pas le zéro, j'espère. 150.
2: Je vais proposer la lettre C.
0: Oui, très bien.

0: Ça y est.
1: Je vais proposer la lettre R.
2: Bien. Allez, 1500. Allez, 1500. Allez, 1500. Allez, 1500. Allez, oui.

0: Et je vais proposer la lettre V.
1: Ben parfait ça. C'est très bien d'avoir attendu pour la jouer. Bravo, 3000 euros d'un coup. Génial.
0: Et alors, je vais proposer un point, c'est toi, et j'envoie valser.
1: Bravo. Bravo, Johanna, tu encaisses 3150 euros. La partie a vraiment complètement changé de visage. Les deux garçons menaient et ils ont tous les deux fait banqueroute. Et Johanna vient de ramasser 3150 euros pour 200 euros de plus. Sais-tu qui est l'interprète?
0: Alors j'avais les titres, mais là ça me revient pas.
1: Ouais, Zazie.
0: Ah oui, Zazie. Bah,

0: valsé 1995.
1: J'étais pas née pour ma défense.
0: Ah ben voilà. Après, traverse-cage. Alors, tu remportes ce deuxième tour. Faisons un petit point sur les cagnottes. Fabien, rien. Les boules, banqueroute. Julien, la dalle, banqueroute. Nada, Kutchi, zéro. Johanna, 3150 euros. Le jackpot est à 5900 euros et c'est parti pour le troisième tour. Ça se voyait que je mentais ou pas ?
2: Non.
0: Les compteurs des gains sont une nouvelle fois remis à zéro. Vous allez jouer pour 200 euros et une énigme rapide dont l'indice est phénomène naturel. Voici l'énigme. À vous de jouer.

0: Oui, Julien.
1: Des sables mouvants.
0: Exact. Des sables mouvants. Une zone du sol apparemment stable, mais qui en réalité, lorsqu'on s'y engage, on s'y enlise. Bien, Julien, tu as la main pour cette nouvelle manche. Il y a les cases, les enveloppes, bonne poche. Deux enveloppes. Dans l'une des deux, il y a du pognon. Dans l'autre, il y a tes yeux pour pleurer. Il y a aussi la case mystère. 500 euros d'un côté, mais quoi de l'autre? Personne ne le sait, c'est un mystère. La case plaisir d'offrir vient de passer à 600 euros. Le jackpot est à 5900 euros. L'indice de l'énigme, c'est lieu ou monument? Voici l'énigme. Julien, c'est à toi de jouer.

0: 500 euros.
1: Un L.
0: Le L. Il y en a deux, c'est parfait.
1: Je vais acheter un E.
0: Le E. Parfait, bon achat.

0: 75.
1: Je prends un D.
0: Il y en a deux. 150 euros de plus pour toi.
1: Le R. J'achète un A.
0: Oui. 1000 euros, c'est ce qu'il te reste après cet achat. Combien y a-t-il de A? Il y en a 4. Tout va bien. Un 50 euros.
1: Le P.
0: Le P de papa. Pas de P, c'est Fabien qui récupère la main.
2: Le N, s'il te plaît, Eric.
0: Le N de November. Oui, très bien. 3N.
2: J'achète un U.
0: Oui, il te restera 25 euros après cet achat. Un U. Ah, 75 de nouveau, dommage.
2: Un S, s'il te plaît, Eric.
0: Le S. Oui, il est présent. Ou la 500 ou le pass. Stop. Oui, 500 euros.
2: Un C, s'il te plaît, Eric.
0: Le C, très bien.

0: 50.
1: Un thé, s'il te plaît, Eric.
0: Oui, très bien. Ah, tu l'as. Oui. Eh oui. Julien a la réponse. Johanna, en partie
2: Non, même pas.
0: Même pas, ok. Elle n'a pas la réponse, mais elle est sincère. Belle qualité.
2: Si, c'est bon. Bah, maintenant c'est que bon. Tu le dis, je l'ai.
0: C'est vrai tu l'as.
2: Oui, juste la fin.
1: Ah, M, Eric.
0: Le M, pour 250 euros, c'est parfait. Il y en a deux, 500 euros de plus pour toi.
1: J'achète un O.
0: Oui. S'il te plaît. Alors.
1: C'est vraiment idée, ça.
0: Oui. Tu ne sais pas où elle est. Le I.
1: Non, je sais pas.
0: Le I.
1: Ah si, c'est moi, j'ai trouvé.

0: Allez, 500,
1: allez, allez 500, 500, 500. Parfait.
2: V, s'il te plaît.
1: Le V, en effet.
0: Et je vais proposer la maison de Claude Monet à Giverny.
1: Exactement. Giverny, c'est un petit village normand où a vécu Claude Monet. Et il y a un jardin magnifique d'ailleurs, et il est, on peut tout à fait la visiter. J'ai vu la maison, c'est absolument magnifique. On y retrouve les petites marques qu'a peint Claude Monet. Il est resté des heures et des heures dans ce jardin. Et les nymphéas, les fameuses peintures des nymphéas, parfois monumentales de ces nymphéas, viennent de ce moment-là, passer des heures dans son jardin. Tu remportes le troisième tour. Bravo Fabien, c'est bien joué. 1 250 €. Le jackpot, alors petit point sur les cagnottes avant de vous parler du jackpot. Fabien a 1 250 € en tout. Johanna est en tête avec 3 150 €. Julien n'a plus rien. Le jackpot est à 6 600 €. Ouh, le beau jackpot. Et vous allez pouvoir le jouer maintenant dans la quatrième manche, la manche question. Bien, là vous allez jouer une énigme rapide qui va vous permettre de prendre la main. L'indice c'est dress code. Voici l'énigme. Julien.
3: Tenue correcte exigée.
1: Il est très bon en énigme rapide, hein, Julien. Il est très bon, mais il est à la bourre. Tu es venu accompagner Julien ou pas?
3: Oui, avec ma maman.
1: Elle est où ta maman?
3: Dans le public.
4: Elle est là.
1: Oh, pas encore. Comment t'appelles-tu?
4: Catherine.
1: Enchantée Catherine. Tu es la maman de Julien depuis combien de temps?
4: Depuis un petit moment.
1: Catherine, tu envoies des bonnes ondes à Julien pour que... Et puis si tu veux lui dire un petit mot avant le démarrage de cette manche?
4: Bah, bonne chance.
1: Hein. Bah, ça me paraît bien. Ça me paraît bien. Allez, qu'est-ce qui se passe du côté de la roue? On a le jackpot, 6 600 €. On a la 750 € qui vient d'arriver, la 2 000 € qui vient d'arriver. Et le filet garni.
0: Allez, beau filet garni. Beau le tour. Il est pour moi celui-là.
1: Alors, un spécial signe du zodiaque. Moi je suis balance en effet. Je suis balance, c'est pour ça.
0: Okay.
1: Excellent. Excellent.
0: Waouh.
1: Je vais te dire quand même, le jour où il y a quelques émissions de ça, j'ai vu qu'ils ont construit une poupée gonflable à mon effigie, je me demande quand même
0: peur avec.
1: Je te jure que je suis un peu inquiet quand même. Je suis pas,
0: tu m'étonnes.
1: Pas rassuré. Ouais, une spéciale signe du zodiaque. Alors, je ne sais pas si je vais gagner. Bon, peut-être quel signe toi,
3: Taureau.
1: Taureau.
5: Cancer.
1: Cancer.
3: Taureau.
1: Taureau. Je n'ai aucune idée de ce que ça signifie, ouais. Sachez-le.
3: Non plus.
1: Allez, l'indice de cette énigme, c'est cuisine. C'est Julien qui a la main. Et voici la question, une belle énigme, hein, de quoi gagner bien de l'argent. Et si vous répondez à la question, c'est 200 € supplémentaires. €750. Ça commence bien.
3: Ouais. Je vais dire le L.
1: Le L. Bien. Bah, c'est déjà,
3: bien.
1: Ça.
3: Oui, c'est déjà bien.
1: C'est déjà ça. 750 €.
0: Le filet garni qui arrive.
5: Ah oui.
1: Eh oui, un filet garni. Merci Alex. Voilà. Je suis désolé, la poupée à mon effigie n'est pas compris. Ouais, je pensais que c'était le truc que tu voulais, mais ouais. Bon. Alors, ça c'est pour les poissons, j'imagine. Ah ben pour les cancers, le petit chapeau. Ça doit être pour les sagittaires. Tu vois, la petite arc les flèches. Là. C'est pour les Verseaux, excellent. Je devine.
0: Bravo.
1: Les béliers. Bon, ça, c'était un peu évident. Les béliers, qu'est-ce qu'on a d'autre? On a Ah bah t'as quasiment le tapis de souris avec
3: tous les signes.
1: Les lions, exactement. Voilà. Les scorpions, c'est plus évident hein, les signes d'après. Hein. Les scorpions. Waouh. Par contre le scorpion, c'est une tannée à le sortir. On ne sortira pas. Les scarabées, c'est un nouveau signe.
2: Ah ouais, chinois peut-être.
1: Je ne sais pas ce que c'est. Ok. Bien. Tu peux retirer la case filet garni. Alors, tu joues pour 300 euros.
3: Et je vais dire un N, comme Noémie.
1: Le N de Noémie. Je te pose ça. Waouh ! 1500 euros. Ça, c'est une belle opération. 2400. Les mots de ta maman te portent bonheur.
3: Oui.
1: 2450 euros. Que fais-tu ?
3: Je vais acheter un E.
1: Le E. Le E, parfait. Bien joué.
3: Je vais acheter un U.
1: Oui. C'est l'indice de l'énigme.
3: Ok. Je vais acheter un A.
1: Oui, tu as raison. Dépense ton argent, il ne faut pas faire d'erreur dans les consonnes. Bien garder la main. Okay. Il y a encore des voyelles si tu veux.
3: Non, je vais relancer.
1: Non. 1850 euros, à toi de jouer.
3: Le C.
1: Dommage que ça soit pour 50 euros. Bon, 2000 euros, tu vois.

0: 100 euros.
1: Je propose un cul,
2: s'il te plaît.
3: Bien sûr. Il y en a deux, 200 euros.
1: Je veux dire un thé, s'il te plaît.
3: Oui. Ça, c'est très bien. Il y en a 5. 1 000 euros de plus pour toi.

0: Aïe, aïe.
1: Oh le jackpot, oh le jackpot, oh, là, là. Oh le jackpot. €6 600. Le jackpot, une seule lettre et tu le remportes. En tout cas, il entre dans ta cagnotte. Que me dis-tu?
0: Je dirais le B, s'il te plaît.
1: Le B de bravo. Oui, bien joué. Bravo. Très, très bien. Très bien joué. Tu as 7 800 €. Que fais-tu? Tu achètes une voyelle, tu relances, tu proposes?
0: Eh bien, je vais proposer, Eric.
1: T'as déjà,
0: oui.
1: T'as déjà l'idée? Très bien, je t'écoute.
0: Quel biscuit nantais compte 52 dents?
1: Exactement. Oh, c'est bien joué, ça! Oh, ça fait plaisir. 7 800 € pour 200 € supplémentaires. Sais-tu quel biscuit nantais compte 52 dents?
0: Le petit beurre?
1: Le petit beurre, évidemment. Beurre. 52 dents, alors on le connaît sous une marque très fameuse qui est due d'ailleurs au nom de son inventeur Louis Lefebvre Utile. L-U, vous aurez compris pourquoi. Et il a été inventé en 1886. 52 dents parce qu'il y a 52 semaines. Il y a aussi 4 coins comme les 4 saisons et il y a 24 petits points comme les 24 heures d'une journée.
0: Okay.
1: Donc il a fait ça comme ça. C'est chouette. Alors, bravo, tu remportes 8 000 €, Fabien. Petit point sur les cagnottes. Julien,
2: régulier.
1: Manque un peu de chance. Hein. Non, régulier, mais t'as pourtant bien joué. Hein. Tu joues très bien aux énigmes rapides,
0: ouais,
1: tu
0: bien.
1: Trouves
0: bien,
1: vraiment des lettres, mais là, tu manques de réussite, faut dire la vérité. Rien pour le moment. Johanna, 3 150 €, c'est une belle somme, mais Fabien, notre champion, 9 250 €. Tout est possible jusqu'au bout, vous le savez. Vous voulez aussi, parce que des encouragements de vos proches, t'es venue accompagner Johanna?
3: Oui, avec une amie.
1: Elle est où ton amie?
3: Je suis là.
1: Comment tu t'appelles?
3: Eva.
1: Eva, tu es danseuse aussi?
3: Je fais beaucoup de danse, mais non, je suis en master pour être professeur des écoles.
1: Oh, c'est chouette. Mmh. Oh, c'est, on a pas de professeur aujourd'hui, hein, non, il n'y a aucun de trois qui est professeur. Très très chouette, oh, le beau métier.
3: Oui.
1: Eh ben, comment vous vous êtes rencontrées toutes les deux?
3: En maternelle, ça fait 20 ans qu'on se connaît.
0: Excellent.
4: 22 ans d'amitié.
3: Oui.
1: Copine de maternelle?
3: Oui.
1: Genre quand vous étiez enfant, vous tiriez les cheveux et tout?
3: Non, non, c'est l'idée.
1: Donc genre,
3: mais là, on ne le dit pas.
1: Donc ça veut dire que copine de famille et tout ça, j'imagine que vos parents se connaissent.
3: Alors, nous, on s'est connus à l'école et du coup, nos familles se connaissent, mais c'est vraiment nous.
1: Bah, c'est grâce à vous qu'elles se connaissent.
3: C'est ça.
1: Alors, c'est trop chouette d'avoir des amis comme ça sur le long terme. C'est tellement important. C'est génial. C'est génial. C'est trop bien. Trop bien. Et toi, Fabien, tu es venu accompagné?
0: Oui.
1: De qui?
0: Avec mon pote Max, qui est là-bas, Maxence.
1: Ah, Maxence, qu'est-ce que tu fais, toi, dans la vie?
5: Je travaille dans les finances publiques.
1: Ah. Les impôts?
5: On va dire ça, oui.
1: Waouh. Je fais ma déclaration parfaitement.
5: Ça va, je viendrai pas te contrôler, alors.
1: Et comment vous êtes rencontrés, vous, tous les deux, alors?
5: Ah ben, à vrai dire, on s'est rencontrés autour d'une table de poker.
1: Ah ouais?
0: Tout à fait.
1: Ah, en finance publique, ça joue au poker. Avec l'argent du contribuable.
5: Tout à fait. Dans le mille.
1: Ah, c'est génial. Ah, c'est génial. Un petit mot pour Fabien avant la finale?
5: Big good luck.
1: Ok.
0: Merci. Merci, Toto.
1: Je t'ai pas demandé aussi si tu avais un mot pour Johanna avant la finale.
3: Bonne chance, continue comme ça.
1: Ok. Tout le monde a la bonne vibration. C'est parti, on peut jouer à la dernière manche. Le jackpot sera donc remis en jeu à 0 €, hein, pour la prochaine partie, puisque Fabien l'a brillamment remporté aujourd'hui. Nous voici à la porte du 5e tour, le tour qui va décider de qui sera championne. Oh ouais. Vous flippez vos races?
3: Oui.
0: Ouais,
1: c'est normal. C'est parti pour le dernier tour.
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0: On joue avec la dernière énigme rapide qui rapporte 500 euros cette fois-ci, qui permet de prendre la main sur la dernière manche. L'indice, c'est petit renvoi. Et voici l'énigme. Petit renvoi. Je pense pas qu'il s'agisse d'un rot, hein. C'est pas un petit renvoi. Julien.
1: Un transfert d'appel.
0: Ouh, il est bon, on est rapide, mon Julien. Bravo, Julien, tu prends la main et tu prends les 500 euros. C'est peut-être maintenant que tout change. C'est peut-être le départ.
1: Tu auras une bonne case, ça serait cool.
0: Alors, ça serait bien, il va falloir en effet faire attention à ta force. Ouais. Alors, là, c'est la plus difficile à viser, hein, cette manche, puisqu'il y a beaucoup de cases qui peuvent transformer votre situation. La 5000 euros, évidemment, de bonne manière. Les banqueroutes, de mauvaise manière. Le diviseur, ça dépend de quel côté de la division tu te trouves. L'échange aussi, ça dépend du côté de l'échange. Et la 1000 euros qui fait avancer très vite. Les autres cases, vous les connaissez. Je vous souhaite bonne chance à tous les trois. Julien à la main. Le dernier indice, c'est insectivore. Insectivore. Et c'est parti, Julien. Ah. 300 euros, c'est plutôt bien.
1: Un S.
0: Un S. Très bien. 1200 euros. Tu as 1700 euros. Je rappelle que c'est Fabien qui est en tête avec 9250 euros. Mais si tu vas à ce rythme-là, tu peux le rattraper facilement. Alors.
1: Je vais acheter un E.
0: Oui. Il y en a 6, Julien.
1: Je vais acheter un O. Mm-hmm.
0: Quatre O et il relance la roue. L'idéal serait la 1000. C'est un peu fort. Le 400 serait très bien aussi. 400, tu dis.
1: Un N comme Noémie.
0: Oui. Le N, ça peut être intéressant. Il y en a 4. 1600 euros de plus, très beaucoup. 2900 euros. Tu t'approches du score de Johanna.
1: Je vais acheter un A. Mm-hmm.
0: Dépenses intéressantes, il y en a 4. Tu as toujours la main. La 5000, l'échange, le diviseur aussi. Mais pas la banqueroute, pas la banqueroute, pas la banqueroute. Aïe, aïe, aïe, aïe, aïe, aïe, aïe, aïe, aïe, aïe. Fabien est largement en tête. Il a 9250 euros. Quelle va être sa stratégie? Que fais-tu, Fabien?
2: On va tourner la roue.
0: Ok.
2: Je propose un C, s'il te plaît, Eric.
0: Oui. Le C. Il y en a un, tu gardes la main, tu as 9400 euros.
2: On va tourner là-haut.
0: Oh non, pas ça, pas ça, pas ça. Oh, aïe, aïe, aïe, aïe, aïe, aïe, aïe.

0: Mais maman, ça me fait de la peine.
1: Aïe, aïe, aïe, aïe, aïe, aïe, aïe, aïe.
2: On est pareil, hein, t'as vu?
3: C'est terrible. C'est vrai que vous avez fait, vous êtes suivi à chaque fois dans, ouais, dans ces catastrophes. Ouais, ouais. Bon, je suis désolé, Fabien. Tu tapes la banqueroute, tu perds tout. C'est maintenant Johanna qui est en tête avec 3150 euros. Que fais-tu? Tu achètes, non, tu tournes?
0: Je vais acheter le U.
3: Oui. Et il n'y a plus de voyelle. C'était la bonne voyelle à acheter. €75.
0: Je vais proposer le M.
3: Le M, de Mike. Voilà. Tu as 3025 €. Tu es en tête car les deux garçons touchent les banqueroutes. 1 000 €. Qu'est-ce que tu me proposes?
0: Je vais proposer le R.
3: Le R,
0: Je ne l'ai pas du tout.
3: Ça va t'aider. Il y en a 3 000 € de plus, 6 025 €.

0: 100 euros.
1: Je vais proposer le L.
0: Très bien. 3 aussi. 300 euros de plus. 6325.
1: Je crois que je l'ai.
0: Si tu me donnes la réponse maintenant, ça sera toi la championne.
1: Avaler des moucherons en pédalant sur son vélo.
0: Oui. Bravo Johanna, bien joué. Bravo. Ah Fabien, Julien, vous n'avez pas mal joué hein, tous les deux. Hein. Vous avez vraiment manqué de réussite aujourd'hui. Johanna, tu as bien joué, tu as su saisir ta chance au bon moment, à plusieurs reprises. Bravo, tu remportes 6325 euros. Bravo. Félicitations. Fabien, c'est très chouette de jouer avec toi. Tu repars merci, avec 18 150 euros.
2: Parfait.
0: C'est génial.
2: C'est génial.
0: Félicitations.
2: Merci Eric.
0: Bravo.
2: Merci.
0: Je te laisse regagner la coulisse. Julien, j'espère que tu as passé un bon moment.
3: Oui.
0: Bon, ouais. Cool. Ouais. Bravo. Je te laisse regagner la coulisse. Et c'est Johanna, notre championne aujourd'hui. Et maintenant, tu vas tenter les 20 000 euros. Viens avec moi. Johanna, je t'en prie, prends place ici devant le pupitre. La finale. Tu connais Roubert ?
1: Oui, très bien.
0: Roubert, Johanna, Roubert. Bon, donc, si tu la connais très bien, je ne sais pas pourquoi je vous présente, mais voilà.
1: Je regarde tous les soirs.
0: Ok. Roubert, elle te kiffe. Roubert, c'est 24 cases. 24 cases de joie, de bonheur, de 2000 à 20 000 euros.
1: Hey.
0: Mais aussi ce soir, un voyage au Brésil. Au Brésil, un voyage magnifique, 9 jours en 4 étoiles, en pension complète, ce pays entre nature et culture. Tu vas pouvoir tourner la roue, on va voir pourquoi on joue ce soir. Tu me donnes le petit carton. Merci beaucoup. On regarde.
1: Pas dû regarder. Ça me stresse.
0: Voici la dernière énigme de ce soir. L'indice, c'est légumes.
1: Ok. Ce que je ne mange absolument pas.
0: Ah, c'est dommage. Moi, je suis vegan. Normalement, je devrais la trouver. Alors, on va t'offrir 5 consonnes et une voyelle. Le R, le S, le T, le L et le N, ainsi que la voyelle E. Y en a-t-il ? Tu vas pouvoir me donner à ton tour 3 consonnes et une voyelle.
1: Alors,
0: et ensuite, tu auras 10 secondes pour trouver la réponse. C'est pas facile.
1: Je vais dire le F.
0: Parfait.
1: Ensuite, je vais dire le M pour maman.
0: Oui, pour maman, voilà, dédicace.
1: Le C pour Calvin, mon chéri.
0: Ah bah bisous Calvin.
1: Voilà.
0: Il va être content Calvin.
1: Et comme voyelle, le I.
0: Ok, très bien. Bravo, super, super.
1: Je suis pas sûre, mais ça suffit.
0: Ça suffit. Le ça suffit. C'est dommage, la somme n'est pas cool. Bon, enfin, tiens, mets-toi là. Tu gagnes déjà 6300 euros. Bon, c'est dommage, c'est une petite somme. Bon. C'est excessivement rare. Tu gagnes 20 000 euros. Même moi, tu m'émeus. Je suis très content pour toi. Vraiment très content. Je sais qu'à ton âge, 24 ans et tout, c'est énorme. Ça t'aide vraiment, ça permet de respirer un petit peu, de construire sa vie, de prendre un petit peu l'âge. Je suis très content pour toi.
1: Merci.
0: Tu gagnes aujourd'hui 26 325 euros. C'est super.
1: C'est un rêve.
0: Bravo à toi.
1: Merci.
0: Bravo Johanna.
1: Merci.
0: Le jackpot démarra à 0€ dans la prochaine émission. Je vous souhaite une très belle soirée sur M6. Je vous embrasse. À bientôt.
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0: C'est le week-end. C'est bonjour. Bonjour messieurs dames, bonjour à tous. Nous sommes samedi, c'est le week-end, tout va bien, c'est le week-end de l'Ascension. Mais également aujourd'hui, c'est la fête des boulangers. Un métier que l'on respecte, que l'on admire, une bonne baguette craquante, un bon pain bagnat, un pain au chocolat ou une chocolatine. En ce qui nous concerne aujourd'hui, on a décidé de s'offrir une autre tranche de bonne humeur avec vous au 12 coups de...
1: Tous les matins, il achetait son...
0: Et hier, une bonne pâte toulonnaise a chipé l'étoile du maître de midi. Question après question, il pétrit sa stratégie. Pour l'instant, ça sent plutôt bon. Futur pilote de chasse, le supersonique s'appelle Fabio.
2: Deuxième participation de notre étudiant en génie mécanique aéronautique. Voici maître Fabio et sa superbe cagnotte de 10 000 euros.
0: Et venez ici avec un grand plaisir. Ça va, une petite photo? La photo avec tous les poteaux là-bas à Toulouse, les collègues.
3: Toujours la même équipe.
0: C'est super agréable de vous avoir. On vous entend pas à Toulouse là-bas. Regarde. Et voilà, ils sont comme des fous. Fabio, belle surprise, 20 ans, futur pilote de chasse, mais il y a quand même, pour être pilote de chasse, des examens assez sérieux là, non?
4: Complètement, médicaux, physiques, psychotechniques.
0: Oui.
4: C'est très rude.
0: C'est très rude. Mais vous êtes programmé pour ça depuis tout petit ou pas?
4: C'est vrai, c'est un rêve d'enfant depuis que j'ai 6 ans.
0: Ouais.
4: Et je fais tout pour y arriver depuis.
0: Eh ben c'est pas un mirage, vous êtes maître de midi. Attention évidemment, on va accueillir nos invités. Et ils sont venus de loin, voire même de très loin, de Liège, le sympathique Adrien.
2: Joueur de rugby amateur et écoutant du Céline Dion en cuisine dans les lasagnes selon la recette de son papa. Adrien ferait bien la course à l'échalote.
0: Messieurs, dames, la Belgique.
2: Ouais.
0: Avec la famille, les amis, dans le public, en visio, présentez-nous un petit peu les gens.
5: Donc il y a mon papa, Joseph.
0: Bonjour Joseph, papa Joseph.
5: Ma maman Marie-Rose, ma tante Christine et le chien Molly.
0: Attendez, Joseph et Marie-Rose.
5: Joseph et Marie.
0: Ouais. Joseph et Marie, c'est très bien. Et puis le petit chien et tout, toute et la famille est là. Voilà. En tous les cas, merci d'être venu de Belgique.
5: Oui, tout à fait.
0: Voici votre première question. Que font 48% des étudiants pour choisir leurs études? Soit ils écoutent leurs parents, on est à 48%, d'accord. Soit quasiment la moitié font autre chose, dites-moi.
5: Je dirais... Ils écoutent leurs parents.
0: Derrière l'autre, peut-être que... Maintenant, ils se serviraient de l'IA à 48%, l'intelligence artificielle. La réponse, en fait, à moitié des étudiants.
5: Oh.
0: Eh ben, ils se servent de l'IA. Alors là, c'est quand même la révolution, mais à ce point-là, je ne pensais pas.
2: C'est énorme, hein, quand même.
0: Ben oui.
2: Donc, ils font confiance à l'intelligence artificielle pour leur choix d'études.
0: Ouais.
2: Et 45% pour leur choix de métier.
5: Okay.
2: Et évidemment, 92% des sondés utilisent l'IA pour améliorer leur CV et puis aussi les lettres de motivation.
0: Malheureusement, le Adrien est à l'orange, mais nous allons recevoir de Saint-Hilaire, c'est l'Allier, me semble-t-il. Voici Marie.
2: Voyageuse en camping-car, ex-restauratrice, future maraîchère, productrice de, et impatiente de découvrir ses racines sur l'île de la Réunion, Marie a mis le cap sur le trône de midi.
0: Qu'est-ce que c'est que ça, là?
6: C'est de la confiture que j'ai fait.
0: Mais c'est quel genre de confiture?
6: De fleurs de pissenlit.
2: Oh là là.
0: La confiture de pissenlit?
6: Oui.
0: Ah, mais c'est génial, la petite étiquette à l'ancienne. Et alors, expliquez-moi, confiture de pissenlit.
6: Oui, mon fils ramasse toutes les fleurs de pissenlit qu'il peut trouver chez nous,
0: ouais.
6: À Saint-Hilaire. Et puis du coup, je m'en occupe et je les mets en confiture.
0: Et le goût, alors?
6: Une tuerie.
0: Une tuerie. Et votre fils est là?
6: Oui.
0: D'accord. Qui sont là, alors?
6: Maëlle et mon mari.
0: D'accord.
6: Qui sont là. Et mes belles-sœurs en visio.
0: Mais qu'est-ce que vous êtes beaux, là, tous les deux. Et les sœurs, tout le monde, il y a tout le monde.
6: Ah, oui.
0: Merci, Maëlle. C'est toi qui as ramassé les pissenlits?
7: Oui.
0: Je voudrais qu'on applaudisse ce petit Maël d'amour.
6: Faël.
0: Merci.
6: Faël.
0: Excusez-moi.
6: C'est pas grave.
0: Je ne me tromperai plus. Zed.
8: Ouais.
0: On va se régaler.
8: Oh oui, ça a l'air trop bon.
0: Mais oui, ça a l'air très très bon. Merci de ce joli présent.
6: Avec.
0: Il fait bien plaisir. Je suis sûr qu'il a été fait avec amour.
6: Totalement.
0: Une première question pour vous. À cause de quoi une brouille entre Danny Boom et Christian Bale a-t-elle débuté? Entre Danny Boone et Christian Bale. Soit un casting à la même heure, soit l'autre. C'est étonnant, Christian Bale et Danny Boone, quand même.
6: Je dirais un casting à la même heure.
0: Derrière l'autre, c'est peut-être à cause d'une fourchette en plastique. C'est la question people, mais alors là, c'est... Mais non.
6: Ah mais non.
3: Danny Boone a vécu un temps à Los Angeles.
0: Oui.
3: Et comme toutes les stars, il a mis ses enfants dans une école de stars.
0: Oui.
3: Il se trouve que pour déclarer son amour à sa belle, son fils, qui était alors en maternelle, a mis un coup de fourchette en plastique à une petite fille.
0: Non.
3: Donc celle qu'il aimait. Et les parents, on en fait tout un foin. Et oui. Voulaient porter plainte. Sauf que le papa, c'était Christian Bale. Donc finalement, Danny Boone n'a pas eu à se battre avec Batman, ils se sont rencontrés puis ils sont devenus potes.
0: Oui, parce que c'est Batman le mec.
3: Oui, voilà. Mais au début, c'était un petit peu mal parti quand même avec l'histoire de la fourchette.
0: Ton fils a mis un coup de fourchette à ma fille. Ça ne marche pas pour Marie qui est à l'orange. Et maintenant, voici de Pulnois. J'ai bien dit Pulnois, on est d'accord. C'est la Meurthe et Moselle, c'est Alexis.
3: Spécialiste du pâté lorrain, ne buvant pas d'alcool, raccompagnant ses amis lors des soirées, heureux propriétaire d'animaux. Adrien est artisan boulanger, toujours prêt à envoyer du pâté.
0: Messieurs, dames, un boulanger. En cette fête des boulangers. C'est la Saint-Honoré, c'est ça aujourd'hui ou pas? Hein, c'est le patron des boulangers, Saint-Honoré.
7: Presque.
0: C'est ça, non, je dis pas de bêtises.
3: Oui, c'est ça, bien sûr.
0: Ah, oui, c'est ça. Racontez-nous tout, votre vie, l'amour, enfin tout le monde, quoi, tout.
7: Bah, en visio, j'ai mon meilleur ami Yanis.
0: Salut Yanis.
7: Et puis j'ai ma conjointe Kélia et mes beaux-parents que j'aime énormément.
0: Oh, c'est mignon. Ils s'appellent
7: Alexandra et Sébastien.
0: Eh ben écoutez, très très très bien. Bah écoutez, un grand bonheur alors.
7: Pur bonheur.
0: Vous êtes ensemble depuis combien de temps avec votre amoureuse?
7: Ça va bientôt faire 2 ans cette année.
0: Oui.
7: Et on s'est rencontrés il y a 5 ans, au mariage de ses parents. Pourquoi? Parce que ma belle-mère Alexandra est amie avec ma mère.
0: Votre belle-mère Alexandra.
7: Elle est amie avec ma mère.
0: Avec votre mère qui s'appelle
7: Virginie.
0: Virginie.
7: Que j'embrasse très fort.
0: Mais évidemment, on embrasse sa maman.
7: Et elles travaillaient ensemble à Saint-Max, en Meurthe-et-Moselle.
0: D'accord, qu'est-ce qu'elles faisaient comme boulot?
7: Absem.
0: Absem, très bien.
7: Et du coup, bon, Alexandra a dû inviter ma mère, qui a dû inviter ses enfants.
0: Oui.
7: Et donc, j'ai rencontré cette demoiselle au mariage, et ça fait 5 ans que je suis amoureux d'elle.
0: Ah. Oh. Mais ça fait que 2 ans que vous êtes ensemble.
7: On se fréquentait.
0: Non. Attendez, parce que 5 ans à 2 ans, qu'est-ce qui s'est passé dans le laps de temps des 3 ans?
7: Bah, il y a 5 ans, on était jeunes. J'avais 18 ans, elle avait 15.
0: Oui.
7: Donc j'avais l'âge et puis...
0: Vous avez attendu la majorité?
7: Presque.
0: Et alors, qu'est-ce qui s'est passé?
7: J'ai attendu, j'ai ramé, j'ai beaucoup ramé.
0: Ah.
7: Je pourrais faire de l'aviron même si...
0: Mais c'est très très drôle ça, oui. Et alors?
7: Et puis il y a un peu moins de 2 ans, j'ai envoyé un message.
0: Oui.
7: Elle m'a répondu et là, on est reparti.
0: Vous êtes reparti, en fait, vous êtes vraiment parti, quoi.
7: Là, c'est la vie complète.
0: La vie complète, ouais. Mais c'est très mignon, voilà. Ça. Merci, Alexis, vous êtes très, très beau.
7: Merci. Ah,
0: allez l'embrasser tout de suite. C'est très mignon, Alexis. Très belle famille. Question pour vous à Angers. Que contiennent les grandes cuves qui ont été inaugurées le 28 janvier? Le 28 janvier dernier, les cuves contiennent à Angers soit... du pipi, soit l'autre.
7: Je vais dire du pipi.
0: Derrière l'autre, les grandes cuves inaugurées à Angers le 28 janvier dernier contiennent du pastis.
7: C'est possible. Ouais.
6: C'est de la même couleur.
0: C'est... la... Waouh.
9: Alexis.
0: Attendez, qu'est-ce qu'il a sur la tête, votre copain, là? C'est quoi, c'est une perruche?
7: C'est une conure.
0: Une quoi?
7: Une conure, c'est un perruquet d'Amérique du Sud qu'on a adopté ensemble.
0: Ouais.
7: Et puis, bah voilà, c'est un élevé main, donc il est en totale liberté, puis...
0: Bah oui, bah ça se voit bien.
7: C'est un chat volant.
0: Il va lui chercher dans la...
7: Bah là, il est un peu dans son nid, là.
0: Ouais. C'est quand même tout mignon, c'est très très agréable. Alors, revenons à nos pipis. Hi-pipi.
6: Oui.
0: Dites-moi,
3: Alors, c'est un point d'apport volontaire d'urine, évidemment, qui a été inauguré à Angers pour inciter les habitants à repenser leur rapport à l'eau. D'une part, réduire la consommation, en particulier pour les usages non essentiels comme les chasses d'eau.
0: Oui.
3: D'autre part, pour protéger les rivières.
0: Oui.
3: Parce que l'urine, en fait, contient de l'azote, qui peut être un composé un petit peu polluant pour les milieux naturels lorsqu'il est présent en trop grande quantité.
0: Oui.
3: Et le pipi récolté est ensuite utilisé dans les champs comme engrais.
0: D'accord.
3: Alors.
0: Eh ben, bien, bien ça.
3: C'est rudement super.
0: Eh ben, vous restez ouvert sur un pipi, Alexis. Eh ben, c'est très très bien. Mais c'est vachement bien, en plus, ça sert comme engrais. On recycle, on recycle. Pour vous, Fabio, comment traduit-on en français l'impeachment dont on parle aux États-Unis? L'impeachment, vous savez ça ou pas?
9: Oui.
0: C'est-à-dire?
9: Alors, il me semble que l'impeachment, c'est la procédure d'empêchement présidentielle américaine qui permet, si une décision est contestée par le Congrès américain, d'empêcher le président d'appliquer une loi ou une décision.
0: Première possibilité, il y a une procédure de destitution ou l'autre.
9: Je vais dire une procédure de destitution.
0: Derrière l'autre, il y a une procédure de licenciement et il a la bonne réponse, Fabio.
3: Mais oui, c'est bien une procédure américaine qui permet au pouvoir législatif de destituer un haut fonctionnaire.
0: C'est très très bien, bravo en tous les cas Fabio, vous restez au vert. Adrien, c'est le week-end, on est samedi, on va aller destination Dijon. Mathurin a 6 ans, il est à

0: breton, made in France, le torchon des 12 coups. Pour Mathurin, évidemment, le porte-clé des 12 coups. Le petit pot des 12 coups, vous lui envoyez de ma part. Et le jeu de cartes des 12 coups. Merci Mathurin. Tous les enfants, si vous voulez envoyer évidemment des questions, vous demandez à papa et maman. Vous allez sur mon mail perso. Bruno, s'il vous plaît, venez ici. On envoie tout de suite ça à monsieur Mathurin, 6 ans de Dijon. Bravo parce que tu t'exprimes super bien. Voilà, c'est pour Mathurin. Hein. Et ça, c'est de la confiture au pissenlit. Non, non, c'est pas pour toi, pas compris. Pas compris, c'est pour nous tous. Comme ça. Pissenlit.
1: Merci.
0: Merci, pissenlit. Merci. Alors, vous avez eu le temps de réfléchir à cette question. Pourquoi le boulanger s'appelle boulanger et pas peignier ou baguettier soit il vendait sur un boulevard. C'est intéressant, ces questions. Hein.
2: Très intéressant.
0: Oui.
2: Et je ne pense pas que ça soit ça, donc je dirais l'autre.
0: Derrière l'autre, peut-être, à cause des pains en boule.
2: Sûrement.
0: Écoutons Mathurin, je vous le souhaite, hein, bien sûr, Adrien. C'est, dis-moi, Mathurin.
3: Eh oui, Jean-Luc, la réponse était l'autre. Le boulanger s'appelle boulanger parce qu'il fait des pains en forme de boule. Jean-Luc, regarde celui que j'ai fait exprès pour toi.
0: Oh non.
3: Bisous, bisous.
0: Oh mon cousin, c'est mignon comme tout. Alors oui, c'est à cause des pains en boule.
4: Absolument, les pains en boule, en fait, ça vient d'un terme d'origine picarde qui s'appelle le boulinque.
0: Il y a des picards.
4: Ah oui, vive le picard.
0: Attends deux secondes. Là, venez, madame. Bruno, allez voir là-haut. Regardez, c'est quoi ça? La brioche picarde. Oui, d'accord. Oh, bah, qu'est-ce qui c'est, ça? Levez-vous, madame. Alors, Z, il se passe des trucs. Regardez, Z.
4: Oh, mais non.
0: Merci, madame, ça fait tellement plaisir. Regardez, qu'est-ce qu'il y a? Il y a des brioches partout. Hein? C'est des gâteaux battus? Oh, là, ils ont été bien battus.
4: C'est si bon, les gâteaux battus, c'est un truc de fou.
0: Merci la Picardée. Vous êtes un amour, madame. On va se régaler. Oh là là, on va grossir au bout d'un moment. Moi qui avais perdu des kilos, c'est pas bon. Excusez-moi, je vous ai coupé donc le
4: Picard. Oui, donc
0: le,
4: en fait, ça vient d'un terme Picard, donc boulinque. Celui qui fabrique des pains ronds.
0: Oui.
4: Lui-même tiré d'un mot sans doute d'origine néerlandaise qui signifiait pain rond. Donc de boulinque à boulanger. Voilà.
0: Des pains en boule, quoi.
4: Oui, vraiment
0: c'était
4: des pains en boule.
0: Qui est boulanger.
4: Exactement. Celui qui fabrique les pains ronds.
0: On applaudit encore Super Mathurin de Dijon parce que ça, c'est. Marie, c'est à vous que je m'adresse maintenant. Qu'est-ce qui a réveillé la Canadienne Ruth Hamilton? Ruth, c'est son prénom. Il y a un souci, vous?
5: Non, c'est pas de souci.
0: Ça va aller?
5: Très bien.
0: Marie, Ruth, c'est son prénom.
5: Pardon?
0: C'est le mot Ruth? Il y a Ruth Emilière.
5: Oui, mais tant mieux pour elle.
0: Il y a Ruth Abaga, et là, c'est Ruth Hamilton. Ok?
5: Oui.
0: Je peux y aller? Qu'est-ce qui a réveillé la Canadienne Ruth Hamilton en se posant sur son oreiller pendant la nuit? Soit un ours ou l'autre. Ruth Hamilton. Vous êtes. Je suis désolé, Marie, il faut respirer. C'est de votre faute, Adrien. Je suis désolé, la pauvre Marie, elle est dans un état proche de l'Ohio. Là, regardez, là. Respirez par la bouche, madame. Oui.
6: Donc, je dirais.
0: Oui.
6: Un ours. Non, je vais dire un ours.
0: Un ours.
6: Ouais.
0: Derrière l'autre, il y a une météorite.
6: Oh mince.
0: Quoi?
6: Non, je sais pas. J'ai eu peur que ce soit.
0: Bah, vous avez dit mince.
6: Bah oui, mais j'ai peur que ce soit.
0: Adrien?
2: Strictement aucune idée.
0: Là, d'un seul coup, vous riez plus. Marie, c'est...
6: Une mauvaise réponse.
4: Donc,
0: oh là là là là. Ne vous moquez pas, vous. Hein.
2: C'est de ma faute. J'étais concentré.
0: Oui.
4: En octobre 2022,
0: oui.
4: La petite dame
0: oui.
4: Qui dormait tranquillou est passée à un cheveu du drame quand le caillou a traversé le toit.
0: Quoi?
4: Oui. La météorite a traversé son toit.
0: Au Canada.
4: Au Canada.
0: Oui.
4: Donc entre le bruit, les débris qui lui tombaient quand même un peu sur le museau, vous imaginez bien qu'elle s'est réveillée en sursaut, notre pauvre Ruth.
0: Oui.
4: Je pense que l'ours aurait fait quand même un peu moins de dégâts.
0: Oui.
4: J'ai fini.
0: Quoique.
4: Oui, quoique.
0: Tu lui mets la confiture de, pis-

0: On est sur l'oreiller. Tu vas voir qu'il va t'éclater vraiment. Ils sont morts de rire tout là-haut. Je suis désolé, le mari passe au rouge. Oh là là là là là là là là là là là. Et du côté de Saint-Hilaire dans l'Allier, oui. On le sait, qui dit rouge dit. Yeah. Aïe aïe aïe aïe aïe aïe aïe. Marie, face à vous, trois hommes. Adrien, Alexis, Fabio. Adrien, pour votre défense, qu'est-ce que vous diriez à Marie ?
1: Bah, qu'on avait rigolé ensemble.
0: Alexis, pour votre défense, qu'est-ce que vous diriez à Marie ?
2: Je n'étais pas déconcentré.
0: Fabio ?
3: J'ai été gentil.
0: Marie ?
4: Ça ne m'aide pas. Fabio. Oh. Ouais. Oh.
0: Le public fait « Oh !»
4: Le maître de midi.
0: Ben oui, le maître de midi.
4: Direct.
0: Les thèmes aujourd'hui sont les suivants. Vous savez, il y a toujours un petit jeu de mots sympa, même le samedi, le week-end de l'Ascension. Oui, ça peut être... Tu l'as vu ? Mon job !
4: Ça allait bien avec...
0: Tu l'as vu, mon job ? Chacun son job, il y en a qui sont boulangers, c'est la Saint-Honoré, honoré. En chantier.
3: Je pense qu'on va partir sur.
0: Si on pouvait. Oui. Vous partez sur.
3: Sur tu l'as vu. Ah.
0: Alors tu l'as vu. Qui qu'on a vu ? On a vu. Ah, on a vu à la télé Jean-Luc Delarue. On a vu. Julien Lepers. On a vu William Lémergie, on a vu Christian Morin. Fabio, qui, à votre avis, a présenté Télématin durant 30 ans ?
3: Je vais partir sur Jean-Luc Delarue.
0: Marie, qu'est-ce que vous auriez répondu ?
4: Oh, je suis désolée. J'aurais répondu William Lémergie.
0: Alexis.
2: De même.
1: Ouais, c'est William.
0: C'est...
4: Oh, je suis désolée.
0: Marie est désolée, mais elle a tout tenté. Je suis désolé, Fabio, c'était pas votre génération. Je suis hyper désolé, mais c'est Marie qui fait la très bonne affaire. Super Marie, je suis vraiment triste, mais vous repartez quand même, écoutez bien, avec 10 000 euros en un jour, c'est quand même génial ici. C'était la deuxième journée que vous étiez là. On est tous très tristes pour vous, mais un cadeau pour Fabio.
5: Et oui, et c'est notre boulanger en chef, le grand boulanger Magouille, qui vous offre ce sac à dos, le cadeau sac à dos des 12 coups. Il est hyper pratique, il est tout mimi, il a son petit genou de brodé qui porte bonheur. Et il est en civilicure. Ben, ça va, ben, te gêne pas.
0: C'est la journée des boulangers, merci. Voilà, le cadeau pour le Fabio, cadeau. S'il vous plaît.
5: Voilà le cadeau. Et puis bravo Marie, William donne plein de l'énergie à votre cagnotte. Vous passez à 20 000 euros. Adrien et Alexis, restez à 10 000.
0: Merci monsieur le boulanger, on va voir un nouveau maître de midi. Je rappelle qu'il y a des sélections dans toute la France, ne l'oublions pas. Il y a des sélections...
5: À Toulouse.
0: Eh ben, inscrivez-vous pour devenir maître de midi. Je suis désolé, super Fabio, vous avez été génial ici. Bonnes études pour être, pourquoi pas, pilote de chasse. Maintenant, on va chasser un nouveau maître de midi. 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Alors, en parlant de chance, on espère qu'on va avoir pas mal de chance ce soir, puisque c'est l'Eurovision chez nos confrères et néanmoins amis du service public. L'Eurovision qui a représenté à l'Eurovision la France. On nous propose Jonathan Serrada, Natacha Saint-Pierre, Louane, Barbara Pravi, Amir, Isabelle Boulet, Bilal Hassani. Adrien, avec un A, c'est vous qui commencez à répondre par ordre alphabétique.
1: Bah, je continue par ordre alphabétique avec Amir.
0: Amir.
4: Oui. Stockholm en 2016.

0: Je vais répondre Loane.
1: Loane, c'était...
0: C'était ta balle.
1: C'était ta balle, oui.
0: 2025, l'année dernière.
1: Ben, l'année dernière. Et t'es arrivé quoi, 7e?
0: Oui, 7e, exactement.
1: C'était ça, on embrasse Loane, évidemment. Alexis.
2: Bilal Hassani, Jean-Pierre. Jean-Luc, pardon. Je pensais à Jean-Pierre Foucault et...
3: Comment ça va?
2: Je vais bien et vous?
3: Ça?
1: Bonne réponse!
0: Oui, Bilal Hassani, c'était à Tel Aviv en 2019. Jean-Claude. Ouais.
1: Quand je rêve, je suis un roi. Il est arrivé combien?
0: 16e.
1: 16e?
0: 16e. Jean-Claude.
1: Adrien.
4: Ben, je vais continuer par ordre alphabétique, donc Barbara Pravi avec Voilà.
1: Deuxième, non?
4: Elle finit deuxième, oui.
0: Absolument, à Rotterdam en 2021.
1: À Rotterdam. C'est ma gueule, c'est mon cri. Me voilà, tant pis. Et puis, plus rien. Voilà, voilà. Maria, Maria, Maria.
5: Sans conviction, j'ai Natacha Saint-Pierre.
1: Comment ça, sans conviction?
5: Parce que je sais pas.
1: Notre copine Natacha Saint-Pierre, que j'embrasse, que j'embrasse, que j'embrasse. Bonne réponse.
0: Elle est quatrième à Copenhague en 2001.
1: Copenhague.
0: Ouais.

0: quatrième, tout comme Amir qui était arrivé quatrième. Alexis, c'est à vous et vous nous dites.
1: Isabelle Boulet.
0: Boulet, toi qui voulais Boulet, raté.
2: Non, elle n'a jamais participé à l'Eurovision.
0: Non. Jonathan Serrada.
2: Oui, Istanbul en 2004, il est arrivé 15e.
0: Ah là là là là, et c'est Alexis qui passe à l'orange. On envoie le bonjour à Jonathan Serrada. Malheureusement, on est à l'orange, mais bon, c'est ce soir l'Eurovision. On croise les bois et on se touche du doigt, évidemment. Maintenant, nous allons parler de séries. Dans quelle série un des personnages principaux est-il un scientifique? The Big Bang Theory, The Bear, Flash, Breaking Bad, X-Files, OVNI, Fringe. Alexis, ça va ça pour vous?
1: Ouais, ça va.
0: Bon, alors c'est cool, allez-y.
1: On va commencer par The Big Bang Theory.
0: Oui.
2: Quatre personnages principaux sont des chercheurs en physique.
0: Big Bang Theory. Ensuite, c'est Adrien qui
3: tout
0: répond.
3: Tout à fait. Et donc là, je vais faire X-Files.
0: X-Files, scientifique, médecin, scientifique.
2: Oh. L'agent Dana Scully, elle est médecin et scientifique.
0: Marie de Saint-Hilaire.
4: OVNI.
0: OVNI, oui.
2: Dématur est un ingénieur spatial.
0: Alexis.
1: Breaking Bad.
0: Breaking Bad, ça va ça aussi?
2: Oui.
0: Excellent, Alexis.
2: Professeur de physique, en effet.

0: Adrien.
1: Je vais vous faire flash.
0: Vous allez me faire flash devant tout le monde.
1: Oui.
0: Eh ben ça marche, oui.
2: Barry Allen alias Flash, un jeune scientifique.
0: Marie.
3: Eh ben, je connais pas les deux, mais je vais tenter pour The Beer.
0: Alors, et The Beer, c'est la bière. The Bear, c'est l'ours. C'est ça, hein, The Beer, c'est la bière, The Bear, c'est l'ours.
2: Oui, exactement.
0: The mauvaise.
2: Ça se déroule dans un restaurant, en fait, The Bear.
0: Ah ouais. Mais pourquoi ça s'appelle l'ours?
1: Parce qu'il voit un ours dans ses rêves.
0: D'accord.
1: Voilà. Ah, il est rentré par un ours dans ses rêves.
2: Et c'est le nom du restaurant, oui, aussi.
0: Ah d'accord. En revanche, Fringe.
2: Oui, Walter Bishop, qui est un scientifique un peu dérangé quand même.
0: Eh ben ça nous dérange parce que Marie est à l'orange. Alors avec tout ça, mesdames et messieurs, seul Liège, la Belgique, est en vert. Eh ben voilà, comme ça. Alors puisqu'on parle de ça, on va parler de spécialité salée. Dans quelle spécialité salée y a-t-il du citron jaune ou vert ? Le ceviche. La sauce vierge. Le poulet yassa. La piccata. Le guacamole. La sauce rabigote. Le houmous. Marie, à vous.
3: Le ceviche.
0: Alors, parlez-nous du ceviche.
3: Non. Mais c'est très bon.
0: C'est du poisson cru mariné.
3: Oui, voilà, c'est ça.
0: Ça
3: avec
0: doit être du
3: citron
0: ou quelque chose comme ça.
3: Ouais. Et coupé au citron pour l'acidité et pour pas que ça se... Ça
0: ouais.
3: Noircisse,
0: enfin,
3: que ça...
0: Ouais, c'est bien ça, non hein. Ouais.
2: Et en effet, c'est un plat péruvien. Donc ouais. Du poisson cru mariné au citron vert.
0: Ouais,
2: c'est bon. Oh.
0: Alexis.
4: Le houmous.
0: Houmous. Si vous êtes boulanger, vous vous levez à quelle heure le matin?
4: 2h30 pour commencer à 3h.
0: J'ai envie de vous féliciter. Oh, ouais. Nous, on avait un maître de midi qui s'appelait Julien à l'époque. Il était boulanger et on le salue très, très, très, très fort. Avec Julie, Julien, Julie, le boulanger, bonne réponse, le houmous avec d'une bonne baguette.
2: Oh oui, oh là là. Donc des pois chiches, du tahini, hein, c'est la purée de sésame, et puis du jus de citron.
0: Purée de sésame. Adrien.
1: Je vais vous dire le guacamole.
0: Ben, c'est de l'avocat déjà. Hein?
2: Absolument, c'est de l'avocat. Et puis il faut du citron vert dedans pour que l'avocat ne s'oxyde pas.
0: Oh là là là là là là. Là, ça y est. Hein. Ah, Marie.
3: Le poulet yassa.
0: Le poulet yassa.
2: Yassa. Mais oui, bravo Marie. Un plat sénégalais. C'est du poulet mariné dans du jus de citron vert.
0: Bon, bah j'ai faim.
2: Bah oui. Hein.
0: Ah, obligatoirement, j'ai faim. Bon. Alexis.
4: La sauce vierge.
0: La sauce vierge, il y a du citron.
2: Oui, de l'huile d'olive, du jus de citron, de l'ail, des tomates et du basilic.
0: Et on termine avec Adrien qui dit...
1: La ravigote. La sauce ravigote.
0: La sauce ravigote, je sais pas. C'est là où il y a des capres ou pas?
2: Oui, il y a des capres.
0: Ouais.
2: Il y en a.
0: Il y en a.
2: Il y en a.
0: Et est-ce qu'il y a du citron?
2: Pas de citron. Il y a du vinaigre, de l'huile, de la moutarde, des oignons, des capres, des herbes, mais pas du tout de citron.
0: Alors que la piccata.
2: Oui, c'est une petite escalope de veau qui est servie avec du jus de citron, c'est italien.
0: Ah ouais, alors ça, oui.
2: Ah oui, c'est terrible.
0: Là, il y a de la crème ou
2: il y a de la crème, là.
0: Il y a de la moutarde dans la crème.
2: Oh,
0: ou pas.
2: Dis donc.
0: Est-ce qu'il y a de la Worcestershire sauce dans la crème?
2: Ah, bah, peut-être.
0: Ben, il en faut un peu.
2: Oui.
0: Là, maintenant, tout le monde est à l'orange, donc ça devient hyper pointu, hyper pointilleux. On va vous laisser, bien sûr, tenter votre chance au 7-13-13. 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On va avoir un nouveau maître de midi. Vous vous inscrivez et on va savoir de qui il s'agit.
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0: de l'ascension, nous on est là 7 jours sur 7 avec le soleil sur le plateau, des candidats radieux d'ailleurs. On vient de perdre Fabio qui était maître de midi, mais il repart avec 10 000 euros et un sac à dos. Qui va l'emporter cette étoile? Peut-être Alexis, monsieur le boulanger. Marie est dans la place, venue avec son mari, le mari de Marie. Et enfin, Adrien, le liégeois. Question cinéma, quel film est tiré d'une histoire vraie?
1: Arrête-moi si tu peux.
0: Dallas Buyers Club. La journée de la jupe. Into the Wild.
2: Est-ce qu'on sera les mêmes?
0: L'appât. 127 heures. Des hommes et des dieux. Alors, pour de vrai, sur un petit air de Vianney, question évidemment à Adrien.
3: Je vais commencer avec Des hommes et des dieux.
0: Histoire vraie tirée d'une histoire vraie, oui.
4: Oui, film de Xavier Beauvoir. Ce sont les moines de Tibérie.
0: Avec Lambert Wilson, Marie.
4: 127 heures.
0: 127 heures, ça vous parle, c'est... Ouais.
4: Oui, un alpiniste qui est coincé dans un canyon.
5: Il se fait couper la main.
4: Avec James Franco.
5: Il se fait couper la main.
0: Hein?
5: Oh, c'est horrible ce film.
0: Quoi?
5: Et je crois qu'à la fin, il doit se couper la main parce qu'il est bloqué avec le rocher. Il est horrible. C'est mon mari, il m'a obligé à le regarder.
0: Votre mari, il vous oblige à regarder ça. Son prénom à votre mari?
5: Mustapha.
0: Mustapha, qu'est-ce que c'est que ce Beans là?
6: C'est pas vrai du tout.
0: Enfin, c'est pas vrai. Hein.
5: Mais grâce à lui, je sais répondre, donc c'est génial.
0: C'est grâce à vous la réponse, Mustapha.
6: Ah bah là, oui.
0: Très bien, vous voyez comme quoi. Alexis.
7: Dallas Buyers Club.
0: Est-ce que ça vous parle?
7: Non.
0: Merci Alexis.
4: Excellent film avec Matthew McConaughey. Qui a eu un Oscar d'ailleurs pour ce film où il avait perdu un nombre incalculable de kilos parce qu'il joue un être séropositif qui fait du trafic de médicaments pour survivre en fait.
0: Ok, Adrien.
3: Arrête-moi si tu peux.
0: Arrête-moi, ça c'est DiCaprio, ouais. Tu sais. Eh ben ouais.
4: Pour multiples identités.
0: Alors c'est tiré d'une histoire vraie ça aussi. Oui. Marie.
5: Je dirais La journée de la jupe.
0: Tiré d'une histoire vraie, je regarde chez Bayonet.
4: Avec Adjani, non, c'est pas tiré d'une vraie histoire.
0: Ah là là là là, Into the Wild.
4: Oui, de Sean Penn, un étudiant qui devient un ermite.
0: Ah bah oui,
4: ça, c'est une vraie histoire.
0: Ah oui, d'accord, bah là on le voit effectivement sur le canapé. Là. Pardon Marie.
5: Non, pareil, je l'ai vu aussi, il est génial comme film.
0: Ah, en Mustapha plus... veut parler.
6: Oui, c'est Mustapha qui lui a montré ce film en plus.
5: Eh ben oui, c'est pour ça, mais je ne me rappelais plus du titre.
0: C'est vous qui lui avez montré aussi?
5: Ouais.
0: Mais il est génial, votre mari.
5: Ah, il est excellent.
0: Il faut le garder.
5: Ah, ça fait 16 ans.
0: Ah. Eh ben écoute, vous êtes un très beau couple, tous les deux.
5: Merci.
0: Et là, pas...
4: Oui, c'est un film de Tavernier avec Marie Gillin, et là, bel et bien inspiré d'un fait divers.
0: Et c'est Marie qui passe au rouge. Oh. Et qui déroule. Là, entre les deux A, Adrien de Liège ou Alexis, l'artisan boulanger de Pulnoy, qui désignez-vous?
5: Bah, vu que c'est la journée des boulangers, je vais le laisser tranquille et je vais prendre Adrien.
0: Adrien, sous les yeux de votre père Joseph et de votre maman Marie-Rose, tout à l'heure il y avait des excellents thèmes, vous avez bien... compris le jeu de mots. Tu l'as vu, mon job? Ça fait encore rire deux, trois personnes. Vous choisissez.
3: Un job?
0: Eh oui. Ça peut être un job de médecin.
3: Ok.
0: Ça peut être un job de fournisseur de viande. Un job de recruteur de l'armée. Un job de fabricant d'armes. À votre avis, quel métier parmi ces quatre prête le serment d'Hippocrate?
3: Ah.
0: Quoi? Ah.
3: Je m'attendais à plus difficile, désolé, médecin.
0: Vous attendez à plus difficile?
3: J'étais en panique, je me disais que j'allais partir. Mais je suis médecin.
0: Qu'est-ce que vous faites, vous, comme job?
3: Je fais du marketing digital.
0: Donc, serment d'Hippocrate?
3: Oui. Ben, celui qui fait le serment d'Hippocrate, c'est le médecin.
0: Vous êtes né à Liège ?
3: Oui.
0: Vous êtes 100% liégeois ?
3: Oui.
0: Le liégeois est en joie ! Mais oui, il est en coup fatal. Je suis désolé pour Super Marie, qui fait partie maintenant de notre team intime avec ce sweat.
4: Mais oui, regardez, c'est le grand boulanger qui vous apporte ce sweat à toute vitesse. Il est super doux. Il est en coton bio. Il y a le petit Jules brodé. Désormais, vous faites partie de la team des 12 coups.
0: Et maintenant, place à ce face-à-face appelé coup fatal. On a le boulanger, qu'est-ce qu'il y a ? Qu'est-ce que vous écoutez ? Ah oui, il y a les 12 000 euros. Ah oui, c'est ça, oui. Qu'est-ce qu'il y a ? Ah, il faut que je leur dise ? Ok. Les gens peuvent appeler, oui, pour 12 000 euros par semaine. Oui, pendant 12 semaines. Oui. Envoyez le 12 au 7 13 13.
8: Oui.
0: Ou appelez le 36 80.
8: Oui.
0: Vous n'aurez plus de problème d'argent.
8: Oui.
0: Grâce aux 12 coups de
8: midi.
0: Merci beaucoup. Attention, on vous montre où en est l'étoile mystérieuse, puisqu'il va y avoir un nouveau maître de midi aujourd'hui, avec cette case cadeau. La voici, cette case cadeau. Quelques éléments qui sont assez faibles, mais quand même, il y a des petites choses. Maintenant, dans la mesure, vous l'avez bien compris, où vous n'avez pas été pris en duel, Alexis, vous avez 10 000 euros à votre compteur. Nous allons déterminer séant si on joue pour pile. Ou ma face. Maintenant, nous jouons pour la superbe somme de

0: Hyper intéressant, je dis attention, tension. Adrien, il y a tous les Liégeois qui sont derrière vous, je vous raconte même pas. Maman, elle est en train de comprimer le chien derrière vous. Je ne vous raconte pas. Maman, un petit mot à votre fils, s'il vous plaît.
1: Je t'aime.
0: Je t'aime, mon gamin. C'est comme ça qu'on dit à Liège.
2: Ouais.
0: Papa, un mot à votre fils, s'il vous plaît.
1: Gagne-nous ça, mon grand.
0: Vous voyez, gagne-nous ça, mon grand. Et à côté, c'est votre tante, c'est
2: tante,
0: ça?
2: Oui.
0: Comment s'appelle-t-elle?
2: Christine.
0: Christine, un mot.
3: Oh, Adrien, t'es le meilleur, tu vas gagner.
0: Disons qu'à Liège, ça a l'air d'être en forme. Alexis, vous l'avez bien compris, vous avez de votre belle famille ici. Je vais demander évidemment à votre belle-mère de vous dire un mot.
4: Bonne chance. Je crois en toi, mon petit.
5: Merci.
0: C'est tellement beau, la belle-mère qui parle. Pulnois, la Meurthe et Moselle, est-ce que vous êtes prêts?
5: Je suis prêt.
0: Attention. On vous offre le premier palier. À 1 euro. Alexis. Top. Quel pilleur des mers arbore un drapeau noir à tête de mort sur leur bateau?
5: Les pirates?
0: Oui. Bien joué. Adrien.

0: RIB est un relevé d'identité
1: bancaire.
0: Bien joué. Alexis. Top. Dans quel pays se trouve le massif des Dolomites ?
2: En Espagne.
0: Italie. Il y a 20 ans, quelle jeune demoiselle recherchait un mec mortel aussi drôle que Jamel Debbouze ?
2: James.
0: Oui. Bien joué. Adrien. Top. À quel écrivain doit-on la tragédie Faust ?
1: Je passe.
0: Goethe. Comment désigne-t-on les habitants de la République tchèque ?
1: Les Tchèques.
0: Mais d'où cette culture de dingue ? En Slovaquie.
1: Les Slovaques. Incroyable.
0: Vous faites un festival, Adrien. Alexis. Quelle émission de télé-réalité sur M6 met en scène trois femmes d'expérience et leurs jeunes prétendants ?
2: L'île de la Tentation.
0: Cougar Island. Comment appelle-t-on la longue étoffe dont se drapent les femmes indiennes ?
2: Passe.
0: Le sari. Dans Les Visiteurs, qui joue le rôle de Ginette ?
2: Jean Reno.
0: Stop !
2: Je l'ai plus. Je l'ai dans la tête, mais je l'ai plus dans la langue.
0: Ça a commencé par G, mais Jean Reynaud n'a pas une tête de Ginette. Il a une tête de Godefroy de Montmirail. Vous voyez ce que je veux dire ?
2: Je vois.
0: Alors que Ginette, c'est plutôt Marianne Chazelle, qui a pas totalement le même profil.
2: Non, pas du tout.
0: Ouais. Ni de face non plus.
2: Ni de plan, du tout.
0: Vous voyez, Ginette ?
3: Je voulais faire voir notre château à la mi-Ginette. Dame Ginette, c'est mon fillon.
4: Salut, Fillon.
0: Eh oui. Alexis. Prêt ?
2: Prêt.
0: Top ! Quel est le nom complet des dinosaures appelés Raptor dans Jurassic Park ?
2: Passe.
0: Les Vélociraptors. Quel film d'horreur détient le record de nomination aux Oscars dans 16 catégories ?
2: DiCaprio.
0: Sinners. Quel acteur français qui portait la moustache était chauve à incarner Jean-Claude Duss ?
2: Passe.
0: Top ! Ce n'était pas Jean Reno.
2: Non. Je l'ai pas.
0: Ce n'était pas Marianne Chazelle.
2: Non plus.
0: Public. Michel Blanc. Adrien.
1: Michel Blanc.
0: Alexis. Prêt.
2: Prêt.
0: Top. Quel est le mâle de la pigeonne ?
2: Le pigeon.
0: Adrien. Oui. Top. En 1990, dans quel film l'actrice Tilda Shelton joue-t-elle le rôle d'une tati odieuse ?
1: Tati Daniel.
0: Excellente réponse de notre liégeois Adrien. Alexis, prêt ?
2: Prêt.
0: Top ! Dans un film de 1994, quel nom porte l'orque qu'il faut sauver ? Il faut sauver Willy. Il est où, Willy ?
2: Il est dans l'eau.
0: Alexis aussi est dans l'eau, car c'est Adrien qui devient maître de Willy. Regardez votre famille comme ils sont heureux là-haut. C'est magnifique de voir tout le monde. On va vous offrir évidemment un superbe week-end bien-être avec votre douce. 3 jours de nuit pour vous faire masser, papouiller, dorloter. Et on va évidemment regarder ce qui s'est passé sur l'étoile avec notre nouveau maître Adrien. Installez-vous ici confortablement, car maintenant, voici les 5 dernières secondes, mais au préalable, n'oubliez pas qu'il vous reste d'ailleurs 5 secondes pour juste décrocher, envoyer le 12 au 7 13 13 comme un texto pour avoir 12 000 euros par semaine pendant 12 semaines, net d'impôts. 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Regardons l'étoile.
5: 5, 4, 3, 2, 1.
0: Et je vous dis bonne fin de week-end. C'est vous qui êtes maître de midi. Regardez, cette étoile est la vôtre. Salut, merci à tous. Attention sur les routes, hein. Ruth Hamilton. Ruth, c'est son prénom.
2: Bilal Hassani, Jean-Pierre. Jean-Luc, pardon.
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8: Je suis contente d'y aller, je suis hyper heureuse.
9: Pourquoi ?
8: Parce que c'est quelque chose que j'aurais jamais pensé pouvoir atteindre. C'est comme un rêve un peu. Du coup, c'est trop bien.
10: Bah, je me sens content. Bah, ça fait longtemps que je veux ça. C'est la première fois que ça arrive, donc voilà, ça va être une découverte pour moi.
11: C'est la première fois qu'on va faire un voyage avec l'équipe de France, parce que c'est la première année qu'on se fait repérer. Donc ça va être différent, parce que ce ne sera pas nos entraîneurs de club qui nous entraînent, les entraîneurs de l'INSEP, etc. Donc ça va être totalement différent, donc on va faire de nouvelles rencontres, des nouveaux échanges, etc.
7: Pas de pression particulière, on l'aura compris, mais de réelles aptitudes à atteindre les plus hautes marches des podiums. En tout cas, leur entraîneur les sent prêts.
12: Ils sont en forme. Ils sont déterminés, motivés. Ils ont montré sur les dernières grosses échéances qu'ils en avaient encore vraiment sous le pied. Tous les critères sont là, toutes les étoiles sont alignées pour faire une belle perf aux Europes.
7: Une étape importante que ces championnats d'Europe, car tout le monde y pense, se profile en cas de bons résultats, les mondiaux.
6: L'intelligence artificielle est devenue un outil incontournable. C'est pour cela que le village Bouger Jeunesse a mis en place des ateliers pour apprendre à utiliser cette nouvelle technologie. Plus de 30 jeunes volontaires ont décidé d'y participer.
9: En ce moment, je suis à la recherche d'emploi. Pour l'instant, c'est un peu compliqué, mais on fait avec. Et vu que j'étais récemment sous le hall de Saint-Joseph pour le forum API, j'ai découvert qu'on pouvait faire la formation IA.
6: Cet atelier a également pour objectif de sensibiliser les participants à un usage responsable de l'intelligence artificielle.
13: L'objectif, c'est de faire en sorte que les jeunes de Saint-Joseph puissent maîtriser les fondamentaux de l'IA dans leur recherche d'emploi, l'utilisation des outils. Et au-delà des limites, en fait, on aborde également les aspects économiques et écologiques.
6: Projet rendu possible par la collaboration de plusieurs acteurs, porté par l'engagement du village Bouger Jeunesse.
14: On est sur le projet e-Active, donc c'est l'intelligence artificielle au service de la recherche d'emploi et d'insertion.
6: Répartis sur plusieurs journées, ces ateliers permettent aux participants de découvrir et d'expérimenter concrètement les outils liés à l'intelligence artificielle. La saison de pêche de la deuxième catégorie est lancée sur la partie basse de la rivière Langevin. Les pêcheurs prennent place, équipés de leur matériel et munis de leur carte de pêche. Certains se concentrent sur les chevaquines, d'autres sur les anguilles.
15: Ça ne veut pas dire moi les pêcheurs professionnels, mais m'y connais ce que n'a la grosseur sur la roche, m'y connais. C'est les petits, c'est les moyens, c'est les gros, m'y connais. Par rapport à la force que n'a l'anguille.
16: À chaque coup de gonille, je vais voir, il rentre pas mal dedans. Il prend beaucoup, mais il lâche beaucoup.

0: Parce que demain matin, comment revenir là, il sera la même. Lui va prendre la même, mais ça sera toujours la même pour vous travailler. Le sud de l'engin, nous l'a beaucoup de pêcheurs. Maintenant, ben, maman est là, mais il veut rien de pêcher plus haut, mais ça pas gêne à lui. Soit il saute, ou il saute plus bas. Et c'est un respect que nous avons mutuellement pêcheurs.
1: Plus de 1600 pêcheurs sont recensés à La Réunion, dont près d'un millier à Saint-Joseph. La fréquentation est importante à la rivière Langevin, ce qui demande des contrôles fréquents.
2: Les gardes-pêche sont présents, on va dire, quasi quotidiennement aux abords des cours d'eau. Ils informent les pêcheurs sur la réglementation, ils sensibilisent. Et des fois, ils verbalisent également. La partie basse de la rivière Langevin, c'est une des rivières prisées pour la pêche des chevaquines.
1: La saison de pêche se poursuit avec les nombreux pêcheurs venus de toute l'île pour profiter de la rivière et de ses crustacés.
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0: Marcher pour exister, marcher pour être visible, marcher surtout pour avoir le droit d'être soi sans avoir à se cacher. Ce dimanche à Saint-Denis, près de 1000 personnes ont battu le pavé pour la 6e édition de la marche des visibilités LGBTQIA+. Un rendez-vous devenu incontournable à La Réunion, organisé avec la ville de Saint-Denis, aux côtés des associations Requeer du centre de ressources Queer Nord et de l'association Pilon. Le départ est donné au Jardin de l'État. Dans le cortège, des personnes queer, des familles, des alliés, mais aussi des habitants venus montrer leur soutien.
1: Pour ces jeunes et ces moins jeunes, c'est un grand message d'acceptation des différences et pour l'égalité. Nous allons continuer notre combat. Il avance. Et puis nous allons développer encore cette force sur les années à venir.
0: Cette année encore, la mobilisation est au rendez-vous. Parce que derrière l'ambiance festive, les sons et les couleurs, le message reste profondément politique. En 2026, les discriminations, les violences et les discours haineux envers les personnes queer existent toujours.
2: C'est tout à fait normal qu'on soit ici aux côtés des associations. Saint-Denis continue cet effort et continue aussi ses actions pour le droit de vivre et surtout le respect, la dignité. Chaque Dionysien, chaque être humain a sa place. La tolérance doit primer sur la haine.
0: Une marche pour rappeler que certains combats sont encore loin d'être gagnés. Accès aux droits, rejet familial, violence verbale ou physique. Pour beaucoup, être visible reste encore aujourd'hui un acte de courage.
3: L'objectif, en fait, c'est vraiment de lutter contre le rejet sociétal et familial à la fois des personnes LGBT, mais aussi de lutter contre l'isolement. On milite pour nos droits depuis un bon moment, on milite aussi pour notre visibilité. Toutes les communautés marginalisées qui existent, du coup, à La Réunion, nous mettent ça sous le même fanion, on va dire, entre la créolité et la queerness.
4: Nous sommes marchés pour nos droits, pour lutter encore pour que nous soyons respectés en tant qu'êtres humains.
0: Le cortège poursuit sa route jusqu'au Barachois, dans une ambiance à la fois engagée et festive. Sur place, le dimanche au Barachois se met aux couleurs des visibilités, avec concerts, animations et prises de parole. Un moment de célébration, mais aussi un espace pour faire entendre des voix longtemps mises de côté. Des voix qui refusent désormais de rester dans l'ombre.
5: Manifester pour nos droits, pour nos luttes, dans un monde où ça nous l'est toujours plus attaqué. La communauté transgenre est toujours plus diabolisée.
6: Nous les habiller comme des super-héros, comme des super-héroïnes, justement pour défendre nos droits et pour batailler quoi.
7: Ben nous, on a toujours été là, on a toujours été La Réunion et Mijur Azot, nous n'est pas prêt de partir, marmaille.
0: La marche des visibilités continue de prendre de l'ampleur année après année. Et pour les organisateurs, comme pour les participants, le message reste clair. Défendre le droit d'aimer, d'exister et de vivre librement, sans peur ni discrimination.

0: quartier du Chaudron, le changement est en marche. Mais ici, la rénovation urbaine ne se fait pas sans les habitants, bien au contraire. Depuis le lancement du projet Ruche pour rénovation urbaine du Chaudron, les riverains sont associés à chaque étape. L'objectif, construire un quartier qui ressemble vraiment à ceux qui y vivent. Les habitants sont invités à donner leur avis, partager leurs besoins, mais surtout imaginer l'avenir de leur quartier. Et lors d'une visite stratégique organisée récemment, plusieurs habitants du Chaudron ont parcouru différents points clés du quartier.
1: Pour moi, le dossier prioritaire, c'est tout ce qui est par rapport au point où on peut se reposer, tout ce qui est pour ajouter des bancs, car ici, il y a beaucoup de personnes âgées. On est forcé de s'y intéresser, car on doit améliorer leurs conditions de vie, car ici à La Réunion, c'est un peu compliqué de vivre. Ça apporte aussi du soutien aux habitants.
2: C'est important de partir de la parole des habitants pour qu'il y ait, comment dire, une adhésion la plus forte possible au projet. C'est eux qui vont définir un petit peu le projet, donc forcément derrière, l'adhésion sera plus forte. L'objectif, c'est vraiment une amélioration de l'espace public qui soit à disponibilité de tous. Que ce soit les femmes, les seniors, les jeunes, les enfants, enfin, de tout public.
0: Au cœur des discussions, un lieu concentre beaucoup d'attentes. Le centre social du Chaudron. Un équipement très attendu par les familles et les habitants. Un espace pensé pour créer du lien, proposer des activités, accompagner les jeunes, les familles, les anciens. Bref, redonner encore plus de vie au quartier.
3: Ça permet à moi de sortir de chez moi, en fait. Le centre social nous fait des activités culinaires. Pâté créole, cookies, après, activité de décoration. On fait beaucoup de choses, on rencontre du monde. Et puis, nous permet à nous, par certains problèmes, d'avoir de la vie d'autres personnes. Quoi.
0: Pour les équipes du projet Ruche, cette participation des habitants est essentielle.
4: Les habitants, c'est vraiment eux à qui on a donné la plus grande place. C'est vraiment à leurs histoires, à leurs habitudes, à leur expertise des lieux. C'est à ça qu'on a accordé le plus d'importance et c'est vraiment la matière première des aménagements qu'on produit, c'est cette connaissance du terrain-là.
0: C'est aussi une manière pour les habitants de se réapproprier leur quartier, d'en être fiers et de devenir pleinement acteurs du changement. Un quartier qui évolue avec ses habitants et surtout pour ses habitants.

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0: une pitch-tree. La course d'aujourd'hui est d'une importance décisive dans le déroulement du championnat. Qui va l'emporter? Le jeune chien fou et nouveau venu, Davis McDowell, qui prend le départ en pole position. Ou en deuxième position, avec seulement 5 points de retard, le vétéran Keith Owens, qui effectue sa dernière saison. Le jeune McDowell a donné cette année du fil à retordre à Owens, et la rivalité entre les deux hommes est bien connue du public. Owens a encore beaucoup à prouver. Son père et son grand-père avant lui étaient des légendes de la course automobile. La célébrité de ces illustres aînés doit peser lourd sur ses épaules au moment où nous parlons. Pilote, démarrez vos moteurs.
1: Rapide, mais pas speed. N'oublie pas ce qu'on a dit, mon pote. Fais pas gaffe à cette petite crevure.
2: Reste focus sur ta course.
0: Après un tour de chauffe, les concurrents se sont allés.

0: Vas-y, Kiss, montre-lui qui est le boss.
1: Owen s'est installé en première position.
0: Tu viens de réaliser ton meilleur temps, c'est bien, continue.
1: Drapeau blanc, c'est le dernier tour. Owen s'est en tête, mais maintenant

sa position de leader du championnat.

0: McDowell est un inconscient et un crétin. La façon dont ces gamins courent prouve qu'ils n'ont rien compris à ce sport.
1: Vous allez prendre votre retraite ?
0: Je prends pas ma retraite.
2: Quoi ? Pourtant, le bruit court que vous deviez prendre...
0: Mais ce sont des spéculations. J'ai pas l'intention d'arrêter. Un Owens ne renonce jamais.
3: T'étais au courant ?
4: Non, pas du tout.
0: C'est pas nouveau. Il y a d'autres questions ?
5: Hé ! C'est toi qui a rien compris, l'ancêtre. La prochaine fois, vire ton cul de la piste.
6: Calme-toi.
5: Ça fait quoi d'être le pire Owens de la famille ? Ton père doit bien regretter que tu portes son nom.
7: Non, les gars ! Non, arrêtez, les gars ! Séparez-les !
0: C'est ma faute. J'aurais pas dû le traiter de crétin.
4: Crétin, c'est encore trop gentil. Ce sport a quelque chose de malsain qui me file les jetons.
0: Il m'a fait passer pour un pauvre loser.
8: Tu viens de te prendre une baigne, tu mets de la glace sur ton visage. C'est exactement ce que ferait un pauvre loser.
4: Cathy, je ne crois pas que ce soit nécessaire.
9: Mais ce sont des spéculations. J'ai pas l'intention d'arrêter. Un Owens ne renonce jamais. C'est pas nouveau.
10: Hey ! Hey ! Je veux pas vous voir dans la maison avant que vous ayez fait la paix.
11: On avait un accord, papa. T'avais dit que tu te retirais à la fin de cette saison et ensuite ça devait être mon tour.
0: La situation a changé.
11: Arrête ton baratin, tu me l'avais promis.
0: Si je gagne, la prochaine fois, je peux encore revenir dans la course et remporter le championnat. Je sais que t'as hâte d'entrer dans l'arène.
11: J'attends ce moment depuis que je suis née. Tu vois, je crois que Davis a raison. Tu vois pas qu'il est temps de libérer la piste.
0: Hé !

0: Tu aurais pu nous informer de ta décision.
1: Je sais.
0: Tu lui avais promis.
1: Et je le vis très mal, tu peux me croire. Mais un Owens ne peut pas partir sur une défaite. Ce serait pas un bon exemple pour Cathy.
0: Ne me dis pas que tu fais ça pour Cathy.
1: J'ai perdu mon flow, Donna. En milieu de saison. Je peux pas m'enlever ça du crâne. Quand j'entends « pilote, démarrer vos moteurs », tout ce que j'ai dans la tête, c'est qu'il y a un type sur la piste qui est plus rapide que moi. J'avais perdu cette foutue course avant même de l'avoir commencée.
2: Salut les amis, c'est Davis. La course est finie, mais j'avais envie de faire un dernier petit arrêt au stand.
1: S'il te plaît.
2: Dans la cour de Keith Owens.
1: Rends-moi service et va chercher mon fusil dans le garage.
2: Vous embêtez pas, madame. Je compte pas rester.
0: Je venais de planter ce massif de fleurs. Keith. Tes histoires de flow, c'est des conneries. Promets-moi que tu vas mettre une raclée à ce petit enfoiré.

0: Bonsoir. J'aurais besoin d'une dépanneuse sur Deep Spring Road juste après le virage.
1: Vous êtes tombé en panne ?
0: Oui, ma voiture ne démarre plus.

0: T'as rien de cassé ?
1: Non, non, non ! Non !
2: Oh, c'est dégoûtant. Hé, hey Randy, tu vas pas le croire. Un gamin s'est senti mal, il a dégueulé dans l'assiette.
0: Ça, c'est rien, j'ai trouvé une merde dans un kart un jour.
2: Oh, génial. J'ai hâte que ça m'arrive. Lynn, je crois que tu devrais les garder autour du cou parce que ça fait déjà deux fois cette semaine que tu les perds. Chut, chut. Tu regardes pas sur le grand écran ?
3: Non, je peux pas, je suis trop angoissée. C'est mon gamin qui court. Je veux pas voir ça.
2: Quoi ? C'est ton fils sur la piste ? Non, sans déconner.
3: Ouais, sans déconner.
4: Il a gagné ! Ok, maintenant je peux regarder.
2: Wow ! Félicitations !
0: Ton fils a encore gagné, Jean.
3: Ah. Ils vont l'interviewer, pas vrai ?
5: Ouais, ouais, sans doute.
6: Owens ne renonce jamais. C'est pas nouveau.
5: Ah non, non, Owens passe en premier.
2: Pourquoi ils interviewent d'abord le perdant ?
5: Ouais, c'est n'importe quoi, franchement. Je vous parie que Davis est fou de rage en ce moment.
6: Ton père doit bien regretter que tu portes son nom.
5: Bah tiens, qu'est-ce que je disais ?
2: Oh !
5: Allez, c'est parti.
2: La vache. Alors c'est ton fils, hein ? Apparemment, il a le coup de poing facile.
6: Non, regarde,
2: non,
6: arrêtez le gars !
2: Séparez-les ! Hé, on court pas ici !
7: Attends ! Je peux avoir un autographe ?
8: Ouais, bien sûr. Je vous offre une pêche, les enfants ?
7: Ouais, vas-y.
8: Plein de vitamines.
7: Trop super. J'ai vu toutes vos courses, monsieur McDowell.
8: C'est bon, tu peux m'appeler Davis.
7: Vous avez écrasé Keith Owens et
8: tiens,
7: vous lui avez mis
8: toi.
7: Une peine qu'il aille se faire voir, ce vieux débris.
8: Hé, pas de ça ici. J'ai perdu mon sang-froid et j'aurais pas dû. Owens est un type réglo. N'en parlons plus. Qui veut voir mon porte-bonheur ?
7: Moi.
8: Vous voyez, c'est grâce à ça que je gagne. J'ai toujours cette photo de mon grand-père Big Head dans ma voiture. C'est lui qui m'a appris tout ce qu'il faut savoir pour être un bon pilote et un homme bien. Alors, qui veut monter dans ma voiture ?
7: Moi d'abord ! Hey, j'ai un cancer !
2: Bullshit !
7: Qu'est-ce que vous avez dit ?
2: T'as pas de cancer !
7: Ouais, ouais, t'as pas de cancer, mon t'es qu'un gros mytho !
2: Hé, hey, on se calme, ouais, les garçons !
8: Vous savez, si ce moment avait vraiment eu un cancer, la situation aurait pu devenir...

0: devenir gênante.
1: Aucun risque. J'ai un truc un peu comme les chiens qui peuvent renifler...
0: Le cancer ?
1: En quelque sorte, ouais. Un peu comme un chien renifleur, mais avec les mensonges. Si j'en entends un, je le repère direct.
0: Vous faites jamais d'erreur ?
1: Bah non, mon truc est hyper fiable. Il est même infaillible.
0: Laissez, je vais le faire.
1: Oh, non, non, vous êtes pas obligé.
0: Et voilà, je dois bien pouvoir me rendre utile en attendant le prochain dépannage.
1: Alors ton travail, c'est de conduire une dépanneuse, hein ? La course automobile t'a pas rendu riche ?
0: Tu sais ce que j'ai gagné aujourd'hui ? De quoi faire le plein et un saladier rempli de fruits. Ce sport est pas juste avec les jeunes comme moi. Il faut dans les 75 000 dollars pour entretenir une voiture de course, minimum. Kissé Owens doit claquer quoi ? 10 fois plus pour sa voiture ? Et je gagne quand même. En tout cas, il a pas grand-chose dans les bras. J'ai même pas eu mal quand il m'a cogné.
1: Ouais, bullshit.
0: Ah, c'est ton truc.
1: Ouais, c'est mon détecteur.
0: Et maintenant, c'est sa fille qui veut entrer dans la course. Elle a jamais couru dans cette catégorie, pas une seule fois. Et les sponsors se battront pour avoir l'honneur d'inscrire leur nom sur sa voiture.
1: J'ai l'impression qu'il y a une bonne dose de frustration qui bouillonne derrière ses yeux noirs.
0: Ouais, c'est possible.
1: Je peux te poser une question. Tout ça, là, cette passion pour la vitesse, je dois dire que je piche pas trop.
0: C'est à toi, la Barracuda de 69 garée dehors ? La belle américaine aux lignes classiques ?
1: Ouais, c'est à moi, mais la différence, c'est qu'elle me transporte où je veux. Ça sert à ça, une voiture. Vous, les coureurs, tout ce que vous faites, c'est tourner en rond. C'est vrai, quoi. Vous vous contentez de tourner le volant à gauche, je sais pas combien de fois.
0: C'est ce que tu penses ?
1: Bah, oui.
0: Allez, il suffit d'accélérer et de bouger le volant, c'est pas compliqué.
1: En fait, j'avoue que c'est très... très réaliste. Le volant est... et il est hypersensible et tout ça.
0: Maintenant, accélère.
1: Je sais pas pourquoi, j'ai la trouille de partir dans le décor, c'est juste un jeu d'arcade. Mais oh merde, je le crois pas. C'était moi une, t'as vu ça? Oh,
0: ouais.
1: Je suis chaud.
0: Quand t'arrives au bout de la ligne droite, positionne-toi à l'intérieur du virage. Et juste après, tu braques à fond.
1: Ça va aller.
0: Tu fais quoi, là? Je t'ai dit d'accélérer.
1: Ne déconcentre pas.
0: Bon, après, t'as un virage en épingle à cheveux. Tu dois te fier à ta voiture. Est-ce que tu te fies à ta voiture?
1: Mais oui, c'est qu'un jeu d'arcade.
0: Non, c'est pas un jeu. T'es sur une piste de terre. Tu entends le moteur rugir, la foule hurler ton nom. C'est comme si le temps s'arrêtait. Aie confiance en ta voiture.
1: J'ai pas du tout confiance en ma voiture.
0: On va lui faire confiance.
1: Ok, je m'en fous, c'est pas pour de vrai.
0: Cool. Bien, bien, plus vite. Allez, plus vite. À mon signal, tu mets les gaz et tu braques à fond. Prête ?
1: Je suis pas prête !
0: Maintenant !
1: Saloperie de taco.
0: Pas terrible.
1: Je sais.
0: Vraiment pas.
1: Pas du tout.
0: Une belle raclée.
1: Ah, oui. Ah, ça alors. Ok, ok, je vois. C'est bon, j'ai compris. La course pour du faux, c'est plus difficile que ce que je croyais. Ah. Oh, non, non, non, non, non, pas de ça, arrête. Tu sais, c'est rien d'autre qu'un crush dû à l'émotion du jeu. C'est stupide, c'est n'importe quoi, c'est voué à l'échec. Crois-moi, tu veux pas de ça dans ta vie.
0: J'aurais essayé.
1: T'inquiète, y a pas de mal.
2: Hé, hey, le dépanneur ! Montre-toi, je sais que t'es là. J'ai aperçu ta caisse de merde à l'extérieur.
0: La Fifi a son papa, t'es pas en train de te vernir les ongles ou je sais pas quoi?
2: Et si on réglait ça tout de suite, hein? Sur la piste.
0: Tu veux dire sur la petite? Vu que papa t'a interdit de rouler sur la piste des grands.
2: Je te mets la misère où je veux et quand je veux.
0: J'aimerais bien voir ça. Si tu veux voir une vraie course...
3: Allez, vous avez entendu? Venez, on y va se passer.

0: falloir t'y faire, dépanneur. Tu gagneras jamais contre un membre de ma famille.
1: Oh. Eh ben, je crois qu'il va falloir que je te ramène.
2: Qu'est-ce qu'il va encore inventer? Il a sa tête des mauvais jours, il va faire une bêtise.
3: Tiens, voilà.

0: c'est des bis. La course est finie, mais j'avais envie de faire un dernier petit arrêt au stand.
1: T'es fier de toi?
2: J'en ai marre. Ras-le-bol que cette famille m'en mette plein la tête.
1: Commence par penser à ta propre famille. Qu'est-ce que Biguette dirait s'il voyait ça?
2: Il dirait, vas-y mon gars, vire-moi ces connards de là.
1: Ouais, mais sur la piste. Biguette avait en lui le même démon que toi, mais il passait sa rage derrière le volant. Ça l'a aidé à rester sur le droit chemin et à pas finir en tôle. Tu peux régler tes comptes, mais pendant la course. C'est clair?
3: Allô? Vous êtes tombé en panne? Très bien, dans un quart d'heure. Oh, c'est pour un dépannage.
2: C'est bon, je vais y aller.
3: Oh non, toi tu vas aller nulle part. T'as besoin de te calmer, de toute façon t'as trop bu. Et je veux que tu répares la boîte aux lettres des Owens demain et que tu présentes tes excuses. Où est-ce que j'ai encore mis ces foutues clés?

0: Rapide, pas speed. Tu te mets pas en danger, c'est qu'une séance d'essai, d'accord?
1: Tiens, la voilà, la petite fiancée de l'Amérique. Tu veux plus me parler? Ok, excuse-moi d'avoir bousillé votre boîte aux lettres. J'étais super vénère, même si c'était qu'une piste de kart.
2: Je m'en fous que ce soit seulement du kart sur n'importe quel circuit de course, je sais que je suis meilleur que toi.
1: Tant que ton papa sera là, tu pourras pas faire grand-chose à part te la jouer.
2: Va te faire foutre.
1: Écoute, on peut continuer comme ça, à s'insulter. Ou alors, on règle ça une bonne fois pour toutes. Il y a 8 jours, j'ai fait le tour en 20 secondes et 3 dixièmes. Tu crois que tu fais mieux? Fais-toi plaisir. Allez, juste un tour pour essayer. Va te changer avant que je revienne sur ma proposition.

0: craché à la sortie du premier virage. Rien ne bouge à l'intérieur de l'habitacle. Je ne vois pas Davis. Ce n'est pas bon signe.
1: Davis!
2: Kiss!
3: Il a rien de cassé?
2: Non. Kiss! C'est Cathy qui conduisait.
1: Davis! Oh Dieu merci! Oh, c'est la vie.

0: vous le savez sans doute déjà, Cathy Owens, 19 ans, est dans le coma à l'hôpital de Glencoe après un terrible accident survenu au cours d'une séance d'essai hier sur le circuit de Peachtree.
1: Paraît que sa ceinture a lâché.
2: Comment ça? Comment elle a pu lâcher?
1: Elle était défectueuse.
2: Oui, mais comment c'est possible?
3: La ceinture a cédé. C'est pour ça que les blessures sont aussi graves.
0: Nous souhaitons à Cathy un prompt rétablissement et assurons sa famille que nous pensons très fort à elle.
2: C'est dingue.
1: Je sais pas pourquoi Davis a décidé de lui prêter sa voiture.
4: Bonjour, maman.
1: Mon grand.
4: On m'a passé sur le grill pendant 2 heures à propos de l'accident de Cathy. Et en plus, maintenant, on parle de me suspendre.
1: Quoi?
4: La pauvre, c'est terrible. Mais faut arrêter. C'est arrivé parce qu'elle a pas sa place sur une piste de course. Et c'est moi qui vais payer les pots cassés?
2: Ouais, bullshit. Oh, pardon, désolé, c'est instinctif, c'est juste que... C'est pas lui qui mentait, en fait, c'est seulement que... Faites pas attention, désolé.
4: Non, quoi? Dis-moi.
2: Bah, tu viens de dire que c'était arrivé parce qu'elle avait pas sa place sur une piste, mais tu le pensais pas, alors j'ai juste... C'est instinctif, une vraie malédiction. Je suis réellement désolé, pardon.
4: T'as entièrement raison. C'est vrai, je le pensais pas. Ce que je pense, c'est qu'il y a un truc qui colle pas.
3: Qu'est-ce que tu veux dire?
4: Tu filmes les essais, pas vrai?
3: Ouais, toujours.
4: Celui d'hier aussi? Regardez sa trajectoire. Qu'est-ce que c'est que ça, franchement?
2: Bah quoi, elle a peut-être commis une erreur.
4: Elle est trop douée pour faire ce type d'erreur. Et ce virage?
3: La courbe est trop serrée.
4: Et trop brutale. Direct dans le mur, c'est presque comme si...
3: Ouais, carrément.
4: Tu crois aussi?
3: C'est sûr.
1: Je comprends rien, vous m'expliquez votre jargon de mécano?
4: Il s'est passé un truc pas clair avec la voiture.
2: Mais vous inspectez pas les véhicules?
4: Je l'ai passé au peine fin la veille de la séance d'essai.
3: Et c'est un bon mécano alors, tu peux le croire.
2: Ok, alors, je sais pas, c'est peut-être une panne.
4: Ouais, la voiture est dans mon garage. On peut toujours aller voir, pas vrai?
2: On cherche quoi exactement?
3: Tout ce qui peut paraître chelou.

0: Qu'est-ce que ça fait là, ça?
1: C'est quoi? Est-ce que c'est un truc chelou?
0: T'as déjà vu un hameçon dans un moteur, toi?
1: Non, mais j'ai déjà vu une famille de petites souris sous le capot, alors...
0: Bah, elles étaient pas à leur place, et l'hameçon non plus. On l'a placé ici.
1: D'accord, mais comment un hameçon peut provoquer un accident?
2: Si la voiture tournait à plein régime, ce qui était le cas visiblement, le carburateur était grand ouvert.
0: Oh merde. Si l'hameçon était attaché à un cercable en caoutchouc, ça l'aurait bloqué net.
2: Bah, peut-être que le cercable a fondu. Bon sang. Même en enlevant le pied de l'accélérateur, impossible de décélérer.
0: Franchement, ça craint.
1: Je comprends rien.
2: C'est pour ça que Cathy a pris son virage à fond. Elle a pas pu ralentir.
1: Waouh.
0: C'est moi qui devais être au volant. Quelqu'un a saboté ma caisse.
1: Hein? Quoi? Non. Non, non, non. Tu penses pas à ce que tu dis. Et franchement, c'est du délire. Qui ferait une chose pareille? Ah oh, non. Non, non, non, non, non, non.
0: Il savait qu'il pouvait pas me battre, donc il a saboté ma voiture.
1: Non.
0: Pour moi, c'est clair. Je mens, là?
1: Non, tu mens pas, mais je crois que... Écoute, t'emballe pas. Tu as contrôlé ta voiture la veille, et tu étais juste à côté, au bord de la piste, donc...
2: C'est vrai. On l'aurait vu si quelqu'un l'avait trafiqué.
1: Ouais.
0: On devait assurer un dépannage la veille de la séance d'essai, mais c'était une mauvaise blague. Je parie que c'était Owen, ce bout du fil. Il voulait m'éloigner de la maison pour trafiquer ma voiture. Ce sale enfoiré. Il a voulu me faire la peau, putain. Je vais le mettre dans un fauteuil roulant, salaud. Andy,
2: je te suis, ma poule.
1: D'accord, non, personne ne va mettre qui que ce soit.

0: toi dans un fauteuil roulant.
1: Ah ouais, tu veux parier?
0: Écoute-moi, tu peux pas t'en prendre à Kiss en ce moment, d'accord? N'oublie pas que sa fille est à l'hôpital. Tu te rends compte? Rappelle-toi la veillée d'hier, les prières et tout ça.
1: Il y aura d'autres prières demain pour Kiss.
2: Préparez les chandelles.
0: Non, attendez, les garçons, faites pas ça, sérieusement. Je vais aller le voir, moi.
1: Avec ton détecteur.
0: Ouais, je commence à regretter de t'en avoir parlé, mais bon, oui, bien sûr, j'irai avec mon détecteur. Et puis, si jamais il raconte des cracks, je le saurai. Alors vous pourrez vous lâcher en mode délivrance. Ça vous va, ça? Vous connaissez pas, hein? C'est un vieux film. Bonjour.
3: Oui?
0: Je suis Charlie Cale. Je suis employée sur le circuit de cartes.
3: Ok.
0: Jean m'a demandé de vous apporter ses fleurs. Elle a dit... Elle voulait que vous sachiez qu'elle pensait très fort à vous et à votre famille.
3: Très bien. Dites-lui que je la remercie.
0: D'accord.
3: Vous pouvez les laisser à l'entrée.
0: Oh. Je travaille pas ici depuis longtemps, mais je sais que votre fille Cathy est quelqu'un de très doué. Elle conduit sur un circuit de cartes. Je l'ai vue piloter et... Elle est spéciale.
3: Elle a le don, c'est vrai. Comme son grand-père. Mon père. C'est pas comme moi.
0: Oh, vous aimez pêcher?
3: Comme je disais, vous pouvez laisser les fleurs à l'entrée.
0: Je vous demande ça parce que l'autre jour, Davis a récupéré sa voiture et il a vu qu'il y avait un hameçon de pêche à l'intérieur du moteur. Et je sais pas, c'est super bizarre. Enfin, bref, il a le sang chaud, vous savez, ce gamin est donc. Il a prétendu, enfin, il pense que peut-être quelqu'un l'a placé là, pour saboter la voiture. Ça semble complètement fou, pas vrai?
3: Je sais pas qui vous êtes exactement et je sais pas ce que vous me voulez. Mais j'ai pas touché la voiture de ce gosse. On a fini maintenant?
0: Je vais poser les fleurs à l'entrée. Oh, je suis vraiment désolée. Qu'est-ce qu'elle voulait?
3: Rien du tout.
0: Menteur. Les garçons?
1: Alors?
0: Alors, t'avais raison. Il l'a fait.
1: Putain, je le savais. Merci. Mm.
2: Merci. Qu'est-ce qui s'est passé?
1: C'est Kiss.
2: Sans déconner. Mm. Franchement, ça craint.
0: Ouais, donc... On sait que c'est lui qui a trafiqué ta voiture, mais si vous voulez coincer Kiss, il faut qu'on trouve des preuves, des pièces à conviction, genre police scientifique des voitures.
2: D'abord, on met l'hameçon à l'intérieur d'un petit sac en plastique.
1: Ensuite, on relève les empreintes et les traces de pas dans le garage.
2: Mon oncle Raymond a une lumière noire, il s'en sert pas pour ça, mais peu importe. Ça devrait marcher.
0: Eh ben, les experts Miami n'ont qu'à bien se tenir, hein. Hé, hé, hé, on court pas ici. On court pas ici.
2: Où est-ce qu'ils vont?
4: La veille des essais qui devaient avoir lieu sur le circuit
1: Excuse-moi.
4: De l'industrie.
1: Excuse-moi.
4: Je me suis introduit dans le garage de Davis McDowell et j'ai saboté sa voiture de course. Ouais. Je voulais que Davis ait un accident, mais... j'ai jamais eu l'intention de blesser qui que ce soit. Et surtout pas Cathy. Le fait que ce soit elle qui était au volant ce jour-là m'a complètement anéanti. Et maintenant, je vais devoir vivre avec ça jusqu'à la fin de ma vie. Ce sera tout, merci.
1: Il faut que je réponde.
5: Les aveux bouleversants du pilote Kiss Owens qui, d'après les autorités, a saboté une voiture de compétition avec un hameçon et un cercle en caoutchouc.
2: Voilà, fin de l'histoire. Mince. Le karma, que tu le veuilles ou non, ça te rattrape toujours.
0: Tu as bien raison. Le karma te rattrape toujours.
1: Oui, monsieur. Ouais, je serai là dans 20 minutes. Merci, monsieur. C'est la police. Les flics de la scientifique veulent voir la voiture, faire leur truc de scientifique et tout ça.
0: Ouais, j'imagine, c'est dingue, hein.
1: J'arrive pas à croire que Kiss ait fait ça. Il va devoir se retirer de la compétition, ce qui veut dire que... plus rien ne peut m'empêcher de gagner. Je vais aussi récupérer ses sponsors, donc... ma mère sera plus obligée.

0: bosser.
1: C'est pas la situation la plus facile qui soit, mais je te félicite. Ouais. T'as rien fait de mal, alors culpabilise pas et t'as le droit d'être heureux malgré les circonstances. C'est humain.
0: Désolé.
1: Non, je t'en prie. Vas-y, on se verra plus tard. Encore félicitations.
0: Merci. Hé, hey, Kurt, qu'est-ce qui t'arrive, ça va pas?
2: J'ai peur de faire la course.
0: Quoi? Pourquoi?
2: Parce que les ceintures ne fonctionnent pas.
0: Ta ceinture fonctionne très bien.
2: C'est pas vrai, celle de Katia a lâché. C'est pour ça qu'elle est à l'hôpital.
0: Non, écoute-moi. Y a rien qui cloche avec ta ceinture. Randy les vérifie tout le temps. C'est son boulot. Regarde-moi. C'est pas de bol ce qui est arrivé à Cathy. Le dysfonctionnement de sa ceinture, c'est un malheureux accident.
1: Bullshit. Dis-moi, Randy, est-ce que tu peux m'expliquer encore une fois ce qui s'est passé avec la ceinture de Cathy? Désolée, mais pourquoi elle a lâché?
3: Elle était usée, probablement. Juste trop vieille.
1: Ah. Et elle n'est pas passée au contrôle ou tu la vérifies pas avant le départ de chaque course?
3: Non, c'est pas comme un châssis que tu peux régler ou la pression des pneus. Tu peux pas faire ça vite fait. Non, c'est complexe, une ceinture de sécurité. Même là-dessus. Et chaque fois qu'on doit en remplacer une, le kart part au garage.
1: Oh.
3: Et c'est pareil pour une voiture de course.
1: Oh, salut, Jean. Est-ce que t'as vu Davis? Ça va?
4: Il est entré chez moi dans mon garage. Est-ce que t'imagines le culot du type?
1: Ouais. J'y avais pas pensé. T'étais là quand ça s'est produit. T'as dû avoir drôlement la trouille.
4: J'étais pas là, non.
1: Quoi?
4: J'étais partie dépanner quelqu'un.
1: Oh, avec Davis?
4: Certainement pas. Après tout ce qu'il a fait, je l'ai expédié au lit. Allez, j'arrête de cogiter. On doit refaire le stock de pop-corn.
1: D'accord.
4: À plus tard.

0: c'est pas vrai. La police scientifique a déjà embarqué la voiture. C'est pas de chance. Ok. Ma petite Charlie, qu'est-ce que tu cherches? Peut-être des outils pour trafiquer des ceintures? Ou même des fragments de ceinture, qu'est-ce que t'en sais? En gros, des trucs qui ressemblent à je sais pas quoi. Qu'est-ce que je viens foutre ici, moi? Oh, galère. Salut, Big Ed. T'aurais pas un petit conseil? Oh, merde.
1: Les clés sont là, maman. Tu les as oubliées dans le garage.

0: Hey ! Qu'est-ce que tu fais ici ?
1: Est-ce que tu as saboté la ceinture de Cathy ?
0: Pardon ?
1: Ah, sérieux. Écoute, tout à l'heure, tu as dit à Kurt que le dysfonctionnement de la ceinture de Cathy était un accident, mais en fait, tu mentais.
0: Comment ça, je mentais ?
1: C'est pas tout. Je me suis rendu compte que quand tu nous as montré le moteur à Randy à moi, il y avait un hameçon dedans et là, tu as dit que s'il était attaché à un serre-câble en caoutchouc, ça maintiendrait le carburateur ouvert.
0: Oui, et en effet, c'est ce que Kiss a fait.
1: Bien sûr. Mais il aurait pu employer un morceau de fil d'acier ou encore du fil dentaire. Et même du fil de pêche, pourquoi pas, hein ? Il aurait pu utiliser du fil de pêche ou n'importe quoi d'autre, mais non, tu as dit qu'il s'agissait d'un serre-câble. Et puis, Kiss a avoué, et c'est marrant parce que c'est justement le terme qu'il a employé.
0: Et donc ?
1: Donc, tu savais déjà que le serre-câble était là. Parce que tu as vu Kiss trafiquer la voiture. Tu étais là au moment des faits. Et après, tu as bousillé la ceinture, tu as flingué les bidules de la ceinture.
0: Qu'est-ce que... C'est quoi un bidule de ceinture ?
1: Dis-moi que j'ai tort, regarde-moi en face et dis-le à haute voix.

0: Avouez, pas vrai? C'est terminé!
1: Tu as tenté de tuer une jeune fille, espèce de taré. Tout ça pour quoi? Tout ça pour tourner en rond autour d'une piste avec une voiture? Franchement?
0: C'est terminé, Charlie. Et oui, je serai capable de tuer pour ce que je ressens sur un circuit. Et sûrement que Kiss aussi. C'est un truc qui te dépasse de toute façon.
2: Davis ? Chérie, t'as trouvé mes clés ? Oh, salut Charlie.
3: Bonsoir, Jill.
2: Tu veux rester dîner ?
3: Bah, en fait, ça aurait été avec grand plaisir, mais je dois me sauver.
2: Ouais. Au revoir.

voiture. Vide-toi ta voiture, Charlie, fais-lui confiance. Je te fais confiance, espèce de tas de ferraille.

0: bene.
1: Je vous présente le nouvel ambassadeur de Lucas Oil, Davis McDowell.
2: Je tiens à remercier mon nouveau sponsor, Lucas Oil, et je dédie la course d'aujourd'hui à Cathy Owens. J'espère qu'elle se remettra vite.
0: Tenu tout ce que tu voulais.
3: Merci, Renaud.
4: C'est pas vrai.
3: Je peux savoir ce que tu fais ici? Tu devrais pas être là.
0: Je suis au courant, mais j'étais en train de quitter la ville hier soir et puis je me suis rappelé que j'avais un truc qui t'appartenait. Cette photo. Au moment où j'ai vu Big Ed sourire de toutes ses dents sur ton établi, j'ai compris que t'avais jamais eu l'intention de monter dans la voiture le jour de l'accident. La photo était pas coincée sur le tableau de bord parce que tu savais que ta voiture allait s'écraser et tu voulais pas que la photo soit abîmée. Si ça, c'est pas machiavélique. Toi, mon petit pote, t'es un véritable monstre.
3: Tu devrais quitter la ville. T'es pas en sécurité ici.
0: Ouais, je m'en suis aperçu la nuit dernière. Du coup, aujourd'hui, j'ai démissionné. J'ai dit au revoir à Jean. Et ensuite, j'ai décidé de passer à l'hôpital. J'ai eu une conversation très instructive avec Donna. Ouais. Elle m'a raconté un tas de choses intéressantes sur Keith, sur ce qu'il nomme son flow, et puis aussi sur ce que tu peux ressentir une fois que tu l'as perdu. Ce bon vieux Keith, il s'est ressaisi à la fin, il a fait ce qu'il fallait, il a avoué. Il est bien l'homme qu'elle pensait qu'il était.
3: Ouais, c'est vraiment touchant.
0: Ouais. Oh, et ensuite, j'ai eu une autre conversation avec Cathy. Ouais, tu savais pas? Elle est réveillée et très lucide. C'est fou qu'elle s'en soit sortie, c'est presque un miracle. D'après le médecin, elle devrait rapidement revenir dans la course. Tu veux que je te dise, vu la façon dont elle parle de ce sport, eh ben cette fois, j'ai enfin piché le truc. Dans un mois, dans un an, je sais pas combien de temps il lui faudra. Très bientôt, elle reprendra la compète. Et elle viendra te demander des comptes. C'est uniquement une question de temps.
3: Personne ne peut battre Davis McDowell. Je suis l'avenir de la course automobile, Piché.
0: Ouais. Toi et moi, on sait que c'est du baratin. Oublie pas de mettre ta ceinture.

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0: Il est désolé.
1: C'est étrange. J'ai l'impression d'avoir fait un bond dans le passé. C'est pas vrai. Tu l'as encore.
2: L'avantage d'être un marginal, c'est que je peux exercer mon travail comme bon me semble. C'est très agréable.
1: Je ne suis pas sûre de te l'avoir dit après toutes ces longues années, mais... je suis désolé.
2: Non, Laura. C'est moi le responsable. Tu n'y es pour rien, toi. Après ces événements tragiques, j'ai su que je devais quitter notre entreprise. C'était il y a presque 30 ans, de toute façon. Je suis ton travail de très près, tu sais. Les super-héros qui volent dans l'espace avec les énormes explosions en quatre dimensions.
1: On utilise de nouveaux outils. C'est très utile. Des images de synthèse. Je suis sûr que tu aurais adoré si tu avais essayé.
2: J'avais besoin de quelque chose de concret à quoi m'accrocher. C'était une belle cérémonie. Laura, j'imagine que ta visite n'a rien d'anodin.
1: Je suis admirative de ton travail. Je ne sais pas comment tu arrives à faire ça. Tu captures les âmes rien qu'avec du latex et de la peinture. Est-ce que tu crois qu'il est possible d'obtenir le pardon de tes défunts?
2: Non. Ça fait 30 ans que j'essaie. Le mieux, c'est de nous pardonner à nous-mêmes.
1: Max et moi, on allait divorcer.
2: Oh, ça faisait des années que je lui avais pas parlé. Je suis désolé.
1: On était toujours collègues de travail. On faisait bonne figure. Mais une fois à la maison, la situation était devenue compliquée. Le jour de sa mort, j'ai voulu avoir une conversation avec lui pour lui parler des derniers points à mettre au clair avant le divorce. Et de fil en aiguille, j'ai déclenché une dispute. C'était toujours la même chose, encore et encore. Mais cette fois, ce n'était pas comme d'habitude. Max est sorti en trompe de la maison. Il s'est retourné. Il m'a regardé dans les yeux une dernière fois. Il s'est jeté dans le vide.
2: Oh, quelle horreur!
1: Avant de passer par-dessus le garde-corps, il m'a lancé un regard. Arthur, je suis venu pour solliciter tes services. Non, non! Je suis venu pour te supplier. Il faut absolument que tu me fasses un buste de Max. J'ai besoin de le regarder dans les yeux et d'implorer le pardon de son fantôme. Peut-être qu'il me pardonnera ou peut-être pas. Il est possible que je sois condamnée à me jeter dans le vide, moi aussi. Mais il faut que je sache. Voilà pourquoi je suis venue te voir. Je sais ce que tu penses. Que j'ai perdu la tête, je dois te paraître complètement cinglée.
2: Le deuil est une étrange créature.
1: Je me dis que ça ne peut pas être la dernière fois que j'ai vu son visage. Je dois lui faire mes excuses. Je dois le supplier d'accepter de me pardonner. Il n'y a que toi qui puisse le faire revenir. Tu es la seule personne capable de me comprendre. Je sais que tu comprends. Tu ferais exactement la même chose.

0: Max. Oh, Max, je te prie de m'excuser.
1: C'est pas croyable, Laura. C'est pas croyable. Comment as-tu pu faire ça?
0: C'est arrivé il y a 40 ans. Si je pouvais revenir en arrière, je le ferais. Mais ce qui est fait, est fait. Il faut vivre dans l'instant présent. Oublie les choses que tu as vues et essaie de tourner la page.
1: Comment veux-tu que je ferme les yeux? Je suis venu te dire que j'allais montrer les images à la police.
0: Je t'en prie.
1: Non, c'est la seule chose à faire. Ma décision est prise.
0: Très bien. Bon.
1: Une seconde.

0: Merci.
1: Est-ce que quelqu'un d'autre a vu ces images?
0: Personne d'autre que moi. Je voulais te le dire avant de me rendre à la police. C'était la moindre des choses.
1: Merci.
0: Tu devrais le dire à Arthur, ce soir. Je pense qu'il préférait l'apprendre de ta bouche, avant que ce soit rendu public.
1: Max, tu as raison. C'est la meilleure chose à faire. Et maintenant que je l'ai enfin accepté, c'est comme si on m'avait ôté un énorme poids de la conscience. Merci de faire preuve de courage et de bon sens pour nous deux.
0: Je ne sens plus mes mains. Qu'est-ce que tu m'as fait?
1: C'est déjà dans ton organisme. Dans quelques minutes, ton cœur va commencer à ralentir. Tu n'auras pas mal. Tu vas tout simplement t'endormir. Pas la peine d'essayer de lutter, tu ne peux rien faire. Alors attends que ça arrive tranquillement.
0: Tu es cinglé. Les images sont sur le serveur qui est protégé. Tu ne pourras pas y accéder.
1: Tu sais très bien que j'ai tous tes mots de passe. Alors je vais effacer le fichier et je vais brûler le film original. Je ne fais que reprendre ce qui m'appartient. Mon destin dépend de cette bobine. Je ne peux pas te laisser le compromettre.
0: Regarde-moi bien dans les yeux, Laura. N'oublie jamais cet instant.

0: Merci, chérie.
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0: Raoul, comment ça va? C'est Laura. Il faudrait que tu me sortes un film et que tu me le livres. C'est un extrait des coulisses du Poisson Dragon qu'on a tourné dans les années 80. J'ai besoin de la bobine numéro 166-32-46.

0: Ça va, les enfants?
1: Très bien. Johnny est dans les meilleurs de sa classe ce trimestre. Et vous, le salon?
2: J'ai pas à me plaindre.
3: Je suis content pour vous. Le nouveau travail, ça va?
4: Oh oui, super. J'ai un meilleur salaire et tous mes collègues sont sympas.
3: Ah, super.
5: Bien sûr. Ça demande quelques ajustements, mais j'apprécie ma vie d'homme marié.
6: Ça vous va, le coup?
5: C'est parfait.
7: Ah, oh, bon sang. C'est quoi tous ces gens qui mentent? La quantité de baratin qu'il y a au mètre carré, ça fait un beau concentré d'hypocrites. J'ai l'impression de devenir encore plus sensible maintenant que je cligne de l'œil quand j'entends un mensonge. C'est une sorte de tic.
8: Ah oui?
7: Ouais. Comment vous faites?
8: C'est un salon de coiffure. Au fait, vous allez me faire une livraison au 52 Cherokee Street, une vieille ferme à la sortie de la ville. Un petit bonus pour vous.
7: Ah. Oh. Qu'est-ce que c'est?
8: À votre avis.
7: Ah bah oui.
9: C'est pas le père.
10: Vous n'êtes pas le père.
8: Elle a tous les coups.

0: Y'a quelqu'un? Ah. Eh oh! J'ai une livraison! Un sac de cheveux humains! Y'a quelqu'un? Qu'est-ce que c'est que ça?
1: Qu'est-ce que vous voulez?
0: Oh! Oh, salut! Je vous ai apporté un paquet avec des cheveux humains. Ça vient du salon de coiffure.
1: Ah, c'est vrai.
0: Bon. Très bien. Des cheveux.
1: Ah.
0: Évidemment. Super. Pas la peine de me donner d'explications. Au fait, je m'appelle Charlie. Charlie Cale.
1: Arthur.
0: Enchanté, Arthur. Alors, je laisse ça là.
1: Ah.
0: Ça vous va?
1: Parfait.
0: Trop facile. Dites-moi, j'ai comme l'impression que vous voulez rester seul, et c'est un truc que je respecte, alors excusez-moi d'avance pour ma question. Mais entre les cheveux et le monstre derrière la fenêtre, là-bas, vous avez piqué ma curiosité. Vous faites quoi dans la vie?
1: Charlie, quand quelqu'un veut savoir ce que je fais dans la vie, j'adore lui répondre. Mais là, je reviens de l'enterrement de notre vieil ami. Alors la seule chose que j'ai envie de faire, c'est de plonger dans ma bouteille.

0: Pas un seul clignement d'œil. Ça veut dire que c'est la première chose sincère que j'entends depuis le début de la semaine. Oui, je vous présente mes condoléances. Et écoutez, Arthur, je sais pas à quel genre de deuil vous faites face. Mais si vous voulez un peu de compagnie, pour vous épauler, je suis pas pressée de repartir au boulot.
1: Esther, partez, ça m'importe peu.
0: Ça fait du bien, cette sincérité. J'avoue que c'est un véritable cadeau du ciel. Ça tord les boyaux, votre truc.
1: Donc, quand j'ai envoyé la fumée, elle devait lui ressortir par la trompe. Mais au lieu de ça, elle lui est sortie par le cul. Et elle a recouvert les 3 ou 4 premiers rangs du public qui se sont barrés. Tout le monde a quitté la salle.
0: La vache. J'hallucine. C'est un vrai trésor que vous avez là, j'adore. Waouh, en tout cas, je suis carrément soulagée de voir tout ça parce que, avec les cheveux et le monstre à la fenêtre, j'avais peur d'avoir affaire à une sorte de psychopathe tueur en série.
1: S'il était un tueur en série, j'aurais pas besoin de cheveux, j'aurais déjà ce qu'il faut sous la main, non?
0: Ou alors, vous pourriez ne zigouiller que les types qui ont plus de cheveux.
1: Oh, vous voulez que je vous appelle un taxi pour entrer?
0: J'ai la barracuda garée dehors. Alors, pas besoin de taxi.
1: Vous n'allez pas vous mettre au volant?
0: Non, je vais dormir dedans.
1: Ah non, j'ai un lit de camp là-haut. Vous pouvez rester cette nuit si vous voulez.
0: Ah, c'est pas flippant du tout, c'est super. Ouais, bah dis donc. Des monstres et encore des monstres. C'est incroyable. On se croirait dans la petite boutique des horreurs. Et tout ça, là, ça provient de l'intérieur de votre tête. Ça doit carrément être... un condensé de noirceur là-dedans.
1: Hein, vous n'en avez pas idée. C'est rempli de monstres et de cris horribles dans le noir.
0: Des cris horribles?
1: Ouais.
0: Ça, c'est du lourd.
1: Ouais.
0: Je vous observe et ça me plaît, tout ça. Alors, je viens d'avoir une idée que vous n'êtes pas obligé d'accepter, mais ça vous dit d'avoir une assistante? Avant que vous me donniez votre réponse, je préfère vous dire que je n'accepte que le cash et je vous donne le droit de me payer une misère.
1: Ma foi. Pourquoi pas? Soyez la bienvenue à la Maison des Horreurs, Charlie Kane.
0: Ça, c'est chouette. Mamma mia.
1: Touchez à rien.
0: Oh, désolé, comme je vois tout le temps travailler dessus, ça m'a rendu curieuse, alors... Qu'est-ce que ça va être?
1: J'ai appelé cette œuvre le syndrome d'Orphée.
0: Hein? Et de quoi ça parle?
1: Y'a pas vraiment d'histoire.
0: Oh, et ça vous dit une tartine de confiture? C'est un vrai délice.
1: Vous en avez acheté?
2: Non, c'était dans votre réfrigérateur.
1: Alors c'est du faux sang, pas de la confiture. Vous savez combien ça coûte? C'est encore plus cher que du sang humain.
0: C'est sensationnel.
2: Oh merde! Désolé, je suis vraiment désolé.
1: Non, vous en faites pas, je vais m'en occuper.
2: D'accord.
1: Vous pouvez accrocher ça avec les autres pellicules.
2: Je suis désolé.
1: C'est pas grave.
3: Il faut absolument que tu me fasses un buste de Max. J'ai besoin de le regarder dans les yeux et d'implorer le pardon de son fantôme. Peut-être qu'il me pardonnera, peut-être pas. Il est possible que je sois condamné à me jeter dans le vide, moi aussi. Mais il faut que je sache. Voilà pourquoi je suis venu te voir.

0: ça dit. Pour justifier les raisons de sa visite et de sa commande, c'est du baratin. Elle vous a raconté des salades. Je l'ai bien vu.
1: Oh, vous nous avez espionnés. Qui sait ce qu'on est capable de faire quand le deuil vous remplit de chagrin suite à la perte d'un être aimé? C'est une amie, et je vais lui venir en aide. Mettons-nous au travail.
0: Donc, pour venir en aide à votre amie, vous fabriquez un buste de son mari qu'on vient d'enterrer. Si ça, c'est pas tordu. Alors, c'est lui, Max. Et comment elle s'appelle, Laura?
1: C'était les meilleures années. On commençait tout juste.
0: Pourquoi vous avez arrêté de bosser avec eux? C'était des monstres?
1: Non, ça n'a rien à voir.
0: Qu'est-ce qui s'est passé?
1: Tout est ma faute. Ça devait être mon tout premier long-métrage en tant que réalisateur. Un film de monstres comme L'étrange créature du lac noir. On avait engagé une jeune actrice qui avait énormément de talent. Lily Auburn. Elle est morte au cours du tournage. Et en gros, tout le projet est mort avec elle.
0: Quelle horreur. Je suis désolée.
1: C'était un accident. On tournait une scène où elle devait aller sous l'eau et se faire attaquer par le monstre marin. Il y avait une énorme cuve équipée d'un système d'alerte en cas d'urgence. S'il lui arrivait quelque chose dans la cuve, il lui suffisait d'appuyer sur un bouton. Et une lumière rouge s'allumait sur le plateau pour nous prévenir. Et on arrêtait tout de suite de tourner pour la faire sortir. Point de donner les sourcils. On avait plein de contretemps ce soir-là. On était en retard sur le planning. Et Lily enchaînait problème sur problème dans la cuve. Elle avait à peine mis la tête sous l'eau que la lumière rouge s'allumait. Alors on arrêtait le tournage et on la faisait tout de suite sortir. C'est arrivé une dizaine de fois d'affilée. Je commençais à être sur les nerfs. Tout le monde perdait patience. Et à la toute dernière prise, tout s'est passé à merveille. Le monstre marin l'a attaqué. Et elle s'est merveilleusement bien défendue. On avait notre scène. Donc, on était aux anges. Mais la pauvre ne bougeait plus. Et quand on l'a sortie de la cuve, elle était morte.
0: Merde. Pourquoi elle n'a pas appuyé sur le bouton?
1: Ça, j'en ai aucune idée. J'ai du mal à croire qu'elle n'a pas appuyé. Uniquement parce que j'étais en colère contre elle. Qu'elle n'a pas osé me mettre encore plus en colère que je ne l'étais. Ben, au fond de moi, je suis persuadé. Je suis persuadé que c'est moi qui l'ai tué.
0: C'est pour ça que vous vous êtes mis à l'écart.
1: Est-ce que vous croyez?
0: Ouais, je vous crois. J'ai aussi perdu quelqu'un. Ma meilleure amie, ouais, Nathalie. Et j'arrête pas de penser que j'aurais pu la sauver, mais je l'ai pas fait. Et je culpabilise comme vous. J'essaie de me dire que c'est derrière moi tout ça, mais je peux pas m'empêcher de me refaire le film dans ma tête et d'essayer de faire ce qu'il faut pour changer les choses. Est-ce que la culpabilité s'arrête un jour?
1: Vous voulez savoir si les morts nous pardonnent? Non, je ne le crois pas.
0: Bullshit.
1: Quoi?
0: Si vous ne pensiez pas que les morts pouvaient nous pardonner, vous ne vous embêteriez pas à tourner votre film. Le syndrome d'Orphée, c'est exactement de ça que ça parle, pas vrai? Faire revenir le passé à la vie, comme pour vous repentir.
1: Me repentir? Qui vous a désigné, pape?
0: Je viens juste d'être consacré, merci. S'il vous plaît, arrêtez avec toutes vos salades. Il y a Orphée et on le voit traverser un projecteur direction les enfers qui ressemble étrangement à une cuve d'eau pour faire revenir une fille du royaume des morts. Le type a une caméra à la place de la tête. Et le personnage d'à côté, là, le cyclope, son œil, c'est une sorte de grosse ampoule rouge et elle est allumée. C'est pas une critique, mais ça explique beaucoup de choses. Et il faut revisiter le passé pour s'en remettre, hein?
1: Vous croyez ce que vous dites?
0: Dominae vomingus dingus. Je vais me décongeler à feuilleter. Vous en voulez un?
1: Je veux bien.

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1: Les archives de Lights and Motion, j'écoute.
2: T'es encore au sous-sol, tu vas finir par prendre racine.
1: Arthur, ça faisait un bail que j'avais pas entendu le son de ta voix, l'ami. Comment tu vas, vieux frère?
3: Oh, ça va, j'ai un petit service à te demander.
2: Faudrait que tu me sortes des bobines de film, si tu veux bien. De la bobine numéro 166-32-34 à la bobine 166-32-46. C'est tout ce qu'on a filmé sur la journée du 12 avril. 1989.
1: T'en es sûr? C'est...
3: Ah oui.
2: Je sais. Je sais ce qu'il y a dessus.
1: J'ai pas le droit de sortir quoi que ce soit des archives. Mais ça n'a pas d'importance. Mats avait commencé à tout numériser pour les 40 ans de Lights and Motion. Il avait eu le temps de faire les bobines qui t'intéressent. Elles vont manquer à personne.
2: C'est très gentil, merci.
1: Je te les apporterai demain.

0: Bonjour, Raoul. J'apporte des bobines de film pour Arthur. Il est dans le coin.
1: Vous le trouverez à l'intérieur. Au fait, je m'appelle Charlie. Je suis son assistante et la livreuse de tête.
0: Vous êtes à la tête des livraisons?
1: Non, je livre vraiment une tête.
0: D'accord.
1: Cool. Il est dans son atelier.
0: Très bien, merci. Jolie voiture.
1: La vôtre est pas mal non plus?
0: C'est ma mère qui me l'a prêtée.
1: Sérieux, ce serait trop demander d'avoir une belle allée en macadam.

0: suffit. J'arrête là. J'ai plus d'air.
1: Merde! Tu te fous de ma gueule?
0: J'y arrive pas.
1: Bien sûr que tu vas y arriver. Allez, c'est pour ça qu'on te paye ma grande.
0: C'est trop dangereux.

0: Raoul, comment ça va? C'est Laura. Il faudrait que tu me sortes un film et que tu me le livres. C'est un extrait des coulisses du Poisson Dragon qu'on a tourné dans les années 80. J'ai besoin de la bobine numéro 166-32-46.
1: Désolé, je l'ai plus.
0: Quoi? Attends, de quoi tu parles? Elle est rangée avec les autres bobines du Poisson Dragon.
2: J'en ai plus aucune, on me les a empruntées.
0: Tu nous prends pour quoi? Une bibliothèque? Depuis quand on autorise les emprunts chez nous? Je peux savoir à qui tu les as donnés?
1: Excuse-moi, Laura. C'est Arthur qui les a. Je vais tout de suite l'appeler. Et je vais passer chez lui pour récupérer les bobines.
0: T'en fais pas pour ça, Raoul. Oublie mon appel.
1: S'il te plaît, m'en veux pas.

0: J'ai passé ma vie à croire que c'était moi le responsable de la mort de cette fille.
1: Je suis vraiment désolée. Si j'avais su, je ne serais jamais passée à l'acte. Je ne l'aurais jamais fait. J'ai fini par ne plus pouvoir supporter son côté diva et actrice capricieuse. Elle passait son temps à se plaindre et on avait investi tout ce qu'on avait dans cette production, y compris nos maisons. Nos maisons à tous. On était littéralement saignés à blanc. Et toi, tu n'étais pas au courant du tout parce que je te protégeais. Mais on dépassait le budget tous les jours. Arthur, c'était un accident.
0: Raoul m'a dit que Max avait numérisé l'ensemble des bobines que j'ai pu récupérer. Est-ce que Max les avait visionnées? Est-ce qu'il t'a dit qu'il les avait visionnées?
1: Ça me fait beaucoup de peine de savoir que tu as gardé ça pour toi durant toutes ces années. Mais j'ai fait la même chose. J'ai tout gardé pour moi, pour que vous autres, les petits génies, puissiez tourner votre film de monstre sans vous soucier du prix que ça pouvait nous coûter à tous. C'est moi qui faisais le sale boulot. J'assurais la logistique pour vous deux. Tu peux me faire croire que tu ne te rendais compte de rien, mais je t'interdis de me juger pour ça. Je vais de l'avant, moi. Je vais toujours de l'avant. Et il n'est pas question que je perde ce que j'ai mis du temps à bâtir. Tu disais vrai. Je ne peux pas avoir le pardon des défunts. Mais en tout cas, ils ne peuvent pas me faire de mal.
0: Est-ce que tu permets que je te pose une question? Aurais-tu quelque chose à voir avec la mort de Max?
1: Il a sauté dans le vide devant moi, comme s'il voulait me punir. Crois-moi, je te le jure.
0: Personne ne pourra plus voir ces images.

Merci, Arthur. Je suis sincèrement désolée.

0: Docteur, hé !
1: Gardez votre calme, les secours arrivent. Vous pouvez me donner votre nom ?
0: Tout ce que je vous demande, c'est d'envoyer quelqu'un, s'il vous plaît, aussi vite que possible. Fais chier ! Arthur ! Arthur, je suis désolée, faut que je file. D'accord ?

Oh oui, malheureusement. Ça faisait longtemps qu'il avait des problèmes au cœur. Ça me rassure de savoir qu'il n'a pas souffert. J'appelais pour une info d'ordre juridique. C'est Lights and Motion qui finançait le travail d'Arthur et je voulais savoir quand nous pourrions récupérer les œuvres qui se trouvent dans son atelier. Oh, eh bien, aujourd'hui, c'est possible.

0: Excusez-moi. Bonjour. Je peux vous aider, peut-être?
1: Peut-être. Bonjour. Vous êtes Laura, c'est ça? Je m'appelle Charlie. J'étais l'assistante d'Arthur. Je vous ai livré la tête.
0: Bien sûr. Qu'est-ce que je peux faire pour vous?
1: Je suis désolée. Ça va vous sembler bizarre. Je croyais trouver les mots juste en arrivant ici, mais... Sa mort a vraiment été soudaine. Au fil des jours, on avait fini par devenir proches. Je l'appréciais beaucoup. Enfin, bref. Arthur ne mettait jamais le nez dehors. Il était toujours chez lui. Il vivait comme un ermite. Mais on dirait qu'apparemment, le jour où il est mort, il est venu ici pour vous voir. Bon sang. Bon, excusez-moi, je me mêle de ce qui me regarde pas. Pardon, j'aurais pas dû venir. C'était une erreur. Je suis désolée.
0: Non, c'est pas grave. Je vous comprends. Vous voulez entrer une minute?
1: Merci.
0: Ma mère avait une broderie qu'elle avait encadrée. Elle était exposée sur notre commode et il y était écrit « Étrange béatitude ». Ces mots me sont revenus en tête hier. Je ne m'attendais pas à voir Arthur. Il est arrivé à l'improviste. Je suis contente qu'il en ait eu l'idée parce que ça m'a permis de pouvoir lui parler une dernière fois. Une étrange béatitude. C'est sûr, il a voulu discuter du passé, de Max, de tout.
1: J'ai une petite question et excusez-moi si je vais un peu trop loin, mais quand vous avez eu cette conversation, est-ce qu'il vous a semblé possible que sa culpabilité se soit atténuée? Je sais que ça peut paraître curieux, mais je voudrais simplement savoir s'il a fini par trouver la paix.
0: La paix? Je ne sais pas. La paix est une chose qui peut se présenter sous différentes formes. Mais j'ai la sensation... Non. La certitude qu'Arthur avait finalement arrêté de se laisser ronger par la culpabilité au sujet de la mort de Lily. Ça vous réconforte?
1: Oui, beaucoup. C'est... Waouh, ça... Ça m'enlève un poids, vous pouvez pas imaginer. C'est génial, merci. Enfin... Je vais y aller. Je suis désolée. Pardon d'avoir débarqué comme ça et de vous avoir importuné.
0: Non, ça m'a fait très plaisir d'avoir pu vous réconforter. C'est ce qu'Arthur a fait pour moi quand il m'a offert ce buste et qu'il m'a rendu visite pour qu'on discute tous les deux.
1: C'est super.
0: Ouais, ça m'a vraiment beaucoup aidé.
1: Oui, bien sûr. J'en doute pas une seconde que ça vous a aidé. Oh.
0: Ça m'a permis de lui dire au revoir. Et grâce à lui, je sais aujourd'hui que je ne suis pour rien dans la mort de Max. Merci d'être passé me voir. J'étais ravi de vous parler. Vraiment enchanté d'avoir fait votre connaissance, Charlie.
1: Vous dites que vous n'êtes pour rien dans la mort de Max?
0: Je vous demande pardon.
1: Vous pouvez répéter ce que vous venez de me dire, je suis pas sûre d'avoir bien compris.
0: Que je ne suis pour rien dans la mort de Max, c'est ça? Comme je vous le disais, je dois suivre l'exemple d'Arthur et arrêter de me sentir coupable. Je ne suis pas responsable de la mort de Max. Quant à Arthur, il a été rattrapé par ses problèmes cardiaques. Là non plus, je n'y suis pour rien. Je ne les ai pas tués. Tout va bien.
1: Ouais, ça roule.
0: Bon, au revoir, Charlie. J'espère vous avoir apaisé l'esprit.

0: la livreuse de tête.
1: Non, je vous dis qu'elle les a tués tous les deux, elle me l'a avoué. Enfin, elle m'a pas vraiment avoué ses crimes, mais j'ai compris que c'était elle. Elle m'a menti et j'ai su qu'elle me racontait des craques.
2: Oh, c'est un truc de fille, ça.
1: Non, on n'est pas dans une pub pour tampons, c'est un truc qui est bien réel. C'est pas grand-chose, mais je sais détecter les mensonges. Qu'est-ce que vous êtes venu faire ici, d'ailleurs?
2: Oh, Arthur a voulu que je lui apporte une bobine et Laura m'a réclamé exactement la même, alors... Je me suis mis dans le beau drap. Faut que je la récupère.
1: Quoi?
2: Mais je sais, sacrée coïncidence, c'est vrai. Personne s'y était intéressé depuis des années.
1: Une coïncidence, ben voyons. Ok, si j'ai bien tout compris, vous avez apporté le film à Arthur. Je suis allée livrer la tête chez Laura. Il a visionné le film et à

0: Mon retour, il était parti là-bas pour avoir une discussion avec elle. Il a forcément vu quelque chose dans ce film qui l'a poussé à voir Laura.
1: Peut-être.
0: Il y a quoi sur ces images?
1: Les coulisses du tournage du Poisson Dragon le jour où Lily est morte.
0: Oh merde.
1: Ouais, j'ai trouvé ça glauque. Il a voulu voir le film alors qu'il vivait un enfer.
0: Oh, il faut revisiter le passé pour s'en remettre, oui. Évidemment. Il faut qu'on regarde ce film. Faut qu'on voit ce qu'il a vu. Comment ça fonctionne, ce truc? Un peu comme un magnétoscope?
1: Mon ordinateur.
0: Ouais.
1: Et ce sera plus simple. On y va. Bon, voyons. Max avait commencé à numériser les archives. Je devrais pouvoir récupérer une copie sur le serveur.
0: Reconnaissance faciale, Batman.
1: Et attention. Il y a une sécurité de dingue. Ça y est.
0: D'accord. On va commencer avec celle-là, la 246.
1: 246. Alors ça, c'est bizarre. On passe de la bobine 245 à la 247, mais il n'y a pas de 246.
0: Max.
1: Quoi, Max?
0: Pour accéder au fichier sur le serveur, il devait utiliser la reconnaissance faciale. Laura s'est donc servie du buste pour accéder au fichier et... pour l'effacer.
1: Quoi?
0: Papa. Attendez une seconde. On a le film original avec nous.
1: Ouais.
0: Oh, j'hallucine. Merde! Arthur a été tué à cause de ce qu'il y a sur cette bobine. Il faut qu'on la retrouve avant... Cachez-vous!
2: Apportez tout ce matériel chez Lights and Motion, sauf les bobines de film que vous allez mettre dans des sacs à part. Je tiens à m'en occuper moi-même. N'oubliez pas qu'il me faut toutes les bobines. D'accord. Ne laissez pas un seul millimètre de pellicule. Oui. D'accord. Qui que vous soyez, sortez vite de votre cachette. Je sens votre feuilleté à la viande. Allez, monsieur l'admirateur, sortez. Raoul. Qu'est-ce que c'est?
1: À toi de me le dire.
2: Oh. Arthur a apporté cette bobine de film quand il m'a rendu visite hier soir et... il l'a brûlée.
0: Non, c'est vrai.
1: Il l'a brûlée?
2: Elle a été détruite.
0: Bullshit.
2: Je ne sais pas ce que tu es en train de t'imaginer, mais cette conversation est terminée. Retourne immédiatement dans ton foutu placard à balai! Dépêchez-vous!
0: Qu'est-ce qui t'intéresse à ce point-là?
2: Je veux tous ces fichus morceaux de pellicule! N'en oubliez pas un seul! Je les veux tous dans des sacs et vous allez me les remettre!
0: Il a coupé une séquence.
2: Formidable. Oui, et j'aimerais aussi rendre hommage à Arthur à la soirée anniversaire. Tous les bustes qui étaient dans son atelier, chez moi et au bureau, je veux avoir toute une exposition en son honneur. C'est très important. On aura une idée du film qu'il n'a pas eu le temps de finir. Je serai là dans une heure, commencer l'installation. Cette soirée sera entièrement dédiée à Arthur et à Max.

0: Laura a demandé que tout soit monté au premier étage.
1: Ouais, ouais.
0: D'accord, on est en retard sur le programme. Pourquoi vous portez la statue comme si c'était un bébé?
1: Parce que c'est fragile.
2: Oh, qu'est-ce qu'il faut pas faire?
0: Il faut que tout le camion soit dans sa venue.
3: Savoir, mon format de pellicule préféré, c'est le 35 mm. Malheureusement, ça va disparaître. Je peux vous rappeler plus tard. Merci. Qu'est-ce qu'il y a?
4: Selon le règlement de la société, rien ne doit sortir des archives. Tu as enfreint cette règle, comme tu le sais. Je n'ai donc pas d'autre choix que de te licencier.
3: Attends, c'est une blague, t'es pas sérieuse, là?
4: Les règles sont valables pour tous.
3: C'est moi. Hé hey, regarde-moi dans les yeux et redis-le-moi. Laura, qu'est-ce qui va pas chez toi?
4: Les agents de sécurité vont t'escorter vers la sortie.
5: On a un problème. Il y a un cheval en liberté qui se promène.

0: cache les sorcières. Voilà. La méduse. Non, c'est pas la méduse, ça. C'est le toutou à trois têtes. Oh, oh, yes, le voilà. Oh, non.
1: Cheval, qui êtes-vous?
0: Oh, bonsoir. D'accord, ça va, du calme. Excusez-moi, ce costume n'a pas été conçu pour s'enlever facilement.
1: Escortez-la dehors le plus vite possible. Et si elle ose remettre ne serait-ce qu'un sabot dans le bâtiment, faites-la tout de suite arrêter.
0: On y va. Oui, évidemment.
2: Regarde. C'est le cheval qu'on voit dans la revanche de Caligula.
0: C'est trop cool.
2: On a bien fait de venir.
3: Charlie?
0: Raoul? Hey!
3: Je veux même pas savoir ce que vous faites avec ça.
0: C'est mon sac à main. Ça y est, je l'ai trouvé. J'ai trouvé où était le film qu'Arthur a récupéré. Il en a découpé un morceau. Il l'a caché dans l'un de ses monstres, dans les cheveux de serpent.
3: La méduse de Zazamouche.
0: C'est ça, oui, la méduse de ce patelin. Attendez. Ce serait pas un carton. Vous êtes viré, merci, rentrez chez vous.
3: Si, après 40 ans, elle a même pas pu me regarder dans les yeux quand elle me l'a dit.
0: Oh, la poisse. Je suis désolée.
3: Oh, j'en avais ma claque du placard à balai. De toute façon, cette femme est une meurtrière, alors. C'était le bon moment.
0: Dites, vous croyez qu'ils ont déjà désactivé votre badge?
4: Merci infiniment. Nous sommes ravis de vous accueillir aussi nombreux ce soir. Mais cette soirée a un goût amer. Je ne m'attendais pas à célébrer les 40 ans de notre société sans Arthur ni Max ici à mes côtés.
0: Bon, c'est maintenant ou jamais.
3: Vaut mieux que ce soit maintenant.
0: C'est clair.
4: Je sais que s'ils étaient parmi nous ce soir, il serait très content et très fier de moi. Fier de ce que j'ai fait afin de maintenir en vie notre société. Ou du moins, je crois qu'ils le comprendraient. J'espère qu'ils accepteraient les raisons qui m'ont poussé à faire ce que j'ai fait. C'est très amusant. Si on se retourne pour regarder notre histoire, on se dit qu'on peut être fier de ce qu'on a accompli. Quand Lily a eu son accident sur le tournage du Poisson Dragon, j'ai cru que ça mettrait fin à tous nos projets, mais... ce soir, on va laisser le passé bien derrière nous et on va aller de l'avant. Ce que je veux dire exactement, c'est que le passé doit rester.
0: Pardon?
3: Excusez-moi.
4: Le passé doit rester. Le passé ne doit pas. Je vais te voir. Désolée. Lancez le film.

0: commencement, Lights and Motion était un petit atelier d'effets spéciaux créé par trois étudiants de l'École des arts visuels de Californie en 1975. Arthur, Max et Laura ont fondé leur entreprise en se basant sur une idée toute simple. Donner vie à l'imagination. C'est leur passion commune pour les monstres qui les a poussés à mettre sur pied Lights and Motion. Au fil des années, le puissant trio a établi ce qui allait devenir la norme pour la création des monstres.
1: Et pour que ça paraisse réel, il faut que ce soit réel.

0: Il existe des tas de références pour les monstres à qui on a donné vie à partir de l'argile. Dans la Bible et dans toutes les mythologies de l'Antiquité aux quatre coins du monde. Quand je suis dans mon studio, je donne vie aux choses que je crée. Et c'est le meilleur sentiment.
1: Ça suffit ! Arrêtez le film !
0: Ça donne l'impression
1: d'arrêter le film !
0: De jouer à Dieu.

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0: Où étais-tu ?
1: En fait, je choisissais ma tenue pour la soirée d'aujourd'hui.
0: Quelle soirée ?
1: La soirée Disco One. C'est la soirée la plus populaire ici. C'est super. On va y aller ensemble, on va s'amuser.
0: J'aime pas vraiment ce genre de soirée. Je suis jamais allé.
1: Mais pourquoi mon cœur ? Tu sais que tout le monde dit que c'est génial ? J'ai préparé une très belle robe de soirée en plus.
0: D'accord, mets-la ici. Mets-la à la maison. Ou on peut aller au restaurant et tu la porteras là-bas.
1: Noazem, cette tenue n'est pas faite pour ça. Mais allez, mon amour, on va passer un bon moment. C'est bien de sortir de temps en temps, rencontrer du monde. Allez, allons-y, s'il te plaît.

0: Alors ?
1: Pourquoi t'es en retard ?
0: Elles ne sont pas jolies. Je choisissais ce que j'allais mettre aujourd'hui.
1: Si, elles sont très belles, mais pourquoi ?
0: Pour aller à la soirée Disco One.
1: Avec cette tenue ?
0: Oui, pourquoi ?
1: Non, tu peux pas sortir avec ça. Je peux t'emmener faire du shopping pour acheter autre chose.
0: Tu es jaloux ?
1: Bien sûr que je suis jaloux. Je suis très jaloux.
0: Où est-ce qu'on va maintenant ?
1: Où est-ce qu'on va ? Devine.
0: À la maison ?
1: Oui. Je t'aime.

0: Zem,
1: à quoi est-ce que tu pensais? Où est-ce que t'es parti, mon cœur? Alors, on y va aujourd'hui à la soirée ou pas? Allez, s'il te plaît, pour changer d'air. Je vais sortir pour m'amuser un peu.
2: Ah, j'ai pas envie.
1: On va vraiment passer tout notre temps ici? Allez, fais un effort. Sortons pour nous amuser un peu,
2: désolé,
1: s'il te plaît.
2: Amour, mais je peux pas sortir.
1: Mais chérie, ce n'est pas
2: mon
1: tous
2: amour,
1: les jours.
2: Je peux pas, ça suffit. J'ai pas envie. Vas-y seule ou emmène les enfants avec toi si tu veux.
1: Comme tu veux.

0: Que Dieu te bénisse.
1: Bonjour, Madame Naya. Dites-moi, est-ce que vous allez déjeuner ici? Franchement, je vais vous dire quelque chose. La plupart du temps, les gens ne viennent pas ici uniquement pour dormir. Le matin, ils vont nager. L'après-midi, ils vont à la montagne déjeuner. Et le soir, ils s'amusent. Vous devriez faire pareil.
0: Ils s'amusent? Et où est-ce qu'ils vont?
1: Il y a plein de restaurants où sortir. Vous savez, ici à la plage, on organise une soirée tous les soirs. Vous n'avez pas entendu la musique hier soir?
0: Non, je n'ai pas fait attention.
1: Je pense que le temps est parfait pour sortir avec Monsieur Hazem. Croyez-moi, vous allez passer un bon moment. Quand Sobhi et moi, nous avons du temps libre, on y va souvent.
0: Les enfants peuvent nous accompagner à une soirée comme ça?
1: Bien sûr, ils peuvent venir. Et si vous voulez les laisser ici, ne vous en faites pas, je vais m'occuper d'eux.
0: Je viendrai, mais à une condition.

0: Bonsoir monsieur, vous êtes très en retard, votre famille est partie.
1: Où sont-ils allés ?
0: À la soirée sur la plage. Il se trouve que Madame Naya a pris les enfants et Graham et elles y sont allées. Et m'ont laissé tout seul.
1: C'est pas grave, viens avec moi.
0: Où ça ?
1: À la soirée sur la plage.
0: D'accord, allons-y.

0: Voulez-vous du sucre ?
1: Non, ma chérie, non. C'est Naya. Allô ?
2: Allô, belle maman, comment ça va ?
1: Bonjour, ma chérie, je vais bien. Comment tu vas ?
2: Eh bien, en fait, je tenais à vous appeler pour vous annoncer une bonne nouvelle. Elles aimeraient devenir actives, plein d'énergie, comme avant, même mieux.
1: Vraiment ? Tu es sérieuse ? Azem est heureux ? Je n'y crois pas. Vraiment, je n'arrive pas à y croire.
2: Il est tellement heureux, il danse même avec les enfants. On est tellement bien ici.
1: Mon Dieu, que Dieu vous bénisse, que Dieu vous protège tous les deux. Je souhaite que vous soyez toujours heureux.
2: Eh bien, moi, je suis heureuse tant que vous l'êtes aussi, et tant que Azem l'est aussi. Je vais vous envoyer des photos de lui, en train de danser avec les enfants. Je vous les envoie sur WhatsApp.
1: D'accord, envoie-les, je t'attends. D'accord, ma chérie. D'accord. Fais mes salutations à tout le monde. Que Dieu soit avec toi.
2: Super. Bisous.
3: Pourquoi est-ce que vous pleurez maintenant ? Vous n'êtes toujours pas soulagée ?
1: Je le suis. Naya a réussi à faire ce qu'on attendait depuis si longtemps. Elle a ramené l'ancien Azem. Elle a accompli son vœu. Elle a accompli son vœu, Sama. Azem est heureux. Azem est redevenu lui-même. Azem est heureux.
3: Dieu merci, ma chère. Dieu merci.
1: Merci, mon Dieu. Merci, mon Dieu. Merci, mon Dieu.
3: Vous voyez, je vous avais dit que Naya allait y arriver.
1: C'est vrai.

0: C'est la première fois que je vois Azem aussi heureux.
1: Grâce à Dieu.
2: Dieu merci, parce qu'on a fait tellement d'efforts pour qu'on revoie le sourire sur le visage de ce garçon. J'espère qu'il continuera à sourire.
1: Je l'espère aussi. Je l'espère.
2: Regardez, c'est justement lui qui m'appelle. Bonjour, monsieur Azem. Bonjour, le marié. Oui, on a bien vu tes photos. Tu dansais fièrement et ce n'est pas ton comportement habituel. Alors dis-moi, avec qui tu dansais? Qu'est-ce que tu veux dire par vous rentrer? Tu avais dit que tu resterais encore quelques jours. Oui, d'accord, je comprends. D'accord, mon frère. Conduis prudemment et prends soin de toi. D'accord. On en reparlera plus tard. On t'attend. À plus tard.
1: Quoi, il rentre?
0: Pourquoi il rentre, mon fils?
2: Il a dit qu'il nous expliquera en arrivant.
3: Peut-être que Naya a encore fait quelque chose qu'elle n'aurait pas dû.
1: Attendons leur retour, alors. Ils vont bientôt arriver et on saura tout. Grâce à Dieu.

0: Azem ? Bonjour mon frère, bon retour.
1: Tonton !
0: Bonjour ma chérie.
2: Bon retour mon garçon. Pourquoi êtes-vous rentré si tôt ?
3: Mon fils, qu'est-ce qu'il y a ? Naya, que s'est-il passé ?
4: Rien du tout.
5: Bon retour à vous. Pourquoi êtes-vous rentré si tôt ?
3: Azem, c'est quoi le problème ? Naya ?

0: de parler.
1: Azem ?
0: Azem, s'il te plaît, dis-moi ce qui se passe. Naya est...
2: Maman, s'il te plaît, ne prononce plus jamais le nom de Naya.
0: Que quelqu'un me dise à la fin, que se passe-t-il ?
1: Azem, si j'ai fait quelque chose de mal, dis-le-moi. Dis-moi au moins l'erreur que j'ai commise, je t'en prie. S'il te plaît, ne me parle pas comme ça, quel est le problème ? Qu'est-ce qui se passe ?
2: Tu ne sais pas quel est le problème. Le seul problème ici, c'est toi. Voilà, je l'ai dit, c'est toi le problème.
1: Pourquoi est-ce que tu me parles
2: comme
1: ça ?
2: Je te parle comme je veux.
0: Azem, qu'est-ce que tu fais, mon fils ? Qu'est-ce que Naya a bien pu faire pour que tu sois aussi en colère ? Qu'est-ce qu'il y a ?
2: Elle n'a rien fait. Je la déteste, je ne l'aime pas. Et je veux me séparer d'elle. Voilà tout.
3: Samar, emmène les enfants dans leur chambre.
4: D'accord, mon oncle.
3: Azem, comment oses-tu crier sur Naya devant les enfants ? N'oublie pas que c'est ta femme.
2: Ce n'est pas ma femme. Ce n'est pas ma femme.

0: Je n'ai rien fait de mal. J'ai pris la bonne décision. J'ai pris la décision d'épouser Naya. Parce que je voulais faire plaisir à Noor.
1: Bon, ma chérie, je reviens. Je vais voir ce qui se passe, d'accord?
2: Attends. Tu fais exactement ce que je déteste. Tu vas encore voir ce qui est arrivé à Azem. Tu t'inquiètes pour lui, mais moi, je ne t'intéresse pas.
1: Mais qu'est-ce qu'il y a de mal à aller voir pourquoi Azem est rentré?
2: M'énerve pas, Karam. Tu n'iras nulle part tant qu'on n'aura pas réglé ce problème. Ne t'inquiète pas pour ton frère. Tôt ou tard, tu finiras par savoir ce qui est arrivé. Rien ne reste caché dans cette maison.
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10: Mais c'est tellement mignon.
11: C'est jamais trop tard pour changer d'avis. Hein.
9: Comment ça?
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14: Mon cher frère, s'il te plaît, pour l'amour du ciel, ce n'est pas normal de nous mettre dans une telle situation. On est surpris que vous soyez rentré si tôt. Dis-nous, s'il te plaît, est-ce que Naya a fait quelque chose qui t'a poussé à rentrer ?
15: Mon frère, pour l'amour de Dieu, je n'ai plus envie de parler de ça, ni maintenant, ni jamais. Elle doit comprendre une chose importante. Entre nous, il n'y aura plus jamais rien. Plus jamais. Ne dis pas un mot. C'est mieux pour toi et pour moi, tu comprends ? Et je le dis devant tout le monde.
16: Azem ! Azem ! Mais écoutez-moi, il faut me croire, je ne sais même pas pourquoi ce qu'il agit comme ça.
17: Assez. Mon fils dit la vérité. Qu'est-ce qui s'est passé entre vous là-bas ? Qu'est-ce qui l'a mis dans cet état ? Dis-moi simplement ce qui s'est passé hier soir.
16: Croyez-moi.
17: Naya, je t'avais clairement demandé de faire tout ton possible pour rendre Azem heureux comme avant. Tu as fait le contraire et tu l'as ramené à l'époque de la mort de Rim. Dis-moi. Réponds-moi.
16: Belle maman, croyez-moi, je ne sais pas ce qui s'est passé. Je ne sais pas pourquoi Azem a fait ça. On était pourtant si heureux. Il riait et jouait avec les enfants. Tout allait parfaitement bien hier soir. Soudain, après s'être réveillé, je ne sais même plus ce qui lui a pris. Du coup, il s'est mis à paniquer et à demander à partir. Les enfants lui posaient des questions, mais il ne répondait pas. Je ne sais pas pourquoi est-ce qu'il a fait ça. Vous devez me croire, je vous le jure, belle maman. Je le jure devant Dieu, que je ne sais même pas pourquoi il fait ça.
12: Ça suffit. Arrête de jurer. Il est inutile de jurer maintenant. Alors si toi, tu ne sais pas ce qui ne va pas avec Azem, qui pourrait le savoir ? Est-ce que j'étais avec Azem ? Tu étais avec lui, tu dois forcément savoir ce qui s'est passé. Arrête avec cette attitude. Dis-nous ce qui s'est passé. Et arrête de tergiverser. Dis-nous, qu'as-tu fait ?
18: Elle vient nous dire qu'elle ne sait pas. Si elle savait pourquoi Azem a fait ça, elle nous l'aurait dit.
12: S'il te plaît, Sama, arrête. Il est temps que tu arrêtes d'être tout le temps de son côté comme ça. S'il n'y avait pas eu d'erreur de sa part, Azem ne serait pas autant en colère.
15: Esma, tais-toi maintenant.
16: Mon oncle, vous devez me croire. Je me demande sans cesse ce qui est arrivé à Azem. Pourquoi il agit de manière aussi étrange ? J'ai pas la réponse.
19: Écoute, Naya. Azem n'a jamais osé me parler sur ce ton auparavant. Je sens qu'Azem est vraiment triste. Essaie de te rappeler. Lui as-tu dit quelque chose ? Est-ce qu'il t'a dit quelque chose ? Y a-t-il une raison à son comportement ? Il est impossible que rien ne se soit passé.
16: J'ai tout fait pour comprendre. Je lui ai demandé plusieurs fois. Il refuse de parler. Il m'a ignoré. Même les enfants lui ont demandé et il n'a pas répondu. Je ne sais pas pourquoi elle est comme ça. Croyez-moi, belle maman. Croyez-moi, je ne sais pas. Je vous jure, je vous dis la vérité, croyez-moi. J'ignore ce qui ne va pas chez lui. Je n'ai rien fait, je le jure, je n'ai rien fait.
17: J'étais si heureuse pour mon fils. J'ai attendu pendant tellement longtemps pour voir Azem enfin heureux.
16: Belle maman, vous savez que je déteste vous voir triste, s'il vous plaît. Maman, je vous jure que j'ai fait tout ce que je pouvais pour qu'Azem et vous soyez toujours heureux. Vous devez me croire, je ne sais pas ce qui ne va pas chez lui. Je vous jure que je n'ai rien fait, je ne sais pas ce qui lui arrive. Vous devez me croire, je n'ai vraiment commis aucune erreur.
3: Calme-toi, ma fille, calme-toi. Nous finirons par comprendre tout grâce à Azem.
17: Écoute, Naya, nous avons accepté de te marier à Azem pour pouvoir accomplir la tâche où nous nous avions échoué. Tout ce qui contrarie Azem, j'en suis sûre, tu y es pour quelque chose. Naya, pourquoi n'as-tu pas tenu ta promesse? Dis-moi. Et surtout, ne tente pas de me mentir ou de me berner. Ne t'attends plus jamais à ce qu'on te croit ou à ce qu'on te fasse confiance à nouveau.
16: Je n'ai commis aucune erreur. Je suis complètement choquée comme vous.
3: Sama.
18: Oui.
3: Emmène Naya dans ta chambre et reviens, j'ai besoin de toi.
18: D'accord. Viens avec moi.
19: Papa, je vais aller voir Azem, je vais lui parler et essayer de comprendre ce qui s'est passé.
3: Non, mon fils, non. Ce n'est vraiment pas approprié de parler à Azem maintenant. Donne-lui juste le temps de se calmer un peu. Il viendra nous voir de lui-même.
18: Oui, mon oncle.
3: Sama, je veux que tu ailles dans la chambre des enfants et que tu essaies de comprendre ce qui s'est passé.
18: D'accord.

Qu'est-ce qu'il y a? Que s'est-il passé? Non, ma chérie, dis-moi. Qu'est-ce qu'il y a avec papa Hazem? Jude, que s'est-il passé? Pourquoi es-tu si triste? D'accord. Ne soyez plus triste.

0: Quoi? Sama, crois-moi, je n'ai rien fait.
1: Ma chérie, je te fais confiance, je te crois. D'accord. Raconte-moi en détail tout ce qui s'est passé. Qu'est-ce qui a pu mettre Azem dans cet état? Qu'a-t-il fait? Comment a-t-il changé?
0: Azem, pourquoi est-ce que tu as préparé les valises? Dis-moi, qu'est-ce que tu fais?
2: Ce que je fais? Nous rentrons à la maison.
0: Mais pourquoi est-ce que tu me parles comme ça? On avait dit que nous irions acheter des cadeaux pour la famille aujourd'hui.
2: Ça suffit. Ça suffit! Ce que tu as fait à moi et à la famille est incroyable.
0: Mais qu'est-ce que j'ai fait au juste?
2: T'as rien fait? Tais-toi, s'il te plaît. Tu n'as rien fait. Tout ce que tu as fait suffit.
0: Je te jure que je comprends pas ce que tu dis. Ils voulaient rester plus longtemps, Azem. Ce n'est vraiment pas juste de leur faire ça, après qu'on se soit aussi amusé.
2: Moi, je les ai rendus tristes. C'est moi qui les ai rendus tristes. Sache que je tiens beaucoup plus à leur bonheur que toi. Dépêche-toi, s'il te plaît.

0: C'est tout ce qu'elle a pu me dire.
1: C'est étrange.
2: J'ai aussi parlé avec Garam et Sobhi pour comprendre ce qui s'est passé. Eux non plus, ils ne comprennent pas pourquoi. Azem s'est soudain mis en colère comme ça et a décidé de partir. Ils ont peur d'avoir peut-être fait quelque chose de mal.
1: Il doit sûrement y avoir une bonne raison.
2: Quelle que soit la raison, cela m'est complètement égal. La seule chose qui m'importe, c'est de savoir ce qui a rendu mon fils contrarié.
1: Je pense que c'est quelque chose de très sérieux. Nous devons faire tous les efforts pour que les choses retrouvent leur place. Laissons Azem pour l'instant. Ne lui demandons rien. J'ai peut-être une idée qui pourrait obliger Azem à nous expliquer ce qui s'est vraiment passé là-bas. Sama, s'il te plaît, reste avec Naya.
0: D'accord, j'y vais, mon oncle.
1: Que se passe-t-il ?
0: J'essaie de me mettre à ta place. Je sais et comprends que les couples mariés ne peuvent pas révéler tout ce qui se passe dans leur couple. Mais je dois insister pour que tu me dises tous les petits détails, Naya. Peut-être qu'il s'est passé quelque chose lié à Rim qui l'a poussé à être dans cet état et à vouloir partir, Naya. Peut-être que tu as fait une erreur par inadvertance et l'a contrarié. Alors s'il te plaît, dis-moi. Que s'est-il passé en détail ? Naya, aide-moi à te soutenir, s'il te plaît. Nous devons trouver une solution.
3: Il n'y a pas de solution, Sama. Parce que moi, je n'ai rien fait de mal. Si j'avais fait quelque chose de mal, de plus, je n'ai aucun problème à demander ton soutien. Je perds la tête. Je me creuse la tête pour me souvenir de ce que j'ai fait de mal. Je ne trouve rien de mal. Et même quand je parle du passé de Azem, je fais très attention à ne pas lui briser le cœur.
0: Alors que s'est-il passé ? Allez, dis-moi.
3: Je ne sais pas. Hier, nous avons profité de la nuit à la plage.
0: Et ? Que s'est-il passé ?

0: En fait, tu danses merveilleusement bien.
1: Vraiment.
0: Personne ne te l'a jamais dit.
1: Non, jamais.
0: Aujourd'hui, cette soirée a été superbe. Je découvre de nouvelles choses à ton sujet. Personne ne te l'a dit, hein?
1: Non.
0: Je suis désolée. Je ne voulais pas faire ça. Désolée.

comprend ma situation. J'ai juste besoin qu'elle me le dise. Je me demande ce que j'ai bien pu faire de mal. Je ne sais pas. J'ai juré sur ma vie de le rendre heureux. Je fais tout pour y arriver. Même s'il est triste parce que j'ai cassé la photo, je pense qu'il sait parfaitement que je n'avais pas l'intention de la casser. En tout cas, je l'ai réparée dès le lendemain.

0: Est-ce que tu es triste ?
1: Non. S'il te plaît, ne te blâme pas. Je veux te dire quelque chose. Tu danses merveilleusement bien.

0: voilà toute l'histoire. Alors dis-moi, Sama, ai-je fait quelque chose de mal?
1: Je ne sais vraiment pas quoi dire. Je ne comprends rien.
0: Tu sais que je ne peux rien faire. Et sur ce, je vais aller voir Azem, d'accord ?

0: Azem, pourquoi est-ce que tu te comportes ainsi? Si j'ai fait quelque chose de mal, punis-moi et arrête cette attitude. Azem, je te parle là. Réponds-moi, s'il te plaît, dis quelque chose.
1: Je te l'ai dit, je veux pas voir ton visage. Je t'ai dit que je ne voulais pas te voir devant moi. Je ne veux pas voir ton visage.
0: Mais pourquoi tu fais cela? Dis-moi à la fin.
2: Mon chéri, dis-moi juste qu'il ne va pas chez toi. Au moins, mon cœur sera enfin soulagé.
1: Rien, il s'est rien passé.
2: Qu'est-ce que tu as fait pour qu'il soit si contrarié?
0: Mais je n'ai...
3: C'est ce que tu dis à chaque fois. Oh mon Dieu, tu m'énerves tellement. Je n'ai jamais vu quelqu'un comme toi. Qu'est-ce que tu lui as fait? Je ne l'ai jamais vu aussi contrarié. Écoute, Saba, tu sais bien que mes paroles sont toujours vraies. Azem ne t'a jamais aimé. Il ne peut pas te supporter. Il ne t'a jamais aimé. Il tolère ta présence seulement pour le bien de sa fille. S'il te plaît, prends ton fils et quitte cette maison sur le champ. S'il te plaît, laisse-nous tranquilles.
0: Sama et moi étions...
2: Ne t'avise pas de mêler Sama à tout ça. Elle est bien meilleure que toi.
4: Maman, calmez-vous, s'il vous plaît. Surveillez vos paroles. Vous devrez essayer de la comprendre, s'il vous plaît.
2: Ma chérie, il n'y a qu'une seule chose dont je suis sûre. Azem la déteste maintenant et je ne sais pas pourquoi. Et je suis sûre et certaine qu'Azem dit la vérité à son sujet. Elle a sûrement fait quelque chose. Va-t'en maintenant. Retourne dans ta chambre, tout de suite. Azem ne peut même pas supporter de te voir. Dépêche-toi.
4: Maman, calmez-vous, s'il vous plaît, ce n'est pas juste. Azem finira par se calmer et nous dira ce qui l'a rendu triste.
2: Assez, Sama. Il n'y a plus rien à dire maintenant. C'est terminé.
3: Mon Dieu, cette fille ne nous cause que des problèmes.

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0: Et tu te rends compte, on est grands-parents maintenant.
1: Oh, ma petite Lucie, regarde comme elle est jolie. Et maintenant que Manu est rentré en France, on va pouvoir la voir plus souvent, notre petite fille.
2: Je me souviens plus, Manu. On l'a aimé tout de suite.
1: Oui.
2: Oui, bah oui. Comme elle, quoi, comme elle.
3: T'as pensé aller chercher le poulet?
4: Ah, j'ai complètement oublié.
3: Je t'avais dit de le noter.
4: J'ai oublié, c'est pas grave, j'irai plus tard.
5: Désolé pour le bruit, hein. J'en ai pas pour longtemps, j'ai presque terminé d'installer la patère pour les peignoirs.
4: Pas de problème.
5: C'est deux peignoirs, c'est bien ça.
4: Oui. C'est quand même pratique un vieil ouvrier. Ben oui, si c'était un jeune avec un marteau, on discuterait pas comme ça. Ça rythme nos phrases. Ce silence m'inquiète.
6: Hé, tu savais que les oreilles et le nez sont les seules parties du corps qui n'arrêtent jamais de grandir?
7: Oh non, recommence pas avec ton histoire de deuxième enfant.
6: Hein? Mais d'où je parle de ça?
7: Non mais tu crois que tout va pas venir là? Les oreilles et le nez qui poussent toute la vie? La vie donc, le temps...

0: qui passe, donc l'expérience, la transmission des valeurs, les enfants, et quand est-ce qu'on fait le deuxième, hein, c'est ça?
1: Mais non, pas du tout. C'est juste une info que je viens de lire.
0: Hein? Ouais, mais non, je savais. C'est marrant, d'ailleurs, tu remarqueras chez les vieilles dames, elles sont des crosses aux oreilles.
2: Ah bah tu tombes bien, c'est prêt, regarde.
3: Oh, t'as fait à manger?
2: Risotto primavera.
3: Mais c'est trop beau!
2: Oui, en effet, ouais. J'ai quand même bien boulonné. J'ai passé la...
3: Oh là là, t'es trop mignon!
2: Qu'est-ce que tu fais?
3: Oh, bah là, j'ai trop faim. Hein. J'ai pas le temps pour les photos Instagram.
2: Bon, bah bon appétit alors. Hein.
3: Tu me déconcentres, hein? Non! J'ai pas le temps, j'ai faim!
2: C'est bon?
3: Non, on peut pas.

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13: Comment il est la Réunion ? C'est au volant de ce tout nouveau 4x4 que nous sommes partis à la rencontre de 20 passionnés dont le métier ou le quotidien est au contact direct avec la route. Ils nous parleront des dangers qu'ils y rencontrent et comment ils y font face. Dans chaque épisode, nous retrouverons également notre expert Malikounia. Installez-vous confortablement, attachez votre ceinture. 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Bienvenue dans Tous sur la route. Aujourd'hui, nous allons à la rencontre de Cédric. Il est coursier et livreur en deux roues dans le nord de l'île. Il va nous expliquer son métier et son rapport avec la route. C'est maintenant dans Tous sur la route sur Antenne Réunion. Venez avec moi. Salut Cédric.
14: Salut Greg.
13: Merci de nous recevoir.
14: Ben, je t'en prie.
13: Et de venir à notre rencontre pour parler de ton métier qui est coursier en deux roues. C'est bien ça ?
14: C'est ça, tout à fait.
13: Alors, ça fait combien de temps que tu fais ce métier ?
14: Alors, en tant que coursier, depuis novembre 2018.
13: D'accord.
14: Donc, ça fait, on va dire, 7 ans et demi. Mmh. À moto, depuis juillet 2022.
13: D'accord. Alors, pourquoi à moto ?
14: Le gros souci qu'on a en tant que coursier, c'est la circulation. Mmh. Donc, au moins à moto, on peut être efficace. Quand on donne un temps, un délai à un client, au moins, on sait qu'il peut être respecté.
13: Alors, toi, tu te concentres principalement sur les courriers ou tu fais aussi d'autres livraisons ? En moto.
14: Alors, à l'heure actuelle, on fait un peu plus de tout.
13: Ouais, tant que c'est transportable en moto, oui, vous prenez quoi.
14: Et que c'est pas dangereux, voilà. On y va.
13: Comment ça se passe sur la route en deux roues quand on est coursier avec les autres automobilistes ?
14: Sur la route, c'est sûr qu'à moto, il faut faire beaucoup plus attention. Il faut avoir l'œil partout.
13: Il faut anticiper.
14: Il faut énormément anticiper. Mmh. Et de sorte à, toujours, on va dire, se mettre en sécurité et éviter de, Ben, les erreurs d'inattention, toutes bêtes, et surtout qu'à moto, ça pardonne pas. Mais par contre, là-dessus, je tiens à remercier la plupart des automobilistes. Il y a l'Interfil. Et très souvent, Sani, on est surchargé, on va dire, en embouteillage, ouais, etc. Les gens, ils nous ouvrent la voie.
13: Est-ce que c'est un métier que tu conseillerais à d'autres personnes de faire?
14: Oui, bien sûr, pourquoi pas. Après, ben, comme tout métier, chaque métier a ses propres risques, donc il faut en avoir connaissance, il faut avoir ce côté professionnel et de penser à tout quand on est sur la moto, pour les clients, etc.
13: Écoute, là, je crois que tu as une course justement à faire. C'est
14: exactement.
13: Quoi que tu dois aller récupérer?
14: Donc là, j'ai des cachets, d'accord. Donc des tampons à récupérer,
13: d'accord.
14: Chez un prestataire et pour amener ensuite chez mon client.
13: On va aller faire ça, c'est ça, on va te suivre.
14: Allons.
13: C'est parti.
14: C'est parti.

0: Les amis, nous sommes avec Cédric, ça y est, le courrier est livré. Mais avant de continuer de parler avec lui, je vous propose de retrouver, comme dans chaque épisode, notre expert Mali Kounia qui répond à une question et qui lui conseille dans Tous sur la route.
1: La vitesse est le fruit de la maîtrise technique et de ses émotions. La précipitation, c'est quelque chose qui va être amplifié par effectivement le stress et l'impatience. Donc le conseil, c'est vraiment prendre son temps, être relax au volant afin d'analyser son volant.

0: environnement et faire en sorte que effectivement tout se passe bien.
1: Bon, et Cédric, ça y est, le courrier est livré ?
2: Ouais, impeccable.
1: On n'a pas pu filmer l'intérieur de l'entreprise.
2: Question de confidentialité.
1: Exactement, mais en tout cas, le pli a été livré. La course est faite pour toi, ça y est ?
2: Pour moi, c'est bon. Mission accomplie.
1: Mission accomplie. Voilà. Donc, tu fais à peu près combien de kilomètres par jour par an, on va dire ?
2: Par an, facilement 60 000.
1: Ah ouais, quand même.
2: Ouais. Autant on a des coursiers qui sont en ville, ils font autant de trajets que quelqu'un qui fait des longs
1: routes. Ouais, ouais. Donc en fait, c'est plein de petits allers-retours quoi, tout le temps.
2: C'est
1: quoi.
2: Ça. Ben, nous, on a des motos qui ont plus de 200 000, 240 000, je crois.
1: Ouais, ça va vite en termes de kilomètres. Alors, on n'a pas parlé de sécurité, mais vous l'avez vu, hein, il est entièrement en sécurité avec des chaussures de moto, des gants, la veste, le casque, tout l'équipement obligatoire. Et puis même le petit gilet là pour entrer dans l'entreprise dans laquelle on est, c'était obligatoire.
2: Exact.
1: Voilà.
2: Exact. On fait toujours en sorte d'avoir tout le matériel qu'il faut pour notre protection. Et en fonction des règles de chaque client, voilà, on s'adapte.
1: Bon, je crois que tu vas partir sur une autre course. Je te laisse t'équiper. Hein. Et puis, merci de nous avoir parlé
2: plaisir.
1: De ton métier. À bientôt, Cédric.
2: Merci.
1: Au revoir. Merci beaucoup. Salut. Les amis, on reste, nous, ensemble sur la route encore pour quelques épisodes. Soyez au rendez-vous. Ça se passe, bien sûr, sur Antenne Réunion. À très vite dans Tous sur la route. Bye bye.
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0: Bonjour à tous, comment il est ? Bienvenue dans votre 12h30 week-end. Voici les titres de ce 23 mai. Soleil, attention, danger, exposition excessive et coups de soleil. Il y a des effets sur notre santé. Si les UV restent invisibles, ils sont dangereux. Alors quels sont les risques et comment se protéger ? Tout ce qu'il faut savoir dans ce journal. Doit-on craindre une propagation du virus Ebola à Mayotte ? Inquiétude d'un collectif ce matin devant la préfecture. Ils maintiennent la pression, aucun cas détecté pour l'heure, mais l'arrivée régulière de migrants continue depuis l'Afrique centrale. La Réunion célèbre l'excellence de la cuisine créole. Nous irons au premier festival des chefs créoles ce week-end à Saint-Denis. Un événement unique et international dans nos marmites et une explosion de saveurs partagées avec Madagascar, Maurice et la Martinique. Enfin, le goût du sushi made in Réunion pour notre rubrique « C'est tendance ». Mohamed Omarji nous raconte son histoire depuis sa première boutique jusqu'à sa formation au Japon. Son parcours incroyable derrière Sushi Lollipop, c'est sur Antenne Réunion et il est notre invité. Parlons donc exposition au soleil pour ouvrir ce journal. Les dangers liés sont connus depuis longtemps. Et à La Réunion, nous sommes particulièrement exposés avec des UV toute l'année. Quelle que soit la couleur de peau, on prend tous des risques, sans protection du moins et sans les bons gestes. Alors, ce qu'il faut savoir avec Naïma Roux, tout de suite.
1: Il suffit d'une loupe, d'une petite planche de bois et d'un peu de soleil pour en comprendre les risques. Des activités éducatives nécessaires pour les petits comme les grands.
2: J'ai appris sur le soleil que c'est pas bon sur la peau.
3: C'est important pour eux de comprendre quels sont les dangers, de voir des personnels qui leur expliquent aussi, parce qu'on a beau leur dire qu'il faut mettre la crème solaire, mettre les casquettes, des fois c'est pas fait. Et là je pense qu'ils ont bien compris aujourd'hui l'importance.
4: Avec ce réchauffement climatique, personne n'est à l'abri maintenant. Hein. Même nous, les peaux de couleur foncée, ben, au niveau soleil, on reste plus trop longtemps. Hein.
1: Les rayons de soleil peuvent être très nocifs pour les yeux et la peau. Pour éviter les risques, il faut contrôler régulièrement ses grains de beauté grâce à des critères simples.
5: C'est A, B, C, D, E. A, c'est un grain de beauté qui serait asymétrique. B, à bord irrégulier. C, la couleur. Plusieurs couleurs dans un grain de beauté, ça pourrait être suspect. D, pour le diamètre, un grain de beauté de plus de 6 mm nécessite une surveillance. Et E, c'est l'évolution. Si vous avez une tache sur la peau qui évolue, qui grandit, qui grossit.
1: À La Réunion, l'indice UV était extrêmement fort.
6: Après 11, on ne compte plus tant, c'est extrême, d'accord ?
1: Ils sont bien présents, même si on ne les sent pas et qu'on ne les voit pas.
6: Ce qu'on remarque, c'est que c'est dans les hauts où on a les UV les plus forts. Pourquoi ? Pour faire plus simplement, c'est que les UV, plus on monte, plus on se rapproche du soleil. Voilà, c'est comme ça qu'il faut penser.
1: Il est important de bien se protéger pour éviter les problèmes de santé.
7: Utiliser donc les chapeaux, lunettes de soleil, les manchettes ou des manches longues. Voilà, et sur les zones qui restent exposées, la crème solaire sur les mains.
1: À La Réunion, une personne par mois décède d'un cancer de la peau.
7: Le soleil est responsable des taches, du photovieillissement, mais surtout des cancers de la peau. Donc on ne s'en rend pas compte au départ, on se dit c'est juste du bronzage ou c'est juste un coup de soleil, ça va passer. Mais non, en fait, au fur et à mesure, les UV vont provoquer des mutations dans l'ADN et donc des cancers plus tard, plus âgés.
1: Il faut donc rester vigilant à l'endroit et à l'heure à laquelle on s'expose, et ce, peu importe la couleur de la peau.
0: Ah oui, la santé également à la une avec ce risque d'importation d'Ebola à Mayotte. Un collectif s'est rassemblé devant la préfecture. L'inquiétude face au virus, c'était la question évoquée ce matin. Au centre des débats, ces arrivées illégales de migrants et avec eux, un risque sanitaire. Gabriel Rivals.
8: Sur ces images, vous voyez le quartier de Tsunzu 3, où réside une partie des migrants arrivés du continent africain, des Congolais et des Rwandais, soumis dans leur pays d'origine à la propagation du virus Ebola. Avec l'arrivée de plusieurs dizaines de migrants chaque jour, les Maorais venus manifester devant la préfecture de La Réunion craignent un développement du virus, tant à Mayotte que sur notre île.
9: On veut que l'État prenne vraiment compte de ce qui se passe et ce qui va venir. à Mayotte. Parce qu'à Mayotte, on n'a pas de l'hôpital. L'hôpital, il n'y a pas de médecin, il n'y a pas de médicaments, il n'y a pas de la place.
10: Ce qui touche Mayotte viendra de toute façon à La Réunion. On l'a vu par rapport au corona. Aujourd'hui, c'est Ebola qui est extrêmement, un virus qui est extrêmement mortel.
8: Le collectif a envoyé un courrier destiné à Patrice Latron, le préfet de La Réunion. L'objectif étant d'alerter sur les risques de propagation du virus à Mayotte et sur notre île.
9: Mayotte, c'est la porte d'entrée de La Réunion et tous les problèmes qu'il peut avoir à Mayotte arrivent à La Réunion et après c'est nous, population mahoraise vivant à La Réunion, qui sont pointés du doigt à chaque fois alors qu'on se bat pour que ces problèmes soient résolus mais on n'est pas entendu.
8: Si le collectif pourrait être reçu par la préfecture en début de semaine prochaine, de nombreux Mahorais ont le sentiment d'être abandonnés par l'État. La députée de la première circonscription de Mayotte, Estelle Youssoufa, dénonce l'inactivité de l'État face à l'arrivée quotidienne de migrants.
11: Ce matin, des dizaines de migrants ont tranquillement débarqué sur nos plages à Mayotte. Aucun contrôle sanitaire, ni force de l'ordre pour les empêcher d'accoster. Votre mobilisation n'existe pas. Ces migrants, entrés illégalement, sont certainement déjà allés rejoindre le camp sauvage de Tsunzu, un camp qui rassemble des milliers d'Africains installés dans la mangrove, dans l'indignité la plus abjecte.
8: Si l'État annonce que ses services sont pleinement mobilisés, sur le terrain, les habitants semblent indiquer le contraire et craignent la propagation du virus Ebola sur l'île au parfum.
0: La haute gastronomie ce week-end à La Réunion avec un tout premier festival international des grands chefs créoles, des élites sur place comme Marcel Ravin que nous recevions hier soir sur Antenne Réunion. Le chef étoilé parmi d'autres a posé ses couteaux à Saint-Denis. Alors on cuisine sur place, on teste, on goûte. Avez-vous aimé ? Réponse avec Morane Sacleux.
12: Au retour dans le temps longtemps,
13: okay. On fait un petit fricassé de cresson.
12: Autour d'un riz chauffé, d'un jus de canne ou encore d'un fricassé de bread, les saveurs pays sont travaillées directement sur place pour accueillir les 5000 visiteurs attendus.
14: C'est un petit riz chauffé nature, tout simple mais très riche en saveurs.
15: Super bon, ça fait revenir des souvenirs hein, de l'époque où on mangeait souvent du bread cresson.
16: C'est très super bon. Hein. J'ai goûté jus de canne pur, mais pas avec mandarine.
12: Derrière les fourneaux, les chefs créoles mettent à l'honneur les produits locaux et le savoir-faire de la cuisine créole.
17: C'est des produits qu'on va retrouver un peu dans toutes les îles. Là, c'est pour justement remettre ça un petit peu en valeur, redonner envie aux gens de redonner le goût avec des produits locaux d'autrefois.
12: Objectif de l'événement, créer des échanges entre chefs locaux et invités venus d'ailleurs, réunis autour d'une même passion.
18: C'est de dire derrière chaque chef, il y a une identité de terroir. Donc c'est pour ça qu'on a l'île Maurice, Madagascar, Seychelles qui est là, Martinique et tout, pendant ce sommet international des chefs.
12: Pour cette première édition, 5 chefs étoilés sont réunis pour partager, mais aussi pour apprendre et s'adapter.
19: Donc je suis à La Réunion, je dois m'adapter aux produits de La Réunion et faire une cuisine à partir des produits de la Réunion.
20: La gastronomie créole fait partie de ce que je suis et tout de ce que je fais. Ce festival prend tout son sens.
12: Sur place, une trentaine de stands rassemblent producteurs, artisans ou encore chercheurs.
21: Cet événement, c'est un rassemblement du peuple créole, c'est de montrer que la cuisine créole, il unit un peu le peuple et nous doit être fiers un petit peu de cette cuisine qui appartient à nous. C'est notre patrimoine, c'est notre identité créole.
12: Entre partage, saveur et savoir-faire, la gastronomie créole rassemble les cuisines du monde entier.
0: Dans l'Hexagone, c'est la stupéfaction après l'abandon de ses 2 enfants de 4 et 5 ans sur une route nationale au Portugal. Leur mère et son compagnon, un couple de Français, ont été présentés à un juge d'instruction. Les enquêteurs ont désormais des informations à la fois sur leur profil et sur leur parcours. Tous les détails avec Emmanuel Binet.
22: Sous escorte de la garde nationale, dans ce camion aux vitres teintées devant notre caméra, le couple arrive au tribunal. En criant pour lui, en chantant pour elle. Avant d'être présenté à un juge d'instruction, notamment pour abandon d'enfants. C'était mardi, sur cette route nationale, à une centaine de kilomètres au sud de Lisbonne. Hier, Marine R et son compagnon ont été interpellés. On le distingue ici à gauche, menotté sur cette vidéosurveillance. Quelques minutes auparavant, ils étaient attablés ici, dans ce café. Rapidement, ils éveillent les soupçons d'une cliente qui décide de prévenir la police. Le fait qu'il soit français, qu'il soit installé là depuis longtemps, 9h du matin alors qu'il était 14h, ça m'a mis la puce à l'oreille. Qui sont-ils ? La mère, Marine R, 41 ans, se présente comme une sexologue. Sur ses réseaux sociaux, elle fait la promotion d'une conférence.
2: Je fais une petite vidéo pour préciser à qui s'adresse ma masterclass. Donc c'est une masterclass qui est destinée aux parents, grands-parents.
22: À Colmar, où elle habitait avec ses deux enfants, c'est l'incompréhension.
3: On se dit bonjour, il est toujours souriant, on se croise quasiment tous les jours. Il n'y avait rien d'anormal chez elle.
4: C'est incompréhensible qu'elle puisse faire, une chose pareille.
22: Jusqu'ici, Marine R était inconnue des services de police. Ce n'est pas le cas de son compagnon, Marc B, 55 ans. En 2014, l'ancien gendarme explique avoir été condamné à 18 mois de prison ferme pour violence aggravée. Depuis sa cellule sur cette vidéo que nous nous sommes procurée, il racontait son quotidien.
23: Bon, voilà ma cellule. Donc ça, c'est normalement où on range les affaires. Donc là, voilà, les miennes sont là.
22: Comment les enquêteurs ont-ils retracé le trajet du couple jusqu'au Portugal ? Le 11 mai à Colmar, les proches de la mère de famille signalent sa disparition et celle de ses deux enfants. Le même jour, sur cette vidéo diffusée par des médias portugais, le couple est filmé par une caméra de surveillance dans une station-service à la frontière entre l'Espagne et le Portugal. À l'arrière de la voiture, on aperçoit les deux enfants. L'un grimpe sur le siège passager. 8 jours plus tard, ils sont abandonnés par le couple. Depuis, les deux enfants de 4 et 5 ans ont été placés dans une famille d'accueil française à Lisbonne.
0: La politique à présent et cette officialisation de Gabriel Attal, c'est hier que l'ancien Premier ministre s'est clairement positionné pour la présidentielle de 2027. 2027, où il n'y aura qu'une seule place au centre pour un candidat. Gardons en tête qu'Édouard Philippe s'était déjà déclaré. Les enjeux avec Noé Gandillo.
24: Avec Gabriel Attal, rien n'est laissé au hasard. Du choix du lieu, mur de Barès, petit village de l'Aveyron, aux allures de carte postale, à la mise en scène millimétrée. Son annonce de candidature à l'élection présidentielle avait un objectif très clair, casser son image de Parisien.
25: J'aime passionnément la France. J'aime son histoire, j'aime sa culture, j'aime son agriculture, j'aime ses paysages.
24: Une annonce de candidature, presque un copier-coller de celle de Jacques Chirac en 2002. D'abord, la question d'un proche.
26: Tout de même, une question. Es-tu candidat ?
27: Cette question, on se la pose partout en France.
24: Puis, une réponse qui se veut spontanée.
28: Oui, je suis candidat.
25: J'ai décidé d'être candidat à la présidence de la République.
24: À l'applaudimètre, Gabriel Attal n'est pas encore au niveau de Jacques Chirac. Mais peut-il être le candidat de la ruralité ?
29: Il faut que ces gens-là se déplacent à la campagne.
30: C'est le bon candidat pour ça, parce qu'il a une image très parisienne quand même.
29: Bien d'accord avec vous, mais ça se travaille. Hein.
24: Une opération séduction auprès de la France rurale qui ne convainc pas vraiment dans le camp de son principal concurrent au centre, Édouard Philippe. Ce soir, une cadre du parti Horizon commente.
31: Gabriel au cul des vaches, ça me fait doucement rire. Ce n'est pas la première chose qui le caractérise.
24: Et ce matin, dans Le Parisien, Édouard Philippe tient lui-même à marquer sa différence.
32: J'ai mon style, je suis sérieux, je ne vais pas monter sur la table pour faire le malin.
24: En 2027, il n'y aura de la place que pour un seul candidat du centre. Les deux hommes se sont d'ailleurs récemment mis d'accord. À l'approche de l'élection, le moins bien placé dans les sondages se rangera derrière l'autre.
0: Allez, l'histoire d'un entrepreneur ambitieux dans notre rubrique « C'est tendance » aujourd'hui. Ses admirateurs ne le verront pas en boutique, mais sur le plateau d'Antenne Réunion. Nous avons de la chance. Mohamed Omarji, le patron de Sushi Lollipop, nous donnera la recette du succès. Alors, comment ce fondateur a conquis les amateurs de sushi ? Eh bien, réponse avec vous en direct. Bonjour.
33: Bonjour.
0: Merci d'avoir accepté notre invitation.
33: Merci pour l'invitation.
0: Et quel chemin parcouru, on peut le dire ? L'aventure a commencé pour vous dans un quoi ? 30, 40 mètres carrés ?
33: Oui, entre 30 et 40 mètres carrés.
0: Vous voyez comment ça s'est passé ?
33: Oui, à Saint-Leu.
0: Difficilement ?
33: C'est passé, oui. Enfin, on ne peut pas dire en tout cas que ça a été facile. Ça a été beaucoup de travail, beaucoup de sacrifices naturellement. Et puis, on le sait tous, hein, la chance aide parfois, mais le travail paie toujours.
0: Alors, vous nous avez emmené une palette hein, de ce que vous faites. Évidemment, ce n'est pas tout. Il y a de l'ancien et il y a du nouveau. Alors, dites-nous, pourquoi le sushi, tout simplement ? Parce qu'il y a les réseaux sociaux un petit peu derrière tout ça.
33: Bon, un petit peu. Alors, les sushis, en fait, c'est vraiment le fruit du destin qui m'y a mené. Et ce qui m'a poussé à rester, finalement, c'est l'amour du produit, l'amour des choses bien faites, de la rigueur, de tout ce qu'il y a autour. Et là, effectivement, je vous ai emmené un petit peu ma vision des sushis. Voilà, et ce qui représente effectivement ma cuisine.
0: Alors, quelle est votre vision du sushi ? Pourquoi venir chez vous ?
33: Parce que, en fait, moi, j'ai une vision des sushis où je vais vraiment allier les saveurs traditionnelles à mon amour pour la gastronomie française et aux saveurs locales. Bah, je suis réunionnais, hein, d'origine pakistanaise. Je suis un amoureux, évidemment, de la cuisine locale et c'est un mélange, c'est un métissage, finalement, ma cuisine, entre toutes ces différents amours que je partage.
0: Alors, quels sont les petits métis présents en plateau aujourd'hui ?
33: Écoutez, on a évidemment la dernière petite nouveauté, le sushi lollipop, que je présenterai dans quelques instants. Un petit escalier de nigiri. Les nigiri, bon, bah, c'est ce qu'on appelle communément sushi, de l'anguille, du Japon. Ici, on aura des saveurs de kombava, des notes de kombava, là-bas, de la truffe fraîche, du caviar, naturellement. Ici, on aura le rougail saucisse que j'avais présenté il y a quelques temps sur votre plateau. Bah, boucané poulet, gros piment, sauce tomate qu'on retrouve dans les carrés locaux. Voilà, plein de couleurs, plein de saveurs et surtout beaucoup d'amour.
0: Beaucoup d'amour et surtout un savoir-faire hein, que vous avez peaufiné au fil des années entre deux bascules. Quels ont été ces moments forts dans votre parcours ?
33: En fait, en 2021, j'ai eu la chance d'être recruté par un beach club de jet-setter dans le sud de l'Italie, à Porto Cervo. Et ayant travaillé là-bas dans des conditions, on peut dire, difficiles, avec énormément d'attentes de la part des dirigeants, ayant servi une clientèle très exigeante, ça a effectivement métamorphosé, changé mon mindset et on peut dire, hein, ma carrière a pris un tournant tout autre. Quand je suis revenu à La Réunion, je me suis séparé de mes différents associés de l'époque et j'ai ouvert Sushik. Sushik qui est effectivement et aujourd'hui...
0: Votre boutique.
33: Oui, tout à fait, mon restaurant et le palais, où ce temple où on va essayer d'émerveiller les palais.
0: Voilà. Un temple aussi, et il a fallu une deuxième bascule à Courchevel.
33: Tout à fait.
0: Et dites-nous un petit peu ce que ça peut représenter pour ceux qui ne connaissent pas dans un parcours. Quel changement ça peut provoquer dans votre parcours ?
33: Dans les cuisines d'un chef doublement étoilé à Courchevel, la station, qui n'est nulle autre que la station de ski la plus luxueuse du monde, dans un établissement aussi prestigieux qui, pour rappel, hein, c'est des plats, donc des menus à 500 € par personne, avec un accord boisson à 300 € de plus par personne. Évidemment, ça change le mindset. On a une notion de... J'ai appris ce que ça voulait dire, la rigueur. Moi qui pensais pourtant être quelqu'un de rigoureux et qui pensais avoir l'amour pour les choses bien faites, j'ai compris ce que ça voulait dire. Donc en tout cas, ce niveau de rigueur, ce que ça voulait dire, ça m'a clairement tiré vers le haut. Aujourd'hui, ça se
0: et jusqu'à cette boutique, ce savoir-faire, ces palettes, ce métissage. Et puis, ce contenant, hein, c'est un nouveau contenant qui est depuis une semaine, hein, on va dire, et qui est en test. J'ai l'impression que ça reprend un petit peu le concept du pouce-pouce, de la glace pouce-pouce.
33: Oui, tout à fait.
0: Oui.
33: Je n'ai rien inventé, c'est quelque chose qui est né à New York, est né à New York et qui a fait vraiment une fureur à travers le monde. Je me devais de le ramener... ou plutôt à La Réunion, pour tous ceux qui me suivent depuis ces quasiment 10 dernières années, depuis ces 9 dernières années, je me devais de le faire parce que pour mon amour pour les sushis, pour mon amour pour tous ceux qui me suivent et tous ceux qui m'accompagnent. Donc voilà, hein, on le présente rapidement.
0: Oui. Allons-y.
33: On le présente rapidement. Effectivement, on a ce petit contenant où il y a effectivement de la sauce, le couvercle qu'on va retirer.

0: Et donc on peut vider la sauce à l'intérieur. Et ensuite, on va simplement pousser comme ceci. Et on a une petite pièce.
1: Une seule pièce ?
0: On a 8 pièces à l'intérieur.
1: Ah oui, donc c'est un repas complet.
0: Tout à fait, oui. Donc ça, c'est vraiment pratique pour manger sur le pouce. Et puis, si toutefois, effectivement, on n'a pas terminé de manger, on n'a simplement qu'à remettre le couvercle.
1: Et on a envie d'aller encore plus loin avec vous dans ce parcours tellement inspirant. Mohamed Omar Jim, on n'a malheureusement plus beaucoup de temps. Merci d'avoir partagé avec nous vos expériences et ce mindset. On attend évidemment les prochaines exclusivités. Merci beaucoup d'être passé par Antenne Réunion. Allez, on laisse les sushis pour la charcuterie. Corse, c'est différent. Partons en week-end, si vous le voulez bien. Du côté de Porto Vecchio et puis ce lagon qui rappelle parfois celui de la Réunion. Alors pourquoi Porto Vecchio ? Parce que cette pépite n'est pas encore saturée en touristes, 100 000 habitants l'été, mais 12 000 l'hiver. Un écart qui permet de découvrir librement cette vieille ville du XVIe siècle. Balade avec Claire Auberger, regardez.
2: Et coup de chance, il est là. Le soleil réveille Porto Vecchio et donne d'emblée à notre week-end un air de vacances.
3: On nous a dit qu'il y avait les plus belles plages de Corse à Porto Vecchio. Alors on va commencer par là.
4: Bienvenue à bord.
3: Alors c'est avec vous qu'on a rendez-vous ?
4: Exactement, je vous en prie.
2: Christian est un ancien de la marine marchande. En 2019, il a choisi de se mettre à son compte.
4: Les touristes, c'est sympa. On montre des coins qu'on adore et qu'on connaît depuis quand on est gamin. Quoi. Vous allez voir, c'est vraiment un havre de paix.
2: Pas besoin d'aller bien loin pour s'ancrer dans une petite plage de rêve, accessible uniquement en bateau ou à pied, au bout de 45 minutes de marche.
4: On est arrivé à Porto Novo. Est-ce qu'il y a des candidats pour la baignade ?
5: Avec plaisir. Alors, j'attends que ça, quoi.
3: Il y a d'autres candidates ?
6: Non, moi, je ne suis pas assez courageuse pour y aller. Ça va aller, je laisse la place à la demoiselle.
7: Je ne suis pas équipée, malheureusement, mais j'aurais bien aimé y aller, finalement. Je regrette un peu de ne pas avoir pris le maillot.
2: Pas d'excuses pour moi.
8: Enfin, c'est le plus dur, c'est de rentrer, oui.
2: 17 degrés, c'est un peu frais, mais on s'y fait très bien. À Porto Vecchio, la visite de la vieille ville s'impose. Quelques ruelles médiévales rappellent le passé génois de cette ancienne citadelle. 12 000 habitants l'hiver, 100 000 l'été. La population vit du tourisme, mais entend garder son âme. Voici quelqu'un qui y contribue. Curé et motard. Le dénommé...
3: Bonjour.
2: Don Thibault.
3: C'est vous, Don Thibault?
9: C'est moi, Don Thibault.
3: Et vous aimez la moto?
9: C'est surtout que c'est très pratique. Mais j'aime ça, oui, j'aime ça.
3: Et en soutane, ça va?
9: Ça va, faut être prudent.
2: En face de l'église paroissiale, Don Thibault nous emmène dans une petite chapelle dite de la confrérie.
9: Cette chapelle, elle est à la fois toute simple et en même temps, elle abrite des choses qui sont... très importante pour nous, donc les bannières de procession, les reliques de la croix du Christ.
2: Leur dernière sortie,
9: ah, vous voulez que je vous montre ?
2: C'était à Pâques.
9: Vous voyez, là, on voit,
2: une cinquantaine de confrères en habit a chanté dans les rues de Porto Vecchio.
10: Ça va ?
9: Et vous allez bien ?
10: Bien, merci.
2: En Corse, la religion est encore présente dans la vie locale. En ce moment, la période est aux bénédictions.
9: Au nom du Père et du Fils et du Saint-Esprit, amen. On bénit vraiment tout, on propose à tout le monde. Ça dure quand même jusqu'en juin, quoi. Donc c'est pas mal de travail.
11: Saint-Esprit, amen.
2: Même la supérette y a droit. Restons en ville. Nous avons une bonne adresse à partager.
3: Donc on est chez vous ici.
12: Eh oui.
2: Chez Delia, les jambons sont affinés de 18 à 36 mois. Les fromages arrivent au gré des saisons. Une centaine de producteurs est représentée, un best-of du terroir corse.
12: Ce sont mes parents qui ont sourcé tous ces petits producteurs en allant dans les villages, en dénichant le bon fromage, la bonne charcuterie, le bon miel. Ce qui est marrant dans l'histoire, c'est que maintenant, moi, qui ai pris la relève, je travaille avec les enfants de nos producteurs.
2: Autant dire qu'elle aime ses produits et sait nous mettre l'eau à la bouche. on craque.

0: pour deux assiettes de dégustation.
1: Bon, c'est exceptionnel.
2: Ça donne envie d'aller dans l'arrière-pays et découvrir un peu ses producteurs.
0: Alors, on prend la route, direction Figari. Et là, au cœur du maquis, changement de véhicule et de conducteur, Maxence Finidori promène les vacanciers sur son élevage de cochons.
3: On n'aime pas beaucoup marcher, on a trouvé un système pour se véhiculer.
0: Ces animaux vivent en semi-liberté, des porcs de la race nostrale. Ils sont 200 sur plus de 60 hectares, pas sauvages pour autant.
3: Donc vous voyez, voilà, vous les caressez sur le ventre, ils se couchent. Hein, bébé. Allez, couche-toi.
0: Habitués à la visite, ils adorent les caresses.
4: Je pensais que moi, on allait juste les regarder, que ça allait être dangereux, mais pas du tout, en fait.
5: Ils sont mignons parce qu'ils sont élevés correctement.
0: Autre attraction, les petits. À raison de 6 à 7 bébés par truie, plus de 80 sont nés ce printemps.
6: Ça s'est étalé sur combien de temps, la mise bas des 80
7: là? On a eu vraiment fin mars, début avril, en l'espace même de 3 semaines, on a eu toutes les truies qui ont mis bas. Et pendant la pleine lune, ça a été énorme, ça.
2: Ils sont de là, on est calé sur la vie des cochons. Hein.
6: Ah ouais, c'est vrai, on est en immersion là, c'est chouette. On voit la charcuterie autrement. Ouais.
0: C'était bien l'objectif de cette visite. Nous reprenons la route vers la montagne de l'Hospedale.
2: Là, maintenant, ça grimpe. On va passer la nuit en pleine nature.
8: Allons-y.
2: Merci.
8: Je vous laisse passer.
2: Ah oui, vous croyez?
8: Oui.
0: Notre logement est en haut de ces escaliers.
8: Je vais passer devant, comme ça
2: oui,
8: je vous aide.
2: Oui, c'est plus facile.
8: Voilà.
0: Mettons-nous dans les pas de Jean-Michel.
8: Hop, la petite marche, voilà, impeccable, on y est.
0: C'est lui qui a construit cette voie d'accès. Et ces cabanes en bois installées au sommet de la falaise.
2: La chambre.
8: Voilà, la chambre, exactement.
2: Ah oui, c'est vraiment une nuit sous les étoiles.
8: Hop.
0: Un rêve, ou plutôt une folie, à 250 euros la nuit en basse saison.
8: Puis par la suite, ça monte entre 280 et 380 euros pour les grands logements et pour la structure la plus haute qui demande à mes femmes de ménage de monter en via ferrata tous les matins pour changer les draps.
0: Une expérience qu'au moins, on n'est pas prêt d'oublier. Le lendemain...
2: Alors, on va où ce matin?
9: On monte en haut, à la Punta di Rocca Morta. Vous êtes prêts?
0: Nous suivons Lisa et son accent chantant dans la forêt de l'Hospedale.
9: On est ici sur des anciens chemins de transhumance pour justement amener les troupeaux, les brebis, et y monter jusqu'en haut parfois, là où on va aller.
0: Elle a un mot sur chaque espèce endémique de l'île.
9: Vous voyez, la taille d'un rouge-gorge, donc...
0: Transmettre pour mieux protéger, le message est reçu 5 sur 5 par ces jeunes Corses.
10: C'est rare de pouvoir avoir un aussi beau paysage que sur le continent. Par exemple, ici, on est vraiment très bien. On a vraiment beaucoup de chance d'habiter ici.
0: Une fois là-haut, difficile de le contredire, devant ce paysage de mer et de montagne à perte de vue.
11: Allez, le sport à présent et l'actualité du ballon rond avec une première Coupe de France pour Lens. Lens-Nice, c'était l'affiche parfum de grand soir au Stade de France avec un score maîtrisé, 3-1. C'est le premier trophée pour les 100 et or depuis la Coupe de la Ligue il y a 27 ans. Une saison et une soirée exceptionnelles après des rixes qui avaient pourtant agité Paris la veille. Mélanie Ravier.
12: Les cris de joie retentissent à la sortie du stade.
13: Les champions !
12: Les supporters lensois célèbrent leur victoire.
14: Depuis le temps, on est heureux. J'en ai les larmes aux yeux, je suis ému.
15: On est trop heureux.
16: C'est magique, une soirée de folie.
15: Tellement d'émotions, c'était merveilleux. On est trop heureux.
17: C'est la plus belle chose. On a vécu des moments.
12: Des chants et une ambiance bon enfant qui contraste avec les débordements de la veille. Des ultras niçois vêtus de noir cagoulés se rendent vers le canal Saint-Martin dans le 10e arrondissement de Paris. Ils retrouvent des supporters du PSG pour en découdre. Les affrontements sont violents. 6 personnes sont blessées, un bar est saccagé. 65 personnes ont été placées en garde à vue. À 2 heures du coup d'envoi, 8 personnes supplémentaires ont été interpellées aux abords du stade. Au total, 2200

Leicester ce samedi. C'est le match en finale de Champions Cup, la Coupe d'Europe. Bordeaux-Bègles qui entend bien garder son trophée. Cette finale se dispute au Pays Basque espagnol. 15h45 heure à Bilbao et 17h45 heure Réunion. La météo est notre escale traditionnelle qui se fait ce samedi du côté des colimaçons. De belles éclaircies, nous dit Alexandre Marianne, avec 22 degrés cet après-midi. Voilà, c'est la fin de ce journal. Merci de l'avoir suivi. L'information continue sur notre site linfo.re. Votre série Destin croisé. Bon après-midi sur Antenne Réunion. Retrouvons-nous ce soir à 19h. Merci.

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9: Bonjour La Réunion, c'est un plaisir de vous retrouver pour votre bulletin météo après cette matinée agréable sur la majeure partie du département qui reste concerné par un flux de secteur sud-est modéré et relativement sec avec un épisode de houle australe en cours sur La Réunion. Cet après-midi, le ciel reste dégagé sur une bonne partie du département, notamment la moitié sud avec quelques nuages qui se développent sur les hauteurs, des nuages sans grande prétention et des littoraux qui restent particulièrement éclairés, bien aidés par le vent qui souffle toujours sur l'ouest et l'est du département. Des rafales comprises entre 50 et 60 km/h. Et je vous parlais de cet épisode de houle en cours sur La Réunion. Une mer forte donc sur la moitié sud de nos côtes avec un épisode de houle qui va s'amortir progressivement actuellement autour des 3 mètres de hauteur et qui sera autour des 2 mètres, 2 mètres 50 temporairement cet après-midi. Côté température, les valeurs sont conformes aux normales de saison. 24 degrés sur le baril, 26 degrés sur Piton-Sainte-Rose, 27 degrés sur le chef-lieu. Les valeurs maximales avoisineront les 28 degrés sur le littoral ouest, sur les hauteurs un peu plus de fraîcheur. 19 degrés sur Petite-France et Takamaka, 21 degrés sur les cirques et 15 degrés pour le Pas-de-Belle Combe-Jacob. Aujourd'hui, nous sommes le samedi 23 mai. Nous souhaitons une bonne fête au Didier. La marée sera basse à 13h34 et le soleil nous quittera à 17h46. Tout de suite, votre série Destin croisé. Bon après-midi sur Antenne Réunion.
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0: Franchement, ça saute aux yeux. Azem ne supporte même plus de voir son visage. On voit bien qu'il la déteste. Je ne sais pas pourquoi, mais je suis sûre d'une chose. Azem parle franchement, il ne ment pas. Il n'aurait jamais dit ça sans raison. Bon, va-t'en. Va dans ta chambre. Tout de suite. Allez, il ne veut pas te voir, alors pars d'ici immédiatement.
1: Vas-y.
2: Maman. Détendez-vous. Attendez qu'il se calme. Laissez-le vous expliquer qu'il a énervé et ensuite vous pourrez engueuler Naya.
0: Assez, Sama. On arrête ce sujet. Ça suffit.
1: Voilà la grande colombe de paix. Génial.

Azem. Mon fils, tu ne veux pas me dire ce qui ne va pas. Écoute, Azem. Je ne suis pas venue ici pour te forcer. À me raconter ce qui se passe ou à me dire ce qui te tracasse autant. Mais je ne veux pas te voir comme ça. Je ne supporte pas de te voir malheureux. Quand tu es triste et en colère, ça me fait vraiment de la peine, Azem. Mon fils, je prie chaque jour pour que tu trouves la paix. Même si je devais sacrifier la mienne, jamais je ne cesserai de le faire pour toi, mon garçon. Et je prie pour que ma vie puisse prolonger la tienne, juste pour te voir en paix et retrouver le sourire sur ton visage. Mon fils, je t'ai gardé dans mon cœur pendant 30 ans. Oui, voilà 30 ans que je veille sur toi. J'ai porté en moi ta peine, ton bonheur, absolument tout. Et je veux que tu saches que je te garderai dans mon cœur jusqu'à mon dernier souffle. Mais s'il te plaît, dis-moi juste ce qui se passe. Qu'est-ce qui t'a rendu si triste ?

0: Maya?
1: Oui?
0: Je peux te dire un truc?
1: Bien sûr.
0: Très bien, alors viens. Je suis pas à l'aise ici. Allons parler dehors.
1: D'accord.
0: Allez, allez, allez, allez, allez. On sort. Allez.
2: Azam, ouvre la porte. Azam, ouvre la porte. Mais pourquoi est-ce que tu fais ça? Si je fais quelque chose de mal, et que c'est pour ça que tu m'en veux, alors dis-le-moi tout de suite. Azam, ouvre la porte. Mais, Azam, pourquoi est-ce que tu me détestes à ce point-là?
3: Qui est-il?
2: Azam a fermé la porte à clé.
3: C'est quoi ça? Azam? Azam?
4: Qu'est-ce qu'il y a, les filles?
3: Maman.
4: Qu'est-ce qu'il y a?
3: Maman.
4: Azam! Azam! Mon fils, c'est maman!
3: Mais qu'est-ce qui se passe?
4: Qu'est-ce qu'il y a?
3: Lui est-il arrivé?
4: Mais qu'est-ce qui se passe, bon sang?
2: Je comprends pas, moi.
3: Qu'est-ce qui s'est passé?
4: Azam! Hé, Sama, apporte-moi le double des clés. Vas-y, dépêche-toi.
2: Azam, ouvre la porte, s'il te plaît.
4: Mon chéri! Mais qu'est-ce qui lui arrive? Qu'est-ce qui s'est passé?
5: Qu'est-ce qu'il a, Azam?
4: Je ne sais pas ce qui lui arrive.
2: J'en sais rien.
5: Il réagit pas comme ça sans raison, tu as fait
4: ça. Ça suffit, Esmat, ça suffit.
5: Ta femme dit qu'elle n'a rien fait, alors qu'est-ce qu'il a?
4: Azam, s'il te plaît, ouvre cette porte. Je t'en supplie, mon fils.

0: Azem!
1: Azem, c'est bon, je suis là. Reculez.
2: Plus vite. Allez, un peu plus vite.
0: Mon fils, Azem. Azem, qu'est-ce que tu as, mon fils? Pourquoi tu te fais ça? Vas-y, regarde-moi. Pourquoi tu fais ça, mon
2: dis-moi,
0: fils?
2: Dis-moi, Azem, qu'est-ce que Naya t'a fait? Dis-moi, mon cœur,
0: arrête
2: dis-moi.
0: Avec ça, Esmat. Qui a-t-il?
3: Pour l'amour de Dieu, enlevez-moi ces souvenirs de la tête. Qu'ils sortent de ma tête maintenant. Allez, laissez-moi tranquille. Reculez, partez d'ici, j'en veux rien. Laissez-moi
0: Mais,
3: tranquille.
0: Calme,
3: partez tous, je vous ai dit. Je vous
0: Azem.
3: Ai dit de me laisser.
0: Azem.
3: Laissez-moi. Partez tous.
1: Je n'y crois pas.
3: Laissez-moi tranquille.
1: C'est pas possible.
4: Je ne comprends plus rien. Je ne sais même pas pourquoi est-ce qu'il me déteste autant. Qu'est-ce que j'ai bien pu faire? Qu'est-ce qu'il y a? Je ne comprends pas. Il est comme ça depuis qu'on est rentré du chalet. Je n'en reviens pas. Quand il a vu les photos de Rim, il s'est tout de suite énervé. Je ne comprends plus rien.
1: Allez. Allez, il faut te calmer, d'accord?

0: J'ai besoin de te parler. Azem, je sais très bien que tu n'aimes pas qu'on se mêle de ta vie privée. Mais je veux juste comprendre. Pourquoi tu détestes Naya à ce point? Qu'est-ce qu'elle t'a fait au juste? C'est quoi sa faute?
1: S'il te plaît, papa. Je te demande de ne plus prononcer le nom de Naya devant moi. Papa, Naya n'est pas ma femme. C'est pas ma femme, papa. On n'a absolument rien en commun, d'accord? Rien du tout.
0: Azem, tout ce qui t'importe, c'est toi. Tu ne penses jamais aux autres. Tu ne penses même pas aux gens autour de toi. Et là, je ne parle pas de Naya, non. Je parle de nous, ta famille. Ta mère, ton père, tes frères et sœurs. Est-ce que t'as au moins réfléchi à ce que tu nous fais subir en ce moment? Tu n'as pas pensé à la douleur qu'on endure à cause de toi? Ta mère n'arrête pas de pleurer, Azem. On a le droit de savoir ce qui se passe avec toi. Et puis n'importe quel problème dans ce monde a une solution. Mais pour trouver une solution, faut déjà connaître le problème. Aucune force au monde n'est plus grande que Dieu. Mon garçon, tu dois nous parler de ta douleur. Parce que si tu continues à agir comme ça, ni toi ni nous tous ne pourrons être en paix.
1: Tu as raison, papa. Chaque problème peut se résoudre, c'est vrai. Sauf une chose, la mort. On ne peut rien y faire. Ça n'a pas de solution. C'est la seule vérité, papa. La vérité avec laquelle je vis. Et ça, ça me fait mal. Alors dis-moi, papa. Est-ce qu'il y a un moyen de revenir en arrière? Comment faire pour ne pas être la cause de la mort de Rim? Dis-moi. Papa, je suis désolé. Pour la douleur que je vous ai causée à tous, désolé. Ce n'est pas votre faute. Votre seule faute, c'est d'être ma famille. Mais je vous demande pardon. Papa, je le jure, je n'y peux rien.

0: Je ne comprends vraiment pas ce qui lui arrive, Esmat. Il aurait dû nous dire ce qui se passe. Mais au lieu de ça, il se tait. Et je ne sais pas pourquoi. Je ne comprends pas pourquoi elle s'est mise dans un état pareil. Je suis complètement perdue. Azem, mon fils. Azem. Hé, Azem. Tu vois, Esmat. Tu vois. Maintenant, j'ai l'impression de perdre mon fils.
1: Pour être honnête avec toi, je pensais que c'était la faute de Naya. Puis j'ai douté, est-ce que c'est la faute d'Azem ou pas? Maintenant, je suis plus rien.
0: Mais moi, je m'en fiche. Que ce soit Naya ou pas, tout ce qui m'importe en ce moment, c'est mon fils, Azem. Je sens qu'il est perdu et que je vais me perdre avec lui.
2: Bon. Samar, tu veux mon avis?
3: Oui, bien sûr. Sinon, pourquoi je le demanderais?
2: Écoute. Je connais Azem sur le bout des doigts. Je le connais mieux que je ne me connais moi-même. Autrement dit, Azem ne ment jamais sur personne. Et si Naya avait fait quelque chose, il réagirait forcément comme ça.
3: C'est vrai, je suis d'accord avec toi. Mais pourquoi? Pourquoi il nous a rien dit? Qu'est-ce qui l'en empêche?
2: C'est quelqu'un de très réservé. Il n'aime pas parler des affaires personnelles des autres. Alors qu'en est-il de ses propres affaires, surtout concernant Naya?
3: Je ne suis pas complètement convaincue par ce que tu dis.
2: C'est normal que tu ne le sois pas. Et c'est aussi normal que tu ressentes de la compassion pour Naya, comme nous tous. Sauf si Azem décide de nous parler de ce qui s'est passé réellement au chalet.
3: Mais chérie, ce n'est pas une question de sympathie pour Naya. Mais ce que tu ne sais pas encore sur Naya, c'est qu'elle est très semblable à Azem. Dans ses gestes, dans ses actions, c'est aussi quelqu'un de discret. Et il est impossible qu'elle cause des problèmes. Donc, cela signifie que si un problème est survenu au chalet, ça ne veut pas forcément dire qu'elle en est responsable. Et même si Naya a été la principale cause du problème, je te dis qu'elle ne l'a pas fait exprès.
2: Où est Azem maintenant?
3: Je ne sais pas.
2: D'accord, je vais aller voir. Prépare-nous du thé et suis-moi.

0: Ils m'ont dit que tu étais ici, mon frère.
1: Tu vois, j'ai trouvé plein de bonnes photos et idées.
0: Ça a l'air bien. Mais est-ce que c'est faisable?
1: Bah bien sûr, mais si on veut le faire comme ça, alors il nous faudra de l'argent.
0: Pas de problème, mon frère. Mais dis-moi, combien est-ce que ça va coûter?
1: Bon, un instant. Je vais préparer un petit budget pour calculer le coût, mais il faudra acheter du matériel. On n'aura pas le choix, d'accord? Hein?
0: Je suis à 100% d'accord. Vas-y, fais tes études. Mais pas trop longtemps, sinon quelqu'un va le faire avant nous. Très bien.
1: Tout à fait.
2: Voici le thé.
0: Merci. Tiens, voilà ton thé.
2: Voilà pour toi.
0: Merci.
1: C'est excellent.
0: C'est très bien.
2: Alors, ça va? Azem, écoute, je sais très bien que tu n'aimes pas parler de ta vie privée devant les autres, mais tu peux parfaitement parler devant ton frère et ta sœur, ça n'a rien de gênant.

Azem, on est tous tristes et inquiets de ce qui se passe en ce moment. Tu sais, on n'a vraiment aucune idée de ce qui t'arrive, qui a fait une erreur et quel est le problème. Ni toi, ni Naya ne dites rien. Ça nous fait penser à un tas de choses différentes et ça nous embrouille les esprits. On vit tous sous le même toit. Et c'est tout à fait normal qu'on se sente un peu perdus.

0: entre nous ne va pas bien.
1: Juste pour info, Naya, elle sait tout. Donc si tu veux, tu peux aller lui demander directement.
2: Azem !
0: Azem, attends. Allez, viens, on parle.
2: Sama, mais pourquoi est-ce que tu es intervenu là-dedans ? Tu penses que c'était le bon moment pour ça ? Je me sentais soulagé quand Azem a commencé à agir normalement et à penser au travail.
0: Mais qu'est-ce qui t'arrive ? On sait tous les deux que c'est juste un masque pour cacher la vérité. Ton frère souffre à l'intérieur.
2: Tu l'as bien entendu. Demande un peu à Naya, elle sait tout. Tu veux la vérité ? Maintenant je crois tout ce qu'Esma t'a raconté sur Naya. On lui a fait confiance et maintenant on voit que c'était une erreur. C'est pour ça que j'espère que tu ne vas pas la défendre.
0: Nazem, tu sais très bien que je ne ferai pas ça. Je compatis pour eux, voilà tout.
3: Sama, tu sais, j'ai une immense foi en Dieu. Et je sais très bien que si j'avais fait quelque chose de mal, qu'il a rendu fou, le Tout-Puissant me punirait. Mais je sais que je n'ai rien fait du tout, Sama. Je n'ai rien fait de mal, et je peux même le prouver. Tout finira par s'arranger, et ce sera pour très bientôt, je t'assure.
0: Je l'espère. Je l'espère.

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0: Ô Tout-Puissant, je vous en prie. Je ne sais vraiment pas si c'était une bonne ou une mauvaise décision. Mais je devais la prendre quoi qu'il en soit. Je vous fais pleinement confiance. Je sais que vous allez me guider sur la bonne voie. Je vous en supplie. Il faut résoudre les problèmes. Faites que Azam aille mieux et que la vérité éclate. Je vous en supplie.
1: Naya, ma chérie.
2: Bonjour, ma fille.
0: Bonjour.
1: Bonjour, ma chérie.
2: Alors, Naya, Zama m'a dit que tu allais quitter la maison.
0: Pour être honnête, mon oncle, j'ai beaucoup réfléchi et j'ai réalisé que je devais emmener les enfants chez ma famille quelques jours.
2: Pourquoi, ma fille? Quelqu'un t'a mis la pression pour que tu prennes cette décision?
0: Oh non, pas du tout, mon oncle. Personne ne m'a mis sous pression. J'ai pris cette décision toute seule. Je sais que toute la famille traverse en ce moment même un profond sentiment de tristesse à cause de ce qui se passe autour de nous. Et belle-maman est complètement bouleversée en voyant son fils dans cet état. Donc j'ai pensé que ce serait plus sage que j'aille passer quelques jours chez mes parents. Peut-être que si je restais un peu loin, Zami irait mieux. Et qu'il arrêtera de s'énerver chaque fois qu'il me verra. Peut-être qu'il ira mieux s'il passe un peu de temps sans moi. Alors avec votre accord, je voudrais aller chez ma famille pour quelques jours.
1: Pas de soucis, ma chérie, tu peux y aller, je suis d'accord. Mais n'emmène pas Nour avec toi. Tu peux prendre juste Jude, parce qu'il ne voudra pas rester ici sans toi.
2: Non, non, non. Si elle veut partir, elle doit prendre les deux enfants. Ce sont ses enfants à elle. Et elle a parfaitement le droit de les emmener tous les deux. Je suis d'accord avec toi. Et je pense que tu as raison. Je suis d'accord avec ta décision. Vas-y. Tu peux y aller, ma chérie. Ça ne nous pose aucun problème.
0: Merci, mon oncle.
1: Que Dieu te protège, ma chérie.
0: Merci beaucoup, belle-maman.
1: Allez, ma chérie.
2: Que Dieu te bénisse.
1: À plus tard.
3: Allez, jette un œil à ça. La fête est terminée. Ça suffit comme ça. Tiens, regarde.
4: Non, attends un instant. Regarde, Azem. Qu'est-ce que t'en dis?
3: Mais regarde ça, c'est pas très bien.
4: C'est pas bien, ça?
5: Non, non, c'est bien, c'est bien.
3: Très bien, très bien. De toute façon, tout est à charge.
5: Attends. Non, je vois pas où est le problème.
3: Je suis d'accord.
5: Non, non, c'est pas nécessaire. C'est bon. Ça va.
3: D'accord. Et pour les caméras?
5: Laisse tomber les caméras et regarde un peu ce dispositif. T'as vu comment il est génial? Il nous en faut au moins deux.
4: Tu as raison. Ça fait une très belle déco, je l'admets.
5: C'est joli.
3: Je ne dis pas le contraire, mais tu as demandé le...

0: prix, ça doit être super cher.
1: Et alors ?
2: Et mon frère, tu récupéreras chaque centime que tu dépenses.
0: Les gars, je m'oppose pas à ça, mais il faudra encore payer l'éclairage, les matelas et tout le reste. Il y a des milliers de choses à
1: payer. Oui, mais on compte aussi sur ce dispositif,
2: il a préparé quelque chose de vraiment sympa. J'avoue, c'est très impressionnant.
1: Je crois que je te l'ai envoyé,
0: oui,
1: non
0: oui.
1: Vérifie, c'est très important.
0: Les gars,
2: oui, je vois bien, c'est deux en un.
0: Les gars, on a les meilleurs appareils du pays. Peu importe ce qui se passe, on regarde les offres et après on décide.
1: Tu as peur, je le sais. Mais
0: ouais,
1: si vous
0: ça.
1: Voulez mon avis, je dis qu'il faut qu'on soit à jour.
0: Voilà. Ramène les prix, on en reparlera.
2: Cette offre est intéressante. C'est vraiment bien.
0: Mobile ou pas ?
2: C'est mobile, bien sûr.
0: Vas-y, montre-moi.
2: Regarde ça.
3: Pour être honnête avec toi, je ne suis pas convaincue. Je ne suis pas d'accord sur tout ce que tu as fait. Tu es parti. Et en plus, tu as pris les enfants.
4: Sama, crois-moi, c'est mieux pour Azem et moi. Peut-être que si je m'éloigne quelques jours, ça lui ferait du bien.
3: Je ne sais pas. J'espère que ça donnera de bons résultats.
4: Azem a-t-il dîné ou pas ?
3: Tu es sérieuse, là ? C'est ça qui t'inquiète ? Non, pas encore. Je parie qu'en ce moment même, ton cœur te crie de rentrer à la maison et de lui préparer le dîner toi-même. Allez, reviens ici. Quoi ? Tu ne dis rien ? Et là, je parie que tu es en train de rougir, n'ai-je pas raison ?
4: Sama, prends bien soin de Azem, s'il te plaît.
3: D'accord, mademoiselle. Sinon, je suis là pour quoi ? Ne t'inquiète pas, ma chérie. Et toi aussi, prends soin de toi et des enfants, d'accord ?
4: T'inquiète.
3: D'accord, ma chérie. On se parle plus tard.
4: Salut.
3: Azem a-t-il dîné ou pas encore ? Prends bien soin de Azem. Que Dieu vous aide à résoudre vos problèmes.

0: Nour s'est endormie en jouant avec son grand-père. Elle dort dans notre chambre. Et Jude, tu sais quoi? Il ne veut pas dormir si sa mère ne lui raconte pas une histoire.
1: D'accord, laisse-moi aller le voir.
0: Naya, ça va bientôt s'arranger. Mais s'il te plaît, sois patiente, d'accord?
1: Comment est-ce que je peux être patiente avec ça, maman? Dire que j'allais réaliser mon rêve et tout a subitement disparu. Une erreur que je ne sais même pas si j'ai réellement commise. Je ne sais pas combien d'épreuves je devrais passer pour enfin rendre mon mari et mes enfants heureux. Je ne sais pas.
0: Vas-y, mon cœur, Jude t'attend.
2: Tu vois ça? On a décidé pour tout ça. Oui.
3: Oh, ça.
2: Ah oui, ça aussi. C'est plutôt mignon, non?
4: Nazim.
2: Oui, mon frère.
4: T'as vu les modèles dans ces dossiers?
2: J'ai beaucoup travaillé, je suis fatigué. On verra ça demain. Profitons au moins de notre dîner. C'est pas si urgent que ça, n'est-ce pas?
5: Maman?
3: Oui?
5: Où sont Nour et Jude? Pourquoi personne ne répond? Où sont Jude et Nour?
6: Azem, c'est maintenant que tu demandes ça? Ta femme et tes enfants ont quitté la maison il y a 2 jours, tu n'as pas remarqué?
5: Non, j'ai pas remarqué. Comme tu vois, je pars travailler le matin et je rentre le soir sans compter. Le stress du travail. Alors, ils sont où maintenant?
7: Les enfants sont allés chez leur grand-père Fouad et je les ai laissés y aller.
5: Qui les a emmenés?
7: Leur mère, bien sûr. Ce qui est en train de se passer ici a fini par nous rendre complètement fous. Ça suffit. Et je pense qu'ils doivent rester là jusqu'à ce que tout s'arrange entre toi et elle.
5: Alors, tu penses que c'est une bonne idée, papa? Partir chez Monsieur Fouad?
7: Azem, pour être honnête, moi non plus, j'aime pas ça. Et il me manque tellement. Mais je t'en supplie, essaie de comprendre. Si tu t'énerves, si tu te perds, tu ne pourras résoudre aucun problème. Azem, tu as un grave problème avec Naya, oui, je le sais. Mais les enfants, dis-moi, hein? Ils ont fait quoi? Dis-moi, est-ce que tu peux me dire ce qu'ils ont fait de mal? Bon, maintenant, écoute. Si tu es vraiment inquiet pour les enfants, dis-moi ce qui s'est passé au chalet. S'il te plaît.

0: Kenan ?
1: Oui, c'est Kenan en personne.
0: Mais qu'est-ce que tu fais ici ?
1: Je vais te le dire, mais toi d'abord, qu'est-ce que tu fais ici ?
0: Eh bien, j'attends un taxi.
1: Ah, attends, mais t'es sérieuse là ? T'attends un taxi alors que je suis là ? Allez, Naya, viens avec moi. Allez, ne pense pas trop, laisse-moi te déposer où tu veux. Allez, viens, viens.

0: Tu es vraiment têtu, toi. Ne t'ai-je pas dit que cette chemise t'allait mieux? Vas-y, mets-la.
1: C'est bon, je l'ai mise, ça va.
0: Et qu'en est-il de Hazem? Comment on saura quelque chose s'il reste silencieux?
1: Ben, il est libre s'il ne veut pas parler. Mais dans tous les cas, j'insiste pour connaître toute histoire. Il parlera et je vais le faire parler.
0: Qu'est-ce que tu veux dire par là? Tu veux le forcer à parler, c'est ça?
1: Non. Mais c'est tout à fait normal. Tu vois, parfois, Karam, Hazem et moi, on discute ensemble. Et on se confie. Alors, tôt ou tard, il finira par se confier.
0: Tu parles tout le temps de Naya. Peux-tu m'expliquer pourquoi vous croyez tous que Naya a fait quelque chose de mal? Avant de juger quelqu'un, il faut d'abord savoir ce qui s'est passé.
1: Ce n'est pas ça qui m'importe. Moi, c'est de savoir ce qui s'est passé. Bon, supposons que ce soit le problème d'Hazem.
0: Oui, mais ce n'est pas forcément celui de Naya.
1: Non, c'est mieux comme ça.

0: te manque pas. Ils sont allés passer quelques jours chez leur grand-père. Va les chercher. C'est bon, ramène ta femme et tes enfants.
1: Et qui les a emmenés? C'est à cette personne de les ramener. Et moi, Sama, j'ai emmené personne.

0: Oh, je ne comprends pas ce qui se passe dans cette maison. Je ne sais vraiment pas quand Hazem se sentira mieux et sera heureux à nouveau. Mais Naya et les enfants doivent revenir. Allô?
1: Allô, madame, ça va?
0: Bonjour, Garam. Grâce à Dieu, ça va et vous?
1: Honnêtement, je ne sais pas quoi dire, madame. Mais Sobi m'a dit que Monsieur Hazem n'allait pas bien ces derniers jours. Il dit qu'il est en colère tout le temps.
0: Oui, c'est vrai. Il est en colère et ne nous dit rien de ce qui se passe. Alors, on ne sait rien du tout, Garam. Je ne sais plus. Vous savez ce qui s'est passé au chalet ce jour-là?
1: Eh bien, madame, peut-être que je connais la raison de la colère de Monsieur Hazem. En fait, madame Naya, elle n'a pas agi correctement avec lui. Voilà.
0: Qu'est-ce que vous voulez dire? Je ne comprends pas.
1: En fait, vous voyez, madame Naya est arrivée tard cette nuit-là. Et quand elle est arrivée, eh bien, Monsieur Hazem était fou de rage.

Maya. Vraiment. Je te faisais totalement confiance. Et toi, tu n'as été qu'une menteuse. Pourquoi tu m'as menti, Naya? Pourquoi tu m'as fait ça?

0: Kenan, je n'ai rien dit à personne cette nuit-là parce que je pensais que c'était normal. Et je ne voulais pas le cacher. Je n'y ai juste pas pensé. Toi et moi, on est amis. Depuis l'enfance même. Toi et moi, nous avons toujours été des amis, non? Tout au long de notre vie. Pour être honnête, je te considère comme un frère. Je ne sais pas pourquoi je n'y ai pas pensé, Kenan. Je ne sais pas.
1: Toi et moi, on sait très bien ce qu'on est. Mais Azem, lui, il ne le sait pas.
0: Franchement, il est impossible qu'Azem pense du mal de moi. Ou qu'il pense comme ça, non, je crois pas.
1: C'est normal de ressentir de la jalousie, Naya. Si j'étais à sa place, j'aurais fait la même chose, ou pire encore. Et dis-moi, comment as-tu pensé qu'il accepterait de voir sa femme rentrer très tard la nuit avec un autre homme ?

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8: Fous-moi la paix!
9: Arrête!
8: T'approches pas de moi, John! Je plaisante pas!
9: On peut discuter au moins!
8: Non!
9: Où tu vas?
8: Je vais garder ce bébé!
9: C'est pas juste, Alexis!
8: C'est la vie qui est pas juste!
9: Mais c'est n'importe quoi! T'as à peine 18 ans!
8: Je suis une adulte, John! Et je serai une mère géniale avec ou sans toi. Bouge!
9: C'est pas ce que je veux dire.
8: Qu'est-ce que tu veux dire alors?
9: Tu fais une énorme erreur.
8: Mais peut-être que c'était toi l'erreur. Je vais avoir ce bébé.
9: Je te laisserai pas faire ça.

0: votre soutien, le projet Hillside Park sera bientôt la pièce maîtresse de notre quartier. Et vous pourrez tous en profiter avec vos familles.
1: Merci.
0: Merci à vous. Alors, promenez-vous, allez explorer. Bon boulot, patronne. C'était un travail d'équipe. Mmh, oui, et tu es la meilleure chef d'équipe du monde. Oh, c'est Hailey. Elle organise une collecte de sang au lycée et j'ai promis de donner. Je me sauve. Oui, fonce, je m'occupe de tout. Brooke?
2: Oui?
0: Je suis fière de toi. Je n'aurais rien pu faire sans ma meilleure amie. Mmh. Bye.
2: Salut.
3: Bonjour.
0: Je te l'avais dit, c'est rien du tout. Nous, c'est fait. Il manque plus que papa et on sera une belle famille de joyeux d'honneur.
1: Pardon? Je cherche l'extraordinaire jeune femme qui a organisé tout ça.
0: T'as pu venir.
1: J'aurais raté ça pour rien au monde.
4: Tu viens, Ellie? Faut qu'on publie une story sur Insta. Oh,
0: j'avais oublié. Je reviens tout de suite.
4: Salut. Quelqu'un peut envoyer une infirmière pour s'occuper de mon père?
1: C'est une super gamine.
0: Ouais, c'est vrai.
1: T'es consciente qu'elle tient ça de moi?
0: Ah ouais? Parce que moi, je me disais qu'elle tenait plutôt ça de moi.
1: Le mélange parfait.
0: Oui, parfait.

0: Oh, je connais ce regard.
1: Comment il s'appelle?
2: Non, c'est personne.
0: Oh, bah, ça n'a pas l'air d'être personne. Et t'aurais pas un contrôle de maths pour lequel t'es censé réviser?
2: C'est bon.
0: T'es sûre?
3: N'oublie pas d'être à l'heure à tous tes cours aujourd'hui.
2: Ouais, je vais regarder mon emploi du temps.
1: Très drôle, chérie.
2: Je vous aime.
0: Moi encore plus. Bonne chance, chérie.
2: Merci.
3: À ce soir.
0: À ce soir. Bonne journée.
3: Toi aussi, je t'aime.
0: Je t'aime. O positif. C'est pas possible. Ça doit être une erreur. On a fait tester son groupe sanguin à la naissance. J'ai le dossier quelque part. C'est une erreur. Ils sont trompés, elle est AB négatif comme Carter. J'en suis certaine. Alors, le dossier médical de Hayley. C'est bien écrit AB négatif. Alors comment elle pourrait être O positif? Il y a forcément une erreur.
2: Oui, maman?
0: Je convoque un conseil de famille en urgence. Rendez-vous au resto après les cours.
2: Il faut que je m'inquiète?
3: On verra tout ça ensemble.
2: C'est pas très rassurant.
3: À tout à l'heure, ne t'inquiète pas, ma chérie.
2: Je suis pas sûre de comprendre ce que tu veux dire exactement.
0: Après la collecte de sang, on a reçu nos cartes de donneur et la tienne ne correspond pas à ton dossier médical.
3: C'est sûrement une erreur.
0: C'est aussi ce que je me suis dit, alors j'ai demandé confirmation du groupe sanguin de Hayley et ça correspond pas.
2: Je comprends toujours pas. Maman, tu peux m'expliquer? Si mon groupe sanguin d'aujourd'hui n'est pas le même qu'à ma naissance, qu'est-ce que ça veut dire? Attends, tu veux dire que je suis pas votre fille?
3: Évitons les conclusions hâtives. On va aller à l'hôpital pour tirer les choses au clair.
0: J'ai pris rendez-vous pour un test ADN et on doit voir le docteur Joyce aussi pour savoir si...
2: Si je suis vraiment votre fille?
3: On va pas s'emballer. Je suis sûr qu'il y a une explication logique à tout
0: Absolument.
3: Ça.
0: Absolument.
2: Waouh. Ouais, génial. C'est vraiment de la bombe, ce dîner en famille.
3: Bon, alors, on commande?
2: Non, merci, j'ai pas faim.
3: Nous voulons des explications.
4: Écoutez, malheureusement, je peux affirmer avec une certitude absolue que Hayley n'est pas votre fille biologique.
0: Oh, mon Dieu.
3: Il y a une chance que les résultats soient faux?
4: Je suis désolée. L'hôpital vous présente ses excuses.
0: Ses excuses?
4: Et assume l'entière responsabilité. Nous menons une enquête sur ce qui a pu se passer. Comment ça...
3: Vous pouvez nous laisser une minute?
2: Ils vont me séparer de vous?
0: Non, tu es notre fille, on t'aime et on va trouver une solution tous ensemble, en famille.
3: Oui, ta mère a raison.
0: Hayley, tu es ma fille, d'accord?
2: Mais c'est pas ta vraie fille.
0: Dis pas ça.
2: Alors si je suis pas ta vraie fille, qui est ma vraie mère?
5: Salut maman. T'as encore fait deux services? Je commence à culpabiliser.
6: Viens t'asseoir. Approche. C'est moi qui t'ai réveillée?
5: Non, je venais de m'endormir.
6: Ouais, c'est ça.
5: Hé, hey, tu m'en donnes un peu?
6: Non, c'est pour nos premières vraies vacances. Je vais tenir ma promesse. Je mets 25% de tout ce que je gagne de côté pour notre virée entre filles.
5: Encore un mois, et ce sera bon. Justement, j'ai fait des recherches.
6: Ouh.
5: Regarde.
6: Oh, wow. Brianne.

0: Là, c'est l'endroit parfait. Tu crois qu'on pourrait le louer?
1: Oui, absolument.
0: Oui. En fait, je te promets qu'on va le louer. C'est carrément certain.
2: C'est vrai?
0: Oui, c'est vrai.
2: De quoi il parle?
3: Message s'adresse désormais au grand public et en particulier aux personnes dont les filles sont nées le 29 décembre 2003. Nous vous demandons de venir passer un test ADN. La liste des filles nées ce jour-là est consultable sur le site de l'hôpital de Hillside.
4: Qu'est-ce que c'est que ce bordel?
3: Tous les frais. L'équipe médicale est déterminée à résoudre cet incident inconcevable.
0: Je suis née ce jour-là. Et tu es née à l'hôpital de Hillside.
4: Coïncidence? Je dis ça comme ça.
5: Comme je l'ai dit à la famille Jenkins, de toute ma carrière dans cet hôpital, jamais une erreur de cette ampleur n'avait été commise.
0: Qu'est-ce que vous attendez de nous? Qu'on échange nos filles? C'est ridicule.
5: Je comprends que vous...
0: Personne ne me prendra ma fille.
5: Non, personne ne vous prendra votre fille. Le but de cette réunion est simplement de vous permettre à Madame Jenkins et vous de rencontrer vos filles biologiques respectives. Et puisque nous sommes tous en terrain inconnu, nous avons demandé à Suzanne Messer, notre conseillère familiale, de nous aider à naviguer parmi les sentiments compliqués que cette nouvelle a inévitablement fait surgir. Commençons par discuter ouvertement des possibilités qui se présentent. Madame Messer interviendra comme médiatrice. Ça vous va?
0: Et l'infirmière qui était de garde ce jour-là?
5: Madame Cameron est morte il y a quelques années. Nous n'avons donc pas pu déterminer ce qui s'est passé. Suzanne?
6: Après consultation de mes collègues et en tenant compte de l'âge et du degré de maturité de vos filles, nous pensons que la meilleure façon de procéder serait de les laisser décider où elles souhaitent vivre.
0: Quoi? Pardon? Laissez nos filles décider? Ce sont des enfants. Comment voulez-vous qu'elles prennent une telle décision?
6: Je vous assure que leur bonheur et leur bien-être sont notre principale préoccupation. Les filles passeraient un temps convenu à l'avance chez leurs parents biologiques respectifs pour leur permettre de s'acclimater et de prendre une décision éclairée.
7: C'est tellement clinique, dit comme ça. Il ne s'agit pas de faire un tour avec une nouvelle voiture pour la tester, ce sont nos filles.
0: Exactement. Je suis pas du tout à l'aise avec ça.
2: Maman, quoi? C'est quoi le problème? Ils veulent juste...
0: À ce qu'on m'a dit, j'ai aucune chance. Ils vivent clairement dans un quartier plus classe, où il y a de meilleurs lycées. Je trouve ça pas vraiment juste.
5: Suzanne et moi, nous serons là pour vous conseiller jusqu'à ce que vous parveniez à une solution.
6: Que diriez-vous de programmer les premières visites ?

0: T'as tout bouclé ?
1: Oui, j'allais justement déposer toutes nos pochettes au coffre.
0: Mais c'est pas ton boulot.
1: Non, je sais, mais Barbara me l'a demandé. Alors je donne un coup de main.
0: Alexis.
1: Non, il faut que j'y aille, tu
0: Alexis
1: retard. Quoi ?
0: Tu le sais très bien. Alors rends-moi ton tablier et tout le fric que t'as volé.
1: De quoi est-ce que tu parles ?
0: Tu es viré.
1: Mais pourquoi ? J'ai rien fait de mal, je te signale.
0: Vraiment ? Je vais compter alors.
1: Je vais tout t'expliquer. Tu comprends pas ?
0: Non, j'en ai rien à cirer.
1: Elle est tout ce que j'ai, je suis en train de la perdre.
0: Ça, c'est pas mon problème.
1: Il faut que je tienne la promesse que je lui ai faite, il faut qu'elle me choisisse.
0: Non, je suis désolé, Alexis.
1: Je suis en train de perdre ma fille et je le supporte pas.
0: Alexis, je sais même pas de quoi tu parles. Je sais pas si c'est tes doubles services qui t'ont déglingué, mais tu dérailles complètement. Alors rends-moi mon pognon.
1: Bouge pas. Prêt.

0: On a eu beaucoup de monde ce soir, c'était de la
1: Maman,
0: folie.
1: Maman, ça va?
0: Quoi?
1: Tu trembles.
0: Oh, non, c'est rien. J'ai pas arrêté de la journée et j'ai pas eu le temps de manger. Mais
1: ouais,
0: tout va bien.
1: Maman, il faut que tu te détendes, ok?
0: Oui.
1: Ça va aller.
0: Je vais bien, ma chérie, je vais bien.
1: T'es sûre?
0: Oui. Tu sais que je ferai tout pour toi, hein?
1: Oui.
0: Tu le sais?
1: Oui, je sais.
0: Vraiment tout?
1: Oui, je sais.
0: Bien. Qu'est-ce que tu fais debout? Va te coucher, il est tard.
1: Je t'aime.
0: Je t'aime aussi, mon cœur.
1: Allez,
0: bonne nuit.
1: Bonne nuit.
2: Et là, c'est le jardin.
1: Oh, génial, vous avez une piscine. Oh, on se croirait dans un magazine de déco. Sérieux, votre maison est incroyable. C'est un Prunus nigra.
3: Ouais. Alors là, je suis impressionnée. Ouais.
1: Tu aimes les plantes?
4: Ouais. La botanique, c'est ma passion.
3: Ah, oh, ça alors, c'est la mienne aussi.
2: Je me demande d'où tu tiens ça.
1: Merci d'être venue.
0: J'espère que l'endroit te convient.
1: Oui, en fait, c'est un des restos préférés de ma mère. Je veux dire, notre mère.
0: Non, ma grande. Brooke sera toujours ta mère. Mais maintenant, tu as une nouvelle mère? Ou disons, une amie? Je serai ce que tu décideras.
1: D'accord.
0: Vous avez choisi?
1: Je pourrais avoir la salade de poulet, mais sans tomate. Je suis allergique.
0: Je vais aussi prendre la salade de poulet sans tomate. Je suis allergique aussi.
5: Telle mère, telle fille, hein?
4: Depuis toujours, je veux savoir qui est mon vrai père. Et tu es là.
2: N'imagine pas ce que ça a dû être pour toi.
4: Et ma vraie mère.
2: Bien sûr.
1: Quoi?
0: Tu ressembles tellement à John.
1: Mon père?
0: Ouais.
1: Qui c'est? Et où il est?
0: Eh ben, malheureusement, il est mort avant ta venue au monde. Un accident de voiture. Ouais. Je suis désolée.
6: Je suis en train de boucler un projet au centre socioculturel. Ce serait chouette que tu viennes faire un tour pour voir ce que je fais.
4: Sans rire? Non, parce que ce serait trop génial.
2: Oui, oui. Et si Alexis et toi êtes libres demain, on aimerait faire un barbecue.
4: Avec plaisir.
2: Cool. Bien. Je vous resserre, les filles?
6: Oui, merci.
2: D'accord.
4: Oui, moi aussi. Merci.
6: Merci.
2: Je reviens tout de suite.
1: Et t'avais quel âge quand tu m'as eu?
0: À peine plus que toi. Bien trop jeune. J'étais paumée. Complètement paumée. J'étais pas heureuse.
1: Je suis désolée.
0: C'était ma première année à l'université. J'étais dans l'équipe de volley et lui, c'était l'entraîneur adjoint. Encore un truc dont je suis pas fière. Mais ensuite, j'ai su que tu devais venir au monde. Et quand tu es née, j'ai découvert ma raison d'être. Être maman, c'est ma raison d'être. C'est tout ce que t'as besoin de savoir.
6: Comment ça s'est passé avec Alexis aujourd'hui, chérie?
1: J'avais un tas de questions, mais je crois qu'elle n'avait pas vraiment envie d'en parler.
6: Peut-être que c'est dur pour elle de parler de tout ça avec toi, tu comprends?
1: Il était l'entraîneur adjoint de son équipe de volley à l'université. Mais c'est tout ce que je sais. Mais ça fait rien de toute façon.
6: Tu veux que je parle à Alexis?
1: Non, maman, non.
6: T'es sûre?
1: Oui.
6: Ah bien.
1: Mais sinon, à part ça, elle était cool. Je lui ai dit que je voulais apprendre à la connaître.
6: C'est bien.
1: Mais je me sens coupable. J'ai l'impression que je te trahis.
6: Non, non, ne pense surtout pas ça. On est tous dans le même bateau. Et on essaye tous de faire au mieux. Alors pas de mauvaise conscience.
1: Et toi alors? Ta vraie fille t'a plu?
6: Ma puce Brianna est peut-être ma fille biologique, mais ça n'enlève rien au fait que ma vraie fille, c'est toi. D'accord?
1: Ouais, enfin, t'as compris.
6: qu'elle m'a plu. Et je crois qu'elle te plaira aussi beaucoup. Tu sais que je t'aime, mon cœur.
7: Moi aussi, je t'aime.
8: Ouais, je me suis dit que ça pourrait être sympa.
7: Oh oui, oui, oui, bien sûr, chérie, on ira au barbecue.
8: Super.
7: Ouais.
8: Et tu savais qu'elle est architecte paysagiste? C'est cool, hein?
7: Oh ouais, c'est super cool.
8: J'adore.
7: Ouais. Oh, mais est-ce qu'elle sait que ton sandwich préféré, c'est bacon, laitue, tomate, supplément de bacon et sans croûte?
8: Je crois pas, non.
7: Ah, mais moi, je le sais.
8: Oui, c'est vrai. J'y vais, je veux pas être en retard, donc...
7: Ah oui, tiens. Salut.
8: À plus.
7: Je t'aime.
8: Je t'aime.
7: Je voulais aussi te dire que je vais pas rester à la maison très longtemps.
8: De quoi est-ce que tu parles?
7: Oh, c'est juste que le café ne va finalement rester fermé que quelques jours à cause de l'accident de Fred.
8: Alors c'est vrai, il est juste tombé?
7: Ouais, c'est ce que dit la police.
9: À mon avis, ils ont la flemme de s'emmerder avec la paperasse, c'est tout.
7: Nick, c'est pas drôle. Mais la bonne nouvelle, c'est que je peux aller au barbecue demain.
8: Oui, c'est vrai. Mm-hmm. Allez, j'y vais, salut.
7: Salut.
8: Bisous.
7: Bisous.
9: J'ai fait pas mal d'heures sup. Si ça peut aider un peu.
7: Merci.
10: C'est vraiment bien. Je suis ravie qu'on prenne le temps de faire connaissance.
7: Oui. Ce qu'il y a de sûr dans tout ce chaos, c'est qu'on va être amené à beaucoup se voir.
10: Oui, je m'en réjouis d'avance.
7: Moi aussi. Au revoir.
10: Au revoir. Oh, Alexis, je suis vraiment désolée. Il y a une chose... Un sujet qu'on n'a pas eu l'occasion d'aborder. Hayley m'a dit que vous lui aviez parlé de son père biologique.
7: Oui, il n'y a pas grand-chose à en dire.
10: Elle voudrait savoir tout ce qu'il y a à savoir.
7: Oui, je comprends, c'est bien naturel.
10: Alors, j'ai fait quelques recherches sur Internet et, à vrai dire, il n'y avait rien qui mentionne la mort d'un entraîneur à l'université d'Anniston cette année-là.
7: Vraiment? Ah, oh. Mais vous savez, il n'était qu'adjoint de l'entraîneur. Alors peut-être qu'Internet n'a pas traité ce petit détail.
10: Ah, oh, je comprends.
7: Ah, oui. Mais je serais plus que ravie de raconter à Ellie tout ce qu'elle voudra savoir sur son père, la prochaine fois qu'on se verra.
10: Ce serait vraiment génial, oui. Elle veut seulement essayer de se trouver un lien avec
7: lui. Oui, absolument, c'est normal. Oui.
10: Je dois y aller.
7: Oui, à plus tard alors.
10: D'accord.
7: Bonne fin de journée.
10: Oui, à vous aussi.
7: Merci, au revoir.
6: À quoi tu joues, Brooke ?

0: Vous êtes absolument sûr que John Beckham était le seul entraîneur adjoint de voler cette année-là?
1: Oui, aucun doute. Et il n'est pas mort dans un accident de voiture. Il a tout plaqué du jour au lendemain. Il voulait repartir de zéro. S'installer ailleurs. Il a brisé beaucoup de cœurs.
0: Il est toujours en vie?
1: Oui. Je lui ai même parlé il n'y a pas longtemps. Il lui fallait une lettre de recommandation. Il voulait entraîner à nouveau.
0: Je pourrais avoir ses coordonnées si c'est pas trop vous demander.
1: Non, je regrette. Je peux pas faire ça.
0: Tant pis.
1: Mais compte tenu des circonstances, je peux vous dire qu'il est entraîneur à l'université de Rossmore. Au nord de la Californie.
0: Merci.
1: J'espère que ça vous aidera.
0: Oui, c'est sûr.
1: Je m'apprêtais à aller courir. Je vous raccompagne?
0: D'accord. Merci encore. Ça a été un plaisir.
1: Je vous en prie.

0: tu lui as dit.
1: Pardon ?
0: Je veux savoir ce que tu lui as dit.
1: Seulement la vérité. Bon, écoute, si tu me disais plutôt ce qui se passe exactement.
0: De s'effondre !
1: Je sais pas du tout de quoi tu parles.
0: Tout ce que j'ai fait depuis 16 ans, c'était pour protéger ma fille. Et je continuerai à faire ce qu'il faut. Quoi qu'il en coûte. C'est bien compris ?
1: Alexis, je sais pas à quoi tu es mêlé. Mais pour tout te dire, je veux pas le savoir. Alors si tu veux bien m'excuser, faut que j'y aille.

0: Pourquoi Alexis mentirait sur sa mort?
1: Elle doit avoir une bonne raison. On ne sait rien de ce type.
0: Vous croyez qu'elle a raconté à Brianna le même mensonge toute sa vie?
2: Ne tirons pas de conclusion avant d'avoir parlé à Alexis.
0: Mon père est toujours en vie et je veux savoir pourquoi elle nous a menti. À Brianna et à moi.
2: Tu veux bien patienter, chérie, juste pour aujourd'hui. Parce que cette journée, elle est pour Brianna et toi.
1: Je suis d'accord avec ta mère. Pas aujourd'hui.
2: On ne dit rien pour l'instant. Faut aller ouvrir.
0: Je t'aime.
3: Moi aussi, je t'aime.
4: Bon alors, t'as personne?
0: D'accord, il y a un garçon. Il s'appelle Jake Matthews.
4: J'en étais sûre. Et la vraie question, c'est... Est-ce que tu lui plais?
0: Oui, il paraît. Mais j'en suis pas sûre.
2: On dirait que les filles s'entendent très bien.
4: Oui, comme des sœurs.
1: On espérait que ça se passerait bien.
4: Je prétends pas avoir été parfaite, mais je trouve que je me suis pas trop mal débrouillée avec elle.
2: Oh, vous avez élevé une fille formidable.
1: Oui, vraiment.
4: Et vous deux, vous avez fait de Hayley une jeune femme absolument incroyable. Je tiens à ce que vous sachiez que je ferai toujours partie de sa vie. Quelle que soit sa décision.
5: Ça doit être vraiment génial. D'avoir un père et une mère. Une vraie famille.
0: Donc t'as jamais rencontré ton père? Enfin, notre père?
5: Non. Il est mort avant notre naissance.
0: T'as jamais essayé de le retrouver?
5: Le retrouver? Je viens de te dire qu'il était mort.
0: Oui, désolée, j'ai pas réfléchi.
5: C'est pas grave.
6: C'est à ça que ça ressemble quand on parle d'un foyer à deux revenus, alors. Deux professionnels avec un emploi rémunéré qui bossent ensemble.
1: Oui, nous avons de la chance.
2: Ça n'a pas dû être facile toute seule.
4: Ben oui, c'est vrai, c'est pas simple. Au quotidien.
6: C'est pas simple. Pour info, je contribue aux revenus, moi aussi.
4: Chérie, tu devrais ralentir un peu sur la bière.
6: Je trouve ça marrant de voir combien tu aimes jouer les veuves et pleurer.
4: Nick, ça suffit.
6: Vérité... Arrête, ne m'interromps pas.
1: Nick, calmez-vous.
4: Brianna, ma chérie, on va y aller, dis au revoir.
5: Pourquoi?
4: T'occupe. Je suis vraiment désolée.
6: Pourquoi? Je te fais honte? Il y a un malaise?
4: Il est jaloux d'un homme qui est mort avant la naissance de Brianna.
6: Il n'est pas mort, Alexis. Pourquoi tu refuses de...
4: Ferme!
5: Maman, qu'est-ce qu'il veut dire?
4: Il est bourré, encore.
6: Je suis pas bourré.
0: C'est vrai ce qu'il raconte?
6: Dis-lui, c'est son père, pour l'amour du ciel.
4: Pourquoi est-ce que tu me fais ça?
2: Je vous en prie, essayez de vous calmer.
0: Maman, dis-lui ce que tu m'as dit.
2: Pas maintenant, chérie.
4: Hayley, de quoi est-ce que tu parles?
2: On n'avait pas prévu d'en parler de cette façon. Vous avez certainement vos raisons. On a retrouvé John. Il est en vie.
4: Brianna, ma chérie, essaie de comprendre. Ton père n'était pas un homme bien. Il voulait pas que je te garde. Alors j'ai dit qu'il était mort pour te protéger.
5: Pour me protéger?
4: De quoi d'autre est-ce que tu me protèges depuis ma naissance?
5: Rien d'autre, je te jure, s'il te plaît, rentre avec moi. Je vais tout expliquer.
4: Non, je vais rester ici. Comment t'as pu faire ça?
6: Hé, calme-toi.
4: Non, ne me touche pas.
6: Je vais dans la voiture.
2: Alexis, je suis désolée.
4: Non, ne soyez pas désolée, Brooke. Admettez-le, c'est exactement ce que vous vouliez, hein? C'est parfait pour vous. Vous me faites passer pour la pire mère du monde pour pouvoir récupérer nos deux filles. Et moi, je perds tout ce que j'ai.
2: Non, Alexis, nous voulons que les filles...
4: Oui, exactement, vous ne voulez que les filles. Et vous obtenez toujours ce que vous voulez, pas vrai?
2: Alexis, attendez.
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0: suis désolé.
1: Elle reviendra pas.
0: T'en sais rien pour l'instant.
1: Elle les a choisis, eux, plutôt que moi.
0: Pour cette nuit.
1: Et Ellie voudra plus entendre parler de moi après ça. Pourquoi il a fallu que tu viennes?
0: C'est ma faute, je suis désolé.
1: Oh, c'est pas vrai. J'ai pas arrêté de te trouver des excuses. Je t'ai trouvé des excuses pour moi, je t'ai trouvé des excuses pour Brianna. Pourquoi je t'ai pas encore larguée?
0: Je crois que tu dramatises un peu.
1: Absolument pas. C'est terminé. Casse-toi.
0: Alexis, je...
1: Sors tout de suite de ma bagnole. Dégage.
0: Ah, ok, d'accord, ça va.

0: Entrez.
1: Salut.
0: Merci pour le pyjama.
1: De rien. C'est l'un des avantages d'avoir une autre ado à la maison. Il y a plein de trucs à vous partager.
0: Oui, c'est vrai. Tu crois que je pourrais rester un peu plus longtemps?
1: Oui. Oui, mais on doit d'abord en parler avec ta mère, d'accord? J'ai appelé le proviseur du lycée et je l'ai prévenu que tu irais en cours avec Ellie demain. Et si après-demain, tu veux rester plus longtemps, on arrangera ça.
0: Je sais pas vraiment ce que je veux. Tout ce que je sais, c'est que je me sens en sécurité ici.
1: Tant mieux. Parce que tu l'es.
0: Je t'aime tellement. Je vais m'améliorer, tu verras. Je te promets que je vais m'améliorer.
1: Sacrée journée, hein.
2: C'était qu'une question de temps. Cette situation rendrait n'importe qui complètement dingue.
3: Aujourd'hui, pendant sa séance de sport quotidienne.
1: Quoi ?
3: Les médecins supposent que l'épuisement.
1: Tu peux mettre sur pause. Mets sur pause. Pause. Dans les escaliers. J'étais avec lui juste avant. Je sortais de son bureau. Je venais de lui parler.
2: C'est franchement bizarre.
1: Oui.
2: Qu'est-ce qu'il y a ?
1: Rien. C'est étrange, c'est tout.
4: C'est encore maman. Où es-tu? S'il te plaît, rappelle-moi. Il faut qu'on parle. Je suis ta mère.
5: Avec nous et aussi son premier jour en tant que membre de la bande. Parce que, franchement, tous les amis de Hailey sont nos amis, ou dans le cas présent, des sœurs, des frangines échangées à la naissance. C'est pas délirant, ça? Oh, oh mon Dieu, vous deux, vous êtes des fréchangines. Je vais le mettre en hashtag direct. Allez, à plus.
6: Fréchangines, ça me va.
5: Oui, moi aussi.
7: Salut Hailey.
6: Oh, salut Jake.
5: Salut.
6: Je te présente Brianna.
7: Salut Brianna.
5: Salut.
7: T'as kiffé la fête de Braden le week-end dernier? C'était cool d'être avec toi. On devrait remettre ça.
5: Oh, ouais, grave. Ouais, ça me branche aussi.
7: Cool, ça va être super.
6: Salut. Je suis vraiment naze. Oui, grave, qui dit ça, sérieux?
5: Non, t'inquiète pas, pas de panique. Tu lui plais, c'est sûr à 100%. Et je te signale que j'ai dit ça me branche. Ça date pas genre des années 70.
6: Je crois bien.
5: Mais il me semble aussi. Hein.
6: C'est par là.
5: Bon, allez, c'est parti. T'es prête?
8: Je file au Luna Bean chercher des cafés. Je te prends comme d'hab?
1: Non, je te remercie.
8: Tu refuses un mocha macchiato? C'est une première? Tout va bien?
1: Oui, je veux seulement m'assurer que tout soit parfait pour l'inauguration le week-end prochain.
8: Si je te connaissais pas, je penserais que tu te noies dans tout ce boulot pour échapper à ce qui se passe chez toi. Hein? Oh, ma chérie. C'est quoi l'idée maintenant? Vous avez deux filles?
1: Potentiellement, oui. Et je trouve ça... C'est fantastique, mais je culpabilise parce que c'est... Ça doit être horrible pour Alexis.
8: Oui, évidemment, je comprends. Mais... Bon, En fin de compte, c'est aux filles que la décision reviendra.
1: Ouais. Et je culpabilise pour ça aussi.
8: Non, il faut pas. Attends. Bon, je sais que c'est un peu morbide, mais... Qui aurait la garde des filles si vous mouriez, Carter et toi?
1: J'en sais rien, je t'avoue que j'ai pas réfléchi aussi loin.
8: Non, je suis vraiment désolée, je pose trop de questions.
9: Non, non, c'est important. On a rendez-vous avec le docteur Joyce et la conseillère. Je vais leur en parler, t'as raison.
8: Oui, tu peux déjà commencer à en parler. Je te rapporte un petit macchiato, juste au cas où.
10: Bonjour.
8: Bonjour.
10: Désolée de vous interrompre dans votre travail. Je vous dérange?
8: Non, non, non, non. Qu'est-ce qui se passe?
10: Je voulais apporter ses affaires à Brianna, mais elle ne me répond pas.
8: Alors? Donc elle ne vous a rien dit?
10: À propos de quoi?
8: Elle a demandé à rester avec nous plus longtemps.
10: Comme par hasard.
8: Je suis désolée, vraiment. Je crois que les filles veulent juste essayer d'y voir plus clair. Vous imaginez ce qu'elles ressentent?
10: Ouais, tout le temps. D'ailleurs, je pense qu'à ça.
8: Elle vous aime énormément.
10: Oui, je sais. Je sais qu'elle m'aime. J'en ai jamais douté.
8: Mais ce n'est pas ce que... Enfin... Il faut qu'on ait confiance en leur...
10: Désolée, mais il faut que j'aille bosser. Vous voulez bien lui donner ça?
8: Oui, bien sûr.
10: Bien, merci.
8: À bientôt.
10: Ouais,

0: Brianna? Ellie? Hé, hey, Brianna! Ellie!
1: Qu'est-ce qu'elle fiche ici?
0: Salut! On peut se parler?
1: Je vais t'attendre à l'intérieur.
0: Tu me rappelles pas et tu réponds pas aux textos.
2: Maman, s'il te plaît, me mets pas la pression, j'ai besoin de temps.
0: Tu me pardonneras jamais.
2: Mais tu m'as menti toute ma vie.
0: Non, non, ne dis pas ça, j'ai fait que te protéger.
2: Il faut que j'y aille. J'ai réservé notre voyage.
0: C'est vrai?
2: Oui.
0: Oui, j'ai réservé à l'hôtel que tu voulais et tout.
2: Comment t'as eu l'argent? Tu disais qu'il te faudrait encore quelques mois.
0: Oui, mais j'ai fait plein d'heures supplémentaires.
2: Le bar était fermé, maman. À quoi tu joues?
0: Mais ma puce, je t'ai fait une promesse et... Tu sais que je trouve toujours une solution.
2: Tu mens encore?
0: Non!
2: Qu'est-ce que tu
0: fais? Fabrique, j'ai réservé le voyage. Il faut que tu viennes avec moi. Viens avec moi, je t'en prie.
2: Non, je sais même plus qui tu es maintenant.
0: Quoi? Je suis ta mère, voyons! Brianna, je suis ta maman.

0: Je crois qu'il est temps que tu aies une nouvelle assistante.
1: Ça aura été une longue journée. À demain.
2: Ça va aller?
1: Ouais, t'inquiète. J'ai l'habitude de rouler de nuit.
2: Bonne nuit alors.
1: Rentre bien, sois prudente.
2: Promis.
1: Bonne nuit.

0: Salut, Viv. Tu devrais pas rouler de nuit, tu sais, c'est très dangereux. Il y a des cinglés partout.
1: Allez-vous-en! Allez, doublez!
0: Simple dommage collatéral.

0: Vous bossez le dimanche?
1: Oui, on est dans la dernière ligne droite.
0: Waouh! J'adore ce que vous avez fait de cet endroit, c'est vraiment magnifique. Je trouve ça incroyable.
1: Oh, ça me touche beaucoup.
0: Merci, c'est très gentil. Je le pense sincèrement. Enfin, bref, Et c'est pour vous. De la part du docteur Joyce, sûrement les documents de conciliation. Honnêtement, je suis trop mal pour les lire. Je suis au 36e dessous. Je sais pas vivre sans elle.
1: Oh, ma pauvre. Venez, venez vous asseoir.
0: Merci.
1: Vous tenez le coup?
0: J'ai pas le choix. De toute façon, Brianna a pris sa décision et Hayley, elle, il est clair que faut être lucide, elle voudra jamais quitter sa famille parfaite pour vivre avec une serveuse au chômage. Alors?
1: Comment ça, au chômage?
0: Ils font d'énormes travaux de rénovation et je me retrouve... C'est n'importe quoi, franchement. Ils m'ont donné une semaine de préavis en ayant le culot de dire que je pourrais revenir. Mais je fais quoi en attendant? Je peux pas tenir 2 mois sans salaire.
1: Oh, Alexis...
0: Je vais pas vous mentir, mais c'est la pire semaine de ma vie. J'ai perdu ma fille. J'ai perdu mon boulot, je vais sûrement perdre ma maison aussi. Pardon, j'arrête pas de me plaindre.
1: Vous savez, Alexis...
0: Non, je suis une battante. Je vais m'en sortir. Ça va aller.
1: Je peux vous aider?
0: Non, non, non. Vous avez déjà fait beaucoup, c'est très généreux.
1: Oui, mais écoutez... Mon assistante a... C'est complètement dingue. Elle a été renversée à vélo par une voiture, il y a eu un délit de fuite.
0: Oh mon Dieu, elle va bien?
1: Oui, ça aurait pu être bien pire.
0: Ils savent qui a fait ça?
1: Non, ils savent pas, on sait rien. Que diriez-vous de la remplacer pendant son absence? Ou au moins le temps de boucler l'inauguration? J'aurais besoin d'un coup de main.
0: Je sais pas quoi dire. Non, parce qu'il me reste encore quelques jours à faire au bar, mais je vais m'arranger. Comptez sur moi. Merci beaucoup, Brooke.
1: Ça marche?
0: Merci, parfait.
2: C'était comment au lycée?
3: Tout le monde a été super sympa. Ça n'a carrément rien à voir avec mon lycée, mais je me suis sentie à ma place.
4: Qu'est-ce que tu
5: fais? Je parie que le tien est meilleur que le mien.
2: Des vraies sœurs, oui.
3: Tu racontes.

0: sûr de vouloir faire ça?
1: Oui. Quel autre choix on a? Brianna a grandi en le croyant mort. Et Ailey veut savoir qui est son vrai père biologique. On doit le faire pour elle.
0: Oui, mais il est peut-être parti pour une bonne raison. Il ne veut peut-être plus en entendre parler.
1: Au moins, on saura la vérité comme ça. T'as pas envie de savoir? Chérie. Tu seras toujours le père de Ailey, quoi qu'il arrive.
0: D'accord. Bon, alors. Envoie la balle dans son camp. Ou plutôt le ballon.
1: D'accord.

0: Qu'est-ce qu'il y a?
1: Quoi?
0: Qui a pu faire un truc pareil?
2: Oh maman, il faut appeler la police.
0: Je vais m'en occuper. Allez en cours, vous.
3: Faut être tordu pour faire ça.
2: Brianna? Brianna?
0: Oui, je voudrais signaler un acte de vandalisme. Oui, j'attends. Merci.
4: Je me suis dit que ce serait bizarre d'aborder le sujet demain pour votre premier jour, alors je suis venue directement. En cas de décès prématuré ou accidentel, en plus de la garde légale, nous vous léguerions la maison et une partie de nos économies pour compléter vos revenus.
3: Pourquoi vous faites ça?
4: Nos parents à tous les deux commencent à se faire vieux. Et compte tenu de notre situation tout sauf banale, on s'est dit que c'était la meilleure chose à faire.
3: Je vois.
4: Vous n'êtes pas obligé de décider tout de suite.
3: Je sais pas quoi dire, vraiment. C'est un geste tellement généreux.
4: En tout cas, comme je vous l'ai dit, je peux demander à notre avocat de rédiger un contrat et de vous l'envoyer quand vous serez prête.
3: Qu'est-ce que vous faites?
4: Ma voiture a été vandalisée cette nuit. Alors je me commande un taxi.
3: Oh, mais non, je vais vous emmener.
4: Oh non, c'est pas la peine, il arrive.
3: Annulez-le. Voilà.
4: Wow.
3: Je vous déposerai en allant au boulot, je dois juste me changer, j'en ai pour 2 secondes.
4: Merci.
3: C'est rien, faites comme chez vous, je reviens.
0: C'est un sacré bon plan, on dirait.
3: Je croyais que t'étais parti.
0: J'ai presque fini, je repasserai après le boulot pour prendre mes dernières affaires.
3: Je démissionne.
5: Quoi?
3: Je commence un nouveau job. Je suis assistante de la meilleure paysagiste de la ville.
5: Ah oui, et depuis quand?
3: T'es jalouse? À plus, Barbara.
5: Alexis, ne fais surtout rien.
6: Que tu pourrais regretter.
7: Salut à tous, on est au centre socio-culturel avec ma mère, notre mère.
8: Et on a hâte de vous voir à l'inauguration ce week-end.
9: Ah, trop génial!
5: C'est bon?
9: Ouais, super.
5: Alors à bientôt!

0: C'est moi, je passe prendre le reste de mes affaires. Qu'est-ce que tu fous? Ce truc est chargé.
1: Je sais. Tu peux me montrer comment on s'en sert?
0: Pourquoi je ferais ça?
1: Comme ça.
0: Alexis, je sais que c'est pas génial entre nous, mais si t'as des problèmes, tu sais que tu peux m'en parler.
1: Oui.
0: Bien.
1: Oui.
0: Je voudrais pas que t'aies des problèmes sans que je sois là.
1: Jamais. Tout est en place maintenant.
0: Qu'est-ce qui est en place?
1: La garde des filles. J'ai plus qu'à la mettre à exécution.
0: Arrête, tu fais une énorme erreur.
2: Tu fais une énorme erreur.
1: Non, Nick, c'est toi l'erreur. Laisse tomber.
0: Alexis, je te laisserai pas faire ça.
2: Je te laisserai pas faire ça!

0: personne. Je regarde le message.
1: Vraiment? Pourquoi est-ce que tu fais ça?
0: T'as besoin d'aide, Alexis.
1: Ah, c'est clair. Je dois avoir besoin d'aide pour t'avoir choisi comme petite amie.
0: Tu tireras pas.
1: Je sais. Je vais pas te tirer dessus parce que je suis pas con à ce point. Ah.

0: Comme je l'ai dit à la police, on était en train de se disputer, mais il est parti en courant et je lui ai couru après, mais il a trébuché, il est tombé et je sais même pas ce qui s'est passé. Et ensuite, je l'ai vu. Et je l'ai vu tomber dans les escaliers. Je peux pas retourner là-bas.
1: Il faut pas vous inquiéter pour ça. Vous pouvez rester ici le temps de trouver une solution.
0: Non, je peux pas accepter, c'est beaucoup trop.
2: Non, c'est pas un problème, vraiment.
0: Vous êtes sûre?
1: Oui, je prépare votre chambre. Vous devez avoir faim. Les filles, allez chercher un truc à manger pour Alexis.
0: Non. J'ai pas faim, merci beaucoup.
3: Bon, alors, je te sors des serviettes de toilette.
2: On est là pour vous.
0: Ma chérie, je te promets que je serai partie dans quelques jours.
3: Maman, dis pas de bêtises. Reste aussi longtemps qu'il le faudra.
0: Pourquoi j'arrête pas de perdre ceux que j'aime?
3: Tu m'as pas perdue, maman.
0: C'est vrai. Tu me manques. Tellement. Peut-être que ce soir n'est pas le fruit du hasard. Peut-être que ma place est ici.
3: Peut-être, oui. Je ferais mieux d'aller me coucher. Il est tard.
0: Bonne nuit.

0: C'est bon, tout est prêt. Je ne sais pas ce que je ferai sans vous. Bonne nuit, Alexis. Bonne nuit. Bonjour, Brooke.
1: Bonjour, les filles.
2: Bonjour.
0: J'espère que vous aimez les œufs brouillés.
1: Waouh, ça faisait une éternité qu'on ne m'avait pas préparé de petit-déj.
0: C'est le repas le plus important de la journée.
3: Quel est ce doux fumet inconnu qui vient de notre cuisine?
0: C'est vraiment très drôle. Tiens, ma chérie, c'est pour toi.
2: Comme tu aimes.
0: Deux œufs sur le plat avec le jaune bien coulant.
2: Merci.
0: Je t'en prie.
2: Ça a l'air trop bon.
0: Merci. Hayley, comment tu veux tes œufs?
4: À la coque avec des mouillettes.

0: carte va arriver. Merci beaucoup. Super, et moi je reste ici pour la dernière livraison à 7h.
1: Et ce sera tout pour aujourd'hui?
0: Je dois appeler les jardiniers pour m'assurer qu'ils seront là demain pour tout planter. Et là, j'aurai terminé.
1: Super, à tout à l'heure. J'y vais.
0: Merci pour tout, Alexis.
1: Je vous en prie.
0: Théo, on mange dans 20 minutes. Oh, c'est pas vrai. Qu'est-ce que j'ai fabriqué ?

0: rassure carrément, c'est une vraie pro.
1: Oui, c'est vrai.
2: Elle ne tarit pas d'éloges sur vous non
0: vous
2: plus.
0: Êtes
2: elle
0: là
2: dit que vous faites du très bon
0: vous
2: travail.
0: C'est trop gentil.
3: Salut. Chérie, pourquoi tu réponds pas au téléphone?
2: Moi, j'ai dû l'oublier dans la voiture.
3: Un homme vient de me poursuivre sur le parking.
2: Tu vas bien? On appelle la police?
3: Non, ça va, je vais bien.
0: Vous avez pu voir qui c'était?
3: Non, il faisait nuit et ça s'est passé très vite.
2: Tu veux pas que j'appelle la police?
3: Non, ça va, allez, je t'assure, j'ai eu peur, c'est tout.
1: En plus, t'es hyper stressée avec l'inauguration qui arrive. Tu devrais peut-être prendre un bon bain, te détendre.
0: Oui, et on t'a préparé une assiette.
3: Ah, oui. Vous êtes tous adorables. Merci. Je crois que j'ai besoin de me détendre, oui.
0: Oui, un bon bain vous fera du bien.
3: Oui. Merci à tous.
1: Je t'aime.
3: Moi aussi, mon cœur.
2: Je monte te voir bientôt, ok?
3: Okay.

0: Bonsoir, Brooke. C'est John Beckham. Il faut qu'on parle d'Alexis. On pourrait se voir? Rappelez-moi, s'il vous plaît.
1: Je veux celui-là, celui-là.
2: Pas bonne à grand chose en ce moment, mais faudrait que je sois morte pour rater ça.
1: C'est ton inauguration autant que la mienne. Viens là.
3: Oh, je sais pas ce que je ferais sans toi.
2: Moi non plus.
4: Coucou.
3: Bonjour.
1: Vive, je te présente Alexis. C'est elle qui te remplace pour l'instant.
3: Oh. Oui, enfin, je fais de mon mieux. Parce qu'à ce qu'on m'a dit, vous êtes irremplaçable.
2: Oh, c'est trop gentil.
1: Alors, qu'est-ce qu'il y a de bon?
5: C'est pas lequel.
6: Merci à toutes et tous d'être venus à notre grande inauguration. Pendant très longtemps, notre quartier a eu besoin de trouver du réconfort. Besoin d'un lieu accueillant où venir pour se retrouver, nager, se détendre, seul ou à plusieurs. Et nous pensons que le temps est venu pour ce centre de voir le jour. Pour aujourd'hui et pour de nombreux lendemains à venir.
1: Une dernière chose. Je n'aurais pas pu faire tout ça sans mon assistante et meilleure amie, Viviane.
2: Merci, ça me touche.
1: Et un merci particulier à ma nouvelle amie, Alexis Stern, qui m'a aidée quand j'en ai eu le plus besoin. Merci, Alexis.
2: Merci à vous.
1: Comme je vous le disais, ça aurait été un travail d'équipe tout le long du projet. Qu'est-ce que j'ai fait des ciseaux géants? Monsieur le maire, vous voulez bien nous faire l'honneur? Inside Park est officiellement votre parc.
7: Alors c'est quoi cette grande nouvelle?
1: Eh bien, l'équipe de développement de l'hôtel Vista m'a contacté aujourd'hui.

0: pour la création d'un espace de travail extérieur.
1: Wow, super, chérie. Félicitations.
2: Génial. Tu déchires tout.
3: Parfait. Alors, c'est le moment ou jamais de faire une petite escapade avant de vous plonger dans un nouveau projet?
1: Une escapade rien que toi et moi? Oui. Ça pourrait être envisageable?
4: Oh, ce serait chouette.
3: En tant qu'assistante intérimaire, j'ai pris les devants et fait quelques recherches. Et voilà. Regardez, c'est une location pas très loin d'ici. Et je pourrais garder la boutique pendant votre absence.
2: C'est magnifique. Ouais. Qu'est-ce que t'en dis?
1: J'en dis qu'un petit break nous ferait du bien.
3: C'est super joli.
2: C'est trop beau. Waouh, je peux y aller avec vous.
3: J'adore. Non, vacances réservées aux adultes, enfin interdit.
1: Mais un con à cette idée.
5: Il y a trois grandes chambres.
3: Alors, on en prend une à deux.
2: Grave.
5: Je peux même parler.
3: Oui, mais tu dois rester pour me dire où tout se trouve.
5: Non, désolée.
4: Et voilà, cette fois, c'est vraiment officiel. On part demain pour deux nuits. Merci pour la suggestion.
3: Oh, c'est chouette, je suis contente. Pas de problème.
4: Ça va aller avec les filles?
3: Oui, absolument. Faites-moi confiance.
5: Maman,
3: tout ira bien.
5: Vous partez à quelle heure demain?
4: Assez tôt, je pense.
3: Mais ne vous en faites pas, ce n'est que pour deux nuits, les filles. Je trouve qu'on n'a pas fait assez de photos au resto.
2: Allez, venez, mettez-vous là.
3: Allez, c'est une soirée magnifique, il faut marquer le coup. Attends. Venez.
5: Fais en sorte qu'on soit.
3: Mais oui, demain. Allez, venez tous, mettez-vous devant la piscine.
5: Venez.
3: Oui, là,
5: merci. De toute façon, on ne prend jamais trop de photos.
3: Non,
4: venez avec nous.
3: Merci, mais c'est votre soirée, donc on y va.
4: Merci, c'est très gentil.
1: Oh, d'accord.
5: Allez, tout le monde en place.
3: Et il est parti.
6: Visage non distribué.
1: Voilà.
3: Super. Tout le monde est prêt?
5: Oui. Oui, je suis prête.
3: Un beau sourire.
5: Souris.
3: Cheese.
5: Cheese.
2: On a vraiment beaucoup de chance.
1: Oui.
5: J'y arrive pas.
3: Regarde bien.
5: C'est chaud.
3: Mais non, c'est facile en fait.
5: Non, je comprends pas.
3: Bras droit par-dessus.
5: Ah,
3: dans l'autre sens.
5: Ou
3: inverser. Inverse.
5: Ah,
3: voilà. À plat. Tu tends et tu montes.
5: Mais c'est quoi ce truc?
3: T'as pigé? Viens, on recommence.
1: Waouh!
4: Dis-moi que je rêve.
1: Pas mal.
4: C'est encore plus merveilleux que sur les photos.
1: Je suis d'accord. Superbe.
4: Oui. On pourrait peut-être prolonger le séjour et rester une nuit de plus.
1: Peut-être.
4: Peut-être.
1: T'entends?
4: Quoi?
1: Le silence. La tranquillité, la nature.
4: T'es conscient que je risque de perdre la tête?
1: Ah, mais j'y compte bien.
4: Ah oui.
1: Mouah. Voyons l'intérieur. Alors, le code.
4: Ah.
1: Tac, tac. Et voilà. Hop,
4: wow.
1: Madame.
4: Et de mémoire, en plus.
1: Oui.
4: Oh, j'adore, c'est trop joli ici.
1: On pourrait commencer par une grande rando avec pique-nique au sommet pour voir le coucher du soleil. Qu'est-ce que t'en dis?
4: Que ça a l'air parfait, mais que j'ai un truc à faire avant.
1: Non, hors de question, on avait dit pas de boulot.
4: Oui, mais là, c'est plus une activité physique en intérieur.
1: Ah, ça me mange.
4: Coucou.
5: Salut. Salut.
3: Et voilà pour vous, vos sandwichs préférés.
5: Oh, super.
3: Bacon, laitue, tomate, sans tomate pour toi, Ellie.
5: Parfait, merci.
3: Alors, vous faites quoi aujourd'hui?
5: On va traîner.
3: Traîner? Vous êtes déjà vieille ou quoi? On est samedi. À votre âge, j'aurais jamais voulu rester à la maison un samedi.
5: On pourrait aller voir la nouvelle comédie qui vient de sortir.
3: Oui, il paraît que c'est super drôle, un truc de ouf.
5: Un truc de ouf? Sérieux?
3: C'est vrai, j'ai lu que c'était trop marrant. Oui, vous devriez y aller. Super idée.
5: Sortez. Viens, on y
3: D'accord.
5: va.
3: D'accord. Je regarde les horaires des séances.
5: Super.
3: Merci beaucoup.
5: Super. Salut.
3: Salut.
5: Avec un maxi popcorn.
3: Le plus grand
5: possible.
3: On verra s'ils
5: en font
3: un super maxi.
5: Génial.
3: Genre, une bassine
5: on
3: de popcorn.
5: On veut une bassine de popcorn. Ça va, maman?
3: Je sais pas trop, c'est bizarre. Ça doit être un truc que j'ai mangé qui passe pas. Ou alors je couvre quelque chose, mais...
5: Oh, ça craint. On peut faire quelque chose pour toi?
3: J'en sais rien.
5: Peut-être qu'on devrait oublier le ciné.
3: Quoi? Non. Je refuse de gâcher votre samedi soir. Amusez-vous.
5: T'en es sûre? Et si jamais t'as besoin de quoi que ce soit?
3: Je vais me débrouiller. Je vais prendre un truc pour l'estomac et me coller devant une émission nulle, ça va aller.
5: Je m'en veux de te laisser.
3: Faut pas. Surtout pas. Je veux que vous vous amusiez, alors fichez le camp. Oust.
5: Bon, d'accord, mais envoie un texto si t'as besoin de nous, d'accord? On peut revenir en 20 minutes, sérieusement.
3: C'est très gentil à vous, merci, mais je peux me débrouiller. Je suis une grande fille.

0: J'ai oublié de t'embraser des sous pour le ciné.
1: Qu'est-ce que tu trafiques avec ça?
2: C'était Annick, c'est pour être en sécurité.
1: Tu te fous de moi? On va se faire virer toutes les deux, faut te débarrasser de ce truc.
2: Je suis vraiment désolée, c'est vrai, j'aurais pas dû la porter. Je vais m'en débarrasser demain, c'est promis, c'est promis.
1: T'es encore en train de tout foutre en l'air.
2: Brianna.
3: Comment vont les filles?
4: Elles vont, on ne peut mieux. Tout va très bien, elles vont aller se faire un ciné.
3: Et ton téléphone?
4: À l'intérieur. Très loin.
3: Bien. Un mimosa. Santé.
4: Santé. Tu crois qu'on fait trop confiance à Alexis?
3: C'est reparti.
4: Non, mais sérieusement. Elle lui a menti. Elle a menti à Brianna pendant 16 ans.
3: Chérie, tu peux être dans l'instant présent avec moi? Oh, et te détendre, ça fait un bien.
4: Ah oui, ça me fait du bien.
3: Oui.
0: Tu dis pas un mot.
5: Alors, hâte d'être au bal de fin d'année.
6: Oui, c'est sûr.
5: T'as genre super hâte.
6: Oui, super hâte. J'ai choisi ma robe, je sais comment je vais me coiffer. Tu sais ce que tu vas porter, toi?
5: Je vais sûrement décider à la dernière minute. Je fonctionne comme ça.
6: Pourquoi il joue ce type?
5: J'en sais rien.
6: Qu'est-ce qu'il nous veut?
5: Aucune idée.
6: Il pourrait? En tout cas, il nous suit, c'est sûr. On n'est pas encore trop loin de la maison. Je le laisserai pas nous suivre jusqu'au ciné. On rentre.
5: Ouais. Ouais, on rentre, c'est mieux.
6: Ok.
5: Attends, je crois qu'on l'a semé.
6: T'es sûre?
5: Ouais.

0: C'est bizarre.
1: Quoi?
0: Rien, c'est bon, on rentre.
1: D'accord.
0: Pourquoi ce type nous suivait? C'est vraiment hyper flippant.
1: Carrément, aucune idée.
0: Oh. Ok, ça ira mieux une fois à l'intérieur.
1: Oui, c'est clair.
0: Oh. La vache, le truc de dingue.
1: Ça va?
0: Oui, serre-moi la main, ça va aller. Oh, et toi, ça va?
1: Oui.
0: Super.
1: Oui.
0: Non, non, attends, attends,
1: pousse,
0: attends.
1: Marie.
0: Non. Verrouille,
1: okay,
0: c'est bon,
1: vite.
0: C'est verrouillé, ça y est, ça y est.
1: Okay.
2: Je m'appelle John Beckham, je suis le père de Hayley.
0: Quoi?
2: Il faut que je vous parle, je veux pas vous faire peur. Je suis venu pour vous sauver.
0: Mais de quoi?
2: D'Alexis. Elle est dangereuse. Elle est très dangereuse.
0: Quoi?
2: Mais... je vous en prie, je veux seulement vous parler. Accordez-moi 5 secondes. Ouvrez la vitre, je vous expliquerai tout.
0: Ouvre la vitre, vas-y.
1: Quoi? T'es sûr?
0: Vas-y, ouvre-la.
2: Merci. Je sais que ça a l'air dingue. Mais il y a 16 ans, elle a essayé de me tuer.
0: Elle a essayé de vous tuer? C'est quoi ce délire, ma mère?
2: Oui, j'ai failli mourir, elle a tenté de m'écraser. Parce que je voulais qu'elle avorte, on était trop jeunes. Elle avait à peine 18 ans et moi 19, je voyais pas d'autre solution.
1: Donc vous êtes mon père?
2: Oui, je suis ton père.
0: Attendez, sérieux, c'est du délire. Ma mère, ou plutôt ta mère, honnêtement, je sais même plus, elle est dans la maison en ce moment.
2: Quoi, elle est là?
0: Oui, on va aller lui parler.
1: Minute, où est sa voiture?
2: On va jeter un œil. Restez derrière moi.
0: Alexis? Maman?
1: Chut.
0: Il faut que j'aille vérifier un truc. Attends,
1: attends,
0: je reviens.
1: Où tu vas?
2: Je crois pas qu'elle soit là de toute façon. Oui, vas-y, va voir.
1: Brianna!
0: Ça va, il faut qu'on parte tout de suite.
1: Qu'est-ce qui se passe?
0: Qu'est-ce qui se passe? Je suis à peu près sûre qu'elle va au cottage. Il est plus là.
1: De quoi

0: Le flingue de Nick, il a dit
1: avait un flingue ici, chez lui.
0: C'est pas le plus important.
2: Et les filles, on peut voir ça plus tard. Où est Alexis?
0: Elle va au cottage.
2: Au cottage.
0: Je la connais, il faut qu'on arrive avant elle.
2: Je conduis.
1: J'ai l'adresse dans mon téléphone.
3: Maintenant, je l'entends.
4: Quoi?
3: Le silence.
4: C'est cool.
5: Bon. Bouteille vide. Je vais nous en chercher une autre.
3: Est-ce que tu essaies de profiter de moi?
5: Carrément.
3: C'est d'accord.
0: Je vis avec cette femme depuis que je suis née. Comment j'ai pu pas voir quel monstre elle était?
1: Arrête, c'est pas ta faute.
4: Je suis désolée.
3: On est vraiment bien ici.
4: Oui.

0: c'était la porte d'entrée?
1: Non, je crois pas. Mais dans le coin, il y a peut-être des ours, à savoir.
0: Alors tu veux bien être mon héros et aller jeter un œil?
1: Un peu, oui.
0: Sois fort.
1: Oui, madame. Surtout, tu bouges pas. Y a quelqu'un? Le méchant papa ours arrive, attention!
2: Je vous assure que c'était pas un accident, j'ai tout vu. Elle l'a traîné en bas des escaliers et lui a brisé la nuque de ses propres mains.
3: Vous avez pas appelé la police?
2: J'avais aucune preuve. Et puis comment expliquer ma présence?
3: J'étais une bonne mère, Brooke. Et vous m'avez volé ma fille.
4: On vous a accueilli sous notre toit. Je vous ai donné.
3: Désolée, ça suffit pas.
4: Pitié.
3: Et quand les filles vous regardent, elles voient une mère parfaite. Et moi?
4: Non, elle vous aime.
3: Menteuse!
2: Essaie de les appeler.
4: J'arrive pas à croire ce qui se passe.
5: Vous êtes sur la messagerie vocale.
4: Pourquoi elle fait ça? C'est moi au moins appeler les secours.
3: Oh, c'est pas vrai. Tout va très bien se passer, tout va revenir à la normale. Dès que vous et votre parfait petit mari serez morts. Et la bonne nouvelle, c'est qu'il en est plus très loin.
4: Oh, c'est aux filles. Alexis.
3: Oui, je vais m'occuper d'elles, ne vous en faites pas. Je serai là pour les filles quand on découvrira que tous les deux, vous avez été sauvagement tués dans un cambriolage qui a malheureusement mal tourné.
4: Alexis, votre fille a choisi de rester avec nous. Les papiers qu'on a signés voulaient que tout. Ça vous fait un mobile évident. Réfléchissez.
3: J'ai déjà réfléchi.
4: Mais de quoi est-ce que vous parlez?
3: Pitié, réponds, réponds.
6: Vous êtes sur la messagerie de...
3: Leurs deux téléphones sont éteints.
0: Je les ai jamais signés.
3: Quoi?
0: Je savais que vous partiriez du principe que je signerais. Après tout, une offre pareille faudrait être idiot pour pas la signer.
3: Mais vous avez même pas ouvert l'enveloppe, je suis sûre.
0: C'est bien ce qui me semblait.
3: Alors quand la police tombera par hasard sur les documents signés par vous et celui-là, et qui lègue à celle-ci absolument tout, ils vont dire « Madame Stern, vous saviez que les Jenkins vous avaient confié leur maison, leurs deux magnifiques enfants et la plus grosse partie de leur patrimoine ?» Mais je dirais quoi? Non, je ne savais pas.
5: Police secours, quelle est votre urgence?
2: Nous pensons qu'il y a une femme armée et dangereuse au 1023 Fallbrook Lane.
3: Et ensuite, avec mes deux magnifiques enfants, on va vivre dans votre magnifique maison et dépenser votre magnifique fortune jusqu'à ce que la mort nous sépare.
0: Vous oubliez un léger détail?
3: Quoi?
0: Je ferai n'importe quoi pour mes deux filles.

0: propose ça.
1: John, qu'est-ce que... Oh non, la vie. Je suis désolée, je peux tout vous expliquer, d'accord? Tout ça, c'est sa faute.
2: Papa!
3: Police! Plus un geste, restez où vous êtes.
4: Les menottes, restez où vous êtes.
1: Non.
4: Ne bougez pas.
1: Brianna, non. Chérie, j'étais une bonne mère pour toi, ma chérie. Hein? Dis-leur, et j'aurais été une bonne mère pour toi aussi. Laissez-moi aller parler. Je serai toujours ta mère, Brianna.
3: Ça va aller.

0: les filles. Vraiment canon.
1: Oh, ta robe est sublime. Va pas la bûcher.
0: Tu me prends tous en photo.
2: Très belle.
1: Fais une photo.
3: Ouais. D'accord.
4: Super.
5: Oh, vous êtes trop belle.
6: Souriez. Et maintenant, dites, on est une famille ultra moderne.
7: On est une famille ultra moderne.
6: Super. Maintenant, les filles toutes seules.
1: D'accord.
8: Prêtes.
1: Ouais.
8: Prêtes. Quatre pieds avec les chaussures. Hein. Oh.
6: Cheese.
8: Échangine.
0: Vous êtes prêtes les filles? Ça va être ouf.
6: Ils sont mignons.
0: T'es magnifique, Ellie.
6: Merci. T'es très beau toi aussi.
0: Vous connaissez la règle les garçons. Retour à 10h.
8: Très drôle, papa.
2: Bon, d'accord. 10h30.
6: Oh, waouh, c'est encore plus drôle, papa. Bon, vous nous les ramenez pour minuit, d'accord?
0: D'accord.
6: Et surtout, n'hésitez pas à nous envoyer des photos de la soirée. Et amusez-vous bien.
8: Merci, maman. Salut, bisous.
6: Bonne soirée. Bye.
8: Salut, Bobby.
0: Oh, allez, on y va.
6: Notre soirée en amoureux.
0: Enfin seul.
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18: Fidélité à l'émission, à notre rendez-vous sur W9, le rendez-vous des belles histoires, le rendez-vous des retrouvailles, des déclarations d'amour, des belles émotions. Ce soir encore, évidemment, avec nos deux complices.
2: Ouais, Rebecca.
18: Rebecca et Sam.
19: Et bonsoir.
18: Comment ça va, les amours?
19: Mais je pense qu'on va très très bien.
18: Bon, vous êtes aussi beau de pile que de face.
19: Ah ben, c'est gentil, je le prends pour moi parce qu'il était de face.
2: Ça va, les beaux gosses?
19: Pas mal, et vous, les beaux gosses?
18: Bah, ça va, ouais.
2: Ah, bon. Ah, on est tête de gondole, nous, au magasin.
19: Ah, oui.
2: Beau gosse, c'est nous. Hop, Pascal
19: bah,
2: en premier, moi en deuxième. Et vous, près de l'eau, là, au fond du supermarché.
19: Bon. Et bon, bah, on va se rasseoir.
2: Et on est modeste, vous avez.
18: Vous avez passé une bonne semaine.
19: Très bonne, mais on oui. est ravis d'être là.
2: Bon.
18: Sam a bien couru, a bien fait son jogging, son footing pour pouvoir... être prêt à accompagner nos témoins dans le couloir, évidemment.
2: Ah, parcourir les 27,50 mètres qui séparent les loges du plateau. Bon, et c'est un exploit.
18: On est très heureux d'être là avec vous pour présenter à nos téléspectateurs de très belles histoires ce soir encore. On vous laisse quelques instants, puis on vous retrouve. À tout de suite.
19: Avec plaisir.
18: Une nouvelle histoire tout de suite.
2: Et un nouveau retour dans la loge de Rebecca. Rebecca.
19: Oui.
2: Ah.
19: J'ai senti qu'il se passait quelque chose.
18: Vous avez du monde dans la loge, dites-moi.
19: Oui.

0: Bah, je suis très bien accompagnée. Christine et Olivier ont accepté l'invitation.
1: Bonjour.
2: Bonsoir à vous deux.
3: Bonjour.
1: Bonjour.
2: Deux Paul Pridin.
0: Deux Paul Pridin. Et alors, c'est drôle parce qu'ils ont quand même... Là, vous ne les avez pas entendus parler, mais ils ont un accent du sud en étant auvergnat, ce qui est très particulier.
2: Sud-est ou sud-ouest, l'accent?
1: Sud-est.
2: Et vous êtes l'un par rapport à l'autre?
1: Marie et femme.
2: Marie et femme, et vous avez une idée de ce qui vous amène, Marie et femme, dans la loge de Rebecca, tous les deux?
1: Petite idée.
4: Oui.
2: Ce qui est sûr, c'est que c'est ni le mari de l'une, ni la femme de l'autre qui vous invite. Au moins, ça, on en est sûr. Eh bien, nous, on va découvrir tout de suite qui vous invite. Mais vous, non, vous allez patienter quelques instants encore dans la loge de Rebecca.
5: On va faire attention, Habib, notre réalisateur, à ce que la loge soit bien hermétiquement fermée. Merci, on va recevoir sur ce plateau une sacrée histoire, hein, Pascal. Christelle.
2: Christelle.
6: Vous
5: essayez là-bas, Christelle. Je viens de dire une sacrée histoire.
6: Oui.
5: La personne avec son mari, ou le mari avec sa femme, vous les connaissez très bien.
6: Oui.
5: Puisque le monsieur, on va essayer d'être clair, hein, le monsieur qu'on vient de voir, c'est votre frère.
6: Oui.
5: Et la dame qu'on vient de voir, donc sa femme, c'est votre belle-sœur. Jusque-là, rien d'illogique. Sauf que votre frère est marié à une femme qui elle-même est la sœur de votre mari.
6: C'est ça.
5: J'ai bien résumé ?
2: C'est ça. En plus, pour tout simplifier, vous vous appelez Christelle, votre belle-sœur Christine.
6: Christine.
2: Si on arrive à ne pas se mélanger les pinceaux avant la fin de l'histoire, c'est qu'on aura bien travaillé.
5: On va faire de l'autre dur. Et alors, pour la faire courte, Pascal, et on va voir un film dans quelques secondes de cette histoire, c'est que ça s'est corsé, évidemment. Vous imaginez bien. Ça s'est corsé parce que vous avez voulu bosser ensemble, on va dire, pour la faire courte.
2: Tous les quatre.
5: On va le raconter.
6: Oui.
5: Et que, bah, comme parfois ça arrive, famille ou amitié et business, ça ne va pas forcément ensemble, il y a des tensions, et que tout le monde s'est un peu fâché.
6: C'est ça.
5: Et notamment, une des personnes qui s'est fâchée, c'est votre mari.
2: Fred.
6: C'est ça.
5: Fred. Et vous, votre truc, c'est de dire, je veux inviter mon mari pour qu'il reprenne contact avec sa sœur et avec mon frère, ceux-là qu'on vient de voir, et que tout le monde se réconcilie. C'est à peu près ça, votre démarche ?
6: Tout à fait.
2: D'accord. En fait, vous n'êtes fâché avec personne ?
6: Je l'ai été...
2: Aujourd'hui, à
6: mais aujourd'hui, non, je vois mon frère et ma belle-sœur, voilà. Mais sans mon mari.
2: Sans votre mari.
5: Votre mari, c'est la tête dure du quatuor.
6: Très têtu, très rancunier.
5: D'accord. Très têtu, très rancunier.
2: Donc, première étape, c'est pour ça qu'on a vu, pour l'instant, Christine et son mari, et votre frère, dans la loge, c'est que vous voudriez les convaincre, eux, de faire tous les trois la démarche auprès de Fred, qu'on la recevra ensuite, de réconciliation et que tout le monde se reparle enfin.
6: C'est ça.
2: C'est à peu près ça.
5: C'est pas gagné, hein.
6: Non, je sais, c'est pas gagné.
5: C'est-à-dire qu'il faut que deux, ils ouvrent le rideau pour vous retrouver ici et accepter qu'ensemble, vous parliez...
6: À Fred.
5: À votre mari.
6: C'est ça.
5: C'est facile de parler à votre mari. Mais les deux, pas du tout.
6: Ah oui, non, parce qu'ils se sont pas parlé depuis 4 ans. Ouais.
5: Pas un mot.
6: Pas un mot.
5: Vous faites comment dans les fêtes de famille, tout ça?
6: Ben, ils se sont mariés, Olivier et Christine se sont mariés au mois de juin, mais mon mari n'était pas là. Moi, j'y étais, j'étais témoin. Mes enfants y étaient, toute la famille y était, mais pas Fred.
2: Et Fred, il comprend que vous gardiez des liens quand même, il vous en veut pas de ça.
6: Il m'a jamais empêché de voir mon frère.
2: Au moins ça.
6: Ouais, non.
5: Et pourtant, Dieu sait, Pascal, que c'était une famille extrêmement unie.
2: Et oui,
6: très unie parce qu'on était vraiment, on partait en vacances tous ensemble. Ouais. Même les enfants souffrent de toutes ces histoires, notamment Jesse et Bella, qui sont les enfants de Christine et Olivier.
2: Alors, on vous a dit...
5: Ils sont là-bas, qui sont en Europe, les petites têtes là-bas, les deux, ils nous font des bisous, ils embrassent leur tante. Ouais. Vous espérez que tout va bien se passer ce soir?
6: Jesse, notamment.
2: Bon, vous êtes très ému. Oui. Est-ce que vous avez imaginé un jour que votre histoire puisse devenir un film?
6: Pas du tout.
2: Sur W9?
6: Non, pas du tout.
2: Eh bien, regardez.
7: Il était une fois deux familles, qui n'en formaient presque qu'une. Christelle et Frédéric se rencontrent au collège. Elle a 14 ans, lui 16. Et déjà, tout s'assemble naturellement entre eux. Christelle a un frère. Il s'appelle Olivier. Frédéric a une sœur. Elle s'appelle Christine. Coup du sort ou du hasard, quand ces deux-là se rencontrent, c'est le coup de foudre. Les années passent et les deux couples forment une famille unie et complice. Famille qui s'agrandit avec leurs enfants et petits-enfants respectifs. Et tout ce joyeux petit monde s'entend à merveille. Leur lien est si fort que durant des années, les deux couples dirigent ensemble l'entreprise familiale. Une aventure professionnelle bâtie sur la confiance. Mais mélanger le travail...

0: travail et la famille n'étaient pas une si bonne idée. Il y a 6 ans, tout bascule. La chute de la société entraîne la chute de leurs relations. Les mots se tendent, les gestes se crispent. Et peu à peu, chacun se referme sur sa blessure. Les deux couples finissent par ne plus se parler. Pour Christelle, le manque devient insupportable. Ses racines familiales lui rappellent qu'on ne renonce pas à ceux qu'on aime. Alors, elle fait le premier pas, puis un deuxième, jusqu'à retrouver la complicité d'autrefois avec son frère, Olivier, et sa belle-sœur, Christine. Mais Frédéric, lui, reste sur ses positions. Il ne veut plus entendre parler d'eux. Christelle se retrouve alors déchirée entre l'homme de sa vie et son frère. Elle souffre de cette fracture, qui pour elle n'a que trop duré. Alors ce soir, Christelle a fait appel à Yac la vérité qui compte, pour rassembler tout ce qu'elle aime. Redonner forme à la famille qu'ils étaient autrefois. Elle veut d'abord parler à son frère, pour le convaincre de tout oublier. Mais encore faut-il que son mari, lui aussi, veuille faire la paix. Christine, Olivier et Frédéric, accepteront-ils de dépasser leur rancœur?
1: Ça, on va le savoir dans quelques instants. Famille très unie?
2: Oui.
1: En plus, c'est rare que les beaux-frères et les belles-sœurs, c'est pas toujours le cas.
2: Oui.
1: Parfois, il y a un peu la guerre et les tiraillements, c'est même source parfois de conflits, mais quand ça se passe bien entre des beaux-frères et des belles-sœurs, c'est quand même une super histoire.
2: Ah, c'est clair, parce qu'en plus, ils se sont... Enfin, moi, j'ai connu mon mari, j'avais 14 ans. Donc, mon frère, il avait 10 ans à l'époque quand il a connu mon mari.
1: Donc, il a connu Mino, quoi.
2: C'était deux frères, en fait. Jusqu'à il y a 4 ans, c'était vraiment des frères.
3: Est-ce que, de votre point de vue, en essayant d'être le plus honnête possible, Fred a de bons motifs d'être extrêmement fâché contre votre frère et sa femme?
2: Il y a des torts des deux côtés, en fait. Pour moi, c'est derrière. J'ai plus envie de regarder le passé, j'ai envie de voir l'avenir, mais pas...
1: Quand, j'imagine, c'est un sujet entre votre mari et vous. Vous le sentez comment? Vous le sentez en train de vous dire, écoute, tu sais quoi, j'ai même plus envie d'en parler, je veux pas que ce soit un sujet entre nous. Lui aussi, il baisse un peu les bras, il fait genre, je ne veux plus les voir, arrête de m'embêter avec ça, je reviendrai pas sur la décision.
2: Ah oui, j'ai renoncé, ouais.
1: Ou est-ce qu'il continue d'argumenter, de vous
2: expliquer ? Non, il argumente plus. Moi, on a renoncé, c'était le sujet de discorde entre nous, donc il ne veut plus les voir. Pourtant, Christine est sa sœur. Et ouais. Il était très...
1: proche de sa sœur.
2: Proche de sa sœur.
3: Alors, si vous avez voulu opérer dans ce sens-là, c'est que peut-être les moins difficiles à convaincre, ça va être Christine et Olivier.
2: Je pense. Ouais. Je pense que c'est peut-être les moins rancuniers. Par le biais de mon autre sœur, ils ont dit qu'ils ne feraient pas le premier pas, mais qu'ils n'étaient peut-être pas contre.
3: Déjà, effectivement, votre frère et votre belle-sœur, et ensuite votre mari, si jamais lui n'ouvre pas le rideau.
1: J'ai une question, parce que, ouais. Ok, le beau-frère et la belle-sœur, ils arrivent, ils n'ouvrent pas le rideau. Ouais. Qu'est-ce qu'on fait du mari?
3: Ah ben, on le renvoie chez lui.
1: On le met dans le placard? Non, mais on fait quoi du mari?
2: Bonne question. J'espère qu'ils vont ouvrir, ouais.
1: Sur une échelle de 0 à 10, combien de chances? 0 étant tout va se fermer, c'est une catastrophe, vous repartez, vous pleurez. 10, tout est formidable, c'est génial, et tout se passe comme vous aviez prévu de le faire, et bien joué, madame.
2: Je vais dire peut-être 6.
1: Sur 10? Ah, déjà, c'est presque 50-50. Et alors après, avec Fred, votre mari?
2: Je dirais entre 3 et 4.
3: Waouh! Bon.
1: Allez,
3: bah on y va. Hein.
1: Je te souhaite un bon courage, mon cher Pascal. Hein. Je vais faire, Pascal, si tu veux bien. Je vais te laisser y aller.
3: Voilà.
1: Moi, je vais rester dans le coin avec madame, on va parler de notre truc. Non, mais quand c'est dur, un peu, je préfère que celui qui fasse le boulot. Moi, je suis. Allez, on ferme le rideau.
3: On va retrouver Christine et Olivier aux côtés de Rebecca.
4: Et oui, on est toujours là. J'ai toujours mes jeunes mariés à côté de moi.
1: Bon.
4: On va dire ça comme
1: mariés
4: ça.
1: Depuis combien de temps?
5: Alors, depuis le mois de juin.
1: Mariés depuis juin.
4: Mais en même temps, 27 ans de vie commune.
1: Ah, mais venez le voir, parce que je vais vous poser une question. Moi, parce qu'est-ce qui décide les gens pour 27 ans de vie commune à se marier tout d'un coup 27 ans plus tard?
4: Vous allez suivre les flammes. La vérité est au bout du couloir.

0: Christine, ça va?
1: Bonjour, ça va.
0: Salut Olivier, Pascal, bienvenue. Merci.
2: Ça va? Voilà, asseyez-vous.
0: Bonjour. Hein.
2: Salut Laurent, asseyez-vous aujourd'hui. Hey, quel beau gosse.
0: Bon, c'est gentil, merci, mais appelle-moi Pascal.
2: Vos enfants doivent être fiers de vous. D'avoir des beaux parents comme ça.
3: C'est gentil.
2: Bon, question que je vous ai posée à moitié, comme ça à l'arrache, mais qu'est-ce qui fait qu'au bout de 27 ans d'amour, on décide de se marier? Qu'est-ce qui fait qu'on se réveille un matin en disant « ça fait 26 ans et 8 mois qu'on est ensemble, chérie ».
3: 14 ans de fiançailles.
2: Ouais.
3: Et après, bon, on a décalé le mariage. On a attendu de passer tous les moments négatifs pour arriver à se marier.
1: Pour se dire là, c'est sûr, c'est bon, on peut se marier.
0: C'est quoi les moments négatifs? C'est le cap des 7 ans, 3 ans, 7 ans.
3: Les aléas de la vie, quoi.
1: On a tout eu.
2: Le grand classique.
3: Voilà. C'est ça.
2: Et c'est parce que c'est nous.
0: Ils ont quel âge, les beaux jeunes gens qui sont derrière vous, là?
1: Ils ont 16 et 11 ans.
0: 16 et 11.
3: Le garçon 16 et la fille 11 ans.
2: Ouais. Et ils viennent se tirer papa et maman.
3: C'est ça.
2: Une petite idée?
3: Petite.
2: Oui.
3: Même un peu, ouais.
2: Un peu grosse.
3: Un peu grosse.
2: Mais vous préférez pas la dire pour l'instant?
3: Non, pour l'instant, non.
2: D'accord.
0: Vous regardez l'émission de temps en temps?
3: Oui, bien sûr.
0: D'accord, voilà. Ça tombe bien. Regardez la question.
1: Bon.
4: Quand vous regardez Yac, c'est avec qui en général?
3: Ensemble, et il y a 20 ans aussi.
2: C'est ce qui fait que vous êtes mariés.
3: Voilà.
2: Notre amour pour Bataille et Fontaine. Vous regardez l'émission ensemble. Il y a des histoires que vous aimez bien ensemble, parce qu'il y a des différentes histoires. On rit, on pleure, ça dépend. Il y a des retrouvailles, des déclarations d'amour.
1: Non, on aime bien tout.
0: Ouais, vous aimez bien tout.
2: Ouais. De bons clients.
3: C'est voilà. Ça, bon client.
1: Ça se passe bien, on aime bien.
2: Ça nous fait plaisir.
0: Ça vous aide pas du tout, ce premier indice?
3: Non, pas du tout.
0: D'accord. C'était fait pour ça. Bon. Donc, un deuxième tout de suite, regardez.
5: Est-ce que vous pensez que le meilleur se cache parfois derrière le pire?
2: Oui, bah oui. Bien joué. Le meilleur du pire, ça a été une des premières émissions qu'on a présentées, Pascal et moi. C'était en 93 sur une chaîne qui s'appelait Canal Jimmy.
0: 1893.
2: Je vous parle d'un temps que les moins de 20 ans ne peuvent pas connaître.
0: Est-ce que le meilleur se cache derrière le pire? Là, ça est venu...
3: Oui, des fois.
1: Oui.
0: Derrière la plaisanterie, qu'après la pluie, le beau temps, ou plein d'autres adages du même...
3: C'est un peu ce que je disais tout à l'heure pour le mariage, ouais.
0: Oui, c'est-à-dire, est-ce que d'une situation parfois un peu pourrie, un peu cata, on peut... finalement, rebâtir
3: toutes les expériences négatives, oui.
1: Oui, oui. On se rend compte qu'avec le temps, finalement, ce qui était négatif, ça nous a souvent apporté vers le positif. Donc, on est d'accord.
0: Alors, Olivier et Christine, est-ce qu'on découvre le visage de cette personne?
1: Oui.
3: Oui.
0: Allons-y. Notre camarade Habib Kouéder en régie va faire apparaître un joli visage, celui de cet homme qui... ou, pardon, de cette femme, peut-être.

0: C'était ce que je pensais.
1: Vous avez l'air triste, vous?
2: Ah non, moi je suis hyper sensible en fait. Il suffit que je vois quelqu'un qui pleure, je pleure.
3: Votre sœur?
0: Oui.
3: Votre belle-sœur?
2: Oui.
3: Est-ce que vous voulez savoir ce que Christelle est venue vous dire?
0: Oui, bien sûr.
1: C'est à vous.
4: Bonsoir frérot, bonsoir Christine.
2: Bonsoir.
4: Je pense que vous devez avoir une idée de la raison pour laquelle je suis là ce soir. Il y a 4 ans, on s'est brouillé pour des choses qui, pour moi, me paraissent futiles à l'heure actuelle. Les histoires d'argent, j'ai tiré un trait. Pour moi, le passé, c'est derrière moi. On a toujours été une famille très unie. On a toujours passé des super moments ensemble. Ces moments-là me manquent terriblement. Ce que j'aimerais, c'est qu'on tire un trait sur tout ça. Je pense que personne n'a d'excuses à faire à personne. On a tous nos parts de responsabilité, d'erreur dans ce qui s'est passé, je pense. Moi, tout ce que j'ai envie, c'est que ça s'arrange. Mais je sais que vos enfants en souffrent, notamment Jesse. Je sais qu'il est nostalgique de tous ces moments qu'on passait ensemble. Il y a 2 ans, on a repris contact parce que vous me manquiez trop. Moi, plus vous voir, c'était inconcevable pour moi. Mais il manquait quelque chose. Enfin, il manquait quelqu'un. Passer tous ces moments sans mon mari, pour moi, c'est dur. Je ne dis pas que c'est de votre faute. C'est les rancœurs que vous avez

0: tous les deux, qu'il a lui, et que je sais que vous avez du mal tous les trois à passer outre. Et j'aimerais que ce soir, tous les trois, vous arriviez à passer outre ces rancœurs. Donc moi, ce que j'aimerais, c'est que vous soyez d'accord pour venir me rejoindre derrière le rideau et faire la demande à Fred de tirer un trait sur ce qui s'est passé.
1: Dans la vie, il y a deux façons de résoudre les problèmes. Et quand on parlait de fossé ou de ravin secret, bah soit on décide de ne pas sauter le premier mètre et puis de se dire ça fait déjà un an, ça fait deux ans, trois ans, puis un jour la vie est passée, puis on ne va même pas à l'enterrement des gens dont on n'entend plus parler. Et puis l'autre façon, c'est de se dire peut-être qu'un électrochoc, peut-être qu'un endroit spécial, au-delà d'une cuisine, d'un salon ou d'un dîner au resto, qui ne se fera pas ou qui se fera difficilement. Symboliquement, il y a des lieux, j'espère qu'on fait partie de ces lieux-là, où les choses se disent, se passent et peut-être créent des magies. Voilà. C'est le choix qu'a fait votre sœur, votre belle-sœur, de miser sur l'intelligence collective et la bienveillance, j'espère, du cadre de cette émission. Donc, vous avez bien compris, Pascal va vous demander dans quelques secondes de vous lever pour savoir si oui ou non vous le faites. Et puis, deuxièmement, après, il y a le gros morceau, si j'ose dire, le gros du gâteau qui nous restera à travailler, c'est de faire venir éventuellement le mari de votre sœur pour qu'il vienne ici et qu'il prenne lui aussi cette décision.
0: Est-ce que je peux rajouter quelque chose ?
1: Bien sûr, vous êtes chez vous.
0: Juste, j'aimerais que vous vous rappeliez, que ce soit l'un ou l'autre, le lien que vous aviez avec Fred. Olive, quand tu as connu Fred, tu avais 10 ans. Et tous les deux, vous étiez en fait les deux frères que vous avez jamais eus.
2: Je lui avais dit. Je lui avais dit que c'était mon grand frère à l'époque. Mais c'est vrai qu'avec tout ce qui s'est passé...
0: Ben... Oui, je sais ce qui s'est passé. Mais j'aimerais que, peut-être pas oublier, mais arriver à tirer un trait sur ce qui s'est passé et repenser au moment où, où Fred a été là quand toi, tu avais besoin. Christine, quand toi, tu étais petite, vous étiez très proche avec Fred. Je sais qu'il a beaucoup souffert du fait où il y a une période quand tu étais petite où il ne t'a pas vue. Mais ça reste ton frère. Et je t'assure que le jour du mariage, quand j'ai vu tes deux autres frères et pas Fred, ça a été très dur pour moi. Je sais que ça vient pas que de vous. Hein. Je sais très bien que
2: est-ce
0: lui...
2: Est-ce que ça a été dur pour lui?
0: Je sais pas.
2: Être là.
0: Je sais pas. Fred, tu sais, se confie rarement sur ce qu'il pense vraiment. Je sais pas.
3: Avant de nous donner votre réponse, ce qui se passe entre vos mains suffit comme dialogue, puisque vous ne vous êtes pas lâché la main depuis le début de cette séquence, qui est plutôt très jolie à voir. Est-ce que déjà, un, vous comprenez, et deux, vous êtes touché par la démarche de Christelle ce soir?
2: Et
3: est-ce que vous comprenez à quel point c'est important pour elle de...
2: Mais j'aurais préféré être au deuxième passage, être qu'il soit derrière le rideau.
3: Et oui.
2: Voilà, c'est le regret que j'ai, parce que je m'attendais plus à voir ma sœur accompagnée de mon beau-frère, et de travailler derrière, et que j'aurais préféré le contraire.
3: Alors, vous avez besoin de vous parler avant de prendre la décision, vous savez déjà ce que vous voulez faire?
2: Ouais. Non, c'est bon, la décision est prise, ouais.
3: Alors, on va vous demander de vous placer côte à côte face à ce rideau, là, sur la petite croix. Christine, Olivier, il y a de l'autre côté de ce rideau votre sœur et belle-sœur respective qui est venue vous demander, a fait une démarche importante pour elle parce qu'elle ne supporte plus cette situation. Elle voudrait que vous vous réconciliez avec son mari, avec votre frère, Christine.
1: Tout ça dit avec les larmes aux yeux, évidemment, de sa part.
3: Que vous essayez de le convaincre une fois qu'il sera là à votre place, à son tour. Vous pouvez laisser ce rideau fermé comme il l'est dans la vie. Vous pouvez l'ouvrir. Qu'est-ce que vous décidez ensemble ?
4: On va l'ouvrir.
2: On va l'ouvrir.
3: Bravo. Alors rejoignez Christelle.

0: Mr. Williams, the floor.
1: Bon, alors, les amis, on va vous demander de vous asseoir. Vous visitez tous les coins et recoins du plateau, il n'y a que la vérité qui compte.
2: Alors,
1: voilà ce qui se passe quand on est de l'autre côté.
2: Épisode numéro 2. Vous avez dit 6-7 chances sur qu'il l'ouvre, 3-4 chances quand même qu'il l'ouvre peut-être pas. Pas vis-à-vis de vous, mais vis-à-vis

0: la situation.
1: Avec ma femme, on s'était dit, le jour où on pourra revoir Fred, c'est s'il s'excuse. Bon, avec ce qu'a fait ma sœur, on va mettre ça de côté, on va l'oublier, on va mettre nos égos de côté aussi, et on va essayer. Mais par contre, je vais la laisser parler, je la laisse se débrouiller avec son mari.
0: Oui, alors vous pourriez laisser votre sœur se débrouiller avec son mari, vous pourriez laisser votre femme se débrouiller avec son frère.
2: Aussi, un peu
0: aussi. C'est toujours une question de gonzesse, en fait. Les mecs, ils en ont rien à foutre. Allez, les femmes.
2: C'est pas qu'ils en ont rien à foutre, c'est qu'ils sont parfois moins courageux que les femmes. Mais je parle pour nous.
0: Mais on est d'accord quand même que, évidemment, Christelle s'apprête à parler à son mari, elle le voit tous les soirs, elle essaie de lui parler. Elle sait que ça va être dur, la pauvre, elle a la pression. Allez, on vous laisse tous les trois quelques secondes.
2: Ah, vous nous faites bosser, hein, ce soir.
0: Vous voulez un petit verre d'eau, quelque chose?
3: Non,
0: on peut vous amener un petit verre d'eau?
3: Moi, j'aime bien, oui.
1: Moi aussi, alors deux.
0: On va vous amener un petit verre d'eau.
2: Deux verres d'eau, s'il vous plaît, et l'addition, merci.
0: Et nous, on va refermer le rideau. Tranquillou. Vous allez attendre d'une seconde, Pascal.
2: Et on va rétablir la connexion avec la loge de Rebecca. Qui est à vos côtés, Rebecca?
4: Eh bien, je suis avec Fred, que je suis encore allée chercher pas très loin de chez moi, parce que Fred arrive d'Avignon.
0: Oh bah
2: d'Avignon,
0: oui.
2: Belle ville.
0: C'est un peu au nord de chez vous.
4: Presque un peu trop au nord.
0: Ah oui, c'est vrai.
4: Fred, il a deux idées. Une dont éventuellement il veut bien parler et une dont il ne parlera pas.
2: D'accord. Et de laquelle veut-il parler, alors?
5: Je pense peut-être à une de mes petites sœurs.
2: D'accord. Vous avez une petite sœur que vous n'avez pas vue depuis longtemps?
5: Oui, une depuis très longtemps et l'autre depuis un peu moins, mais oui.
2: D'accord.
0: Bon. Ah, et deux petites sœurs que vous voyez peu?
5: J'ai un caractère très compliqué, on va dire.
2: Ah,
0: intelligent, cela dit. Vous voulez dire que c'est un peu de votre faute?
5: Peut-être un peu, on n'est jamais tout blanc.
2: D'accord. En tout cas, lucide.
5: J'essaie.
2: Et honnête.
4: Voilà, je pense, Fred, que vous allez pouvoir les rejoindre. Je vais vous demander de vous lever.
5: Merci.
4: Vous allez suivre Sam, la vérité est au bout du couloir.
5: Merci.

0: Bienvenue.
1: Ravi de vous rencontrer.
0: Merci, Valérie. Bonsoir.
2: Vous connaissez l'émission ?
3: Bien sûr.
2: Vous la regardez de temps en temps ?
3: Oui.
2: Bon. Vous la regardiez avant déjà ?
3: Eh oui.
2: Oh là là, vous mettez un coup de pelle là, aux deux là.
3: Moi aussi.
1: Avec qui vous la regardez en général ?
3: Avec ma chère étante, non ?
2: Bon.
1: Comment s'appelle-t-elle, votre chère étante ?
3: Christelle.
2: Des enfants ?
3: Deux.
2: Bon.
3: Deux grands enfants.
1: Deux grands enfants.
2: Il y a la cool.
3: Deux petits enfants.
2: Vous la connaissez depuis combien de temps, votre femme ? Quoi ?
3: 37 ans.
2: La plus belle histoire de votre vie.
3: Ouais, et qui m'a donné d'autres belles histoires.
2: Ah ouais, j'imagine.
1: C'est chouette, ça.
2: Vous avez eu quelques idées, il y a une idée que vous n'avez pas voulu dire à Rebecca, on va donc pas aller dessus, mais vous savez que Pascal, si vous connaissez l'émission, il a des indices.
3: Ouais.
2: Est-ce que vous voulez en écouter un ? Et si Pascal vient vous le donner ?
1: Mais bien sûr, Fred, regardez cet écran et vous allez voir que quelqu'un va vous poser une question.
4: Quel est votre signe astrologique et est-ce que vous pensez qu'il correspond à votre personnalité ?
3: Non. Oui, je suis taureau, oui.
2: Taureau ?
1: Taureau.
3: Ouais.
2: Voilà, gars.
3: Désolé.
1: Donc assez fonceur, peut-être un peu dur.
3: Très dur.
2: Très, très dur.
3: Très, très dur.
1: On vous le reproche parfois ?
3: Bien sûr.
1: Oui.
3: Voilà.
2: Quand vous avez dessiné un truc, vous avez dessiné un truc.
3: Je donne beaucoup, mais après, quand je m'arrête, je m'arrête.
2: Et quand vous avez eu des conflits dans votre vie avec votre femme, mais ça arrive toujours les conflits dans une relation de couple.
3: Bien sûr.
2: C'est toujours vous qui gagnez ?
3: Oh non. Pas la maison. Ouais.
2: Ah bon ?
3: Eh. On fait l'effort à la maison, mais c'est pas nous le chef.
2: Bon.
1: Ouais, on fait les fiers, mais on n'est pas toujours le chef. Ben justement, ça va nous mener au deuxième indice. Regardez à nous.
5: Est-ce qu'un homme doit vraiment toujours, mais vraiment toujours, écouter sa femme ?
2: J'adore le « mais vraiment toujours ».
3: Je suis obligé de répondre, non ?
2: Moi, j'écoute toujours ma femme. Ben, riez pas, c'est vrai.
3: Je peux douter.
2: La plupart du temps, elles sont bonnes conseillères.
3: Oui, c'est vrai.
2: Surtout quand elles nous aiment.
3: C'est vrai.
2: Ça vous indique un peu un petit chemin ou l'indice vous dit rien ?
3: Ça m'indique quelque chose, oui.
1: D'accord. Et du coup, est-ce que ça vous donne envie de découvrir le visage de la personne qui est de l'autre côté du rideau ou vous préférez partir maintenant ?
3: Non, je suis pas venu pour ça. Je veux voir qui c'est.
2: Ah, Taureau, ça assume. C'est là et ça veut voir.
3: Ah oui.
2: Bon.
1: Alors, Fred, si vous le voulez.

0: Bien, et puisque vous nous donnez l'autorisation, on va ouvrir les écrans sur l'autre côté de ce plateau.
1: Elle m'a pris pour une truffe. N'en doutez.
0: Oh, une fois en 37 ans, elle a le droit.
2: Et c'est pour la bonne cause.
1: J'en doute pas.
2: Impatient d'entendre ce qu'elle a à vous dire?
1: Bah, bien sûr.
0: Oui.
1: Oui, non. Mais oui.
2: Oui.
0: On lui donne la parole?
1: Bien sûr, je veux bien.
0: Christelle, c'est à vous.
3: Bonsoir, mon amour.
1: Coucou, ma puce.
3: Je pense que tu dois avoir une petite idée de ma venue ce soir, de ce que je vais te demander. Ça fait 4 ans que tu es brouillée avec mon frère et avec ta sœur. Tu as fait le choix de rester de ton côté. Et je t'avoue que j'en souffre beaucoup. Tu ne m'as jamais empêchée d'aller les voir. Tu ne m'as jamais dit « je n'ai pas envie que tu vois ton frère » ou quoi que ce soit. De toute façon, je serais allée contre ça. Mais il manque quelque chose pour finaliser mon bonheur. Alors, je sais très bien que ça ne va peut-être pas repartir comme c'était avant. Mais j'ai envie qu'on repartage des moments ensemble. J'ai pas envie qu'on ait des regrets, s'il arrive quoi que ce soit à l'un de nous quatre. Donc pour que le bonheur de la famille soit total, j'aimerais qu'on se retrouve tous les quatre et tous, enfin toute la famille, quoi. Je veux que tu te rappelles que Olivier, pour toi, tu m'as toujours dit « c'est mon petit frère ». T'as toujours été là pour lui. Il a toujours été là pour nous jusqu'à il y a 4 ans. Christine, je sais pas si tu te souviens le prénom, le surnom que tu lui donnais quand t'as été petite. Titine. Moi, je veux que tu oublies les mauvais moments et que tu penses à tout ça. Et que tu ailles de l'avant parce que tu as beau faire le dur, le costaud, le rancunier. Je suis sûre qu'au fond de toi-même, tout ça, ça te ronge. Et ce soir, ils sont avec moi. Ils sont d'accord pour faire un pas vers toi. Donc j'espère que tu seras d'accord pour faire un pas vers eux. Cette histoire, tout le monde en souffre et je pense qu'il est temps que ça s'arrête là.
1: Je m'y attendais un peu.
2: Elle déplace des montagnes, votre femme, ce soir. Hein.
1: C'est clair. C'est clair.
2: Il faut savoir que votre sœur, à qui vous manquez, qui est là, que vous voyez, que vous n'avez pas eu depuis longtemps, votre beau-frère, ils étaient là il y a quelques secondes et eux aussi ont dit que ça ne va pas être simple, ce n'est pas simplement un claquement de doigts. Mais voilà, votre sœur est évidemment très triste, autant que votre femme de cette complexité. Elle vous adore, vous êtes son frère. Et se disent en clair, est-ce que 4 ans, on se parle pas, on se fait la gueule, pour peut-être des choses qui, au final, dans notre vie, ont été des conneries ou des trucs qui ont été dits et qui n'auraient pas dû être dits. Enfin, peu importe ce qui a tort, qui a raison, c'est pas du tout le sujet ce soir. Mais il y a peut-être plus important encore, quand même. Il y a deux des enfants, il y a deux de vos neveux qui sont, nièces, qui sont avec eux derrière, là, dans le public, qui étaient à moitié en larmes, les pauvres, tout à l'heure, tellement ils étaient.
1: Ils sont trop beaux.
2: Voilà, dans l'envie de revoir leur tonton, dans l'envie de. Que vous retrouviez, il nous disait, ça nous manque, ces moments de famille, et peut-être qu'on peut enterrer l'âge de guerre, et symboliquement, et après on s'arrangera tranquillou, et puis les choses se feront, ou pas, ou moins. Mais on peut peut-être faire un pas, les uns vers les autres.
0: Moi, j'aurais voulu juste savoir si Christine voulait dire quelque chose à son frère.
4: C'est un peu compliqué pour moi, là.
2: Ouais. Bah oui,
4: c'est un peu stressant, en fait, comme situation.
2: Vous êtes heureuse de cette situation, malgré tout. Je ne parle pas de celle que vous vivez depuis 4 ans.
4: Hein. Oui, bien sûr.
2: De cette confrontation de ce soir.
4: Oui, parce que je pense qu'à un moment donné, il faut que ça s'arrête, quoi.
0: Olivier, vous nous aviez dit que ça serait difficile pour vous de parler, mais là encore, si vous voulez dire quelque chose.
5: Je vais attendre la réponse de Fred.
2: Normal, mais il a raison.
5: J'ai fait le premier pas. Maintenant.
2: C'est vrai que vous avez fait le premier pas.
0: Alors, je vais vous laisser vous lever, s'il vous plaît, comme le veut le rituel de l'émission. De l'autre côté

0: ce rideau, il y a une partie très importante de votre famille.
1: Ouais.
0: Beau-frère, sœur, épouse. Enfants aussi, enfin, neveux et nièces, de l'autre côté, dont vous êtes séparés, pas de votre épouse, heureusement, mais en tout cas de tous les autres, depuis 4 ans, par une dispute importante, une brouille qui vous a fait vous tourner le dos les uns aux autres. Aujourd'hui, eh bien, ils sont là, la main en partie, en grande partie tendue, on va dire, grâce à votre épouse, Christelle, qui a pris les devants. Est-ce que vous acceptez d'ouvrir ce rideau? C'est-à-dire que, effectivement, vous donnez une chance un futur entre vous et vous acceptez l'idée de laisser le passé loin derrière.
2: On va faire un effort, oui.
0: Oui.
1: On ouvre le rideau?
3: Ouais.

0: Bon, on va plus appeler l'émission, il n'y a que la vérité qui compte, mais il n'y a que les bisous qui comptent, là.
1: J'ai rarement vu un neveu embrasser autant son tonton, hein.
0: Il vous manquait, ce tonton?
2: Oui.
0: Bon, Christelle, bravo d'avoir réussi, en tout cas, ça, après...
1: La patronne de cette soirée.
0: On sait bien qu'on ne fait pas de magie ici, hein, sur ce plateau, et que tout le boulot reste à... Enfin, une bonne partie du boulot reste à faire, mais vous avez fait quand même... Les uns et les autres, preuve de cœur, preuve d'intelligence.
1: Vous savez quoi? Parce qu'elle est bon, parce que on le dit souvent ça, parce que depuis 43 ans.
0: Ouais, 42
1: 42. Ans, 43 ans, 43 ans, vous voyez? Encore plus fort que vous, hein. Bien vu. Vous arrivez à nous engueuler quelquefois, et croyez-moi, quand on se souvient, c'est bien ce que vous avez fait tout à l'heure en disant souviens-toi, comment tu appelais ta sœur, et etc. Et vous deux, les rapports que vous aviez, presque de frères. Quand on se souvient de tout ça, on piétine pas tout ça. On piétine pas, et surtout quand c'est pour des histoires de thunes ou de... Les gens ont dit ça dans les familles, etc. Pensez à tout ça, c'est ce qui vous soude, c'est ce qui vous crée vous-même tous, c'est ce qui crée votre histoire familiale. Et quand on voit les yeux de vos enfants, ils attendaient que ça. Bravo, en tout cas, vous quatre, d'avoir été des adultes responsables et peut-être retrouver vite une relation amicale et fraternelle. Bravo, madame. On va dire à vous, bravo au premier, parce que
3: merci.
1: Vous avez été formidable, Christelle.
3: Merci.
1: Allez, bras dessus, toute la bande, là, vous êtes une bande.
0: Plein de bonheur.
1: Repartez tranquillou dans les coulisses.

0: Tout de suite, on rétablit la connexion avec la loge de Rebecca pour voir par qui elle est accompagnée. Quel est ce beau jeune homme à vos côtés?
1: Eh bien, c'est Thomas, qui arrive de Corse.
0: Ah.
1: Oui.
2: Bonjour.
0: Bonsoir, Thomas.
2: Bonsoir.
0: Vous allez bien?
2: Ça va nickel, impeccable.
0: Bon.
1: Il y a un peu l'accent. On était en train de parler de gourmandise, de boulangerie.
3: Ah bah, il y en a de la gourmandise en Corse.
2: C'est ça.
0: Pourquoi de boulangerie? Thomas travaille dans une boulangerie, Rebecca?
1: Complètement. Et Thomas disait qu'il fallait goûter avant de vendre, et je trouve qu'il a bien raison.
2: Bah c'est mon boulot, hein.
1: C'est la base.
2: C'est ça, c'est le boulot, non?
3: Vous êtes où en Corse?
2: Du côté de Bastia.
3: D'accord.
0: D'accord, Corse du Nord, et Haute-Corse, plutôt.
3: Est-ce qu'il a une idée de la personne qu'il invite ce soir, à part...
2: Ben, j'ai peut-être deux idées, mais je préfère les garder pour moi pour le moment.
0: Ah, d'accord. Égoïste, va?
2: Un petit peu. Hein.
1: Peut-être que moi, j'en saurais plus, mais je ne vous dirai rien.
3: Il les a laissées à Bastia, ses idées, et puis il n'a pas voulu les emmener non plus.
2: C'est ça, je les ai laissées au
0: soleil.
2: Bon,
0: Rebecca, on va vous laisser découvrir si Thomas est une bonne patte. Et nous, on va découvrir ici sur ce plateau qui a invité, qui a une vérité à lui dire, Laurent.
3: C'est bon, la loge est hermétiquement fermée. Merci, Habib. On va recevoir un garçon qui a une grande spécificité, un point commun avec moi. Petrou, mesdames et messieurs. Ouais. Ça va, Petrou? Petrou.
4: Petrou,
3: Petrou.
4: Petrou.
3: Ben oui, faut pas dire la dernière...
0: Asseyez-vous.
3: Lettre.
4: Un plat.
3: Vous savez que vous avez un point commun avec moi, à part le fait que vous soyez extrêmement beau gosse... extrêmement fin, élégant, formidable, joli garçon.
0: Moi, je croyais que c'était ça, le point commun.
3: Non, il y en a un deuxième, c'est que... Alors, lui, ça a marché, moi, ça a échoué. C'est que lui s'est présenté à l'élection de Mister Corse. Et que moi, je me suis à peu près inscrit dans toutes les régions, y compris dans celle de Pascal en Aquitaine, ils n'ont jamais voulu de moi.
4: Mais je savais pas...

0: Critère classique, oui, c'est ça, mais bon.
1: Ouais, mais cette année-là, tu t'étais pas présenté non plus.
2: Non, non. Vous êtes évidemment là, on va en parler quelques instants, parce que c'est... Alors, on rit avec ça, parce que c'est une spécificité, mais c'est un peu le cœur du sujet, quand même.
0: Oui, parce que c'est, le de, garçon, là que tout, c'est de là vient... que tout part.
2: Le, voilà, c'est là que tout part.
0: Oui.
2: C'est le garçon qu'on vient de voir là.
0: Oui, mon invité.
2: C'est votre invité, mais c'est aussi votre...
0: Marie.
2: Oui, oui. Voilà, vous êtes ensemble.
0: On est mariés depuis maintenant 7 ans.
2: Ouais.
0: Et on est en couple depuis 12 ans.
2: Bon, a priori...
1: 12 ans.
0: Tout va bien, hein, ça a l'air...
2: C'est une vieille histoire.
0: Tranquille, pépère. 12 ans,
2: ça commence à être solide.
0: Oui, ouais, tout va bien.
2: Voilà.
0: Mais depuis que j'ai participé à cette fameuse élection, ça a commencé à partir... on peut le dire ou pas?
1: Un peu en vrille.
2: En vrille.
1: Voilà. Ça finit pareil, mais ça commence pas tout à fait mal.
0: Mais voilà, en vrille, ouais, tout à fait, ouais.
2: C'est-à-dire, en clair, il est, on va la faire courte, hein, ben. ultra jaloux.
0: Ouais, jaloux, allez, tant pis pour lui, hein, jaloux, oui.
2: Oh, à tel point que ça pourrit votre histoire.
0: Oui, oui.
2: Et que vous êtes quand même là ce soir pour...
0: Je suis là pour régler les choses et pour...
2: J'ai des choses faire à... un limite petit ultimatum.
0: Je suis là pour mettre un ultimatum et pour régler mes comptes avec lui.
1: D'accord.
0: Voilà.
1: Bah, régler les comptes positivement. Vous savez que dans cette émission, on n'est pas là pour laver le linge sale. On est là pour, effectivement, assainir une situation.
0: Mais bien sûr, moi je suis là pour régler mes comptes avec lui positivement et que ça s'arrange et que voilà.
1: Et si ça s'arrange, vous avez une proposition à lui faire ?
0: S'il est d'accord et que tout s'arrange, j'ai une proposition très très intéressante pour moi et pour lui à lui faire, juste de notre couple, de lui et moi. Voilà.
1: S'il est jaloux, c'est effectivement. Pas simplement parce que vous avez participé à cette élection, c'est aussi parce que vous êtes dans le monde du luxe, de la mode, et que vous quittez le domicile conjugal assez régulièrement, plusieurs jours,
2: oui.
1: Et qu'il est inquiet. Voilà.
0: Oui, bon, après, dans l'année, il y a 365 jours.
1: Ah, ça c'est un scoop.
0: Je vous apprends rien, donc je veux dire... Bon.
2: Ah mais vous faites rire à notre public, hein.
1: Ah ouais.
2: Ça veut dire que vous êtes un bon client.
0: Ouais, mais c'est un rire un peu.
1: Mais non, pas du tout.
0: Bon.
1: Donc, et sur les 365, ce que vous vouliez dire, c'est que.
0: Ce que je veux dire,
1: sur les 365, vous en passez combien avec Thomas?
0: Sur les 365 jours qu'il y a dans une année non bisextile.
1: Oui.
0: Je suis.
2: Non quoi, non bisextile.
1: Non bisextile.
2: Oui, oui.
1: La bisextile, figure-toi qu'elle a 366.
2: Oui, t'as raison. T'as raison.
1: Allez-y, Petrou.
2: Il est fort.
0: Franchement, merci Laurent. Hein. Heureusement que vous êtes là.
2: Non, Pascal, je m'en rends. Moi, je suis le dauphin, moi. Vous ne trouvez pas. Donc.
0: Sur une année, comme on a dit, voilà.
2: Yeah.
0: Je suis avec lui 360 jours, enfin par an avec lui.
2: Ah, vous êtes 5 jours sans lui ?
0: Ben oui. Donc il n'y a que 5 jours où vraiment on n'est pas ensemble.
2: C'est tout ?
0: Où vraiment. Ah oui, oui, non, vraiment. Hein.
2: Mais nous a dit que vous partiez vachement pour faire des shootings photos, entourés de beaux mecs. Vous faisiez des trucs pour les maillots de bain, et les slips, les machins, les photos.
0: Oui, mais.
2: On ne nous a pas présenté la même histoire.
0: Oui, mais c'est ce que j'allais vous dire. Dans l'année, vraiment, où je dors pas à la maison, il y a 5 jours où je suis pas à la maison, où je dors pas avec lui. Sinon, le reste du temps, c'est juste journée.
2: Lui, ce qu'il pense, c'est que les 5 jours où vous dormez pas avec lui, comme vous dites,
0: oui.
2: Sans jeu de mots, c'est la fête du string.
0: Oui, il pense que c'est la... Non, bah non. Non. Justement. Si on voit les choses comme ça...
2: De vous à moi.
0: En gros, je peux le tromper ce soir. Hein.
2: Eh ben oui.
1: Oui.
2: Bah, mais s'il est jaloux...
1: D'ailleurs...
0: Pascal, Laurent... J'ai remarqué quelques regards...
2: La jalousie, par définition, on imagine des trucs qui n'existent pas, on amplifie, etc.
0: Non, après, c'est vrai que lui, le problème, c'est que c'est beaucoup amplifié. C'est-à-dire que des fois, ça part de rien. Hein. Ça part d'un message...
2: Genre quoi comme message, par exemple?
1: Qui peut faire
2: Donner un exemple typique.
0: Ben, des fois, là, on part de travail, on est d'accord.
2: Ouais, bien sûr. Mais un truc qui soit un peu... Sinon, il serait pas jaloux.
1: Un truc qui le rend jaloux. Un message qui peut le rendre jaloux. Un type de message.
0: Alors, ben, quand c'est pour le travail, je suis dans une collaboration. Donc, on me propose de faire de la publicité pour une marque de vêtements, pour une marque de... underwear. Sous-vêtements.
2: Oui.
0: Et du coup, ben, lui, de suite, il va même pas chercher à savoir qu'est-ce qui se passe. Nanana. Il va dire, ouais, tu fais de la pub pour eux, nana, tu me trompes avec le producteur, avec celui qui te fait faire la pub, avec ceux qui commentent, machin...
2: Oui, mais quel genre de message peut...

0: Pas simple. J'imagine que genre, le message que vous recevez, c'est les messages à la con qu'on s'envoie tous quand on bosse.
1: Vous savez, c'est quoi
0: N'oublie pas le shooting de jeudi matin, amène ceci, cela, par exemple.
1: Non,
0: ça peut le rendre jaloux.
1: Non, c'est des flammes.
0: Des flammes.
2: Et oui, avec un bisou cœur et
1: vous savez, le symbole du feu en émoji, tout le monde commente et met des flammes, des émojis. Et lui, il dit, pourquoi il t'envoie ça? Il adore les flammes, qu'est-ce qu'il veut? Il veut te chauffer, machin, voilà.
2: Bah moi, j'avoue, si Laurent reçoit un message avec des flammes, je suis jaloux. Hein.
1: Mais non.
2: Mais non, mais c'est rien. Il mettre une aubergine aussi.
1: Non.
2: Ah ouais.
1: Non. C'est rien, c'est une flamme. Mais Laurent...
2: Pascal.
0: Vous trompez pas, hein.
1: Ah, je vais pas y arriver.
2: Laurent, c'est Mister Corse. Moi, c'est Pascal.
1: Oui, voilà, j'ai pensé à Laurent, Mister Corse.
0: Oui, allez-y. Voilà. Donc, Pascal.
1: Pascal, Mister...
0: allez-y.
1: France, Mister France, voilà. Pascal, Mister France. Pascal, écoutez, une flamme, c'est rien, c'est un émoji.
0: Oui, oui, voilà.
1: Eh bien, pour Thomas, un émoji de flamme, c'est jeu de pécho.
2: D'accord.
1: Ah oui, mais c'est ça, hein.
2: D'accord.
1: Clairement, hein, voilà.
0: Et donc, ça veut dire que c'est des engueulades en permanence à cause de ça?
1: Ben, c'est des engueulades en permanence à cause de ça, et puis c'est pour des futilités, c'est nul.
2: Mais pourtant, vous l'aimez?
1: Ben, je l'aime plus que tout, enfin, c'est mon mec.
0: Vous avez déjà pensé à vous séparer?
1: C'est mon mari, quoi, enfin, c'est pas...
0: Vous avez déjà pensé à vous séparer tous les deux à cause de ça, à cause d'une jalousie un
1: Alors, j'ai pensé pendant les pires moments.
0: C'est quoi les pires moments?
1: Ben, les pires moments, c'est quand il donne le préavis à la propriétaire, parce qu'on s'est disputé, il dit, voilà, je te donne le préavis, on se sépare, on s'arrête là, donc...
0: Ah ouais.
2: Donc c'est lui qui menace de vous quitter parce qu'il est trop jeune.
1: Bah, il menace de me quitter, il menace de laisser la maison. Mais moi, je veux pas laisser la maison.
2: D'accord.
1: Mais moi, j'ai mon dressing.
2: Ah bah oui.
1: Et puis, il y a ma fille.
2: Ah, vous avez une fille aussi?
1: On a une fille.
2: D'accord.
1: Qui a fêté ses 6 ans le mois dernier.
0: Qui doit pas se faire chier avec ses parents. Hein.
2: Non.
1: Ah,
0: elle doit bien rigoler, la pauvre. Mais
1: elle en peut plus. Hein.
2: Comment elle s'appelle?
1: Elle s'appelle Nala.
2: Comment?
1: Nala.
2: D'accord.
1: C'est un Jack Russell.
2: Ouais. J'allais vous demander, elle est en quelle classe?
1: Ben, je vais vous répondre, hein. Elle en est à son 3e vaccin contre la rage.
2: Ah bon?
1: Oui. Parce qu'on vous a pas expliqué.
2: Non.
1: Ben, en fait, si vous voulez, il y a 5 ans de ça, on a adopté un chien. Voilà, tous les deux. Et du coup, ben, depuis qu'on a eu cette Nala, Jack Russell, on s'est retrouvés. Voilà, on a eu quelque chose dans notre couple. En plus, on a eu notre fille qui nous a sauvé notre couple. Voilà.
0: Mais sérieux, sauver votre couple à ce point?
1: Ah oui, franchement, oui.
0: Ça peut monter très haut entre vous quand vous engueulez. Allez, sérieux, 2 secondes. Quand vous engueulez vraiment,
1: ben,
0: ça, en insulte, en machin, et je veux plus te parler, vous faites la gueule pendant 3 jours, il se passe quoi?
1: Ben, en fait, si vous voulez, on en est à notre 6e table basse.
2: Cassé?
0: Ah, vous cassez les tables basses?
1: Oui.
2: Il s'énerve facilement?
1: En fait, vous le voyez, c'est genre un mannequin, vous allez dire waouh. Il est beau.
2: Ah ouais, on l'a vu, il est beau.
1: Il est beau, il est gentil, enfin, il a une gueule d'ange.
0: Il est sage.
1: Voilà, il est sage, vous avez dit le mot qu'il fallait.
2: Est-ce que vous essayez de le rassurer quand même dans la vie?
1: Non, après, voilà, moi, j'essaie de le rassurer le maximum.
2: Vous l'avez jamais trompé, par exemple?
1: Jamais de la vie, mais malheureux, non, mais si je le trompe, alors...
0: Pas un truc, le début de...
1: Ben non, ben enfin, il n'y a que la vérité qui compte.
0: Oui.
1: La vérité se trouve au bout du couloir.
0: Bon. Vous avez prévu de lui dire quoi, votre mec, là, dans quelques temps, là, dans quelques minutes, quand on va le recevoir ici?
1: Est-ce que je peux laisser du suspense?
0: Vous voulez pas nous dire?
1: Je suis comme Sam.
2: En tout cas, vous allez lui dire, ça suffit ta jalousie, promets-moi que maintenant tu vas faire des efforts.
1: Ben, je vais lui dire que ce soir, il n'y a que la vérité qui compte, et il va avoir...
2: Attendez, il n'a pas fini.
1: Et il va avoir son compte.
2: D'accord.
0: Ah.
2: Si vous pouviez éviter de casser le décor, les écrans, etc., on en a besoin pour la suite
1: de
2: l'émission.
1: Est-ce que j'ai le droit de dire un truc ou pas?
2: Ben, bien sûr.
1: Moi,
2: chez vous.
1: Je ne vais rien casser, je vais être très sage, enfin, je vais dire ce que j'ai à dire, voilà, je vais écouter ce qu'il a à me dire. Mais par contre, s'il ouvre pas le rideau, la tringle, adieu.
2: Ah non.
1: À un moment donné, cette tringle, personne n'a osé la
0: voilà.
1: Hein? Ah non, mais... Quoi? Il va pas ouvrir le rideau?
0: Et bien, pourquoi il ouvrirait pas le rideau? Il va vous expliquer.
1: Mais je le connais, il va dire...

0: Ouais, mais toi, tu fais les collaborations en caleçon, tu fais ci, tu fais ça. Et on va se clasher, je le sais, on va se clasher.
1: Ben moi, je fais les collaborations régulières en caleçon, ma femme, elle a jamais été jalouse, quoi. Bon, non, Pascal, qu'est-ce qu'on fait?
2: Ah ben, il faut qu'on aille retrouver Thomas, quand même, parce qu'on ne va pas passer toute l'émission. Bon. Il y a d'autres personnes qui attendent.
1: Et qu'est-ce qui garde Jack Russell pendant ce temps-là? Il est en Corse?
0: Oui, elle avait la nounou. Ah, il y a la c'est nounou. Moi qui m'en s'occuper, parce que lui,
1: ils sont fous.
0: Il a de tous les jaloux.
1: À tout de suite.
0: À tout à l'heure.
1: On ferme le rideau.
2: Allez, referme vite le rideau derrière nous. Et on va retrouver notre camarade... boulanger corse Thomas avec Rebecca.
3: Et oui, bah, on est toujours là avec Thomas. Et on s'est posé plein de questions. Je pense que pas plus ni moins que...
4: C'est ça.
3: Voilà. Donc finalement, j'ai servi à rien, mais il est un peu plus détendu.
1: D'accord.
3: Même. Thomas, je vais vous demander de vous lever. Vous allez suivre Sam et la vérité est au bout du couloir.
4: Merci.
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0: Comment ça va?
1: Ça va, ça va.
0: Plus stressé ici ou que dans la loge ou moins?
1: Oh, ça va, nickel. Vous êtes gentil.
0: Entouré de gens sympathiques.
1: Oui.
2: Vous connaissez l'émission, vous la regardez de temps en temps?
1: Oui, souvent, ouais.
0: Bon.
2: Donc vous avez quelques idées en tête, mais vous savez pas trop.
1: J'ai peut-être deux petites idées, mais je préfère les garder pour moi pour le moment.
2: D'accord. Est-ce que je vous propose un indice?
1: Allez, pourquoi pas.
2: Regardez là-haut, vous connaissez le principe. Quelqu'un va vous poser une question.
3: Vous habitez au bord de la mer, vous préférez les baleines ou les dauphins?
1: C'est quoi cette question?
0: C'est nos indices. Hein. Parfois, ils sont un peu étonnants. Parfois, ils n'ont strictement rien à voir avec votre histoire.
1: Bon, j'aurais plus.
0: Ce qui doit certainement être le cas là.
1: J'aurais plus dit les sirènes, mais les dauphins, je préfère les dauphins quand même.
2: Ouais. Vous préférez les dauphins?
1: Bah oui.
2: Vous en avez déjà vu des dauphins?
1: Oui.
0: Bon.
2: C'est beau.
1: C'est magnifique.
0: C'est magnifique.
1: Pense, c'est beau. Ah oui.
0: Un deuxième indice, Pascal?
2: Tout de suite, regardez Thomas. Allez. À nouveau.
4: Un proverbe dit que l'amour sans jalousie n'est pas de l'amour. Vous êtes d'accord?
1: Quand on aime, quand on est jaloux, je sais pas, c'est qu'on aime quelqu'un quand même, non?
2: Quand on est jaloux, c'est qu'on aime quelqu'un. Oui, mais est-ce qu'on peut aimer sans être jaloux?
1: Ah, moi, je suis très jaloux.
2: Vous êtes très jaloux?
1: Ah oui.
0: Ah ouais?
1: Ah oui. Je suis jaloux. Surtout en amour, quoi.
2: Vous êtes marié?
1: Oui. Ça va bientôt faire 8 ans.
2: D'accord. Et avec quelqu'un avec qui vous êtes depuis combien de temps au total?
1: 13 ans.
0: Des enfants?
1: Non. Juste une fille.
0: Juste une?
1: Une petite fille.
0: Un
1: chien.
2: Ah, un chien.
1: Oui. Mon bébé.
0: C'est quoi comme animal? C'est quelle marque?
1: C'est pas... Mais quelle marque? Quel modèle?
0: Oui. Marque, vous avez compris, quelle race?
1: Jack Russell.
0: Un Jack?
2: Ah, c'est mignon, les Jack Russell.
0: J'adore.
2: D'accord. Donc, votre compagne ou compagnon, donc c'est fille, garçon, avec qui vous êtes marié?
1: Garçon.
2: Ok.
0: On l'embrasse, il s'appelle comment?
1: Pedro.
2: Pedro.
0: Et il est avec vous, il est encore.
2: Pedro, on vous embrasse à Bastia.
1: Non, là, mais je sais pas où.
0: Bon, on l'embrasse.
2: Alors, à part la jalousie, on va peut-être aller voir qui a une vérité à vous dire ce soir.
1: Ben, je suis là pour ça, non?
0: Vous êtes prêt?
1: Je suis prêt.
2: Alors, regardez ces écrans et Habib Kouider, notre réalisateur, et toute l'équipe va essayer de faire un tour de magie, c'est-à-dire de révéler le visage de la personne qui est assise de l'autre côté.
1: Il se fout de moi. Qu'est-ce que tu fais là, toi? Tu t'es pas localisé? C'est pas possible.
0: Qu'est-ce qui est pas possible?
1: Qu'est-ce qu'il fout là?
0: Ah oui.
1: Je savais pas.
2: Vous connaissez ce jeune homme?
1: C'est mon mari, en fait.
2: Pedro. Est-ce que vous voulez l'écouter?
1: Ben oui.
2: Oui? Pedro, c'est à vous.
5: Surprise?
1: J'aime pas les surprises, mais bon. Mais là, c'est une bonne surprise, j'espère.
5: Ben, là, que tu aimes ou pas, ben... Tu vas te la prendre. La surprise.
1: Ben, je t'écoute.
5: Ce soir, je te trouve... magnifique.
1: C'est gentil, toi aussi.
5: Plus beau que d'habitude. Je sais pas.
1: Pourquoi je suis moche d'habitude?
5: Voilà, bon, on y vient. Non, tu es plus beau que d'habitude, même si d'habitude tu es très beau. Moi, je suis là pour te dire que ce soir, il faudrait qu'on avance. Et je suis là pour te mettre un ultimatum. Il y a deux options ce soir pour nous deux. La première, on continue comme ça. On va, clairement droit dans le mur. Puis on divorce. Je pense pas que cette option-là te plaise, te connaissant. Et la deuxième option, on avance, mais dans le mieux. Tu me fais confiance, je te fais confiance aussi. Et on passe à de nouveaux projets, à de belles choses. Et tout se passe bien. Après, ce que j'ai aussi à te dire, c'est que j'aimerais qu'on arrête de se faire du mal. Plus le droit de se dire... de se rappeler, toi et moi, les erreurs du passé. Voilà. Parce que quand tu m'envoies en pleine gueule les erreurs du passé d'il y a 12 ans, J'accepte pas, en fait. Je sais très bien de quoi je parle, je pense.
0: Nous, non, hein.
1: Non, oui.
5: Non, mais lui, avec sa gueule d'ange, il sait très bien de quoi je parle.
0: Mais c'est quoi? Ah, ça va, il y a que les vérités qui comptent, mais nous le dire.
5: Ben, alors, on a emménagé ensemble il y a 12 ans. On a eu des gros soucis qui n'ont rien à voir entre toi et moi. Hein. C'est juste qu'on a subi des choses qu'on n'aurait pas dû subir. Vu qu'on est deux hommes qui emménagent ensemble, ça a posé beaucoup de problèmes. Mais j'ai géré la chose à ma manière. Certes, je n'aurais pas dû. Voilà.
0: Ah, et c'est ça dont il vous parle, là?
5: Oui, c'est ça, ce dont je parle ce soir.
0: Vous avez quoi? Vous avez géré comme vous deviez gérer?
1: Non, non, mais il m'a défendu.
5: Voilà.
1: Il m'a défendu, c'est...
5: Je t'ai défendu.
1: Même trop.
5: J'ai défendu notre cause. Voilà.
0: Et ça a été un peu loin, il vous le reproche encore aujourd'hui.
5: Voilà, c'est ça.
0: Mais ça, c'est pas la jalousie. Ça,
5: non,
0: c'était...
5: ça, c'est à part.
0: Donc, quand vous vous engueulez, les trucs qui ressortent.
5: Ça, c'est les trucs qui ressortent quand on s'engueule.
0: Bon. Et la jalousie?
5: Et je pense qu'il est temps d'arrêter de me reprocher de recevoir des messages d'hommes, même de femmes, parce que même d'être jaloux des femmes, c'est pas très normal.
1: Sujet évité, hein? Je sais que toi, tu n'es pas hétéro ou bi, mais moi, je me méfie de certaines personnes quand même. Hein? Donc, je sais pas, tu m'écoutes jamais. Tout ce que je te dis, c'est toujours t'occupe. Laisse-moi faire ma vie, laisse-moi ci, laisse-moi ça, la ninana. Je passe en dernier. Je suis là. 13 ans, c'est 12 ans, enfin bientôt 13 ans, c'est pas rien, quoi.
0: Donc, en clair, si on résume un peu ce que vous venez de vous dire, parce qu'après, vous êtes rentré dans pas mal de petites parenthèses sur il y a 12 ans, quand il vous alerte sur des gens qui vous entourent et dont il estime peut-être qu'ils sont toxiques ou mal intentionnés, ce qu'on a cru comprendre, je résume bien. Le vrai truc qui fait que vous venez poser cet ultimatum aujourd'hui, vous l'avez dit d'ailleurs, hein, c'est soit on reste ensemble et ça s'arrange, soit tu restes avec cette jalousie maladive, selon vous, et presque obsessionnelle, selon vous. Il vous traque, il voit qu'on t'encore sur SMS, des hommes, des femmes, du boulot, que sais-je encore. Et ça ne peut plus durer comme ça. C'est à peu près ça le résumé de votre position, Pedro?
5: Oui, c'est exactement ça. Hein.
2: Mais à l'inverse, on entend Thomas qui vous dit « tu ne m'écoutes jamais ». Ça serait bien que tu m'écoutes un peu plus parce que on vit ensemble depuis 12 ans, bientôt 13, et c'est un vrai partenariat et ça doit être un peu réciproque et pas à sens unique.
5: C'est-à-dire qu'après, on est un couple, donc on est tous les deux, et les torts sont partagés, évidemment. Mais après, niveau jalousie, il a du travail à faire sur lui. Et moi, c'est pour ça que je suis là ce soir.
0: Vos vrais trucs quand même, et vous le reconnaissez, vous l'avez dit au départ, je suis ultra jaloux.
5: Oui.
1: Ben je sais.
0: Vous l'avez dit.
1: Ben oui.
0: Il y a un indice sur la jalousie, vous avez répondu direct.
1: Il aime plaire et il reçoit beaucoup de messages, voilà, et ça mord de moi, voilà.
2: Thomas, vous savez, la jalousie, c'est pas la seule raison, mais c'est parfois, voire souvent, un problème de manque de confiance en soi avant d'avoir... avant de manquer de confiance en l'autre. Et s'il ne vous a jamais trahi, si vous avez déjà trompé 3 fois, on pourrait comprendre que vous soyez jaloux, inquiet, suspicieux, etc. Sûr. Là, en 13 ans, il ne vous a jamais trompé.
1: Tu oublies qu'une fois, j'ai découvert un truc sur ton téléphone.
0: Ah, c'est...
1: Une aubergine envoyée à quelqu'un d'autre.
5: Oui, mais qui m'a envoyé l'aubergine?
1: Je sais pas. Hein? Non, c'est pas lui qui l'a envoyé.
5: Ah. C'est pas moi, merci.
1: Non, c'est pas
5: bon,
1: lui qui l'a envoyé.
5: Alors...
1: C'est quelqu'un qui l'a envoyé. Mais bon, mais moi, que mon mari reçoit des photos comme ça sur le téléphone...
2: C'est... Pas des photos, déjà. C'était une photo ou c'était un emoji?
1: Une photo, hein.
2: Une photo d'aubergine?
1: Voilà. Enfin, vous m'avez compris. Enfin...
2: Ah, d'accord.
1: Voilà.
5: Mais ouais. On s'en fout, c'est pas moi qui l'ai envoyé, on s'en fout de ça.
1: Non, mais même, c'est sale.
5: Mais on s'en fout, je l'ai bloqué, le mec, on s'en fout, enfin...
1: Mais tu as intérêt?
2: Ben oui, mais bon, il n'est pas responsable si quelqu'un lui envoie ça.
1: Oui, non, mais lui, c'est souvent qu'il reçoit des trucs comme ça, quoi.
5: Mais je m'en fous, je bloque, moi.
1: Ouais, mais bon, après, la longue, je pète un plomb, quoi.
0: Est-ce que vous avez l'impression que c'est pas un hasard si on t'envoie un truc comme ça? Moi, je reçois, ma femme, elle reçoit un message, un truc un peu inapproprié sur son portable, je dis, OK, c'est pas elle qui l'a envoyé, mais elle a peut-être laissé un petit peu le champ libre à la personne d'envoyer un truc comme ça.
1: Bon, c'est ça, la longue, presque tout le temps, c'est lourd.
0: Ah, c'est tout le temps?
1: Ah, c'est tout le temps qu'on reçoit comme ça. Bon, je sais qu'après, il répond jamais et tout, mais c'est chiant, quoi.
5: C'est le marché.
0: Ah, vous n'avez pas dit ça, quand même, hein? Vous recevez tout un marché tous les vendredis matins, quoi.
1: Ah oui, hein. Ah oui.
0: Il y a la livraison de fruits et légumes une fois par semaine.
1: Ah non, mais là, c'est 5 fruits et légumes par jour, hein.
2: Bon, alors, Thomas, on va vous demander de vous placer face au rideau. Hop. De l'autre côté de ce rideau, il y a Pedro, qui, votre mari, qui dit votre, qui est venu vous dire « Notre couple est vraiment en danger, il faut que tu fasses un gros, gros effort sur ta jalousie, c'est plus possible, et confiance en moi. Est-ce que vous vous sentez capable de restaurer cette confiance, de faire le travail sur vous, et vous allez lui faire confiance ?»
1: Ben moi, je parle qu'au nom de tous ceux qui sont jaloux, il ne faut pas l'être, en fait. Il faut, en fait, se faire aider. Il n'y a pas eu d'honte, en fait, de consulter, en fait, pour se faire aider.
2: Bien sûr.
1: Et par amour, moi, je suis prêt à le faire.
2: Alors, on ouvre le rideau. Heidi.
5: Bon, alors, moi, j'aimerais te demander quelque chose ce soir. Vu que tu es prêt à faire des efforts et qu'on avance tous les deux ensemble dans notre couple, et que ça va faire maintenant 12 ans qu'on est ensemble, j'aimerais te demander, s'il te plaît, est-ce que tu veux qu'on renouvelle tous les deux nos vœux d'amour ensemble ?
0: Renouveler les vœux de mariage ?
5: Renouveler nos vœux de mariage.
1: Oui.
5: Oui ?
0: Belle histoire !
2: Oh. Bon,
0: vous avez fait un sacré numéro.
2: En tout cas, il a fait une belle promesse, Thomas. Bedro, on a entendu ça. Moi, en échange, je voudrais que vous fassiez aussi la promesse d'arrêter de vouloir ouvrir un jour une boutique de fruits et légumes en recevant des aubergines tous les jours et de bloquer complètement l'approvisionnement.
5: Il n'y a pas de souci, Laurent.
0: Les garçons, si vous renouvelez machin, faites un petit film, une petite caméra, on verra, et puis on vous recevra peut-être un de ces quatre.
2: Invitez-nous pour le mariage juif, là. Invitez-un.
0: Bras dessus.
2: On vous laissera
0: par là.
1: Merci.
0: Allez.
1: Merci.
0: Et si on faisait un petit tour dans la loge, Pascal ?
2: Ben oui, pour découvrir une nouvelle histoire, une nouvelle vérité, et surtout un ou une nouvelle invitée de Rebecca.
0: Rebecca Chouchou, avec qui êtes-vous ?
6: Je suis avec Julie, on a décidé de mettre un petit peu de couleur dans la loge.
0: Vous êtes très belles toutes les deux.
2: Ouais.
6: Eh ben, j'ai envie de dire merci beaucoup. Et voilà, Julie, elle vient de Redon. Et en fait, on a réussi à comprendre ce que Sam essayait de nous dire, parce que Sam connaît très très bien Redon.
0: Ah oui.
6: Qui est à côté de Nantes, oui.
2: Qu'est-ce que vous faites à Redon ?
7: Je travaille avec des personnes en situation de handicap.
0: D'accord.
2: Pour faire de la rééducation, pour faire...
7: Auparavant, j'étais éducatrice spécialisée. Je suis chef de service maintenant.
2: Très bien.
0: Madame la patronne.
2: Bon. Et une idée de ce qui vous vaut d'être dans la loge de Rebecca ce soir ?
7: Non.
2: Pas trop. Bon, ben, on va vous laisser gamberger toutes les deux, là. Framboises et pommes vertes. Et... On va couper la connexion avec la loge pour pouvoir accueillir ici la personne qui a quelque chose d'important à dire à Julie ce soir.
0: Oh, elle a quelque chose de très important à dire à Julie. Elle s'appelle Karine, mesdames et messieurs. Ça va, Karine ?
8: Ça va.
0: Vous allez bien ?
8: Très bien.
0: Je vous en prie.
2: Bonsoir, Karine.
8: Bonsoir.
2: Ça va ?
8: Très bien.
2: On est place là, ici.
0: Alors, Karine, je viens de dire que vous aviez un truc très important à dire.
8: Très important, oui.
0: À cette charmante dame qui est aux côtés de Rebecca dans sa loge.
8: Oui.
0: Est-ce que c'est peu dire de dire qu'elle a changé votre vie ?
8: Ah, c'est faible.
0: C'est faible ?
8: C'est très faible. Si je suis là face à vous ce soir, c'est en grande partie grâce à Julie. J'ai eu un accident il y a 16 ans. Ben, j'ai fait un AVC suite à deux interventions chirurgicales. J'avais 30 ans. Je suis une ancienne militaire.
2: Oui, vous avez toujours été une femme hyperactive.
8: Toujours.
2: Très dynamique.
8: Toujours.
2: Sportive.
8: Sportive.
0: On voit que vous avez une attelle.
8: Oui.
0: C'est quoi la chronologie ?
8: La chronologie, c'est... Voilà, je me suis fait opérer. J'ai fait l'AVC. J'ai été en...
0: Mais une opération due à un accident ?
8: Oui. J'ai eu deux fractures. Deux vertèbres dans le dos fracturées. Et la fusion, en fait, de la première intervention chirurgicale ne s'est pas bien passée. Et la deuxième intervention s'est très bien passée. Mais au réveil, j'avais perdu tout le côté gauche.
2: D'accord.
8: Voilà. Et donc après...
2: D'où aujourd'hui, effectivement...
8: Voilà. Je suis debout depuis le 6 juillet 2022, exactement. Donc, fauteuil roulant, 14 ans.
2: 14 ans de fauteuil roulant.
8: Oui.
2: Et aujourd'hui, vous êtes... on va le dire tout de suite, venu remercier Julie du fait que si vous, comme vous l'avez dit, que si vous êtes ici face à nous ce soir, c'est en grande partie grâce à elle. On va découvrir le film de cette histoire tout de suite dans « Il n'y a que la vérité qui compte ».
9: Karine a toujours mené une vie pleine d'élan. Ancienne militaire, puis ambulancière, elle connaissait l'adrénaline, les journées sans fin, la satisfaction d'aider les autres. Elle aimait sentir son corps fort, solide, infaillible. Et puis un jour, tout bascule. En 2020, un accident brutal brise son élan. Transportée en urgence, elle doit subir plusieurs opérations. Et alors qu'elle pense se rétablir, à 42 ans, elle fait un AVC. La partie gauche de son corps se fige. Dès lors, Karine se retrouve en fauteuil roulant, prisonnière d'un corps qu'elle ne reconnaît plus. Sa vie entière bascule en un instant. Et peu à peu, un profond mal-être s'installe. C'est au cœur de ce tourbillon de désespoir qu'elle rencontre Julie, une animatrice du centre de rééducation. Un sourire doux, une voix rassurante, une énergie capable d'illuminer les journées les plus sombres. Elle comprend rapidement la souffrance de Karine. Julie n'a alors qu'un objectif, rallumer en Karine la flamme qui vacille. Un jour, elle réussit à convaincre Karine de participer à un match de hockey. Ce jour-là, pour la première fois depuis longtemps, Karine sent quelque chose se réanimer en elle. Le hockey devient alors un souffle d'air, une raison de se battre. Chaque semaine, Julie l'accompagne aux compétitions et l'encourage. Grâce à ce soutien indéfectible, Karine retrouve sa joie de vivre. Et un jour, grâce à une nouvelle prothèse, elle marche à nouveau. Lors de ses premiers pas, elle pense immédiatement à son amie. Une nouvelle victoire pour Karine, dont le meilleur coach reste Julie. Aujourd'hui, Karine veut lui rendre hommage, car sans elle, elle ne se serait peut-être jamais relevée. Et dans chacun de ses pas retrouvés, dans chaque souffle de sa nouvelle vie, il y a un peu de Julie.

0: C'est votre histoire.
1: Vous vous souvenez le jour où vous avez vu pour la première fois Julie?
2: Oui. C'était à Pimbron, j'étais dans mon fauteuil roulant dans le parc. Et puis, on m'avait posé là, en fait, pour que je reste pas dans ma chambre, pour que je prenne l'air. Et puis, elle était animatrice, là-bas. Et elle est venue discuter avec moi pour la première fois, comme ça, comme si on se connaissait depuis, depuis longtemps. Et elle m'a proposé de venir le lendemain faire une démonstration de hockey-fauteuil parce que l'équipe de la Stade de Nantes venait montrer ce qu'était le sport adapté et qu'il y avait beaucoup de possibilités, même en fauteuil roulant. Mais on ne le voit pas au début. On est cloué dans ce tas de ferraille qui ne peut pas nous emmener là où on voudrait être.
1: C'est pas pour moi.
2: Non, non. C'est pour personne, en fait. C'est pour personne. J'ai fait avec le passé que j'ai eu. J'ai été l'une des premières femmes fusillées marins dans la marine à Toulon. C'était pas possible. C'est comme si on enfermait un lion dans une cage et on meurt en fait petit à petit. On n'a plus envie de rien. On n'a plus envie de rien. Et il suffit d'une rencontre.
3: T'es sûr là, elle a un peu déjà entrouvert la cage.
2: Oui. Et c'est vrai que je suis un lion, en fait. Et une fois que je suis sortie de cette cage, on ne pouvait plus m'arrêter.
3: Comment elle a continué de vous accompagner
2: Eh bien, en fait, le rôle de l'ASTA du sport adapté de Nantes, c'était de mettre les valides et les non-valides, en fait, à faire le même sport. Parce que pourquoi enfermer, en fait, les personnes en situation de handicap dans un sport, en fait? Et les plus handicapés, c'était pas nous, en fait. C'était les valides. Parce que vous mettez un valide dans un fauteuil roulant avec une crosse dans la main et avancer, je vous garantis qu'il ne fait pas 10 mètres. Bon courage. Ouais. Ce qui a permis, en fait, c'est Julie a été voir la présidente du club quand ils m'ont demandé de jouer pour eux en disant, bah, écoutez, Karine ne peut pas se déplacer. Elle ne peut pas conduire. Turbal, Nantes, c'est à une heure de route. Et moi, je veux prendre une licence. Pendant un an, et j'emmènerai Karine tous les mardis à Nantes faire l'entraînement. Et quand il y aura des matchs, eh ben, on verra quoi.
1: Ce qui veut dire que entraînement, les matchs le week-end, etc., cette jeune femme a consacré une partie de son temps à vous.
2: Oui.
1: Parce qu'elle savait que c'était indispensable pour vous d'être dans ce groupe, cette activité.
2: Voilà, c'est ça. Et puis elle a pris du plaisir aussi. Elle a pris du plaisir aussi à jouer. Mmh. À jouer.
1: Parce qu'elle jouait avec vous.
2: Oui, elle jouait avec moi.
1: En fauteuil, elle aussi.
2: En fauteuil, tout le monde. C'était pas la plus douée, hein, mais bon. elle était souvent à la traîne.
1: Qu'est-ce qui se passe un jour qu'est-ce qui fait que vous passez de assise dans ce fauteuil, cette prison, cette cage dont vous parliez, à tout d'un coup la femme qu'on a devant nous ce soir et qui marche pas, qui galope pas, etc., mais qui marche, qui est debout.
2: Je cours pas, mais je suis sûr que je marche plus vite que vous.
3: Ouais. Alors en même temps, c'est pas forcément une référence.
2: Voilà. je connais tout de votre mimique. À la maison, je suis comme ça.
1: Ouais, et alors
2: vous êtes extraordinaire.
1: Et ça veut dire quoi, vous, je suis comme ça?
2: C'est que vous attendez, et à la fin, généralement, vous êtes là. Et ça, vous êtes extraordinaire.
3: Vous le regardez beaucoup?
2: Tous les jeudis.
3: Ah, c'est chouette, merci. Tous les
1: jeudis. Ah, c'est vous?
2: C'est moi. C'est moi.
1: Merci pour votre fidélité, en tout cas. Mais revenons deux secondes au fait de passer d'un fauteuil à tout d'un coup la marche, entre guillemets.
2: En fait, j'ai eu la chance aussi, dans mon parcours, de rencontrer deux autres personnes, mes deux orthoprothésistes, Silvio et Dino. Et Silvio, quand il m'a vu dans le fauteuil roulant, lui aussi, alors que tous les chirurgiens, tous les neuros, tous les professeurs me disaient que je finirais ma vie dans un fauteuil, lui, parce que j'avais le t-shirt de l'équipe de la nationale italienne, est venu me voir parce qu'il est d'origine italienne. On a discuté, il a regardé mon dossier médical, il m'a dit « Écoute, ma cocotte, je te dis pas quand, mais je te remettrai debout. » Et ça, c'était en 2010, donc. Et le 6 juillet 2022, on m'a demandé de faire partie de l'étude de la Sécurité sociale pour la prise en charge de cette orthèse C-Brace, la première orthèse mécatronique prise en charge en France.
1: Voilà, vous avez envoyé des mots, là?
2: Ouais.
1: N'oubliez pas que c'est du chinois pour nous.
2: Non, eh bien en fait, c'est la première orthèse mécatronique.
1: Mécatronique.
2: Il n'y a pas de moteur.
1: D'accord.
2: C'est des capteurs avec un vérin hydraulique. Ça, c'est mon genou. Donc là, si je caresse là, je caresse ma rotule.
1: Vous avez votre jambe.
2: Voilà.
1: Votre genou, tout ça, sauf que ça ne bouge pas normalement.
2: Non, c'est mort.
1: Et là, il y a un truc qui pof, un appareillage.
2: Voilà.
1: Un peu comme Robocop.
2: C'est exactement ça.
1: Qu'est-ce que je suis boomer. qui fait que. Et qui commande ça?
2: Eh bien, en fait, c'est les capteurs et le vérin hydraulique qui font que, quand je suis en phase d'appui avec la jambe valide, déclenche.
1: D'accord. Donc là, si vous vous levez, par exemple.
2: Si je me lève.
1: Automatiquement, pof.
2: Voilà. Il l'a dit, lève-toi et marche.
1: Lève-toi et marche.
2: Voilà. Et là,
1: j'ai envie de mettre mon doigt comme ça et de faire ça.
3: Vous êtes non seulement debout physiquement, mais vous êtes debout moralement aussi, grâce à elle.
1: Presque, on a envie de dire mentalement. Hein.
3: Oui, mentalement.
1: Gros mental.
2: Ouais, gros mental.
3: Il y a dans le public, et on la salue, votre compagne qui est là. Est-ce que vous pensez que ça aussi, quelque part, le fait que vous puissiez vivre aujourd'hui une relation de couple épanouie, sereine, parce que vous êtes à nouveau forte et debout, c'est un peu aussi, un peu grâce à Julie?
2: Ah mais toute ma vie, depuis l'accident jusqu'à aujourd'hui, c'est Julie, en fait. C'est ma bonne étoile, c'est mon ange gardien en fait, Julie. Sans elle, comme je dis, je serais plus là pour parler.
3: Est-ce que vous pensez qu'elle se doute que c'est vous?
2: Alors je sais pas, parce que Julie c'est quelqu'un qui a pas cherché à savoir.
1: Elle vous a pas appelé?
2: Non, on l'a eu en visio, on a parlé avec Iggy et puis son mari.
1: Elle vous a dit qu'elle venait quand même?
2: Non, rien.
1: Ah.
2: Rien du tout. Elle a mis une semaine pour réfléchir à savoir si elle allait venir.
3: Ah, d'accord.
2: Donc,
3: Elle n'aime pas trop sous les projecteurs.
2: Non.
3: On vous laisse quelques instants, Karine.
2: Merci.
3: Et on va aller retrouver l'autre côté du plateau.
1: On referme le rideau.
3: Accueillir Julie. Reste avec. On rétablit la connexion avec la loge.
0: Oui.
3: Pomme verte et framboise.
0: Voilà. Donc on ne savait plus si c'était pistache ou pomme verte, on était un peu perdus.
1: Bon, oui.
3: C'est le parfum que vous préférez.
1: Bon, ça se passe bien dans la loge?
4: Très bien, merci.
1: Tu n'es pas impatient de venir?
4: Non.
1: Pas du tout.
0: C'est dommage. Eh ben, on va rester, à tout à l'heure. Si, il faut les rejoindre. En plus, je vous ai dit qu'ils étaient très très gentils.
4: C'est vrai.
0: Vous allez vous en rendre compte par vous-même.
1: Un peu survendu.
0: Mais non, vous allez suivre Sam et la vérité est au bout du couloir. Thank you.

0: bienvenue. Pascal, voici Laurent.
1: Asseyez-vous là.
0: Vous connaissez l'émission?
2: Un petit peu.
0: Un petit peu. Bon, donc, pas d'idée. De qui vous invite ce soir? Vous connaissez le principe, évidemment. Il y a quelqu'un qui est à quelques mètres de vous, derrière ce rideau. Et puis, Pascal a des indices.
3: Je vous propose un premier indice. Julie, il faut regarder cet écran. Et quelqu'un va vous poser une question pour essayer de vous mettre sur la voie.
4: Dans quel sport verriez-vous Pascal et Laurent performer?
3: Ça, c'est l'indice, hein.
2: Ça me fait rire.
0: Oui. Lâchez-vous, allez-y, lâchez-vous. Toute plaisanterie, même la plus méchante, sera acceptée que le sourire.
3: La pétanque.
0: Dans quel sport on performerait?
3: Le rugby.
2: Ouais, j'aurais dit le rugby.
0: Ah, en mêlée.
3: En mêlée.
2: En mêlée, oui.
3: Vous êtes très sportif vous-même?
0: Pas du tout.
3: Pas du tout.
0: Donc, qu'est-ce qu'on vous pose cette question? Vous n'êtes pas qualifié en plus pour répondre. Jamais sportive.
3: Ça vous aide pas.
2: J'ai fait un peu de sport. Hein.
0: Vous n'aimez pas le sport?
2: Si, j'ai fait plein de.
0: Genre quoi? Vous avez fait quoi?
2: De la danse, de l'équitation, de la piscine.
0: Ouais, ce que font à peu près toutes les jeunes femmes quand elles sont jeunes aussi. Équitation, danse, piscine, c'est un peu les trucs des ados, quoi.
3: Mais la question, c'était plus. Adulte, vous n'avez pas fait spécialement de sport?
2: Non.
0: Non.
3: Bon, ok. Un deuxième indice, ça se passe au même endroit, regardez là-haut.
5: Est-ce qu'on peut guérir de toutes ces blessures?
0: Rien à voir.
3: Avec... Grande question.
2: Non.
0: Autre question.
2: Oui, je pense.
3: Oui, vous pensez que toutes les blessures peuvent cicatriser et qu'on peut...
0: Ou autre forme de question, est-ce qu'il y a des blessures dont on ne guérit pas?
2: Je pense qu'on grandit de tout. Donc après, est-ce qu'on guérit ou pas, je ne sais pas. Mais en tout cas, ça nous rend forcément plus fort.
0: Tout ce qui ne tue pas rend plus fort,
2: donc,
0: selon la célèbre citation.
3: Bon, ça ne vous aide pas davantage?
2: Non.
3: Bon, est-ce que je vous propose, Julie, de découvrir la personne qui veut vous parler ce soir? Vous êtes prête?
2: Ben oui.
3: Bon, alors, regardez à nouveau ces écrans. Et notre réalisateur, M. Habib Kouider, va faire apparaître une personne, homme ou femme, qui se tient à l'autre bout du plateau.

0: Qu'est-ce que tu fais là? Oui, je connais.
1: Vous connaissez
0: Pas
1: cette
0: vu.
1: jeune femme, Karine?
0: Mon binôme.
1: L'appelez Mobilhome?
0: Oui.
1: Est-ce que vous voulez. Vous êtes surprise de la voir?
0: Oui.
1: Vraiment? Pourquoi vous avez les larmes aux yeux?
0: Parce que je suis très émotive, déjà, et qu'on s'aime fort, en fait. Donc,
1: Donc c'est plutôt des larmes de joie.
0: oui, complètement, oui.
1: Est-ce que vous voulez entendre ce que Karine est venue vous dire ce soir?
0: Ah oui.
1: Et la raison pour laquelle vous vous trouvez, ce qui n'est pas votre univers, on le comprend
0: Voilà.
1: bien, sur un plateau de télévision, sous les projecteurs, devant les caméras. On l'écoute?
0: Bah oui.
1: Karine, c'est à vous.
2: Mon binôme, je vais pas t'appeler Julie. Parce que depuis quelques jours, je t'appelle Julie, c'est compliqué. Mon binôme, je t'ai fait venir aujourd'hui dans l'émission parce que je veux te dire à quel point ta présence, ton amour m'ont été cruciales dans ma vie. On s'est rencontrés à Paimbron. Grâce à cette rencontre, alors si tu as fait un sport d'adulte, tu as fait du hockey fauteuil. Bon, même si t'étais souvent à la traîne, t'as quand même essayé.
0: Très nul.
2: Et il n'y a aucun mot qui peut qualifier en fait l'amour que j'ai pour toi. J'ai le remerciement de toutes ces années. Si je suis là aujourd'hui face à toi, dans ce monde, à vivre ce que je suis en train de vivre, c'est en grande partie, et tu le sais, c'est grâce à toi. Tu m'as redonné confiance en moi. Tu m'as fait comprendre qu'il y avait beaucoup de possibilités. Tu m'as emmené à Nantes dans une voiture sans essuie-glace alors qu'il pleuvait. On a vécu de très belles choses, que des moments de fou rire. T'es devenue maman d'un petit Iggy que j'aime comme mon neveu. Je suis sa tata de cœur. Pour tout ça, en fait, je veux que le monde entier, la France entière, sache à quel point tu es une personne empathique, entière, dans ta vie de tous les jours, dans ta vie de maman, dans ta vie de couple, de femme, mais au travail. Au travail, s'il y avait beaucoup, beaucoup plus de gens comme toi, empathiques, gentils, souriantes, dévoués, le handicap, je te jure, à un moment donné, on le voit plus. Donc pour tout ça, mon binôme, je te remercie du fond du cœur. Je t'aime de tout mon cœur et merci de faire partie de ma vie depuis tant d'années, de me supporter.
0: Merci beaucoup pour tout ça. Enfin, c'est voilà.
2: Il y a pas,
0: Tu
2: y a
0: sais que
2: pas.
0: je suis
2: Merci.
0: hyper émotive. Voilà, je me
2: Bon, par contre, t'as mis une semaine hein, pour répondre. Hein.
0: Oui. J'admets que je ne voulais pas trop, pas trop venir. Mais merci. Tu sais, tu fais partie de notre vie, tu fais partie de notre famille. De notre cœur depuis déjà 10, 15 ans maintenant.
2: 15 ans.
0: Et voilà, on vit que des moments extraordinaires ensemble. Tu fais partie de nous.
1: Vous êtes fière de ce qu'elle est devenue?
0: Hein?
1: Vous l'avez connue en fauteuil?
0: Oui.
1: Vous êtes fière de ce qu'elle est? Vous l'avez connue plus qu'en fauteuil? Vous l'avez connue en fauteuil aussi dans sa tête, déprimée, dépressive?
0: Vraiment
1: Prête à
0: différente.
1: abandonner.
0: Ouais, différente en tout cas,
1: Ouais.
0: effectivement, mais toujours avec ce côté un peu. C'est pour ça
1: C'est
0: que je dis
1: fou.
0: un peu fou, un peu folle. C'est pour ça que du coup, ça on s'est tout de suite bien entendu.
1: Vous êtes fière de ce qu'elle est devenue?
0: Bah, bien sûr que oui. Tous les jours. Tous les jours, et on ne voit plus le handicap.

0: Enfin, ça ne fait plus. On s'est rencontrés, au moment de l'hospitalisation. Et même moi, d'habitude, je n'ai jamais. Enfin, c'était des patients, donc on ne garde pas de lien. Là. Voilà, c'est le hockey fauteuil qui effectivement nous a fait nous rapprocher et plus jamais nous quitter. Parce que je pense que l'une et l'autre, on avait des choses à s'apporter, et encore. Et c'est pas fini.
1: Non.
2: Je vais vous demander, Julie, selon le principe de l'émission, de vous placer, s'il vous plaît, ici, sur la petite croix debout face au rideau. Il a de l'autre côté de ce rideau votre binôme, Karine, qui est venue vous dire à quel point vous comptiez dans sa vie, à quel point elle vous devait beaucoup et à quel point elle vous aimait aussi. Je suppose que vous n'allez pas différer davantage le moment d'ouvrir ce rideau.
3: Non, je n'ouvre pas.
2: Alors, on l'ouvre.
3: Allez-y. Bon, bel exemple de force, de courage, surmonter les épreuves, quoi qu'il vous arrive, même quand on pense qu'on est au fond du trou. La preuve, un gros mental, et puis vous, l'accompagnante idéale.
4: Merci.
3: Bravo.
4: Merci beaucoup. Merci beaucoup.
3: Très agréable de vous rencontrer.
4: Un bisou.
3: Merci.
2: Merci. Avec bonheur.
3: Allez, bras dessous, si vous voulez. Vous repartez doucement par la main.
2: Bravo.
4: Merci.
3: Si je vous dis que sont-ils devenus, évidemment, vous savez que on arrive à ce moment d'émission où on revient sur des histoires passées et évidemment, on essaie de savoir ce que sont devenus les témoins qui étaient ici même, sur ce plateau, il y a quelques années.
2: Et c'est le cas, par exemple, de Denis et Émilie, un père, une fille. Ils ne se parlent plus depuis 2 ans. Pourquoi ? Parce que Denis ne supporte pas la relation que sa fille a avec un garçon d'une autre culture. Et puis, tout d'un coup, il se rend compte de la bêtise, de sa réaction. Il veut demander pardon à sa fille. Il l'invite sur ce plateau. Comment cela s'était-il passé et que sont-ils devenus ? Vous le saurez dans un instant.
5: Ça va ? Ça va ?
2: Oh, la poignée de main, enfer !
3: Ça va, Denis ?
5: Très bien.
3: Bon.
6: Vous êtes jeune ?
5: 44 ans.
6: Ouais, vous les faites pas, sérieusement.
5: Merci.
6: Non, c'est vrai. Et il y a un petit souci avec votre fille, c'est ça ?
5: Oui.
6: Vous avez quelque chose ce soir d'important à lui dire, car vous n'y avez pas parlé depuis combien de temps ?
5: Depuis un bout de temps. Elle a quitté la maison il y a 7 mois de ça. Et
6: 7 mois,
5: oui. Donc elle s'est fiancée, elle habite maintenant chez les parents de son ami, Cédric.
6: Qui n'est pas exactement de la même religion que vous.
5: Oui.
6: Il est musulman.
5: Tout à fait.
6: Et elle a souhaité vivre avec ce garçon, se fiancer avec lui, et elle souhaite se marier avec lui.
5: Voilà.
6: C'est ça. Et vous avez fait un blocage.
5: Voilà, j'ai fait un blocage parce que...
2: Qu'est-ce qui vous faisait peur, en fait ?
5: Mais peut-être pas d'avoir compris la religion, je sais pas. Je veux dire, je suis assez têtu. Je suis quelqu'un de réservé, d'égocentrique, donc je garde tout, mais c'est tout. Tout est à l'intérieur.
6: Vous avez bloqué tout de suite l'été dernier quand elle vous a parlé. Elle le connaît depuis longtemps, ce garçon ?
5: Depuis 2 ans à peu près, oui.
6: 2 ans. Et vous, donc vous le connaissiez déjà ?
5: Je l'ai vu quelques fois.
6: Et tant que vous saviez simplement qu'elle était avec lui sans engagement réel, vous ne disiez rien ?
5: Non, on laissait faire. Hein. Elle était assez renfermée au départ, donc ma fille sort. Les jeunes filles de 16 à 18 ans sortent, vont en boîte, ont des copines. C'est vrai que ma fille était quelqu'un de très réservé, donc qui était dans ses 4 murs dans sa chambre, qui ne parlait pas.
6: Qui sortait peu.
5: Voilà, qui sortait très peu.
6: En fait, votre démarche concrètement, c'est de dire je veux que tu reviennes à la maison, qu'on s'arrange entre nous et que je sois. Parce que vous avez très peur de ne pas être invité à son mariage, c'est ça ? En juillet prochain.
5: Si, si, mais je pense que le meilleur cadeau que je puisse lui faire et que je ne lui ai jamais dit, c'est de la serrer dans mes bras et puis de lui dire que je l'aime. Et ça, je pense que c'est un des plus beaux cadeaux qu'on puisse faire.
2: Et que vous respectez ses choix.
5: Tout à fait, entièrement. Donc là, connaître son copain un peu plus, j'étais peut-être pas un bon père hier, je le serais peut-être mieux aujourd'hui. Et je pense que être un bon papy plus tard aussi. Donc ça, j'y pense. Donc ça me suit un peu. Ce qui fait que ma démarche ce soir devant des millions de spectateurs, c'est de lui dire que je l'aime très fort.
6: Vous avez l'impression que ces 7 mois de rupture, depuis l'été où vous ne la voyez plus, ça vous a fait réfléchir énormément et bouger beaucoup dans votre tête?
5: Ça bouillonnait beaucoup en moi-même, mais je n'arrivais pas à le sortir.
6: Et vous savez si votre fille en souffre?
5: Oui.
6: Pas vous voir depuis 7 mois?
5: Moi, j'ai décidé de faire cette démarche parce qu'il y a un petit bout de temps de ça. Sa maman m'a dit « Tu n'as jamais dit à ta fille que tu l'aimais, il faudrait peut-être lui parler parce qu'elle en souffre. » Et c'est vrai que l'autre jour, en mettant des photos dans le couloir, je mettais toujours mes deux enfants, mes deux derniers. Et un jour, elle m'a dit « Pourquoi nous, on n'est jamais sur les photos ?» Ah ouais. Et là, ça m'a donné un petit peu le clic. C'est pour ça que je suis là ce soir, quoi.
6: Le garçon en question, vous le connaissez un petit peu, vous l'appréciez déjà ?
5: Oui, c'est un gentil garçon, poli, bien sur lui, mais sans plus, quoi. J'étais invité chez eux, et connaître ses parents aussi. Donc,
6: il devait être un petit peu bloqué, cela dit, par le fait qu'il sait que vous êtes assez bourru et assez dur, quoi.
5: Tout à fait. Donc et lui se met un peu à l'écart aussi, quoi.
6: Qu'est-ce qui vous fait peur dans le fait qu'il ait cette religion-là et que votre fille puisse éventuellement adhérer, j'imagine, à certains principes, à certains rites, etc. Qu'est-ce qui vous effraie ?
2: La différence de culture, la différence de...
5: C'est quelque chose qui...
2: Pour
5: moi, est nouveau.
2: Effectivement, peut faire peur. On vit dans une société où les choses bougent beaucoup.
5: Donc, je ne demande qu'à connaître et puis qu'elle m'en parle peut-être.
2: Mais l'inconnu peut faire peur, effectivement.
5: Tout à fait.
2: Quand on ne sait pas.
5: Oui, pour moi, c'est complètement étranger. Donc, maintenant, y faire face, oui.
2: Qu'on peut dire, paradoxalement, alors que vous avez l'air d'être un garçon à la fois fort physiquement et fort mentalement, qu'elle vous a fait grandir depuis quelques mois,
5: tout à
2: votre
5: fait.
2: Fille.
5: Tout à fait. Et je suis fier que ce soit ma fille, je le dis devant tout le monde, c'est vrai que je ne lui ai jamais dit que je l'aime. Je pense que pour un père, c'est un moment très fort. Hein. Donc là, j'ai prouvé que je vais prendre un autre chemin ce soir, le chemin de l'amour. Tout tient comme un coup de fil, mais tout peut tenir un rideau aussi.
6: À qui dites-vous ? Il fait une très bonne publicité de notre émission. Bravo.
2: Si c'est bien votre fille, on ne doute pas une seconde, elle doit avoir elle aussi un caractère affirmé.
5: Fort, oui.
2: On suppose qu'elle a dû être certainement meurtrie et blessée par ce silence, par cette incompréhension.
5: Entièrement.
2: Il se peut donc, vous en êtes conscient, que, en tout cas ce soir, le rideau reste fermé. Vous êtes prêt aussi à assumer ça ? Si ce soir, elle le laissait fermé ?
5: Moi, j'y ai pensé aussi, mais je ne pense pas. Je pense que je ne sais pas même pas si elle doute ces mots ou pas. Je pense qu'elle va laisser parler mon cœur. Et puis, c'est son cœur qui va réagir.
2: On l'espère. On va aller la retrouver. Et puis, on va vous laisser patienter quelques instants.
6: À tout de suite.
2: À tout à l'heure.

0: bonsoir. Comment ça va?
1: Ça va.
2: Bonsoir. Ça va, asseyez-vous.
0: Vous allez bien?
1: Ça va, ça va.
0: Vous connaissez l'émission?
1: Oui.
3: Vous en connaissez le principe? Vous savez que quelqu'un veut vous parler?
1: Ouais.
3: Quelqu'un
1: ouais.
3: qui est de l'autre côté de ce rideau?
1: De l'autre côté, oui.
3: Vous n'avez pas réussi à trouver dans votre tête qui pouvait vous inviter?
1: Ben, pas spécialement, j'avais quelques idées, mais ça n'a pas l'air d'être ça, donc...
0: C'est quoi les pistes que vous aviez?
1: Mes parents, peut-être, mais non.
0: Vos parents? Les deux?
1: Non, mon père.
0: Pourquoi?
1: Parce que, bon, on avait quelques petits conflits, quelques désaccords, mais bon, je veux dire, finalement, ça n'a pas l'air d'être ça, donc voilà.
3: Bon. Est-ce que vous voulez un indice?
1: Je veux bien, oui.
3: Regardez là-haut, s'il vous plaît.
1: Oui.
4: Émilie, est-ce que tu reconnais facilement tes erreurs ou est-ce que tu préfères reconnaître celles des autres?
0: Ah, est-ce qu'en clair, est-ce que vous êtes du genre un peu les autres ont toujours tort?
1: Ben, reconnaître mes erreurs, si, je pense que je reconnais quand même mes erreurs.
0: Ouais.
1: Peut-être difficilement certaines fois, mais je les reconnais quand même, je pense par la fin. Ouais.
3: Vous avez bon caractère ou vous êtes plutôt dure?
1: Je suis pas méchante, mais on me dit souvent que j'ai un mauvais caractère.
0: Ah, mauvais caractère.
3: Vous n'avez pas l'air, hein.
0: Vous tenez de qui, de papa ou de maman?
1: Je veux pas être méchante avec vous, moi, rien fait. Hein.
3: Ah bah non. Est-ce que vous voulez savoir, Émilie, qui se trouve de l'autre côté de ce rideau?
1: Ben ouais, si déjà, je suis là
3: tant
1: pour ça.
3: Tant qu'à faire, hein.
1: Ouais.
3: Alors, regardez à nouveau cet écran et notre réalisateur va faire apparaître le visage de cette personne.
1: T'es chiant, je savais que c'était toi.

0: Eh ben, tu es très belle ce soir.
1: Merci.
0: C'est dur pour moi. T'es venu avec Cédric?
1: Ah oui.
0: Ouais. Je t'ai convoqué sur ce plateau ce soir. Tu es ma fille, tu le sais, ça. Tu le sais. C'est dur de parler devant tout le monde comme ça, devant des millions de téléspectateurs, mais c'est une émission qui fait du bien, en finalité, quoi, qui nous rapproche. Je suis fier, pourtant je ne dois pas l'être, si, d'avoir des enfants. J'en ai 4. J'en ai pas que 2, c'est pas ce que tu crois. Je crois qu'il y a surtout que Tom et Marine, c'est pas vrai. Il y a toi, il y a Loïc. Vous comptez tous pour moi. Je suis venu te dire que ton mariage, je l'accepte. Hein. Je souhaite le mieux pour toi. Comme pour Cédric. Je sais que vous faites un beau couple. Hein, et que j'accepte plein de choses qui vont tout qui va avec. Hein. Tu sais bien que cette religion, je ne l'ai pas trop compris. Je la comprends toujours pas encore. Mais je demande qu'à ce que tu m'en parles. Peut-être que je la comprendrai peut-être mieux. Je vous suivrai peut-être de plus près. Je n'ai pas été un vrai père jusqu'à hier. Je ne serai pas le meilleur du monde demain. J'essaierai de comprendre beaucoup de choses, quoi. Et puis je serai par contre juste derrière. Peut-être pas un bon père pour ta adolescence, mais j'espère être un bon papy plus tard, quoi. Que tu me pardonnes de mon caractère, de mes assauts. Et pour ton cadeau de mariage, c'est te dire que je t'aime.

0: seras toujours ma fille. Plus que jamais. Non. Encore pardon pour tout. Puis sois heureuse. Tu t'es pas trompé dans ton choix. Voilà. Donc, je te suis et puis, je t'aime. Voilà.
1: Bon.

0: Vous avez l'habitude de voir votre père comme ça?
1: Ben, non. Hein. Vous avez bien entendu ce qu'il a dit, non?
2: C'est ce qu'il nous a dit tout à l'heure, qu'il avait peut-être pas su vous montrer, non pas vous aimer, parce qu'il vous aime très profondément, mais vous le montrer suffisamment.
1: Oui.
2: Il est venu pour ça ce soir.
1: Ça, le fait qu'il a été un bon père pour moi, ça, je l'ai jamais remis en cause. Ça, j'ai toujours été très, très fière de lui. Et voilà, quoi, je veux dire, essentiellement, j'ai vécu avec lui, donc, plus qu'avec ma mère. Et c'est vrai que, bon, je veux dire, bon, bah, j'ai manqué un peu d'amour maternel. Je veux dire, et ça, il a eu du mal à me le donner, je lui en veux pas, mais c'est vrai qu'à un moment donné, j'étais en recherche de ça, quoi. Mmh. Et puis bon, ça me fait quand même plaisir, quoi, qu'on soit là à discuter de ça, parce que bon, c'est vrai que j'ai fait des choix, j'ai choisi une religion, et je veux dire, j'ai choisi un chemin qui me semblait être le meilleur pour moi. Je veux dire, j'ai toujours été une grande fille responsable de ce que je faisais et du site. Je veux dire, j'ai jamais fait spécialement n'importe quoi. Je veux dire, j'ai toujours été réfléchie et posée dans mes décisions. Et c'est vrai que, bon, je veux dire, faut pas qu'il soit fermé aux discussions. Dieu, lui, c'est plus facile de s'énerver. Et plus facile de s'énerver que de discuter. Donc ça fait qu'en finalité, moi j'essaye de discuter et puis on n'arrive à rien, quoi. Tout le monde est énervé, tout le monde est... Donc on n'arrive à rien.
0: Votre père nous disait tout à l'heure que les 7 mois qui venaient de passer, où il vous a vu 2-3 fois et mal et pas bien, etc., lui ont beaucoup permis de réfléchir à sa façon d'être, en général dans la vie, mais surtout en particulier par rapport à vous. Vous avez ce sentiment-là ce soir, qui donne de lui une nouvelle image à sa fille ce soir?
1: Bah c'est sûr, ça me... je vais pas mentir, ça me fait bizarre, hein, je veux dire... Franchement, qui l'eût cru, quoi, qui viendrait me dire ça ce soir et comme ça, et devant tout le monde, ouais, bon, c'est pas... C'est vrai que, bon, je sais pas s'il s'en rend compte, quoi, comment je l'aime, quoi, mais bon. Voilà, quoi.
2: Mais vous allez peut-être...

0: avoir l'occasion et la possibilité de le lui dire dans quelques petits instants. Émilie, je vais vous demander de vous lever, s'il vous plaît, de vous placer face à ce rideau. Denis, votre père est venu ce soir après des mois et des mois d'incompréhension, de brouille, de dialogue qui tourne très vite à la dispute. Il est venu vous dire quelque chose qu'il ne vous a pas souvent dit, c'est « je t'aime ». Et puis la deuxième chose, c'est qu'il dit qu'il il accepte, et mieux, il veut vous accompagner dans cet avenir que vous avez choisi. Vous savez que vous pouvez laisser le rideau fermé pour ce soir, repartir tranquillement chez vous avec Cédric. Vous pouvez aussi accepter cette main tendue, ces bras ouverts de votre père. Qu'est-ce que vous décidez?
1: Ça va de soi, je vais l'ouvrir.
0: Vous l'ouvrez?
1: Bien sûr.
2: Allez, rejoins-nous.
3: Bon, on va vous laisser repartir.
0: Vous avez certainement plein de choses à vous dire, puisque le dialogue, ça n'a pas été votre fort à tous les deux depuis quelques temps. Donc, ben, profitez-en. On est très heureux d'avoir un tout petit peu contribué à ça. Mais la démarche, c'est celle de Denis et c'est la vôtre aussi, puisque vous avez ouvert le rideau. Ouais. Et au-delà de ça, moi, je voulais dire un truc, c'est que vous avez donné un super exemple ce soir, tous les deux, à plein de pères et de filles, et de pères et de fils, et de mères et d'enfants. C'est plutôt beau ce que vous montrez, quoi.
3: Merci à l'équipe, merci à l'émission.
1: Ouais, merci.
0: À bientôt et bon mariage.
3: Merci encore.
0: Au revoir, Denis.
4: Hello, Pascal Laurent. Et oui, 17 ans après, bah, le temps passe. Toujours entouré de mes 4 enfants que j'aime. Ça se passe très très bien avec ma fille. J'ai eu à l'aide de mon père pour la 3e fois à 62 ans. Bah, que du bonheur. Merci pour l'émission. Vous faites du bien aux gens. Bah, que l'émission continue. Et puis surtout, un bonjour à toute l'équipe. Ciao.
0: On va se quitter, mais on va se quitter après avoir dit au revoir à nos camarades.
5: Hop, avec Hassan.
1: Au revoir.
5: Hey, c'est la fin. Eh vous avez peut-être des amis, vous avez une famille, vous avez l'appartement.
1: On a peut-être
5: maintenant,
1: une vie.
5: Non, il faut rentrer chez vous.
1: Mais on est bien ici avec vous.
6: Vous avez le droit de rester avec nous sur W9 toute la soirée. Hein.
1: Voilà.
0: On vous, on vous embrasse, on vous retrouve très très vite évidemment. Et vous aussi, on vous embrasse qui nous avez regardé. Merci de votre fidélité.
5: Et on rappelle, on rappelle que si vous voulez que notre équipe bien vous aide, vous rende service, soit là pour vous, n'hésitez pas. Voici l'ensemble des coordonnées qui sont en train d'apparaître. Il n'y a que la vérité qui compte et son équipe. On est là pour vous. Passez une excellente soirée sur W9.
0: Et soyez heureux, on vous embrasse.
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0: c'est réglé.
1: David, j'apprécie vraiment beaucoup et crois-moi que je n'ai aucune attente. Hein. Je suis venue pour une lettre de recommandation. Je m'attends pas du tout à ce qu'il y ait un entretien, tout ça.
0: Bon, tant mieux. Voyons voir. Je t'explique un peu. Mm-hmm. Tu travailleras avec moi. Uh-huh. Je te préviens, les gens disent que je suis meilleure en tant qu'amie qu'en tant que patron.
1: Non, écoute-moi, je m'attends pas à ce que tu me traites comme une amie si j'ai le poste. Au contraire, je veux plutôt que tu me traites comme une professionnelle.
0: Ça me paraît bien.
1: Très bien.
0: Mais bon, ne nous précipitons pas. D'abord,
1: il faut
0: penser à tout le monde. Les procédures internes.
1: Je m'attends pas à grand chose de cet entretien. Je veux juste avoir cette opportunité. Ça compte beaucoup pour moi.
2: Il est enfin là. Après toi.
3: Excusez-moi.
4: Bonjour.
5: Bonjour.
4: Est-ce que quelqu'un peut me dire où je peux trouver Daniela Arroyo?
5: Le bureau de Daniela, c'est dans le couloir à droite.
4: Ah, merci beaucoup.
5: De rien.
4: C'est très aimable. En tout cas, merci beaucoup.
5: Heureusement que t'es plus le petit ami d'Enriquita, sinon...
2: En effet.
3: Ah, ma chérie, je suis trop contente. En tout cas, moi, je suis là pour tout ce dont t'as besoin, d'accord?
5: Un grand merci.
6: Et toi, qu'est-ce qu'il y a? Les câbles de ta télévision se sont encore emmêlés ou quoi?
5: Non, non, non. En fait, Felipe me l'a rendu comme neuf. Mais je suis passée à l'atelier, je ne l'ai pas vu. Il est malade, non?
6: Et pourquoi tu embêtes mon fils? Hein? Tu es sa copine ou quoi?
5: Non, on est juste amis. Mais c'est une amitié qui promet.
3: Écoute, ma belle, je vais te donner quelques gâteaux que fait
5: oui,
3: ma mère.
5: Bien sûr.
3: Que tu nous fasses de la pub au salon. Regarde comme ils ont l'air bons. À la
5: c'est gentil
3: coco,
5: de votre part.
3: Délice, voilà.
6: Je viens de les emballer.
3: Regarde celui-là super. Aussi.
6: Attention, avec celui-ci,
3: maman,
6: ça fait
3: 10
5: je vais pouvoir te goûter. Un grand merci. Au fait, vous devriez passer à mon salon de beauté.
3: Ah, moi, je veux bien.
6: Oui. Non, oui, non, oui. Merci beaucoup. Je me coupe les cheveux toute seule.
3: Ah non, moi, je vais passer pour un petit soin et pour faire une petite manucure.
6: Je voudrais juste te rappeler que dans cette maison, le budget est très limité, ma petite.
5: Ah, mais... Ne vous en faites surtout pas, belle maman. Comme c'est pour ma Jenny, je ne vous demanderai pas un sorti.
3: Oh, t'es un amour.
5: Je te vois là-bas.
3: Comme elle est gentille, maman.
5: À plus tard.
3: Elle préfère la double bise.
5: Oui.
3: Tu sais, deux fois.
5: Bye, ma belle.
2: Je n'arrive pas à y croire. Tu peux me dire ce que tu faisais à embrasser ce type dans l'ascenseur? Tu savais qu'il venait chercher Daniela?
3: Daniela?
2: Oui. Et si jamais c'était son petit ami? Est-ce que tu le connais bien? C'est qui?
3: Écoute, Carlos, je n'ai pas à te donner d'explication.
2: Non, attends, ne mélange pas tout, d'accord? Ce n'est pas quelque chose que tu ferais. Quand on sortait ensemble, tu ne voulais même pas que je te prenne la main en public. Parce que ton image au bureau était la chose la plus importante. Ça a changé?
3: Carlos, excuse-moi, j'ai beaucoup trop de travail. Donc, sors de mon bureau, s'il te plaît.
2: D'accord. Désolé.
4: Hé, hey, Dani, comment ça va?
7: Ah, Felipe.
4: Tiens, voilà tes clés.
7: Ah, merci. Tu veux un café ou...
4: Non, t'embête pas, ce n'est pas nécessaire, ça va.
7: Quoi, tu cherches qui?
4: Une fille. Mais je sais pas trop comment elle s'appelle.
7: Mais elle travaille ici?
4: Ouais, elle bosse ici, elle est super jolie et très élégante et... Elle est aussi...
8: Tonton?
4: Hé, hey, ma jolie, comment ça va?
8: Quoi de neuf?
4: David?
9: Bonjour,
8: comment
9: allez-vous? Tout va bien, merci.
8: Qu'est-ce que tu fais ici?
4: Bah, j'ai apporté les clés de la voiture de Dani, j'ai fait quelques petites réparations.
8: Mm-hmm. Bon, alors on va boire un café.
9: On y va.
4: Ouais, allez.
9: Allons-y.
4: Allez.
10: Je t'avais dit que ce tranquillisant t'aiderait beaucoup.
11: Oui, ça m'a calmée, mais je ne me sens pas mieux. Pour être honnête, je pensais que ce cauchemar interminable de grossesse de substitution était terminé... Quand Rosa a perdu le bébé, parce que tous les échantillons de Gabriel au laboratoire sont épuisés. Mais non. Voilà qu'apparaît cette femme, inséminée par erreur. C'est comme si l'univers s'acharnait contre moi et voulait me contrarier.
10: Paola, tu dois te calmer. Tu ne peux pas réagir comme ça. Tu ne peux pas perdre le contrôle. À cause de cet enfant et toi, ce que tu dois faire, c'est l'accepter.
11: Non, maman, non. Écoute, je ne veux pas d'enfant. Je veux pas de bébé. Je ne veux absolument rien qui vienne perturber ma carrière ni ma vie. Tu comprends?
10: Bon, et si c'est comme ça, pourquoi as-tu ramené cet enfant de l'orphelinage chez toi?
11: Parce qu'il est déjà grand. Il suffit de demander à Tania de le nourrir et de s'en occuper. Comme si c'était un animal de compagnie. Ce n'est pas compliqué.
10: Non, ce n'est pas comme ça. Ce n'est pas aussi simple.
11: Maman, avec de l'argent, on peut acheter tout ce qu'on veut. Et si Gabriel retrouve cette femme et qu'elle est toujours enceinte? Et si elle finit par venir vivre avec nous? Imagine un peu ça. Et s'il me quitte pour cette inconnue simplement parce qu'elle porte son enfant?
10: Mon cœur, dis-moi une chose. Gabriel est-il revenu dans ta chambre?
11: Non. Et maintenant, il le fera encore moins, parce qu'il ne pense qu'à cette femme. Il pense qu'à la retrouver.
12: Gabriel. L'inspecteur Castillo est venu me parler des investigations dans le jardin. Il a le téléphone de Francisco.
13: Oui, Camilla, il m'en a aussi informé.
12: Il m'a parlé de téléphone crypté, je n'ai absolument rien compris.
13: Eh bien, ce sont sûrement les personnes avec qui il ne voulait pas que nous sachions qu'il parlait. Les personnes qu'il voulait justement démasquer.
12: Il est aussi au courant des documents que Francisco m'a laissés sur les actions de l'entreprise.
13: Oui. Je le lui ai dit.
12: D'accord. Mais il s'en sert contre moi. Comme si j'étais responsable de sa disparition.
13: Castillo est en train de douter de tout le monde, et la personne dont il doute le plus, c'est moi. Alors reste tranquille.
12: Je trouve ça complètement absurde. Gabriel, tu es son meilleur ami.
13: Que te dire ? Francisco était vraiment tourmenté. Camilla, tu n'imagines pas combien j'aimerais pouvoir revenir en arrière. Et donner la priorité à ses problèmes plutôt qu'à la brasserie.
12: Quelque chose n'allait pas. J'en suis sûre. Enfin, pourquoi il m'a laissé avec ses actions notariées en plus ?
13: Peut-être qu'il voulait que tu sois plus proche de nous ici, de la brasserie, de moi.
12: Je pense que oui. Il sait l'homme que tu es. Un homme qui peut me protéger.
13: Et c'est ce que je vais faire. C'est pourquoi je veux te proposer de travailler ici. À la brasserie Rubio.
12: Tu parles sérieusement ?
13: Oui. Qu'en penses-tu ?
8: Je vais passer un entretien pour le poste de designer graphique.
7: Designer graphique, sérieux ?
0: Eh bien oui. C'est bien toi qui m'as dit qu'elle était bonne en ça, non ?
7: Oui.
0: Ah, eh bien voilà.
4: Écoute, Choupette, tu vas avoir de gros soucis avec ta maman. Tu te rappelles qu'elle voulait que tu restes bien concentrée sur l'école.
8: Oh, je sais, mais écoute, elle a perdu son travail et on a besoin d'argent. En plus, c'est ma décision, non ? Pourquoi pas ? Pourquoi je passerai pas cet entretien ? Mais bon, rien n'est certain. Il faut passer par plusieurs étapes, du processus de recrutement, mais bon, j'espère.

0: Allez, je vais pas vous retenir plus longtemps.
1: Bah, je vais avec toi alors. On y va.
0: Ok, parfait.
1: Prends soin de toi, Dani.
2: Je t'aide.
3: Prends soin de toi aussi.
1: Si t'as besoin de quoi que ce soit,
0: ravi
1: de
0: t'avoir. Merci beaucoup. J'espère que ça va le faire.
1: On se tient au courant, ok ?
0: Mais bon,
4: bien sûr, je sais. Une bonne journée.
0: Bye.
3: Au revoir.
1: Bon, à bientôt.
4: J'aimerais bien. Ce serait génial, vraiment. Ah, on verra bien ce qui se passe.
5: Papa, désolé. J'ai vu Camilla à la brasserie, en réunion avec Gabriel et l'inspecteur. Tu sais de quoi il s'agit ?
6: Ça doit sûrement avoir un lien avec le document qui fait de Camilla la représentante des actions de Francisco. Et si mon instinct ne me trompe pas, Gabriel va lui proposer de travailler ici. Et ça, ça nous arrange.
7: Vraiment, merci Gabriel, tu me sauves la vie avec ce travail.
8: Tu n'as pas à me remercier. Je vais parler à Inès pour organiser une réunion et aussi avec Carlos pour te présenter à tout le monde comme la nouvelle responsable des relations publiques. Je reviens.
7: Écoute.
8: Oui ?
7: Merci encore. Je suis tellement heureuse.
8: Tout va bien se passer.

Qui sait, un jour peut-être que je serai présidente de cette entreprise. Ou mieux encore, la femme du patron.

0: possible. Oh, quelle idiote. Oh, qu'est-ce que t'as fait, Camilla?
1: Tu savais qu'il venait chercher Daniela? Et si c'était son petit ami?
0: Entre.
2: Tu n'es pas trop occupée?
0: Non, pas du tout. Je suis juste en train de vérifier les entretiens pour le directeur de ton secteur.
2: Ok. Je peux?
0: Oui, oui, assieds-toi.
2: C'est justement pour ça. Je souhaiterais que tu fasses passer un entretien à Juana Bravo.
0: La photographe? Mais j'avais déjà une bonne présélection. Regarde, je voudrais que tu vérifies parce que...
2: Oui, j'imagine, mais je pense que les photos de l'événement étaient très bonnes et elle a marqué des points à la brasserie, alors je voulais savoir si tu pouvais lui donner une chance.
0: D'accord. Dis-lui de se présenter demain matin.
2: Ok. Merci.
0: Bye.

0: Et alors ?
1: Quoi ?
0: Ce sourire, tu l'as depuis que je t'ai vu à la cafétéria. Qu'est-ce qui se passe ?
1: Bah, je suis heureux.
0: Quoi, juste comme ça ?
1: Juste comme ça.
0: Oh, attends, ne dis rien à personne pour le boulot à la brasserie.
1: Non, t'inquiète pas, fais-moi confiance.
2: Et vous, vous vous êtes rencontrés où ? Vous étiez ensemble ou quoi ?
0: Non.
1: C'est que j'ai croisé Juana à l'arrêt de bus.
0: Oui.
2: Il y a la coiffeuse du quartier qui t'a cherché,
0: ah, oui.
2: Là. Il y a Gérard.
0: Yadira.
2: C'est ça, Yadira. Elle est passée, mais t'as pas trouvé à l'atelier.
1: Ouais, je suis allé livrer une voiture.
0: Moi, je l'aime bien comme belle-sœur.
1: Ah, s'il te plaît, commence pas,
0: quoi,
1: toi.
0: Moi, je l'aime bien. Ah, au fait, je dois retourner pour aller voir un boulot. Et je suis sûre que celui-là, c'est le bon. Faites une petite prière pour moi.
1: Ouais, okay. Allez, fonce.
0: Bonne chance, maman. Merci. Pourquoi t'aimes pas Yadira ?
1: Ah, sérieux, toi aussi ?
0: Quoi ? Mais... je faisais que demander, ça va.
3: Je sais que ça fait longtemps que nous avons fusionné ce département avec le marketing et la promotion. J'ai pris ma décision et je veux le rétablir. Compte tenu de l'opportunité qui sera donnée à Camila, l'épouse de Francisco de Armas, pour qu'elle puisse s'intégrer à notre équipe, je vous demande donc de lui souhaiter la bienvenue et de vous mettre à la disposition de la nouvelle responsable des relations publiques de Cerveceria Rubio, Camila de Armas.

0: Oui. Ça va aller? C'est vraiment des vitamines, non? Quelle folle, je parle toute seule. Il peut même pas t'entendre. Ou si? Bébé. Hé hey bébé, tu m'entends?
1: Bonjour.
2: Bonjour, bienvenue et... Attendez, j'appelle un serveur.
1: Non, c'est pas la peine. C'est juste qu'il y a quelque temps, j'ai vu qu'une de vos serveuses avait démissionné et je me suis dit, Jenny, tu es travailleuse et sympathique. Alors, fonce. Vous en pensez quoi?
2: Comment?
1: Bah alors j'ai foncé, je suis prête à travailler. Me voilà.
2: Et quand est-ce que tu peux commencer, beauté?
1: Là, maintenant, tout de suite. Juste le temps de passer un coup de fil à ma mère pour lui dire que j'ai trouvé un boulot et que j'ai le patron le plus sympa et le plus cool du monde. Hein?
2: Ah bon?
1: Oui. Ah, tu pourrais me donner un petit verre d'eau?
2: Bien sûr.
1: Merci.
2: Bienvenue.
3: Gabriel, si Camilla doit commencer aujourd'hui, je pense qu'il serait plus convenable de lui attribuer un bureau.
4: Oui, s'il te plaît, installe-la dans la salle d'analyse des projets, celle juste à côté du bureau d'Enriqueta.
3: Oui.
4: Dis à tout le monde qu'elle sera utilisée pour ça.
3: Bien sûr, je m'en charge, j'y vais.
4: Inès?
3: Oui?
4: Où est l'enveloppe qu'avait laissée Elias?
3: Sur votre bureau, c'est là qu'il l'a mise.
4: Non, moi aussi, je l'ai vue, je voulais la regarder quand Camilla est entrée. Il faut que je retrouve cette enveloppe maintenant.
3: Oui, peut-être que quelqu'un du ménage l'a prise sans faire exprès. Je vais demander, je m'en occupe.
4: C'est pas
3: je
4: vrai.
3: Reviens.

0: Promets-moi de ne pas t'approcher de cet homme. Mon amour, regarde-moi dans les yeux et promets-le-moi.
1: Allô ?
2: C'est confirmé, Juana. Demain, tu as ton entretien avec Enriqueta Mendez. C'est la responsable du personnel. C'est la première étape pour obtenir le poste à la brasserie.
1: Ok. Ok, parfait. Je te vois demain, alors.
2: Bonne chance, Juana.
1: Ok, merci, David.
3: Mon fils, comment ça se passe? Tout va bien?
4: Salut, maman. Bien, et toi?
3: Je suis très inquiète pour ta sœur. Elle a beaucoup de problèmes avec Gabriel.
4: Oui, je sais. Mais on ne peut absolument rien y faire.
3: Elle est bien plus fragile qu'elle en a l'air. Et où est ton père? Je pensais que vous arriveriez ensemble.
5: Ce qu'il y a de mieux. On trinque ?
6: Écoute, non, je ne pense pas que ce soit bien d'être ici, Rogelio. Écoute, je sais que tu m'as dit qu'on allait fêter mon nouveau poste au bureau, mais franchement, je ne vois pas vraiment pourquoi on est là.
5: C'est exactement la fête dont j'avais rêvé avec toi. S'il te plaît, dis-le.
6: Quoi?
5: Merci, Rogelio.
6: Merci, Rogelio. Merci. Non, Paola est ma meilleure amie. On est comme des sœurs depuis toute petite. S'il te plaît.
5: Je me souviens. Tu sais, quand tu t'es mariée avec Francisco, je me suis dit, quelle chance il a, ce type. Mais la chance est en train de tourner pour moi. Cette fois, je ne la laisse pas filer. Elle frappe à ma porte.

0: mais je ne veux pas que tu penses que je me préoccupe pas de cette femme enceinte.
1: Je n'ai pas réussi à la joindre. Je te souhaite bonne nuit.
0: Non, attends. Dis-moi la vérité. Si je n'avais pas croisé tout à l'heure dans ton bureau l'inspecteur qui est à la recherche de cette femme, tu m'en aurais parlé?
1: Pour être honnête, je ne croyais pas que ça t'intéresserait.
0: Mais Gabriel, bon sang, parle de notre enfant, tu te rends compte? Tu sais déjà ce que tu vas faire si cette femme réapparaît?
1: Je vais la convaincre de garder mon enfant. Franchement, je suis très surpris de ton soudain intérêt pour ce bébé. Paola, tu sais que tu n'as pas besoin de faire semblant avec moi, n'est-ce pas? T'as vraiment pas besoin.

0: Arrête de ronger tes ongles. Tu me rends nerveuse.
1: Salut, salut la famille.
0: Alors ma chérie, ça s'est bien passé?
1: Oh, ça va. J'ai un mal de dos, mal aux pieds à force de rester debout à servir des verres d'une table à l'autre, mais devinez quoi?
0: Quoi, mon amour?
1: Ah, maman, grâce à tes prières, j'ai trouvé un petit boulot.
0: Oh, c'est super.
2: Maman, tu le gardes là-dedans?
1: Mon amour, écoute-moi. Le plus important, c'est que tu n'aies plus à te soucier de trouver un emploi, parce que moi, j'en ai un. Eh oui.
3: Voilà.
2: Alors... C'est génial, maman.
4: Qu'est-ce qui m'arrive?
5: Où est mon coloc? Ah, ça va mon pote, la journée ça a été?
4: Tout va bien.
5: Bien, une autre bière?
4: Allez, pourquoi pas.
5: Qu'est-ce qui ne va pas? Il s'est passé quelque chose au travail? Non, regarde-moi cette tête, on dirait que tu cogites. Allez, lâche le morceau.
4: Merci. Tu te souviens de... la photographe, celle qui me plaît?
5: Oui, bien sûr.
4: Je me demande si je fais pas une erreur... en voulant qu'elle travaille avec moi à la brasserie.
5: Non. Non, non, non, c'est bien, c'est une bonne chose.
6: Oui, oui. Ça fait toujours du bien d'être bien entouré. Quand une femme te plaît, t'as plus envie d'y aller, non?
5: Ça te donne un peu plus de motivation, on est d'accord? Enfin, surtout pour y aller.
4: De la motivation.
5: Motivation.
4: C'est sûr.
5: Ouais, carrément.
4: Oui, oui, t'as raison.
5: Ça te motive pas?
4: Oui,
5: tu
4: oui,
5: vois,
4: c'est vrai.
5: Là, d'un coup, t'es motivé. Et c'est très bien d'avoir de la motivation, mon pote.
4: Santé.

0: Rona, t'es sûre de vouloir travailler ici?
1: C'est que la situation chez moi est tendue, Dani. Felipe est débordé avec l'atelier et bon, tu sais que ma mère a un nouveau boulot. Mais soyons réalistes, on verra combien de temps ça va durer.
0: Hein? Ouais, c'est vrai. Mais est-ce que tu réalises au moins que tu vas voir Gabriel tous les jours? Gabriel, quoi, Monsieur Rubio. Tu vois, tu m'as contaminée. Si on m'entend l'appeler Gabriel, je vais me faire gronder.
1: Oh, c'est vrai que ça me stresse un peu.
2: Bonjour, Daniela.
1: Tu sais...
2: Juana, ça fait plaisir de
1: Monsieur...
2: te voir.
1: Monsieur, pareil, comment
0: Gabriel.
1: Ça va?
0: Gabriel.
2: Pardon, Elvira, on m'a dit que t'étais arrivée, alors je suis sortie te chercher.
3: Je suis venue ici pour savoir qui a tué mon fils. Et je sais qu'il a été tué la nuit de cette fête d'anniversaire où vous étiez tous. Alors je veux savoir qui d'entre vous a assassiné mon fils.
2: Elvira, ce que tu dis n'a aucun sens.
3: Ce qui n'a aucun sens, c'est que tu es reçue chez toi. Cette Camilla, cette arriviste qui a fait les yeux doux à mon fils pour son argent, pour sa position sociale. Et maintenant, j'apprends qu'elle va travailler ici à la brasserie, qu'elle va gérer les actions de mon fils. Pourquoi?
2: Je comprends parfaitement ta douleur.
3: Toi, tu ne comprends rien. Ni toi, ni personne. Personne ne souffre comme moi. Pour mon fils,
2: Elvira.
3: Tout le monde est bien content qu'il soit mort.
2: Elvira, on n'a aucune preuve que ton fils Francisco soit mort.
3: Une mère sait. Quand quelque chose de grave arrive à son fils, elle le sent. Dis à cette vipère de venir ici, de me regarder en face et de me dire ce qui est arrivé à mon fils. Appelle-la. Gabriel, appelle-la. Où est-elle?
2: Je ne sais pas,
3: Elvira. Où est-ce qu'elle est?
2: Viens, on va dans mon bureau.
3: Où est-ce qu'elle est? S'il te plaît.
4: Ah, Camilla. Que s'est-il passé? Hier soir, je t'ai attendu jusque très tard. Tu vas pas croire ce qui m'arrive.
5: Paola, je suis vraiment désolée. J'ai croisé des...

0: Amis. Et
1: Camilla, votre taxi est arrivé.
0: Excuse-moi, c'est mon premier jour de travail, je peux pas être en retard. Merci.
2: Je vous sers quelque chose, madame ?
0: Non.
1: Excusez-moi.
3: Désolée. Je me disais que mon Francisco s'était peut-être enfui pour fuir cette femme. Mais quand l'inspecteur m'a dit qu'il y avait cette procuration soi-disant signée par mon fils, à ce moment-là, tout est devenu clair. Cette femme, avec quelqu'un de cette entreprise, ont tué mon fils.
4: Tu ne peux pas porter ce genre d'accusation.
3: Pourquoi tu la défends autant ? Pourquoi ? Ah, oh non. Toi aussi, elle t'a séduit, c'est ça ? Allez, toi, vous avez tué mon fils !
4: Ton fils est mon frère. Mon frère. Et toi, tu es plus qu'une mère. Tu es comme ma mère. Tu sais à quel point je t'aime. Je t'aime. Je te respecte. Et je t'admire. Mais je dois te dire quelque chose avec le cœur lourd. Si tu continues à me dire ça, tu vas devoir partir.
3: Je sais plus quoi faire. Je sais plus. Je sais plus. Mon fils est mort. On ne saura jamais qui l'a tué.
5: Maintenant, Manuel. Je te le dis, arrête de t'inquiéter pour tout.
6: Parce que toi, tu l'as pas vu, papa. La mère de Francisco est arrivée désespérée. Elle est convaincue que son fils est mort.
5: Occupe-toi de bosser et arrête le drama.
6: Hein? Les choses ne se savent pas, elles se découvrent. Et désolé, papa, mais il faut que je te le dise. Ceux à qui la mort de Francisco profiterait, c'est toi et moi. Alors je veux que tu sois honnête avec moi. Je crois que tu as quelque chose à voir avec la disparition de Francisco.
0: La vérité, je suis très triste pour cette dame. Imagine, Dani, l'angoisse que tu dois ressentir de ne pas retrouver ton fils.
7: Ouais, j'imagine. Mais bon, elle s'est quand même mal comportée. Tous nous traiter d'assassins, quand même, faut pas abuser.
0: Oui, mais quand même, il faut essayer de se mettre à sa place.
7: Ouais, non. Ouais.
0: Oh, la pauvre.
8: Juana Bravo.
0: Oui.
8: Prête pour l'entretien ?
0: Oui, bien sûr, madame, c'est quand vous voulez.
8: Très bien, venez.
0: C'est parti.
7: Je suis trop contente.
0: Souhaite-nous bonne chance.
7: Souhaite-nous.
0: Le bébé.
7: Ah oui, oui.
0: On est deux, n'oublie pas. Aide-moi, allez.
7: Voilà.
0: Très bien. Vas-y. Merci.
3: Pardon.
4: Non.
3: Pardonne-moi.
4: Pourquoi pardon ? Tu n'as à t'excuser auprès de personne.
3: Je suis complètement perdue. Tu as tout fait pour retrouver Francisco et moi. Je t'accuse de meurtre. Pardon.
4: Regarde-moi. Écoute. Regarde. Tu n'as pas besoin de t'excuser. Je comprends parfaitement ce que tu ressens. Je te le jure. Regarde-moi. Regarde-moi. Je te le jure. Je ferai absolument tout ce qui est en mon pouvoir pour retrouver mon frère.
3: Gabriel, écoute-moi, s'il te plaît. Tu dois faire très attention à Camilla. Cette femme est très mauvaise. Écoute-moi bien, elle est méchante. Et ce papier, c'est un faux. Je t'assure, mon fils n'a jamais signé ça. Pourquoi l'aurait-il fait alors qu'il voulait divorcer avec elle ? Hein ? Pourquoi ?
5: Garage automobile, bravo.
9: Ça démarre même pas, mon pote. Non, c'est pas la batterie. Allez, c'est encore, Felipe. Allez, Felipe. Mais bon sang. Allez, passe la seconde, là.
10: Vas-y, dis-moi. C'est bon, vas-y, je t'entends.
9: Je te le dis et je te le répète. Tu es vraiment dans la lune, mon pote. Tu es sorti avec Yadira, pas vrai ?
10: Non, Yadira, non. Non, c'est juste qu'hier, quand je suis allé à la brasserie, j'ai rencontré une fille.
9: Oh non.
10: Super classe. Ah, et on s'est embrassés, c'était dingue. Oh, mon Dieu.
9: Oh, tu es incroyable, mon pote. Tu en veux toujours plus. Tu laisses rien aux autres.
10: Ah, attends.
9: Mais comment elle s'appelle ?
10: Le pire, c'est que je sais même pas son prénom, mais on s'est embrassé là.

0: décoller. Bon, on va bien savoir comment elle s'appelle.
1: On va le découvrir. Oui.
0: Évidemment.
1: Super. Mais en attendant, démarre, parce que mon business ne va pas se gérer tout seul, mon gars.
0: Ton business ? Parle plus fort, j'entends pas.
1: Mais c'est à toi que je parle, vas-y.
2: Alors, Juana, je vois qu'en plus de votre expérience comme photographe, vous avez aussi monté des vidéos. Et conçu des sites web. Waouh !
3: Oui. C'est tout un protocole. Il faut planifier l'idée, choisir la plateforme idéale, le nom de domaine et bien sûr, créer tout le contenu pour le site web.
2: J'aime bien. On voit que vous êtes quelqu'un de très créatif.
3: Oh, merci beaucoup, oui. Enfin, pour être honnête, ça m'intéresse de pouvoir exprimer mes idées en images.
2: Je dois vous poser une question un peu personnelle. Vous êtes amie avec Daniela, et sûrement qu'elle vous a parlé d'une rumeur qui circule depuis un petit moment dans les couloirs de l'entreprise. Est-ce que vous avez passé la nuit ici avec Monsieur Rubio ?
3: Écoutez, madame, je vais être complètement honnête et ne rien vous cacher, d'accord ? La vérité, c'est que j'ai abusé de la confiance de Dani et je suis entrée ici sans autorisation. J'avais un problème personnel chez moi et je pouvais pas rester là-bas, alors j'ai passé la nuit ici à la brasserie. Mais quand Monsieur Rubio m'a trouvée, je lui ai expliqué la situation, honnêtement, il s'est montré très aimable et très respectueux avec moi. Je lui ai expliqué ma situation et il m'a donné la permission de rester. Mais c'est tout. Et ce qui me peine le plus dans cette situation, c'est de le voir mêlé à des ragots et des commérages parce qu'il ne le mérite pas.
2: Je vous remercie.
4: Elvira me déteste et elle fera tout pour que je me retrouve à la rue.
5: Pourquoi tu dis ça ?
4: Elle a jamais pardonné à Francisco d'avoir épousé une femme comme moi.
5: Pardon, mais ça veut dire quoi, une femme comme toi ?
4: Moderne, intelligente, sociable, tout à fait libérée, sympathique. Elle rêvait que son fils se marie avec une femme soumise. Une femme qui l'attendrait avec le dîner prêt à la maison, les pantoufles à la porte, mais moi je suis pas comme
5: Désolé,
4: ça.
5: Désolée Camilla, mais je ne comprends rien. Je ne suis personne pour juger qui que ce soit. Mais tu n'as pas besoin de m'expliquer.
4: Tu sais, Paola et moi, on se ressemble beaucoup. C'est pas pour rien qu'on est meilleurs amis, et j'ai une excellente relation avec Gabriel.
5: Bon, maintenant que tu en parles, c'est justement ce qui me préoccupe.
4: Quoi ?
5: Eh bien, Elvira a suggéré que toi et Gabriel aviez une relation. Et elle n'était pas d'accord pour qu'on te donne ce poste.
4: Est-ce qu'elle a vraiment dit ça ?
5: Elle l'a dit à Gabriel.
4: C'est complètement faux. Carlos, c'est le mari de ma meilleure amie, bon sang. Mais ça n'empêche pas que je m'entende bien avec lui et qu'on ait une excellente relation professionnelle.
5: Écoute, je suis de la vieille école. Ne le prends pas mal. Si ça ne tenait qu'à moi, je ne t'aurais pas laissé entrer dans l'entreprise. Pour éviter une telle confusion.
2: Je dois être un peu sincère avec vous. Il y a plusieurs candidats pour ce poste et je pense qu'au plus tard, cet après-midi, on saura qui l'obtiendra.
3: Bien sûr. Non, bien sûr. Je veux dire, je comprends. David m'a expliqué le processus et... Bien, rien. Pour moi, d'avoir l'entretien, ça représente beaucoup. Donc, merci.
6: Enriqueta, j'ai besoin de...
3: Oh.
6: Juana, je ne savais pas que tu étais encore ici.
2: Juana postule pour le poste de designer, qui s'est ouvert au département marketing.
6: Très bien.
2: Oui, je lui ai dit aussi que c'est une personne assez mature pour son âge et que son travail est impeccable.
3: Eh bien, merci beaucoup, madame. Bon, je n'abuse pas plus de votre temps et... Bon, restons en contact, j'espère. Monsieur Rubio, ravi de vous avoir revu.
6: Mademoiselle Bravo.
3: Bonne journée.
6: Également.
2: D'après ce que je vois, tu ne savais pas qu'elle venait à l'entretien.
6: Non. Non, en fait, je viens de l'apprendre et... T'en as pensé quoi ?
2: Elle a l'air qualifiée, elle a vraiment quelque chose, mais je ne sais pas, j'ai l'impression qu'on a besoin de quelqu'un avec plus d'expérience.
6: Eh bien, j'imagine qu'on verra bien.
2: Et toi, tout se passe bien ?
6: Oui. Oui, je suppose que tu as entendu parler du scandale qu'a fait Elvira, la mère de Francisco.
2: Oui, on me l'a dit.
6: Eh bien, j'ai essayé de la calmer, mais elle est persuadée que Francisco n'aurait jamais cédé les droits de la brasserie à Camilla. C'est pour ça que je t'ai apporté ça. J'ai besoin que tu le vérifies. Et n'en parle à personne, s'il te plaît.
2: Tu peux compter sur moi.
7: En tout cas, c'était hyper gênant d'être là quand la mère de Francisco a dit tout ça à Monsieur Rubio, vraiment.
8: Vivi est sous immense

0: racontait.
1: Ouais. Juan a été hyper nerveuse à cause de l'entretien.
0: Ah, c'est normal. Ce sera son premier travail. Ouais. Oui.
1: Mais... je sais pas. Tu crois qu'elle a une chance?
0: J'espère bien, mais bon, on verra ce que nous dit Enriquita.
1: Pour être honnête, je pense pas que ce soit la meilleure chose pour elle.
0: Vraiment? Pourquoi?
1: Eh ben...
2: Juana!
1: Alors, comment ça s'est passé?
3: Eh bien... Je crois que ça s'est bien passé, oui, je crois.
0: Tu es toute nerveuse.
3: Je sais pas, j'espère que ça va passer.
1: Mais t'es glacée.
3: Peut-être que c'est les nerfs. Mais, David, je voulais te remercier. Vraiment, non, je n'attends rien. Je te le jure, je n'attends rien, mais merci beaucoup.
0: Ce fut un plaisir, je t'en prie.
3: Eh bien, à plus tard.
0: Au revoir. Ouais.
1: On se voit tout à l'heure.
0: Oui. Bonne chance.
3: Merci.
4: Vraiment, un immense merci pour tout ça.
5: Je t'ai déjà dit que tu n'as pas ce poste grâce à moi.
4: Je sais. Mais bon, Carlos m'a dit ce qu'Elvira dit de moi et de nous. Et pour ne rien te cacher, ça me fait vraiment de la peine, tout ça.
5: Camilla, nous devons essayer de la comprendre. Ce qu'elle traverse n'est pas facile. Ça doit être très difficile pour une mère de ne pas savoir où est son enfant.
4: Je te jure que je la comprends. Mais c'est aussi très compliqué pour moi, je t'assure. Elvira ne s'est jamais souciée de Francisco depuis qu'il s'est marié avec moi. Je sais pas pourquoi elle me déteste alors que je lui ai absolument rien fait. Et je sais pas si tu le savais, mais la séparation des biens, c'était son idée à elle.
5: Elle doit bien avoir ses raisons, non?
4: Je sais. Oui, oui, je sais. Écoute, Elvira pense que je me suis mariée avec lui pour l'argent. Gabriel, tu sais que je l'aime. Je donnerai ma vie pour lui. Ce divorce, c'était une idée des deux pour me jeter à la rue. Tu sais, je vais te dire une chose, ça me surprendrait même pas que Francisco ait disparu juste pour fuir sa mère.
0: Vas-y, je t'en prie, assieds-toi.
5: Merci. Tu cherches toujours un nouveau designer?
0: Ou designeuse.
5: Et comment est-ce que ça avance?
0: Il y a de très bons profils.
5: Oui.
0: Et tu sais qui? Juana.
5: Eh bien, si tu décides que c'est elle, à moi, ça me va.
0: Vraiment? Et tu dis ça pour son travail ou parce que tu veux la voir près de toi?
5: Écoute, j'ai été sincère avec toi au bar. Et maintenant, sobre, je le suis encore plus. Oui, j'aime être près d'elle. Mais ça n'a vraiment rien à voir avec une relation.
0: C'est juste que je pense que tu te le répètes tellement que tu finis par le croire.
5: Juana et moi ne sommes même pas au stade de penser à ça. Écoute, je ne sais pas si tu comprends. Ça ne veut pas dire que je ne veux pas être près d'elle. Simplement que... Juana a une... une énergie saine. Bonne. Et ça, ce n'est pas si facile à trouver.
0: Là-dessus, on est d'accord. Bon, je te tiendrai au courant. Mais il y a vraiment de bons profils. Je suis content. Oui, oui, oui.
5: D'accord.
0: Enriquita!
6: Qu'est-ce qui se passe?
0: Enfin, je te trouve. Dis-moi, tu n'as pas encore choisi la designer graphique?
6: Non, j'allais justement relire les entretiens.
0: Ah, parfait. Eh bien, je vais t'épargner cette peine. J'ai déjà choisi.
6: Ah, vraiment? Je pensais qu'on allait en discuter ensemble, non? Voir quelle était la meilleure option.
0: Comme elle va travailler dans mon service, je pense que mon avis est important, non?
6: Ok. Je crois que je sais déjà qui tu veux proposer.
0: Proposer? Non. C'est déjà décidé. C'est Juana. Écoute, je pense qu'elle est la meilleure candidate. Et Gabriel est d'accord, sinon je n'oserais pas te le dire. C'est vrai. Demande-lui si tu veux.
7: Salut la famille! Ah, qu'est-ce qu'elle est belle la vie.
3: Et toi, alors?
7: Quoi de neuf, Juana? Alors, ton entretien, ça s'est passé comment?
3: Oh, je sais pas. J'essaie
7: comment
3: de
7: ça,
3: pas y penser,
7: pas.
3: Ils ont pas appelé encore.
7: Et comment tu l'as senti, toi?
3: J'étais un peu nerveuse, mais je pense... Ah, attends.
7: Le voilà.
3: Non,
7: attends, je dis quoi?
3: Réponds. Mais attends,
7: quoi?
3: Attends, tu pourrais répondre de façon plus... comment dire, plus formelle?
7: Ah, je suis formelle. Qu'est-ce que tu racontes?
3: Mais tu vois ce que je veux dire.
7: Allô?
6: Bonjour, j'appelle de la part de la brasserie Rubio.
7: Oui?
6: Je souhaiterais parler à Juana Bravo.
7: Bien sûr, ma jolie, je te la passe tout de suite. C'est à la brasserie.
3: Pourquoi tu l'as appelée ma jolie?
7: Alors...
3: Je t'avais dit de parler de manière professionnelle.
7: Mais quoi? Qu'est-ce que t'as? Allez, réponds.
3: Un, deux... Oh, elle
7: répond.
3: Que j'étais en train de l'attendre.
7: Vas-y.
3: Un, deux, trois. Oui, allô?
8: Bonjour, Juana. Comment ça va? C'est Enriqueta.
6: Je voulais te dire que nous t'avons choisi pour le poste de designer et j'aimerais te faire une proposition.
2: Oui.
3: J'accepte.
8: Merci beaucoup, madame.
3: Oui, bien sûr que... Bien sûr, nous discuterons des détails. Non, les conditions de travail, mais je suis vraiment enchantée. Merci, oui.
9: Ouais, c'est ça.
3: Non, attends, laisse-moi.
9: Quoi?
3: Le bébé.
9: Ah, j'avais oublié, c'est vrai.
3: On a du travail, bébé, qu'est-ce que t'en dis?
9: Ah, tu parles déjà au bébé et tout?
3: Eh ben, ça me vient naturellement de lui dire des petites choses. Regarde, viens, essaie. Tu veux pas lui dire quelque chose?
9: On a du boulot, mon petit.
3: On a du travail,
9: ouais,
3: bébé. Oh là là. Juste comme
9: toutes
3: ça, t'as vu ça?
9: Je suis tellement content pour toi, ma petite, tellement fière.

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0: Eh, hey, dis, et c'était qui la fille avec qui tu parlais?
1: Ah, c'était Enriquita Valdez, enfin maître Enriquita Valdez. Mm-hmm.
0: Et comment elle est? À quoi elle ressemble?
1: La vérité, c'est une super belle femme. Enfin, elle est élégante et intelligente, indépendante. Et puis, tu sais quoi? Je pense que tu l'aimerais bien.
0: Ah ouais? Et la couleur de ses cheveux?
1: Elle a
2: les... Bonjour!
1: Oh, mamie!
3: Oh, chef, t'as fait le marché.
0: T'aurais dû me le dire, je serais venu t'aider, ça.
2: Oh, c'est bon, je peux encore me débrouiller toute seule, j'ai pas besoin de ton aide.
0: Je sais, mais un peu d'aide, ça fait de mal à personne.
2: Mais qu'est-ce qu'il y a?
0: Quoi?
2: C'est quoi ce grand sourire? Tu as gagné au loto ou quoi?
1: Tu es presque, hein?
2: Qu'est-ce qui s'est passé quand j'étais pas là?
1: Alors devine qui a eu le poste de designer graphiste chez la brasserie Roubion?
2: Qui?
1: Moi,
2: non, non. Ah, ma fille, quelle nouvelle! Tu vois, c'est elle qui va changer le destin de cette famille.
0: Ouais, j'en suis sûr.
4: Hé, hey, regardez qui est là!
5: Très ponctuel. Très bien. En espérant qu'elle ne démissionne pas maintenant, alors que tout va bien.
6: Bonjour.
7: Je te l'avais dit, hein.
6: La nouvelle petite recrue du patron. Ricardo a des vues sur toi.
7: Mais non, arrête, t'es sûr? Il est plutôt sympa.
6: Fais gaffe à lui, c'est un coureur de jupons. Il adore briser les cœurs des serveuses un peu faciles et avides de compagnie, comme moi. Non, je parle sérieusement. Fais très attention à Ricardo.
7: Je suis venue ici uniquement pour travailler. Même si recevoir des compliments ne me dérange en aucun cas.
6: Très bien. Je t'aurais prévenu. Je veux pas qu'au bout d'un moment, tu te retrouves amoureuse, tirée à quatre épingles et tout excitée.
7: Qu'est-ce que tu racontes? Mais non.
6: Arrête-moi, le devoir m'appelle.
7: Ok. Bon, alors.
8: Bonsoir.
9: La journée a été dure, je vais me baigner. J'ai besoin de me détendre.
8: Tu as découvert quelque chose?
9: Ne commence pas, Paola, s'il te plaît.
8: Quel est le souci? On peut même plus lui parler. Ça devient vraiment lourd. Oh, Paola, je suis vraiment désolée que vous ne vous compreniez pas. Mais écoute, je suis toujours à la brasserie et je te jure qu'il n'y a rien de nouveau.
10: Eh bien, tu as tout faux, ma chérie. Et tu serais au courant de toutes les nouvelles si tu n'étais pas sortie ce matin sans prendre le temps de m'écouter.
11: On n'a pas eu l'occasion de parler de ce que je t'ai demandé au bureau.
12: Pourquoi discuter avec toi de...

0: de la stupidité de mon lien avec la disparition de Francisco. C'est ridicule.
1: Je m'excuse, papa. Je m'excuse d'avoir douté de toi.
2: Dis donc, tu as daigné rentrer à une heure décente cette fois pour dîner avec ta famille?
0: Oh, Amparo, ne commence pas. Parce que comme je suis arrivé, je peux partir.
3: Oui, tu as bien entendu. Une femme inconnue est tombée enceinte de Gabriel par erreur. Et il est bien déterminé à la retrouver. Il a même engagé un détective privé. Tu y crois?
2: On dirait un film de fiction.
3: Non, d'horreur plutôt, je dirais. J'ai croisé l'enquêteur dans son bureau et il lui a remis un rapport avec plein de documents et même un portrait robot de cette femme. Je te jure, je ne sais pas comment j'ai fait pour ne pas prendre l'enveloppe et la déchirer en mille morceaux.
2: J'aurais fait exactement pareil.

Enriqueta Valdez. Ah, c'est donc toi, Enriqueta Valdez, la coquine.

0: café pour moi.
1: Aujourd'hui, c'est le premier jour de travail de Juana, hein? T'es nerveuse?
0: C'est juste qu'il faut pas que maman le sache. Alors pour l'instant, chut. Merci, mamie.
2: Pourquoi toutes ces cachotteries, ma fille? À ta place, je serais déjà en train de le crier sur tous les toits.
1: Non, Jenny voulait que Juana se concentre à 100% sur l'université, c'est pour ça.
0: Oui, c'est ça.
2: Mais quand elle va apprendre que sa fille adorée a obtenu le poste de graphiste à la brasserie Rubio, elle sera très fière, je te le dis.
0: Je suis pas vraiment sûre de ça, tu vois.
2: Mais il faudra lui dire, ma fille, parce que dans cette famille, on se dit tout, que tu le veuilles ou non.
1: Ouais, c'est vrai. On a toujours tout réglé ensemble, pas
3: bonjour.
1: Vrai?
3: Oui, bonjour, la que... famille.
2: Bonjour, mon amour.
3: Oh, dites-moi, maman. Qu'est-ce qu'on va régler aujourd'hui?
1: Bonjour.
0: On était en train de se demander comment se passe ton nouveau travail, n'est-ce pas?
4: Ah, alors, à part un petit mal de tête, un petit mal de jambe, je cours de table en table, mais tout va bien.
1: Bah, c'est super.
4: Vas-y, passe-moi, ça a l'air parfait. Passe-moi là.
2: Bon, tu lui dis toi ou tu veux qu'on lui dise?
4: Dire quoi?
5: Tania, tu peux nous servir le petit déjeuner, s'il te plaît? Je vais prendre un jus de pamplemousse.
6: Comment ça, nous?
2: Pardon?
5: Oui, nous. Gabriel et moi. On veut pas être en retard à la brasserie.
6: Oh, madame, mais monsieur a déjà quitté la maison ce matin. Et le chauffeur de Paola n'est pas là non plus. Parce que je l'ai envoyé faire des courses. Mais si vous voulez, je vous appelle un taxi.
4: Allez, Juana, arrête le mystère. C'est quoi ce boulot stable?
1: Dis-lui.
4: Oui.
0: En fait, on m'a proposé un poste en tant que designer graphiste.
1: Et?
4: Eh ben, c'est super, non? Je sais que t'as les compétences pour gérer ça et bien plus.
1: C'est vrai, Sœurette. Et je sais, honnêtement, que tu voulais que Juana se concentre à 100% sur ses études, mais c'est une bonne opportunité, non?
4: Oui, je suis d'accord, oui. Et c'est pour quelle entreprise?
2: À la brasserie Rubio.
4: Mais t'as complètement perdu la tête ou quoi? Juana, tu peux pas travailler là-bas, non, il en est hors de question.
2: Ma fille, tu deviens vraiment pire qu'une femme qui a la ménopause. Je devrais
4: maman,
2: t'interdire
4: maman,
2: d'avoir un petit ami,
4: s'il te plaît, n'interviens
2: ami,
4: pas
2: crois.
4: Maintenant. Juana, non.
2: Moi, je te donne la permission.
0: Merci, ouais, mamie.
1: C'est bon.
0: Ça va,
1: c'est...
0: pourquoi t'es comme ça? Et ça?
7: Bonjour, bonjour à tous.
8: Qu'est-ce qui lui arrive?
0: Salut.
7: Quel enthousiasme!
0: Pourquoi?
7: Quelle belle journée, non? Vous n'avez pas l'impression que le jour s'est levé plus propre, plus beau?
8: Obscur. Le jour s'est levé obscur et plein de terreur. Il se passe quoi, David? Je veux dire, je faisais déjà ce boulot de relations publiques sans bureau et sans salaire avant l'arrivée de Camilla.
7: Je suis d'accord, tu as tout à fait raison. Je leur ai déjà parlé. Je leur ai demandé de m'expliquer quelles seront tes nouvelles responsabilités. Ne t'inquiète pas, Vivi, je t'en prie, fais-moi confiance. Je te soutiendrai.
4: Tu vois? Je te l'ai dit qu'il allait te soutenir. Allez, arrête de souffrir.
7: Oui, arrête de souffrir.
4: Et toi alors? Apparemment, t'as bien bu hier soir, non?
7: Pas hier soir, non. C'est aujourd'hui le grand jour. Il y a une nouvelle fille chanceuse. Une nouvelle fille chanceuse qui va venir travailler avec notre équipe, notre nouvelle artiste graphiste. Vous la connaissez déjà. Je veux que vous la traitiez bien. Bon, la nouvelle recrue de la brasserie s'appelle... Juana Bravo. Qu'est-ce que vous en pensez? Bon, elle ne devrait pas tarder. Alors préparons-nous à l'accueillir et bon, voilà, j'y vais.
4: Bien sûr, compte sur nous.
7: Très bien, parfait.
0: Maman, s'il te plaît, je dois y aller. Je voulais passer à l'église avant pour faire une petite prière pour que tout se passe bien.
4: Tu peux pas accepter ce travail. Et ne commence même pas à me dire que t'es majeure et que tu peux faire ce que tu veux parce que je ne vais pas te le permettre. Est-ce que c'est clair?
0: Attends, maman, tu sais bien qu'on a besoin d'argent et en plus c'est une super opportunité pour moi.
4: C'est une super mauvaise idée de travailler aux côtés de Gabriel Rubio, pour l'amour de Dieu.
0: D'abord, je vais pas travailler avec Gabriel, mais avec David et son équipe de marketing.
4: Tu me prends pour une idiote ou quoi? Tu vas pouvoir éviter de le voir tous les jours?
0: Maman, ne me fais pas me sentir mal. Mamie et tonton sont très fiers de moi. Tu peux pas en
4: parce
0: faire
4: qu'ils,
0: autant.
4: Ils ne savent pas que t'es amoureuse du président de la brasserie.
0: Maman, chut. Baisse d'un ton, s'il te plaît.
4: Je veux juste te protéger, ma chérie. Tu comprends?
0: Je sais. Mais tu dois me faire confiance aussi. Je peux prendre soin de moi. D'accord?
4: D'accord.
0: J'y vais maintenant.
4: Bien. Je te l'ai dit. Je t'aurais prévenu. Tu es prévenue.
0: Maman!
9: David,

0: La Sainte-Vierge.
1: Avec dévotion, s'il vous plaît, les chers.
2: Ton fils vient, je crois.
1: Dis-lui de se dépêcher, on n'a pas le temps.
0: Mais ce n'est pas le cas. La Sainte-Vierge.
3: Si ta fille l'aime bien.
2: Les filles.
4: C'est Juana de l'Immaculée Conception.
2: C'est elle. C'est toi.
5: Laisse-moi toucher.
2: Non, s'il te plaît.
6: Elle a obtenu le poste parce que tout le monde a aimé ses photos de la fête sur laquelle elle a bossé.
7: La famille, il y a un tas de femmes dehors qui déposent des offrandes à la Vierge et dès qu'elles m'ont vue, elles m'ont sauté dessus comme des folles.
1: Tu vas bien? Bon, c'est vrai, t'en fais du mal?
7: Attends. Non,
1: mes puces, non.
7: Tu entends ça?
1: C'est vrai, j'ai entendu.
8: Gabriel, bonjour, comment ça va?
9: Bien. Et toi, pourquoi est-ce que t'es si content?
8: Belle journée, non? Même spéciale. Oh, hier, j'étais avec Enriquita.
9: Mm-hmm.
8: On était en train de revoir les candidats et candidates qui ont postulé au poste de graphiste. Bon, on a décidé que le meilleur profil était Juana. Et je voulais juste avoir une confirmation de ta part.
9: Bien sûr que je suis d'accord. Je suis heureux que vous lui donniez cette opportunité. Oui, bien sûr. Et quand est-ce qu'elle commence?
8: Aujourd'hui. Aujourd'hui même.
9: Très bien.
8: Elle ne devrait plus tarder.
9: Parfait.
8: Et... Tu veux la recevoir ou...
9: Non, pourquoi? Tu vas être son boss, alors personne n'est mieux placé que toi pour la recevoir.
8: Très bien.
9: De toute façon, je ne vais pas la voir beaucoup.
8: Sérieusement? Pourquoi?
9: Parce que même si nous sommes devenus bons amis, le travail, c'est le travail. Et c'est à toi qu'elle va devoir rendre des comptes.
8: Je suis sûr que Juana apportera une bonne énergie, tu verras.
9: Oui, ça, je le sais. C'est une femme formidable.
8: Très bien. À plus tard.
9: Bonne journée.
8: Également.
9: Bonjour, Inès.
10: Enriquita m'a laissé ce dossier avec des ordres à signer.
9: Ça, c'est parfait. Je vais voir ça.

0: Inès !
1: Dites-moi, monsieur.
0: Tu sais pourquoi c'est froissé comme ça ? Et tout mouillé ?
1: Je ne sais vraiment pas. Peut-être que quelqu'un du nettoyage a eu un accident et l'a caché. Je ne sais pas. Je m'excuse.

0: Elias !
1: Bonjour, monsieur. Je suis en train de revoir toutes les vidéos de la clinique.
0: J'ai un problème. Le rapport et le portrait que tu m'avais donné ont eu un accident. Tu penses que tu peux me les renvoyer ? J'y arrive pas.
1: J'ai très peu de temps pour visionner les vidéos de toutes les caméras de sécurité du cabinet. Je suis sûr qu'il doit y avoir une photo de cette fille quelque part. Elle n'a pas pu s'envoler.
0: C'est ok. C'est le plus important. Nous devons la trouver, mais quand vous aurez un moment, s'il vous plaît, envoyez-les-moi.
2: S'il vous plaît, veuillez nous faire part de votre témoignage.
3: Oui, il avait des douleurs dues à son rhumatisme. Et l'autre fois, pour monter dans le bus, Juana l'a aidé et il a touché son tatouage et maintenant il
2: voilà,
3: marche.
2: Voilà, il court déjà.
4: C'est
3: vous savez quoi ? Mettez au maximum que vous pouvez parce que nous devons faire un hôtel digne de notre sainte patronne, Juana.
5: Mais qu'est-ce que vous faites tous ici ? Qu'est-ce que vous faites ?
2: Un hôtel. Un hôtel.
5: Un quoi ?
2: Un hôtel pour la sainte patronne Juana.
5: Mais il y a déjà un hôtel là-bas.
2: C'est juste
5: là-bas.
2: Que nous voulions vous dire, Joséphina, que ce n'est plus votre maison.
5: Quoi ?
2: C'est devenu la maison de tous les croyants, n'est-ce pas ?
6: Oui, bien sûr.
2: Quel croyant ? Quelle maison ? Vous allez partir
5: allez
2: d'ici ou je commence à vous verser les
5: oreilles ? Non,
2: allez,
5: allez,
7: bonjour à personne, ok ? Je vais te couvrir.
2: Couvre-moi.
7: Ouais. Vas-y.
2: Quelle galère. Personne ne nous suit, si ?
7: Non, personne, t'inquiète.
8: Inséminé par erreur ?
9: Exact, maman. Donc tout ce discours sur la grossesse comme étant l'œuvre et la grâce du Saint-Esprit, ben c'est pas vrai du tout. Et puisque c'est toi qui as lancé la rumeur du miracle béni, ben tu dois aider à la faire disparaître maintenant.
8: Mais c'est juste que cela a dégénéré parce que l'histoire du miracle du tatouage de Juana la Vierge, eh bien, en fait, ça a pris beaucoup trop d'ampleur.
9: Comment ça ?
2: Bonjour.
10: Bonjour.
2: Voulez-vous collaborer pour la réalisation d'un hôtel de la Sainte Patronne ?
10: Oui.
2: Oh, merci beaucoup.
10: En fait, je suis photographe et reporter pour le magazine Mundo Hoy. On m'a parlé d'un certain miracle par ici. Est-ce que c'est vrai ?
2: Oui.
10: De quoi s'agit-il ?
2: Écoutez, ça concerne Juana. C'est une fille du quartier et elle vit juste ici.
10: Ici ?
2: Oui. Et elle a un tatouage de la Vierge Marie ici, sur son bras. Ce qu'il faut savoir, c'est qu'elle est tombée enceinte par la grâce divine. Mais vous ne savez rien et je ne vous ai rien dit.
10: D'accord.
2: Mais elle est encore vierge.
10: Ok, donc c'est bien elle qui fait des miracles.
2: Non, bien sûr, non. C'est le tatouage sur son bras gauche.
10: Hein?
2: Oui, on dit qu'il suffit de le toucher pour avoir ce que vous voulez.
11: Tout ce que
2: regardez,
11: vous voulez.
2: Regardez, Remedio.
11: Oui.
2: Remedio, regardez. Vous voyez ce monsieur ?
10: Oui.
2: Il avait des béquilles et on était sur le point de lui acheter un fauteuil rouge.
11: Aujourd'hui,
2: et maintenant, regardez, il pourrait presque courir.
10: Comme ça, il ne marchait pas du tout.
2: Non, pas du tout.
10: Ok.
11: Oh maman, mais pourquoi t'appelles ce type ? Écoute, donne-moi la permission et je vais prendre le tuyau, je vais les arroser et on n'entendra plus parler de ces vieilles femmes, d'accord ?
5: Non. Il faut que l'inspecteur Chavita vienne. C'est lui qui va mettre de l'ordre ici.
11: Attends, c'est lui. Parce que tu peux être bête.
5: Ah, oui.
11: Oh, c'est pas
5: 50
11: possible.
5: 55.
12: Brasserie Rubio.
8: J'espère que le bureau est à votre goût, Camilla. Oui, c'est bon. J'ajouterai ma petite touche personnelle.
13: Bonjour.
8: Bonjour.
13: Bonjour, Camilla.
8: Bonjour. Gabriel, il est en réunion. Il est toujours très occupé. Voici une tablette avec les clients les plus importants avec lesquels vous devez entretenir une relation étroite. C'est Viviana qui s'en chargeait. Je vais organiser une réunion avec vous deux afin qu'elle puisse vous guider dans vos démarches. Excusez-moi. Inès ? Dites-moi.
14: Écoutez, je vais juste mettre les choses au clair, d'accord ? Je vais avoir besoin de voir beaucoup plus Gabrielle que la femme que vous venez de mentionner, ok ? Enlevez les fleurs, s'il vous plaît.

0: direction des ressources humaines.
1: Voici les documents que tu as demandés. Tant que j'y pense,

0: t'es aussi coincé dans l'ascenseur aujourd'hui ?
1: Tacos, vos tacos.
2: Oui, mais... Okay, okay, ça va. Ici, regardez.
3: Votre attention, s'il vous plaît, votre attention, s'il vous plaît, tout le monde. S'il vous plaît, nous devons libérer la voie publique. Faites moins de bruit, s'il vous plaît. Allez, et libérez-moi cette voie publique. Maintenant, oui, bon, allez, s'il vous plaît.
1: Vos tacos, trois pour
3: ça
1: le
3: va,
1: prix
3: d'un. Bon.
2: Attends, je vais aller faire l'idiot et reprends-toi, mec. La patronne est là, respecte un peu. Maison de familiale ici.
3: Allez, allez, circulez.
1: C'est
3: plus,
1: s'il vous plaît. C'est juste des tacos. Et s'il y a du monde.
2: Ce que je te dis, il n'y a pas de business ni de fric.
4: Ils nous interdisent de manifester notre
5: droit.
3: Calmez-vous, calmez-vous, personne n'interdit rien. On vous demande juste de ne pas troubler l'ordre public parce que c'est un délit. Et c'est un péché pour la Vierge Marie.
6: Voyons, vous devez savoir que nous ne troublons pas l'ordre public, n'est-ce
3: pas? Mais
6: si,
2: ah, comment
4: non,
2: ça
4: non non, non, non, non. Dans ce pays, on a la liberté de culte.
6: Oui, oui, oui.
1: N'importe quoi, vrai.
4: Et dans tous les cas, nous sommes en train de témoigner notre foi.
6: Oui. Mm-hmm.
7: Regarde ça.
8: Qu'est-ce qu'il y a vu?
7: L'inspecteur est déjà en train d'évacuer la rue, là.
9: Je vois que personne ne fait attention à lui.
7: Tu devrais pas aller te changer.
9: Me changer? Pourquoi?
7: Comment ça, pourquoi? Parce que je suis sûre qu'il va venir à la maison après. Tu pourras lui offrir un café ou une petite tequila.
9: Ah non,
7: ou...
9: Mais pourquoi je ferais ça, dis-moi? Non, je vais m'enrouler dans le rideau et me coller à la fenêtre. Je veux
7: l'amour
9: pas qu'il me
7: voie. Passe par les yeux, ma chérie.
9: Quel amour? Qu'est-ce que tu racontes, maman? Ce que veut ce type, c'est ce que j'ai là. Et ça, c'est pas de l'amour, maman. C'est pas de l'amour.
3: C'est bien d'avoir la foi, ok? Mais il faut aussi respecter la foi des autres. Donc je vous demande,
7: exactement,
3: s'il vous plaît, d'aller prier et faire vos rituels à la maison, à l'église ou à la paroisse, s'il vous plaît. Mais en attendant, on dégage la rue, s'il
9: très
3: vous plaît.
9: Bien,
3: merci
9: bien
3: de votre compréhension.
9: Juste une
3: merci.
9: Allez, c'est tout.
3: Oui, avec plaisir.
4: Participez avec
3: c'est
4: nous.
3: C'est une dîme ou vous êtes juste en
4: non,
3: train
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0: Luciano ? C'est toi ?
1: Paola, ma chérie, tu es toujours aussi spectaculaire.
0: Merci. Quelle belle surprise, je ne m'attendais pas à te voir ici. Qu'est-ce que tu fais là ?
1: Je viens de rentrer d'Espagne. Mon manager m'a dit que nous serions ensemble pour une nouvelle campagne publicitaire pour un parfum. Et j'étais tellement excitée que j'ai décidé de te faire une visite surprise.
0: Ah bon ? Eh bien, tu t'es très bien débrouillée. Et Marcelo ne m'a rien dit du tout.
1: La marque a décidé de nous reprendre pour sa campagne. En fait, tout le monde parle encore de la dernière campagne qu'on a faite ensemble. Tu te souviens ? C'était assez osé, très sensuel. Tu crois pas ? Surtout en raison de l'alchimie qu'il y a entre nous.
0: Je pense qu'on devrait facilement la retrouver, cette alchimie, tu ne crois pas ? Mais cette fois, on pourrait peut-être la vivre d'une manière légèrement différente.

0: Tu es vraiment parfaite.
1: Dani ?
2: Oh, maître.
1: Bonjour. Tu viens d'arriver ?
2: Non. Je suis juste allée prendre un café parce que j'ai un peu de mal à être active le matin.
1: Dani, l'homme qui te cherchait pour te donner les clés ?
2: Oh, je sais que je dois toujours faire un badge pour les visiteurs, mais c'est
1: oui,
2: que...
1: Oui, ça n'a pas d'importance. Pas... C'est juste qu'il a fait tomber ses clés, je les lui ai données et...
2: Oh, Felipe, il est toujours hyper distrait, mais il est très bon. Pour moi, c'est le meilleur mécanicien du monde. Il a les trois qualités, gentil, beau et pas cher.
1: C'est ton petit ami ?
2: Oh non, pas du tout, loin de là. Felipe, c'est l'oncle de mon ami Juana, en fait.
1: Juana.
3: Ce qui se passe, Inès, c'est qu'elle n'est pas sûre d'elle. Voilà tout.
4: Oui, mais c'est qu'elle n'arrête pas de demander après vous encore et encore.
3: La seule personne que connaît Camilla dans cette entreprise, c'est moi.
4: C'est clair.
3: C'est pourquoi, plutôt que de la critiquer, nous devons la soutenir.
4: Oui, et c'est ce que j'ai fait, monsieur. En fait, elle s'est déjà installée dans le bureau que vous m'avez dit de lui donner. Et je lui ai proposé de lui fixer un rendez-vous avec Viviana, qui était chargée des relations publiques.
3: C'est parfait. Je dois aussi parler à Viviana. Inès, soyons très clairs sur un point. Ma seule motivation à engager Camilla est de veiller aux intérêts de Francisco. C'est tout.
4: Bien sûr, monsieur. Y a-t-il autre chose ?
3: Non, merci.
4: Excusez-moi.
5: Juana ! Juana ! T'es arrivée, enfin !
6: Bienvenue dans le monde du travail.
7: Oh, je suis pas en retard, si,
5: mais
7: ou est-ce
5: non.
7: Que...
5: Ne t'inquiète pas.
7: Oh,
6: pas du tout.
7: Okay.
5: Bon, oui, un peu.
6: Tu aurais dû être là il y a 30 minutes.

0: Mais non,
1: oh non, je suis
0: désolée. Ne t'inquiète pas, je vais t'expliquer toutes les règles maintenant.
1: Ok. Bon. Bonjour.
0: Tu connais
2: Bienvenue
0: Viviana,
2: parmi nous.
0: Susanna.
2: J'espère que tu vas apprécier.
1: Bonjour.
0: Tout le monde, voici
1: Ravie
0: Juana. Juana, tout le monde.
3: Bonjour.
1: Ravie.
2: On est très heureux de t'accueillir ici.
0: Oui.
1: Ah, merci beaucoup.
3: Oui,
1: c'est vraiment gentil.
3: Que tu vas te plaire.
1: J'en doute pas. Merci.
0: Voici ton bureau.
1: Ah, c'est mon bureau.
0: Bien sûr, vas-y, installe-toi.
1: Quelle émotion.
0: Oui, c'est juste un petit détail.
1: Oh, merci beaucoup, c'est très gentil. Ah, et ça?
0: Ça, c'est notre concurrent principal. Il veut nous détruire, nous anéantir. C'est tout.
1: Oh. Ah, et pourquoi nous détruire? Est-ce que chacun ne peut pas vendre son produit et se développer tout seul?
0: C'est pourquoi tu intègres la boîte à cette période. Nous allons commencer par une campagne très forte, assez agressive, mais très créative.
1: Eh bien, merci de me donner l'occasion de m'exprimer.
0: Pas de souci.
1: Merci beaucoup.
0: Rien à voir, je suis là. Bienvenue.
1: Parfait.
3: Si jamais, je suis là.
1: Merci.
4: Je t'en prie.
5: Merci. Paola t'adore. Elle t'a aimé toute sa vie et tu le sais. Je veux dire, j'aimerais beaucoup que vous vous réconciliez.
4: Écoute, Rogelio, tu as toujours été très respectueux. Je ne veux pas que tu penses que je suis grossier. Mais tu dois rester en dehors de ça. Ces choses-là ne concernent que ta fille et moi.
5: Oui, ça, c'est vrai. Mais avec toute cette histoire de Francisco... L'autre jour, Elvira, elle t'a désigné comme étant le meurtrier. Ce genre de choses n'apporte rien à personne.
4: Non, en fait, c'est moi qui suis le plus visé. Toutes les questions que l'inspecteur Castillo me pose ne concernent que moi, comme si j'avais fait quelque chose à Francisco pour l'empêcher de vendre ses actions.
5: Oui, Manuel m'en a parlé. Mais c'est très bien que tu aies pensé à engager Camilla. Cela témoigne de ton respect pour les intérêts de Francisco.
4: Oui, bien sûr.
5: Tu sais ce qui serait une bonne idée? Organiser une assemblée des actionnaires pour la présenter, qu'ils puissent la prendre en considération.
4: Je n'y avais pas pensé, mais c'est une bonne idée. Je vais dire à Inès de tout régler.
5: Très bien. Bon appétit.
4: Merci. À plus tard.
5: Oui.
4: Bonjour.
6: Bonjour.
4: Ça va?
6: Ça va.
4: Je vais
6: merci.
4: Te prendre, s'il te plaît, une eau gazeuse.
6: Oui, un instant, monsieur.
4: 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Ah, je peux me servir
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4: de...
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4: Ah, excusez-moi, madame la graphiste, comment allez-vous? Bonjour.
7: Mon Dieu, ce café est vraiment délicieux. Merci, Joséphina. Merci beaucoup.
8: J'ai ajouté un peu d'anis dedans. Ça lui donne effectivement beaucoup d'arômes.
9: C'est vrai, maman. C'est super bon. Pourquoi tu ne le fais pas toujours comme ça?
8: Parce que je ne fais ça que pour les grandes occasions. C'est-à-dire que la visite de l'inspecteur Chavita est une occasion spéciale. Parce qu'il nous sauve toujours des ennuis. Jenny, viens remercier l'inspecteur Chavita qui nous a sauvés de cette foule fanatique, qui ne voulait pas nous laisser tranquilles.
10: Merci, monsieur l'inspecteur. Je comprends vraiment pas pourquoi je dois vous remercier si c'est votre travail et que vous êtes payé pour ça. Mais bon.
7: Non.
8: Ma fille, tu vas où avec toutes ces affaires?
10: Lavage et repassage. Merci beaucoup.
8: Mais c'est déjà lavé et repassé, ma chérie.
7: Mais oui. Tu as raison, Jenny. Je fais uniquement mon travail de fonctionnaire et rien d'autre. C'est vrai, hein. Merci beaucoup.
8: Mais dans tous les cas, il faut être reconnaissant. Car tous les fonctionnaires ne font pas leur travail comme il faut. Et puis, la vérité, c'est qu'avec tous ces gens dans la rue, mon pauvre fils était seul. C'est le seul homme de la maison. Il n'aurait pas pu, hein. Il n'aurait pas pu.
7: Oui.
10: Qu'il soit bien clair qu'on ne vous demande pas d'être l'homme protecteur de cette maison, hein, monsieur l'inspecteur?
7: Non. Et je revendiquerai jamais ce droit, même si je sais que vous êtes seul, Jenny, et que vous êtes veuve. Je voudrais
10: pardon, jamais. Qu'est-ce que vous avez dit? J'ai pas entendu. Seul? Je suis pas seule. Qui vous a dit que j'étais seule, hein? Alors, écoutez, j'ai beaucoup de prétendants, d'accord? Et ma mère, pour finir, n'est pas veuve, juste pour info.
7: Non.
8: Mais c'est comme si c'était le cas, hein? Parce que Ramon est parti il y a plus de 20 ans, n'est-ce pas? Et qu'il ne s'est jamais soucié de cette famille, ni de vous, ni d'aucun d'entre nous.
10: Maman, t'as pas dévoilé tous nos détails intimes, surtout à des étrangers. En plus, il fait ce qu'il veut, c'est mon père. Je peux avoir les affaires?
7: Oui, bien sûr. Attention, c'est un peu lourd, hein?
10: Même pas capable de porter ça. Oh mon Dieu.
8: Oh mon Dieu, elle a encore tout gâché.
1: Tu sais, je me sens un peu gênée de te parler devant tout le monde.
4: Mais pourquoi? Nous ne faisons rien de mal, enfin.
1: Mais j'ai l'impression qu'on est observé.
4: Tu te sens observé?
1: Oui.
4: Alors, raconte-moi. Comment se passe ton premier jour de travail?
1: Bien.
4: Oui?
1: Bien, oui.
4: C'est super.
1: Je tenais à te remercier pour avoir fait tout ce qu'il fallait faire pour que je puisse décrocher ce travail.
4: Tu sais, je n'ai rien fait pour que

0: tu obtiennes ce poste.
1: Pourquoi tu me regardes comme ça? La décision a été prise par David et Enriquita. Je te le promets. Pourquoi tu me regardes comme ça?
2: Bon, quoi qu'il en soit, je veux que tu saches que je mettrai beaucoup d'énergie dans mon travail pour que personne ne regrette de m'avoir engagée.
0: Personne ici ne regrettera de t'avoir engagée. Les choses arrivent toujours pour une raison.
2: J'espère bien, oui. Et j'espère que tu m'as pas engagée à cause de ma grossesse, hein. Il y a rien dans ce monde qui me touche plus que d'être prise en pitié.
3: Bonjour.
4: Bonjour.
3: Ça va?
4: Tu arrives vraiment au bon moment. Est-ce que tu peux dire à Mademoiselle Bravo que personne ici n'est embauché par pitié, mais pour ses valeurs, ses compétences et sa façon de travailler?
3: Oui, c'est vrai.
4: Comme ça, tu pourras t'enlever cette idée de la tête.
0: Je suis sérieux.
2: Ok.
0: Allez au travail.
4: On se voit plus tard.
3: Oui. Alors, comment ça va?
2: Bien. Oh.
3: Oh non. Ça m'arrive vraiment à chaque fois.
2: Dis-moi... Est-ce que c'est vrai ce que Gabriel a dit, qu'il n'a rien à voir avec la décision de m'avoir embauchée?
3: C'est vrai.
2: Oui, mais c'est lui le patron, donc les décisions doivent forcément passer par lui.
3: Toutes.
2: Est-ce qu'il est content que j'ai été engagée?
3: Mais de quoi tu parles, enfin? Oui, il est content. Allons-y maintenant. Au travail. T'en fais pas.
5: Il se passe quoi avec ton mari? Comment ça se fait qu'il n'utilise plus cette pièce?
6: J'ai été négligée pendant longtemps. C'est incroyable, mais je ne suis plus sa priorité.
5: Ah, mais il est devenu fou pour faire une chose pareille. Tu mérites pas ça.
6: Tu trouves?
5: Non. Tu mérites d'être traitée comme une princesse.
7: Excusez-moi, quelqu'un vous a envoyé ces fleurs.
8: Merci.
9: Tu les aimes bien? Je ne peux évidemment pas te les apporter moi-même. Nous devons être discrets, Camilla. D'ailleurs, toi et moi, on en est déjà à un autre stade.
8: Elles sont très belles, merci beaucoup.
9: Et quel effet ça te fait d'avoir un homme qui te fait autant plaisir?
8: Écoute.
9: Dis-moi, comment tu te sens? Et dis-moi si quelqu'un te dérange, je n'hésiterai pas une seconde à m'en occuper pour toi, ok?
8: Tout va très bien, vraiment. Merci beaucoup, c'est gentil. Il y a juste une ou deux personnes qui me regardent de travers et je pense que c'est à cause du scandale qu'Elvira a fait la dernière fois.
9: Eh bien, ta belle-mère est convaincue que son fils a été assassiné. Et donc, elle pense que tu es coupable.
8: Oui, mais c'est n'importe quoi. Et Gabriel, qu'est-ce qu'il pense de ça?
9: Oh, Gabriel... Je ne m'inquiétais pas pour Gabriel. Chaque fois que le sujet est abordé, je te défends. Et avant qu'il ne te désigne comme coupable... Bon, ils vont sûrement tenir Gabriel pour responsable de tout ce qui a pu arriver à Francisco.
3: Gabriel. Je suis désolé, ça ne va pas fonctionner.
0: Quoi? Qu'est-ce qui se passe? Pourquoi tu es dans cet état? Tu allais bien tout à l'heure.
3: Alors j'étais avec Juana. Il se passe quelque chose entre vous? Vous ne voulez peut-être pas l'accepter ou peut-être pas le dire, mais... Juana et toi, vous êtes amoureux.
0: Pour l'amour du ciel, David, comment Juana et moi, on peut être amoureux?
3: Je sais que tu m'as dit que c'était pas le cas l'autre jour au bar, mais... Non. Voyons, ce qu'il y a entre Juana et toi, ce n'est pas de l'amitié.
0: C'est reparti pour un tour.
3: Tu l'as rendue amoureuse? Tu l'as rendue amoureuse, Gabriel. Tu peux le voir dans ses yeux, dans la façon dont elle parle de toi.
0: S'il y a une connexion entre Juana et moi, c'est de l'amitié.
3: Oui, c'est ça.
0: Rien d'autre. J'ai bien trop de problèmes avec Paola et dans l'entreprise pour tomber amoureux de quelqu'un.
3: Très bien, je te crois. Tu n'as pas cherché à la rendre amoureuse, mais elle est amoureuse de toi, Gabriel, j'en suis sûr. Tu dois arrêter de lui donner des espoirs. Tu es mon ami, mais elle aussi. Et je ne vais pas laisser quelque chose se passer entre vous. Ce serait une erreur. Et tu le sais.
0: Elias, tu as quelque chose?
10: Je l'ai eu. J'ai trouvé un enregistrement de la jeune fille dans un endroit de la clinique où elle est avec sa mère et l'infirmière. C'est elle. Nous l'avons eue. Je vous attends ici.
0: Merci, Elias. Merci. À tout à l'heure.

0: Bonjour, mon amour. Je suis contente que tu m'aies appelé, est-ce un miracle ?
1: Mon amour, j'ai eu Elias, le détective que j'ai engagé pour chercher la fille qui a été inséminée par erreur et... il l'a déjà trouvée. Je vais le rejoindre, je voulais savoir si tu voulais m'accompagner.
0: Oh, mon amour, c'est que... aujourd'hui, je me sens mal, tu sais. En fait, je suis encore au lit. Mais merci de me l'avoir fait savoir. Pourquoi ne pas y aller et me prévenir si tu as du nouveau ?
1: On se voit plus tard.
2: Merci de m'accompagner.
3: Bah, j'avais pas le choix, l'autre s'est enfermé à double tour. Qui va vous ouvrir la porte ?
2: Hey, Jenny.
3: Quoi ? Ne me dites pas que vous voulez que je fasse aussi votre lessive, c'est ça ?
2: Non. Je voulais vous dire que... je sais que parfois, vous vous ne sentez pas bien. Mais je sais que vous méritez de l'affection et de l'amour et pas que des disputes de chiens et de chats. Et la vérité, c'est que vous êtes bien plus jolie quand vous souriez que quand vous êtes grincheuse avec ce froncement de sourcils et tout ridé comme ça. C'est tout. Merci. Au revoir.
3: Quelle espèce d'abruti. Il m'a traité de moche et de ridée. Sale type, c'est pour ça que je l'aime pas.
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3: Tu peux me tenir ça ?
2: Bien sûr.
3: Merci.
4: Tiens donc.
6: Quoi de neuf ?
4: Quelle surprise.
6: Ben, je passe tout mon temps assis dans ma caravane à livrer de la marchandise.
4: Ouais, c'est barbant. Qu'est-ce qui t'amène ici aujourd'hui ?
6: C'est qui cette traînée ?
4: C'est la nouvelle responsable des relations publiques de l'entreprise. Pourquoi ? Tu la connais ?
6: Ouais, je la connais.
4: T'es sérieux ? Tu connais Camilla ?
0: Luciano, je n'ai pas l'habitude de faire ce genre de choses. C'est juste que... je ne sais pas, je pense que je suis pleine d'insécurité. Imagine, je manque de confiance en moi à cause d'un homme. Moi, qui suis considérée comme l'une des plus belles femmes de ce pays.
7: Très chère, quand tu veux, tu m'écris et on se voit.

0: Ce magazine contient un article réalisé sur la brasserie Rubio. Acceptez-le comme un cadeau désintéressé.
1: Rogelio, merci pour votre générosité. Mais je veux vérifier si je comprends bien.
0: Tout ce que je veux, c'est que vous vous occupiez d'interdire tout type de publicité pour la brasserie Rubio à l'hippodrome, lors du concert de ce chanteur de reggaeton qui joue à guichet fermé.
1: Il en sera ainsi.
0: Et bien entendu, personne n'en parlera, n'est-ce pas?
1: Je ne vous connais ni d'Adam ni d'Ève, Rogelio. En fait, nous ne nous sommes jamais parlé. Excusez-moi. Bonjour.
2: Bonjour. Papa, on a un problème. Depuis le jour où tu as levé l'interdiction de distribution, les ventes de la nouvelle bière IPA sont montées en flèche, en fait.
0: Ce n'est pas du tout dans notre intérêt. Ce que nous voulons, c'est qu'elles baissent, pas qu'elles augmentent.
2: Tu penses à quelque chose?
0: Non, pas encore. Mais je vais trouver quelque chose. Il faut que je trouve quelque chose de fort. Quelque chose qui provoque une chute brutale du cours de ses actions.
3: Écoute, j'ai pensé un peu à changer l'image de la bière et je me suis dit, tu vois l'étiquette qui a comme une forme de...
4: Celle-là?
3: Comme une petite montagne? J'aime bien, j'ai l'impression qu'on pourrait jouer un peu plus avec ça, la rendre plus cassée, peut-être ce côté trop droit, tu vois. La rendre un peu comme ça, regarde, comme la silhouette d'une montagne. Jouer un peu avec et peut-être mettre plus de couleurs. Je sais pas, qu'est-ce que t'en penses?
4: J'adore, tu vois, t'es hyper talentueuse.
3: Oh, je suis heureuse.

0: Vraiment. Oh, tu sais pas que ma mère est vraiment hystérique parce que j'ai accepté ce poste.
1: Pourquoi? Ah oui, je comprends, parce qu'il faut pas mélanger le travail et les sentiments, bien sûr.
0: Non, bien sûr que je vais pas me jeter dans la gueule
1: oui,
0: du loup.
1: C'est possible.
0: Mais... Qu'est-ce que tu fais ici? Ils m'ont embauchée et je travaille ici maintenant.
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6: Bonsoir La Réunion, c'est un plaisir de vous retrouver pour votre bulletin météo. Le vent s'essouffle peu à peu la nuit prochaine. Les températures sont elles aussi en baisse. Une nuit fraîche donc qui s'annonce. Et côté ciel, eh bien, des nuages qui circulent sur le sud du département, plus particulièrement sur les flancs du volcan. Ailleurs, la nuit sera calme et demain matin, on débutera cette journée dominicale avec du soleil sur la quasi-totalité du département. Bien sûr, quelques petits nuages qui traînent au lever du jour sur l'est de notre île. Très vite, ces nuages vont se dissiper. Et l'après-midi, le temps restera globalement sec sur l'ensemble de l'île, malgré quelques petits nuages qui se développent sur les reliefs de l'ouest et de l'est du département. Le soleil domine sur La Réunion avec le vent qui se renforce demain 50 à 60 km/h sur le nord ainsi que sur le sud de notre île. La mer reste forte sur une bonne moitié sud du département. Une houle qui s'était légèrement calmée cet après-midi, cette houle qui va se renforcer dans la nuit. Demain, la mer sera donc forte sur le sud. Les températures quant à elles sont en baisse pour ce qui est des minimales. 4 degrés sur le Pas-de-Belcombe-Jacob, 5 degrés sur la plaine des Cafres, 6 degrés sur Sillaos, 20 degrés sur le port demain matin. Des maximales quant à elles qui restent stationnaires, 25 degrés sur le Baril, 15 degrés sur le Pas-de-Belcombe-Jacob, 19 degrés pour Takamaka et 29 degrés la maximale sur le port. Demain nous serons le dimanche 24 mai, nous célébrerons la Pentecôte. La marée sera basse à 2h47 et le soleil nous quittera à 17h45. Tout de suite, votre journal présenté par Laurence Françoise. On se retrouve juste après pour une nouvelle météo.
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0: Incroyable tout ce que les nains sur TikTok maintenant, les nouvelles trends et tout. Là, les nains, un truc, là, les body count. C'est quoi ton body count? Vous connaissez ça ou?
1: Mais oui, mais connais ça.
0: Ben, c'est quoi ton body count?
1: Allez, mais ben, ça, ils demandent pas en fait. Ou là, on demande 50 centimes.
0: Si, ben, c'est un jeu, calme-toi.
1: Non, mais
0: d'être sincère, de dire une fois ou dix pas, là, c'est qu'on est bon, on peut ça.
1: Ah, vous, c'est combien ou?
0: À moi, c'est 148.
1: 148. 148, mais pote, quoi. Arrête de mentir, dis la vérité.
0: 112.
1: Monsieur, c'est moins.
2: Je n'ai pas en train de parler de ce que mes pensées sont en train de parler.
0: Mais justement, non. Il tombe bien la rentrée, Brice, viens.
2: Non, parce que tu as dit, écoute, tu as depuis dans la cuisine, je t'en parle de body count, c'est-à-dire le nombre de personnes avec qui. Non, mais non, franchement.
1: Combien toi?
2: Hein?
1: Non, mais après, moi, je suis contre, hein. Mais ouais. Combien toi?
2: C'est-à-dire?
0: C'est-à-dire, ouais, c'est... là, entre nous, vraiment, Brice, sois sincère, combien de body count?
1: Moi, je trouve, ça se demande pas, on est d'accord,
2: ça
1: c'est dégueulasse.
0: Oui, Brice, combien?
2: Mais ça ne se demande pas.
1: Oui, mais combien?
2: Hein? Mais ça se demande pas, tu as dit.
1: Non,
2: mais ça c'est mon jardin secret.
1: Bah, allez, accouche là!
2: Mais accouche comme il veut, d'accord?
0: Non, mais Brice, dis combien?
2: Non!
0: Ah, laisse tomber, allez,
2: non, c'est,
0: allez.
2: En fait, c'est pas que il peut pas dire ça, c'est que, ben, en fait, comment? Hein? Oui, on a un appelé la madame
1: cuisine.
0: Oui. Ça y est, Audrey, les seins, son body compte a découvert. Zéro. Il n'y a jamais. Oui, jamais.
1: Le jardin secret n'a jamais découvert.
0: Jamais, il est comme son cheveu.
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0: Mesdames, Messieurs, bonsoir et bienvenue dans votre 19h week-end sur Antenne Réunion. Voici les titres de ce 23 mai. Mode street food activé, c'est la tendance du moment. Rapide, gourmand, moins cher. La rue et les camions-bars deviennent nos restaurants préférés. Nous parlons ce soir de cette nouvelle mode côté consommation. Le réflexe gourmand entre midi et deux. Une tenue et un budget pour un jour sacré à l'approche de la saison des communions et des confirmations. Nous nous sommes intéressés aux achats et aux tendances de ces cérémonies. Photographie des préparatifs dans quelques instants. Les 65 ans du RSMA à La Réunion, environ 1400 jeunes chaque année, 80% de réussite. Après 3 ans, le retour des journées portes ouvertes à Saint-Pierre. Comment expliquer ce succès? Rencontre et découverte dans ce journal. Et puis quand la nature inspire les chercheurs, focus sur le génie des papillons dans cette édition. C'est une source d'inspiration pour les inventions de demain. Leçon d'innovation dans ce 19h week-end. C'est vite fait, c'est moins cher qu'un restaurant, c'est pris sur le pouce. La street food s'impose comme la nouvelle tendance. Consommer dans une roulotte ou dans un camion-bar est une habitude qui s'installe. Les snacks rapides sont à la mode et les consommateurs sont satisfaits. Gabriel Rivals.
1: Tous les midis, ce street food prépare des hamburgers pour les clients qui se présentent par dizaines à chaque déjeuner.
2: Ah oui, pratique, oui, il n'y a rien à dire. Plutôt que de devoir aller faire les courses, cuisiner, surtout que nous on aime bien essayer de prendre du frais, donc le snack c'est plus rapide.
3: C'est plus rapide, c'est plus pratique, c'est souvent moins cher aussi.
4: Le midi quand on travaille, on n'a pas forcément beaucoup le temps et c'est aussi moins cher, on n'a pas forcément le temps de s'asseoir, de prendre le temps de manger, mais donc on le prend à emporter.
3: On le fait surtout quand on a la flemme de cuisiner en fait.
1: Ce street food est ouvert depuis 2 ans. Depuis son ouverture, le gérant observe que l'appétence pour le street food persiste et évolue.
5: Il y a des franchises qui sont installées aussi, chose qu'il n'y avait pas avant. Des villages, des concepts comme le village Carrefour ou le village là-bas.
6: Oui, ça se développe en fait.
5: Voilà. C'est vrai qu'il y a 12 ans, il y avait moins de concurrence.
1: Certains d'entre eux fonctionnent plus que des restaurants. Raison pour laquelle Khatib Faria le tient ce street food. Son mari, lui, gère le restaurant. Même nom, même carte. Mais le snack fonctionne mieux à certaines périodes de la journée.
7: Le midi, je pense que les gens ne veulent pas trop se poser, s'asseoir dans un restaurant. Ils veulent prendre leur repas et manger rapidement pour reprendre le boulot. Tandis que le soir, là-bas, ça marche mieux.
1: Les street food, ces samoussa, ces bouchons, ces américains sont ancrés dans la culture de l'île. Mais au-delà de la tradition, les stands de street food ont un avantage comparatif

0: Guinguette Saint-Gilloise, un événement festif qui fait son retour et qui pétille du côté du centre-ville, du côté des Roches-Noires également et puis du port de Plaisance depuis 18h déjà. Pour en parler avec nous, Emmanuel Séraphin, maire de Saint-Paul. Bonsoir, monsieur le maire. On sait qu'il y a un peu de bruit autour de vous. J'espère que vous nous entendrez. Alors, on sait qu'à Saint-Gilles, les restaurants sont un peu à la peine en ce moment. Le retour de cet événement, est-ce que c'est pour relancer la vie économique ? Monsieur le maire.
1: Oui, enfin, les guinguettes, c'est traditionnel, c'est un moment important dans le calendrier de la station balnéaire. Mais tous les week-ends, on essaye de mettre en œuvre des manifestations. Il y a eu la fête des quartiers pêcheurs, il y a eu le festival du film d'aventure, il y a les artisanales sur le port de Saint-Gilles. Donc on offre une palette d'animation parce que c'est le coin privilégié de la Réunion où on accueille les visiteurs avec l'office de tourisme, avec la commune de Saint-Paul, avec l'ensemble des commerçants. Il y a toujours à faire quelque chose, il y a les balades en mer, il y a la plongée et puis on espère vraiment une belle saison des baleines pour que les visiteurs puissent profiter de la restauration, profiter des boutiques sur cette zone balnéaire. Il y a globalement à la Réunion et partout une ambiance un peu morose, mais ici on met une énergie pour que justement les visiteurs qui arrivent puissent profiter de toutes ces ambiances.
0: Alors dans ce contexte, monsieur le maire, qui est un peu complexe pour tout le monde, on le sait, est-ce que vous avez œuvré pour faire des réajustements? Est-ce qu'on peut espérer par exemple ce soir sur cet événement des prix adaptés, réajustés, des tarifs raisonnables?
1: Alors, il y a énormément d'événements qui vont se succéder jusqu'à la fin de l'année avec l'Office de tourisme. Donc, on est à l'écoute des professionnels parce que on est là pour gérer l'animation. Et après, ce sont aux professionnels de gérer leurs tarifs. Mais ce qu'on voit, c'est que déjà sur le week-end prochain de la fête des mères, les réservations sont au beau fixe et les gens privilégient venir au soleil dans la station balnéaire. Et donc, globalement, les tarifs sont accessibles à tous les types de publics parce qu'on a une palette d'offres qui est vraiment très large pour l'ensemble des visiteurs, que ce soit sur le centre-ville de Saint-Gilles, sur le port de Saint-Gilles et dans l'ensemble des établissements hôteliers de la côte ouest.
0: Alors, on voit que vous êtes déjà sur place, au cœur de cet événement. Pour ceux qui ont envie de venir, comment leur donner envie de se déplacer ?
1: Ah ben écoutez, on a fait un travail sur la construction de parking en périphérie. On a aménagé aujourd'hui cette cité balnéaire qui est plus agréable, qui offre plus de palettes. Et quand on voit cette ambiance-là, dans cette situation-là, on n'a qu'une seule envie, c'est de venir. Parce qu'il y a une offre dans toutes les rues de restauration. Et c'est le moment de pouvoir profiter de cette ambiance dans les rues de Saint-Gilles, ce soir, qui sont sécurisées et piétons pour l'ensemble de nos visiteurs.
0: Merci, monsieur le maire, pour votre intervention en direct. On va remercier également Thierry Sueur, qui était à vos côtés. Merci. C'est bientôt la saison des communions et des confirmations et l'heure est au préparatif dans les familles. Couleur de prédilection, le blanc, on le sait, avec des tendances qui se dessinent chaque année. Alors, quelle tenue se détache pour ces cérémonies? Mais surtout, quel budget moyen? État des lieux avec Morane Sacleux.
2: Choisir le costume idéal pour célébrer sa communion, c'est la mission du jour pour Ethan et sa famille.
3: Pour le 14 juin, on est venu chercher son linge. Un petit costume de couleur blanc cassé. À l'église, ça nous a demandé du blanc ou de couleur crème.
2: Pour cette journée unique, le budget de la tenue varie d'une cinquantaine à plus d'une centaine d'euros.
4: Ma fille a fait sa communion l'année passée. La robe, on l'a payée, je crois, une cinquantaine d'euros.
5: On va choisir un magasin avec des prix raisonnables pour la communion. Donc un petit jean, une petite chemise, un petit papillon et on pense que c'est bien.
6: Mon garçon m'avait pris un pantalon, une chemise, une petite cravate, mettre un truc comme une 6-60 d'euros.
2: Au-delà du prix, c'est la symbolique du moment qui prime.
6: Mais après, le linge reste à la maison, et comment? C'est pour ma coucou, pour les grandis, connaît que voilà, ça c'était un linge communion, ça y jette pas ça.
7: C'est un événement important pour les familles catholiques ici à La Réunion. On achète pour les filles des robes blanches, ça symbolise le catholicisme.
2: Entre tradition et nouvelle tendance, la saison des communions représente un temps fort pour les professionnels du secteur.
8: La période de la communion, pour nous, c'est aussi

0: important que Noël ou aussi la rentrée des classes. Plus que les mois sans événements, c'est des nouveaux clients chaque année et puis c'est des nouvelles collections, c'est préparé en amont. Quelques années avant, on avait beaucoup de demandes de fluides, mais maintenant c'est les robes gonflantes comme ça qui reviennent. Donc l'entre-deux, c'est pas trop fluide, mais c'est pas chargé comme ça.
1: À quelques semaines des cérémonies, les familles finalisent les préparatifs pour faire de leur communion un souvenir inoubliable.
2: 65 ans pour le RSMA à La Réunion, un anniversaire spécial qui permet d'entrer en immersion dans ce régiment du côté de Saint-Pierre. Plus qu'une institution, c'est un outil d'insertion professionnelle. Environ 1400 jeunes cette année, 80% de réussite. Naïma Roux s'est rendue sur place.
3: Avoir toutes les cartes en main pour devenir par exemple électricien, c'est l'objectif du RSMA. Les jeunes y viennent pour apprendre un métier et être très vite opérationnels.
4: On nous apprend le mode de militaire, bien se tenir, le comportement, être à l'heure et tout ce qui va avec.
5: On voit depuis tout petit, mais dans le domaine agricole, animal aussi. Du coup, c'est pour créer mon élevage en plus que ma passion au RSMA.
3: Objectif de la formation, aider les jeunes parfois en échec scolaire ou en rupture avec la société à retrouver le chemin de l'emploi grâce à une rigueur militaire.
6: On essaye de leur inculquer les valeurs que nous on a à l'armée, de rigueur, de respect, de ponctualité, d'entraide aussi, de dépassement de soi par le biais des différentes activités. Ça passe par le sport, les activités militaires, les bivouacs, les marches et les moments du quotidien.
3: La recette de la réussite ? Acquérir des connaissances et s'insérer dans le monde professionnel grâce au réseau du RSMA.
7: Qu'est-ce que ça donne en agroalimentaire ? C'est on va traire les chèvres, faire du fromage, on a un abattoir également, donc on abat des poulets et on les transforme en rillettes, en pâtés, etc. On s'occupe de cochons qu'on va aussi transformer. Donc on va faire des confitures, on va toucher à tout le panel en agroalimentaire pour qu'ils puissent s'insérer derrière.
3: Un fonctionnement qui semble porter ses fruits. 80% des jeunes réussissent à trouver un emploi. Certains d'entre eux reviennent même transmettre leur savoir.
8: Le RSMA, on va dire, entre guillemets, m'a vu un peu net aussi. Donc c'était aussi ma façon de remercier le régiment de m'avoir appris tant de choses. Et cette envie aussi de vouloir transmettre aux jeunes générations qui arrivent.
3: Depuis 1965, ce ne sont pas moins de 55 000 jeunes qui ont été formés par le RSMA.
9: C'est 1400 jeunes réunionnais chaque année. On en recrute un peu plus de 100 par mois et c'est nous qui allons les chercher. Nous, on va chercher des jeunes qui sont ce qu'on appelle éloignés du marché de l'emploi pour différentes raisons, des raisons scolaires, des raisons sociales, des raisons médicales. On leur apprend un métier, on apprend 35 métiers au sein du régiment et à l'issue de leur formation qui dure à peu près un an, on s'engage à leur trouver un métier.
3: Cofinancé par un fonds social européen, le RSMA reste aujourd'hui l'un des plus importants dispositifs d'insertion socio-professionnelle de La Réunion.
2: Du côté de Sainte-Suzanne, notons cet accident d'un jeune de 14 ans, un jeune qui s'est blessé après un saut de la cascade d'Hélice, un saut de 10 mètres et des blessures superficielles heureusement. Ce jeune a été élitreillé au centre hospitalier. Le soleil est bon pour le moral, mais peut être mauvais pour la santé. Exposition excessive et coups de soleil, les dangers, on les connaît depuis longtemps, mais sommes-nous tous bien informés? Quels sont les risques et comment se protéger, surtout quand on sait qu'un malade décède d'un cancer de la peau chaque mois? Naïma Roux répond à ces questions.
3: Bien qu'agréable, les rayons de soleil peuvent être très nocifs pour l'homme. À La Réunion, une personne par mois décède d'un cancer de la peau. Il est donc essentiel de sensibiliser les petits et les grands.
10: J'ai appris sur le soleil que c'est pas bon sur la peau.
11: C'est important pour eux de comprendre quels sont les dangers, de voir des partenaires qui leur expliquent aussi, parce qu'on a beau leur dire qu'il faut mettre la crème solaire, mettre des casquettes, des fois c'est pas fait. Et là, je pense qu'ils ont bien compris aujourd'hui l'importance.
12: Avec ce réchauffement climatique, personne n'est à l'abri maintenant. Hein. Même nous, les peaux de couleur foncée, au niveau soleil, on reste plus trop longtemps. Hein.
3: En 10 ans, les cas de cancer grave de la peau ont été multipliés par 10 à La Réunion. Pour éviter les risques, il faut contrôler régulièrement ses grains de beauté grâce à des critères simples.
13: C'est A, B, C, D, E. A, c'est un grain de beauté qui serait asymétrique. B, à bord irrégulier. passer la couleur, plusieurs couleurs dans un grain de beauté, ça pourrait être suspect. D, pour le diamètre, un grain de beauté de plus de 6 mm nécessite une surveillance. Et E, c'est l'évolution. Si vous avez une tache sur la peau qui évolue, qui grandit, qui grossit.
3: L'indice UV est bien plus fort ici pendant l'hiver austral qu'en été en métropole.
14: Ce qu'on remarque, c'est que c'est dans les hauts où on a les UV les plus forts. Pourquoi ? Pour faire plus simplement, c'est que les UV, plus on monte, plus on se rapproche du soleil. Voilà, c'est comme ça qu'il faut penser. D'accord ? Donc dans les hauts, même s'il fait froid, même s'il y a des nuages, le nuage laisse passer 80% des UV.
3: Il est important de bien se protéger pour éviter les problèmes de santé.
15: Utilisez donc les chapeaux, lunettes de soleil, les manchettes ou des manches longues. Voilà, et sur les zones qui restent exposées, la crème solaire sur les mains.
3: Et consultez un dermatologue au plus tôt pour se soigner si nécessaire.
15: Le soleil est responsable des taches, du photovieillissement, mais surtout des cancers de la peau. Donc on ne s'en rend pas compte au départ, on se dit c'est juste du bronzage ou c'est juste un coup de soleil, ça va passer. Mais non, en fait, au fur et à mesure, les UV vont provoquer des mutations dans l'ADN et donc des cancers plus tard, plus âgés.
3: Il faut donc rester vigilant à l'endroit et à l'heure à laquelle on s'expose, et ce, peu importe la couleur de la peau.
2: La santé encore, qui concerne le virus Ebola, source d'inquiétude pour un collectif qui s'est rassemblé devant la préfecture ce matin. Doit-on craindre une propagation du virus à Mayotte? Au centre des débats, ces arrivées illégales de migrants et avec eux un risque sanitaire. Gabriel Rivals.
16: Sur ces images, vous voyez le quartier de Tsunzu 3, où réside une partie des migrants arrivés du continent africain, des Congolais et des Rwandais, soumis dans leur pays d'origine à la propagation du virus Ebola. Avec l'arrivée de plusieurs dizaines de migrants chaque jour, les Mahorais venus manifester devant la préfecture de La Réunion craignent un développement du virus, tant à Mayotte que sur notre île.
17: On veut que l'État prenne vraiment compte de ce qui se passe et ce qui va venir à Mayotte. Parce qu'à Mayotte, on n'a pas de l'hôpital. L'hôpital, il n'y a pas de médecins. Il n'y a pas de médicaments, il n'y a pas de la place.
18: Ce qui touche Mayotte viendra de toute façon à La Réunion. On l'a vu par rapport au corona. Aujourd'hui, c'est Ebola qui est extrêmement, un virus qui est extrêmement mortel.
16: Le collectif a envoyé un courrier destiné à Patrice Latron, le préfet de La Réunion. L'objectif étant d'alerter sur les risques de propagation du virus à Mayotte et sur notre île.
17: Mayotte, c'est la porte d'entrée de La Réunion. Et tous les problèmes qu'il peut avoir à Mayotte... arrive à La Réunion et après c'est nous, population mahoraise vivant à La Réunion, qui sont pointés du doigt à chaque fois alors qu'on se bat pour que ces problèmes soient résolus mais on n'est pas entendu.
16: Si le collectif pourrait être reçu par la préfecture en début de semaine prochaine, de nombreux Mahorais ont le sentiment d'être abandonnés par l'État. La députée de la première circonscription de Mayotte, Estelle Youssoufa, dénonce l'inactivité de l'État face à l'arrivée quotidienne de migrants.
19: Ce matin, des dizaines de migrants ont tranquillement débarqué sur nos plages à Mayotte. Aucun contrôle sanitaire, ni force de l'ordre pour les empêcher d'accoster. Votre mobilisation n'existe pas. Ces migrants, entrés illégalement, sont certainement déjà allés rejoindre le camp sauvage de Tsunzu, un camp qui rassemble des milliers d'Africains installés dans la mangrove, dans l'indignité la plus abjecte.
16: Si l'État annonce que ses services sont pleinement mobilisés, sur le terrain, les habitants semblent indiquer le contraire et craignent la propagation du virus Ebola sur l'île au parfum.
2: À Reims, un tuning non autorisé qui se termine en accident. Un conducteur a perdu le contrôle de son véhicule et a atterri sur la foule. Un conducteur sans permis et sous l'emprise de l'alcool. Bilan, 8 personnes fauchées, dont 3 blessées graves. Olivier Santiqui.
20: Par respect pour les victimes, nous figeons l'image. Mais le bolide a bien fini sa course dans le public. 8 blessés, dont 3 graves. L'un, en urgence absolue, aurait eu un pied arraché.
21: Le véhicule allemand a perdu le contrôle et s'est retrouvé le long du panneau publicitaire. Et ben, le spectateur, la personne qui était présente, se trouve au mauvais endroit à ce moment-là.
20: Hier soir, un peu avant minuit, 2 à 300 personnes, selon la police, assistent à un rassemblement de voitures dans une zone commerciale en périphérie de Reims. Des dérapages, des pointes de vitesse évidemment interdits. Selon le parquet, le conducteur mis en cause dans l'accident est un multirécidiviste, sans permis et alcoolisé. Il a été placé en garde à vue. Sur les réseaux sociaux, cette concentration bénéficie d'une promotion particulièrement ambivalente. Avec drift, comprendre dérapage garanti, mais aussi appel à une conduite responsable. Trace sur la chaussée, position de nombreux spectateurs, comme au spectacle, sans aucune protection, sont dénoncés par beaucoup d'habitués.
0: Et le pire, c'est les gens qui emmènent leurs petits gosses au bord du trottoir.
1: Encore des mecs pas assez bons pour se faire accepter sur des journées drift qui viennent faire des kékés autour d'un rond-point.
22: C'est pas des ringards, c'est des guignols qui se prennent pour des pilotes avec aucune sécurité autour.
0: Très choquant cet accident, quelle tristesse pour eux.
20: Ces rodéos, souvent nocturnes, illicites sur le domaine public, ont lieu un peu partout en France. La préfecture de la Moselle vient de publier un arrêté pour les interdire explicitement jusqu'à mardi prochain. Ils sont pourtant déjà illicites par nature.
2: La réclusion criminelle à perpétuité, voilà les réquisitions dans le procès des viols de Manosque. Le verdict est attendu. L'ex-compagnon de Laetitia est accusé, vous le savez, de torture, de barbarie, de viol et de proxénétisme. Un dossier depuis lundi à la cour d'assises des Alpes de Haute-Provence avec des moments insoutenables. Esther Lefebvre.
22: L'ultime épreuve de ce procès. Épaulée par ses enfants, Laetitia s'apprête à entendre les derniers mots ce matin de son ex-compagnon devant la cour d'assises, jugé pour viol aggravé, torture, barbarie et proxénétisme.
23: Je regrette ce que j'ai fait. Je ne suis pas le monstre que l'on décrit. J'ai été autoritaire, c'est vrai, des fois à l'excès. Je ne pensais pas faire de mal.
24: Il conteste l'intégralité des faits. Il y a des messages qui sont extrêmement ambivalents de la partie civile, qui a à minima consenti un certain nombre, voire un très grand nombre, voire la totalité des actes qu'elle reproche aujourd'hui à ce monsieur.
22: La réclusion criminelle à perpétuité a été requise pour 7 années de sévices dénoncés par Laetitia. Son récit hier, le moment le plus insoutenable du procès, selon notre journaliste sur place.
25: Dans la salle, le public était abasourdi, certaines personnes sortaient en larmes, choquées par la violence de ceux qu'ils venaient d'entendre.
22: Laetitia décrit une relation sous emprise. Cet homme, qui dit vouloir l'initier au sadomasochisme, puis la pousse à s'offrir à d'autres hommes, jusqu'à ce réveillon de Noël en 2015.
26: J'en avais marre de subir, je me suis dit que j'allais le faire une fois. On était allés sur une aire d'autoroute.
22: Le basculement dans la prostitution forcée.
26: J'ai arrêté de compter à 487 hommes.
22: Les coups et les humiliations permanentes.
26: Il me faisait lécher les toilettes des autoroutes. Ça lui faisait plaisir de savoir que je souffre.
27: Le plus important pour Laetitia, c'est qu'elle soit reconnue en tant que victime et au fond d'elle aussi qu'elle puisse avoir une décision qui fasse en sorte qu'il ne puisse jamais recommencer avec quelqu'un d'autre et qu'elle n'ait plus jamais à avoir à croiser son chemin, ni elle ni ses enfants.
22: Jusqu'au bout soutenue par la foule, Laetitia attend désormais la décision de la cour d'assises dans les prochaines heures.
2: 90 morts, c'est le premier bilan d'une explosion dans une mine de charbon en Chine. Un drame sous terre dans la soirée de vendredi. Les premiers éléments évoquent un coup de grisou. C'est le plus grave accident dans le pays depuis 17 ans. Charline Hurel.
28: Après plus de 15 heures de sauvetage, 9 personnes restent toujours disparues. Le bilan est lourd. Après l'explosion dans cette mine de charbon souterraine, au moins 90 morts. Voici les premières images des dégâts filmés de la vidéosurveillance. La mine est à 500 km de Pékin, dans la ville de Liushanyu. Vers 19h30 hier, une alarme se déclenche sur ce site. Les niveaux de monoxyde de carbone ont dépassé le seuil limite. Peu après, une explosion, comme le raconte ce rescapé.
29: J'ai vu un nuage de fumée se former. J'ai tout de suite senti une odeur de soufre, comme celle du pétard. J'ai immédiatement appelé mes collègues et nous nous sommes mis à courir. Ensuite, j'ai vu des gens qui s'étouffaient à cause de la fumée.
28: Près de 755 secouristes ont été dépêchés sur les lieux. Parmi eux, les spécialistes des interventions dans les mines pour mener des opérations souterraines. Lors de l'explosion, 247 employés étaient présents. Une centaine est hospitalisée dans plusieurs hôpitaux.
30: Nous avons admis 27 patients. Un se trouve dans un état critique. Il est soigné en soins intensifs. Les autres patients présentent des symptômes légers.
28: En Chine, 54% de l'électricité provient du charbon. Le pays a déjà connu des accidents majeurs dans ses mines. En 2023, l'effondrement de l'une d'elles fait 53 morts.
2: On ne parle que des sang et or depuis hier du côté du ballon rond. Ils ont ramené la coupe à la maison.

0: On peut le dire, Lens a remporté la première Coupe de France de son histoire. Score 3-1 face à Nice au Stade de France. C'est la consécration d'une saison exceptionnelle. Sébastien Humbert.
1: Il est 4h du matin et pourtant, le Stade Bollard de Lens est plein à craquer. Les joueurs reviennent de Paris avec la Coupe de France.
2: La joie du peuple sans erreur. Est-ce que on a enfin gagné madame, on enfin pas la première Coupe madame. De France.
1: La nuit est sans et or. C'est beau une ville qui communie.
3: C'est quelque chose, hein. Avec le fiston, avec les enfants, la famille. C'est magique.
1: Dans le stade, ils sont 38 000 supporters. C'est plus que d'habitants à Lens. Incroyable émotion des joueurs devant la chaleur de ce public.
4: C'est indescriptible. Il est 4h du matin, le stade il est encore rempli et on réalise pas encore honnêtement.
5: On est fiers de pouvoir donner des sourires, un peu de bonheur aux gens. On est dans une région qui souffre et ces moments ils n'ont pas de prix en fin de compte.
1: Et à Lens, il y a la chanson emblématique de toute une région à vous faire frissonner, les Corons. Lens a chanté toute la nuit. Mais rassurez-vous, les supporters auront encore de la voix pour fêter la coupe cet après-midi. Les joueurs vont défiler dans les rues sur un bus à Impérial pour un moment de communion qui s'annonce déjà historique.
0: Et une première également chez nous avec le tout premier festival international des chefs créoles. La Réunion, mais aussi Madagascar, Maurice, la Martinique représentés. Ça se passe à Saint-Denis, un événement unique qui va bouillir dans nos marmites. Imaginez des élites qui cuisinent pour vous sur place. Eh bien, vous testez, vous goûtez et vous allez aimer certainement. Morane Sacleux.
6: On retourne dans le temps longtemps.
7: Okay. On fait un petit fricassé de cresson.
6: Autour d'un réchauffé, d'un jus de canne ou encore d'un fricassé de bread, les saveurs pays sont travaillées directement sur place.
8: C'est un petit réchauffé nature, hein, tout simple mais très riche en saveurs.
9: Super bon, ça fait revenir des souvenirs hein, de l'époque où on mangeait souvent du bread cresson.
10: C'est très super bon. Hein. J'ai goûté jus de canne pur, mais pas avec mandarine.
6: Derrière les fourneaux, les chefs créoles mettent à l'honneur les produits locaux, parfois mis de côté.
7: Donc on a fait un petit fricassé de cresson avec un petit tombé d'oignon, une petite pointe d'ail et du gingembre. Et pour donner un petit peu de couleur, on a mis de la tomate parce que c'est la saison et puis c'était du moment. Je pense aussi que les gens consomment un peu moins du cresson, de manière aussi de mettre en valeur ce produit-là.
6: Pour cette première édition, 5 chefs étoilés sont réunis pour partager, mais aussi pour apprendre.
11: Donc je suis à La Réunion, je dois m'adapter aux produits de La Réunion et faire une cuisine à partir des produits de La Réunion. La gastronomie créole fait partie de ce que je suis et tout de ce que je fais. Ce festival prend tout son sens.
6: Sur place, une trentaine de stands rassemblent producteurs, artisans ou encore chercheurs.
12: Cet événement, c'est un rassemblement du peuple créole, c'est de montrer que la cuisine créole, il unit un peu le peuple et nous doit être fiers un petit peu de cette cuisine qui appartient à nous. C'est notre patrimoine, c'est notre identité créole.
6: Entre partage, saveur et savoir-faire, la gastronomie créole rassemble les cuisines du monde entier.
0: Et du côté du Théâtre des Sables à l'Étang Salé, c'est la matante la plus célèbre de l'île. Lysiane est à une vingtaine de minutes de son show et elle nous accueille à quelques mètres de sa scène pour parler de son spectacle matantissime. Bonsoir Lysiane. Alors matante est sur scène, vous dites vous-même qu'on a tous une matante dans notre famille. Qui ça a la langue bien pendue, Lysiane?
13: Mais bien sûr. Mais tout ce matin, on a la langue bien pendue. Déjà, toute forme réunionnaise a la langue bien pendue. Si elle a fait pour dire nous cause direct dans le front, et m'avait besoin d'exprimer cette ode à la matante de la Réunion. Voilà.
0: Alors, vous allez plus loin qu'un portrait hein, de femme et de cette matante. Hein. Vous dites que c'est une sorte de transition, de stade dans la vie d'une femme.
13: Oui, oui, alors m'a ressenti moi-même ce besoin d'exprimer en moi, d'où la nécessité de faire un spectacle chez ma tante, parce que m'a passe par plusieurs étapes en tant que jeune fille, enfin, femme, une indifférence entre les deux, en fait. Et après, m'a passe à ma tante. Donc l'âge a fait que m'y évolue, m'y change, et m'y ressent ces changements à l'intérieur de moi-même, et surtout dans mes pensées, dans ma façon d'être, et donc m'a voulu exprimer ça à travers le spectacle.
0: Et ce n'est pas seulement un message pour les femmes, hein, Lysiane, hein, c'est aussi un petit message qui s'adresse aux jeunes et puis aussi à Bonne Bogue, hein, on peut dire ça comme ça.
13: Non, mais moi, Mimi, ne vise pas forcément que les femmes, mais il cause pas tout le monde. Mais c'est sûr que quand il concerne à nous, ben, nous vivons forcément avec un monsieur ou avec un madame, peu importe. Mais nous vivons avec un monde, ben, ce monde-là, il est aussi considéré parce qu'il va comprendre. Enfin, moi, j'avais envie de dire aussi qu'on a des choses que nous attendons de l'autre. Mais il ne dira pas c'est quoi. Hein, mais nous attendons quelque chose de l'autre et ben, des fois, il n'y arrive pas, même quand on nous dit. Ou la plupart du temps, on ne nous dit pas. Donc oui, mais il est plus orienté dans un message généralisé, on va dire.
0: Alors que ça, ma tante, il peut dire à nous, à soir, pour donner à nous envie de faire le déplacement à ce Théâtre des Sables pour cette troisième date de ce spectacle, Lysiane.
13: Alors, deux petites choses. La première, c'est que Zot, ils voient moi sur les vidéos la plupart du temps. Mais assure à Zot que c'est pas du tout la même chose que Zot va voir sur la scène. C'est totalement différent. La deuxième, c'est que si Zot, ils posent à Zot toujours la question à ce jour, est-ce que Benji, c'est vraiment mon garçon? Ah, viens, Zot, n'a encore la place Théâtre des Sables. Zot aura la réponse, elle est garantie.
0: Bon, ben, dis pas
13: la dernière chose, c'est justement, nous, le Théâtre des Sables, et le spectacle commence 20h. Zot a encore le temps d'arriver, et normalement, on a une petite surprise, une première partie que m'a prévue, mais invite à Zot vraiment à venir voir. Après, pour ceux qui gagnent pas nier, bon, mais ça pas dit à Zot, il n'est pas grave, parce que ça a raté, poisson, hein, mais on aura d'autres dates.
0: Eh bien, merci beaucoup, Lysiane. On rappelle ce spectacle, ma tantissime, ce soir au Théâtre des Sables, levée de rideau à 20h avec une première partie, Sand. Sand, c'est la gagnante du Réunion Comédie Cast 6. Et puis, c'est encore trois chances de voir à haut sur scène, Lysiane, le 30 juin, Carocande à Champfleury, 3 juillet oui. À l'Espace de Saint-Paul et puis le 29 août à la Cité du Volcan. Merci et puis bon spectacle. Allez, on s'envole maintenant avec les papillons, ces super héros de la nature essentiels à la santé de nos écosystèmes qui ont plusieurs millions d'années en âge. Ce ne sont pas que des insectes, mais des sources d'inspiration et même de travail pour les inventeurs les plus fous. Roxane Sigula.
14: Enfant, vous avez peut-être passé des après-midi entières à les chercher, à les contempler. Maxime, lui, n'a jamais tout à fait grandi.
15: Hop, ah bah il est très beau celui-là, jaune avec les ailes noires.
14: S'il a bien appris une chose en les observant, c'est que les couleurs des papillons ne doivent rien au hasard. Tiens, celui-là par exemple, avec ses ailes d'un bleu intense.
15: Eh ben, ça lui permet de plus facilement pouvoir se reproduire parce que c'est celui qui a les plus belles couleurs qui va être sélectionné en fait par la femelle.
14: Parfois, un petit quelque chose en plus sur leurs ailes conditionne même leur survie. Avec leur couleur terne, les papillons comme celui-ci sont capables de se camoufler sur les troncs d'arbres.
15: Et c'est aussi des papillons qui possèdent des motifs de faux yeux assez gros sur l'arrière des ailes et qui lui permettraient d'effrayer éventuellement les prédateurs.
14: Il a beau peser moins d'un gramme, le papillon est un sportif de haut niveau. Comme le monarque, capable de parcourir 5000 km en période de migration. Génie de la survie, le papillon utilise ses pattes pour détecter le moindre poison avant de se nourrir et échappe à ses prédateurs grâce à une trajectoire en zigzag impossible à anticiper. Grâce à leurs antennes ultra sensibles, les mâles peuvent aussi détecter les phéromones des femelles jusqu'à plusieurs kilomètres à la ronde. Alors si vous l'aviez relégué jusque-là au rang de petit être fragile, juste joli à regarder, revoyez vos préjugés, le papillon a de super pouvoirs. S'il n'est pas en exploration à l'autre bout du monde, vous trouverez forcément Serge le nez dans son microscope. Ça tombe bien, c'est en zoomant que l'aile de papillon nous révèle son précieux secret. Non, elle n'est pas lisse, mais faite de millions de minuscules écailles de l'épaisseur d'un cheveu, avec sur chacune d'entre elles ce genre de rainures.
16: Donc en fait, il faut s'imaginer des longs traits en pointe vers le haut, comme ça.
14: Grâce à cette drôle de structure, l'aile de papillon est ce qu'on appelle super hydrophobe. Regardez, les gouttes d'eau ne mouillent rien du tout, elles roulent, sont instantanément rejetées.
16: Toutes les petites cochonneries qu'il peut y avoir sur l'aile, des bactéries mortes ou des choses comme ça, vont adhérer sur la goutte et vont être entraînées comme ça.
17: Donc c'est
16: auto-nettoyant.
14: C'est peut-être difficile à croire, mais ce pouvoir un peu magique du papillon a inspiré un fleuron français de la défense. Nous sommes chez Thales, dans l'un de ses centres aux Pays-Bas. C'est ici que l'entreprise fabrique ce système de caméras pour ses frégates.
18: On peut les mettre sur les quatre coins du bateau, en avant, derrière, et comme ça, on a une vue parfaite, 360 degrés.
14: Un outil essentiel pour guetter l'ennemi à plusieurs kilomètres. Voilà pourquoi ces vitres de protection doivent être impeccables par tous les temps. Jusqu'à présent, le groupe comptait pour cela sur ses mini-essuie-glaces.
18: Mais les essuie-glaces, ça peut casser au moment qu'on ne veut pas. Et si on est aveugle sur un secteur et la menace est là, c'est un grand danger pour le bateau.
14: Ces essuie-glaces fragiles, ils ont trouvé le moyen de s'en séparer. Et devinez grâce à qui ? Aux papillons, bien sûr.
19: On dirait les mêmes verres, mais ils sont en fait très différents.
14: Sur celui de gauche, Guido et son équipe ont reproduit, par gravure, le relief d'une aile de papillon. Démonstration.
19: Je vais vaporiser de l'eau sur la vitre au milieu. Vous voyez que les gouttes restent sur la vitre. Elles ne coulent pas tout de suite. Si je le fais sur la vitre super hydrophobe, vous voyez que l'eau est expulsée directement.
14: Une surface où l'eau n'adhère pas, jamais humide, et où les bactéries auraient donc beaucoup de mal à proliférer. C'est ce qu'a voulu prouver une équipe de chercheurs américains avec une plaque de métal gravée façon aile de papillon.
20: Nous avons essayé de développer des bactéries de type E. coli sur notre surface super hydrophobe. Le résultat, c'est que nous avons une élimination de ces bactéries E. coli à plus de 99%. Et donc, vous pouvez tout de suite imaginer le potentiel énorme pour des applications dans le milieu médical.
14: Le papillon vous a déjà bien surpris, il vous a aussi menti, depuis le début. Regardez bien ces couleurs flamboyantes, elles ne sont en fait qu'une illusion. Contrairement à la plupart des choses qui vous entourent, l'aile de papillon n'a pas, en soi, de couleur. Aucune substance colorante à l'intérieur. C'est seulement une histoire d'interaction entre les ailes et la lumière. En fonction de l'agencement, de l'orientation des écailles, cela crée une couleur unique, ici le bleu. Et si nous pouvions fabriquer ces couleurs sans colorant, des couleurs qui ne s'estomperaient pas dans le temps, sous la lumière du soleil ou au gré des lessives? C'est le défi que tente de relever ce laboratoire en Suisse.
21: On va utiliser une solution de microbilles de polystyrène qu'on va mettre donc dans un moule avec différents angles de séchage.
14: On vous épargne les détails techniques, mais progressivement, ces billes de polystyrène vont se positionner d'une certaine façon, un peu comme les écailles de papillon.
21: Et au bout de quelques jours, on va commencer à voir apparaître des belles couleurs.
14: Bientôt, ces couleurs 2.0 pourraient faire partie de votre quotidien. Une entreprise britannique a déjà mis au point ses prototypes de cosmétiques, de textiles et de peintures sans aucun colorant chimique.
0: Allez, d'autres couleurs, celles du temps, avec Alexandre Marianne qui nous propose un arrêt au pas de Bellecombe, du soleil demain avec un peu de fraîcheur, on comptera seulement jusqu'à 4 pour le thermomètre. Son bulletin complet est à suivre juste après cette édition. Voilà, c'est la fin de ce journal. Merci de l'avoir suivi. Votre série Les Rivières ce soir et puis Masque Singer. Je vous laisse du côté de Boucan-Canotte. Regardez cette plage, regardez ce sable. Une balade aérienne signée Serge Gélabert. Très belle soirée sur Antenne Réunion. Retrouvons-nous demain à 12h30. Merci.

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9: Bonsoir La Réunion, c'est toujours un plaisir de vous retrouver pour votre bulletin météo. Je vous le disais, les températures sont en baisse cette nuit, une nuit fraîche donc qui nous attend. Côté ciel, on retrouvera quelques nuages sur le sud du département, notamment sur le sud-est du côté du volcan. Partout ailleurs, le ciel sera calme avec le vent qui faiblit. En revanche, une houle qui reprend en intensité sur le sud de notre île. Le ciel demain matin sera ensoleillé sur l'ensemble du département. Ces quelques nuages qui traînent au lever du jour vont vite se dissiper et l'après-midi, le ciel restera sec sur l'ensemble de l'île malgré quelques nuages qui se développent sur les hauteurs et qui débordent sur le littoral ouest. Ce sont les éclaircies qui dominent notamment sur les reliefs mais également sur le nord et le sud. Le vent de son côté souffle avec 50 à 60 km/h demain sur le nord et le sud du département. La mer, je vous le disais, sera à nouveau forte sur le sud avec une houle qui reprend en intensité voisine des 3 mètres. Côté température, des minimales en baisse également, 4 degrés demain matin sur le Pas de Bellecombe, Jacob, 5 petits degrés sur la plaine des Cafres, 6 degrés pour Sillaos et 20 degrés pour le port. Des maximales quant à elles qui restent stationnaires à 25 degrés sur le Baril, 16 degrés pour les plaines, 22 degrés sur Sillaos et 18 pour Petite France. Et quel temps pour les prochains jours? Lundi, de l'humidité sur l'est du département au lever du jour, quelques averses également l'après-midi sur les hauteurs, mais des littoraux qui seront épargnés, qui conserveront un temps sec. Mardi, on retrouve une alternance entre les éclaircies et les nuages avec quelques petites farines Sainte-Catherine sur les hauteurs. À noter que des températures maximales seront en légère hausse lundi et mardi. Et chez nos voisins de l'océan Indien, eh bien, nous retrouvons du soleil sur Tananarive, Plaisance et Port-Mathurin, du soleil également en Afrique du Sud à Johannesburg, mais quelques petites averses sur Moroni ainsi que sur Mahé. On termine par l'Hexagone avec un beau soleil sur l'ensemble de la métropole, des températures estivales avec 33 degrés sur une bonne partie de la France, 31 degrés sur Marseille, 33 sur Lyon, 32 pour Rennes. Alors que demain, eh bien, nous serons le dimanche 24 mai, nous célébrerons la Pentecôte. La marée sera basse à 2h47 et le soleil nous quittera à 17h45. Tout de suite, retrouvez Masked Singer. Bonne soirée sur Antenne Réunion.
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15: 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Où sont mes céréales au chocolat? 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
16: Voilà. C'est mon frère, 15 ans, mais il se comporte toujours comme un gamin de 3 ans. Mais d'ailleurs... 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

0: Alors, crèche collective. Tiens. Favorise la socialisation en groupe, parfait pour apprendre le vivre ensemble. Bah, intéressant.
1: Attends, tu parles de ton frère, là ?
0: C'est pas mal. Ensuite, on a la micro-crèche. Ok, maximum 12 enfants. Environnement plus chaleureux pour ses besoins spécifiques.
2: Ah non, non, non, ses besoins spécifiques, c'est manger des céréales et dormir jusqu'à midi. C'est tout.
0: Et l'assistante maternelle, tiens. Attention individuelle, idéale pour gérer ses caprices. Ah, ouais, vachement.
1: T'es sérieuse, là, Zoé ?
0: Quoi ? Papa, maman ?
2: Ouais.
0: Venez, s'il vous plaît.
2: T'as encore ton truc, là ?
0: Ok. Alors, regardez. Les modes de garde à domicile, trop cher. Par contre, les MAM, maison d'assistants maternelle, c'est une super option pour l'aider à développer son autonomie, je pense.
1: Zoé, ma Zoé, vous la faites ça sur un paperboard ?
0: Ça. Alors, je crois que grâce au complément mode de garde avec nos revenus, on a droit à une aide en plus.
3: Non, Zoé, t'es vraiment en train de faire un budget pour pouvoir envoyer ton frère en crèche.
1: Je suis un peu plus en bord, mais elle est trop fille.
0: Attends. Allô ? Allô, oui, bonjour. Oui, je voudrais quelques renseignements pour inscrire un grand enfant, s'il vous plaît. Un très grand enfant. D'accord, alors, je prends juste de quoi noter. Hop, quelques petites secondes. Tac, tac, tac.
1: Calme-toi, calme-toi.
0: Ok, d'accord. Ok, il n'y a pas d'âge maximum. Ah, et vous pouvez m'en dire plus, s'il vous plaît ?
3: Mais comment ça, il n'y a pas d'âge maximum ?
0: Pardon, oui, oui, je vous écoute. Alors, nom, prénom, date de naissance.
4: Il ne peut pas m'inscrire en crèche, j'ai 15 ans.
0: Dommage, ça aurait pu le responsabiliser un peu.
3: Ouais, mais en attendant, Kylian, tu vas ranger ta chambre, hein, parce que sinon, on t'inscrit en...
4: On t'inscrit à l'internat. Ok, ok, je vais ranger ma chambre. Par contre, je garde mes céréales.
3: Oui, mais pas dans la chambre, les céréales, Kylian. Il y a assez d'animaux ici.
0: Nouvelle menace éducative, internat.
4: Oh, je suis cramée.
3: Si ça marche, je teste sur Didier.

0: Tiens, c'est pour ta sieste.
1: Ah, oh, papa. C'est marrant, hein. Oui. Tiens.
2: Bon, ça alors, peut-être.
1: Je rêve.
2: Ah, oh, et calme, où ça?
1: Oh, mon bébé, fait longtemps.
2: Un petit peu. Oh,
1: je change de famille.
2: Bon, allez, pas tout de suite, hein.
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7: Ben ouvre ton yeux.
5: On va pas rien. Bon.
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0: Bonsoir tout le monde, bonsoir, bravo à nos danseurs, à nos danseuses. Merci d'être là dans Masque Singer, nouvel épisode ce soir avec vous à la maison. Merci de nous accueillir dans votre salon pour cette spéciale Tour du Monde, vous l'avez compris.
1: Aïe aïe aïe.
0: La plus grande enquête musicale de France est de retour. Vous le savez, Masque Singer, c'est une émission pas comme les autres. Vous en connaissez beaucoup, vous ? Des séries où des momies s'embrouillent avec des cailloux, où des poussins veulent éliminer des sangliers qui sont potes avec des clowns ? Ça existe qu'ici et c'est pour ça qu'on adore Masque Singer. Et ce soir, on va se régaler. Déjà, on a le meilleur public de France. Et en plus, on a les meilleurs enquêteurs de France. Élus par Enquêteur Magazine depuis 3 ans.
1: Oh oui.
0: Regardez, il vient juste de terminer son service au Buffalo Grill. Et il débarque ici.
2: Exactement.
0: C'est Kev Adams qui est avec nous. Il nous amène des salades de bienvenue.
1: J'ai plutôt l'impression que c'est le Kobok de Brokeback Mountain.
2: En fait, moi je savais pas que c'était une spéciale Tour du Monde. Moi on m'a dit que c'est une spéciale cow-boy. Mais ça me va. Parce que finalement je représente un peu l'Amérique du Sud, la Patagonie. Ouais. Un endroit sans impôts.
1: C'est vrai que tu fais plus cow-boy argentin que cow-boy américain.
2: Si, si, esto. Non mais je pourrais être aussi un peu dans Dallas, non ?
0: Ouais, dans une version de Dallas. Chantal là-dessous est avec nous ce soir aussi.
3: The one and only.
0: Ça va Chantal ?
4: Oui, comme d'habitude, j'adore venir.
2: J'adore venir. Michel me dépose le vendredi. Il part se faire masser, on vient me chercher.
5: PNC aux portes, armement des toboggans, vérification de la porte arrière. Michael Youn est avec nous.
1: Et pas du tout. C'est pas un avion.
6: C'est la croisière SAMU.

0: c'est un bateau.
1: C'est la croisière s'amuse.
2: Love. Exciting and you. Come aboard. We're expecting you.
0: D'ailleurs, je vous rappelle qu'il y a évidemment des réductions au Buffalo Grill, mais aussi à la criée. Si vous achetez un pavé de saumon, vous avez deux offerts. Et Laurent, alors, il a sorti le kimono, Laurent ? Maître Ruquier, ce soir, est avec vous.
1: Honorable Camille Combal.
0: Merci.
1: Je suis ravi d'être avec vous. On m'a dit que tu allais mettre un costume en Asie. J'ai dit, Asie, comment en Asie ? Comment ça s'écrit ?
3: Pas forcément feel good.
0: Mais parce que j'avais vu le premier costume de Laurent quand il avait mal compris. C'était pas ouf, je vais pas te mentir. Alors, vous le savez, spécial tour du monde ce soir, les copains, vous l'avez compris. On va voyager grâce à nos personnages. Ils vont tous chanter sur des tubes des quatre coins du monde.
3: Oh là là !
0: On aura du Despacito.
1: Ah oui !
3: Oh là là !
0: On aura Baila Morena.
3: Oh là là !
0: Ils vont pas nous faire Vivo Perlei. Il y aura Vivo Perlei.
1: Italie.
0: Et autre info, ce soir, double enquêteur mystère.
3: C'est un duo certainement.
0: Ça, en plongée sous-marine, ça veut dire deux. Ça, ouais. Ça veut dire un. Et ça, tu sais ce que ça veut dire, ça, en plongée ?
4: C'est super.
3: La même chose qu'à la surface.
0: Alors, double enquêteur mystère, ça veut dire quoi ? Qu'ils sont deux et qu'ils vont chanter en duo. C'est pas génial ? Une toute première dans l'histoire de Masked Singer.
1: Ah.
0: Dès qu'ils auront chanté, on va évidemment mener une enquête express. On va les démasquer, puis ils rejoindront les copains là-haut pour mener l'enquête avec nous tous. Je veux une réception digne des soirées de l'ambassadeur. Vous êtes prêts ? Merci d'accueillir le Morse et le requin marteau.

0: sont jeunes.
1: Les costumes sont géniaux. Ça va tous les deux. Qui aurait cru que c'est Massinger qui rejoindrait Anne Hidalgo et Rachida Dati sur un même plateau? C'est grâce à nous, hein.
2: Rachida, c'est laquelle?
1: C'est le requin. Les enfants, vous pouvez faire un petit check, bien sûr, c'est notre enquêteur mystère. Vous êtes magnifiques, les enfants, vous êtes déguisés, vous êtes super. Enfin, j'espère que vous êtes déguisés, sinon vraiment vos parents ont un goût bizarre.
2: Qui on connaît comme duo d'humoristes, nous?
3: Charlie et Dino.
2: Non, ils sont plus jeunes que Charlie et Dino.
1: Vos premières impressions, déjà, rien qu'au physique, c'est des gens que vous pourriez reconnaître.
3: Ah, c'est Kim Kardashian, le Morse.
1: Eh, le Morse, il twerk, hein?
2: Moi, j'avais pensé à Studio Daniel, mais Daniel, elle bouge pas comme ça.
4: Non, mais je suis pas sûr que ce soit une femme, le Morse.
2: Ah, ça peut être un duo d'hommes.
4: Jean-Éric et Ramzy, tu vois.
2: Bien sûr qu'on est bêtes.
4: Tu fais voir les talons? Elle marche quand même avec les talons. Hein.
1: Ouais, elle marche bien.
4: Il faut savoir marcher avec les talons.
1: Dans un instant, vous chantez avec votre vraie voix. Mais avant ça, qu'est-ce que vous diriez d'un magnéto indice?
2: Ah bah tiens. Mais pour ça, il va y avoir un jeu.
1: Bien sûr, mon Laurent, qu'il y a un jeu.
2: Ah.
1: Voici le jeu. Quelle langue parle Chanchon? On a fait parler Chantal dans différentes langues dans des vidéos. Il va falloir deviner dans quelle langue elle parle, puisqu'on est en train de faire un tour du monde, évidemment. Il faut reconnaître au moins 3 langues. Sur les 6, vous avez 15 secondes à chaque fois. Une seule réponse peut-être donné par extrait. Donc, concertez-vous, merci.
2: Coïtez-vous.
1: Oh.
5: Non, Laurent, j'ai pas dit ça.
1: Bon, démerdez-vous. Et vous proposez une seule réponse.
4: Une seule réponse, ok.
1: C'est parti, premier extrait.
6: Γεια σας, είμαι η Chantal là-dessous. Latrevo την Ελλάδα.
2: C'est espagnol, non?
4: Non.
3: Italien.
4: C'est grec.
1: Ouais, c'est grec.
4: C'est grec. Mettez-vous d'accord. C'est grec, sûr et certain, c'est grec.
1: C'est grec.
4: Grec.
1: On valide le grec. Oui.
2: Oui.
1: T'es touché par la grâce, c'est une bonne réponse. Il allait vite, hein.
4: Touché par la Grèce. Ma belle-sœur est grecque, j'ai aucun mérite.
2: Ça te va bien le grec, Chantal?
3: Oui, hein, c'est pas mal, hein.
1: C'est parti, voici la deuxième vidéo.
6: Ya, Chantal des.
4: C'est du japonais.
3: Ten ten ten.
4: Demo, sushi. Je pense que c'est du. Non, c'est du japonais, c'est sûr.
6: Ouais,
4: c'est japonais.
2: Incroyable, Chantal!
3: Ah, bah oui, c'est dingue!
4: Tin tin tin! Tin tin tin, c'est du japonais!
1: Ça veut dire quoi, tin tin tin, Chantal?
3: J'en sais rien, tic tic, ding ding ding, j'en sais rien.
1: On y va, nouvelle vidéo, c'est parti!
6: Oh là là, adore ce pays!

0: T'es venue toute seule aujourd'hui? T'es pas venue avec ton pain?
1: Non, pas aujourd'hui.
0: Au fait, pour Chantal et Laurent, ton pain, ça veut dire ton amoureux. Tu les connais, ils auront pas la ref. Faire entrer dans les coulisses de Masque Singer.
2: Et on va vous donner des millions d'indices sur nous, parce qu'on est trop sympas.
0: C'est parti.
3: Il y a des millions de likes, ça va être des influenceurs.
0: Ah mais non, c'est vrai qu'on n'a pas le droit au téléphone sur cette émission. Bon bah, ciao les potos. Et comme on dit par chez nous, Kedavo.
4: Quoi, Kedavo?
3: Ça c'est breton.
5: Pour des bretons, un duo de bretons.
4: Ça doit être des gros influenceurs parce que le compteur s'est monté à plus de 6 millions. Plus de 6 millions, c'est Fly et Carlito. Hein.
6: Inoxtag. Avec qui il est tout le temps, Inoxtag?
4: Avec Michou.
3: Il y avait une baguette. Est-ce qu'il y a des influenceurs qui font de la cuisine? La team Crouton. Bien sûr, ça fait sens avec la baguette. Il y a qui dans la team Crouton?
4: Il y a le Bouzeux, il y a Valouze.
5: Le Bouzeux était venu ici?
3: Ouais, il est venu, le Bouzeux.
4: Bouzeux, il est venu. Ouais.
5: Mais il peut revenir en guest.
6: Bon, allez, faites voir ce que vous faites avec vos bouches.
7: Les enquêteurs ont maintenant 2 minutes pour tenter de reconnaître le requin-marteau et le morse grâce à leur vraie voix.
6: Ah, c'est Diam Sevita.

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1: À la dernière seconde, validé. Eh ben alors, Jay-Z Beyoncé là, il n'a pas dit une tête. Ça va les copains, venez, venez. Quel beau clin d'œil à Mika. Et Vlatik, ça fait de la sasset, mais de la sasset.
2: Oh, allez.
1: Mika, il est riche. Mika, il est riche. Mika.
2: Alors, on va vous apprendre un truc, c'est une parodie. Donc, toute la sasset va à Diams et Vita.
3: Eh oui.
1: Vita, elle est riche. Vita, elle est riche. Alors, Laurent, ça vous a plu ?
3: Oui, beaucoup, c'est amusant. Franchement, c'est drôle. Puis un clin d'œil sympa à Mickaël. Je me suis demandé d'ailleurs si c'était pas tes deux potes, mais tu les aurais reconnus.
2: Ah oui, puis si c'est Benjamin qui fait la fille, il n'a pas cette voix-là.
4: J'aime beaucoup cette chanson. Ils l'ont très bien parodiée, c'est excellent.
5: Alors, je crois que c'est une reprise d'une parodie, Chanchon. Hein. C'était Mika qui avait fait la parodie à la
4: base. Ah, c'est toi qui as fait la parodie ?
2: Mais oui.
5: C'était Vito et Fatal, Fatal et Vito.
2: Fatal et Vito.
5: Frérot, c'est fou que tu l'aies pas, par contre.
6: Ouais, c'est fou. Je savais même pas qui c'était.
2: Non, mais je suis tellement sur le qui-vive ici avec les enquêtes, même moi, j'arrive pas à me découvrir.

0: Alors, est-ce qu'on peut faire venir Maître Moya?
1: Oh bah bien sûr, on va l'appeler.
2: Vous le savez, les enquêteurs, ils s'aiment beaucoup, mais il y a quand même une compète entre eux.
0: C'est
2: Prono d'Or, El Piccolo Punto Prono d'Oro.
3: El Pomodoro.
2: Le classement, c'est très simple. Pour le moment, on a Chantal et Laurent à moins 1. Michael, tu as 0. Et regardez-le, là, notre sniper là-haut, là. Cowboy de Neuilly, il est à 2 points.
4: Il est très fort.
1: Si vous avez besoin d'un enquêteur, vous m'appelez.
4: Je crois qu'il y a un shérif de trop dans cette émission.
1: J'ai été appelé par le FBI. Mm-hmm. La Federal Bank of India, ça n'a rien à voir.
5: Allez, Maître Moya est là.
2: Il est prêt à récupérer l'enveloppe. Est-ce que Kev va passer à 3 points déjà? Kev, on est d'accord, t'as mis le nom des deux personnages.
1: Lui, le gars, je suis quasiment sûr de l'avoir. Parce que sa voix, je la connais, parce que c'est un bête de gars. Si c'est cette personne-là, je l'aime d'amour. En revanche, pour ce qui est de la fille, j'ai fait par déduction. Et je tente.
2: On tente?
1: Si j'ai un des deux, j'ai 0,5.
4: Ah non, mais attends, l'autre, t'es sérieux?
1: Et ça va, oui? Ça va les voisins du dessous là?
2: Kev, je me permets une seconde, je ne sais pas comment ça se passe dans votre ranch, mais ici en tout cas, s'il y a que même un qui est bon et l'autre pas bon, malheureusement ça fera moins 1, me dit dans l'oreille.
4: Ah ouais.
1: Ouah la violence les gars.
4: Ah mais oui, mais écoutez monsieur, soit vous jouez avec les règles de tout le monde, soit si vous voulez jouer avec vos règles, vous allez jouer ailleurs.
1: Waouh.
2: Votre façon c'est écrit.
6: Merci. Kev, tu veux dire par là qu'ils sont pas en duo d'habitude?
1: Moi, ce que j'ai écrit, c'est pas un duo d'habitude, ah. Mais évidemment, c'est lié.
6: Ah, ils auraient formé un duo uniquement pour l'émission.
4: Ah, Maître Moya, pour une fois, faites un nom de la tête.
2: On a envie de savoir, hein.
1: Ah là là là là. C'est quoi?
2: C'est oui? Pour les deux? Non.
0: Alors, Kev a trouvé les deux noms. Félicitations, Kev passe à 3 points au Prono d'Or.
1: Non, Camille, pardon. Si j'avais pas les deux noms, vous m'enleviez un point.
2: Ouais.
1: Là, j'ai trouvé les deux, c'est plus 2 points. Là.
4: Alors, c'est pas compliqué. Vous lui donnez 2 points, vous perdez un enquêteur. Non, non, mais moi, je suis à Clermont-Ferrand dans la demi-heure.
2: Pas de points en plus, mais vous avez le droit de poser une question à nos deux enquêteurs mystères et dans un instant, ils vont vous rejoindre.
7: Est-ce que vous êtes en duo d'habitude?
4: Est-ce qu'au moins l'un d'entre vous est un influenceur? Est un vidéaste, pas un influenceur, un vidéaste.
2: Un créateur de contenu.
8: Oui.
6: Oui.
7: Ah, oui. Alors, je peux poser une question?
2: Non, non, Chantal, c'est...
7: Si,
2: c'est une seule question.
7: Est-ce que vous êtes dans la team, Crouton?
2: C'est une seule... Alors, répondez pas, les copains.
7: Regardez, se cache. Répondez ou je descends?
1: Bon, ok, vous avez un indice sur la Vénitienne, c'est pour vous seul et les téléspectateurs, bien sûr, quand même.
2: Il est temps maintenant de me faire une proposition. Chantal, Mika, Laurent.
6: Je suis largué.
4: Pour le mort, je pense à Natou.
2: Très bien.
4: Pour le requin-marteau, je vais dire Kemar. C'est peut-être un peu pointu, mais je vais dire Kemar et Natou.
2: Kemar et Natou.
7: Je vais proposer Michou et Choco. Michou dans La Petite Femme et Choco.
6: Michoco.
1: Michou dans le morse et Choco, ouais. Mais c'est qui Choco?
4: Ouais, c'est le copain de Michou.
7: Comment l'appelle? C'est quelqu'un que je connais très bien.
2: Choco, il est à la maison, il se dit non, c'est pas moi, mais je sais qui je suis. On va maintenant vous démasquer, voir qui avait raison. Ce qui est sûr, c'est que Kev vous a trouvé.
1: Les deux.
2: Je crois qu'il arrive, on va passer la soirée avec vous. Nos bodyguards vont vous retirer vos masques.
6: Qui sont-ils?
7: Moi, je te dis que c'est la team Croton.
2: Je crois reconnaître les profils. Hein.
1: Avec nous.
6: Ça va?
2: Ouais, ça va trop bien.
4: Mais non, le bouseau!
2: Et mettez là tous les 15 jours,
8: ici, j'ai un abonnement ici.
7: J'avais dit, tu vois, c'était la team Proton.
9: Le bouseux s'est imposé comme une figure majeure du gaming français grâce à ses vidéos survoltées cumulant des millions de vues sur YouTube. Il avait participé à la saison 6 en tant que brocoli et était revenu en finale de la saison 7 pour épauler le lapin. Pidi, de son côté, a conquis le public sur les réseaux grâce à son contenu mêlant lifestyle, défis et vie quotidienne. Ils font partie tous les deux de la team Crouton, avec notamment Michou et Inoxtag, qui cumulent des dizaines de milliers

0: millions d'abonnés sur les réseaux sociaux. Leur complicité et leur vidéo virale ont fait d'eux l'un des duos les plus suivis du divertissement digital.
1: Pidie et le Bouzeux qui vont passer la soirée avec tout.
2: Hello
3: le Bouzeux.
1: Merci d'être là, les copains.
4: Avec plaisir, Camille.
1: Je suis
4: Camille,
1: trop
4: avec
1: content que vous soyez là. Vous allez pouvoir enquêter avec nous.
2: Oui.
1: Alors, toi, c'est la première fois. On va bien t'accueillir, je te promets. Et le Bouzeux, en revanche, bon, bah, il est là tous les 15 jours.
4: C'est la troisième fois, ouais.
3: T'as toujours ton beau petit boule.
4: C'est aussi pour toi, Chantal, que je reviens tous les ans.
3: Hein. Merci. Alors, qui c'est, la meuf?
1: Elle ne la suit pas encore, Pidi Chantal, visiblement, mais tu vas l'adorer. Je peux te dire qu'elle a des abonnés partout. Elle est énormément suivie. Ici, crois-moi, dans le public, tout le monde sait.
3: C'est ta meuf?
5: Chantal.
4: Ma meilleure pote, quoi, tout simplement.
6: Oui, le parrain de mon fils. Donc.
4: Et voilà, le parrain aussi.
1: Pidi.
6: Oui.
1: Le Bouzeux, tu retires le petit lycra.
6: Ah, j'hésite à retirer. Hein.
1: T'as vraiment kiffé le pas dedans.
4: Elle s'est entraînée à twerker juste avant, on est là.
1: On vous laisse rejoindre les copains. Ils suivaient les bodyguards. Ouais. On se retrouve là-haut, ça mène l'enquête. Voilà. Bah, hey, toi, tu connais la maison, tu
4: Bien
1: connais
4: sûr,
1: ton
4: je connais la maison.
1: Tu lui dis où ça se passe.
4: Chez moi, là.
1: Le Bouzeux et Pidi vont passer la soirée avec nous. Ils seront 6 enquêteurs ce soir. L'enquête, elle va avancer. Nos personnages, ils sont en PLS en loge. Ils se disent, là, ce soir, l'enquête, ça va pas être simple pour garder leur identité secrète. Et ça y est, des personnages qu'on a déjà vus sur scène vont s'affronter, des gens qui ont été plébiscités. Ça veut dire que le niveau va encore monter ce soir. Deux personnages qu'on adore vont s'affronter dans ce premier duel. L'âne, vous vous rappelez de l'âne?
7: Alors, l'âne,
1: je l'adore. Et la Vénitienne, une des plus belles voix qu'on ait jamais eues dans l'histoire de Masked Singer. Ça va être un duel de dingue. On accueille l'âne tout de suite.

0: 1 sur la scène de Massinger. Elan, tu commences à influencer, hein. Regarde Kev, il a voulu adopter ton look, hein. Il est fan, hein.
1: Salut Cowboy.
2: Lan, c'est quand même celui qui met le plus le show cette année.
0: Ouais.
3: Il est fort, Lan.
2: Il met le feu.
0: Lan, vous savez qu'ils peuvent avoir un magnéto indice sur vous. Bidoubou ! Vous allez jouer au jeu du passeport. Il va falloir reconnaître une personnalité avec des éléments de son passeport qui vont apparaître progressivement à l'écran.
2: Et dis donc, ce serait pas une idée de Donald Trump, ça ? Ça devient politique, Massinger. Attention, ça dénonce.
0: 30 secondes par passeport. Vous devrez reconnaître 3 personnalités sur 4. Je vous souhaite bonne chance à tous.
2: Allez.
0: Voici le jeu.
2: Faut qu'on y arrive.
0: C'est parti. La silhouette est vraiment l'ombre chinoise. 1m98, né à New York, les yeux marrons, sportif.
2: Michael Jordan.
0: Exactement. Voilà, Michael Jordan. Bonne réponse. Bien joué, Mickaël.
3: Bravo.
2: Très fort.
0: Deuxième passeport.
4: Martigues, marron, chanteuse.
5: François Hardy.
2: Clara Luciani.
0: Clara Luciani, Martégal, bien sûr, elle est de Martigues, Clara.
2: Ah,
3: bravo.
0: J'adore. Passeport suivant, si vous l'avez, c'est gagné.
2: 2 mètres. Hulk.
3: Arnold Schwarzenegger.
2: Narbonne.
3: Ah non, Narbonne, non.
2: Ah, c'est un rugbyman. Chabal.
3: Karabatic.
0: Vite.
2: Camille Lacour.
0: Ben oui. Bonne réponse. Ouais, vous l'avez. Bien joué les copains. Ça en fait 3, c'est gagné. Ah.
3: Il est marrant celui-là.
6: Mais
2: il est mortel.
6: Lors de son premier passage, Lan a enflammé la scène de Masked Singer avec un show digne des plus grands. L'enquête a révélé que Lan aimait faire la course en tête, qu'il avait besoin de baskets pour faire son métier et qu'il avait même déjà décroché l'or. Les enquêteurs ont donc pensé à un sportif.
2: Monsieur Lan, est-ce que vous avez été connu du grand public en tant que sportif professionnel ?
7: Non.
2: Oh la vache !
6: Nos enquêteurs sont complètement perdus. Ils ont évoqué les noms de Ryan Bensetti, Tony Parker, Brahim Zahibat ou encore le chef cuisinier Juan Arbalez.
2: Il a gagné l'or, le chiffre 3 c'est important pour lui, donc je suis parti dans un délire de chef 3 étoiles.
6: À ce stade, de nouveaux indices sont plus que nécessaires.

0: fatigué. Mon avion est en retard en plus. Oh, que mes paupières sont lourdes et que j'ai envie de soleil. Bonjour, voici mes tickets boissons.
1: Suisse, Belgique, Tahiti, France.
0: Oh, désolé, je suis complètement deadline. Je voyage trop. Et je veux bien manger un truc aussi. Joli cocktail, c'est incroyable, quel talent!
1: De la moutarde à beurre de cacahuète.
0: Ah, génial, j'adore ça depuis tout petit.
1: 35 plus 15.
0: Oh là là là là, mais il faut pas que je m'endorme, j'ai loupé mon vol moi. Allez petite Anne, garde les yeux bien grand ouverts. Vous avez aperçu une addition. Arriverez-vous à retrouver son résultat ?
2: Ben ça fait 50.
1: 50, beurre de cacahuète. Pourquoi beurre de cacahuète ?
2: Et puis là donc, la dernière fois, 3 étoiles.
1: C'est très dur.
2: Attends, faut l'observer.
3: C'est dansé, hein ?
4: Ouais, ça danse
3: T'as
4: très fort.
3: T'as vu comme il reçoit les danseuses, là ?
4: Il danse de dingue.
2: Qui est-ce que ça peut bien être ? Je pense que c'est pas un Français, moi. Mais quoi qu'il, c'est quelqu'un qui danse très bien.
1: Faut écouter la voix.

0: hablas español, ¿eh? Hablas español, pero no es español.
1: Laurent Acabouquet,
2: oui,
1: Laurent Ruquier Acabouquet.
2: Oui. Lolo.
3: Je ne suis pas sûr de moi, mais oui.
1: Laurent Acabouquet. Acabouquet, non?
0: Pero qué espectáculo. Qué manera de bailar. Qué manera de cantar. La performance fue extraordinaria.
1: Il dit gracias. Comment ça danse? Moi, si j'avais une émission de danse, je vous mets direct dedans.
0: D'ailleurs, vous avez pas des copains, vous, à Dals, qui, par exemple, parleraient un peu espagnol, type Monsieur Marquez Chris?
1: Non, mais c'est pas le gabarit de Chris.
4: Il est plus petit que ça, Chris Marquez.
1: Vous savez que je suis comme vous, je mène l'enquête, et je suis derrière avec Mathieu Poupineau, mon pote, et on est derrière en disant, attends, il danse trop bien, il doit faire Dals, j'ai aucune idée de qui c'est, mais je mène l'enquête comme vous.
4: Non, mais c'est sûr qu'il fait Dals, par contre.
3: J'ai un doute, je crois que je me suis encore planté.

0: Est-ce que ce que tu as mis dans l'enveloppe est un danseur de Dals?
1: Je ne suis pas sûr d'avoir trouvé.
0: Ça ne répond pas à ma question.
1: Non, alors...
2: Est-ce que tu es sûr de passer à moins 2?
1: Moi, je ne... Oui, il y a des chances. C'est à un moment donné la voix qui m'a rappelé quelqu'un que j'ai eu la chance de recevoir à plusieurs reprises, et à la télévision et à la radio. Et c'est quelqu'un, en tout cas, qui danse très très bien, ça c'est sûr.
0: Non, mais ça ne répond pas à la question. C'est quelqu'un qui danse pour danser avec les stars ou pas du tout?
1: Celui auquel je pense... Ah, comment je pourrais dire?
0: Bah, juste oui ou non?
1: Vous mettez la pression. Chacun pour soi, et merde. Je suis même pas sûr d'avoir la bonne réponse. Je vais peut-être passer de moins à moins deux.
3: Laurent, on va se vérifier que notre huissier est là.
2: Regardez. Mais regardez qui j'ai trouvé. Il était en train de se moucher dans les rideaux.
1: Bah alors, maître Moya, dites-moi oui, parce que je vais passer à moins deux autrement.
4: Tout de suite après la pause, la Vénitienne nous bluffera encore avec une performance vocale des plus impressionnantes.
3: Je crois vraiment que là, on est sur des trois plus belles voix qu'on a eues dans tout le programme.
4: Le Bouzeux et Pidi vont rejoindre nos enquêteurs. On découvrira quelles surprises nous ont réservées les poupées russes qui nous ont annoncé qu'elles ne seraient pas que deux. Et qui se démasquera en fin d'émission? Pour le savoir, restez avec nous. Dimanche, place au champ.
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10: Sur le plateau de Mastinger, on est de retour sur TF1, ça fait tellement plaisir de vous voir, je vous vois à la maison, merci de passer la soirée avec nous, avec le public qui est venu regarder, il y a plein d'enfants, il y a plein de parents, et faisons la fête avec vous, et on mène l'enquête tous ensemble, j'espère que vous avez pris votre passeport en plus pour cette spéciale Tour du Monde ce soir, et en plus, on ira peut-être faire un tour dans le monde de Chantal, si on a le temps. On n'oublie pas la compète. Hein.
11: Juste avant la pause, hein, Lan a proposé une performance de dingue et Laurent Ruquier l'a cabouqué. On va enfin découvrir si Laurent a vu juste et s'il va remonter ou pas dans le classement.
12: Ben oui, ça c'est oui, c'est oui.
13: Non, quand tu fais ça, c'est oui, je connais.
12: Ça c'est oui, ça.
14: Ça c'est non, c'est bravo. Oh
10: yeah. Laurent remonte à zéro, il rejoint Mickaël. Il n'y a plus que Chantal à moins 1.
15: Alors là, je vais vous dire...
10: Bravo, Laurent.
15: C'est du lourd, il y a un piège, c'est du lourd.
16: C'est un imitateur. Est-ce qu'il a déjà joué dans une de tes pièces?
15: Pop.
10: Pourquoi est-ce que tu dis, sans nous le dévoiler, mais pourquoi est-ce que tu dis il y a un piège?
15: Comme ça, il y a un petit piège, il y a un truc auquel on ne peut pas penser. Voilà, voilà, voilà. Alors maintenant, je regarde l'indice qui me concerne.
16: C'est un imitateur.
15: On me donne un indice à propos des poupées russes, et l'indice à propos des poupées russes, c'est une poupée russe.
10: C'est peut-être le tatouage.
15: Ah bon.
10: Pidi le bouseux nous rejoigne pour mener l'enquête ce soir.
17: Comment il va le boss?
18: Ça va et toi la femme?
17: Ouais.
18: Ça va?
19: Allô, ça va? Ah, ça me fait plaisir de te voir.
17: Comment ça va?
19: Ça va?
18: Ouais.
17: Bienvenue.
18: Comment tu vas bien?
19: Merci
18: tu vas
19: pas beaucoup. Mal.
10: Excusez-moi le salon de thé là-haut.
19: Ah.
12: Est-ce que vous avez vu la presta, Pidi Bouzeux?
13: J'ai vu la prestation. Ça chante bien, ça danse bien.
19: C'est un excellent danseur.
13: J'ai une petite idée, mais sans trop être convaincu.
12: Bah vas-y, balance, hein, tu peux y aller.
13: Je pense que ouais, c'est un gros tchatcheur.
19: Oula.
13: Je pensais à Christophe Licata, moi.
19: Ouais.
13: Ah, il y a quelques oui là-bas.
16: Moi, je vais poser une question.
12: Il n'y a plus de questions, Chantal.
16: Est-ce qu'on s'est rencontrés dans le train il n'y a pas longtemps, t'es sûr?
13: Oula, oula, oula.
18: Moi, je pense que c'est pas celui qui dit qui est. Il nous fait croire que nana polyglotte, la dernière fois, rap anglais, là, Despacito espagnol, ça danse pas du tout, c'est Lambert Wilson.
12: Lambert Wilson, on valide. Kev?
20: En fait, c'est dans les intentions de danse, quand il rentre dans les pas de danse, il y a un vrai truc de gars de danseur pro. Donc c'est un mec de Danse avec les Stars, c'est 100%.
16: Comment il s'appelle celui qui est très poilu?
20: Celui qui est très poilu, Jordan Muirac.
13: Ah oui, Jordan, ouais.
16: Oh ouais. Ça serait pas lui?
13: Musclé, là.
16: Ouais.
20: Mais si c'est Licata, je ne comprends pas pourquoi Laurent dirait... Après, c'est pour nous embrouiller, certainement.
18: Il y a un piège. Ah,
20: c'est
18: mais
20: très
18: Laurent...
20: surprenant, il y a un piège.
18: Pardon, monsieur Adams, mais Laurent, contrairement à d'autres, n'est pas fourbe.
20: Mais c'est pour ça que ça m'étonne.
15: Je vous ai même donné un gros indice. Je vous ai dit qu'il y avait un petit piège. Voilà, le petit piège.
18: J'ai contrairement à d'autres ça. Je vous raconte une petite anecdote. Dans l'émission précédente, Kev a trouvé qui était le sanglier. Et dans sa grande mansuétude, il dit à Chanchan, tiens, je vais te montrer qui c'est. Il écrit sur son carnet. Il le montre à Chanchan. Et après, il me dit à moi, ah ben de toute façon, moi, je triche pas. Il y a un seul nom, tu vois, tous les autres sont rayés. Le nom de la personne, il est là. Et il referme son carnet. Parce qu'il sait quoi? Il sait qu'évidemment, moi, je suis un gros tricheur comme lui. Il sait que je vais aller regarder sur son carnet. Sauf que lui, il est encore plus fourbe que moi. Lui, il a écrit un faux nom pour que je me plante.
13: C'est très, très malin.
15: C'est la guerre ici et c'est la guerre.
20: Pardonnez-moi, hein. Ce qui devrait vous scandaliser, c'est qu'il a été fouillé dans mon carnet. Mais qui fait ça?
18: Faut t'avouer, t'as moitié pardonné.
12: Vraiment, vous avez tellement cartonné, mon âne, mais vous êtes en duel face à peut-être la plus belle voix qu'on a eue dans Mask Singer. Merci d'accueillir la Vénitienne, tu connais la...
19: Non, mais...
13: Parce que tu ne le mérites pas encore.
15: C'est vrai que c'est pas tout à fait pareil.
16: Et elle chante, vous allez voir, c'est dingue.
12: Ça va la Vénitienne? Anne, ce que je vous propose, c'est de partir tranquillement là-bas. J'ai mis une botte de foin, vous allez être au max. Et vous pourrez écouter la Vénitienne chanter, ça vaut le coup. Franchement, c'est magnifique. Vous me ramenez l'âne là-bas? Merci les copains. Pidi, le Bouzeux, vous avez vu ça?
19: Magnifique.
12: Si vous nous rejoignez à l'instant sur TF1, vous vous dites peut-être qu'est-ce que foutent les Village People en enquêteur de Mask Singer.
15: YMCA,
12: ce film spécial Tour du monde ce soir. Donc tout le monde est un peu déguisé, c'est la fête quoi.
15: YMCA.
12: Pour gagner le magnéto indice sur notre Vénitienne, il faut gagner un jeu. D'accord? Vous allez aider les copains à gagner ce jeu. Ce jeu, c'est... De quel pays vient ce plat? Je vais vous passer des photos de plats venus du monde entier.
18: Rien à voir avec le plat dans la piscine.
13: Ah bien sûr, j'adorerais que ce soit ça.
18: Ça, ce serait drôle.
12: Vous allez devoir les identifier, me dire de quel pays ils sont originaires. Écoutez bien les règles. Une seule réponse est acceptée. Si quelqu'un dit un truc, je validerai cette réponse et vous perdrez et vous aurez le seum.
15: Ah bah alors on a perdu d'avance.
12: Donc mettez-vous bien d'accord.
18: La paella.
12: En une minute, 8 pays, ça va aller vite hein. Et vous n'avez droit qu'à une erreur.
15: On se concentre d'abord sur le plat
12: on
15: et après...
12: On se concentre d'abord, hein, Mika. Bonne chance.
18: Allez, tais-toi, Camille, ça suffit.
12: C'est parti.
15: Allez, churros.
16: Les churros.
18: Churros, c'est espagnol.
16: Espagne.
18: Espagne.
12: Bonne réponse. Allez, plat suivant.
16: Japon.
18: Non, c'est chinois. Non, tais-toi.
12: Japon, mauvaise réponse, le Japon.
18: C'est chinois.
12: Première erreur du groupe.
16: Oh là là.
18: Non, mais s'il te plaît, c'était Chanchan.
16: Oh oui, ça compte pas, c'est Chanchan.
12: Le Japon est une mauvaise réponse.
16: Oh.
12: Attention, plus le droit à l'erreur maintenant. Image suivante.
18: Oh, ça, c'est Angleterre.
12: Angleterre. Nouvelle image. États-Unis, New York.
0: Ah ouais, ouais.
12: Bagel. Les États-Unis.
0: C'est polonais les bagels.
12: Ça y est, stop, on peut arrêter le jeu, c'est perdu les amis. Vous avez eu deux mauvaises réponses. Vous aviez droit qu'à une. Je suis désolé, il n'y aura pas de magnéto indice.
20: Non mais on en a besoin, Camille.
12: Vous à la maison, rassurez-vous, vous allez voir le magnéto indice sur la Vénitienne. Le public aussi. Mais nos enquêteurs vont avoir un masque et un casque.
20: Soyez pas rustres.
15: Je proteste.
20: Là, on en a besoin de ce magnéto indice de la Vénitienne. On en a besoin.
12: Une fois de plus, tout ça a été calculé.
0: Et vous perdez un jeu.
12: Vous et la production, Camille, vous ne vouliez pas que nous ayons d'indices supplémentaires sur la Vénitienne. Vous regardez bien ces lunettes, je ne les mettrai pas.
18: Mais, excuse-moi, vous m'avez dit je quoi sur Dim Sum?
12: Je ne les mettrai pas. Je n'ai rien. Bon, j'ai dit la Chine. Donnez-moi ça, je ne le mettrai pas. Non, non, c'est terminé. Vous savez quoi? Vous jouez avec vos règles. Très bien. Très bien.
19: Non.
12: Je demande la suspension de la séance.
18: Vous vous calmez.
16: C'est vrai que tu es un peu psychorigique cette année.
12: Vénitienne, je suis désolé. Hein. Vous en faites pas, on va régler ça. En tout cas, c'est une bonne nouvelle pour vous puisqu'ils vont encore avoir un peu plus de mal avec votre enquête. Avec moins d'indices. Et dans un instant, nouvelle chanson de notre Vénitienne avec sa magnifique, véritable voix.
21: Dernier prime, la Vénitienne a littéralement bluffé le public et les enquêteurs avec sa voix en or.
15: Elle envoie.
12: Exceptionnel. On était scotchés. Évidemment, c'est une chanteuse.
15: C'est une diva.
21: Un indice dans son premier magnéto avait retenu l'attention de nos enquêteurs.
22: Dès le jour 1, j'ai su ce que je voulais faire.
15: Le jour 1, c'est une chanson chantée par Loan.
21: Et ils avaient également noté qu'elle avait des haters sur les réseaux et qu'elle s'était fait connaître grâce à un télécrochet. Ils ont pour l'instant pensé à Sofia Issaidi, Louane, Chimène Badi, Barbara Pravi ou encore Anaïs Delva, mais sans grande conviction. Dommage pour eux, ils auraient bien eu besoin du nouveau magnéto indice. À la maison, vous allez donc pouvoir prendre une longueur d'avance.

penses qu'on ne doit pas tout prévoir? Ah, mon t-shirt préféré. Je l'ai acheté en doublé, au cas où j'en perds un. Ils vous vont super bien, mais on ne met pas les costumes d'autres sur soi.

0: être est apparu sur mes deux t-shirts durant cet extrait.
1: Là, pour le coup, sur cette candidate-là, particulièrement, ça aurait été vraiment cool d'avoir les indices. Comme quoi, il faut prendre les jeux plus au sérieux. On laisse Mickaël y aller tout feu, tout flamme, et on paye le prix fort.

0: parfaitement cette voix. Fidji Le Bouzeux, vous avez entendu cette voix, Lucas?
1: Ah ouais, magnifique.
2: Qu'on n'est pas passé après ça.
3: Oui.
0: Je crois vraiment pouvoir dire, et on a eu des chanteuses vraiment magnifiques dans Mask Singer. Je crois vraiment que là on est sur des trois plus belles voix qu'on a eues dans tout le programme. Merci mille fois.
1: Ah ouais, magnifique. Quelle classe.
2: J'ai adoré.
4: Mais qui c'est?
0: Merci. C'est très perturbant parce qu'on n'a pas envie d'essayer de savoir à qui appartient cette voix, on a juste envie de l'écouter et d'en profiter. D'ailleurs, ne jouons pas sur la vénitienne, ça sert à rien.
5: C'est vrai.
0: Mettez-la au prochain tour, s'il vous plaît, qu'on en profite.
6: On n'a pas envie d'éliminer, en même temps elle est face à l'âne qu'on a adoré aussi. Laurent, vous êtes régalé?
4: Oui, alors en plus moi je suis amoureux de Venise. Et alors une vénitienne comme ça, je m'imagine déjà à Venise avec elle dans la gondole, elle me chanterait une ode pendant que je serais avec un mec, hein,
0: évidemment. Oui, bien sûr. C'est vrai que quand on l'entend chanter La Petite Sirène, on a envie de penser à des chanteuses Disney qui sont connues.
2: Oui.
0: Mais ça c'est trompeur, évidemment, il ne faut pas.
5: Bah c'est quand même la voix d'Anaïs Delvin.
1: Bah oui.
5: C'est choquant à quel point c'est sa voix.
2: Ah ouais.
5: Non. Bah oui, c'est la voix de la reine complètement.
4: Bah c'est peut-être elle, pourquoi ça serait pas elle?
7: C'est peut-être elle.
0: C'est peut-être Anaïs Delvin.
5: C'est la voix de la Reine des Neiges.
4: Faut pas oublier qu'elle s'est fait connaître grâce à un télécrochet.
0: Ouais, Anaïs Delvin n'a jamais fait de télécrochet.
5: Bah ouais, non?
0: Non. Et alors, vous savez quoi? Vu que je suis sympa avec mes camarades, moi j'ai eu un indice sur ce personnage.
5: Ok.
0: Je vais vous le donner à vous.
4: Ah,
0: l'indice, c'était l'année 2000. Donc, par exemple, qui a participé à la Starac en 2000? Qui est né en 2000? Marine, par exemple, est née en 2000.
1: C'est vrai que Marine, quand il pense,
0: Marine,
1: c'est pas mal.
0: C'est pas faux, hein.
1: C'est pas mal, hein.
6: Non, mais Marine de la Starac? Non, mais vous avez jamais rencontré Marine. Hein. Là, on met deux Marines dans ce costume.
2: Oui, Marine, elle est plus petite.
6: Elle a un talent fou, mais c'est pas ce gabarit.
4: Oui, mais il y a la Marine et puis il y a la sous-marine.
6: Non, mais...
0: Et d'ailleurs, si je peux me permettre, Kev, vu que j'ai été sympa et que tu as aussi eu un indice sur ce personnage, peut-être que tu pourrais le donner.
4: Comme moi, j'ai donné le tatouage pour les poupées russes, par exemple.
5: C'est vrai, vous avez donné les indices et je vous trouve très classe. Mais moi, je le ferai pas. Mais vous savez, je vais vous dire... Quand t'es à 0 et à moins 1 et à 1, oui, tu donnes tes indices. Tu vois ce que je veux dire? Qu'est-ce que t'as à perdre dans le fond? Pas grand-chose. Quand t'es à 3,
0: c'est l'inverse.
5: Tu te tais.
0: C'est exactement l'inverse. Ah,
5: tu suis ta course.
0: Quand t'es à 3, t'es en confiance, tu fais partie.
4: Tu es généreux.
0: Tu donnes tes indices. Alors que quand t'es à 0 ou à 1 ou à moins 1,
7: tu fais non, je les garde pour moi.
0: Vous n'avez rien compris, monsieur Adams, mais nous ne sommes pas très étonnés.
5: T'as raison. En tout cas, on a deux stratégies différentes et c'est vrai que pour l'instant, la mienne a l'air de mieux marcher.
0: Ah bah, ça, c'est sûr. Non, mais c'est pas une histoire de stratégie.
1: Est-ce qu'on peut voir si elle a des talons, la vénitienne?
6: Vous m'autorisez à montrer au Bouzeux? Ça vous ennuie pas?
1: Ok, donc elle est un petit peu moins grande que Camille.
5: Elle a des petites chaules avec des semelles orthopédiques.
6: Parce qu'elle a beau avoir une belle voix, elle a des corps aux pieds. T'arrives au meilleur.
5: Camille, quand même, je vais pas le faire pour Mickaël, mais pour les autres. Et surtout pour les enquêteurs guests, voici l'indice que j'ai eu sur la vénitienne.
4: X2.
5: X2, peut-être X2.
4: Ah bah X2, ça veut dire qu'elle est peut-être déjà venue ici.
6: X2, elle reviendrait, pas bête. Comme Bouzeux.
1: Ouais.
0: Comme Anne Silla.
5: Anne Silla qui est déjà venue.
4: C'est vrai.
1: Dans ma saison d'ailleurs.
4: Et Anne Silla n'a pas gagné.
5: Bah Anne Silla ou Anaïs Delva.
6: D'accord. Chantal.
7: Alors moi je pense toujours à Barbara Pravi, mais elle est plus petite peut-être. Mais là, avec la qualité des prestations, ça serait peut-être bien ça.
6: Ça pourrait bien sûr. Bouzeux.
1: Moi je pensais à Anaïs Delva, mais Mickaël dit qu'elle a pas fait de télécrochet, donc...
0: Elle a fait du crochet, mais pas de télécrochet.
4: Moi je veux dire Mentissa.
0: Moi aussi, pareil.
6: Et Pidi, j'ai rien retenu.
2: Moi j'ai juste apprécié la prestation, j'ai presque rien marqué, parce que j'ai adoré et j'ai rien du tout, mais j'ai kiffé quoi.
6: Eh ben c'est déjà l'essentiel, on est là pour ça aussi, prendre du plaisir. C'est le meilleur compliment, elle a oublié l'enquête tellement elle kiffait vous entendre chanter. Oui. Vénitienne, Massinger, c'est des bons moments grâce à vous, mais c'est avant tout une compétition. Et on va accueillir le personnage qui était face à vous lors de ce duel. Je pense qu'il est pas bien. Il doit avoir du souci après ce qu'il vient de voir. C'est l'âne qui nous rejoint maintenant sur scène. L'âne et la Vénitienne. Ça chante, hein? T'as vu la chanson? Ah ouais, c'est quelque chose. Les copains, c'est le premier vote de la soirée. Je vous souhaite bonne chance.
5: Pour préciser quand même que là, c'est un peu le vote de l'impossible.
2: Oh là là.
5: On a deux énormes personnages qui font le show, qui sont trop forts.
0: Le choix est cornélien.
6: Et donc, le public, vous avez un rôle très important ici. Vous avez tous un boîtier. Un de ces deux personnages va se qualifier pour la suite de la compétition. L'autre devra sauver sa tête lors d'une ultime battle en fin d'émission face au perdant du prochain duel, puisque oui, il y a un autre duel qui arrive dans un instant avec trois personnages cette fois. Les votes sont clos, merci à tous. C'est très serré. Le personnage qui se retrouve en danger et en battle en fin d'émission, eh bien on le saura dans un instant.
3: Dans quelques minutes à peine, les poupées russes reviennent mettre le feu sur le plateau. Et sachez qu'elles n'ont pas livré tous leurs secrets. Il y aura du kabuki et un personnage va nous révéler son identité. A tout de suite.
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15: Bienvenue sur TF1, bienvenue dans Mask Singer. Regardez, spécial tour du monde. On est prêt. On va voyager. Vous allez choper des miles sans rien faire à la maison. Juste avant la pause, le moment était important. Nous attendions le résultat du vote entre l'âne et la vénitienne. Deux personnages stars de cette saison. Celui qui a le moins de voix va se retrouver en ballottage et risquera donc l'élimination. C'est très serré. Le personnage qui se retrouve en danger et en battle en fin d'émission, c'est la Vénitienne. La Vénitienne est en danger ce soir, oui.
16: Ah non.
15: Vous avez sauvé l'âne ce soir.
17: Faut pas qu'elle parte.
15: Même l'âne ne veut pas rester. Il dit non, non, c'est elle qu'il fallait qualifier. T'es trop gentil. L'âne, quoi qu'il arrive, bravo. Ça veut dire qu'on va se retrouver la semaine prochaine. Il est choqué là, il pensait sauter. Non, c'est qualifié.
18: Je suis vraiment choqué. Et je suis content.
15: Vénitienne. Je n'en reviens même pas après ce qu'on vient d'entendre. Que la Vénitienne soit en danger. La bonne nouvelle, c'est qu'on va vous entendre chanter.
19: Ah, merci.
15: Au moins une bonne nouvelle.
20: Et en même temps, dans la chanson, elle chantait « J'aimerais bien partir là-bas ». Bon, bah peut-être qu'il est l'heure. Hein.
15: La Vénitienne sera donc en battle face aux perdants du prochain face-à-face. Mais avant ça, il y a un jeu bonus.
19: Ah, moi, j'aime bien.
15: Un jeu bonus, c'est très simple. C'est le jeu du « Devinez l'expression ». Nous avons illustré en images des expressions françaises. À vous de les retrouver. Et cette fois, c'est chacun pour soi. Celui de vous quatre qui sera le premier à avoir 3 points gagne le jeu. Et celui qui gagne aura un indice sur le personnage de son choix.
17: Ouais, oh. Chouette.

0: Voilà, ça va hurler.
1: Et sans doute, vous verrez, d'ici à peu près 3 minutes, il y a quelqu'un là-bas qui va porter réclamation, qui va dire oui, mais c'est pas normal, parce que passa-t-il.
2: Tu sais, le lion ne parle pas avec la belette.
3: Le premier à avoir 3 points gagne le jeu, c'est parti. Voici la première image.
4: Avoir les yeux plus grands que l'autre. J'ai dit avant.
3: Un point pour Laurent.
4: Ah oui, oui, oui.
5: Ah oui, ils sont très rapides. Hein.
3: Ah, ils sont rapides. Ouais, hein. Dites-vous eux, là, ils sont déterminés.
5: Okay, okay.
3: Là, il n'y a pas de cadeau. Là, vous êtes invités, mais ils s'en foutent. Hein. Là, ils tracent.
6: On passe à l'image suivante. De quelle expression s'agit-il ?
4: Un chat dans la gorge ! Si j'étais le premier.
3: Un deuxième point pour Laurent. C'est avoir un chat dans la gorge.
6: Let's go, troisième image.
7: Avoir le cœur sur la main !
5: Cœur
7: sur la main.
3: Un point pour Mickaël.
5: Ils sont trop rapides, on peut rien faire.
3: Moi, j'ai à peine le temps de capter la photo. Allez, on y va.
6: Expression suivante.
8: Paumé comme
4: avoir,
8: dans...
4: Avoir des poudres, un tête...
7: Flanc sur la comète.
4: Perdre la tête.
7: Être à côté de la plaque.
4: Perdre la tête.
7: À côté de la plaque, ouais.
4: Perdre la tête.
3: Être à côté de la plaque, il a dit.
8: Ouais.
3: Deux points pour Laurent, deux points pour Mika pour le moment.
6: Je rappelle, le premier à trois gagne. Tout peut se jouer sur cette photo.
4: Pas fan de la guêpe, non.
5: Non.
4: La reine. Putain, c'est quoi ça? Rendre sa couronne.
8: Mais attends, c'est quoi ça?
4: C'est quoi cet animal?
7: Fier comme un pou! Fier comme un pou!
8: Ah, c'est un mais pou. C'est quoi ça?
5: Oh, c'est un pou, ouais.
3: Je ne connais même pas.
6: Un point pour Kev, toujours deux pour Laurent et pour Mika, c'est serré.
3: Mika, 3 points. Mika remporte ce jeu et un indice sur le personnage de son choix.
2: Mais Laurent, c'est pas grave parce qu'on le sait. Mickaël, il nous l'a déjà dit, il a le grand cœur, il va le partager avec nous tous, là, si on le sait.
4: Avec moi, tu peux le partager avec moi.
3: Mickaël, choisis le personnage sur lequel tu veux un indice.
1: Alors, j'ai choisi de prendre un indice sur les poupées russes.
4: On va le partager tous les deux.
1: Et en fonction de l'indice, c'est-à-dire s'il est bien tordu, je le partage avec tout le monde.
0: Ouais, moi je vais le partager avec tout le monde.
4: C'est quoi ?
5: C'est
4: l'arc
5: dur.
4: De l'arc de triomphe.
1: L'arc de triomphe.
5: Elles sont deux les poupées russes, oui, tout seul ?
3: Pour l'instant, elles sont deux, ouais.
9: Qui a chanté sous l'arc de triomphe ? Ah.
3: Ah.
4: Les gilets jaunes.
1: Le soldat inconnu.
3: Il y a DJ Snake qui était en haut.
1: Ouais, mais alors je le vois pas bien dans une poupée russe.
3: Ouais, je vois pas la DA, ouais.
10: Il est temps de passer un face-à-face-à-face entre les poupées russes, le poussin et la chouette, qui sont bien déterminés à ne pas être éliminés et démasqués ce soir.
3: On va accueillir notre premier personnage, si vous êtes d'accord. Ça va être l'occasion pour le bouseux de les découvrir. Et Pidi, c'est les poupées russes qui nous rejoignent maintenant.

0: Salut Pompérus. Bienvenue. T'es toute seule? Qu'est-ce qu'il y a, t'as peur? Ah, tu veux rester ici? Tu rentres sur la chanson, toi, j'ai compris. Tu fais une entrée comme Garou. Ok, on te laisse tranquille, on revient pendant la chanson, hein, un peu peur. Pompérus, je suis content de vous retrouver. Hein. Je vous présente Bouzeux et Pidi, nous rejoignent ce soir, il y a 6 enquêteurs. Je sais même plus, on n'a plus de place là, vous regardez. On va jouer à la tête au carré. On va découvrir une image et il faut trouver le nombre de carrés dans cette image. On jouera sur 3 images. Et il va falloir me donner 2 bonnes réponses sur 3.
1: C'est un cahier de vacances ou quoi?
0: Une sorte de cahier de vacances. Première image, vous avez 20 secondes pour décider de votre réponse ensemble. Ça rejoue ensemble, hein. C'est parti.
2: Alors, 1, 2, 3, 4, 5, 1.
3: Il y en a 4 pour moi.
2: 4.
3: 1, 2, 3,
4: 4,
3: 5, 5,
1: 4.
3: Il y en a 5,
4: 4.
3: Il y en a 5, il y en a 5. Alors c'est 4.
1: 4,
0: on valide. Bonne réponse l'équipe. 1, 2, 3 et 4. Bien joué l'équipe. Première bonne réponse. On continue ce tour du monde de la logique.
3: 1, 2, 3, 4, 5, 6, 7, 8, 9.
4: 6, 4 et 4, 8 et 1, 9.
2: 9.
3: Il y en a 11.
5: On voit 11 aussi.
3: C'est 13,
5: moi.
3: Les gars. C'est 14.
1: J'en ai 9.
0: Le temps est terminé, il faut me valider une réponse.
3: 15.
0: On vérifie ensemble. 1, 2, 3, 4, 5, 6, 7, 8, 9, 10, 11, 12, 13, 14, 15.
4: Oh là là. 16.
3: Ah, j'étais pas loin, putain.
4: On a oublié un.
2: Oh la vache.
0: C'est perdu, c'était pas loin.
5: Pour un carré, Camille, on peut quand même un petit.
0: Ah, il commence à négo, vous eux.
5: Pour un carré.
0: Eh non, ça passe pas. Donc c'est terminé. Oh. Ouais, vous n'aurez pas de magnéto indice sur les poupées russes.
3: Je voudrais pouvoir vous jeter des choses dessus, Camille.
0: Jette-moi ton amour.
3: Jeu après jeu, vous nous faites mal.
0: Les poupées russes vont-elles continuer de se démultiplier? On va peut-être avoir plus d'infos grâce au magnéto indice, vous le public, et vous à la maison, vous l'aurez. Les enquêteurs, vous l'avez compris, casque, masque, ils n'entendront rien. Et juste après, vous chantez avec votre vraie voix. Je compte sur vous, hein. Je veux pas de menteur, hein, la vraie voix. C'est parti.
6: Lors de la première émission, la poupée russe avait créé la surprise. Car si elle s'était présentée seule, offrant au public une performance époustouflante... Deuxième poupée russe avait fini par faire son apparition.
3: Ah bah ouais, c'était sûr.
4: Ça, c'est les vraies poupées russes.
1: La deuxième n'a pas de micro, elle a pas chanté.
3: Alors, est-ce que ça veut dire que la deuxième personne chantera une autre fois?
4: On ne le sait pas.
6: On a pu observer dans leur magnéto indice une tour Eiffel, plusieurs drapeaux étrangers, et les enquêteurs avaient voulu savoir si le costume leur réservait d'autres surprises.
3: Est-ce que d'autres poupées sont à venir?
1: Oui.
3: Donc c'est pas un duo. Vous êtes les G-Squad!
6: Toutes les pistes semblent mener vers un groupe de boys band comme les G-Squad, mais ont aussi été cités Forever Gentleman, les prêtres, Chico et les Gypsy King, les Poetic Lovers et Alliage. Qu'en sera-t-il après le nouveau magnéto?
7: Mesdames et messieurs, welcome. Bienvenue à l'aéroport Mask Singer. Les conditions de vol seront optimales. Le soleil est au rendez-vous. En revanche, il risque d'y avoir un peu d'attente vers cette destination. Les places partent vite. Et certains voyageurs ont une carte prioritaire. Ah, la magie de Noël, ça finit toujours par revenir. Qu'elles sont généreuses ces poupées russes. Et ce n'est pas le public qui dira le contraire. Elles se donnent et avoir du cœur, c'est essentiel. Science poupée russe. Dans l'avion, il y aura certainement plein de divertissements pour passer le temps. Séries télé, clips, reportages et même films. C'est ça, l'aéroport Mask Singer. D'ailleurs, en parlant de films, si vous voulez un nouvel indice sur les poupées russes, répondez à cette question. Qui jouait Rocco dans Rocco et ses frères ?
4: Je vous rappelle qu'on a eu les indices Tour Eiffel la première semaine, et là on a eu l'Arc de Triomphe avec toi.
3: Ouais.
4: C'est curieux d'avoir que des monuments de Paris.
3: Allez, on y va. Let's go !
6: Les enquêteurs ont maintenant 2 minutes pour tenter de reconnaître les poupées russes grâce à leur vraie voix.

0: plaisir.
1: C'est l'équipe de chez Sixt. Je vous ai laissé la 308 derrière, vous me la garez. Hein. Merci tout le monde. Bravo, qui est le troisième arrivé? Il est où? Où elle est où d'ailleurs? Il est où? Ah, c'est toi, salut! Ça va ou quoi? Chouquette, t'es la nouvelle!
2: Vous avez pas remarqué, c'est par taille?
1: Oui, mais je voyais pas bien de. J'étais un peu trop près, mais oui, en effet. Donc toi, t'es la première? D'accord, trop bien. Bah, bienvenue, hein!
2: Alors c'est Camille.
1: C'est Camille. Bravo, c'est des belles voix.
3: Bah ils ont mis le feu.
4: Oh, moi j'ai dansé, j'ai kiffé, c'était génial.
5: Super.
6: Et puis si je peux me permettre, pas une seule faute d'anglais. Hein. Tous les verbes bien conjugués, to be was been, to do did done, tout ça.
1: Ah, bien, c'est le tour du monde, hein. Attention, on a des polyglottes. Hein. Bravo, hein. Bravo les poupées. Hein. Chantal, ça vous a plu aussi?
5: Ah bah oui, j'aime beaucoup Freddie Mercury, comprenez-vous.
6: Alors vous savez Camille que cette chanson a été élue chanson qui rend le plus heureux de l'histoire de la musique.
1: Ça vient de la, des BPM.
6: Ouais ouais.
1: Apparemment c'est un truc cardiaque qui rend heureux.
4: Ah bah j'ai dansé avec Mickaël.
6: Elle était tellement contente qu'elle a dansé avec moi.
5: Camille, il y en a une quatrième de prévue ou pas?
1: Ah bah si vous les gardez dans la compète, peut-être, peut-être pas, je sais pas.
6: En tout cas... pour moi, ils sont là.
1: C'est à Kabouké, chez Mickaël. Il pense avoir avec certitude l'identité des poupées russes. Je propose à notre huissier, Maître Moya. Le mieux, c'est qu'il reste à côté, hein, Maître Moya. Hein. Il est là toutes les 5 minutes.
6: Ah, je l'aime pas. Il me fait peur.
3: Il apporte des mauvaises nouvelles.
6: Mais oui, depuis que je suis là, il m'a amené quasiment que des mauvaises
1: Mika,
6: nouvelles.
1: Mika, rappelle-nous ton score avant le résultat.
6: Je suis à 0.
7: Eh ben, ça fera plus 5. Yeah!

0: De retour à un point, Mika.
1: C'est super de les avoir. C'est extraordinaire. Bravo la prod. Parce que ce sont des artistes extraordinaires.
2: Vous savez avec certitude qui c'est, donc je vais m'adresser aux autres. Mika, vous, vous êtes tranquille. Je vous laisse partir à tribord, bâbord, vous menez un petit peu le navire.
3: Ah non ! Je vous ai pas dit en fait, c'est un camtar.
2: Ah, vous avez le chapeau.
3: Ah ouais, j'en ai rien à foutre. Moi, je m'habille en marin, mais j'adore les camions. Si je peux me permettre, c'est des grosses stars, surtout en France. Pour info.
2: N'en dites pas plus, Mika. Je vais me tourner vers nos invités, mais d'abord Laurent et Chantal. Alors,
4: moi, je pense qu'on était parti sur un boys band la semaine dernière. On a dit Alliage, on a dit G-Squad, Odali. Et vu ce que dit Mickaël, j'ai l'impression qu'ils sont plus anglo-saxons, parce que c'est un indice qu'il nous a donné Mickaël quand il a dit il parle bien anglais. Donc, je pensais au ténor Il Divo. Ou alors à... mais je sais pas s'ils sont 3, 4, les World Apart. On les a pas dit la semaine dernière.
2: Sinon, vous savez qui sont trois ? Les trois cafés gourmands.
4: Non, alors World Apart ou Il Divo, voilà.
5: Je pense qu'ils ont que trois, je pense que je sais qui c'est. Et je le dirai pas parce qu'évidemment, je vais aller gratter ce point. Et comme ça, je vais coller à Mika.
6: Alors, Il Cello.
2: Il Cello ?
6: Ça t'embauche à quoi, hein ?
2: Ouais, là oui, je vous cache pas que oui.
6: Alors, toi qui...
7: Moi, j'en ai strictement aucune idée. Mais je suis d'accord avec Laurent, je pense que c'est des anglophones. Ils chantent très très bien.
5: Mika, regarde-moi dans les yeux. Est-ce que c'est un groupe qui a un tube tellement énorme qu'on l'écoute tout le temps, encore aujourd'hui?
1: Écoutez, c'est la première fois que je viens à chanter masqué. Je peux pas vraiment vous répondre.
2: Vous, eux, donc, une piste, ce serait...
7: New Kids on the Block.
2: Les New Kids on the Block.
1: Les New Kids on the Block.
7: Les New Kids.
1: Les New Kids.
2: Parce que les New Kids on the Block, c'est un groupe italien, ça n'a rien à voir. Pidi, tu penses à qui, toi?
8: Moi, déjà, j'étais pas sur deux, mais quand on est vu un troisième arriver, je me suis dit, oulala, ça... C'est un petit peu plus compliqué à deviner, quoi.
1: Mais elle, de toute façon, elle est venue pour kiffer. Hein.

0: Didier, elle est venue kiffer.
1: C'est comme la télé, mais en mieux, il n'y a pas le truc en vert devant. Elle est contente.
2: Mais moi, j'adore.
3: Bah, nous, on est contents de t'avoir.
1: Ah, oui,
2: ouais, bah, c'est vrai que je ne sers pas à grand chose, du coup.
1: Mais non,
4: non
1: mais
4: tu rigoles ou quoi? Sur l'enquête. Oh, il n'a pas dit ça.
2: Mais quoi qu'il en soit, si jamais j'ai un point. Je te le donnerai, Mika.
1: Ah, c'est sympa, Pidi.
0: Ça, c'est trop mignon de ta part.
2: Merci, bah ouais.
1: On a eu la propale de tout le monde. Ce que je propose, c'est qu'on accueille l'adversaire de ce soir, un des trois, le poussin. C'est lui qui va chanter maintenant. Il nous rejoint, comme ça, ça fait la rencontre. C'est toujours sympa de rencontrer les copains. Le poussin, il est par ici, on l'accueille. C'est parti.
4: Pourquoi il a une boule, ce poussin? Là, il nous faut les indices. Hein. La bouée du poussin du travail.
1: Wow. Elle a des petits œufs à distribuer. Vous en voulez, les enfants? Elle distribue ses frères et sœurs.
4: Elle couvre quelque chose.
1: Et les poupées, il est en train d'acheter le public. Hein. Chaque œuf, c'est un vote.
2: Grave.
1: Vous avez quoi à offrir? Vous avez pas un peu de... Ils ont que de l'amour à offrir en partage.
3: Hé, hey, poussin, on te voit faire, c'est malin. Hein.
4: C'est corruption, ça.
1: Ça, c'est de la corruption. Hein. Les enfants, on vous laisse, promis, vous partagez? C'est promis? Tiens, toi, j'ai confiance en toi avec la moustache. Tu me promets, tu partages. Non, non, pas toi, pas toi. Tiens. Ok? Tu mets de l'autorité.
0: Eh, hey, battez-vous, la loi du plus fort, les enfants!
1: Si je me souviens bien, Camille, lors de la première émission, le poussin, voix extraordinaire, ah ouais, une des plus belles qu'on ait entendues. Mais bien sûr, Mika, je me rappelle, mais bien sûr, une des plus belles voix.
0: Oui.
5: Mais c'est une saison de dingue.
1: Saison de dingue. Niveau chant ce soir, c'est quand même extraordinaire. On a que des prestats de fou. Les poupées, je vous retiens pas, on enchaîne un peu parce qu'après, moi, j'ai Chantal qui passe en heure sup. D'accord? Je vous laisse repartir avec les copains là-bas. Allez-y. Par ici, voilà.
2: Faut gagner, Bouzy.
1: Ah bah oui. On compte sur vous parce que pour l'instant, c'est vrai que votre rapport, bon, il n'est pas.
3: Ah, on n'est pas, on sert pas à grand chose.
1: Non, mais voilà, allez-y.
4: Il est salaud.
1: Alors, le blind test international.
4: Ah.
1: Ah bah ouais, on fait le tour du monde ce soir grâce à nos personnages. Un blind test de chansons francophones chantées dans d'autres langues. Il faut retrouver le titre de la chanson originale et la langue chantée.
5: Super.
1: Vous devez en trouver 5 en 1 minute 30. Allez, c'est parti. Je le taxi, Vanessa Paradis.
0: Il nous faut le pays.
4: En allemand.
1: Ah, en allemand.
4: En allemand.
1: Bien joué, bravo. Oh. Bravo à tous les deux. C'est parti, deuxième.
0: S'il suffisait qu'on s'aime. S'il suffisait qu'on s'aime, mais c'est de qui ça?
1: S'il suffisait.
0: Céline Dion.
1: Céline Dion. Céline Dion. Et c'est en espagnol.
0: Non.
4: En japonais.
5: En japonais.
3: En portugais.
0: En
3: russe.
0: C'est en mandarin.
1: Bravo, vous avez le point. Ah. Attention, on y va. Extrait suivant, d'en retrouver le titre et la langue dans laquelle il est chanté.
4: Que je t'aime.
2: Ah, c'est...
0: En espagnol. Johnny Hallyday, que je t'aime en espagnol.
1: Bonne réponse, les copains, que je t'aime en espagnol. On y va, la suivante.
0: Zaz.
3: Ouais, Zaz.
0: En arabe.
3: Je veux le titre.
1: Bonne réponse, en arabe, bien joué. Il vous reste un peu plus de 30 secondes pour la dernière. Vous la trouvez, vous aurez le magnéto indice sur le poussin.
0: Ah bah allez, c'est parti. On y va.
4: Allez, allez, on y va, on est motivé.
5: Les corons.
0: Comme d'habitude, Claude François.
5: Ah, comme d'habitude.
0: Mais alors, quelle langue?
4: Maïwé, oui. En Corse.
0: En Corse.
5: En Corse.
1: Bonne réponse. Yes. Vous avez le magnéto indice.
4: Ouais, ouf. Ouf.
1: Youpi! Magnéto indice sur le poussin. L'enquête va se resserrer sur vous. Ils sont 6 enquêteurs, plus le public, plus les gens à la maison.
4: On va aller voir ce poussin.
6: On vise le top, top, top, c'est notre moment. Lors de la première émission, le poussin avait séduit

0: public et les enquêteurs grâce à sa voix, mais aussi ses talents de danseuse.
1: Voilà, de l'énergie, hein.
2: Physiquement, elle est là, mais alors c'est surtout vocalement. Si c'est pas une professionnelle de la chanson, ça y ressemble de très très près.
3: Ah ouais.
1: Bon, il demande si elle est chanteuse.
3: C'est ok.
4: Oui.
1: Et voilà. Ah.
0: On a appris que le poussin avait des trophées, mais aussi des non-trophées. Et le numéro 18, ainsi qu'un aigle, était apparu dans son magnéto indice. Les enquêteurs avaient pensé à Carla Lazzari, Tal, Santa ou encore Lynn, mais ont clairement besoin de nouveaux indices pour affiner leur piste.
1: Pas facile, là.
5: Attention, destination, le soleil. Joli ça!
2: Ça c'est Tahiti.
5: En vrai, je vais vous dire un secret. Le soleil, je connais bien. Allez hop,

0: disque de platine.
1: Et je me demande s'il y a des billets spéciaux quand on est deux ou en groupe. Faudrait voir.
2: Ah, quand on est deux.
3: Pascal.
0: Ah, en gros, les tournées.
2: Cinq.
3: Elle a beaucoup voyagé, ouais.
1: Et pour la destination, je pensais à celle que Joe Dassin voulait avoir et qu'il a eue.
2: L'Amérique. C'est l'Amérique. On a vu un 5 sur la valise aussi.
4: Et elle a parlé de groupe.
5: Ouais, L5, hein.
2: Un groupe de 5.
0: Ah, mais oui. Peut-être les L5.
2: Alors là, elle serait toute seule.
6: Et il y avait qui dans les L5?
4: Louisy Joseph.
7: Le poussin et la chouette vont tout donner pour rester dans la compète. 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
13: Bienvenue tout le monde, merci d'être là, merci de nous accueillir le vendredi chez vous à la maison. Vous connaissez Massinger, ça chante, ça danse, ça enquête. Ce soir en plus, on voyage, on va traverser tous les pays. C'est une spéciale tour du monde dans l'émission, on vous fait voyager avec nos personnages du soir et avec nos deux enquêteurs mystères qui sont là ce soir. Juste avant la pause, le poussin s'apprêtait à chanter. Il va devoir se surpasser pour ne pas risquer de se retrouver en ballottage face à la Vénitienne.

0: Houston.
1: Bravo, hein.
2: Mais j'ai kiffé.
0: Oh là là là là là là.
2: Bravo.
1: Il est fort.
0: Hey, cousin, tu m'as mis les poils. Los pollos hermanos. Regarde. Magnifique. Franchement, bravo.
3: Sacrée voix cette saison. Hein, j'ai des voix énormes.
0: Oh, mais c'est plus Massinger. C'est l'Eurovision.
1: Si seulement.
0: Vous imaginez les voix qu'on a dans ces personnages. On a des talents fous qui viennent s'amuser avec nous, qui se mettent en danger à se mettre dans ces costumes, parce qu'il n'y a que la voix qu'on entend et ça nous fait tous vibrer. On est d'accord, le public? C'est une prestation géniale. Bravo, Poussin.
3: Incroyable.
1: Elle était extraordinaire. Parce que non seulement elle chante, mais elle bouge incroyablement. Elle est formidable, elle fait le show. C'est un Poussin qui fait le show. Bravo, la Poussine.
3: Ça va directement au cœur, forcément.
4: C'était magnifique, ouais. Franchement, très belle voix dans les aigus, c'était incroyable.
5: Moi, franchement, c'est la première fois de ma vie, je suis un peu en train de tomber amoureux d'un Poussin.
0: Et vous l'avez compris à la maison, il y a eu du kabuki. Il y a un kabuki de Kev, hein.
6: Kev, t'es sûr? T'es sûr?
5: Non. C'est impossible d'être sûr, en fait.
6: Mais t'as un bon film.
5: La voix, frère, quand même, la voix, non?
0: Vous l'avez compris, Kev prend tous les risques. Il joue la formule offensive.
5: Ah, ouais. Il est en all-in. All-in.
0: Exactement. Il a fait tapis. On va vérifier si ça va payer, puisque notre huissier va venir récupérer l'enveloppe de Kev.
5: En fait, moi, j'ai une voix en tête. La voix, pour moi, elle est archi reconnaissable. Et donc, on l'a. Voilà, c'est la voix que j'ai écrite.
0: On va vérifier votre Merci. Pronostic.
5: En fait, il est un peu sadique, hein, cette
0: ouais,
5: huissier.
0: Ouais.
5: C'est-à-dire qu'il prend l'enveloppe, il me regarde, il fait comme ça.
0: Il est sadique et Voltaire.
6: Alors, maître.
4: Et ben là le point.
1: Alors là il kiffe. Il surkiffe. C'est pas grave, Miguel, c'est pas grave. C'est pas grave.
0: Waouh!
1: Il va te narguer!
0: Il a pris un petit coup là, Mika.
6: Allez,
0: il
6: fait beaucoup là.
0: Là, le petit coup derrière
1: ils
0: là,
1: sont
0: le
1: joueurs. Ils sont joueurs.
0: Le score de tout le monde, Chantal reste à moins 1. Laurent, vous êtes à
1: 0.
0: À 0. Et Mika, il est remonté à 1.
5: Et du coup, moi, ça fait 4, je crois.
0: Et Kev, c'est 4 points pour Kev au chrono.
5: C'est grâce à vous tout ça! C'est grâce à vous! Mais Kev, pète un câble! Le Poussin est une voix extrêmement reconnaissable. C'est vraiment la tessiture vocale, la voix. Déjà, je me dis, mais je la connais cette voix, c'est sûr que je la connais. Et effectivement, j'ai eu de la chance, c'était elle. Évidemment, on va continuer sur le bel esprit d'équipe, les copains. Parce que j'ai eu un indice sur l'âne.
1: Ah.
6: Et bien, je ne vais pas vous le donner.
1: Ah, bah oui, mais moi, ça me sert à rien, je sais qui c'est.
5: C'est une espèce de viking, comme
6: ouais,
5: qui dirait, comme dirait l'autre.
6: C'est un viking.
1: Ah, bah évidemment, bien sûr, c'est ses origines suédoises.
5: Bien sûr, ouais, fous-toi de notre gueule, Laurent.
3: Il faut dire à qui on pense pour l'âne, non, pas
0: non, non, non, Chantal, pas du tout l'âne. Voyez-vous qu'il n'est pas là, l'âne. Voyez-vous que
3: c'est un Poussin.
0: Quand même, là, je ne peux pas faire plus. Il est jaune. Enfin,
3: oui,
0: voyez-vous que c'est un Poussin.
3: Oui, oui.
0: Donnez-moi votre intuition sur le Poussin.
3: Bien sûr.
6: Moi, je voulais kabuki d'après les indices. Jane. Makeba.
5: Oh oui, Makeba.
6: Ouais. Mais quand je l'ai entendu chanter, je fais en fait, non, c'est pas elle. Donc après, j'ai pensé à Yael Naïm. Donc après, j'ai pensé à Indila.
7: Étonnant, parce que toi, tu l'aurais eu. Hein.
4: Ouais, Indila, c'est ma chanteuse préférée.
7: Oui.
4: Ouais.
7: Sinon, Tal.
4: Tal, ouais.
5: C'est pas, la voix, c'est pas la voix de Tal.
6: Alors, tu sais que quand il dit « c'est pas la voix de Tal », ça veut autant dire « c'est pas la voix de Tal » que « c'est la voix de Tal ».
1: C'est peut-être Tal.
0: Vous deux, tu penses à qui, toi?
4: Moi, ouais, j'ai mis Santa, c'était pas mal.
6: Ah, c'est Tal. Ah mais Tal, le fait
7: ouais,
6: qu'il ait dit
7: Tal.
6: Ça, c'est
7: Tal. Aussi,
6: je viens de signer son forfait, c'est
4: ah ouais
6: Tal, mais oui.
7: Après Tal, c'est vrai que si mes souvenirs sont bons, elle est assez petite.
6: Oui.
7: Et tu vois, Poussin.
0: Sans faire offense, il est pas grand le Poussin.
6: Ouais mais Tal, elle a les cheveux bouclés.
7: Ouais mais justement.
4: Où sont ses yeux, Camille?
0: Les yeux, tu nous montres? C'est là, tu vois là, c'est ça?
3: Elle est grande.
0: Elle voit ici, okay. Ouais, elle est
7: ah
0: grande,
7: ouais, donc,
4: elle est... donc ouais, au moins 1m65.
6: Et ça pourrait être Tal parce que Kev connaît bien Tal.
3: Tal ou Luan? Non, Luan, c'est pas bien.
0: Bah on prend hein, si vous voulez mettre Luan. Laurent, vous pensez à qui vous?
1: Je sais pas, j'étais parti sur les jeunes chanteuses qu'on a pu connaître, mais genre Melody, le retour de Melody. Vous vous souvenez, il n'y a pas que les grands
6: qui aiment.
0: On part sur Mélodie. Eh bien, on va pouvoir accueillir un de vos adversaires du soir. Vous avez rencontré juste avant les poupées russes. Ben, vous êtes aussi face à la chouette. On l'accueille ? On accueille la chouette. C'est parti, elle nous rejoint.
2: Costume, hein. Il a l'air énervé lui. Hein.
7: Là, il y a des terres.
0: Bah là, c'est entre volatiles, hein. Ça règle les comptes. Hein. Ah, il est beau, hein.
7: C'est
2: magnifique. Et puis l'envoi. Hein.
0: Ah, il est prêt à y aller.
7: C'est une femme ou c'est un homme?
8: C'est un homme.
7: Ah ouais.
8: Quand on a dit animateur radio-télé, il a dit ça m'est arrivé. Il y avait la bête du Gévaudan dans les indices.
2: Et ça chante bien?
8: Non. Oui, il chante pas mal, mais ça n'est pas un chanteur.
0: Poussin, je vais vous laisser filer parce que maintenant on va faire un jeu pour essayer d'avoir un magnéto indice sur la chouette. Je te laisse suivre nos bodyguards.
8: Allez, un petit jeu pour des indices, on en a besoin.
0: C'est vrai qu'on patine. Hein.
8: Ah oui.
0: Aïe, aïe, aïe, aïe.
8: Un jeu facile.
0: C'est le jeu préféré de Kev. Alors, Pidi, Bouze, préparez-vous, c'est le jeu des charades.
6: Eh oui. Oh le bonheur, oh la charade, le bonheur.
0: Ah ouais. Une minute pour résoudre trois charades. Je vous souhaite bonne chance les copains. Et on va essayer d'avoir ce magnéto indice sur la chouette. Désolé la chouette, mais je sais pas qui vous êtes. J'ai envie d'avoir le magnéto indice. Voici la première charade. Mon premier se répète. Mon deuxième peut être d'azur.
8: Bis. Biscotte.
0: Biscotte. Mon troisième n'est pas tard. Mon tout signifie muscle.
8: Des biscottos.
0: Bonne réponse de Laurent. Biscotte. Tout. Biscotte tout. Le premier est trouvé, bravo. Attention, deuxième charade. Mon premier n'est pas haut.
2: Bah.
7: Bah.
0: Mon deuxième arrive avec la pluie.
8: Bah goutte, bah. Bah haut.
0: Mon troisième est avant deux. Mon tout est un primate.
8: Bah ouin, bah.
6: Bah. Babouin,
2: babouin. Babouin.
0: Bah.
8: La boue. La boue est là-bas, oui. Babou 1.
0: La boue arrive avec la pluie. Babou 1, babouin. Deuxième bonne réponse. Allez, troisième et dernière charade. C'est parti. Mon premier est le don de Molière.
8: Juin, juin.
0: Mon deuxième vient de la vache.
8: Juin pie.
2: Juin lait.
0: Mon troisième est en boulangerie.
6: Juin pain.
8: Juin les pains.
0: Mon tout est lié à Kev. Eh oui, juin les pains. Juin les pains. Il y aura bien sûr une dernière battle avec les deux personnages en danger. Mais le dernier à chanter ce soir, c'est la chouette. C'est parti.
8: Il est grand, hein.
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10: Lors de son premier passage, la chouette avait proposé une performance tout en douceur et en émotion.
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6: Voix très singulière, voix familière. Pardon si je peux me permettre, pas non plus le plus grand chanteur de masse.
10: L'enquête a révélé que la chouette aimait aller à la rencontre du public, qu'elle avait beaucoup bougé. Et les enquêteurs avaient voulu savoir si elle avait déjà été animateur radio ou télé.
11: Ça m'est arrivé, ouais.
10: Ils ont donc pensé à Julien Lepers, Bruno Guillon, Samuel Etienne, Lagaffe ou encore Laurent Mariotte.
8: C'est un rigolo en tout cas, il a envie de faire le con.
10: Les nouveaux indices vont-ils renforcer les soupçons sur l'un de ces animateurs?
12: Point de fidélité.

0: Et évidemment, même si parfois je suis un peu à l'ouest, je vais me rendre vers l'est, là où vit la Dolce Vita.
1: C'est une chanson de Christophe, la Dolce Vita.
0: De quel pays vient ce mot, Dolce Vita?
2: Dolce Vita.
3: Ben c'est l'Italie.
2: Italie, c'est l'Italie.
4: Puis la chouette a l'air d'être assez grande, non? 1m80, non? 1m85.
3: Il est grand, Cyril Ferraud?
4: Cyril Ferraud, je pense pas.
1: Ça pourrait être Denis Brogniart.

0: Brogna.
1: C'est vrai ?
2: Oh, Denis, je l'adore, Denis.
1: Il est beaucoup plus grand que ça.
3: Non, non, Denis Brogna, il fait 1m90 ou 15. Mais il a l'air ultra dynamique. Je pense plus à quelqu'un de plus jeune, non ?
0: Ouais, je pense aussi. Julien Courbet, non. Hein.
2: Ah, ou alors l'émission de sac à dos, là.
3: Pékin Express.
0: Ah, Stéphane Rothenberg.
1: Stéphane Rothenberg.
0: Ça, c'est pas bête.
2: Ah, bah, c'est Stéphane peut-être ça, tous les étrangers dont tu parles. Bonnet rouge. J'ai hâte de l'entendre, tiens. On va avoir encore un show, mais magnifique. Yeah. Let me see you dance, baby.
0: Écoutez la voix là.

0: chaud, il est dingue.
1: Bah, qu'est-ce que vous voulez que je vous dise? Que c'est super? Bah, c'est super. Bah,
0: oui. La chouette est pas mal, mais les danseurs aussi. Hein.
2: Ah, ouais. Ah, tu as remarqué.
1: Et on remercie les équipes de Yes Brésil qui nous ont donné un coup de main pour cette prestation.
3: Là, il y a Morena.
1: Oh là là là là. Eh, hey, j'ai le 06 de Nikos. Hein. Ça peut partir au château. Hein. Ah oui, ma chouette. Venez près de moi.
4: Tiens, remonte sur ton perchoir.
5: Magnifique presta, bête d'énergie. Il est super ce gars, on l'adore. C'est un des persos qui nous fait le plus kiffer. Il est souriant, il met la patate, il met l'énergie.
4: Et en plus, c'est une chanson particulièrement difficile à chanter.
5: Et c'est pas si mal en plus quand il la chante.
4: Ouais, ouais.
2: Ah, et dis donc, Philippe Rizzoli qui faisait gagner les millions, qui est chanteur aussi quand il a fait Fritas les patatas.
3: Ouais, ouais, ouais.
4: Et elles sont cuitas, les patatas.
2: C'est pour ça que j'ai pensé à ça.
4: Découpées en dos. Les patatos.
2: Philippe Rizzoli, c'est pas si bête.
1: Ah, vous voulez que je lui demande s'il arrive à faire tourner le micro?
2: Ouais, voilà.
1: S'il sait faire ça, c'est Philippe Rizzoli.
4: Ah, fais voir. Vas-y, vas-y, vas-y.
6: Ouais, d'accord. Ah, non, non, non, non, non.
1: Je voudrais me tourner vers Pidi, qui j'ai l'impression, je connais la petite frimousse de Pidi. Je pense qu'elle a une idée.
0: Bah, figure-toi que ça y est, c'était la dernière danse. Bah, j'ai une idée sur Monsieur Lachouette, là.
4: Une illumination. Épiphanie de Pili.
1: Ce serait qui?
0: C'est peut-être pas ça, hein, mais Stéphane Rothenberg.
1: Ah.
0: L'animateur de Pékin Express.
1: Eh ben, c'est pas mal du tout, Pili.
7: Par rapport aux artistes, c'est pas mal.
0: International, il y a bonnet rouge, ça peut être par rapport au drapeau rouge, ou tu vois.
6: Ouais.
1: Le ouais de pas convaincu du tout.
4: Ouais, de genre, je la connais, mais bon, d'un autre côté, on se voit pas souvent.
5: Mais je vais te dire, Pili, attends, hey, là, t'es lancé, t'es dans l'enquête. Moi, j'ai envie de t'encourager. Et pourquoi pas?
2: Et pourquoi pas?
0: Attends.
2: Il a raison. Et pourquoi pas?
1: Il y a plein d'indices qui collent. Bouzeux, tu penses à qui?
7: Bah, sur les indices, Stéphane, c'est pas mal du tout. Mais la voix et la prestation, ça me fait penser à quelqu'un d'autre. Mais je sais.
1: On pense aux voix et on a du mal à mettre le nom dessus. Je comprends tout à fait, ça me le fait tout le
7: pour
1: temps.
7: Pour ça, j'ai essayé de fermer les yeux comme certains ont fait.
0: Oui.
7: M'imaginer, mais c'est vachement dur. Mais c'est vrai qu'on se désinhibe un peu sous le masque. Et ça peut être quelqu'un de timide qui, avec le masque.
2: Ça, c'est vrai aussi.
7: Tu vois, bouge comme on a pu faire nous, tu vois.
0: Bah, et moi, avec mes grosses fesses.
4: Bah, oui, j'imagine que
7: avec ton morse.
4: Tu fais.

0: Mais pas ça d'habitude,
1: ah
0: toi.
1: Bah pas du tout.
0: Pas du tout.
2: Est-ce qu'on est bien d'accord qu'on lui avait posé la question, vous êtes animateur télé, il avait dit oui.
3: Il avait répondu, ça m'est arrivé.
2: Ah. Et c'est pour ça qu'on s'était dit, Anthony Cavana, par exemple, ça pourrait être... Parce que Anthony, il n'est pas animateur, mais il a fait de l'animation.
3: Mais tu crois pas qu'il chante mieux que ça, Anthony ah oui. Cavana? Pardon, pardon la chouette.
2: Ça fait deux fois. Hein.
3: Je crois qu'il boue.
1: Ah, il n'est pas d'accord, là.
2: Laurent.
3: Je sais pas, je vais dire n'importe quoi. Éric Jean-Jean. À cause du stop, stop ou encore.
2: Vous savez qu'Éric Jean-Jean a un frère qui s'appelle Jean.
3: Jean-Jean-Jean.
2: Ouais, il s'appelle Jean-Jean-Jean. Et vient de se marier avec une femme qui a beaucoup d'argent, Jean-Jean-Jean. Moi, je pense à Cyril Ferraud. Cyril Ferraud. Chantal.
4: Je pense peut-être à Laurent Baffy.
3: Ah non. Pas du tout, il sait pas chanter alors là, du tout Laurent. Alors que lui, il sait un peu chanter quand même.
5: Ah ouais, quand même, ça chante quand même.
3: Je me rattrape. Mais non, il ne sait pas très bien chanter, mais il sait bien chanter.
2: Je vais aller le taper. Non, je te retiens, reste là. Et Kev,
6: alors moi j'ai un nom qui n'a rien à voir avec les indices donnés, qui n'a rien à voir avec tout ce qu'on se dit depuis tout à l'heure, qui est uniquement dû à la personnalité de cette chouette. C'est-à-dire qu'il est blagueur, il est vanneur, regarde comment il met les mains là. Regarde comment il joue avec Camille, il joue, il s'amuse, il danse, etc. Je pense à un mec qui a animé des émissions de télé, mais qui a pas que fait ça. Donc c'est pas le métier principal. Et il y avait un truc, aller à la rencontre du public. Il a en ce moment une émission où il va cuisiner chez les gens. C'est Norbert Tarrer.
1: Oh,
2: ça correspondrait à la voix.
6: Un
2: parce
6: peu, non?
2: Je trouve que c'est la voix de
7: ouais,
2: Norbert.
7: Je trouve
2: aussi.
7: C'est grave.
2: Ah ouais.
6: Norbert, il a pas fait d'ailleurs Pékin Express.
3: Oui, je crois qu'il l'a fait.
2: Alors là, Monsieur Adams, d'habitude. Je vous brocarde, là je vous félicite parce que je trouve que cette déduction est magnifique.
6: Merci beaucoup Mika.
2: Norbert.
1: Ah mais regarde, il se retourne.
2: Oh putain, il s'est retourné. Il s'est retourné.
6: En vrai?
2: Ouais.
7: C'est vrai que Norbert, dans la gestuelle, c'est ça.
3: Du côté véhément, ça marche.
6: Je vous dis la vérité, j'étais à ça de Kabouk. Mais quand ça chante dans une autre langue,
2: ouais, c'est
6: dur de reconnaître la voix
1: oui,
6: du gars.
5: Mais il chanterait quand même bien pour Norbert. Je pensais pas que si c'est ça.
6: Attends, après peut-être qu'on s'enfonce tous ensemble dans un truc qui est pas du tout le cas.
5: Là, c'est vrai qu'on te suit tous. Hein. On réaccueille les poupées russes et le poussin pour l'avant-dernier vote de la soirée.
7: Wow. Le poussin danse bien, hein. Il a fait un cha-cha, j'ai vu le cha-cha là.
5: Les copains, voici, j'allais dire les trois, non, les cinq personnages qui ont participé à ce dernier duel ce soir. Il est temps de voter. À vos boîtiers, c'est un moment très important, le public, les enfants. Votez pour votre personnage préféré. Les deux personnages les plus plébiscités continueront l'aventure. Et celui qui malheureusement aura le moins de voix ira affronter la Vénitienne dans la grande battle. Et personne n'a envie d'affronter la Vénitienne.
1: Là là.
6: La Vénitienne, c'est le pire cauchemar dans cette émission.
7: Sinon Camille, si t'en veux un moins, t'en pousses un.
5: Ça y est, les votes sont clos. Le nom du personnage que je vais annoncer maintenant va partir affronter la Vénitienne dans le battle final. Pour les deux autres, ça veut dire que ce sera la Calife. Le personnage qui va malheureusement être en danger ce soir, c'est les poupées russes.
2: No way.
5: Oh là là là là. Les poupées russes sont en danger. Aïe aïe aïe aïe aïe aïe aïe. Désolé les poupées russes. Pour vous qualifier, il va falloir affronter la Vénitienne dans un instant.
2: Oh là là.
5: Ah ça c'est dur. Je vous laisse repartir avec nos bodyguards. Et chauffez-vous la voile. Hein. Prenez du miel. Hein. Et pour vous, ça continue.
3: C'est vrai qu'il est déchaîné là, chouette. Ça pourrait être Norbert Tarrer.
5: Les copains, vous pouvez fêter la victoire. Chacun dans son poulailler, hein. Je veux pas d'histoire. Hein. Chacun de son côté. Hein. Je compte sur vous. Allez, c'est parti, vous pouvez rejoindre les copains ici. Bravo, hein. On se retrouve pour la réunification, tout le monde. Bravo.
8: Les poupées russes et la Vénitienne s'affrontent maintenant dans un battle sur la même chanson. À l'issue de cette prestation, l'un des personnages sera

0: Voilà.
1: C'est génial.
0: Mais qui c'est cette chanteuse?
2: Ah, c'est magnifique. Bravo à toutes les danseuses et danseurs de Sabrina Loniz. Ça va toi? Eh, vous êtes déjà en pyjama, allez vous coucher hein. Vous avez vu leur chiller? Allez, tous au dortoir. Merci les enfants, vous êtes des kiffs. Je vous aime d'amour. Merci et bravo, hein, vous avez assuré.
3: Vous êtes les meilleurs, bisous.
2: Alors là, franchement, la Vénitienne, c'est je crois vraiment la plus belle voix qu'on ait eue dans l'aventure. C'était magnifique.
4: Mais la Vénitienne, elle est intouchable.
3: Elle est intouchable. Désolé les frères, hein. De toute façon je pense qu'ils ne parlent pas français. Lope Grunto les frères.
0: Sorry for you.
2: Après les copains, peut-être que les enfants ont été séduits aussi par les poupées russes. Ils ont le droit de voter, le public va voter dans un instant. Faut savoir que mon équipe pense vous avoir reconnu et ils sont tous en train de sauter comme ça. Toutes les filles de mon équipe sont en train de dire oh si c'est eux. Tout le monde sont comme des dingues de vous avoir dans l'émission.
3: Tu penses à qui ton équipe, Camille?
2: Bah, je sais pas si c'est vous. Mon équipe pense avoir reconnu les Worlds Apart. Et je vous explique, ils sont là-bas dans la loge. Ils sont tous en train de sauter comme des dingues. Ah mais ça c'est lui. Ah mais je connais. Bon bref, si c'est vous, sachez qu'il y a des fans derrière.
5: Moi je sais.
3: Moi je pensais, tu sais quoi, moi je pensais à Ozone.
5: Ah oui.
0: Ozone.
3: Et je pensais à Eiffel 65. I'm blue.
2: Venez par ici. Vous êtes plus que deux? Et où la troisième?
4: Ah bah elle est déjà dans le taxi.
2: Excusez-nous, elles étaient trois poupées, elles ne sont plus que deux. Il y en a une qui a une petite urgence, je ne dirai qu'un mot, Imodium. Je ne sais pas comment on dit en anglais. Mais en tout cas, petit souci.
3: Il y a un truc qui me tue, c'est les poupées russes, elles se tournent vers elles, on dirait qu'ils se disent entre eux, qu'est-ce qui se passe? On a perdu.
2: Les poupées russes et notre Vénitienne. Oh là là là là, approchez-vous avec la caméra, profitez d'eux à la maison. Les copains, ça y est, on va pouvoir voter. Allez, c'est parti. À vos boîtiers, tout le monde. Réfléchissez bien, c'est un moment important. Il n'y a plus de ballotage. Le personnage là pour lequel vous avez voté va se qualifier et l'autre devra se démasquer. Soit la Vénitienne, soit toutes les poupées russes. À la maison, je sais que vous espérez que votre personnage soit sauvé. Le vote est clos, ça y est, on accueille la troisième poupée russe, ça va mieux. Et donc, malheureusement, on aurait aimé voir cette affiche en finale et pourtant, ça va s'arrêter ici. L'un d'entre vous va nous quitter, ou les poupées russes, ou la Vénitienne. Le personnage qui nous quitte ce soir, malheureusement, ce seront les poupées russes.
0: Aïe, aïe, aïe.
2: Vénitienne, félicitations, je vous donne le reste des roses que tous les enfants vous ont donné ce soir. Et on se retrouve pour la suite de l'aventure. Bravo, c'est mérité, voix magnifique. Je vous laisse repartir, prenez soin d'elle. Hein. Ça part en finale. Hein. Vous en prenez grand soin.
3: Et regarde comment elle se parle.
4: Regarde la troisième. Elle commence.
3: Non mais en vrai, on peut leur faire une ovation quand même. Ils ont été exceptionnels.
5: Ouais, bravo.
1: C'était top.
2: C'est une première dans Massinger hein, d'avoir plus de deux personnages par costume. Un costume qui se démultiplie comme ça. Ça nous a fait des belles surprises. Merci les poupées russes. Je vous laisse suivre les bodyguards. Au revoir poupées russes.
1: Bye bye.
0: Ciao.
1: J'ai hâte de savoir. On va aller voir là du coup.
2: Ouais. Allez, les poupées, avancez.
5: Allez, les poupées.
2: Ouais, elles vont finir sur la cheminée de ma mère, je pense, ces poupées.
0: Moi, j'ai dit les World Apart, et ils disent vont, mais je pense plutôt pour les World Apart.
2: Ah là là là là. Oh, trois branches me courent. Sans ce à quoi on croit. Allez, c'est bien les World Apart.
5: Incroyable. Oui, oui.
3: C'est fort.
2: Nathan, Cal et Steve sont là. Bravo tous les trois. Félicitations les gars.
6: Merci beaucoup.
2: Vous parlez un petit peu français?
6: Oui, un peu.
7: Les Worlds Apart sont l'un des boys bands les plus emblématiques des années 90.

0: Ils ont vendu des millions de disques et marqué toute une génération. Succès international, énergie scénique et fans hystériques, les Worlds Apart ont incarné l'âge d'or de la pop et c'est encore aujourd'hui une référence incontournable. Ils enchaînent les tournées, notamment en France à guichets fermés. Et vous auriez pu les reconnaître grâce aux nombreux titres de chansons glissées dans leurs différents magnéto-indices.
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0: Revenir comme pour Baby Come Back.
1: Elles sont généreuses, ces poupées russes. Elles se donnent.
0: Elles se donnent pour leur titre Je te donne, ou encore la référence au soleil pour leur titre Rise Like the Sun.
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2: Bravo, vous nous avez régalé, on aurait aimé que vous continuiez cette aventure.
3: Merci.
4: Si on avait su que c'était vous, on vous aurait fait continuer.
2: Les gars, vous vous êtes amusés?
5: Nous avons profité de l'expérience, c'était fantastique.
2: Sachez que les costumes, nous on est prêts à vous faire un petit prêt pour un an, pour vos tournées, vous pouvez les garder.
5: Oui, j'espère, c'est une bonne idée.
6: Hein. No, non, I'm not sure.
5: Non.
6: Juste moi.
2: Est-ce que tous les trois vous avez chanté?
5: Oui. Excusez-moi. S'il vous plaît.
4: Mais pourquoi on a vu l'Arc de Triomphe et la Tour Eiffel? Moi, je voudrais savoir.
5: C'est en France, c'est la deuxième maison pour les Worlds Apart.
2: Ah ouais.
5: Et aussi, on fait les années 2000 sur l'Arc de Triomphe.
2: D'accord.
7: D'ailleurs, ils peuvent peut-être nous faire un petit Je te donne.
2: Ah ouais, on peut avoir un petit Je te donne.
8: Je te donne.

0: Je te dis.
1: Hey, bravo.
2: J'y tiens. Merci.
1: Merci beaucoup.
2: Merci beaucoup. On peut les applaudir. Merci les garçons. Merci les Worlds Apart d'avoir été avec nous. Franchement, c'était un kiff.
1: Merci.
2: Vous retrouve tout à l'heure, bien sûr, dans Massive Girl. L'enquête continue. On découvrira tous les petits secrets de votre préparation. Il y aura aussi le fameux bêtisier. Je m'auto-soule. Et vous verrez que la rivalité entre les enquêteurs continue, même en deuxième partie de soirée.
3: C'est parti, mon kiki.
4: On est plus fort.
2: Puis plein d'autres surprises, bien sûr.
3: Avec notre plaisir. Au revoir.
2: Merci, merci les poupées russes. C'est un plaisir énorme. Et vous croyez qu'on va les laisser comme ça? Non. Mickaël Youn qui va continuer avec Massinger. L'enquête continue.
5: Je vais les avoir rien que pour moi.
2: Les copains, je suis trop content de vous avoir eu, Bouzeux.
5: Merci Pitty, à vous.
2: Merci d'être venu nous voir. Vous avez passé un bon moment avec nous?
6: Un très bon moment.
7: C'était trop bien. Merci beaucoup.
2: Merci d'être venu. Et comment on se retrouve la semaine prochaine, spécial soleil, avec un nouvel enquêteur mystère. Peut-être Bernard Montiel, c'est le spécial soleil. Restez avec nous sur TF1. Mickaël continue avec l'enquête continue. Salut Bouzeux, salut Pidi.
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2: Ce soir, Michael Youn aura la chance de recevoir les Worlds Apart.
3: Hello guys.
2: Ils nous raconteront leur expérience Mask Singer.
4: C'est une journée classique. Chez moi, je vais au supermarché habillé comme ça.
2: Ils donneront quelques conseils à Michael pour intégrer un boys band.
5: 3, 2, 1, c'est parti.
6: Oh, wow.
7: Oh mon Dieu.
6: Sexy.
2: Et bien sûr, on aura le droit à un petit showcase privé. Le Bouzeux et Pidi viendront eux aussi partager leur expérience avec nous.
8: T'es tellement masqué, tu te mets dans ton personnage de morse en fait.
9: Ça enlève la timidité.
8: Hein. Ouais, de fou.
2: Ils nous emmèneront dans les coulisses du Prime.
10: On va la transformer
9: en lunettes d'or.
8: Regardez-moi ça.
2: Se plieront à l'exercice de l'interview Meilleurs Amis.
11: La plus grosse honte de l'autre.
9: Ok, j'ai. Moi, j'ai un truc très fun, moi.
2: Et testeront leur talent de menteur en partageant un jeu avec Mickaël.
8: Je crois que c'est lui l'imposteur.
12: Je pense que c'est toi.
2: Les caméras de l'enquête continue vous emmèneront à la grande soirée Mask Singer qui a eu lieu il y a quelques jours.
13: Imaginez combien ça coûte juste de nous avoir.
2: Et comme chaque semaine, vous retrouverez nos bêtisiers des coulisses et du Prime.
14: Mais je vais animer en faisant des fentes. Dès que je me déplace, de toute façon, je fais comme ça.
2: Mask Singer, l'enquête continue. Ça commence maintenant.
14: Ah, bon, mais c'est un vrai. C'est qui?
12: C'est moi.
14: Oh!
12: Ça va?
14: Ça va bien, merci d'être là. Merci.
12: Bonne année, ça va?
14: Hello.
12: Hello, guys.
5: Content de te voir.
14: Mesdames et messieurs, les Worlds Apart. Steve, Nathan, mettez-vous dans le bon ordre. Steve, Cal,
5: ah, de ce côté?
14: Nathan.
5: Okay.
14: C'est comme ça qu'on l'a réglé.
12: Steve,
14: Cal, Nathan.
12: Oh. Et Alphonse Brown.
14: Obviously. Et Alphonse Brown. Tu connais Alphonse Brown?
12: Oui, j'ai regardé le film Les Buzz.
14: Ah oui?
12: Oui, et les 11 commandements.
14: Waouh! Les Worlds Apart, enfin un des Worlds Apart me connaît.
12: Pardon, je suis un fan de Marc Augustin.
14: Vous deux, vous parlez français et toi?
15: Un peu.
14: Soso?
16: Cal parle la meilleure français.
14: Vous parlez français parce que vous avez passé beaucoup de temps en France. You spend a lot of time in France because you have a huge success in France.
12: Exactement, oui.
2: Et oui, les Worlds Apart, ce sont les icônes de toute une génération. Véritable star des années 90, à l'époque à 4, Nathan, Cal et Steve se produisent sur les plus grandes scènes européennes et notamment en France où chacune de leurs apparitions déclenche une vague de folie chez leurs fans. Ce sont eux qui ont fait naître le phénomène boys band en France avec des tubes en tête des charts comme Baby Come Back. Everlasting Love. Ou bien sûr, Je te donne.
14: Très vite, avec mes camarades du jury, on s'est dit, je pense que c'est un boys band. Et moi, tout de suite, à l'anglais, je me suis dit, c'est pas les J-Squad, c'est pas Alliage.
12: Non.
14: C'est British or an American boys band. Tu te dis, qui est-ce qui a eu du succès en France et qui va avoir envie de revenir Worlds Apart? And I won. You gave me one point, guy.
12: Thank you so much.
14: C'est incroyable, parce qu'évidemment, c'est... Vous avez entendu ça depuis les années 90 des milliers et des millions de fois. C'est la Madeleine de Proust, comme on dit en français. De vous voir, c'est so much emotion. C'est que du plaisir. Mais en même temps, on est triste aujourd'hui parce que vous êtes fait éliminer. Comment? How come? Comment c'est possible? How come?
12: Je sais pas.
14: Try to explain.
12: Nous arrivons pour le face-off.
14: Ouais.
12: ses chansons françaises.
14: Ah oui.
12: C'est dur.
14: Et c'était un autre monde de téléphone. Et oui. Pour vous, c'est pas facile.
12: Oui, c'est pas facile.
14: Surtout pour toi.
12: Je rêvais d'un autre monde.
14: Oui.
3: Je suis défaissé.
14: Oh, génial. Incroyable.
6: J'ai reçu un appel de notre manager qui m'annonce « Vous avez participé à Masked Singer ». J'ai répondu « Masked Singer ? Quoi ? Ok. Qu'est-ce que ça signifie ?» C'était trop d'infos d'un coup. Alors j'ai dit « Je te rappelle ». Et du coup, j'ai appelé Nathan et je lui ai dit « Nathan va faire Masked Singer ». Il m'a répondu « Quoi ? Je te rappelle ». Et je pense qu'il a appelé Cal. On s'est appelés tous les trois, on a parlé de cette nouvelle. C'était très excitant de participer à cette émission.

0: Angeles, seuls Cal et Nathan, accompagnés de leur coach vocal Tigrine, sont venus au studio d'un de nos directeurs musicaux, Jean-François.
1: Jean-François.
2: Cal, tu es prêt?
3: Oui, je suis prêt. 15 et 15 ans,
4: smile.
3: Et 15 ans,
4: Bigger.

0: Ça ne vous rappelle rien?
1: Je n'ai jamais été capable de danser. C'est très naturel pour moi. C'est inné chez moi.
2: You dance very well. You always like moving, dancing. No?
3: Non, vous me confondez avec une autre personne.
1: Ah, vous êtes très gentil.
4: Maintenant, je chante les chansons dans un autre monde.
5: Je ne comprends pas rien.
4: Non.
3: Je pense que si on se retrouve en face à face et qu'on doit chanter en français.
6: Non, tu dois chanter en français.
2: Now, what's the most difficult part in this?
7: I think the first line is the hardest. Je pense la première ligne c'est plus difficile pour moi, mais les autres c'est ça va.
8: Je rêvais de notre terre qui resterait une.
7: Sorry.
8: Qui resterait un mystère.
2: Do you think everyone will recognize the English accent?
1: Ah, immédiatement.
7: La première seconde.
8: Je tombais un point fermé. Je ne voyais plus en pied. Je vais.
3: Oh mince, continue.
8: Je tombais un point fermé.
7: Ma réalité.
9: Yeah, the show is in the cabin as well.
7: I think so, yeah.
9: Pour chanter en français, c'est trop dur.
3: Je pense que c'était pas mal, mais peut-être qu'il faut qu'on le recommence une dizaine de fois.
2: Do you have to rehearse it a bit more before going on the stage?
7: Yeah,
3: oui, carrément.
7: Yeah.
2: Bravo.
7: Ouais,
3: merci.
7: Oh mon
3: Dieu.
7: Oh my God. Bravo, Cam, bravo.
3: Yeah. Merci.
0: Et ça en valait la peine, car les poupées russes ont bluffé les enquêteurs aussi bien en français qu'en anglais.
10: C'est magnifiquement bien.
11: C'est beau. Alors là, on est scotché.
0: Vocalement magnifique.
11: C'est archi méga son métier, la voix était sublime.
7: Pour moi, c'était fantastique. Le moment resté, you know, dans mon cœur. Pour longtemps.
6: Je suis vraiment très heureux d'avoir vécu cette expérience. Vraiment, merci.
7: I'm sad. Yeah, je suis triste, mais voilà, c'est la vie.
0: Il est temps de retrouver nos deux youtubeurs, tout droit venus de Bretagne, qui se cachaient sous les costumes du morse et du requin marteau, Pidi et le bouseux.
12: J'entends le requin, le morse et la belette. J'entends le requin, le morse entrer.
13: Ça va, Mickaël ?
12: Re,
13: ouais.
12: Bonjour, Kenavo, j'ai envie de dire.
13: Kenavo.
12: Parce que vous êtes.
14: Eh oui.
12: Vous vivez à Rennes tous les deux ?
13: Exactement, ouais. On vit à Rennes, enfin à côté, dans la campagne.
12: Enfin, je dis tous les deux, ils habitent pas ensemble. Hein. Ils sont très proches, très potes.
13: Exactement.
12: Mais ils ont chacun des trucs respectifs de leur côté. Le requin, le morse, le bouseux, Pidi, Romain, Meg.
14: Mais oui.
12: Voilà.
13: Bien appris la leçon.
12: Là, j'ai hyper bossé.
0: Ce sont bien les youtubeurs le bouseux et Pidi qui se cachaient sous les costumes du morse et du requin marteau. Cumulant à eux deux plus de 10 millions d'abonnés sur leurs réseaux sociaux, ils ont su s'imposer avec leurs vidéos sur le thème du gaming, du lifestyle, mais aussi grâce à leurs aventures avec la team Crouton qui comptait aussi parmi ses membres Inoxtag ou encore Michou.
12: Vous connaissez comment ?
13: En fait, de base, j'étais pote avec ton mari.
14: Ouais, c'est vrai.
13: Et en fait, bah, je l'ai connu parce que bah, après, c'est la copine de

0: meilleur pote.
1: Bah moi, j'ai fait de la création de contenu un peu après vous. Hein.
0: Ouais.
1: Je me suis mise dans le milieu bien après, quoi.
2: Vous avez tous les deux commencé en étant gamer ?
1: Ah non, pas du tout.
2: Pas du tout, rien à voir. Ouais.
0: Moi, oui, ouais. En 2015.
2: Call of Duty ?
0: Entre autres.
2: Call of Duty, n'importe quoi.
0: Ouais, j'ai beaucoup joué. Ouais.
2: Call of aussi.
0: Et toi, c'était quoi ?
1: Moi, je faisais de la cuisine au début.
2: Ouais.
1: Ouais, des petites recettes sur ma chaîne, des pancakes, des crêpes, un peu de tout, quoi.
2: Comment c'était cette aventure de masque ? Comment c'était d'être dans le morse ?
1: Mais j'ai adoré. C'était trop bien.
2: On a vu, tu t'es permis des choses qu'à mon avis, hein, je veux pas rentrer dans ton... Mais que tu te permets pas dans ta vie
1: bah
2: privée.
1: Ouais, mais en fait,
2: et ça twerk, et ça se tape les fesses, ouais. Etc.
1: Mais je pense en fait que t'es tellement masqué, tu te mets dans ton personnage de morse en fait. Donc du coup, je me suis dit, allez, tu fais pas ça toute ta vie.
0: Ça enlève la timidité en fait.
1: Ouais, de fou.
0: Je suis dans mon élément, quoi. À deux doigts de montrer mes fesses.
1: Oh non, oh la vache. C'est stressant un peu.
0: Vas-y, fais-le. À moi. Les deux sont moyens. C'est pas des bons claps, c'est pas des mauvais claps.
3: C'est drôle, le duo.
4: On n'a pas souvent des duos dans Massinger. Et c'est vrai qu'un duo, c'est toujours rigolo. Parce qu'en fait, t'as deux personnalités qui interagissent et ça crée une dynamique très différente sur le plateau.
0: Mais pourquoi elle a pété ma caisse ? T'osais pas lui dire quoi ?
5: Franchement, on va passer un très bon moment.
0: Comment ça va les amis ?
6: Ça va et vous ?
0: Eh ben écoutez, ouais, tout va bien, ouais.
6: De retour.
0: De retour encore une fois, et encore une autre fois, du encore une fois. Ça fait 3 ans de suite que j'apparais, donc j'ai l'impression que vous passez pas de moi, donc tant mieux.
4: Le Bouzeux, il était content d'être de retour. Nous, on est ravis de le retrouver, puisque c'est un personnage qui a marqué les esprits, aussi bien en brocoli que quand il est revenu partager la finale avec Icar.
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4: C'est un personnage un peu Massinger maintenant, Romain.
1: C'est que dans la rue, ils disent « Ah, mais c'est Brocoli !»
0: Mais oui, des enfants, mais aussi des parents. « Mais non, c'est toi le Brocoli, Massinger, franchement, bien joué !» Ou alors, franchement, t'étais pas ouf.
6: Bon, alors, il t'a briefé ou pas ?
1: Alors, briefé, c'est un grand
0: petit peu.
1: Mot.
0: Oui, ouais, parce qu'elle croyait que vous jouiez pas le jeu, en fait.
1: Oui, en fait, tu vois ça à la télé, tu dis « Est-ce qu'il joue vraiment le jeu ?» et tout. Mais en fait, non, c'est vraiment full confidence et personne sait que t'arrives. C'est fou.
8: Bah, moi, on m'a proposé, j'ai dit « Ouais, pourquoi pas ?» Et puis après, on m'a parlé du duo avec Bouzy. Et je me suis dit « Bah, encore mieux. » C'est vrai que faire l'expérience toute seule, alors je pense que j'aurais tout autant apprécié. Mais il y aurait eu du stress en amont, forcément. Là, je suis avec lui, du coup, c'est que du kiff.
6: Vous connaissez vos costumes ou pas ?
1: Non.
0: On les a vus en photo.
6: On les a pas essayés.
0: C'est parti ?
1: C'est parti, mon kiki !
0: Allez, vide, on va tout casser ! Allez.
1: Oh, mais encore toi !
0: Je suis trop ému, Marion. Je suis avec Pidi, du coup, on est tous les deux.
6: Super. Oh, gentil.
1: Bonjour, Pidi.
0: Deux fois plus de travail pour toi.
6: Ah bah oui, hein.
0: C'est ma tête, ça ? Oh, j'ai encore une grosse tête, quoi.
6: Ouais, comme d'habitude.
0: Non, mais en vrai, c'est très beau. Mais ça, c'est quoi, ça ?
1: Bah, ça, c'est ta queue.
0: Ah, j'ai une queue ?
1: Franchement, le travail qu'il y a derrière les costumes, c'est magnifique, quoi.
0: Dédicace à Marion, hein, qui s'est occupée de mon brocoli de A à Z et là, de mon requin.
1: Oh, ouais, non,
0: et
1: j'adore.
0: De ton morse.
1: Ouais,
0: c'est
1: j'adore.
0: Un travail de fou.
1: Vraiment, bravo.
6: On va la transformer.
0: T'as mis une lunette d'or ?
5: Non.
1: Va bien, hein. Franchement, je suis à l'aise, ça va. Les costumes, ils font beaucoup plus sexy et mignon en vrai qu'en photo. Hein.
0: Ouais.
1: C'était stylé.
0: Elle était trop stylée, ton
1: moi. J'adorais.
6: Alors après, t'as une robe.
1: Oh, encore ?
6: Ok, elle est super belle, ma robe.
1: Tu sais que j'étais en train de mettre mon costume et j'étais en mode, non, mais il faut que je me mette dans la peau du personnage. Et va te mettre dans la peau d'Amorce. J'étais en mode, super.
5: Pas mal.
0: Vas-y, bougie check.
1: C'est comme ça ? Je sais pas comment
0: on fait. Si seulement les morses avaient des comme ça, moi j'avoue que je serais peut-être morsophile.
1: Je pense que je vais mettre comme ça parce que avec mes gros bras ça passe pas.
0: Oh là là là là. Attends, mais il est quand même mignon ce morse.
1: Ah hein. Oh, j'adore.
0: Parce que là t'as twerké, mais t'aurais jamais twerké si t'avais pas le masque.
1: C'est pourquoi il dit là. Ok, super, bah ça va, nickel. Moi, en tout cas, tout va bien. Essayons le costume de Bouzy. J'ai hâte de voir.
0: Le requin marteau. Là, je suis prêt à aller nager là.
1: Et tu vois dans les dents là, Bouzy, non ?
0: Voilà.

0: Il bouge la queue un coup. Mais ça bouge de fou, hein.
1: Ce costume est très, très drôle. On va faire une belle presta.
0: Allez, ça y est, c'est parti.
1: On se revoit tout à l'heure.
2: Les palmes, je recommande pas.
1: Pour marcher, j'essaye après de lever le genou, mais des fois, t'as la palme qui se prend dans le sol.
2: Oh, c'est horrible.
3: Merci d'accueillir le mort et le retour.
1: Allez, go
4: Mais non. Mais c'est pas vrai. Ça va?
0: On a grave apprécié sur le plateau et c'était vraiment une good vibes et j'ai eu des bons moments. On reviendra. Hein.
2: Saison 10.
5: Alors pourquoi avoir ce choix si bizarre de chanson Mauvaise foi nocturne de Fatal Bazooka? Quelle idée?
1: De base, on voulait prendre Confession nocturne. Après, on s'est dit, mais attends, mais il y a Mickaël Youn qui est là. Est-ce qu'on
0: pourrait
1: pas...
0: te faire honneur.
1: Petit clin d'œil.
5: Merci.
1: Le petit clin d'œil qui va bien.
5: Ça, c'est la roue de l'infortune.
6: Ok. Oh, oui.
5: Donc il y a des questions et des gages. Voilà. On va voir sur quoi vous tombez. Comment le groupe s'est-il formé?
7: Je suis un des membres originels du groupe depuis 1991. Cal nous a rejoint en 1993 et Nathan en 1994.
5: But how did you meet? It was a producer or you were friends?
7: C'était Simon Cowell.
8: Oui, avant La Grande-Bretagne a un incroyable talent, ou même American Idol, il avait déjà eu l'idée de former un groupe.
7: Oui, on était son tout premier boys band. C'était un casting géant.
5: How do you dance? I like it.
7: Exactement. Et donc il nous a réunis et c'était parti. C'était il y a 35 ans.
5: And are you still friends?
6: Oh yeah.
7: Oh oui.
6: Yeah, really.
7: On est des frères.
5: Faire ta danse la plus ridicule.
6: Steve.
5: The most ridiculous dance.
6: You did it, that's Cal.
9: Fais-le avec lui.
7: Cal, vas-y.
8: Qu'est-ce que tu veux faire?
5: Chicken dance. Chicken dance.
6: Oh yeah.
7: Ah ouais, j'adore.
6: Yeah, yeah.
5: Bon, next one. Ah, solo of air guitar. On est ridicule. Next one. Qu'est-ce que vous faisiez dans la vie? What were you doing before being a band? You were student.
6: I was playing football.
7: Je jouais au football. Enfin, j'essayais de devenir professionnel. C'est assez difficile. Mais je me suis fait renverser par un camion quand j'avais 18 ans. Et pendant que j'étais en convalescence, c'est là que j'ai intégré les Worlds Apart. Du coup, à ce moment-là, c'était le pire moment de ma vie, parce que ma carrière au foot était finie. Mais ensuite, c'est devenu le meilleur moment de ma vie, parce que ça a complètement changé ma vie et ça m'a amené dans le domaine de la musique.
5: And you guys?
10: Je faisais partie d'un autre groupe qui a eu du succès avant les Worlds Apart. Ça s'appelait Brother Beyond.
5: Ok. Et Cal?
8: J'étais dresseur de fauves.
5: What?
8: Tu sais, dans un cirque avec les lions.
5: Non,
8: je plaisante.
5: Ok, last one. Apprenez-moi à prendre une photo façon boys band pour les magazines.
7: C'est quelque chose qu'il faut vraiment apprendre. Parce que la première fois que tu vois ta tête en couverture d'un magazine, tu te dis, je ne referai plus jamais cette tête.
8: On peut s'imiter. Parce que moi, je fais super bien Steve. Ça, c'est Steve. Pour les magazines. Donc l'appareil photo est là et il fait...
10: Pour moi, c'est toujours...
5: Give me something, and I will sing.
6: Je te donne.
8: Normally, I always take. Moi, je baissais toujours mon pantalon.
7: Sa spécialité.
8: C'était il y a longtemps. J'étais connu pour ça.
5: Alors, ok, je vais vous faire ma version boys band. Ça, à mon avis, ça va se rapprocher de celle de Steve.
6: That's Alphonse Brown. That's Alphonse Brown.
7: Viens, on le fait ensemble. 3, 2, 1, c'est parti.
6: Oh, wow!
5: Oh, mon Dieu!
6: Sexy! Oh, mon Dieu!
5: C'est l'heure du bêtisier!
4: Eh oui!
11: Et ce soir encore, chers enquêteurs, j'ai une mauvaise nouvelle parce qu'on vous a mis sur écoute.
5: Quoi?
4: Oh là là, mais toi, t'écoutes tout.

0: On peut rien dire.
1: Vous avez bien pris votre crème solaire et votre passeport? Parce que...
2: C'est une spéciale tour du monde ce soir, c'est ça qu'il y a des palmiers.
1: Ah malin, des palmiers et décoré.
3: Quelle ambiance alors.
4: Quelle ambiance.
5: Quelle ambiance.
1: Pour cette soirée spéciale, Camille a décidé de nous surprendre.
2: Mais je vais animer en faisant des fentes, dès que je me déplace, de toute façon je fais comme ça.
1: Ah mais pas de soucis, hein. Chacun ses petites habitudes ici. Par exemple, Chantal se tape toujours le ventre en arrivant. Camille ne peut s'empêcher de danser durant le débrief des enquêteurs.
2: Ouais, ouais.
1: Et Mickaël, lui... Ah, ça c'est son truc, de nous faire flipper. Masked Singer est donc un programme rempli de surprises.
2: Jette-moi ton amour.
1: Mais surtout de love.
2: Chantal,
3: oui.
2: Si vous partiez sur une île déserte, quel enquêteur vous amène avec
6: ça va être Kev.
3: Mais je mènerai forcément Kev.
6: Mais oui.
3: Toujours. Mais
1: ouais. On danse, on s'aime et surtout, on rit. On vous a toujours appris à dire bonjour, merci et à tenir les portes. Eh bien, Masked Singer, oubliez tout.
7: C'est un petit rappel, je vais te demander d'être impoli. C'est un des seuls plateaux où je te demanderai de pas dire bonjour ni merci.
8: Pas un mot, je veux pas entendre ta voix.
1: On adore le costume des poupées russes. Un costume incroyable pour faire le show, mais un tout petit peu moins incroyable pour marcher. Au passage, vous ne le saviez pas, mais Chantal prépare actuellement un album de rap qu'elle révise chaque semaine dans Masked Singer.
3: Ça c'est réel, le feu Los Angeles. Ça c'est réel. Comme le feu à Los Angeles.
9: Incroyable Chantal.
2: Je vous rappelle que Chantal part en tournée, disons.
6: Ah oui.
2: Arrête. Dans toute la France et en Belgique.
6: C'est pas vrai.
3: Je suis très très content.
6: C'est une voix de dingue.
1: Il semblerait que la voix scintillante de Chantal ait quelque peu endommagé l'ouïe de nos enquêteurs guests.
6: Ah ça c'est dur.
1: Car ce soir, le vent a soufflé très fort en coulisses.
10: Vous êtes prêts, enquêteur guest? Vous allez tout péter?
11: Monsieur Requin Marteau.
12: T'es pas,
13: non.
12: T'aimes vraiment
13: monsieur, monsieur Requin Marteau.
12: T'aimes pas quoi que ce soit.
1: Mais nos journalistes ont tout de même réussi à obtenir des réponses. Enfin, à moitié au moins.
14: Ça va?
15: Ouais, ça va bien.
14: Ouais.
15: Ah, j'ai eu chaud. J'ai fait mon...
1: Allez, il est temps de vous dévoiler le top 3 des blagues de cette soirée.
9: T'as vu comme il est slim, c'est peut-être Slimane.
3: Ah.
2: Votez pour votre personnage préféré. Si c'est le poussin, vous tapez le 2.
16: Sinon Camille, si t'en veux un moins, t'en pousses un.
2: Ça en plongée sous-marine, ça veut dire 2. Ça, ouais. Ça veut dire 1. Et ça
3: c'est super.
6: La même chose qu'à la surface.
1: Ce soir, tout le monde était très en forme. Du coup, parfois, pour Laurent, est difficile d'en placer une.
2: Je vais me tourner vers nos invités, mais d'abord Laurent et Chantal. Alors Laurent,
6: je pense
2: pas que Mika a reconnu les voix.
9: Je pense que vu ce qu'a dit
2: si. Non. Alors c'est pas non, mais
6: 100% que non.
9: Alors voilà, moi je pense que
2: après, si je peux me permettre.
9: Bon, on est parti que pour 4 heures encore.
1: Bon, on va attendre que tout le monde se calme et à tout de suite pour la suite du bêtisier.
6: Oh oui.
1: Il y a quelques jours, dans le plus grand des secrets, des costumes emblématiques de Masked Singer ont infiltré un célèbre musée parisien. Le cupcake, la porcelaine, l'agneau et bien d'autres personnages de Masked Singer se sont glissés au milieu des statues de cire pour le plus grand bonheur des visiteurs.
17: On adore nous surprendre nos visiteurs, leur offrir des cadeaux tout au long de l'année avec des nouvelles personnalités. Donc on est très heureux de ce cadeau qu'ont accepté les équipes de l'émission parce que ce soit les petits, les grands, je crois qu'ils sont tous fans, donc je pense qu'ils vont être très très heureux de les découvrir.
1: Une exposition inédite puisque c'est la première fois que les anciens costumes portés par nos célébrités sont accessibles au grand public.
18: Depuis plusieurs saisons, on a envie d'exposer ces costumes pour que le public puisse venir les voir de près, voir comment ils sont en réalité, voir le travail des artisans, parce qu'il y a beaucoup d'artisans qui travaillent sur cette émission. Et là, c'est vraiment l'occasion de les voir dans un autre contexte, dans ce beau lieu, dans un musée parisien. C'est assez excitant. Je trouve ça chouette que les gens puissent les approcher et les admirer de près, en fait.
19: Les toucher ?
18: Et les toucher pas trop, parce que quand même, on est au musée, on touche pas les œuvres.
1: Et pour célébrer l'événement comme il se doit, de nombreuses personnalités et les équipes de Masked Singer ont été conviées à une soirée d'inauguration. Au milieu des journalistes et des influenceurs en live sur les réseaux sociaux, les figures emblématiques des différentes saisons de l'émission font leur grand retour.

0: l'occasion de se retrouver ou même de se croiser pour la première fois pour certains.
1: Non, ce n'est pas la girafe.
2: Oh, mais c'est un mythe.
3: Brocoli,
1: l'agneau,
3: l'année d'après
1: avec le lapin.
4: Ah oui.
1: Face à moi.
3: Excusez-moi.
1: Tu m'as sorti.
3: Est-ce un gros ou une salade composée en fait?
1: Et après les tuyaux. Oui, bonjour, c'est un kebab.
5: Ce qu'il faut savoir, c'est que dans Masked Singer, même les participants d'une saison ne se croisent jamais entre eux sans masque. Donc là, c'est l'occasion pour eux aussi de se retrouver et de se dire « Ah mais oui, tu étais dans ma saison, on s'était jamais parlé, on a chanté, on a été en face à face, mais là, c'est la première fois qu'on peut en débriefer. » Donc c'est vraiment les grandes retrouvailles pour tout le monde.
0: Et même des retrouvailles au sommet entre vainqueurs des différentes éditions.
6: On a gagné.
1: Ah, mais Vincent.
0: Première étape de la soirée, déambuler parmi les célébrités de cire pour trouver les costumes exposés.
7: Bah, venez les gars, je vous emmène. On va voir ce qui se passe.
0: Et parfois, tomber nez à nez avec le sien.
1: Vous avez vu qu'ils ont mis deux reines ensemble? Vous l'avez vu ou pas?
8: Normalement, ton costume, en fait, il est sur toi. Donc là, en fait, j'ai pu prendre pour la première fois une photo avec l'agneau. Non, mais c'est bête. J'ai pu prendre mon costume et faire une photo avec.
1: C'est de l'alpaga? C'est de la bonne petite laine.
8: Pas de la laine.
1: C'est la même sensation. Films,
8: c'est la même, c'est soyeux, c'est pareil.
9: D'avoir
10: Michael,
9: ton costume ou pas?
10: En vrai, non, hein, parce que c'est pas très confortable. Hein. Désolé de te dire ça comme ça.
9: T'as pas
10: envie
9: de le remettre,
10: là? Oui, là, comme ça, pour le fun. Bah, tiens, allez,
11: 10 vas-y. Minutes.
10: Vas-y. Allez, vas-y. Alors, on va le démonter. Allez, hop, excusez-moi. Allez, je me change. Hein.
0: Tout était réuni pour que les célébrités et les équipes profitent du moment jusqu'au bout de la nuit. Ne bougez pas, dans quelques instants, Michael Youn sera de retour en compagnie de Pidi et du Bouzeux qui ont testé leur amitié avec l'interview BFF.
12: L'interview BFF.
7: Best friend forever. Je l'ai, je l'ai.
0: Ensemble, ils joueront à nouveau aux enquêteurs, mais d'une autre manière.
13: Moi, je pense que l'escroc, c'est Romain.
1: Ouais.
7: Ah ouais, pourquoi?
0: Les Worlds Apart se mesureront à Michael au cours d'un jeu musical de rapidité.
14: Ouais.
15: Don't leave me this way. 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
0: Et bien sûr, vous retrouverez la deuxième partie de notre bêtisier.
16: Let's go! Ah non, je vous ai pas dit en fait,
17: c'est un camtar.
16: Ah ouais, j'en ai rien à foutre, moi je m'habille en marin mais j'adore les camions.
0: A tout de suite.
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0: Retour dans Masked Singer, l'enquête continue. Chers téléspectateurs, si vous êtes nostalgique des années 90, vous êtes au bon endroit, en compagnie de Michael Youn et des Worlds Apart.
13: Le pic du succès des Worlds Apart en France, c'était quoi, 96? 96?
14: Oui.
13: 96. C'est, vous n'arriviez pas à marcher dans la rue. C'était pas possible.
14: Non, exactement.
13: C'est almost dangerous.
14: Oui, oui, oui, oui, oui, oui.
13: And are you happy now that it's a bit...
14: No.
13: No? You want rage again?
14: Tu me manques ça.
13: Ah oui?
14: Oui, c'est incroyable. L'émotion, de fans.
13: Il y a un vrai revival, justement, de ces années 90. Et vous vous rendez compte, quand vous tournez, que c'est la même hystérie, sauf que les fans ont juste un peu vieilli. Mais sinon, elles crient toujours aussi fort.
14: Beaucoup de fans qui sont là... Tous les débuts sont toujours là maintenant.
13: Are you still able to dance?
14: Les deux, oui. Non.
13: Pour ma part. C'est un des problèmes.

0: sciatique, problème avec les sciatiques.
1: Donc, quand il y a de la chorégraphie, toi, tu vas t'asseoir et les deux, ils font...
0: exactement. Ça, c'est plus... Ça, c'est plus difficile pour lui.
2: Et plus difficile encore pour Nathan, Steve et Cal, faire une chorégraphie en portant un costume.
3: Come with me.
4: Dans le van, j'ai mis la visière et la capuche et on est arrivé et je me suis dit hey, on est sur Mask Singer. C'est surréaliste, vous trouvez pas? La seule chose qui me rend nerveux, c'est le costume. On a vu une photo seulement et j'ai dit, on va vraiment être des poupées russes? Très féminines, très... Vous voyez?
5: Il n'y a que des poupées russes féminines.
4: Non, mais je pensais qu'ils les changeraient pour nous parce que nous sommes des hommes et...
5: Une version masculine des poupées russes.
4: Oui, ou au moins avec des moustaches. Et après, j'ai demandé, est-ce qu'on peut changer? On m'a dit, non. Mais on m'a dit, non.
2: Heureusement pour Steve, Cal et Nathan, la rencontre avec leur costume a effacé tout doute possible.
5: Toutes nos poupées sont absolument identiques, hormis la taille. Tous les détails sont incroyables. Les costumiers sont vraiment très talentueux.
4: En vrai, c'est mieux que ce que je pensais. J'étais inquiet à propos du costume. C'était ma seule angoisse. Je me disais, oh mince, cet énorme truc à porter. Mais là, je la trouve plutôt cool. C'est ma pote.
6: Bah, ils ont adoré les poupées, ils trouvaient ça super. Ils étaient très excités, ils dégageaient beaucoup d'énergie. Et ils amusaient beaucoup. Donc c'était un peu agité. Ils ont trouvé des noms pour leurs poupées.
7: Stéphanie, la mariée de Steve.
8: Okay. Christelle.
7: Ma femme s'appelle...
4: Est-ce que je peux commencer à m'habiller? Non mais qu'est-ce qu'il fait?
9: Oh, my God,
4: oh mon Dieu, Delphine, peu importe.
7: Delphine.
6: Ils étaient comme des enfants.
10: Donc je commence avec toi, Steve.
7: Le moment arrive.
4: C'est ça qui est petit. On doit porter ce legging rouge très serré, mais vraiment très serré, comme une combinaison intégrale. On a aussi de longs gants, des chaussons rouges. Ça va bien, Nathan?
11: Non, ça ne m'allait pas.
4: Ah non, ça allait bien à Cal.
5: Oui, ça m'allait bien.
4: Désolé.
5: C'est une journée classique. Je suis habillé comme ça tout le temps. J'ai beaucoup de costumes comme celui-ci chez moi. Je vais au supermarché habillé comme ça.
6: C'est un costume très encombrant.
10: On a besoin de place parce que pour poser, après, on va être un peu encombré.
6: Il y avait les trois poupées russes qu'il faut dépoiter pour les habiller. Donc ça, c'était un peu compliqué. Après, l'habillage, il y a une espèce de gilet. Il y a déjà la première partie qui est accrochée dessus. Et après, il faut juste avoir la place pour monter la tête par-dessus.
12: Follow me.
7: Bonjour.
13: Toutes les saisons, on cherche toujours une nouveauté. Comment surprendre le public? Là, on voulait plusieurs personnes dans plusieurs costumes, mais qui avaient un lien entre eux. Et on s'est dit, les poupées russes, c'est vraiment rigolo parce que dès qu'on entend le mot poupée russe, on se dit qu'il y en a plusieurs.
14: Peut-être qu'on va avoir une poupée russe plus petite ou plus grande les fois prochaines, ça c'est possible.
13: C'est Steve qui a chanté en premier, il chante très bien. On a déjà envie de la voir pour la semaine suivante, mais quand il y a en plus la deuxième poupée à la fin de la prestation, ça ouvre vraiment beaucoup de questionnements. Et finalement, ce qui nous intéresse, c'est de donner envie de revenir. Je pense qu'on a réussi notre coup avec les poupées russes puisque ça les a amusés de venir sur scène un par un et ça crée une vraie surprise au niveau du public.
10: Non mais c'était ouf, wow.
14: Ça y est, ils sont trois.
4: Pour nous, c'était une nouvelle expérience. Et on n'a plus trop de nouvelles expériences.
5: Parce que tu as déjà vécu beaucoup de choses.
4: On a fait beaucoup de choses dans notre carrière. Donc c'était quelque chose de nouveau. Je suis vraiment heureux qu'on ait fait l'émission. Donc merci.
5: Ça va me manquer de plus porter de collants rouges. Ça va vraiment me manquer.
4: Tu peux les emmener avec toi à la maison, mon pote.
1: Alors, parce qu'on sait qu'il y a beaucoup, beaucoup de fans des Worlds Apart qui regardent et qui veulent savoir quand est-ce qu'ils vont vous revoir. On le dit tout de suite, vous aviez deux dates en France, deux concerts à la Cigale et au Trianon. C'est trop tard. C'est complet, sold out. No tickets anymore. No, nothing, zéro.
8: Même ah non, pouvez... J'ai gardé une ticket pour toi.
1: Ah, il reste juste un ticket pour moi. Open up your heart, say you want love, and I'm all alone, everlasting love. Mais attention, les Worlds Apart sont venus avec un cadeau pour vous. Fin 2026, ils vont faire une grosse tournée en France et vous allez faire une grosse salle à Paris.
4: Oui, c'est exact. On a un nouvel album, un documentaire et une grande tournée fin 2026.
1: Il y a tout qui arrive. Des nouvelles chansons, un nouvel album, un documentaire, des t-shirts, des mugs, des...
0: Oui, la casquette aussi, des casquettes.
1: Des slips. Des cupcakes.
3: Des bikinis, you know.
1: Tout.
0: Oui, oui.
2: Les youtubeurs Le Bouzeux et Pidi, qui étaient ce soir sous les costumes du requin marteau et du morse, reviennent sur les indices du magnéto qui aurait pu vous mettre sur leur piste.
1: Les indices.
9: Oui.
1: Ça fait un moment que je suis là, évidemment, puisque tu as déjà fait Mask Singer en brocoli. Qu'est-ce que tu préfères, le brocoli ou le requin marteau?
9: Le brocoli, largement, ouais.
1: Ah, le brocoli?
9: Ouais, le brocoli, j'ai trop kiffé.
1: Ah, puis il y a eu de la magie, quoi.
9: Bien sûr.
1: Non, puis là, c'était qu'une fois.
9: Oui, en plus.
1: Brocoli, t'es resté combien de fois?
9: Le brocoli, j'ai fait, je crois, 6 émissions sur 9. Mais ouais, pas mal quand même.
1: Mais c'est, non seulement t'as déjà participé à Mask, mais t'as participé à Mask 2 fois, puisque l'année dernière, t'es venu faire un happening pour la finale.
9: J'étais avec Icar en duo.
1: Ouais.
9: Et j'ai demandé à la Lune. On avait chanté ça.
1: Pas facile.
9: Et pas facile du tout, non. Surtout que c'est lui qui a gagné d'ailleurs.
1: Mais c'est grâce à toi.
9: Mais c'est un peu grâce à moi.
2: Et pour vous aider à trouver l'identité de ces deux-là, de nombreux indices vous avaient été donnés dans le magnéto.
15: Un, deux, trois. C'était bien.
16: T'es pas venu avec ton pain?
17: Non, pas aujourd'hui.
2: Ce premier indice avait une double signification. D'un côté, Valouze, le pain de Didi, et de l'autre, la fameuse team dont le duo fait partie.
15: La team Crouton, c'est vraiment une bande de potes de tout âge.
9: C'est une team vraiment unie et soudée, et elle a grandi petit à petit.
2: Et l'indice qui suivait vous donnait une partie du nom d'un autre membre de la team Crouton.
16: Pas mal ta voiture, petite jante inox.
9: Les jantes en inox, du coup, pour inox, inox tag.
15: Ah ouais, bah moi je pensais que c'était référence à moi, tu vois.
9: Ah oui, parce qu'elle aime faire les jantes.
2: Effectivement, Pidi est aussi connu pour sa maladresse au volant.
18: Il y a une signature 3D dedans. T'as dû rouler comme une dingue.
19: Ah mais oui, c'est tout frais. Hein.
20: Mais attends, mais ça devient plus qu'un même là. C'est pas possible.
9: Ah ouais, Pidi au volant, jante au tournant.
15: Ouais.
2: Et sur le même thème, vous aviez cet indice sur les voyages.
17: Oh, ça fait du bien de prendre l'air. Ça me manque, ça.
9: On voyageait beaucoup avec la team Crouton et ça fait que oui, on prenait l'air. Parce qu'à chaque fois, c'était voyage en extérieur. Et on profitait, on n'était pas enfermés à jouer aux jeux vidéo comme on l'était d'habitude.
2: Si les emojis faisaient bien sûr référence aux réseaux sociaux, il y avait également le mot « million » qui pouvait vous mettre sur la voie.
17: Et on va vous donner des millions d'indices sur nous, parce qu'on est trop sympa.
15: Les millions d'indices, bah, c'est par rapport à nos abonnés. Parce que c'est vrai que bah, toi, t'es suivi par des millions de personnes.
9: Bah toi aussi.
15: Oui, mais bon.
9: Bah voilà. Ouais. Mais après, ça reste un chiffre, hein, ça veut pas forcément...
15: Ouais. C'est vrai qu'il y en a beaucoup, quand ils nous voient dans la rue, « Ah mais si, c'est celle avec les millions d'abonnés ou... »
9: C'est le morse, avec son cul énorme. On va te dire ça maintenant.

0: breton, vous orientez sur l'origine du bouseux.
1: Moi, je suis breton, j'habite encore en Bretagne. Toi, tu es mi-figue, mi-raisin. T'es un demi-sel à porter, exactement.
0: Et pour Squeezie, vous l'aviez ?
2: Tout le monde n'a pas eu la chance d'être un pilote comme Squeezie.
1: Squeezie, par rapport au GP Explorer, du coup, que j'ai fait 3 fois de suite.
0: Et oui, le GP Explorer est un événement sportif organisé par le youtubeur Squeezie.
3: Attention Le Mans ! Ils sont quatre, c'est les 4 légendes !
1: Très belle expérience avec que des gens que j'ai kiffé. Et là, on était vraiment comme dans Mazinger, un peu l'ambiance très soudée, quoi.
0: Chaque semaine, nos personnalités, une fois démasquées, tenteront de vous faire remporter un indice sur un des personnages encore en compétition. Ce soir, ce sont les poupées russes qui tentent leur chance à un blind test spécial boys band. Il va leur falloir 6 bonnes réponses pour obtenir un indice exclusif sur le caillou. Allez, c'est parti.
4: Backstreet Boys.
5: Backstreet Boys.
4: Everybody.
5: Take that.
4: Take that.
5: Back for good.
4: Whatever.
5: Back for good.
4: Yeah.
0: Correct.
5: No,
0: bonne réponse.
6: Sûrement un groupe américain.
5: NSYNC.
4: NSYNC.
5: Bye bye bye. Bye bye bye. Bye bye bye. Bye bye.

0: To be free, point d'un
1: Yes, to be free.
2: Bien joué. Merci, mon pote.
1: Boys to men.
2: Yeah.
1: Okay.
2: Bien joué.
3: Bravo, c'est un sans faute. 6 bonnes réponses sur 6.
1: Merci beaucoup.
0: Thank you so
2: Merci
0: much.
2: Beaucoup.
3: Grâce au Worlds Apart, vous venez de gagner un nouvel indice sur le personnage du caillou.
4: Vous croyez que vous vous connaissez bien tous les deux?
5: Oh, c'est ouais.
6: Ouais.
5: Je pense.
4: Ouais, ouais.
6: On va faire un petit jeu.
4: Ça s'appelle l'interview BFF. L'interview BFF.
5: Best friend forever.
4: C'est pas compliqué, Romain, tu es Meg. Meg, tu es Romain.
6: Okay.
4: C'est la même question pour tous les deux, sauf que vous répondez pour l'autre.
6: Okay.
4: C'est compris ?
6: Oui.
4: Ok. Quelle est la toute première vidéo de la chaîne YouTube de l'autre ? Et si tu sais pas, tu dis je sais pas. Hein. 3, 2, 1. Pidi. Un gars, une fille, la série ?
5: Ouais, ça aurait pu. J'ai fait une espèce de série Un gamer et une étudiante qui était en 2016-2017.
4: Mais c'est pas la première ?
5: Mais c'est pas la première.
4: C'est quoi la première ?
5: La première, ça doit être une vidéo Call of Duty.
7: Yo tout le monde, salut vous, on se retrouve pour une nouvelle vidéo.
5: Moi, j'ai mis « Je cuisine pour tout le monde ».
4: Est-ce que c'était le nom de tes vidéos de cuisine « Je cuisine pour tout le monde »
6: Non, ça devait être « Ça y est, parti pour la bonne bouffe, j'ai fait un tofu pour Valou ».
5: Bah voilà, mais comment tu veux que je trouve ça ?
4: Ah bah ouais.
8: Bienvenue sur ma chaîne. Et aujourd'hui, on va faire un parmentier de patates douces au tofu mariné à la japonaise.
4: Pour l'instant, vous êtes à zéro tous les deux.
5: Ouais, on se connaît pas. Allez.
4: Alors, plus facile. Quel est l'intitulé de la dernière vidéo de l'autre ?
6: Wow. Ah, attends, je l'ai regardé tout à l'heure. Ok.
5: Oh, waouh.
4: 3.
6: Mais il y en a ressenti une il y a une heure ou deux, ça compte
4: alors,
6: pas.
4: De toute façon, si c'est il y a une heure ou deux, à mon avis, ça marche pas. Alors, est-ce que c'est Frequently Asked Question 2026 ? Quelle est la dernière vidéo que t'as postée ? C'est pas fac ?
5: Non. Mais je sors des vidéos régulièrement là en ce moment, j'avoue. C'était une. Moi, c'était un podcast avec.
4: Mais il y a combien de temps ?
5: Ah, il y a deux jours, quoi.
6: Je suis pas à jour.
5: Donc, non,
4: ok,
5: c'est pas ça.
4: Est-ce que c'est. Et pour toi ?
5: Moi, j'ai mis Voyage en Laponie.
6: Bah oui, il y a raison.
4: C'est ça ? Et c'est le premier point de ce jeu !
6: Ouais.
4: Il est pour le bousy !
5: Waouh !
4: Bravo, hein.
5: Ah, ça y est, on débloque les compteurs.
4: Attention, en quelle année l'autre a commencé sur YouTube ?
5: Toi, c'est.
6: Je crois que c'est ça.
5: Allez, 2017. Ouah, 2012, oh non !
6: 2015 ?
5: Oui !
6: Ouais, je me suis dit
4: ça. Ah bah non, t'avais mis 2012. Ah non, ça marche pas. Et 2017, il a bon ?
6: Ouais, je pense.
4: Ça fait donc...
6: C'est octobre 2017.
4: Deux ouais. points pour Romain. Mec, qu'est-ce qui se passe ?
5: En fait, elle me connaît pas du tout.
4: En fait, tu ne l'aimes pas tant que ça. L'interview BFF. Quelle serait sa collab youtubeur, célébrité de rêve à l'autre ?
6: Moi, j'en ai une.
4: Avec qui il rêverait de faire une vidéo, en gros, quoi ? Alors,
6: en vrai, moi, je pense que j'ai dit une dinguerie, mais c'est drôle.
4: Vas-y, sa collab de rêve.
5: Joséphine Ange Gardien.
4: Avec Mimi Mati ? Oh,
5: Mimi Mati, bon, pourquoi pas une séance de muscu avec Mimi Mati ?
4: C'est vrai ?
5: Pourquoi pas ?
4: C'est toi qui valides ou qui valides ?
5: Ouais, je valide. Bah, c'est tout. Okay. J'ai tellement regardé.
6: Mais il l'adore, tu rigoles, tu m'en parles tout.
4: Enfin, un point pour Pid.
5: J'ai même toutes les cassettes.
4: Romain.
5: C'est Justin Bieber, moi.
4: Et alors ?
6: Ouais, je suis un peu une fanatique.
5: Je pense qu'un duo avec Justin Bieber, elle aurait kiffé trop.
6: Moi, j'adore. Après, je suis pas une Bieber.
4: Mais ah ouais mais déjà tu connais le terme. Parce que moi par exemple je dis fan de Justin Bieber. Hein. Donc
5: fan Belieber.
4: Ça fait 3.
5: Un petit peu quand même en vrai.
4: Ça fait 3-1. La plus grosse honte de l'autre.
5: La plus grosse honte. Ok j'ai. Moi j'ai un truc très fun moi. J'ai un truc très très fun.
4: Alors bah, montrez-moi. Ta collection de crottes de nez.
5: Ah ma collection de crottes de nez. J'ai fait la collection de crottes de nez ouais.
4: T'as une collection de crottes de nez ? Où ça ?
5: Dans un tiroir chez moi.
9: Du coup, bah, quand je joue, je me décrotte le nez, je me mange les ongles. Et après, que faire ? Je permets de poubelle. Donc, voilà, ce fameux tiroir, ça me dégoûte. Allez, c'est parti.
4: C'est...
5: Tu juges là, tu juges un peu là.
4: C'est quand même hyper difficile de pas juger. Moi je te mets 3 points directs. Qu'est-ce que t'as répondu pour Pid ?
5: Moi j'ai répondu la chute.
6: Oui,
5: la première fois qu'on s'est rencontrés, on part faire des courses, on va à deux.
6: Ouais,
5: et
6: c'est vrai.
5: Tu cours et tu te manges
6: et
5: le trottoir.
6: Casse la gueule.
5: Et tu te rétames par terre.
6: Ça faisait 20 minutes que je le connaissais quoi.
5: Ouais,
6: et il s'est foutu de ma gueule.

0: et j'ai eu l'air, un peu l'air con quand même.
1: Je vais décréter que c'est un match nul.
2: Wow.
1: Parce que vous avez 4 points chacun. L'interview BFF.
3: C'est parti pour la suite du Meutusieux.
4: All right, cowboy, let's go, let's do it.
5: Attends, on y retourne, mais je comprends pas ce que je fais.
3: Bah, comme d'hab, Camille, hein, vous animez.
4: Moi, ça me va. Je suis ta petite puce.
3: Mais vous aussi. Surtout avec vos superbes tenues spéciales Tour du Monde. Bah, ma chanson, c'était sincère.
4: Et Laurent, alors, il a sorti le kimono, Laurent?
6: On m'a dit, tu vas mettre un costume en Asie. Asie, comment en Asie? Comment ça s'écrit?
4: Parce que j'avais vu le premier costume de Laurent quand il avait mal compris. C'était pas ouf, hein, je vais pas te mentir.
3: Mika, lui, était en capitaine de bateau.
7: Ah non, je vous ai pas dit, en fait, c'est un tiamtar. Ah ouais, j'en ai rien à foutre, moi je m'habille en marin mais j'adore les camions.
3: Ok, Jamy.
4: T'es déguisé en quoi, Kev?
8: En cowboy.
4: Tu ressembles pas du tout à un cowboy.
8: Un stylish cowboy.
4: Dis-moi, tu serais pas un cowboy de Brokeback Mountain?
8: Oh ouais, mon pote.
6: C'est quoi toi, Chantal? C'est quoi ton voyage?
9: Poirot.
10: Hein? C'est un beau chien, quoi, hein?
8: Ouais, là oui, je vous cache pas que oui.
3: Qui dit tour du monde, dit langue du monde.
4: Let's go!
3: Nos enquêteurs et Camille ont donc ce soir révisé leur langue vivante.
10: Ah ben, je suis polyglotte.
4: Paracalo soupa, s'il vous plaît, de la soupe.
10: Oui, hein, c'est pas mal, hein. Ti amore, ti amore.
4: El piccolo punto pronotorro. El pomodoro. Hablas espagnol, hein. Me gustas tu, hein.
3: Ouais, en revanche, il semblerait que Camille ait un petit peu séché les cours d'espagnol.
4: Laura a cabucado. Cabucado, non? Tu m'as mis les poils, los pollos hermanos. Regarde. Non, ne le sais pas. Je m'auto-soule.
3: Bon, on va vous laisser réviser et aller faire un petit tour en coulisses si ça vous dérange pas. Hein.
8: Alors là, je vais dire, s'il y a bien un gars qui a la porte ouverte, toi, c'est quand tu veux, c'est chez toi.
3: Dans les coulisses, notre poussin était à la bourre pour sa séance d'aquabike. Puis on est tombé sur le petit chaperon rouge en pleine confection pour Mère Grand. Et on a même vu un morse très caliente. Un morse qui ne peut s'empêcher de twerker. Mais la grande folie de cette soirée a surtout été de découvrir que les Worlds Apart se cachaient dans les poupées russes.
4: C'est moi !
10: Et c'est une saison de dingue !
4: Saison de dingue !
3: Et le célèbre boys band a toujours autant de succès.
4: Mon équipe pense avoir reconnu les Worlds Apart. Je vous explique, ils sont là-bas dans la loge, ils sont tous en train de sauter comme des dingues. Si c'est vous, sachez qu'il y a des fans derrière.
3: Pour votre plus grand plaisir, retrouvons en loge nos sexy men.
11: Ok.
12: Et alors, on a besoin un peu d'intimité.
3: Ah, bon, tant pis. Et sinon habillé, on peut vous entendre parler français? C'est quand même craquant.
13: Tout le monde, c'est les Worlds Apart revient ici pour le Masked Singer en France. Wouhou!
14: C'était un grand plaisir.
15: C'est difficile pour le...
16: Regardez,
15: thank you.
3: Un accent qui en a perturbé plus d'un, y compris notre animateur.
4: Souhaitez-vous sauter la vénitienne dans ce cas-là?
6: Il a dit sauter la vénitienne. Je te jure, je t'ai entendu.
4: La vénitienne, pardonnez-moi. Je m'excuse, hein. Ma langue a fourché.
3: Bon, on continue?
4: Non.
3: Bah pourquoi donc?
4: Ah parce que moi, il y a le taxi qui attend, il y a le compteur qui tourne.
3: Ah, on va pas faire tourner le compteur plus longtemps. Bon, le bêtisier s'arrête là pour aujourd'hui. Bisous les amis!
4: Salut tout le monde, à bientôt, ciao, salut!
1: Vous savez quoi? On va se quitter avec un jeu rigolo, le jeu de Kev qui s'appelle Y'a quoi là-dessous? On va tous les trois avoir un objet dans les mains sous la table. Deux de ces objets sont identiques, le troisième évidemment est différent. On doit décrire notre objet avec un mot. Et ensuite, on doit mimer ce qu'on fait avec cet objet. Et le but est de savoir quel est celui qui n'a pas le même objet. Et pour celui qui n'a pas le même objet, le but est évidemment qu'on ne le soupçonne pas.
2: Ok. Mais attends, mais je sais pas ce que c'est.
1: Ah, moi j'ai capté. Tu as le droit de... Romain ?
2: Ouais.
1: T'es pas obligé de dormir, hein, tu peux lever la tête.
2: Oh merde.
1: Alors, en un mot ? Fruit.
2: Ah. Ok.
17: Sucré.
2: Juteux.
1: On doit mimer. Okay. C'est chaud parce que là, apparemment, on a tous les trois le même. Moi, je pense que l'escroc, c'est Romain.
9: Ouais.
2: Ah ouais, pourquoi?
1: Bah parce que t'arrives en trois et que forcément, tu t'es inspiré des deux autres avant.
2: C'est vrai.
1: Allez, attention. Oh non!
2: C'est toi l'escroc?
1: C'est moi. Ah non!
2: Ah non, c'est moi.
1: Tu croyais que t'avais quoi, toi? Moi aussi.
9: Oh, la vache. Et tu savais que t'avais un couille ou
2: pas? Bah oui, je savais.
9: Oh, je suis MDR.
1: Romain, c'est toi qui commence.
2: Châteauneuf-du-Pape. À toi?
9: 1664.
2: Qu'est-ce qui s'est passé en 1664?
1: Jus d'orange.
2: Dis donc. C'est bizarre, jus d'orange. Ok, à moi?
1: Ouais.

0: Ok.
1: Et c'est toi l'imposteur.
0: Bah oui, c'est toi.
2: Pourquoi ce serait moi l'imposteur?
0: Tu as sous la table.
1: Tu as ouvert un pot de cornichon ou quoi?
2: Ah non! Vous savez, je croyais que t'avais un bouchon, toi, je croyais que t'avais une capsule, donc je me suis dit, moi, je vais faire le bouchon, toi. Ah non!
1: Cheveux.
3: Coiffure.
0: Aïe.
2: Aïe?
3: Aïe.
1: Là, je dois m'y aller, là.
2: Ouais.

0: Ok, à moi.
1: Ok, je capte, je capte.
0: T'as l'idée ?
2: Je crois que c'est lui l'imposteur.
0: Bah, pourquoi ?
1: Non, c'est... En fait, y a pas d'imposteur dans cette histoire. C'est juste que toi, t'as pas le même objet que nous et tu t'en es même pas rendu compte. Donc je pense que c'est toi. Je pense qu'elle a pas un élastique.
0: Montre. Bah, j'ai le même que vous.
3: Voilà. Le monstre.
1: Et c'est une victoire du bouseux.
3: Et vous l'aviez la ref là, je vous ai bien eu. Hein. Ah,
1: là. Pide, le bouseux, merci beaucoup d'avoir été avec nous. C'était un kiff que
2: c'était
1: tu reviennes
2: bien.
1: Et que tu viennes. Et on espère que vous reviendrez quand vous voulez.
3: À très vite, Mickaël.
1: Rentrez bien à Rennes, merci. Je te fais un bisou.
2: À bientôt.
1: Merci à vous.
4: Pour finir la soirée en beauté, Mickaël va défier Steve, Cal et Nathan autour d'un jeu musical de rapidité. Une carte avec un mot est piochée. Les joueurs doivent trouver une chanson qui comporte ce mot. Le premier à s'emparer du micro pour chanter cette chanson marque le point. C'est parti pour le karaoke.
1: You have to catch the microphone first, okay?
5: Okay.
1: Are you ready, guys?
5: Okay.
1: Get.
5: Okay.
1: Can't get you out of my head. J'ai pas triché. Non, j'ai pas. J'ai pas triché. Get. Ok, on recommence à zéro because I cheated. Ok.
5: Ok.
1: Are you ready?
5: Yeah.
1: Eyes.
5: Eyes.
1: You're just too good to be true. Can't take my eyes off of you.
5: Wow.
1: I'm just good, guys. Sorry.
5: I turn it.
6: Je retourne la prochaine.
5: Ok.
6: Pousse ta main.
5: Way.
1: Don't leave me this way.
2: Nathan.
1: I can't survive. Regarde, ça pue quoi faire pour me battre sans droit. Je m'en fous, j'y arrive.
5: Out.
1: Can't get you out.
6: Mais c'est quoi ton problème?
1: Relax.
6: Détends-toi, respire profondément. Respire.
0: Il est trop excité, il est trop excité.
5: Ok, take
6: okay prends ça.
5: Ok.
7: Je la connais pas.
5: Whatever.
1: I didn't mean it. I just want you back for good. I want you back. Want you back. I want you back for good.
5: With.
3: With.
6: Mais non. Non, mais c'est pas possible.
5: Time.
1: Time after time. And you love it. Time after... No. Can I have a microphone, please?
5: Okay. You have the microphone.
6: Tiens, prends le micro, nous on garde celui-là.
1: Mesdames et messieurs, un maximum de bruit pour les Worlds of Ball.
6: Merci, c'était cool de te rencontrer.
3: Merci à tous, merci tout le monde.
1: On va se quitter en chanson.
3: Alphonse Brown, merci beaucoup.
1: On se quitte en chanson with one of your songs, please. Let's sing together to say goodbye.
3: One, two, three, four.

0: Merci beaucoup et bonne nuit.
1: Samba. 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
14: Middleton en Italie, son premier voyage officiel à l'étranger depuis son cancer. Comment la princesse signe-t-elle son grand retour sur la scène internationale?
15: Elle a mis le paquet en termes de communication, d'image, de visibilité.
14: Escapade au Mont-Saint-Michel, hors des sentiers battus.
16: Eh oui, c'est pas une légende les sables mouvants.
14: Hôtel, restaurant, excursion, quels sont les meilleurs plans pour profiter de ce site unique, loin de la foule et sans se ruiner? Le portrait, les confidences de Sophia Essaïdi. Plus de 20 ans après la Starac, comment est-elle devenue une artiste à succès?
17: La plus grande fierté, c'est d'être encore là. À la Starac, on me demandait c'est quoi ton rêve, et je disais mon rêve, c'est d'être là encore dans 20 ans. Et donc voilà, donc c'est vraiment la fierté d'être là, parce que j'ai envie de faire ça toute ma vie.
14: La story, Hélène Ségara, découvrez les secrets de la chanson qui a tout changé, Il y a trop de gens qui t'aiment.
18: À aucun moment on a pensé que ça deviendrait un tube pareil.
14: Et dans 50 minutes inside, le mag, le document, direction les Pouilles, au sud de l'Italie, une région au village pittoresque et au décor de rêve.
19: Il y a une part de magie, il y a une part de mystère, et vous verrez ça jamais nulle part ailleurs. Cette architecture, elle est vraiment unique.
14: Qui sont les Français partis vivre la Dolce Vita? Quels défis doivent-ils relever pour s'y faire une place? Bonsoir à toutes et à tous. On démarre tout de suite avec les infos et les personnalités qui ont marqué la semaine. C'est le décryptage.

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1: Opération Reconquête pour Harry et Meghan. Oreilles de Mickey, princesse. Lundi, le couple a dévoilé des photos d'une journée à Disneyland en Californie.
2: Avec ces photos, Harry et Meghan veulent montrer qu'ils sont monsieur et madame tout le monde. Eux aussi, ils passent leur week-end dans des parcs d'attractions.
1: Car si William et Kate ont toujours la cote, avec plus de 70% d'avis positifs, la popularité d'Harry et Meghan, elle, est en chute libre.
2: On a Meghan avec 20% d'opinions favorables et Harry qui remonte un tout petit peu plus avec 30% d'opinions favorables. On est loin quand même, il faut se souvenir qu'à une certaine époque, Harry était le chouchou des Anglais. Et dans ses sondages d'opinion, il était tout en haut, quasiment au même niveau que sa grand-mère adorée, Elisabeth II. Aujourd'hui, ça a bien changé.
1: Alors pour redorer leur image, ils ont un grand projet.
3: La duchesse de Sussex prévoit de faire son retour au Royaume-Uni pour la première fois depuis 4 ans.

0: c'est qu'ils veulent s'assurer qu'ils seront en sécurité. Deuxièmement, Harry veut s'assurer que les tabloïds ne vont pas s'acharner contre son épouse. Il juge que les tabloïds ont toujours été trop sévères, trop cruels avec Meghan, qu'ils l'ont fait passer pour la méchante, pour la sorcière.
1: La question que tout le monde se pose, est-ce que cette visite permettra une réconciliation avec la famille royale ? Réponse en juillet prochain.
2: Kylian Mbappé.
1: C'est officiel. Kylian Mbappé sera le capitaine de l'équipe de France lors de la Coupe du Monde 2026.
3: Regardez, il est là. Il dit « C'est une fierté immense que de pouvoir une nouvelle fois représenter mon pays ». Voilà la fierté partagée.
1: À un mois de la compétition, l'attaquant mouille déjà le maillot pour conquérir les cœurs. Le voilà mannequin en une du célèbre magazine Vanity Fair, torse nu et dans un anglais parfait.
4: Hi guys, it's Kylian Mbappé and I'm here on my Vanity Fair cover shot.
1: Ou acteur.
5: Oh non, John, pas toi. John, reste avec moi, John. John.
6: Oh la tuile.
7: Les Zodiacs.
8: Vous avez dit que c'était impossible. Ok, on passe au plan B.
9: Attachez vos ceintures, ça va secouer.
7: Allez, allez, allez.
9: Oh, ça va secouer.
10: Allô, Georgia en Italie. Je suis pas content.
1: Dans une pub aux faux airs de blockbuster américain.
11: Si les Bleus vont en Amérique, c'est pas pour jouer la comédie.
1: Des efforts pour faire oublier les critiques dont il est la cible.
12: Tout s'additionne, en fait, tout s'accumule avec lui depuis des mois.
1: Kylian Mbappé est accusé de mener la belle vie avec l'actrice espagnole Esther Exposito plutôt que de se concentrer sur son métier de footballeur.
13: Il enchaîne boulette après boulette, donc qu'est-ce qui se passe? Alors je veux bien croire qu'il est amoureux, des fois ça fait perdre un peu la tête, mais là il les enchaîne quand même les unes après les autres.
1: Ce n'est pas la seule star du mondial qui a fait parler d'elle cette semaine. Shakira va participer à sa 4e Coupe du Monde avec un nouvel hymne dévoilé jeudi. Et ce n'est pas tout. La grande messe du football s'achèvera en finale par un show musical inédit au casting 5 étoiles. Madonna, mais aussi le célèbre groupe de K-pop BTS seront aux côtés de la chanteuse colombienne pour faire danser les spectateurs du monde entier. Allez, allez, 2026 sera-t-elle l'année du grand retour de Mylène Farmer ?
14: Ça n'a pas été annoncé officiellement, mais on a bien compris que c'était imminent. Les indices sont de plus en plus nombreux. C'est Pascal Nègre, son manager, qui a publié il y a quelques jours cette photo sur son compte Instagram. On y voit Mylène Farmer et en légende, il est écrit « En tournage, à suivre ». Bon, on a compris, elle est très probablement sur le tournage de son prochain clip.
1: Un nouveau clip et une collaboration inattendue avec la réalisatrice Julia Ducournau, qui a remporté la Palme d'Or au Festival de Cannes en 2021.
14: Les deux univers, Mylène Farmer, Julia Ducournau, ils peuvent totalement se retrouver.

0: Comme la superstar de l'électro, DJ Snake. Lors d'un concert de DJ Snake aux arènes de Nîmes, Mylène Farmer a fait une apparition surprise sur scène, sous les applaudissements du public, complètement ahuri de la voir débarquer. Et rester rêveur d'une possible collaboration. On attend de voir ce que ça donne, mais c'est assez prometteur. Après 4 ans d'attente, Mylène Farmer devrait dévoiler son nouveau titre avant cet été.
1: On ne l'avait pas vu hors des frontières britanniques depuis l'annonce de son cancer. Cette semaine, Kate Middleton renoue enfin avec les déplacements officiels à l'étranger. Et c'est en Italie qu'elle a choisi de se rendre en solo. Alors comment fait-elle ce grand retour sur la scène internationale? Pourquoi apparaît-elle comme la meilleure ambassadrice de la monarchie? C'est un sujet de Charlotte Balmer.
2: C'est une arrivée digne d'une rockstar. Cette semaine, Kate Middleton a signé son grand retour sur la scène internationale après 4 ans d'absence. Pour le plus grand bonheur des Italiens.
3: C'est génial!
4: Les acclamations étaient partout. Il y en avait au balcon, il y avait des enfants partout, partout des gens massés contre les grilles.
5: Après des mois passés entre guérison, rémission, près de ses enfants, elle est aujourd'hui de retour au travail.
2: Un déplacement hautement symbolique derrière lequel se joue peut-être une nouvelle étape dans la vie de la princesse de Galles.
3: Cette visite royale a été orchestrée avec énormément de soin par les équipes de Kate. Le message envoyé au monde est clair, Kate est de retour, elle est en bonne santé et elle est prête pour l'avenir.
2: Plus populaire que jamais, elle est désormais appelée à assumer un rôle bien plus important au sein de la monarchie. Alors pourquoi cette visite est-elle si stratégique? Assiste-t-on déjà au premier pas de la future reine d'Angleterre? La dernière fois que Kate Middleton s'était rendue à l'étranger, c'était en 2022 au Danemark. Un séjour de 2 jours où elle avait rencontré des professionnels de la petite enfance, son cheval de bataille.
3: L'investissement de Kate dans la recherche sur la petite enfance est vraiment impressionnant. Ce n'est pas un sujet qu'elle a mis en avant par opportunisme pour gagner en popularité auprès du public.
2: Alors, pour son premier voyage en solo depuis son cancer, c'est encore la même cause qui l'a menée dans le nord de l'Italie, à Reggio Emilia.
3: Elle est sincèrement passionnée et ça se voit. Elle a organisé tout un voyage dans cette région d'Italie où ils font énormément de recherches sur le sujet.
4: Alors en Italie, Kate Middleton, elle a eu un programme très chargé. Elle a vu énormément d'enseignants, elle a vu énormément d'éducateurs. On l'a vu partout avec des images entourées d'enfants, à les câliner, à prendre des photos. Elle a mis le paquet en termes de communication, d'image, de visibilité.
2: Un engagement pour lequel le maire lui a même remis le primo tricolore, la plus haute distinction de la ville.
4: Il faut bien le noter, c'est un honneur qu'elle a en tant que femme qui travaille, que femme utile, que pour ce projet qu'elle porte et non pas pour son statut.
2: Une princesse souriante et disponible qui n'hésite pas à mettre la main à la pâte.
4: Alors vous me demanderez pourquoi elle a fait des pâtes. Et il y a toujours un petit message derrière, c'est pour voilà, la transmission entre générations, des recettes, etc. Il y a toujours un message caché.
2: Et ce n'est pas la première fois que Kate Middleton profite de la Dolce Vita.
3: Kate a passé une année sabbatique en Italie en 2000, où elle a étudié l'art de la Renaissance à Florence, avant d'entrer à l'université et de rencontrer William.
2: 26 ans plus tard, l'étudiante a laissé place à une future reine qui apprend à exister seule sous les projecteurs.
4: Alors c'est très symbolique que Kate Middleton voyage en solo. Elle n'est pas avec le prince William. William, il reste à la maison, et bah, il s'occupe des enfants.

0: les emmène à l'école. Et voilà, et le prince William, je pense qu'il est tout à fait en adéquation avec l'idée que sa femme, Kate Middleton, la future reine, brille à l'international.
1: Ses équipes sont déterminées à l'imposer comme une figure à part entière. L'objectif, c'est qu'on la voie comme Catherine, la future reine d'Angleterre, et pas seulement comme le bras droit de William.
2: L'Italie aime Kate, qui a conquis le public avec le même charme que Diana Spencer. Comme sa belle-mère avant elle, Kate fascine lors de ses voyages officiels à l'étranger.
0: Il y a toujours une comparaison hein, entre Kate Middleton et Lady Diana.
3: On peut trouver des similitudes dans la manière de faire. Une proximité très forte avec le public, une sympathie naturelle qui se dégage. Dans les deux cas, il y a une vraie empathie du public, une vraie vague d'opinion positive qui englobe les deux personnalités à 30 ans d'écart.
0: Après, je pense que Diana et Kate sont très différentes. Kate Middleton est dans une communication beaucoup plus maîtrisée, même si elle reste dans beaucoup d'empathie. Il y a moins ce côté un peu, je pourrais dire, survolté de Diana.
2: Une approche plus discrète, mais parfaitement adaptée aux attentes d'une monarchie en quête de stabilité.
0: On sent que de plus en plus, aussi depuis son cancer, hein, quelque chose peut-être l'a rendue plus forte, plus mature. La monarchie ne peut que miser sur elle, au Royaume-Uni bien sûr, mais à l'international. C'est la plus belle ambassadrice qui soit.
2: D'autant qu'après 4 ans d'absence sur la scène internationale, un autre couple très célèbre en a profité pour occuper l'espace médiatique.
1: On a vu Harry et Meghan multiplier des tournées quasi royales de leur côté. Ils sont récemment allés en Australie dans une sorte de visite officielle pseudo-royale, un peu étrange, où ils visitaient des associations et des fondations.
0: Est-ce que la couronne n'a pas voulu un petit peu, entre guillemets, se ressaisir et se dire, attendez, ceux qui occupent le terrain, ça doit être Kate, ça doit être William, parce que c'est eux qui représentent la couronne, c'est eux l'avenir de la monarchie.
2: Le 4 juillet, William et Kate devraient se rendre aux États-Unis pour commémorer le 250e anniversaire de la déclaration d'indépendance du pays. Un déplacement en duo cette fois-ci.
4: Suivre dans 50 minutes Inside l'actu. Escapade au Mont-Saint-Michel en ces week-ends prolongés de mai. Comment profiter de ce joyau français, loin des foules et sans se ruiner?
5: Si vous voulez vivre le moment le plus fort possible, ressentir le mont au mieux, il sera important de se lever tôt. Vous ne le regretterez pas.
4: Le portrait, les confidences de Sophia et Saïdi. Plus de 20 ans après la Starac, comment est-elle devenue une artiste à succès?
6: C'est quand même Dalida qui m'a ouvert les portes. Je faisais les chorégraphies devant la télé. Et là, je vous parle, j'ai 6 ans, quoi. Je sais pas, il y a quelque chose qui fait que je pense que ça me dépasse. C'est qu'à un moment donné, je savais que c'était ça, quoi.
4: La story, Hélène Ségara, découvrez les secrets de sa chanson « Il y a trop de gens qui t'aiment ». A tout de suite.
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9: C'est l'un des joyaux français classés au patrimoine de l'UNESCO, le Mont Saint-Michel. Il accueille chaque année près de 3 millions de visiteurs. Nous y avons passé plusieurs jours en quête d'expérience hors des sentiers battus. Hôtel, restaurant, balade à pied ou en bateau. Comment profiter des paysages uniques de la baie, loin de la foule et à moindre coût? Suivez le guide avec ce reportage de Léna Vogue et Eve Gerbaudy.
10: Pour dénicher les bons plans au Mont Saint-Michel.
11: C'est juste là où il y a des gens.
10: Benoît Lucchini, rédacteur en chef d'un guide de voyage.
11: On va faire comme eux là, on va passer au-dessus.
10: N'a pas peur de transpirer. Aujourd'hui, il fait la course avec le soleil. On lui a recommandé le meilleur point de vue sur le mont. Et il veut arriver avant la nuit.
11: Alors, on m'a dit de suivre la prairie directement sur le mont. Juste à côté du sentier, qui est situé à gauche de la barrière. C'est ça, on y est. Regardez. La nature a dessiné des méandres, des zigzags, juste en direction du mont. Moi, dans mon métier, on essaie de chercher les endroits qui font un petit peu la différence, qui sont jolis, pour lesquels on peut avoir une émotion. Je trouve ça superbe.
10: Le Mont Saint-Michel est une destination incontournable. L'abbaye est le deuxième monument le plus visité de France après l'Arc de Triomphe. Mais avec près de 3 millions de visiteurs par an sur 4 km², le site devient parfois irrespirable et les pièges à touristes nombreux.
11: Il y a du monde, hein.
10: Alors pour trouver les adresses authentiques et prendre une volée d'air frais...
12: Regarde, maman, elle est en train de s'enfoncer. Hein.
13: Eh oui, c'est pas une légende, les sables mouvants.
10: Il existe quelques astuces.
14: Voilà, on va commencer à dresser, qu'est-ce qu'on pense?
15: Allez, on peut y aller.
14: Allez.
10: À table,

0: Je me régale.
1: Dans le sable. Et sur l'eau.
2: C'est parti.
1: Comment profiter au mieux du Mont Saint-Michel? Lorsque le soleil se lève, le Mont Saint-Michel appartient aux livreurs. Corentin, Hélène et Boucher.
3: Allez, en route.
1: Chaque semaine, il prend la route vers le célèbre rocher.
3: C'est une des merveilles du monde. Donc c'est pour moi une chance de pratiquer ce métier et de voir ce cadre tous les jours.
1: Ce matin, il livre sa spécialité.
3: Je ramène encore une cargaison de gigots.
1: Les agneaux de Pré-Salé. Et son client est peut-être le plus prestigieux du Mont.
4: Ça va aller ?
5: Oui, nickel, merci beaucoup.
4: Alors, t'as des beaux gigots là-dedans ? J'en ai mis 10.
5: Et les os pour le jus, parfait. Bonne journée, Corentin, merci.
3: À vous aussi, chef.
5: Merci, à toi, bientôt.
4: À très bientôt.
1: Fondée il y a 140 ans, cette auberge est ici un monument, connu pour ses fameuses omelettes.
6: Je retire de temps en temps de la flamme pour laisser souffler.
1: Mais depuis quelques années, l'enseigne était de plus en plus critiquée pour ses prix et son côté très touristique. Alors il y a un an, le groupe qui possède 25 établissements sur le Mont et la Baie a voulu se renouveler en misant sur deux nouveaux chefs.
5: Donc là, on va le tuer à la sonde, hein, on va le pré-cuire. Mettre un petit jus de citron dans les morilles, ça donne aussi un petit peu de peps.
7: D'accord.
1: Christophe Pacheco, meilleur ouvrier de France, gère l'ensemble des établissements du groupe. Kylian Rossini, 25 ans, est le chef de l'auberge.
5: Là, je pense que toi, les asperges, dans la cheminée un petit peu colorées au beurre, voilà, ça va être bien, ça va leur donner un peu plus de goût.
1: Ensemble, ils finalisent la carte du printemps.
5: On a dû apprendre, s'adapter, travailler dans une cheminée. Ça nous rappelle aussi peut-être une cuisine de grand-mère, les fondamentaux.
1: Et si les deux chefs ont mis au point de nouvelles recettes?
8: On y va, s'il vous plaît, une paysanne et un agneau très salé.
1: Lors du service, la moitié des clients commandent l'omelette, inchangée depuis des décennies.
8: Au début, on galère un peu à se mettre sur le bon rythme. C'est en écoutant et en essayant, on y arrive. Et du coup, en le faisant, ça fait quand même une petite musique qui est assez ambiançante pour les clients et plutôt sympathique à entendre de l'extérieur.
1: Le spectacle est gratuit. L'omelette, elle, coûte entre 39 et 75 euros pour la version au foie gras.
5: C'est un savoir-faire. La cheminée, c'est une stère de bois par jour qui brûle, qu'on fasse une omelette ou 100 ou 150. Donc ça, c'est important. C'est 4 à 5 personnes, on appelle ça des omelettiers. Donc bien sûr que les œufs sont d'extrême fraîcheur et de qualité.
1: Au Mont-Saint-Michel, si les institutions centenaires attirent toujours autant, certains cherchent à trouver les bonnes adresses, hors des sentiers battus. Benoît Luquinier, rédacteur en chef du Guide du Routard, a 2 jours pour les dénicher.
9: Mon travail, c'est de trouver la meilleure manière d'appréhender le Mont-Saint-Michel, leur donner les bons plans, de voir comment on va vivre ce mont, cet endroit exceptionnel, de manière exceptionnelle et personnelle.
1: Au milieu des boutiques pour touristes, et avec 10 000 visiteurs quotidiens lors des ponts de mai, c'est un défi.
9: Pour l'instant, je suis attiré par rien. Quand j'arrive là et je vois cette foule, pour l'instant, j'ai pas de réponse, je sais pas comment faire. Je vais laisser aller le flair, le pif, le groin, le feeling. On va voir. Mais parfois on rate, parfois on tire à côté. C'est la vie.
1: Et finalement...
9: Bonjour. Je vais prendre une menthe à l'eau.
10: Ça marche.
9: S'il vous plaît.
10: Pas de soucis.
9: Le comptoir en formica. L'endroit tout petit. C'est calme. Et puis j'ai vu que la plupart des gens passaient devant sans s'arrêter, ils ne le voient pas. C'est sympa, non? Là, ça me plaît.
1: Si Benoît travaille habituellement incognito, pour les besoins de ce reportage, il a exceptionnellement dévoilé l'objet de sa visite dans le prochain hôtel. Cet établissement familial de 8 chambres est le seul déjà recommandé dans le guide.
9: Bonjour! Je voudrais avoir des informations sur l'hôtel, s'il vous plaît. C'est quoi les tarifs, en fait? Ça va de combien à combien pour une chambre double?
11: Alors, faut compter de 130 à 160 euros.
9: Est-ce que ce serait possible, si vous avez une chambre de libre, de...

0: D'en voir une ou deux, si vous avez.
1: Tous les ans sort une nouvelle édition. Alors il veut s'assurer que cette adresse y a toujours sa place.
0: Alors c'est pas facile de trouver un bon hôtel sur le Mont et surtout un bon rapport qualité-prix. Là, les prix qu'on nous a annoncés sont à peu près moitié de ce qui se fait ailleurs. C'est pas mal. C'est une entreprise familiale, puis la vue, hein, j'en fais pas des tonnes, c'est pas la peine. Regardez.
1: L'hôtel est validé. Mais Benoît doit aussi tester son restaurant, Vue Bay, qui ne fait pas encore partie du guide.
0: Le bon point, c'est qu'ils ont déjà un menu à 27,50 qui n'est pas seulement servi le midi en semaine, comme c'est souvent le cas, mais qui est servi le soir et aussi le week-end. On va voir si ça suit en cuisine. Moi, je vais prendre les huîtres. Je vais prendre donc le gigot de présalé. L'huître nature de chez nature. L'agneau de présalé rosé. Juste comme il faut, ça paraît vraiment pas mal.
1: Ce restaurant devrait bientôt recevoir une bonne nouvelle.
0: Mais je crois que on avait un très bon hôtel. On a un excellent restaurant.
1: Il y a ceux qui aiment regarder la baie et ceux qui préfèrent la traverser. Natacha et sa fille Zoé sont originaires de la région et pourtant elles ne se lassent pas de la découvrir.
2: Je sens bien que tu vas tomber, toi.
1: Il a plu un peu plus tôt ce jour-là, alors l'argile est glissante.
2: C'est maman qui va tomber.
3: C'est quoi les doigts?
2: On croche les doigts de pied et on met le talon, hein, et on tient maman.
1: Mais c'est loin d'être le seul danger de la baie. Pour explorer la zone, elles ont choisi d'être accompagnées d'un expert pour 15 euros par personne.
4: La mer ici ne remonte pas du tout comme quand on est à la plage. Elle ne remonte pas de façon progressive et linéaire. Elle remonte sous la forme d'une vague unique que rien n'arrête. C'est comme une avalanche. Et très rapidement, tout ce banc de sable se retrouve recouvert par la mer. C'est un spectacle qui est aussi beau que dangereux.
1: Après plusieurs années dans des bureaux parisiens, Ben s'est reconverti. Une formation théorique et un an de vadrouille dans la baie lui ont permis d'obtenir le titre de guide attesté.
4: Au-delà du partage de connaissances, c'est vraiment assurer la sécurité du groupe. Savoir sauver de la noyade, désensabler quelqu'un, porter secours, déclencher les secours, voilà.
1: Heureusement, rien de tout ça aujourd'hui. La balade reste bon enfant.
2: Oh, mais toi alors.
1: Le clou du spectacle, c'est bien sûr la découverte des sables mouvants.
4: Alors on va avoir besoin de tourner les uns derrière les autres et de taper nos pieds pour transformer ce sol en trampoline géant, en matelas d'eau. C'est parti, tournez les uns derrière les autres, venez vers moi. Ça y est, ça commence à changer d'état. Alors ne vous arrêtez surtout pas, tournez. Le sol devient un véritable matelas d'eau, regardez. C'est assez concret, je crois. Alors je vais vous inviter à quitter la zone. Sortez de toute urgence, reculez. Allez sur le dur, parce qu'effectivement, les sables mouvants, c'est marrant quand on sait s'en sortir.
1: Contrairement aux idées reçues, les sables mouvants ne peuvent pas nous engloutir complètement.
4: Je vous sens pas tellement inquiet, vous. Je ne peux pas aller plus loin que les poumons. Le vrai danger, c'est finir totalement bloqué comme dans du ciment. Imaginez cimenté, bétonné, alors que la mer remonte très vite. Ici, on l'a dit, la technique pour s'en sortir, je mets tout mon poids sur une jambe. Et avec la jambe opposée, regardez bien, je fais des petits cercles. L'objectif, c'est de faire revenir l'eau là où ça sèche. Je fais des ronds. Et ça me permet, tout en tournant ma jambe, de tirer le genou en douceur vers le haut. Voilà la première étape. La deuxième étape, eh bien, c'est de poser son tibia au sol. De la même manière, je vais permettre à l'eau de revenir progressivement. En faisant des petits cercles, je sors en douceur, sans me faire mal. C'est bien ça l'objectif. Voilà, ça va? Merci, à vous.
1: Et si la démonstration paraît simple, en pratique, c'est plus compliqué.
4: Alors, tout le poids sur le genou avant. Et l'autre jambe, il faut tourner, tirer en même temps, voilà. Il faut y aller progressivement. Ça va? Allez, on continue.
2: La jambe ne veut plus sortir et on... Bah justement, il ne faut pas tirer, mais quand on veut tirer et qu'on a le mauvais réflexe, c'est là qu'on se dit, c'est quand même puissant. J'ai beau connaître, je me suis quand même fait avoir.
1: Le lendemain, Benoît Lucchini a trouvé le moyen d'explorer le mont loin de la foule. Il a sauté dans la première navette à 7h30.
0: Merci monsieur, bonne journée.
1: Et rejoint au plus tôt la vingtaine d'habitants du rocher.
0: Waouh. Il n'y a personne ?

0: On a l'impression qu'il était fabriqué pour nous. Là, on rentre dans le Saint-Dessin, là, je crois. À l'heure du laitier.
1: L'expérience n'a rien à voir avec celle de la veille.
0: Bonjour. Salut, la mouette. Waouh, ça, ça a quand même de la gueule. Hein. Là, on en a plein les mirettes ici. Hein. Surtout avec cette lumière du matin, là. Et on part. Là, il va falloir que j'insiste vraiment dans ce que je vais écrire dans le routard. Attention, si vous voulez vivre le moment le plus fort possible, le ressentir le mont au mieux, il sera important de se lever tôt. Mettez le réveil, point d'exclamation. Vous ne le regretterez pas.
1: Prochaine recherche, un pas de côté pour voir le mont autrement. Direction Granville, à une heure de route. Ici, il pourra le découvrir depuis la mer.
2: Monsieur, dame, bonjour.
3: Bonjour.
2: Bonjour. Bienvenue à bord, Benoît.
0: Ah, merci.
1: La Grandvillaise a été construite à la façon des bateaux du 19e siècle pour la pêche aux huîtres. À l'époque, pas de moteur. Il fallait tout un équipage pour lever les voiles.
2: Ouais, vas-y, relâche. C'est bon. Ouais, ouais. Et tous ceux qui veulent participer sont les bienvenus, hein.
1: Alors ici, chaque passager est un apprenti moussaillon.
4: Benoît, on va te mettre au martinet. Véro, tu seras au martinet aussi, s'il te plaît. Philippe et Geoffroy, vous prendrez la contre-écoute de la misaine.
1: Mais il faut s'accrocher pour comprendre certaines indications.
4: Enfin, pour orienter la vergue et pour que la drisse passe devant.
0: Il y a pas mal de mots, là. Je suis un peu largué.
4: Je réglerai sans doute l'assiette de la vergue. Je vous demanderai, tiens bon, stop. Ça veut dire on garde la tension, on arrête de hisser, mais on garde la tension surtout, on lâche jamais.
5: D'accord.
4: Voilà.
1: Finalement, Benoît s'attelle sans problème à la tâche et donne de sa personne.
4: Encore un coup.
5: Allez.
4: Allez, super.
2: C'est bon?
4: Ouais.
2: Bien joué. Fini.
4: C'est pas fini.
2: On continue.
4: On continue, on va ranger les drisses maintenant.
1: Tellement bon élève qu'il gagne même le droit de tenir la barre.
0: Je suis au 210, capitaine, ça va?
6: C'est super.
0: Ah, pour l'instant, je préfère rester sur le compas, là.
6: C'est vrai?
0: Ouais, et puis il y a au large, il n'y a personne. On a un vent d'est, là.
6: Oui.
0: Il y a des choses qu'on aime voir et il y a des choses qu'on aime vivre. Ça, c'est une chose à vivre et à partager. Ça, pour nous, pour Routard, c'est extra. Ça, c'est carton plein.
1: La vue sur le Mont-Saint-Michel est assez lointaine. Impossible de s'en approcher à cause des bancs de sable. Mais Benoît recommandera quand même l'activité dans le guide.
7: Elle a su croire en son destin, n'écoutant que son cœur et sa vocation. Rien ne prédestinait Sophia Issaidi à devenir chanteuse ou actrice. Et pourtant, plus de 20 ans après ses débuts à la Star Academy, la jeune femme est une artiste accomplie qui transforme tout ce qu'elle touche en succès. Elle sera dès lundi l'une des héroïnes de la nouvelle série événement de TF1 et Netflix, l'été 36, et pourrait bientôt revenir à ses premières amours, la musique. Portrait d'une battante aussi discrète que sensible, préparée avec Solène Kyo.
8: Hello!
9: Oh, t'es là! Pardon, je vais je croyais qu'il y avait encore un peu de temps, ça va?
8: Comment vas-tu?
9: Installe-toi. Ça va? Je suis ravie, merci.
8: Moi aussi, je suis très contente.
9: La première fois.
8: Ouais.
9: Quand on s'installe.
8: C'est dingue!
10: C'est un visage que le public a découvert il y a 23 ans.

0: candidate emblématique de la Star Academy, puis reine de comédie musicale, Sofia El Saïdi a fait une entrée fracassante dans la lumière.
1: Sofia El Saïdi !
0: Devenue actrice populaire...
2: C'est nos premières vacances. Je veux qu'on en profite.
0: Elle a su se faire rare et cultiver sa discrétion. Une vie de succès qu'elle savoure aujourd'hui, d'autant plus que rien ne l'y prédestinait.
3: Sofia El Saïdi, vous avez crevé l'écran il y a 20 ans, un peu plus de 20 ans même dans la Star Academy. Vous avez brillé jusqu'en finale de Danse avec les Stars. Vos comédies musicales sont toutes des succès. Vos fictions font des cartons d'audience. Alors ma première question est simple. Est-ce qu'il y a quelque chose que vous ne réussissez pas, Sofia?
2: C'est très gentil, je ne répondrai pas à cette question, mais merci. C'est très plaisir.
3: Une petite fierté quand même du travail accompli de...
2: Ouais, puis moi, la plus grande fierté, c'est d'être encore là. Parce que c'était mon rêve il y a 20 ans, il y a 25

0: ans presque, à la Starac, on me demandait c'est quoi ton rêve, et je disais mon rêve c'est d'être là encore dans 20 ans. Et donc voilà, donc c'est vraiment la fierté d'être là, parce que j'ai envie de faire ça toute ma vie. Donc,
1: C'était en 2003. Ouais. Vous êtes allé jusqu'en demi-finale. Vous restez encore aujourd'hui un des visages phares et emblématiques de ce programme. Est-ce que il vous est arrivé d'imaginer votre vie si vous n'aviez pas passé ce casting?
0: Oui, ça m'arrive de me dire ça. J'en aurais passé un autre.
1: C'est clair.
0: Ah oui, oui, je me dis, si ça n'avait pas été ça, ça aurait été autre chose. Mais encore une fois, c'est fou, c'est assez... indescriptible cette foi qu'on peut avoir, cette foi que j'ai en le métier, en ce que je fais. Mais je me dis, il y aurait eu une autre porte d'entrée.
1: Et avec un autre casting, vous n'auriez peut-être pas vécu ce genre de moment quand même. Excusez-moi.
0: Ah ouais, non, ben oui.
1: Ah ben oui, s'il vous plaît.

0: petite Sophia.
1: Petit bébé.
0: Alors, il y a eu Elton John, Sting, Ricky Martin, Beyoncé. C'est fou, c'est à 19 ans.
2: Quand c'est dingue. Quand je pense, 25 ans après, je me dis, c'est quand même... Mais on n'en a pas conscience, heureusement. D'ailleurs, sinon, on ne le ferait pas, hein, ouais. peut-être. Hein. À ce moment-là, on ne se rend pas compte. On est dans un tourbillon et on a un truc à faire. Il faut qu'on travaille... On est très excité parce qu'on va rencontrer ces stars qu'on adore, mais on est surtout focalisé par j'ai 8 chansons à apprendre, 7 chorégraphies et j'ai 4 jours. Et c'est après, longtemps après, que je suis revenue dessus en me disant mais quand même, la chance que j'ai eue de faire tout ça.
0: On va remonter un petit peu le temps, parce que ouais. vous êtes donc née et vous avez grandi au Maroc, ouais. à Casablanca. Ouais. Votre papa était pilote de ligne, votre maman hôtesse de l'air. Ouais. Chez vous, je crois que le rêve de la vie d'artiste, on n'en parlait pas.
2: Non.
0: Petite. Comment d'ailleurs ça vous est venu? Comment vous avez su que c'était ça que vous vouliez faire? Parce que c'était pas du tout d'actualité.
2: C'était pas du tout d'actualité, pas du tout. Vraiment, je pense que c'est quand même Dalida qui m'a ouvert les portes. Je passais des heures à regarder ses clips, ses émissions, à la voir danser avec ses danseurs, ses tenues. Et je faisais les chorégraphies devant la télé. Et là, je vous parle, j'ai 6 ans, quoi. Je suis vraiment toute petite. Donc, je sais pas, il y a quelque chose qui fait que je pense que ça me dépasse et qu'à un moment donné, je savais que c'était ça, quoi. Et que ça allait être ça jusqu'à la fin.
0: C'est vrai que vous, c'est votre passion que vous avez suivie contre l'avis de vos parents qui vous voyaient plutôt en femme d'affaires.
2: Ah bah oui, je devais faire un doctorat en finance, ouais. J'étais voilà. dauphine et j'ai quitté ce chemin-là très difficilement, je l'avoue, parce que j'étais moi-même conditionnée. Mm-hmm. Mais j'ai réussi à imposer ce truc-là et aujourd'hui j'en suis extrêmement fière de me dire qu'à 19 ans, j'ai réussi à dire mais c'est ça que je veux faire. Alors, j'ai continué quand même par correspondance pendant
0: voilà,
2: des années.
0: Bah, oui, le conditionnement.
2: Je vous ai dit que j'étais conditionnée, hein, vraiment très très fort.
0: Pour faire plaisir à papa beaucoup.
2: En me disant j'arriverai quand même à avoir ce diplôme. Et puis, au bout d'un moment, et grâce à une merveilleuse psy, j'ai dit « Ok, j'arrête, c'est ridicule, je réalise mon rêve. Mon rêve, c'est de faire ce que je suis en train de faire. Il faut que je lâche, quoi. »
0: J'ai lu qu'à propos de votre famille, vous disiez « J'ai toujours eu une peur immense de perdre ma famille et ça continue. C'est presque maladif. Ouais. Je pouvais passer des heures dans mon lit à imaginer le pire.
2: Ouais. »
0: C'est toujours le cas aujourd'hui.
2: Ouais.
0: Pourquoi c'est...
2: Parce que ça s'est arrivé.
0: D'accord.
2: Et donc, excusez-moi. oui, bah, j'ai vécu la chose qui me faisait le plus peur, ouais. Perdre ma mère, ouais.
0: Vous arrivez à vous dire qu'elle vous a vu réussir votre rêve?
2: Ouais.
0: C'est une fierté, ça?
2: Bah, je pense que c'est vraiment ce qui me... Oh là là, excusez-moi.
0: Non, c'est pas grave, pardon. Moi,
2: je suis prise d'une émotion très forte. Oui, c'est ce qui m'a... C'est ce qui m'a consolée énormément, c'est de me dire qu'elle a vécu. Et puis elle l'a vécu parce qu'elle était vraiment avec moi.
0: À fond.
2: Je pense que Cléopâtre, elle l'a vue 150 fois sur 200. Hein. Donc je suis très heureuse de me dire qu'elle a vécu une partie de mon rêve. Mais oui, ça a été une déflagration dans ma vie. Et

0: C'est vrai que c'est ce qui me faisait le plus peur en étant gamine. Et j'ai compris pourquoi. Parce que quand c'est arrivé, ça a été absolument atroce.
1: Elle vous a dit qu'elle était fière.
0: Ah ouais, ouais. Mais c'était mon plus grand soutien, ma mère. Mais parce qu'elle savait. Elle savait à quel point c'était viscéral et à quel point c'était, voilà, c'était ça et rien d'autre. Elle a été là vraiment depuis le début.
1: Est-ce que vous vivez aujourd'hui la vie dont vous avez toujours rêvé?
0: Ouais.
1: Oui.
0: Ouais, c'est
1: bien de se le dire.
0: C'est beau de oui, c'est vrai, je vis totalement la vie que j'avais envie de vivre. Alors il me reste encore plein de choses, heureusement, plein de choses que j'ai envie de faire. Mais c'est vrai que je suis vraiment pleine de gratitude et je suis très chanceuse de vivre la vie que je vis aujourd'hui.
1: Alors, ça fait plus de 20 ans que ça dure. Alors, qu'est-ce que je peux vous souhaiter d'autre, du coup?
0: Que ça dure encore au moins 40 ans.
1: Ok.
0: Au minimum. Ah, moi, je ne m'arrêterai jamais, ça, c'est sûr.
1: Merci beaucoup, Sophie Saïdé.
0: Merci à vous.
1: Alors, j'aime bien terminer en musique.
0: Ouais.
1: Vous avez carte blanche.
0: Ah, je donne
1: un
0: je
1: titre pour terminer cette interview.
0: C'est très dur, hein, parce que là, on pourrait rester des heures. Mais non, mais on va se faire du bien.
1: Ah.
0: Vous connaissez ça? Non,
1: je ne sais pas encore.
0: Je ne sais pas si vous connaissez. Mélodie Gardot, Baby I'm a Fool. Ah ben alors, je vais vous faire du bien pendant quelques minutes.
1: Oh, merci. Je laisse. Ouais. On va faire du bien. On va faire une petite photo. Merci.
0: Merci à toi.
1: Sophia et Saïdi, que l'on retrouvera à partir de lundi dans l'été 36 sur TF1. À suivre dans 50 minutes Inside l'actu. La story, Hélène Ségara, découvrez les secrets de sa chanson « Il y a trop de gens qui t'aiment ».
2: Je pense que cette chanson, elle fait partie de mon ADN parce que j'ai toujours une vraie émotion quand je la chante et que autant d'années après, je ne m'en lasse pas et qu'elle me correspond toujours.
1: Et dans 50 minutes Inside, le mag, le document, direction les Pouilles, la botte secrète de l'Italie. Pourquoi cette région attire-t-elle de plus en plus de Français ?
3: Lorsque j'habitais à Paris, j'essayais justement de fuir la grande ville, la grisaille, et d'aller chercher vraiment des paysages de nature, du soleil, du dépaysement. Et maintenant, c'est chez moi.
1: À tout de suite.
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1: De retour avec notre story consacrée cette semaine à l'une des chanteuses préférées des Français, Hélène Ségara. En 30 ans de carrière, ce sont 12 albums et 10 millions de disques vendus. Seuls Céline Dion et Mylène Farmer ont fait mieux. Parmi les titres fondateurs de sa carrière, Il y a trop de gens qui t'aiment, devenu un classique du répertoire français. Quels sont les secrets de cette chanson qui a tout changé pour elle? C'est une story de Perrine Brami et Camille Déré.
15: C'est une
7: une chanson qu'Hélène Segarra interprète depuis plus de 25 ans. Et qui pourtant, à sa sortie, n'avait rien d'un succès annoncé. Car en 1999, la tendance, c'est ça.
2: Cette chanson, quand elle sort, on est en pleine vague rap.
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15: À aucun moment, on a pensé que ça deviendrait un tube pareil.
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7: Ce titre, Hélène Segarra a pourtant failli ne jamais pouvoir le chanter.
2: J'ai eu un problème aux cordes vocales. J'ai perdu ma voix pendant des mois.
17: Elle ne sait pas si elle va pouvoir rechanter un jour.
7: Comment Hélène Segarra a-t-elle réussi l'impossible ? Pourquoi cette chanson a-t-elle conquis le cœur du public ?

0: Elena Segarra, première émission de télévision, ça s'appelle Loin.
1: Un nom que le présentateur écorche, une attitude très hésitante.
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1: Quand Elena Segarra débute, elle n'a pas encore trouvé son style.
3: J'étais tétanisée de faire cette émission. J'ai tellement peur qu'on dirait que je suis triste, on dirait que j'ai toute la misère du monde.
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4: Elle était un petit peu ingénue. Elle avait sa voix et puis c'est tout quoi. Elle savait pas trop comment faire.
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5: Oui bon bah elle est loin de ce qui va arriver par la suite.
1: Malgré l'échec de ce premier titre, Elena Segarra s'accroche et c'est une rencontre qui va tout changer pour elle.
5: Orlando, c'est le frère et manager de Feu Dalida. Il connaît les arcanes de ce métier, il a les bons contacts.
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7: Vous savez, la première chose que j'ai sentie chez elle, ça a été surtout sa voix. Elle avait une voix magnifique, elle l'a toujours d'ailleurs.
3: Il y a cru pour deux, quoi. Moi, je venais de nulle part. Et lui, il était incroyable parce qu'il était convaincu comme il l'a été pour sa sœur.
1: Un an plus tard, elle revient métamorphosée avec un premier tube.
7: Ça a été une transformation. Et artistique et physique. La Elena de ses débuts, elle n'était plus là.
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1: Et grâce à ce deuxième titre avec le ténor italien Andrea Bocelli, sa carrière est lancée. Mais une opportunité qu'elle ne peut pas refuser va venir changer ses plans. Une toute nouvelle comédie musicale est en train de se monter.
8: Ça, ce sont nos amis techniciens. Préparant le spectacle.
1: Notre-Dame de Paris. À l'origine de cette grosse machine inspirée du roman de Victor Hugo, il y a deux hommes, Luc Plamondon et Richard Cochiante.
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1: L'équipe cherche encore son héroïne. Elena Segarra passe le casting.
3: On me fait faire des essais.
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3: Et en fait, le premier rôle d'une comédie musicale, je me sens pas prête, trop timide, trop gauche, trop pas prête, voilà.
5: C'est-à-dire qu'elle fait le casting, elle est pas prise, et on choisit pour le rôle plus important, qui est le rôle d'Esmeralda, la bohémienne, on choisit Noah.
1: La chanteuse israélienne assure la promotion des chansons dans les médias. Mais quelques semaines avant la première, elle abandonne le projet. Et Elena Segarra récupère le rôle. Mais cette comédie musicale est un vrai pari, car en 1998, les spectacles musicaux, personne n'y croit vraiment.
7: Tout le monde avait peur, les producteurs avaient peur, et les artistes aussi avaient peur de s'engager dans une telle aventure.
3: On ne savait pas vraiment si ça allait prendre, donc je ne signe que 3 mois, et 3 mois qui sont devenus 3 ans.

0: Notre-Dame de Paris, ça va être un raz-de-marée.
1: C'est complet pour Notre-Dame de Paris.
2: Un monument du genre qui fait salle comble à chaque représentation.
0: Ah non, c'est beau, la mise en scène est incroyable, les danseurs sont fous, ça chante super bien. Je vous aime.
3: Après une saison à Paris, la troupe part en tournée. Dans toute la France, en Belgique et au Canada. 6 jours sur 7, à un rythme effréné. Une épreuve vocale pour Hélène Ségara.
4: C'était des chansons quand même avec une grosse tessiture, donc il fallait vraiment qu'elle pousse avec sa voix. Et au bout d'un moment, sa voix s'est fatiguée.
0: Et un soir, elle est au Canada, on est en pleine représentation, et elle casse sa voix, elle perd complètement sa voix.
5: C'est comme une note qu'on rate, quoi. C'est-à-dire, je vais faire « Éloigne-toi, oiseau de malheur !» Eh bien, imagine qu'à ce moment-là, ça va faire « Éloigne-toi, oiseau de malheur !» Voilà, tu as ça. Et à partir du moment où il y a ça, je sais qu'il n'y a plus rien qui va sortir, et c'est terrible, terrible.
3: Une fois la représentation terminée, tant bien que mal, Hélène Ségara se tourne vers le seul qui peut la comprendre et l'aider.
6: Et à 3h, 4h du matin, le téléphone sonne. On pleure. Qu'est-ce qu'il y a, Hélène? J'ai perdu ma voix, je ne pourrai plus jamais chanter, j'ai dû arrêter tout ça. Écoute, calme-toi, tu rentres tout de suite en France.
5: À ce moment-là, je vais voir un grand spécialiste là-bas, une femme qui me dit que elle ne voit pas ce qu'elle peut faire. Et puis ensuite, je pars voir le docteur de Céline Dion à New York, qui me dit que c'est foutu, que je pourrais plus chanter.
4: Le monde s'est écroulé pour elle.
3: Mais un homme, un médecin spécialisé, va tenter l'impossible.
7: Elle me dit, je ne peux pas chanter, mais j'ai même du mal à parler. Et à ce moment-là, j'examine bien sûr de ne pas gagner d'avance. Quand je l'ai traité, je lui ai dit, on a une chance sur deux de gagner.
5: Il a fait une intervention au laser remarquable, pour lequel il a obtenu un grand prix aux États-Unis.
6: Pendant un mois, elle n'a pas pu parler, elle devait rester dans le silence. Et qui connaît bien Hélène Ségara, on sait qu'elle aime beaucoup parler. Quand elle se met au téléphone, on ne peut plus la décrocher.
3: Ses cordes vocales sont sauvées, mais pas sa carrière. So you're a tough guy, like you're really rough. Hélène Ségara doit maintenant prouver qu'elle peut exister sans Esmeralda.
5: Orlando, mon producteur, il me dit, écoute, on va faire le deuxième album.
4: Le deuxième album, c'est le pire pour les artistes.
0: Si elle fait un album un peu demi-ton, elle va rater sa piste d'envol.
5: J'ai la peur absolue de ne pas pouvoir rechanter et qu'il prépare tout ça pour rien.
3: Alors la chanteuse fait appel à un binôme qu'elle connaît bien. Christian Vier et Thierry Geoffroy, l'auteur et le compositeur de son premier tube « Je vous aime à Dieu ». Parmi leurs propositions, une chanson qui au départ n'a rien à voir avec Hélène Ségara.
4: On avait fait une soirée pour l'anniversaire de mon épouse et tout le monde était là, tout le monde dansait.
8: Il est assis dans un coin, il a bu peut-être quelques verres, je surprends son regard qui regarde en direction de la piste de danse où il y a sa femme qui tourne. Sa femme est une femme magnifique, elle est mannequin. It's a little bit funny. Il y a plein de gens qui tournent autour, qui la courtisent, et je lis dans son regard, est-ce que je suis à la hauteur pour vivre avec toi? Est-ce que je vais pas en souffrir toute ma vie, finalement?
3: Pour Christian Vier, c'est le déclic.
8: Je prends mon cahier et puis je griffonne l'idée qui m'est venue pendant la soirée. Il y a trop de gens qui t'aiment, qui tournent autour de toi. Je dis ces phrases à Thierry.
4: Et curieusement, ça m'est rarement arrivé dans ma vie de compositeur. J'ai la mélodie qui est venue directement.
6: Il y a trop de gens qui t'aiment et tu ne me vois pas. Je ne sortirai.
3: Et quand le duo soumet la maquette à Hélène Ségara, elle y trouve un écho à sa propre histoire.
5: À l'époque, mon petit ami m'avait connue hyper timide, réservée, etc. Et d'un seul coup, tous les projecteurs étaient braqués sur moi, entre Notre-Dame et cet album. Et lui, il avait l'impression que les rôles s'étaient inversés.
3: Mais problème, la chanson est compliquée à interpréter. Alors, au moment de passer en studio pour l'enregistrer, Hélène Ségara est inquiète. Ses cordes vocales vont-elles tenir le choc?
5: J'avais pas encore récupéré l'élasticité de ma voix, c'est-à-dire que j'avais pas encore le contrôle du volume. Et donc, quand je rentre en studio, je suis très stressée, effectivement.
6: Oublie tes cordes vocales, on sait qu'il y a de la voix. Au début, elle a fait une version avec un peu, qu'elle chantait avec beaucoup de voix. Alors je dis, oh, écoute Hélène, on est rassuré, tu as retrouvé ta voix, ta pleine voix, c'est bien, maître, tu vas me faire une version, toute en douceur, une version émotion.
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4: Et quand elle pose sa voix dessus, alors là...
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6: Tous, que ce soit moi, que ce soit les gens qui étaient en studio, mais on ressent qu'il y a quelque chose qui se passe. Elle était en larmes d'ailleurs. Et moi, j'ai senti qu'elle a, elle allait faire un carton.
4: Pour lui, c'est le premier extrait de l'album, c'est-à-dire que c'est ce qui doit emmener l'album.
3: Le single doit sortir le 9 novembre 1999, sauf que cette année-là... Les ballades romantiques ne sont pas vraiment dans l'air du temps.
10: En fait, elle arrive dans un espèce de moment où rien n'est fait pour elle. D'un côté, il y a l'explosion du rap, qui devient vraiment de la variétoche. Puis il y a le rock, il y a la French Touch, etc.
3: Contre toute attente, la chanson se classe pourtant en tête des ventes en France et en Belgique. Un succès immédiat et massif qui rassure Hélène Segarra et l'impose comme la nouvelle chanteuse à voix.

0: 27 ans après sa sortie, le titre reste comme un incontournable de son répertoire. Et la nouvelle génération s'en empare, comme Angèle, fan depuis sa plus tendre enfance.
1: Mais c'est pas possible, c'est moi qui vais chanter alors.
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3: C'est une chanson qui est rentrée dans le patrimoine.
4: Et je pense que cette chanson, elle fait partie de mon ADN parce que j'ai toujours une vraie émotion quand je la chante et que autant d'années après, je ne m'en lasse pas et qu'elle me correspond toujours.
5: Hélène Ségara qui revient cet été avec un nouvel album de duo où l'on retrouvera notamment Florent Pagny, Laura Pausini ou encore Julien Doré. Dans un instant, on se retrouve pour 50 minutes inside Le Mag avec notre document. Direction les Pouilles, la botte secrète de l'Italie. Pourquoi cette région au charme fou attire-t-elle de plus en plus de Français ?
6: C'est comme si en fait j'habitais en vacances. Le paysage est dingue et puis on a des eaux limpides, cristallines.
5: A tout de suite.
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6: Bienvenue si vous nous rejoignez dans 50 Minutes Inside, le mag. Allez, je vous emmène en Italie et plus exactement tout au sud de la Botte, dans les Pouilles. Une destination de vacances qui monte en flèche. De plus en plus de touristes choisissent cette région réputée pour son littoral aux eaux turquoises, ses villages pittoresques, sa merveilleuse gastronomie et pour être surtout bien moins cher que le reste du pays. Alors qui sont ceux qui ont misé sur la Botte secrète de l'Italie? Comment s'y faire une place quand on est français? Reportage de Julie Tomei et Gaspard Charpentier.
7: Tout au sud de l'Italie, dans le talon de la Botte, la région des Pouilles est entourée par la mer Adriatique à l'est et la mer Ionienne à l'ouest. 900 km de côtes bordées de falaises, de grottes, de petites et de grandes plages.
8: Che bello! L'eau est incroyable.
7: Laura Chebab, cette ancienne parisienne installée ici depuis 6 ans, a déjà arpenté toute la région, ou presque.
9: Mais tu sais que c'est la première fois que je viens ici? C'est magnifique.
8: Bellissimo.
7: Ce matin, avec ses amies italiennes, elles explorent une nouvelle crique, proche de la ville d'Otranto.
10: C'est comme si, en fait, j'habitais en vacances. La côte dans les Pouilles, elle est incroyable. Le paysage est dingue et puis on a des eaux limpides, cristallines, comme celle-ci. Lorsque j'habitais à Paris, j'essayais justement de fuir la grande ville, la grisaille et d'aller chercher vraiment des paysages de nature, du soleil, du dépaysement. Et maintenant, c'est chez moi.
7: Laura est devenue une vraie pouliese.
10: Vénis,
9: Dani, prends le tambourin.
10: La pizzica, c'est le folklore traditionnel de la région.
7: Nous vous emmenons découvrir cette région à l'identité forte et rencontrer ces Français qui ont fait le pari de s'y installer. Lorsqu'elle ne parcourt pas les côtes en paddle, Laura Chebab organise des mariages. Comme celui des nordistes Grégory et Marjorie, qui, entourés de leur famille, ont décidé de dire si à l'amore.
11: C'est pas trop compliqué jusque-là. Si.
7: Mais vous verrez que la noce sera plus compliquée que prévu.
10: C'est pas le bonjour de votre venue.
7: Pour Martino Ruggeri, l'enfant du pays, c'est un retour aux sources après 10 ans en France. Il vient de reprendre l'un des restaurants les plus célèbres, la Grotta Palazzese, et son cadre somptueux.
12: J'avais jamais pensé de rentrer dans les Pouilles. J'étais à Paris, tranquille, et un jour, le propriétaire m'a appelé.

0: Jean-Robert Bélanger a lui créé son amaretto, une liqueur aux amandes dépouille. Un Français qui s'attaque à une boisson mythique locale, il fallait oser. Qu'en diront les Italiens?
1: Dis-moi ce que tu en penses en toute honnêteté.
0: Enfin à Matera, Claire et Léopoldine entendent dénicher les meilleures adresses pour leur application de voyage.
2: Une pépite de plus de l'Italie un peu cachée comme on aime.
0: Des nonas, des pastas et la Dolce Vita. Bienvenue dans l'Italie du Sud comme on la rêve.

0: Il parcourt désormais les routes d'Italie au volant de sa Cinquecento.
1: La Fiat 500, pour les Français, elle est très connue avec Jean Reno. Moi, je m'appelle Jean Robert. Lui, c'était le grand bleu. Moi, c'est la petite bleue. C'est un peu moins sexy. Pour moi, c'est vraiment un petit bijou. Je me sens vraiment super à l'aise dans cette petite voiture.
0: Grâce à sa femme originaire de la région,

Jean-Robert Bélanger a créé sa propre liqueur. Un amaretto, l'un des alcools emblématiques de l'Italie, qu'il a élaboré à sa manière. En 5 ans, sa marque s'est exportée dans pas moins de 40 pays. Il lance cette semaine la version sans alcool de ce breuvage et il va falloir

0: prisé dépouille. Albero Bello, célèbre pour ses petites maisons au toit pointu, des troulis comme on les appelle.
1: Il y a une part de magie, il y a une part de mystère. Il y a plein de légendes autour des troulis et ça, c'est assez magique. Mais c'est surtout qu'il y a plusieurs milliers de troulis concentrés à un endroit et vous verrez ça jamais nulle part ailleurs. Cette architecture, elle est vraiment unique.
0: Pour lui, c'est un poste stratégique. Il va tenter d'être distribué sur l'artère principale au bar Giselda.
2: Salut Barbara, comment vas-tu?
0: Bien et toi? Tenue depuis 17 ans par Barbara. Voyons, voyons, qu'est-ce que tu m'as apporté?
1: Il y a plusieurs millions de touristes qui viennent par an à Albero Bello. Bon, c'est vraiment très très très fréquenté. C'est un point de passage obligé dans les Pouilles, car ici il y a des Américains, il y a des Français, il y a des Belges, il y a des Allemands qui viennent.
2: Dis-moi ce que tu en penses, en toute honnêteté.
3: Vraiment très bon. Si je l'achète, bien sûr que je l'achète. C'est exactement ce qu'il me manquait.
0: Pour Jean-Robert Bélanger, c'est une première manche de gagner. Mais demain, il devra redoubler d'efforts. C'est la première fois que le grand public goûtera son élixir lors d'un grand festival qui rend hommage aux traditions des Pouilles. Les 4 millions de Pouliesi sont attachés à leur territoire et fiers de leur ville. Des bijoux d'architecture, à l'instar de Lecce, chef-d'œuvre baroque qu'on surnomme la Florence du Sud.

0: de 36 ans, qui travaillait à la chambre de commerce. Depuis 6 ans, elle reçoit des Français pour le plus beau jour de leur vie.
1: Cet après-midi, on va retrouver un couple qui vient du nord de la France. L'idée, c'est qu'on puisse aller faire les répétitions à l'église et leur présenter leur prêtre qui officiera leur mariage demain.

0: Mais dans le petit port de Gallipoli, personne n'avait vu venir un invité de dernière minute.
1: Le temps.
2: Oui, peut-être.
1: Le premier point, ouais. c'est le temps, parce qu'effectivement, on se retrouve un peu avec une situation à laquelle on ne s'attendait pas. C'est vrai qu'il y a beaucoup de vent là aujourd'hui, veille du mariage, on verra bien demain, on croise les doigts.
2: Alors, ce que je propose, c'est qu'on rentre dans l'église et qu'on se mette un petit peu en situation pour demain.
0: Pour unir Grégory et Marjorie, 49 et 46 ans, leur wedding planeuse a fait appel à Padre Saverio, un prêtre qui parle couramment français.
2: Je vous présente Marjorie et Grégory.
3: Bonjour.
4: Enchanté.
1: Bonjour.
4: Enchanté, Grégory.
1: Vous allez bien?
4: Bonjour. Ça va?
5: Oui, ça va, oui.
4: Un peu de...
0: Un atout de poids, car le couple venu de Lens, dans le nord de la France, ne parle pas un mot d'italien. Mais lorsqu'ils ont visité cette église lors de leurs vacances l'an passé, ils ont eu une révélation.
1: On a attendu avant de se marier, avant de franchir le pas, et là voilà. Cette année, c'est les 30 ans, c'était l'occasion aussi de marquer le coup, et puis d'en profiter pour faire voyager nos parents.

0: aventure familiale. En tout, demain, ils seront 12 pour une cérémonie intime.
1: Grégory, tu mets de ce côté-là.
2: D'accord.
1: Et toi, tu attends l'arrivée de
2: Marjorie.
1: Et quand elle arrive, tu... Elle
2: pleure
1: toute seule avec...
2: Oui, oui.
0: Leur union sera reconnue en France, religieusement et civilement. Puisqu'il n'y a pas de séparation entre l'État et l'Église en Italie, ils n'auront pas besoin de passer par la case mairie.
2: Oui. Et oui.
1: Oui. C'est comme ça. Hein.
3: Ça fait 30 ans qu'elle révise. Si elle foire cette phrase...
0: Il reste 24 heures à Grégory et Marjorie pour perfectionner leur oui et incanter Éole, le dieu du vent, pour qu'il calme ses ardeurs.

0: d'aimants parents qui font leur succès. La petite plage de Polignano à Mare se remplit dès les premiers rayons. Mais le chef, Martino Ruggieri, 38 ans, n'a pas vraiment le temps de sortir de sa grotte, littéralement.
1: Salut, ça va ?
0: Après avoir passé 10 ans à Paris et obtenu 2 étoiles dans son restaurant, le chef originaire de la région fait un retour aux sources. Il vient de prendre les commandes de l'une des adresses les plus célèbres des Pouilles.
2: La grotte à Palacese, elle est connue dans le monde entier. Aujourd'hui, grâce aux réseaux sociaux, les vidéos, tous les stars qui viennent manger l'été, c'était plutôt connu pour sa vue et pour le lieu qu'il représente. Aujourd'hui, il faut qu'il soit un lieu important de gastronomie.
0: Sa partition se joue en coulisses, dans une cuisine, elle aussi, directement implantée dans la roche.
2: C'est particulier parce que le plafond est très bas. On a vraiment la pierre, quoi. Enfin, c'est un peu plus serré. J'étais choqué au début. Hein. Je me suis dit, waouh, comment on va faire la cuisine ici? C'est incroyable. Enfin, on a la mer. Enfin, on voit la mer en cuisine en regardant la mer.
0: Dans son aventure, Martino Ruggieri a pris dans ses bagages une quinzaine de membres de ses équipes parisiennes.
2: Vu la taille, ouais, il est bien monté dans la valise.
0: Comme Hugo, son jeune second de 21 ans, qui vient de mettre les pieds en Italie pour la première fois.
3: Bah, les Pouilles, c'est bien, hein. Il fait beau, il y a du soleil, il y a la mer, ça change de Paris, c'est cool.
0: Ce projet d'équipe est bien plus vaste que la seule grotte à Palazzese. Martino Ruggieri vient de reprendre tout le complexe en surplomb. Il est désormais à la tête d'un hôtel de luxe d'une vingtaine de chambres et d'une suite panoramique, mais aussi d'un restaurant italien et de ce qui sera dans quelques jours le premier gastronomique français de Polignano à Mare. Un petit empire en devenir.
2: Pour moi, c'est de l'adrénaline, c'est de l'énergie. Je me lève le matin, même si je travaille beaucoup, je me lève le matin, je ne suis même pas fatigué. J'ai tellement envie que ce projet fonctionne et qu'on réussisse dans ce travail incroyable que la fatigue, on ne la sent pas du tout.
0: Un projet énorme qu'il mène de front avec sa brigade. Et pour fédérer l'équipe, le chef a une botte secrète. En bon italien, il a décidé de réunir ses troupes. C'est la mamma. Ici, c'est Martina, sa mère, qui règne en maître.
4: Hé, Martino, regarde si c'est prêt. C'est bon ?
0: Qui est le chef dans cette cuisine ?
4: C'est moi ! Lui, c'est le commis.
2: On n'a pas le droit à toucher. Si on touche, on se fait défoncer.
4: Il dit des bêtises.
0: Pour ce déjeuner dominical, il a convié ses recrues parisiennes. Baptême de burrata pour Hugo.
5: Magnifique.
6: Vous en voulez encore ? Approchez votre assiette. Prenez et faites tourner. Prenez et faites tourner.
0: Un déjeuner avec les oncles et tantes de Martino.
1: Plutôt du blanc ou du rouge ?
0: Comme un rite de passage dans leur nouvelle vie italienne.
7: J'ai mangé de la burrata, j'ai mangé des polpettes.

0: J'ai mangé de la charcuterie, vraiment super bon. C'est le comité d'accueil, ouais.
1: C'est incroyable, ça fait plaisir de rentrer dans l'intimité du chef un peu. Le petit câlin à la mama, c'est mignon.
2: Le nouveau défi professionnel de Martino Ruggeri sur sa terre natale n'est pas pour déplaire à sa mère.
3: Je n'ai même pas les mots.
4: Maman, ne pleure pas.
3: Ah, vous voyez, mon fils me dit de ne pas pleurer. Mais je suis tellement contente de le retrouver.
2: Le chef entend partager la richesse de son territoire avec sa brigade. Dans les prochains jours, il jouera pour eux au guide, avec à la clé quelques surprises.

0: auditeurs à vouloir connaître tous les secrets de cette région. Plus de 6 millions de touristes l'an passé, dont de nombreux Français. Mais la découverte des Pouilles ne serait pas complète sans un détour par Matera, l'une des plus vieilles cités au monde, longtemps restée à l'écart des circuits touristiques.
1: Salut.
2: Bonjour.
0: Il y a un an et demi, Claire Gentil a créé une application de voyage dédiée à l'Italie.
1: C'est joli, là, regarde.
0: Avec sa collaboratrice Léopoldine Ismaël, elle vient répertorier les meilleures activités et adresses du pays pour les proposer à ses clients.
1: Bah, on fait un petit tour dans ce petit triporteur là pour voir si ça a du sens, si c'est intéressant et si on le rentre dans notre application.
0: Au guidon de leur triporteur, mythique petite voiture italienne, Antonio leur sert de guide.
3: En fait, cette zone-là, c'est celle qui a été utilisée par Mel Gibson quand il a tourné La Passion du Christ il y a 20 ans.
4: 20 ans, vraiment ?
3: Ouais, 20 ans.
0: La Passion du Christ ou encore James Bond ont aidé la ville à renaître de ses cendres. Matera a longtemps été considérée comme une honte nationale en raison de son extrême pauvreté.
3: Il y a encore 30-35 ans, quand je disais que j'étais de Matera, on me disait « mais c'est où ?» Personne ne connaissait. Maintenant, avec les films, l'entrée au patrimoine mondial de l'UNESCO, la nomination de capitale européenne de la culture, avec le bouche à oreille, Internet, Matera.
0: Ce qui fait la renommée de cette ville, ce sont ses habitations troglodytes. On appelle ça des sassis. C'est aussi ce que sont venus tester Claire et Léopoldine.
1: Bonjour.
5: Bienvenue en extension. Ouais.
1: Vous parlez bien français, dis donc.
5: Merci.
1: Vous êtes français?
5: Oui, je suis né à Brest.
1: C'est vrai?
5: Oui.
1: Sans rire. Moi aussi.
0: Le Sextantio est un hôtel de luxe caché dans la roche. Ici, on prend le petit déjeuner dans une ancienne église rupestre et on dort à même la pierre dans l'une des 24 chambres à partir de 250 euros la nuit. Chacune est unique pour s'adapter à son environnement.
1: On en voit des hôtels et des lieux atypiques en Italie, mais là, c'est vraiment très spécial. Il y a une âme incroyable.
6: On se sent dans une grotte d'intimité ultra cosy. C'est vraiment le genre de lieu qu'on a envie de promouvoir dans l'appli.
0: Si le cadre subjugue les deux globetrotteuses, elles n'en sont pas moins vigilantes à certains détails.
1: T'as vu la qualité des draps ? Ça me fait penser aux draps de ma grand-mère. Et c'est là qu'on s'aperçoit, justement, dans ces détails du lit, que même dans un environnement très simple, très rustique, on est quand même dans un hôtel assez haut de gamme.
7: Donc ça passe le test de votre appli ?
1: Ah bah oui, largement.
0: Dans leur quête des pépites de Matera et sa région, Claire et Léopoldine ne font que commencer leurs investigations. Demain, elles iront notamment à la rencontre de célébrités locales.

0: ce qu'on a au supermarché.
1: Jean-Robert Bellanger réussira-t-il à convaincre les Italiens avec son amaretto sans alcool?
2: Il est français. Déjà que vous nous avez volé la Joconde.
1: Enfin, Laura Chebab gagnera-t-elle son combat contre le vent des pouilles? Le mariage de Marjorie et Grégory en dépend.
3: Ça me fait mal au cœur pour eux, mais c'est la vie.
1: A tout de suite.
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0: Sur la côte adriatique, la petite plage de San Vito s'étend au pied d'une ancienne abbaye. Nous retrouvons Jean-Robert Bélanger, le producteur d'Amaretto.
1: Grazie.
0: Quoi de mieux que de démarrer avec un petit déjeuner local et le célèbre pasticciotto.
1: C'est un cake avec une crème. Alors ça, c'est une crème vanille. Après, on le trouve au chocolat ou à la pistache. C'est vraiment le dessert typique des Pouilles. C'est un peu goloso, comme on dit en italien. C'est un peu gourmand.
0: Et il a raison de prendre des forces. Car aujourd'hui, il va présenter son amaretto sans alcool au grand public lors d'un festival. À une heure de route, dans la région de Gioia del Colle, au sein d'une propriété viticole, son bolide lui servira de présentoir.
1: C'est chaud aujourd'hui. C'est un gros challenge aujourd'hui. Comme toute nouveauté. Les nouveautés sont rarement acceptées le premier jour. Il faut souvent du temps.
0: Jean-Robert va se donner les moyens de convaincre les 3500 visiteurs réunis à Puglia Mia, ce festival qui rend hommage aux traditions des Pouilles. Costumes, musique et bien sûr, spécialités culinaires comme les spaghettis à l'assassinat. Pourquoi ça s'appelle les spaghettis à l'assassinat?
2: Parce que c'est super lourd. Ça peut tuer quelqu'un.
0: Dans cette joyeuse ambiance, Jean-Robert Bélanger n'a plus qu'à se lancer.
3: Je vais vous faire goûter un tout nouveau produit. C'est fait avec les amandes des Pouilles, toastées, salées et c'est sans alcool. Essayez-le. C'est quelle boisson? De l'amaretto.
0: Avec un public plus ou moins réceptif.
4: Sans alcool? Mais pourquoi sans alcool?
5: Franchement, il m'a fait changer d'avis en deux secondes. C'est très bon. C'est lui qui a fait ça? Il est français? Déjà que vous nous avez volé la Joconde, et ça, je ne le supporte pas.
6: Non, ça pas.
1: On présente un produit qui est fait en Italie, à des Italiens. Et quand je le présente avec mon accent français, il y a toujours un petit peu de méfiance, on va dire. Et donc ils disent, ah mais comment une personne avec un accent pareil peut faire un produit de chez nous en fait? Et le produit plaît, donc on est super content.
0: Le français a réussi à se faire accepter. Jean-Robert Bélanger espère faire de sa boisson à l'amande un incontournable de la région et même lui faire traverser les frontières.

0: Story mondiale, les plus inattendus. Comme ici à Altamura, où deux stars ont été révélées sur le tard.
1: On est de grands fans, on les suit sur Instagram. Vous savez, Teresa Ataca.
2: Teresa Ataca, Ataca, Teresa Ataca, Randa.
0: Les nonas, Graziella et Teresa, sont les reines du buzz. Elles pèsent près de 600 000 abonnés sur Instagram.
2: La focaccia con i cannelloni più bella del mondo.
0: Depuis deux ans, elles font la promotion de la boulangerie familiale et partagent leurs recettes en vidéo avec parfois de prestigieux invités.
3: Il migliore club del mondo è qui a Altamura, Italia.
0: Comme le DJ français Bob Sinclair. De quoi susciter la curiosité de Claire Gentil et Léopoldine Ismaël.
4: Bienvenue.
0: Elles ont décidé de leur rendre visite pour peut-être recommander cette adresse sur leur application de voyage.
5: Je te montre.
6: Un peu d'huile, fais-le toi aussi.
0: Les nonas entendent aussi leur faire mettre la main à la pâte.
7: Pour

0: petit peu sceptique. J'avais peur qu'il y ait trop de monde, que ce soit trop touristique, trop connu, trop médiatisé. Mais on avait quand même envie de tester. Et puis on les adore, elles sont trop belles, elles sont trop fortes.
1: On est vieilles, 87 et 89 ans. On se connaît depuis qu'on est toutes petites.
2: On n'a plus de mari, on a une retraite et on continue.
1: On continue.
3: Mais vous allez jamais arrêter ?
1: Non.
2: Non. Enfin, quand Dieu le décidera.
1: Allez, on enfourne.
4: Le four à bois antique Santa Caterina s'embrase depuis l'an 1391.
2: Voilà, voilà.
4: Une vingtaine de minutes de cuisson et il n'y a plus qu'à déguster.
5: Bon appétit.
6: Bon appétit.
1: Bon appétit.
2: Merci à vous.
7: Tellement tendre.
4: Le cours de cuisine de 3 heures avec Teresa et Graziella coûte 160 euros, le prix d'une immersion que Claire et Léopoldine entendent bien partager avec les utilisateurs de leur application. Voyager dans les Pouilles, c'est découvrir des traditions culinaires. Un art de vivre que le chef Martino Ruggeri souhaite partager avec ses équipes fraîchement débarquées de Paris. Ce matin, il les a embarqués pour leur faire découvrir l'art de la pêche.
8: Un beau calamar, il est super beau, il est gros en plus.
9: On est chanceux ce matin, une ombrine. Chef, vous me portez chance, vous devriez venir tous les jours.
8: Ça a beaucoup d'eau. Ça fait réfléchir comment on peut travailler le poisson, respecter le produit, respecter le pêcheur, le travail qu'il fait. C'est vraiment un très beau métier.
4: Pour parfaire leur apprentissage du terroir, c'est côté terre qu'il va leur délivrer les secrets de l'un des produits les plus célèbres des Pouilles.
8: Là, comme la pêche. Elle est grande.
4: Sur cette propriété agricole, 150 vaches laitières, des brunes des Alpes.
8: Vas-y frère, je prends en photo avec.
9: On la voit pas là.
4: Elles produisent moins de lait que d'autres espèces. Mais il est beaucoup plus savoureux.
8: Pas leur courir après.
4: Idéal pour en faire du fromage, comme la mozzarella. Maria Angela est tombée dedans quand elle était petite. C'est sa grand-mère qui est à l'origine de cette fabrique. Une des

0: formes les plus typiques des pouilles, c'est la tresse. Pour modeler le fromage, il faut le tremper dans une eau brûlante. Bien sûr que c'est difficile. Tu dois supporter la température de l'eau. 85 degrés. Même si mes mains sont habituées, je le sens bien. Et maintenant, la burrata. Je fais un petit sac à l'intérieur duquel on va mettre la stracciatella. Pour Hugo et Tom, c'est la journée de toutes les découvertes.
1: Poi d'improvviso tenido dal vento rapido.
2: Quand je vois ça, j'ai envie de la manger surtout.
3: C'est une vraie surprise, ouais. Franchement, je suis vraiment choqué du travail, du savoir-faire, de comment elle peut faire ça. La maîtrise surtout, c'est impressionnant.
4: Et comme c'est beau.
0: Leur savoureuse initiation à la vie italienne.
4: Oh, c'est ouf,
2: je peux pas manger comme ça.
0: Risque bien de ne jamais les faire repartir d'ici.
1: Nel blu, dipinto di blu.
0: Dans les pouilles, il y a certaines décisions qui se prennent pour la vie. C'est le grand jour pour les nordistes en couple depuis 30 ans. Ils vont se dire oui, contre vents et marées. Enfin, surtout contre le vent aujourd'hui.
5: Bonjour. Bien dormi?
6: Compliqué.
5: C'est vrai, ouais, c'est normal.
6: Ça va quand même.
3: Eh, venez, allez là.
0: Laura Chebab, leur wedding planeuse, va tenter de rassurer les futurs mariés.
7: Ça va, Marjorie? Parfait. Tu te détends?
0: Ils ont déboursé 23 000 euros pour ce séjour d'une semaine pour 12 personnes, incluant l'organisation du mariage. Tout était prévu, sauf le facteur météo.
7: J'avais une idée en tête, mais bon, pour le confort et avec le vent, c'est peut-être mieux tout plaquer, tout attacher. On verra.
0: Pour Laura et son équipe, c'est le début d'un casse-tête.
8: Oh, c'est pénible.
0: Depuis des mois, elle organise le déjeuner de mariage sur la terrasse de cette villa que le couple a louée pour la semaine. Mais elle doit revoir tous ses plans à la dernière minute.
9: On va essayer de rester zen et d'utiliser des matériaux un peu plus lourds et moins fragiles. Le principal, c'est que les mariés soient dans leurs préparatifs, qu'ils ne voient pas les galères, qu'ils n'entendent pas les bruits et que l'effet de surprise soit au rendez-vous au final. On croise les doigts.
0: Pour ensoleiller leur journée, Laura leur a prévu quelques extras. Un stand sur lequel un maître fromager viendra préparer de la mozzarella, une jolie Vespa en déco et même un saxophoniste pour les accueillir à leur retour de l'église. Il est 10h30 à Gallipoli. Les enfants et les parents des futurs mariés ont fait le déplacement depuis Lens pour l'occasion. Un voyage familial plein d'émotions.
10: Première fois que je suis montée en avion, alors stressée, hein, je vous dis pas.
2: Je me rendais pas encore compte que ben, ils se mariaient, en plus en Italie, donc c'est encore quelque chose de plus extraordinaire, quoi.
0: Et à 11h précisément,

0: Marjorie et Grégory, est-ce bien ainsi que vous voulez vivre dans le mariage?
1: Oui.
2: Oui.
3: Après trois décennies d'amour, les voici, enfin, mari et femme. De retour à la maison, les surprises de Laura feront-elles leur effet? Pour les mariés et leur famille, c'est un mariage réussi.
4: Félicitations à tous les deux.
5: C'est gentil. Ouais. Merci pour le taf.
6: Mission accomplie, j'ai trop contente.
7: Merci.
8: Ah, c'est moi qui te remercie. J'aimerais que tout le monde.
9: Il me fait une pédale comme toi.

0: Et finalement, pour cette journée si spéciale, c'est un vent de bonheur qui a soufflé sur les Pouilles.
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0: Dans le sud de la France, à Toulon, voici l'un des tout nouveaux centres commerciaux, l'avenue 83. Ce samedi, parmi la foule des clients, Céline, 26 ans, et son compagnon Julien, 28 ans,
1: 1, 2, 3.
0: Accompagnés de leurs deux enfants, Chloé, 2 mois, et Luca, 3 ans.
2: Tu veux aller dans quel magasin ? Au magasin de jouets ?
0: Deux fois par mois, comme beaucoup de Français, la petite famille fait une virée shopping. Et aujourd'hui, Céline, infirmière, et son mari, chef de chantier, ont décidé de se faire plaisir, mais sans se ruiner.
3: Vous avez prévu un budget pour aujourd'hui ?
2: Pas forcément, on va pas dépenser peut-être pas 500 euros, mais on va se faire plaisir aujourd'hui.
0: Mais une fois arrivé dans ce premier magasin...
4: Bonjour monsieur, bienvenue.
2: Bonjour, bonjour. Merci.
0: Difficile de résister. Surtout lorsqu'il s'agit du petit Luca, déjà un grand fan de marque.
2: Celle-là, tu veux lui demander ?
0: Finalement, le petit garçon essaye deux paires comme son papa.
5: Sont belles, hein ?
4: On se met debout.
2: Wow. C'est lesquelles que tu préfères ?
5: On prend les deux.
2: Il aime bien les deux, alors on va lui prendre les deux.
3: Ah oui, les deux.
2: Oui. C'est pas tous les jours comme ça, hein, mais aujourd'hui on a bien ce plaisir.
0: D'ailleurs, Céline, elle aussi...
2: T'aimes bien les chaussures à maman ou pas ?
0: Succombe à l'appel de ses baskets blanches.
4: C'est vous alors ?
2: Oui, allez, je vais prendre. Merci. Du coup, on prend une paire pour moi, une paire pour Julien et deux paires pour Lucas.
3: Vous pensez que vous allez en avoir pour combien ?
4: Pas beaucoup, ça va.
2: J'ai pas trop regardé le prix de tout cela. Mais on compte peut-être 100 euros par paire et Lucas 50, peut-être 300 euros.
0: Pour Céline, verdict en caisse.
6: Donc on est à 344,96 euros, s'il vous plaît.
0: Une somme conséquente.
4: Au revoir, champion.
0: La petite famille a le sourire.
2: On va où, Lucas ?
0: Et repart avec ses 4 paires de chaussures. Et les dépenses ne sont pas terminées, car le problème dans ces nouveaux centres commerciaux, c'est que les tentations sont partout.
2: On va avoir peut-être des petits vêtements pour Chloé et peut-être un petit jouet pour Lucas.
0: 5 minutes plus tard, un nouveau magasin fait de l'œil à Céline.
2: Bonjour.
0: Pas franchement la tasse de thé des garçons.
6: Enlevez les chaussures. Hein.
0: Pour eux, le magasin a tout prévu.
4: Pendant que les femmes font les courses,
7: ben moi je garde le petit, j'insiste avec le petit.
0: Pendant ce temps, Céline a déjà trouvé son bonheur.
2: Et je vais lui prendre un petit pyjama de licorne.
0: Et pour ne pas

0: Affaire de jaloux, Luca lui aussi a droit à un nouveau pyjama.
1: Luca, regarde.
2: Tu le veux ?
3: Non, c'est pour moi ça.
0: Deuxième passage en caisse.
4: Ça vous fait 22,19 €.
0: Et ce n'est pas fini. Comme la famille de Céline, ils sont près de 20 000 visiteurs par jour à passer les portes de ce centre commercial, ouvert il y a 3 ans. Une fréquentation énorme pour la région, qui s'explique par ses 100 boutiques, ses 1400 places de parking entièrement gratuites, son allée principale, desservie par les transports en commun, et surtout, ses 22 restaurants agencés autour d'un cinéma de 15 salles. Un véritable petit centre-ville qui emploie près de 1000 personnes. À la tête de ce nouveau concept, Michel Adamo, le directeur.
5: Bonjour.
0: Avec son groupe, il a investi plus de 300 millions d'euros. Avec une idée en tête, fini les centres commerciaux version années 80. Ici, le client doit trouver du soleil et des grands espaces. Son modèle, ce qui se fait aux États-Unis.
5: L'idée de base, c'était vraiment d'avoir un esprit californien. D'où les grands palmiers, les espaces verts, les fontaines. Le but du jeu, c'est qu'on se sente bien, qu'on n'ait plus envie de partir, qu'on a envie de venir, de revenir, de profiter avec ses enfants.
0: Un centre entièrement à ciel ouvert, un pari osé, mais un risque calculé par le directeur. Car dans la région, avec plus de 200 jours d'ensoleillement par an, c'est bel et bien la météo qui fait la pluie et le beau temps sur son business.
5: Gérer un centre commercial à ciel ouvert a automatiquement des répercussions et une incidence sur le suivi de la météo. Avec l'expérience, on se rend compte que ce n'est pas forcément la pluie qui est un frein à la fréquentation du centre, mais c'est plutôt le vent, bizarrement.
0: Si le vent ne se lève pas, le business peut vite décoller. Et les premiers à en profiter, ce sont les commerçants. Pour s'en rendre compte, Michel nous emmène sur la place principale du centre.
6: Ça va, Michel ?
7: Et toi ?
6: Vous allez bien ?
7: Tout va bien ?
6: Ouais.
0: Ici, les loyers ont beau être 4 fois plus chers qu'en centre-ville, les commerçants se frottent les mains.
5: Bonjour ! Ça va, Patrick ? Ouais. Et toi ? Il y a du monde un peu ?
8: Il y a du monde, il y a du monde. Il y a le beau temps.
5: Il fait beau, c'est pour ça ? Bon, ça se passe bien.
0: Comme dans ce restaurant, l'un des plus populaires du centre, tenu par Patrick, un ancien rugbyman, qui a tout de suite senti le bon filon en s'installant ici.
9: On a la chance d'être sur la place où il y a beaucoup de restaurants et on est juste en face à la sortie du cinéma, comme tous les restaurants. Le choix pour notre enseigne, c'est de se trouver dans une zone où il y a du parking facile, il y a du loisir et ça nous permet de pouvoir travailler et de capter le maximum de clientèle.
0: Depuis l'ouverture, Patrick a augmenté son chiffre d'affaires de 15%.
9: Combien êtes-vous ?
10: On est 4.
9: Vous préférez être à l'intérieur ou l'extérieur ?
0: Au même moment, dans le restaurant d'à côté, nous retrouvons Céline et sa petite famille.
1: Mange ici, Luca ? Allez, c'est parti !
0: Dans ce fast-food, ambiance cow-boy. Le shopping est terminé, mais visiblement, pas les dépenses.
1: Quand on va faire les magasins, souvent, quand on part le matin, on mange le midi ici. Ça fait plaisir à Lucas, c'est toujours agréable, ça fait passer un petit moment en famille. C'est sympa.
11: Voilà. Merci, Gendra.
1: Merci beaucoup.
11: Merci bien, tout ce qui est beau.
1: Oui, super, merci.
0: En tout, la famille aura passé près de 3 heures au centre commercial. Et elle aura dépensé 408 € sans même faire ses courses, soit le triple du panier moyen en France.
1: T'étais content ? C'était bon à manger ?
0: Comme Céline et Julien, ils sont de plus en plus de Français à succomber au charme de ces paradis du shopping. Et pour attirer toujours plus de clients, la guerre entre les centres commerciaux est sans merci. C'est à celui qui dégainera le concept le plus fou. Vous y passez forcément pour faire vos emplettes ou pour vous balader. En France, les centres commerciaux cartonnent.
12: Ici, oui, il y a du monde tout à l'heure.
0: On en compte déjà plus de 800 et une dizaine de nouveaux projets vont ouvrir leurs portes.

0: Leur but, vous proposer toujours plus de nouveautés pour vous faire dépenser encore plus.
1: Donc ça fait 123 précisément, ouais.
0: Ces nouveaux concepts nous viennent d'Amérique. En Alberta, au Canada, nos caméras ont pu filmer l'un des trois plus grands centres commerciaux du monde.
2: La première fois que je suis venue, il a fallu que je m'arrête puis prendre le souffle. Puis on n'avait pas tout vu. On n'avait pas fait toutes les ailes parce que c'est vraiment très, très, très, très grand.
0: Là-bas, le gigantisme n'a plus de limites. Et tout est fait pour vous faire rester le plus longtemps possible.
3: On est dans l'espace.
0: Hôtel, parc d'attractions ou encore parc aquatique, les centres commerciaux misent tout sur le loisir.
4: Oh, qu'elles sont belles! Dis bonjour aux princesses.
0: Une course à la démesure que les promoteurs français tentent d'imiter, laissant derrière eux des victimes.
5: Cette boutique-là, c'est locaux disponibles. Là, il y a le bistrot Saint-Jean qui est fermé également à vendre. Je vois locaux disponibles.
6: Ah, c'est abominable.
0: Mais en coulisses, à quoi ressemble le quotidien de ces centres commerciaux géants confrontés à l'insécurité?
7: Ah, ça tape.
0: Et au vol.
8: Ça court. François, par derrière, François, par derrière.
0: Enquête sur la face cachée des nouveaux temples de la consommation. À Toulon, c'est donc l'ambiance californienne qui domine. Car pour Michel et tous les patrons de ces nouveaux centres commerciaux français, il y a un exemple à suivre, celui des rois de ce business qui ont inventé le concept en Amérique du Nord. Notre enquête nous mène à plus de 10 heures d'avion de la France, de l'autre côté de l'Atlantique, au Canada. Voici Edmonton, une ville dans la région de l'Alberta qui compte plus d'un million d'habitants. Ici, l'influence nord-américaine est partout. Grands buildings, voitures XXL et routes à perte de vue. C'est aussi dans cette ville que se trouve l'un des trois plus grands centres commerciaux du monde, le West Edmonton Mall. Un temple du shopping, dont la taille est quatre fois supérieure à celle du plus grand centre commercial français. À l'intérieur, 400 boutiques et une centaine de restaurants qui, le week-end, attirent jusqu'à 200 000 personnes par jour. Un royaume de la démesure. Ici, pas de bling-bling comme à Dubaï, mais partout le gigantisme. Comme avec cette piscine à vagues et ce grand 8, où les clients peuvent se divertir entre deux emplettes. L'objectif de la direction est clair, leur faire dépenser un maximum d'argent. Une ville dans la ville, gérée par Justin Cave. Tout juste 38 ans.
9: Madame.
10: Bonjour madame.
0: Depuis 15 ans, il est le directeur adjoint de cette usine à consommer et il ne rigole pas avec la rentabilité.
10: Cet espace restauration peut accueillir entre 600 et 700 personnes à la fois. En moyenne, les clients terminent leur repas en moins de 20 minutes. Donc il y a un roulement de clients toutes les 20 minutes.
0: Pour parcourir le centre commercial d'un bout à l'autre, il faut compter plus de 45 minutes. Alors le centre a pensé à tout, en visant une clientèle à qui l'on ne refuse rien, les enfants.
10: Ce sont des peluches roulantes. On a deux stands ici, un au nord, un au sud. Les enfants adorent.
0: Pour que leur bambin puisse conduire l'une de ces petites bêtes, les parents doivent débourser 50 centimes par minute.
10: C'est très demandé, surtout le week-end. Il y en a partout dans le centre. C'est très amusant à voir, surtout quand les pères montent dessus avec leurs enfants et qu'ils sillonnent le centre. C'est hilarant.
0: Et dans une région où le thermomètre descend souvent sous la barre des moins 20 degrés, là aussi, Justin et ses équipes ont trouvé l'astuce.
10: Ça, c'est le Water Park. C'est le plus grand parc aquatique intérieur d'Amérique du Nord. C'est tout le temps plein, surtout l'hiver. À l'intérieur, il fait 31 degrés toute l'année. Parfois, les familles n'ont pas la chance de pouvoir partir en vacances au Mexique, à Cancun, par exemple.

0: Donc nous, on leur amène ça ici. Pouvoir aller dans un endroit où il fait chaud, avec une piscine à vagues et des toboggans, avoir tout ça dans le centre, ça donne l'impression aux familles d'être un peu en vacances, tout en restant à la maison. Cet aquapark, c'est le plus gros succès de ce complexe géant. Plus d'une vingtaine de toboggans en tout genre, mais surtout cette immense piscine à vagues couverte, la plus grande au monde. Depuis 5 ans, Haroun, 32 ans.
1: Bonjour tout le monde.
2: Joli pantalon.
1: Ah, merci.
0: Gère cet endroit hors du commun.
1: Salut Brienne, tout va bien ?
2: Oui, on a fait un point avec l'équipe ce matin. Cette machine bug, j'essaie de voir d'où vient le problème.
1: D'accord, merci.
0: Il est 10h, le parc ouvre ses portes. Les premiers clients passent à la caisse. Pour un adulte, comptez 34,27€ pour un enfant. Pourtant, la piscine à vagues fait déjà la joie des premiers baigneurs. Une eau à 28 degrés toute l'année qui permet au parc d'afficher une affluence record.
1: On a un demi-million de personnes qui viennent ici chaque année. Beaucoup de ces gens viennent de l'extérieur d'Edmonton, mais ils sont canadiens. D'autres sont originaires du monde entier, car cet endroit est une véritable attraction touristique. Ça aide à repérer Edmonton sur une carte. Beaucoup de personnes qui prévoient leurs vacances ici vont penser au waterpark.
0: Et pour attirer toujours plus de clients, c'est la surenchère. La piscine du centre commercial n'en est plus à une folie près.
1: Ici, on a un peu plus de 20 toboggans. Pour un parc aquatique, c'est vraiment beaucoup. Il y en a pour tous les goûts. Pour les enfants, pour les parents, mais aussi pour ceux qui veulent un peu d'adrénaline.
0: Ici, les amateurs de sensations fortes ont de quoi faire. Comme avec ce toboggan rose, appelé le Cyclone.
1: C'est une attraction vraiment unique pour un parc aquatique. À l'intérieur de ce toboggan, on réalise un vrai looping. C'est vraiment fou. C'est notre attraction phare.
0: Des sensations fortes dans l'eau qui attire surtout les ados pendant que les parents font les courses.
1: Hey, salut Tundra.
3: Salut.
1: Comment ça se passe aujourd'hui?
3: Très bien, et toi?
1: Super.
0: Et pour qu'ils puissent avoir l'esprit tranquille dans les magasins, la priorité de Haroun, c'est la sécurité de leurs enfants. Alors comme Tundra, 20 ans, ils sont une dizaine de secouristes à scruter chaque recoin des bassins du parc. Elle travaille ici depuis 4 ans et gagne 10€ de l'heure, soit le SMIC en Alberta.
4: Notre priorité numéro 1, c'est la sécurité des clients. Le plus important, c'est de s'assurer que tout le monde s'amuse, tout en respectant les règles. On intervient quand il y a besoin, mais la plupart du temps, on essaye qu'elles soient respectées.
0: Et vu l'affluence, Tundra a souvent du pain sur la planche.
4: Ça dépend des jours. Quand c'est calme, je dois surveiller des centaines de personnes. Mais le week-end, c'est plutôt des milliers.
0: Pour l'instant, en 20 ans d'existence, aucun incident n'est arrivé. Une chance pour le centre commercial. Occuper les enfants et les ados pour laisser les parents dépenser leur argent. En France aussi, certains patrons tentent de surfer sur cette nouvelle tendance. En région parisienne, à Chelles, ce centre commercial reçoit quelques milliers de visiteurs par jour. En plein cœur de sa galerie, dans ce bâtiment aux couleurs flashy, un espace de loisirs où les clients peuvent se balader en faisant leurs courses. Le patron ici, c'est Jérôme Tellier, 42 ans.
5: Bonjour Marine.
0: Son idée, implanter un véritable complexe de loisirs dans un centre commercial. Le tout sur 3500 m². Cet ex-financier propose à ses clients du laser game, des parties de réalité virtuelle.
5: On entend parfois les clients mais hurler de peur, voire certains qui terminent en larmes. Donc c'est quand même assez...

0: assez bluffant.
1: Mais aussi des activités indémodables, comme le karaoké. Mais l'activité la plus populaire et surtout la plus rentable pour Jérôme se trouve au bout de ce couloir.
0: Donc là, c'était un ancien restaurant et le restaurant, enfin cette cellule n'avait pas été occupée depuis près de 10 ans. Donc un trampoline park s'étend sur plus de 1000 mètres carrés. On peut avoir jusqu'à 70 enfants simultanés qui se promènent sur le trampoline park. Ça permet au centre commercial de revivre un peu, attirer une nouvelle clientèle.
1: Et ici, les clients les plus chouchoutés, ce sont les enfants.
0: Tu veux peut-être que je te donne un petit coup de main ? Vous êtes installé ici, t'es sûr ?
2: Oui.
0: D'accord.
1: Pour comprendre pourquoi, il suffit de jeter un œil sur les réservations du jour.
0: Donc on a quoi ? On a 21 anniversaires aujourd'hui, c'est ça ?
3: Ouais, tout à fait.
0: Bon, donc ça va être assez chargé théoriquement.
3: Ouais.
0: Les anniversaires, c'est un peu le best-seller. Ensuite, c'est un peu une forme de produit d'appel parce que chaque enfant qui organise son anniversaire ici va inviter une dizaine de copains qui vont découvrir le lieu, qui à leur tour vont peut-être organiser un anniversaire ou revenir avec leur petit frère, avec des copains. Donc c'est un bon moyen de créer une caisse de résonance pour faire connaître le lieu. Ouais.
1: D'ailleurs, les réservations n'arrêtent pas.
0: Bonjour mademoiselle.
4: Bonjour. Ce serait pour réserver pour un anniversaire,
0: si vous voulez. Ouais. Donc ça fait 123 précisément, ouais.
1: En moyenne, l'anniversaire est facturé 200 euros pour 10 enfants. Et ce jour-là, le planning est rempli à bord.
0: Merci. Allez, à très bientôt, au revoir.
1: Aujourd'hui, pour Paul Maël, qui fête ses 10 ans, c'est le grand jour.
5: Paul Maël, où sont tes camarades ?
6: Ils sont partis là-bas.
1: Pour l'occasion, Sophie, sa maman, a invité 8 de ses copains de classe.
7: Paul Maël a été invité à 2 autres anniversaires ici. Ça lui a beaucoup plu et c'est lui qui a choisi et voilà, qui a demandé à faire son anniversaire ici.
1: Mais la mère de famille y trouve aussi son avantage, car durant 2 heures, elle va pouvoir souffler un peu.
7: Souvent, on peut se garer, ce qui n'est pas le cas partout. Donc, en région parisienne, c'est toujours un peu compliqué de trouver des places de parking. Donc ça facilite. Et puis, oui, éventuellement, effectivement, quand c'est un court temps comme ça, sur 2 heures ou 2 heures et demie, les parents n'ont pas forcément le temps de rentrer chez eux. Donc ça permet, pourquoi pas, de faire du shopping ou de faire quelques courses.
1: D'ailleurs, alors que l'anniversaire commence...
8: Il est où, Paul Maël ?
1: Sous la surveillance de Baptiste, l'animateur.
8: Bonne année.
9: Merci.
8: T'as quel âge ?
9: 10 ans.
8: 10 ans ?
1: Sophie s'éclipse pour pouvoir faire son shopping tranquille.
10: À tout de suite. Vous écoutez bien
8: Baptiste.
10: Ok. Et que le meilleur gagne.
1: Pour les enfants, direction le laser game.
8: C'est parti.
1: Et c'est Baptiste qui va devoir gérer la marmaille. Pendant 20 minutes, ils vont s'affronter par équipe dans le noir. Jusqu'au moment le plus attendu, celui des résultats.
8: Attention, roulement de tambour pour le premier.
11: C'est parti !
8: Iron Man avec un score de 25 500. Bien sûr, l'équipe qui a gagné, l'équipe rouge.
1: Fini les enfants qui rechignent en suivant le caddie de maman. Ici, ils peuvent se défouler.
8: Ok, tout le monde est prêt, vous venez avec moi ?
1: Durant 1 heure, Paul Maël et ses amis vont s'en donner à cœur joie. De véritables parcs d'attractions. Mais la France est encore loin d'atteindre le niveau des Canadiens. Là-bas, c'est quasiment Disneyland, en plein cœur du centre commercial. Retour à Edmonton, au Canada. Faire plaisir à ses bambins, c'est souvent la raison pour laquelle beaucoup de parents franchissent les portes du centre.
12: On va aller faire le petit manège.
1: C'est le cas d'Alexandra, 37 ans, une expatriée française et son petit garçon d'à peine 2 ans.
12: Oh, Quentin, regarde ! C'est le professeur West Edmonton Mall, tu as vu ?
1: Originaire de Corse, elle est venue s'installer ici il y a 9 ans. Et sa première fois au centre commercial, elle s'en souvient encore.
12: La première fois que je suis venue, c'était le lendemain de mon arrivée. Il a fallu que je m'arrête puis prendre le souffle. Vraiment, je suis rentrée, on est resté peut-être comme 8 heures. J'étais fracas. J'étais vraiment très fatiguée en rentrant. Et puis on n'avait pas tout vu. On n'avait pas fait toutes les ailes parce que c'est vraiment très, très, très, très grand. Mais c'est ça, ça fait tourner la tête au début quand on n'est pas habitué. Puis après, on s'y fait. C'est comme tout. Ici, les grands espaces, les grosses voitures, tout dans l'extravagance, puis on s'y fait. C'est, ouais.
1: Aujourd'hui, elle a décidé de faire plaisir à Quentin en l'emmenant faire un simple tour de manège. Mais la virée au centre ne va pas se passer comme prévu. Direction le parc pour enfants, mais pas n'importe quel parc que l'on pourrait trouver dans nos centres commerciaux en France. Ici, lorsqu'il s'agit de loisirs, ça ne rigole pas. Bienvenue à Galaxyland, le deuxième plus grand parc d'attractions intérieures du monde. Plus d'une vingtaine de manèges en tout genre qui attirent chaque année 1 million de visiteurs. Aujourd'hui, c'est au tour du petit Quentin de découvrir ce paradis enfant.
2: Bonjour, comment ça va? Bien et vous? Super, c'est la première fois.
6: Première fois?
2: Donc c'est pour lui, j'aimerais qu'il fasse le carrousel.
6: Ok, il a quel âge?
2: Il va bientôt avoir 2 ans.
6: D'accord.
2: Il a moins de 2 ans, pour lui c'est gratuit.
13: Combien est-ce que c'est, Alexandra?
12: $5.25. Parce que pour lui c'est gratuit, s'il n'a pas encore 2 ans. Il me reste quelques jours.
2: Merci Abby, à bientôt, au revoir.
1: Alexandra en profite car dans 2 jours, son fils devra payer le tarif enfant, soit 27 euros.
12: Oh oh oh, on arrive au carrousel.
1: Séduire les enfants pour faire dépenser les mamans, dans certains coins on se croirait même dans un célèbre parc d'attractions.
2: Elles sont belles. Dis bonjour aux princesses.
14: Ok, viens. Tu vas prendre la photo avec les princesses. Reste avec. Attends, attends. On prend la photo. Maman va prendre la photo.
2: Je crois qu'il est impressionné à cause des robes.
14: Mais regarde, c'est les princesses.
2: Bonjour. J'ai grandi avec des princesses, donc...
14: Envoie le bisou. Fais le bisou. Le bisou.
12: Oh, ok.
1: Faire rêver les petits et les grands. Une recette gagnante.
2: Tenez. Merci.
14: Lequel tu veux? Tu veux lui? Lui qui va vite? Hop. Yeah. Fini. Oui, c'est fini.
1: L'heure tourne et Alexandra n'a visiblement pas envie de quitter le centre commercial.
12: Là, on va au Rocky Mountain Chocolate Factory, le meilleur magasin de chocolat de l'Alberta. Il est temps d'avoir un petit comme quelque chose de sucré. Maman a envie d'une petite sucrerie, là. C'est l'heure de... Ça doit être l'heure de la collation, pas ça. Hé, hey, regarde, Quentin, ils ont mis les chocolats de l'Halloween. Tu choisis. Lequel est-ce que tu veux? Le de la citrouille? Ok.
1: Une petite douceur à 25 euros.
2: Merci, au revoir.
1: Il est temps de rentrer à la maison. Mais pour sortir du centre, passage obligé par le pôle restauration. Et là encore, la mère de famille craque.
15: Hi.
2: Bonjour, comment allez-vous? Je vais vous prendre une petite et une moyenne frite, s'il vous plaît. Merci beaucoup, bonne soirée.
1: Au final, en à peine 1 heure, Alexandra, venue pour un simple tour de manège à 3,50 euros, a dépensé près de 40 euros, et tout cela sans avoir fait ses courses de la semaine. Des mamans fans de shopping, on en trouve de plus en plus en France. Comme Sophie, la mère du petit Paul Maël, à peine revenue de ses courses, accompagnée de son mari. Ils sont là, juste à temps, pour le clou du spectacle.
16: Ça va être le moment du gâteau. Allez, dernier saut, c'est parti.
1: Car dans la formule anniversaire, le gâteau et les traditionnelles bougies sont aussi compris.

0: les directeurs de centres commerciaux ont trouvé encore plus fou pour vous faire dépenser toujours plus. Au Canada, nous retrouvons Justin Cave, le patron, en pleine inspection.
1: Où es-tu ?
2: Je suis au niveau 10, je t'appelle bientôt.
0: Ici, à la différence de la France, les grandes marques de luxe se bousculent pour avoir leur vitrine dans la galerie.
2: Cette aile du centre commercial abrite toutes nos marques de luxe. Ici, vous avez tout. Louis Vuitton, Canada Goose, Michael Kors, Tiffany & Co. Ces marques ramènent énormément de monde. Il y a ceux qui viennent acheter, mais surtout ceux qui viennent voir à quoi ça ressemble. Tout le monde ne peut pas acheter ce genre de produit. Mais ça leur donne une idée de ce à quoi ressemblent ces marques, sans avoir à les acheter.
0: Un choix de commerce incroyable. Et certains sont très surprenants.
2: Ici, on ne vient pas que pour faire son shopping. Nous avons des banques, des docteurs, des pharmacies et même un barbier. Vous pouvez venir à la banque, vous faire une coupe de cheveux et aller chez le médecin à l'étage du dessus.
0: Des devantures que l'on a plus l'habitude de voir en centre-ville, propulsées en plein centre commercial. Pour Justin, pas de doute, proposer ces services permet d'appâter toujours plus de familles.
2: Avoir tout sous un même toit, c'est super pour les familles. Surtout pour celles qui viennent de l'extérieur de la ville. Elles savent que quand elles viennent ici, elles vont tout trouver, même ce qu'elles n'ont pas l'habitude de voir. C'est justement ça ici le moteur. Toujours de la nouveauté et du changement.
0: Et en matière de nouveauté, la Palme, c'est cet hôtel de 12 étages construit à l'intérieur même du centre commercial. Fantasyland, ce sont 350 chambres et 4 salles de réception qui chaque année affichent un taux de remplissage de 90%. Ici, les clients peuvent passer une semaine entière à faire leurs courses sans sortir. Derrière cette réussite...
3: Bonjour, ça va ?
0: Lisa Phillips, 49 ans. La directrice commerciale de l'établissement.
3: On a un groupe qui rend sa chambre vers 9h aujourd'hui ?
0: Les arrivées et les départs, c'est devenu la routine de Lisa depuis 12 ans.
4: Ça dépend des journées. Les fins de semaine, c'est toujours plus occupé. Mais la semaine, si on a des congrès comme aujourd'hui, on peut avoir des arrivées de 200 à 250.
0: Jusqu'à 250 arrivées par jour, une occupation record.
3: OK, bonne journée.
0: Et ici, comme dans le centre commercial, la cible préférée, ce sont les familles. Pour le comprendre, il suffit de se rendre dans les chambres.
4: On est dans l'espace. On a notre... Ça, c'est un des concepts extrêmement populaires. Tellement populaires qu'ils ont fermé un étage pour en rajouter. Mais qu'est-ce qui est le fun ici, c'est les chambres superposées. Ça peut être pour deux personnes aussi. Les enfants adorent avoir les chambres comme ça.
0: Ambiance Star Wars, version 5 étoiles. Lit queen size. Écran dernier cri et même un jacuzzi. Un confort qui a tout de même un prix.
4: Il n'y a pas de prix fixe. C'est vraiment les fins de semaine, ça peut aller dans les 250 à 300 $. La semaine, ça peut être dans les 200 $. Ça varie.
0: 150 euros la nuit, mais les clients répondent présents. Des chambres pour les enfants, mais aussi pour les familles XXL. Comme celle de Bob et Gloria, un couple de retraités tout juste arrivé pour le week-end.
3: Bonjour, je vous présente John.
5: Bonjour John, bienvenue au Fantasyland Hotel.
0: Le couple fête ses 50 ans de mariage. Et pour l'occasion, ils ont vu les choses en grand, en invitant ici toute la famille.
5: On est une grande famille. Et si on compte mes enfants, leurs conjoints et nos petits-enfants, nous sommes 28. Du coup, on a réservé 13 chambres pour ce soir et demain soir.
0: Pour les 13 chambres réservées, Bob a déboursé 4500 euros. Mais ce séjour au centre commercial pour leur noce d'or, ils en rêvaient.
5: C'est un endroit super.
6: Vous avez tout ici. On a besoin d'aller nulle part ailleurs.
5: Si on a une réunion de famille et que nos enfants sont là, qu'ils ont des chambres ici, personne n'a besoin de prendre la voiture.

0: driving.
1: Le couple est impatient de découvrir sa suite.
2: Allez-y, entrez.
3: Oh la vache!
4: Oh mon Dieu! C'est magnifique!
2: C'est celle que vous vouliez?
4: Oui, c'est vraiment ça, c'est très joli!
2: Dans toutes les chambres, vous pouvez sauter de lit en lit.
4: Ah, ça va plaire aux enfants.
2: Je vous laisse ces enveloppes. Si vous avez besoin de quoi que ce soit, nous sommes là.
1: Car pour ses bons clients, Lisa a tout prévu. Un planning qui permet de profiter à 100% des activités du complexe.
3: Nous avons des tickets pour le cinéma, pour le waterpark
2: et pour le petit déjeuner. Il y a tous les tickets à l'intérieur.
1: Pour Bob et Gloria, il est temps de lancer les festivités. Lisa leur dit au revoir avec le traditionnel hug américain.
2: Parfait, passez un excellent moment.
3: Merci infiniment.
2: On prépare ça depuis tellement longtemps.
4: Merci, merci beaucoup.
2: C'est un plaisir.
1: Au total, en seulement 2 jours, ils dépenseront près de 10 000 euros. Des clients fidèles, attirés par des chambres toutes plus délirantes les unes que les autres.
5: Tout l'étage est décoré comme ça, avec les palmiers dans les têtes.
1: La déco est un peu kitsch, mais les clients adorent. Lisa nous montre l'un des best-sellers de l'hôtel.
5: On est maintenant dans la chambre Modern Polynesian.
1: Une chambre version plage et cocotier, adressée à une clientèle bien précise.
5: C'est pour les couples. Souvent, les gens vont demander une chambre un peu... C'est un des populaires pour les mariages. L'hiver est si froid ici, ça fait du bien passer qu'on s'en va vers le chaud. On peut être dans le mall sans sortir toute la fin de semaine.
1: Des centaines de chambres pour tous les goûts et tous les âges.
2: Bonjour, comment allez-vous?
1: Comme cette suite style western, avec un lit en forme de calèche.
5: Ce type de chambre est toujours un peu plus difficile. Fait que pour faire le lit, c'est toujours un peu plus compliqué à cause de la façon que le lit est fait. Puis les gens, c'est sûr qu'il faut qu'ils montent sur le lit. Ça marche pour embarquer sur le lit.
1: Car pour faire rêver les clients, rien n'est trop beau. Et pour rester attractif, l'hôtel se renouvelle sans cesse, comme avec cette suite Reine des Neiges.
5: On est dans la nouvelle chambre princesse. C'était un peu basé sur le film Frozen. On a choisi des couleurs pour faire un coucou à ce film-là.
1: Pour se mettre dans la peau d'une princesse le temps d'une nuit, comptez 200 euros. Un prix qui ne refroidit pas les clients.
5: C'est vraiment, on est particulier, puis les gens adorent les thèmes. C'est comme un staple dans la ville de Edmonton, puis les gens ont de tout sous un toit. Ils n'ont pas besoin de partir, ils peuvent rester comme 8 à 10 jours ici, puis toujours avoir quelque chose à faire.
1: Ça peut nous paraître fou, mais ici, beaucoup de clients peuvent passer une semaine ou deux dans le centre commercial. Et en moyenne, ils y dépensent 3 fois plus qu'en France. L'autre secret, pour accueillir 200 000 visiteurs par jour, c'est une organisation quasi militaire. En coulisses, le chef d'orchestre, c'est Justin Cave.
6: Encore un sas comme celui-ci et on revient dans le centre commercial.
1: Et avec lui, même dans ses accès réservés aux 7000 employés,
6: salut, comment vas-tu?
1: Pas question de se relâcher.
6: Excusez-moi, vous pouvez rentrer ça et fermer la porte?
7: Oui, d'accord.
6: Génial, merci.
1: Car ce qui frappe le plus ici, c'est qu'à n'importe quelle heure de la journée, rien ne dépasse. Chaque recoin du centre est impeccable. Pour s'en assurer, Pamela Doyle, 68 ans.
8: Dani, il y a des débris à ramasser dans la fontaine ouest.
1: Sous ses ordres, 70 petites mains s'activent sans relâche.
8: Tu as tout bien nettoyé partout?
1: Pour traquer la moindre tâche. Et l'experte a l'œil partout.
8: Je vérifie si les vitres sont propres.
1: Son obsession, chasser les petits détails.
8: J'ai besoin que tu me nettoies ça. Juste là, ce n'est pas propre.
1: Et ce n'est pas anodin, car dans ce paradis du shopping, les clients doivent être uniquement absorbés par leurs achats.
8: Les clients ne loupent jamais rien. Ici, ils ne doivent voir que le meilleur. L'endroit est immense, donc on doit vraiment s'assurer que tout est propre et en ordre. C'est primordial. Si les clients viennent et que la première chose qu'ils voient, c'est de la saleté, leur expérience ne sera pas aussi bonne. Et on ne veut vraiment pas de ça.
0: Voilà. It's gone.
1: Et si tout doit être impeccable à l'intérieur, à l'extérieur aussi, l'exigence est la même. Dehors, c'est Raoul, un Canadien francophone de 47 ans avec son bel accent d'Acadie, qui en est le responsable.
7: Et bonjour. Les poubelles sont...
9: Oui.
7: ont été nettoyées.
9: Okay,
7: c'est beau. J'ai deux enseignes que je veux que tu dises à Victor qu'il faut arranger pour demain matin.
9: Okay.
7: Moi, je vais aller faire une inspection. Je vais continuer par là-bas. Toi, fais pour par là. Puis si tu vois quelque chose, s'il vous plaît, dis-moi. Okay?
9: Okay.
7: Merci.
1: Depuis 12 ans, Raoul gère le parking du centre. Et ce n'est pas n'importe lequel. Réparti sur 3 étages, il peut accueillir jusqu'à 30 000 voitures. Un chiffre record qui fait de lui le plus grand parking au monde.
7: C'est très difficile à entretenir. Ça me prend une trentaine d'ouvriers. Puis on travaille 24 heures par jour, 7 jours sur 7. 365 jours par année, le mall ne ferme jamais.
1: Un travail titanesque. Car à raison de 18 000 visiteurs par heure, Raoul a toujours de quoi faire.
7: Ah, comme ça. J'ai une des barres de réflexion qui a été cassée. Elle est juste ici. Il y en a une sur ce bout ici, mais sur l'autre bout, il n'y en a pas. Elle a été cassée.
1: Une bande de réflexion endommagée qui peut à tout moment causer un accident. Pour Raoul, il n'y a pas de temps à perdre.
7: Je vais appeler mon superviseur.
10: Allô?
7: Allô, Monique?
10: Oui?
7: J'ai une barre de réflexion qui a été cassée.
10: OK?
7: OK. Ouais. So, envoie quelqu'un aussi vite que possible. C'est à 27 Echo.
10: 27 Echo.
7: Ouais.
10: OK.
7: OK, merci.
10: Okay. Bye.
7: Bye.
1: En moins d'une heure, la borne sera remplacée. Car avoir un parking où le client peut se garer facilement, c'est s'assurer qu'il reviendra. Une leçon que leurs lointains cousins français ont bien saisie. Dans le sud de la France, à Toulon, c'est justement pour cette raison que Michel, le directeur, a pris la conception de son parking très au sérieux.
11: L'adage dans le commerce, c'est pas de parking, pas de business. Donc aujourd'hui, les gens qui viennent se déplacent, quoi qu'on en dise, toujours majoritairement en véhicule. On en a besoin plus que jamais pour faire du chiffre et pour accompagner nos clients dans leur visite.
1: Ici, pas moins de 1500 places réparties sur 3 étages.
11: Les parkings sont construits sur les boutiques. Le fait d'être en étage comme ceci nous permet également d'avoir des parties ouvertes et qui fassent respirer ce parking. Fini les parkings de l'époque où on avait peur, où c'était anxiogène, où il n'y avait pas de lumière naturelle.
1: Autre détail, ces petits capteurs passant du rouge au vert lorsque la place est disponible. Ils permettent aux centres commerciaux de rester dans la course face à des concurrents très dangereux.
11: Au niveau des installations, on a des capteurs qui nous permettent effectivement d'identifier si la place est prise ou pas. Le but du jeu, encore une fois, c'est de fluidifier complètement l'arrivée de nos clients sur le site. Un mauvais parking pour effectivement faire fuir nos clients aujourd'hui. On a une grosse concurrence sur Internet. C'est beaucoup plus facile de commander chez soi. Donc si on veut faire venir nos clients, il faut que ce soit pratique, il faut que ce soit fluide, il faut que ce soit facile et il faut que ce soit sécure.
1: La sécurité, c'est l'autre obsession de Michel. Car dans ce centre, tout est mis en œuvre pour que le client ne soit jamais dérangé durant ses achats. D'ailleurs, au même moment, Michael.
12: Tout se passe bien ? Rien de particulier ?
13: Non, ça va, tout va bien.
1: Le directeur de la sécurité est sur le pont. Sous ses ordres, une dizaine d'agents.
12: Bon, tout se passe bien ?
14: Ça va bien, merci.
12: Ouais.
1: Son rôle, vérifier que rien ne dépasse dans le centre commercial.
13: Il y a pas un petit problème au niveau d'un éclairage de sécurité sur le parking nord. Donc là, on va aller voir, on va essayer d'isoler le problème et trouver
14: d'accord. Les effectifs.
1: Il doit aussi s'assurer que personne ne vienne perturber la tranquillité des visiteurs.
14: La chose à éviter, ça va être des bagarres qu'on pourrait avoir dans le centre commercial. Donc on laisse pas la place à ce genre de personnes qui pourraient venir embêter nos clients.
1: Pour que rien ne lui échappe, 180 caméras, toutes reliées à un point névralgique, le PC de sécurité. Aux commandes ici, Naoufel, un ancien gardien de prison.
15: Bonjour Michael.
14: Naoufel.
15: Ça va, vous allez bien?
14: Ça va.
1: 24 heures sur 24, des agents ont les yeux rivés sur cet impressionnant mur d'écran relié aux caméras. Pour eux, la priorité, c'est d'agir vite.
14: 180 caméras, je me laisse imaginer, pour passer d'une caméra à l'autre, c'est un peu compliqué. Donc on a des fonds de plan comme ça qui nous permettent de prendre la caméra sur ce poste-là et basculer directement l'image sur ce poste-là.
1: Et avec plusieurs milliers de visiteurs sous sa responsabilité, Michael est sans cesse sur ses gardes.
14: On craint toujours le pire, que ce soit un incendie où il faudrait évacuer un grand nombre de personnes. On craint un attentat. Il faudrait effectivement soit faire évacuer, soit confiner les gens dans un magasin ou des magasins. Donc on craint toujours le pire.
1: Heureusement, les équipes de sécurité ont à leur disposition des outils très performants.
15: Nous avons sur ce logiciel au fait, un système de lecture de plaque qui prend le véhicule entrant dans le parking au fait, avec la plaque d'immatriculation en grand. Voilà, ça c'est un exemple d'un véhicule qui est rentré tout à l'heure sur notre parking nord. Donc il apparaît à l'entrée avec sa plaque d'immatriculation, la date et l'heure de l'entrée sur site.
16: Vous en servez souvent ?
15: Souvent, oui. Selon les délits, selon les infractions, selon les accidents qui peuvent arriver, selon les incivilités, selon les voilà l'étalage surtout dans les parties privatives.
1: Chaque jour, Naoufel traite en moyenne 3 affaires de ce genre. Et si ce samedi tout va bien, dans la semaine, son équipe n'a pas chômé.
15: Là, je vous montre un exemple d'un accident sur l'un de nos parkings. Sur un véhicule qui était en stationnement, c'est ce véhicule en question. Nous avons le deuxième véhicule qui vient pour stationner. Il va perdre le contrôle de son véhicule. Il va taper le véhicule déjà stationné. Va faire demi-tour et va quitter le site. Il ne se signale pas au PC, il ne laisse pas de mots au propriétaire du véhicule accidenté. Grâce à ça, on a sa plaque d'immatriculation.
1: Un numéro de plaque transmis à la police. Quelques jours plus tard, le conducteur a été convoqué. Des affaires banales comme celle-ci, mais parfois aussi des incidents beaucoup plus graves.
15: Ça, c'est une altercation entre un couple et une employée du kiosque qui vend des glaces.
1: Cette cliente, en jupe rouge, vient d'insulter une serveuse qui sort de son kiosque très remontée. La mère de famille se déchaîne sur la serveuse, maintenue par son mari.
15: Ah, ça tape.
1: En à peine quelques minutes, la bagarre est maîtrisée par les agents de sécurité. L'employé, sévèrement touché à la tête, a porté plainte. L'autre bête noire du centre commercial, c'est le vol.
15: Donc ça, c'est l'altercation qu'on a eue pour le vol.
14: D'accord.
15: Où nos trois agents étaient victimes d'agression physique de la part des personnes suspectées de vol.
14: Ok. C'était combien ?
15: Ils étaient 5.
1: Ces 5 jeunes, soupçonnés d'avoir volé dans une des enseignes du centre commercial, refusent catégoriquement de se soumettre au contrôle des agents de sécurité. Les 3 agents insistent et une violente dispute éclate alors.
15: Les premiers coups vont être portés par des femmes, là. Elles sont très, très agressives.
1: Après cet échange très virulent, les jeunes déjà connus par les hommes de Naoufel ont été placés en garde à vue. L'agent, qui a reçu le coup à porter plainte,

0: De dos tournés, les malfrats en profitent pour déguerpir.
1: La plaque, la plaque! Viens! Vas-y, monte!
0: Par chance, Hakim croise l'un de ses collègues et se précipite dans sa voiture pour prendre en chasse les voleurs.
1: Putain, ouais, c'est mort! Putain, fais chier! Pas tout droit.
2: Comment ils ont fait pour.
1: Ouais, je sais pas, putain, vas-y, ça me dégoûte! Putain! J'ai pas la plaque, putain! Fais chier!
0: Mais en vain, les malfaiteurs sont déjà loin avec leur butin d'une valeur de plus de 3000 euros.
1: Ouais, est-ce que tu peux me passer un responsable? Je sais pas, n'importe qui. Ouais, putain, c'est mort, les mecs se sont barrés, fais chier. Putain. Bah ouais, putain, il y a combien de paiements, combien de PlayStation? Bah ouais, mais va à droite, direction le Havre. Bah ouais, putain, j'espère qu'on va avoir la plaque. Hein. Mais non, mais moi j'y ai été direct en courant, mais c'était trop tard. En fait, non, je suis parti à pied, j'ai croisé Flo. J'ai dit à Flo de m'embarquer, mais ces bâtards, ils se sont barrés, c'était trop tard. Mais ils sont pas loin, c'est sûr, ils sont pas loin.
0: Pour Hakim, c'est la déception.
1: Putain, j'ai jamais vu ça, putain, j'ai jamais vu ça, Florian. J'espère qu'on va avoir la plaque, j'espère qu'on va avoir la plaque.
0: Mais pas le temps de désespérer, car Hakim a du travail. Même si ce vol est un coup dur, il n'a pas chômé. Pendant la semaine, grâce à ses 70 caméras, il a intercepté des voleurs par dizaines.
1: Donc là, c'est un vol de feutre. Là, ce jour-là, nous avait pris deux paquets de feutres. Donc elle les met dans la poche. Donc elle était choisie dans le rayon. Là, hop, elle prend les feutres et puis là, elle se les met dans sa poche là. Ah ouais, des petits jeunes comme ça, ça arrive, ouais, ça, les feutres. Et puis eux, ils prennent souvent les petits jouets. Du coup, là, c'est une petite là. Je crois qu'elle avait 13-14 ans. Bah, pareil, au niveau des jouets. Là, elle essayait d'ouvrir un petit paquet avec des figurines. Et là, elle se l'est mis au niveau du soutien-gorge. Là, c'était une petite brune. Ça paye pas de mine, mais c'est les personnes qui volent le plus, en fait.
0: Des petits vols, souvent à moins de 15 euros. Mais dans certains cas, des adultes aguerris aux techniques bien rodées n'hésitent pas à taper plus fort.
1: J'ai lui, en fait, il a été au rayon alcool. Il m'a pris deux bouteilles de cognac. La bouteille à 40 euros. Donc là, en fait, elles sont sous le panier.
0: L'homme, qui feint de vouloir essayer un t-shirt, se dirige ensuite vers les cabines d'essayage pour réaliser un tour de passe-passe.
1: Donc sa copine la guette, là. Elle regarde s'il n'y a pas, un responsable qui arrive, un agent de sécurité.
0: Pendant ce temps, dans la cabine, le voleur enlève les bouteilles de leur carton pour les mettre sur lui, avant de ressortir comme si de rien n'était.
1: Donc là, il revient. Il fait semblant qu'il a essayé le t-shirt. Il jette le petit coup d'œil, mais il a vu la caméra.
0: Alors, pour tromper les agents, à l'aide du t-shirt, il va cacher les cartons vides pour les glisser dans le rayon.
1: Et là, il est venu connu. Les bouteilles sont... Alors, soit il les a mis derrière, soit il les a mis devant.
0: L'homme, rattrapé à la caisse par Hakim, a finalement réglé les 80 euros dus avant de repartir libre. Car en dessous de 150 euros, face à l'explosion des petits vols, le magasin préfère ne pas porter plainte et se faire rembourser sur le champ.
1: Alors si la personne peut payer, je la fais payer tout de suite. Si par exemple la personne a volé une deuxième fois, par contre là, je récupère la marchandise et j'appelle la gendarmerie.
0: D'ailleurs, le lendemain matin, nous retrouvons Hakim à la gendarmerie. Après avoir minutieusement visionné les images, il a retrouvé la plaque d'immatriculation des voleurs de consoles de jeux et l'a transmise aux forces de l'ordre.
1: Là, ils sont en train de faire une fiche de diffusion. Recherche nationale. On a la plaque, on a la brasse, on a tout. Maintenant, il faut que les réquisitions prennent effet, quoi. Donc, normalement, ça devrait bouger, là.
0: Depuis sa mésaventure, au rayon multimédia, Hakim a innové. Fini les araignées, il a mis en place une nouvelle technique pour contrer les voleurs.
1: Il n'y a plus rien, boîte vide. Ce sera directement demandé aux personnes du multimédia. Et du coup, les PS4, on les déposera directement soit en caisse,

0: soit à l'accueil. C'est une procédure qu'on est obligé de mettre en place parce que bah, là, vu ce qui s'est passé, on n'a pas trop le choix. Mais après, certains magasins le font, hein, ce système-là. C'est pour ça qu'on l'a fait. Hein.
1: Et pourquoi vous ne l'aviez pas fait avant ?
0: Bah, je crois que comme ça ne nous est jamais arrivé, je pense qu'on s'est fait confiance. Et puis là, je crois que c'est la foi qui a fait qu'on était obligé de le faire maintenant, qu'on est obligé de le faire.
2: Hakim espère que ce nouveau système dissuadera les voleurs. Quelques jours plus tard, les deux délinquants ont été retrouvés. Dans quelques mois, ils seront jugés et risquent jusqu'à 3 ans de prison et 45 000 euros d'amende. Une sécurité renforcée, des attractions pour attirer le client. Tout cela pour un objectif, nous faire dépenser un maximum d'argent. Et vous allez voir que pour y parvenir, les rois du commerce utilisent des méthodes plutôt surprenantes. À deux pas de la Tour Eiffel, sur les bords de Seine, voici Beaugrenelle. Avec son toit végétalisé, c'est l'un des plus grands centres parisiens, l'un des plus chics surtout. Nous sommes samedi, jour d'affluence. Sur 5 étages, plus de 60 000 visiteurs déambulent au milieu des 120 boutiques. Un univers où tout est organisé pour que vous dépensiez le plus possible. Ces méthodes n'ont plus aucun secret pour Olivier Devert, grand spécialiste de la consommation. Et ça commence dès l'entrée.
3: Alors ça, c'est le genre de petit détail qui est très intéressant si vous avez une moto et vous ne savez pas quoi faire de votre casque ou un scooter. Évidemment, si vous n'êtes pas concerné par ça, vous vous demandez à quoi ça sert. Par contre, si vous êtes motard dans Paris, que vous trimballez votre casque, si je vous permets de le poser, ben vous êtes beaucoup plus à l'aise pour faire votre shopping tranquille. Ça, c'est très bon pour le commerce.
2: Rien n'est négligé, surtout dans l'organisation des boutiques. Comme on le voit sur le plan du magasin, les grandes enseignes comme Uniqlo, Darty ou Sephora sont toujours installées aux extrémités du centre commercial. Pour y aller, les clients doivent passer devant toutes les autres vitrines.
3: Alors ici, on est au troisième étage du centre commercial. C'est en fait déjà une première extrémité parce qu'on est au plus haut possible. Et on est sur un côté du centre commercial, finalement assez éloigné du cœur du centre commercial. Donc, très logiquement, on y met des locomotives, c'est-à-dire des grandes enseignes, celles qui vont faire venir du client, celles qui sont des enseignes de destination. On y va pour elles. On va par exemple ici pour H&M ou on va là pour la Fnac.
2: Et entre ces locomotives, de plus en plus d'espace libre. Mais n'allez pas croire que ces mètres carrés ne servent à rien.
3: Alors dans ce centre commercial, comme dans beaucoup de centres commerciaux nouveaux aujourd'hui, une partie de la surface globale est consacrée à ce qu'on appelle des zones de confort. Vous voyez, c'est des fauteuils, c'est des endroits où on peut se connecter d'ailleurs avec son téléphone portable en Wi-Fi. C'est tout simplement des endroits où on veut que le client se sente bien. Et vous savez, il y a une règle de base dans le commerce. Plus je reste dans un lieu de commerce, plus j'ai des chances d'acheter. Donc évidemment, tout ce qui me permet de rester plus longtemps dans un centre commercial, c'est bon pour le business.
2: Et pour que le client se sente encore mieux et ne pense plus qu'à faire les boutiques, il y a un service très en vogue dans ces nouveaux centres.
4: Bonjour. Qu'est-ce que tu veux faire? Tu veux jouer un petit peu? Alors vas-y, regarde.
2: La halte garderie. Pour les parents, un bon moyen de faire du lèche-vitrine tranquille. Aurélie, par exemple, a prévu de faire quelques courses et un rendez-vous beauté. Elle vient déposer son fils Mathéo, 6 ans.
5: Pas passer.
6: Mais tu peux pas passer à travers comme ça. Amuse-toi bien, mon cœur, d'accord? À tout à l'heure, chérie. Bisous. Je pense que je reviens dans une petite heure.
5: Il n'y a pas de souci. Et en carte.
6: Voilà.
5: Comme ça, vous la présentez au retour.
6: Ça marche.
5: Ça marche. Alors, 7 euros.
2: 7 euros de l'heure. Le prix de la tranquillité pour dépenser sans compter. Fini les crises de larmes et les caprices, c'est le centre commercial qui joue les nounous.
4: Alors on marque son prénom et l'heure à laquelle elle arrive en fait, pour savoir à chaque fois, parce qu'on est sur des taux horaires d'une heure ou une demi-heure, qu'on sache bien à quelle heure en fait elle est censée repartir en fait. L'idée c'est vraiment d'accueillir les enfants et que les parents puissent avoir du temps pour eux, faire les magasins et qu'on prenne en charge leurs enfants pendant ce temps-là.
2: Car c'est souvent la même chose. Comme avec le petit Mathéo ce jour-là, une fois lâché dans les boutiques, les parents ne voient pas le temps passer. Aurélie

0: Maman avait prévu de revenir au bout d'une heure. Le shopping a duré bien plus longtemps.
1: Chouchou, c'est maman.
2: Alors,
1: ça va mon père? Ça s'est bien passé? Tu viens, je te récupère? Ok, c'était bien?
3: Ça s'est bien passé, Léna?
2: Oui.
3: Bon, super.
1: T'as joué? Oh ben moi finalement j'avais rendez-vous pour faire mes petits ongles, donc j'ai fait ma jolie manucure. Voilà, ça a un peu plus duré parce que je suis arrivée un petit peu en retard. Mais du coup, ben, ici ça a prolongé les activités avec Léna. Donc au lieu d'une heure, ben, je l'ai laissé presque deux heures. Aïe aïe aïe.
0: Les parents déboursent une vingtaine d'euros en moyenne dans ce club enfant.
1: Il ne veut pas repartir en fait. Du coup,
3: et voilà, il ne veut pas repartir. On met la veste s'il te plaît.
2: Bon après-midi.
1: Au revoir Léna, à bientôt. Au revoir chérie.
0: Le but, vous faire faire un maximum de boutiques. Et si le client ne trouve pas son bonheur, désormais, on vous propose même de choisir à votre place. Un nouveau service qui cartonne en ce moment. Marlène, secrétaire médicale, et sa fille Lisa sont deux habituées. Ce jour-là, elles ont un rendez-vous très spécial.
4: Bonjour.
5: Bonjour Marlène.
4: Lisa, ma fille.
5: Lisa. Cécile, donc je vous attendais.
0: Cécile assure une prestation très courue. Elle est personal shopper. Une experte en relooking qui va accompagner Marlène dans ses achats et l'aider à changer de style.
5: Vous avez l'habitude de porter des talons ou vous êtes toujours à plat?
4: J'en ai porté il y a très longtemps, j'en porte plus du tout depuis des années. Ouais. Et ça va très bien.
5: Mais oui.
0: C'est Beaugrenelle qui fait appel à Cécile pour conseiller les clientes. Car en moyenne, elle parvient à leur faire dépenser plus de 400 euros par virée shopping.
5: Voilà, c'est là.
0: Son secret, leur faire franchir la porte de magasin où elle ne serait jamais entrée.
5: Je le kaki. Ça, c'est complètement une couleur pour vous. Ouais. Ouais. Après, il faut voir par rapport à la morphologie aussi. Il faut savoir que une veste doit arriver là où vous êtes vraiment le plus large. Ok, ni trop longue, ni trop courte. Voilà. Par exemple, ça pourrait être quelque chose de très joli. Si vous voulez bien l'essayer, Marlène.
0: Marlène, un peu sur la réserve. Les rayures, pas vraiment son style.
5: Marlène, vous êtes prête? On peut vous voir? Oui. Voilà, ah ben très bien.
0: La tenue est un peu ample, mais Cécile trouve tout de suite la parade.
5: Et le t-shirt, on va le rentrer à l'intérieur, vraiment pour donner de la structure à la silhouette. Hein.
4: Je trouve ça très, très joli, effectivement, si j'avais dans la garde-robe, je mettrais.
5: Ah ben génial.
4: Ben oui.
0: Séduite, mais pas totalement conquise. Alors, dans une autre boutique, Cécile repasse à l'attaque.
5: Vous portez des robes?
4: Rarement, l'été, quand il fait très chaud.
5: D'accord.
0: Dans ce magasin, l'experte en relooking sort le grand jeu.
5: Et les chaussures pour finir. Pensez toujours aux accessoires, les accessoires très très importants pour terminer un look. D'accord?
0: Quelques instants plus tard, Marlène est métamorphosée.
5: Oh, c'est super joli, super joli. Ouais.
4: Vous vous sentez comment?
5: Mais différente.
6: Je la préfère quand elle est habillée avec un jean et des petites bottines.
4: Je pense qu'on s'y fait facilement, hein, mais c'est vrai que c'est pas l'habitude. C'est pas ce que je mets d'habitude.
5: Oui, bien sûr. Là, c'est pour vous. Vous êtes une autre personne. Voilà. Hein. Il faut un temps d'adaptation. Oui. Oui.
0: Dans l'affaire, Cécile ne touche pas d'argent du centre ni de la boutique. C'est la cliente qui la rémunère, en plus de ses emplettes.
5: Ça coûte 260 euros les 3 heures. Donc je pense qu'il faut un minimum de 3 heures, parce que 3 heures passent finalement très très très vite. Et en plus, de plus on essaye de choses, plus les goûts s'affinent, les créations. Donc on a envie de rajouter. Donc 3 heures, c'est vraiment...
4: De tenter autre chose.
0: La mère de famille a finalement craqué pour cette robe qu'elle n'aurait même pas regardée 3 heures plus tôt. Alors que Cécile, la relookeuse, file déjà vers sa prochaine cliente, pour Marlène, il est temps de passer à la caisse.
7: Alors du coup, madame...
5: Oui, c'est bon, je vais la prendre.
7: On va la prendre.
0: Bilan de sa virée shopping, 185 euros pour la robe, plus le conseil relooking, la journée lui revient à plus de 400 euros. mais sans regret.
4: Ça m'a permis, bah, par exemple, de m'arrêter sur cette robe sans la personal shopper. Je pense que je ne l'aurais même pas regardé, la robe. Je serais passée devant. Donc, elle a vu, elle peut voir voilà, ce qui peut m'aller, ce qui ne va pas. Et avec la sélection qu'elle fait, voilà, ça permet de s'arrêter sur des choses pour lesquelles je ne me serais pas arrêtée autrement.
7: Donc, son service valait le
4: coup. Absolument.
8: Et voici votre robe.
4: Merci beaucoup.
8: Excellente journée.
4: Merci.
8: À bientôt.
4: À bientôt, au revoir.
0: Une bonne affaire surtout pour la boutique. Résultat, aujourd'hui, toutes les enseignes se battent pour être dans ces nouveaux centres commerciaux, mais ces projets ont de plus en plus d'ennemis. À l'image d'Europa City aux portes de Paris. Copié sur le modèle américain, il devait être le plus grand centre commercial d'Europe. Mais le projet a été annulé sous la pression des écologistes et des petits commerçants qui aujourd'hui se rebellent. Nous sommes dans la 7e ville de France, Montpellier. En plein cœur du centre-ville, chaque matin, Alain...
9: Et bonjour, bonjour Flore, tout va bien ?
0: Le propriétaire de cette boutique pleine de charme vient travailler.
9: On vous laisse rêver, mais on vous aide, hein, si nécessaire. Ne vous inquiétez pas.
0: Alain n'est pas que le patron de ce magasin de jouets à l'ancienne. Depuis une dizaine d'années, il est aussi le président de l'association des commerçants du centre-ville. Et aujourd'hui, il ne reconnaît plus sa rue.
9: C'est un toiletteur pour animaux, là, un toiletteur pour chiens qui avait sa porte là. Ici, on vend des instruments de musique, hein, mais bon, il n'y a même plus d'enseigne. C'est un peu lugubre. Là, on avait une belle boulangerie-pâtisserie qui était là, ça a disparu. Alors celui-là est disponible encore aussi, hein, apparemment. Donc c'est un local qui s'est libéré il y a peu de temps et qui reste fermé jusqu'à présent.
0: Des rues désertées qui pourtant, il y a encore quelques années, étaient le poumon économique de la ville. Comme en témoignent ces images d'archives. Régulièrement, commerçants et clients se réunissaient autour de fêtes hautes en couleurs et d'animation. Les rues étaient bondées et les affaires tournaient à plein régime. Une époque dorée qu'Alain regrette amèrement.
9: Moi, cette rue, je l'ai remontée et descendue 10 000 fois. Et tout le monde me connaissait, je connaissais tout le monde, bien entendu.
4: Et aujourd'hui ?
9: Ben aujourd'hui, on se replie un peu, on se referme un peu sur un peu comme des huîtres, hein, si vous voulez, en attendant que la mer revienne pour irriguer tout ça correctement.
0: La marée des clients s'est retirée pour filer dans une autre direction, celle des centres commerciaux. On en compte pas moins de 5 autour du centre-ville de Montpellier. Résultat, des rues désertées et des commerçants pris à la gorge, avec des locaux invendables.
9: Bonjour.
0: Comme en témoigne ce buraliste, installé ici depuis 15 ans.
10: Beaucoup de boutiques restent fermées, ne trouvent pas preneur. Il y a 8 ou 10 ans de cela, il n'y avait pas de boutique fermée, quoi, clairement. L'incertitude, c'est qu'aujourd'hui, l'augmentation de centres commerciaux de plus en plus gigantesques dans une société de surconsommation amène des centres-villes à dépérir de plus en plus. On a de moins en moins de monde dans les cœurs de ville. Et de ce fait, on a de moins en moins de clients. Hein. Appeler un chat, un chat.
0: Alors, pour contre-attaquer, Alain a fait quelque chose d'impensable il y a encore quelques années, s'allier à son pire ennemi. À seulement quelques centaines de mètres de sa boutique, il retrouve Michel Badi.
11: Salut Alain, comment tu vas ?
9: Bonjour, très bien.
11: Très heureux de te voir ce matin.
9: De même, allez. Bon.
0: C'est l'un des dirigeants du premier centre commercial implanté en centre-ville, il y a 30 ans. Et comme les petits commerçants qui l'entourent, ce centre ancienne génération est lui aussi à l'agonie.
11: Après toi, mon cher.
9: Merci.
0: Pourtant, lors de l'ouverture de ce centre commercial, le premier de Montpellier dans les années 80, cette amitié plutôt incongrue n'était pas gagnée d'avance.
11: Au début, c'était très difficile parce que l'arrivée d'un centre commercial quand même important, il y avait quand même 80 boutiques.

0: politique a créé une inquiétude chez les commerçants très importante. Et c'est vrai que le jour de l'inauguration, on a vu quelques manifestations, quelques rues barrées. Et puis, ça s'est apaisé par la suite. Aujourd'hui, les commerçants, ils sont rassurés. Ils voient que le polygone est une véritable locomotive du centre-ville. Et que maintenant, on est quelque part les inséparables défenseurs du centre-ville.
1: Il faut dire qu'en moins de 10 ans, avec l'apparition des centres commerciaux nouvelle génération, le chiffre d'affaires de Michel a baissé de 20%.
0: Donc là, je vais te montrer, ça s'est pas arrangé. Donc déjà, les escalators, ils marchent pas. Alors tu vois, c'est bien.
1: L'escalator est à l'arrêt, tout comme la plupart des boutiques de cette galerie marchande accolée à son centre commercial.
0: Voilà, là, c'était un salon de coiffure qui aujourd'hui est abandonné, est en friche. Cette boutique-là, c'est locaux disponibles. C'était du prêt-à-porter, je crois. Là, il y a le bistrot Saint-Jean qui est fermé également à vendre. Je vois locaux disponibles.
2: Ah, c'est abominable.
0: Il y a ce local-là aussi. On sent vraiment un lieu en perte de vitesse totale. Hein.
1: Avec ses allées fantômes en plein centre-ville, Montpellier bat un triste record.
2: On a fait tourner un huissier en ville, en prenant toutes les rues principales. Et on a atteint des chiffres qu'on n'attendait pas, plus de 15% de friches, alors que la moyenne nationale, c'est plutôt la moitié dans le pire des cas. Quoi.
0: Ça présente 200 commerces.
3: C'est beaucoup.
2: C'est énorme à l'échelle de notre ville. Donc là, c'était une alerte forte.
1: C'est la nouvelle tendance. Les petits commerçants s'allient avec des centres commerciaux sur le déclin pour tenter de freiner l'extension des temples géants de la consommation.
2: Alors évidemment, autour, ça construit un bloc. Hein,
4: ça construit de partout.
1: À quelques kilomètres de là, voici le prochain combat de Michel et Alain, leur nouvelle bête noire, un sixième centre commercial.
2: Alors, nous y voilà.
0: Donc voilà, Alain, ici, c'est la parcelle d'Aude.
2: C'est gigantesque.
1: Sur ce grand terrain, un nouveau projet colossal devrait bientôt voir le jour. Aude à la mer, un centre commercial à ciel ouvert sous forme de jardin suspendu qui, comme le montre cette vidéo de promotion, devrait offrir un large choix de boutiques en tout genre, mais aussi de loisirs, comme avec ce mur d'escalade, ou encore cette vague à surf artificielle. L'un des plus grands projets du sud de la France. Mais voilà, pour l'heure, pas une seule grue en vue. Car la nouvelle stratégie d'Alain et Michel, c'est d'attaquer systématiquement tous les nouveaux projets de centres commerciaux devant les tribunaux. Et ça fonctionne. Depuis 4 ans, le chantier est bloqué.
2: Pour l'instant, il n'est pas encore sorti de terre, mais il s'approche de plus en plus. Les recours que nous avons, ils arrivent bientôt à leur fin, c'est certain. On fera tout ce qu'on peut, mais on a des petits moyens nous-mêmes pour expliquer et retarder tout ça. Le futur est pas noir, il est gris.
1: Mais pas de quoi freiner l'appétit des promoteurs de centres commerciaux.
2: Voilà, tout ce dont on n'a pas besoin sera là. Parfait.
1: Malgré les résistances, cette année en France, une dizaine de ces nouveaux temples du shopping devraient sortir de terre.
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0: Tristan, debout!
1: Méga dégâts.
0: Oh, alors là, ça craint. Hé, c'était quoi ce bruit?

0: Qui a fait ça? Qui de vous est tombé sur le skate? Félicitations, jeune homme. Alors, tu vas pouvoir faire 3 vœux.
1: Oh, super, et moi alors?
0: C'est toi qui es tombé sur le skate?
2: Désolé, mon pote. Moi, j'aurais voulu que tu puisses faire un vœu.
0: Oh. Ok. Voilà, ton premier vœu est exaucé.
2: Ce que j'aimerais, c'est qu'on les fasse.
0: Écoutez, il fait chaud, vous êtes fatigué. Il faut choisir votre dernier vœu.
2: Je sais, nous, ce qu'on veut, c'est... aller au méga dégâts, monsieur.
0: Où ça, à Vegas?
2: Non, au méga dégâts, la compète de skate la plus importante de l'année.
1: Ça fait des mois qu'on s'entraîne exprès. On veut vraiment aller au méga dégâts.
0: Oh, vous voulez aller voir votre grand-mère à Vegas?
1: Non, méga dégâts.
0: Votre copine Meg a des gaz?
2: Méga dégâts!
0: Un maximum de dégâts, où ça?
2: Méga dégâts!
0: Que mémé dégage?
2: Méga dégâts!
0: Méga, quel gars?
2: Méga dégâts!
0: Méga
2: dégâts!
0: Méga ou dégâts?
2: Méga dégâts!
1: Méga dégâts!
2: Méga dégâts! C'est aujourd'hui, debout, Tristan!